0: double face spéciale moquette. La crème anti-rides, tu la mets et ça t'empêche d'avoir des rides. C'est super efficace quand t'as 20 ans. Ah non, mais c'est incroyable. Avec cette crème, à 20 ans, t'as pas une ride. À 40, ça marche moins bien. À 60, je crois que la peau s'est habituée parce que ça marche plus du tout. À 80, c'est efficace si tu étales pas la crème. C'est ça qui est fort. Si tu laisses des gros pâtés de crème, on va plus les rides. L'auto-bronzant, tu le mets sur toi et tu deviens orange. Un peu comme si t'avais été bronzé nulle part. Parce que ça n'existe pas le soleil qui te rend orange comme ça. Hein. Non, là, c'est un petit peu comme si un bébé t'avait vomi sa purée de carottes au visage. Mais t'as bonne mine. Hein. Seulement, faut bien penser à en garder pour tout le corps. Moi, la première fois, j'en ai pas gardé pour la jambe droite. Quand j'étais en jante, les gens pensaient qu'on m'avait greffé une jambe. Hein. Le rouge à lèvres et les fossiles, c'est bien aussi. Mais là, t'es plus un métrosexuel, t'es un travesti, ça n'a rien à voir. Mais... Non, mais je plaisante, mais je vous conseille, moi, ça m'a changé la vie. Avec ma copine, on décolle plus de la salle de bain. On se fait des gommages. On s'épile ensemble. Elle me fait le dos, je lui fais les seins. Non, elle a pas de poils sur les seins, mais je lui fais croire parce que j'aime bien. Je lui dis que c'est la prévention. Ah non, mais c'est génial. Moi, quand j'ai un masque en concombre sur le visage et elle, une crème réparatrice, quand on s'embrasse, on a l'impression de préparer une tzatziki. Faut pas oublier une chose. Si t'es gentil avec ton corps finit par te le rendre. Il a envie de te faire des bisous de l'intérieur. Et après, t'as une belle peau bien saine. Non, mais je vous le conseille vraiment. Moi, ça m'a fait évoluer. Tiens, c'est bien simple. Hier, pour la première fois, j'ai eu mes règles.
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3: 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Alyosha, Vladimir, Fedorovitch, Sergei, Nikolaevitch, Ulyanov, Stepanov, Dimitri, Kovetchenko, Alapine.
4: Oui. Ulyanov, Vassilievski, Smirnov, Tsargiliev, Veroshnikov, Ulievitch, Andreevitch, Dubarov, Alapine. 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
4: 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Ulganov, Vassilievski, Smirnov, Tsargiliev, Veroshnikov, Ulievitch, Alapine.
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4: 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Ulganov, Vassilievski, Smirnov, Tsargiliev, Veroshnikov, Alapine.
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3: 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Alapine.
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5: Attention, dernier appel. Les passagers à destination de Lourdes sont invités à se présenter à l'autocar numéro 8 sur le quai 6534 pour un embarquement immédiat. Attention, please. The passengers that go to Lourdes are invited to present at the autocar number 8 on the quay number 6000 and for immediate boarding very quick. Votre dernière attention, s'il vous plaît, à destination de Lourdes, sont priés d'embarquement immédiat à se présenter dans l'autocar au guichet d'information pour un départ très attendu tout de suite. Maintenant, arrête Georges. Les pèlerines en liste d'attente, Beaujon Lucienne et Rouleau Gisèle, je répète, Beaujon Lucienne et Rouleau Gisèle sont attendus d'extrême urgence à l'embarquement pour Lourdes en bout d'autocar 8, de décollage immédiat. Non, Georges, pas avec le micro.
6: S'il vous plaît, monsieur, c'est bien l'autocar pour Lourdes. Oui, merci, vous êtes gentil. Oui. Oh, ben le club des joyeux moutons est là. Ah, ben c'est bien, voyez, Mme Forger, Mme Badrignon. Ah, ben, je vais me mettre à côté, on sera ensemble. Ben voilà, oui.
7: Pardon, laissez-moi, c'est attention. Qui démarre, celui-ci, un peu plus je le ratais, moi, allô.
6: Ouh, Gisèle, je suis là.
7: Ah, ouais. Mais qu'est-ce que vous faites là-bas avec les vieux?
6: Ah, oui. Ah, oui, bah, j'avais pas vu, oui.
7: Bah, oui, alors.
6: Non, mais du côté du chauffeur, là, j'ai moins mal au cœur.
7: Ah, bah, tant mieux.
6: Et regardez, j'ai amené Jean-Luc et Geneviève.
7: Ah, ben, ça va être guerre, on a pas fini, ouais. Saloperie d'oiseau, je te jure.
6: Et Gisèle?
7: Oui?
6: Vous savez que Mme Gouraud, elle a enterré sa mère la semaine dernière?
7: Eh ben, tant mieux. Moi, j'ai marié mon neveu.
6: Celui-là qui est au PTT?
7: Oui, samedi dernier qu'on l'a marié. Marqué, il était temps, hein? 47 ans.
6: Oh, ben, j'ai pas été invitée. Et avec qui que vous l'avez marié?
7: Avec la petite au carleur.
6: Qui ça?
7: La petite au carleur.
6: Ah ben, il est 10h15.
7: Ah ben tant mieux, moi aussi.
6: Et Gisèle?
7: Oui?
6: Où que ça en est avec votre lino?
7: Ah ben, ils ont déjà fait la moitié de l'entrée, là. Ils ont des problèmes avec leur bord, là, que ça fait le coin. Enfin, c'est comme ça, puis c'est tout, qu'est-ce que vous voulez y faire? Mais dites-moi.
6: Oui?
7: N'est pas là l'animatrice aujourd'hui?
6: Ben, on l'a pas retrouvée, hein? Puis qu'on l'a perdue à Thoiry.
7: Alors bon. Je vais encore être obligée de faire l'animation, moi, hein?
6: Ben, oui.
7: Prêt pour le cri de guerre?
6: Oui!
7: Joyeux mouton! Joyeux mouton! Joyeux mouton!
6: Bé! Bé! Bé!
7: Ben, qu'est-ce que je pense, là? Ils sont tous endormis ou quoi?
6: Oui, mais le club, là!
7: Alors, comment si je entends tout le monde, là? Joyeux mouton! Joyeux mouton! Joyeux mouton!
6: Bé! Bé! Bé!
7: Vous leur préférez n'importe quoi, hein? Regardez-moi ça. Vrai lot de mouton, non, mais je te jure, hein?
6: Ah, ouh, ben... Mme Janssen! Et Gisèle, regardez, il y a Mme Janssen qui est là!
7: C'est pas vrai, Mme Janssen? Ben, vous êtes des nôtres pour le pèlerinage? Oh, ben ça, alors, dites-donc, hein? Ben, bougez pas, je vais vous dire un petit bonjour, attendez. Bonjour, Mme Janssen, comment ça va bien?
8: Ça va bien.
7: Ah, ben, si on s'attendait, hein? C'est alors pour une surprise, je m'attendais pas à la trouver là, moi.
6: Ah,
7: hein?
6: Ben, oui, dites, hein?
7: Écoutez-moi. Comment elle va bien? Elle va? Eh ben, tant mieux, hein, tant qu'on a la santé, hein? Voilà, voilà. Allez voir, elle a drôlement forci, hein? Ah, faut ça comme ça. Ça ira mieux cet été, hein? Voilà, voilà. On a beau temps en ce moment, hein? Un peu de pluie de temps en temps, mais bon, quand même, hein? Ah oui, on est content, hein? On va pas se plaindre. Voilà, voilà. Et sinon, dans l'ensemble, ça va, oui? Bon, mais tant qu'on a la santé, hein? C'est mieux comme ça, hein?
6: Gisèle!
7: Voilà.
6: Gisèle!
7: Oui?
6: Vous savez pas si on arrive bientôt, là?
7: Non, pourquoi?
6: Ben, j'irai bien,
7: Ben, elle demande au chauffeur qui vous arrête.
6: Oh, non.
7: Ben, allez-y, voyons, c'est idiot.
6: Non, je veux pas déranger, non.
7: Ben, voulez que j'aille, moi?
6: Non, laissez. J'y vais. Laissez.
7: C'est qu'elle a souvent envie, depuis son opération, elle est obligée d'aller souvent, hein. Ça fait rien, on va l'attendre, on n'est pas pressé, hein. On va continuer à causer tranquille, hein, Mme Janssen. Voilà. Dites-moi, tant qu'on est arrêté, vous avez pas envie d'aller au petit coin, non? Non? Vous avez été avant de partir? Vous avez bien fait, hein? On prévoit jamais assez, hein? Moi aussi, je fais toujours avant, comme ça, on est plus tranquille. Et je tiens bien largement 4-5 heures, hein? Ah oui, je tiens très bien. Je tiens bien. Sauf quand il pleut. Quand il pleut, je vais plus souvent, j'ai remarqué ça. Ça vous fait pas ça, vous-même, j'essaye, quand il pleut, vous n'avez pas plus souvent envie d'y aller? Ça vous fait aussi, hein? Ah oui, ça dépend des gens, il y en a c'est quand ils boivent, nous c'est quand il pleut, hein? Ça, on n'y peut rien, c'est comme ça, puis c'est tout, qu'est-ce que vous voulez. Ah, enfin, mais Lucienne, elle va souvent, elle est obligée. Tiens, voilà, voilà. Ça a été, oui? On va faire une photo dans l'autocar avec l'appareil que Magnèche m'a offert, ça va faire un souvenir.
8: Oh, ben vous, on va faire une photo, oui.
7: Viens aller voir, c'est un Polaroid, ça fait des photos simultanées, c'est très bien. Et vous là.
8: Oh, ben Mme Jocelyne, ben venez avec nous pour la photo.
7: Ah, ben oui, Mme Jocelyne, tiens. C'est pas si souvent qu'on prend l'autocar, les dents.
8: Allez.
7: Tiens, allez voir. Mettez-vous l'autre côté, voilà, c'est bien, les dents.
8: Oui, c'est bien. Oui, ben vous.
7: C'est
8: bien,
7: ça. Regardez où. Au jeune homme, là, il va s'en prendre une photo, oui. Il écoute ce que j'ai eu, tripoté dans tous les sens, hein. J'ai tout cassé, je me suis dit, l'œil dans le viseur, oui, c'est ça, il a compris ça. Bon, et puis il appuiera sur le rouge, elle le voit? Le rouge, là. Oui? Il le voit, le bouton rouge? Non, mais c'est pas vrai! Bon, il appuiera dessus quand je serai dessus, moi. Il a compris, oui?
9: Sur le bouton?
7: Fait exprès, hein, quand je serai dessus sur la photo, il appuiera.
8: Ben,
7: 2 secondes, il n'y a pas le feu, attendez, c'est pas prêt, hein.
8: Allez, oui, ça passe.
7: Oui, je remets. Tiens, Mme Janssen, allez voir. Oula. On va mettre un peu la permanente parce que ça part dans tous les sens. Voilà, c'est bien. Allez-y, bon, mettez-vous, souriez. Souriez, c'est bon. Voilà, allez-y, bon, Mme Jocelyne.
8: Merci bien, Mme Jocelyne, merci bien.
7: Donnez donc, donnez. Voilà, merci bien, Marie-Golée, tiens.
8: On va attendre la photo,
7: ouais, oui. Crachez pas dessus, vous. Oh, ben, regardez comme elle est bien, Mme Jocelyne, hein.
8: Oh, ben non, lâchez-vous.
7: Ah oui, c'est moi, oui. Oh, dites-donc, elle est toute verte là-dessus, Mme Jocelyne, qu'est-ce que c'est?
8: Oh, oui, on dirait un tétard. Oh.
7: Ça fait rien, on va lui donner, elle va pas s'en rendre compte. Regardez donc, Mme Jocelyne, un petit souvenir amusant, plein milieu, regardez comme vous êtes amusante. Regardez, c'est bien, qu'est-ce que c'est? Oula, dépêchez-vous de prendre les affaires, on arrive, nous, dépêchez-vous, vite, vite.
8: Oui, oui, dépêchons-nous, là, oui.
7: Dépêchez-vous pour qu'on soit placés les premières devant la grotte, hein?
8: Oui, oui, oui, oui, oui.
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13: 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Dany Briand. Bonsoir. Merci pour Dany. Là, vous me regardez et vous vous dites, ce mec-là, il est sur l'autoroute de l'amour. C'est pas faux. Puis vous vous dites aussi, ce mec-là, sur l'autoroute de l'amour, il doit être sur la bande d'arrêt d'urgence. C'est pas faux. Ben oui, effectivement, je viens de me faire larguer. Je t'aime plus 20 ans, casse-toi, tu pute, t'es qu'un pauvre con. Ok. Et c'est marrant parce que un mec normal, il serait parti. Et là, je dis non. Faut savoir se battre, merde, le mec. Véronique, viens là, s'il te plaît. Véronique, mon amour, est-ce que tu es sûre d'avoir pris la bonne décision? Ah, attends. Ne dis pas oui tout de suite, t'as pas réfléchi, Véro. Véronique, tu peux pas briser 17 jours de vie commune sur un coup de tête. Oui, pour un coup de tête, si tu veux. Ah, s'il te plaît, ne joue pas avec les mots, c'est pas le moment. Bon, bien, écoute, adieu, Véro. Mais bon, forcément, elle veut qu'on se revoie, la coquine. Sous prétexte qu'elle voudrait que je lui rende sa voiture. Oh. Non, mais c'est bien, c'est bien. On va se revoir, on va prendre un verre en copain. Salut, Véro. Ça va? Tu vas bien? Alors, t'es un nouveau mec? Bien. Fais bien l'amour? Mieux que moi? Bah oui, il y en a, hein, puis heureusement, hein. Parce que je peux pas être partout. Dis donc, t'as un petit peu pris les fesses, non? Non? Ah, j'avais jamais remarqué que t'avais... Mais ça te va bien, hein? Non, puis c'est plus pratique pour s'asseoir, hein? Ah, ça fait du bien de rire, merde! Parfois, quand je suis triste le soir et que j'en ai assez, que les murs me parlent à sa place, je sors de chez moi et je marche dans les rues de New York, de Pontoise. Je marche pendant des heures sans savoir où aller. Puis quand je commence à me geler les couilles, je rentre. Non, mais je veux bien essayer de comprendre les femmes, mais j'y arrive pas. Je sais, hein, j'ai essayé. J'arrive pas. Diane Tell a dit... Moi, si j'étais un homme, je t'offrirais de beaux bijoux, des fleurs pour ton appartement, et je te ferais construire une villa dans une ville qu'on appelle Bergame. Coût total de l'opération, 6 millions de francs. Je les ai, c'est pas le problème. Non, je crois que le vrai problème, c'est que plus ça va, plus je me rends compte que les femmes, tout ce que je peux leur faire, c'est beaucoup de mal. Et que moi, de mon côté, j'ai beaucoup de mal à me les faire.
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14: Bon, vous savez tous ce que c'est qu'un gnou. Voilà, pour ceux qui ne connaissent pas, le gnou est une antilope à barbe qui vit dans la savane africaine et qui a la particularité de se faire dévorer par les prédateurs. Ouais, avec une facilité déconcertante. Comment vous dire le gnou, c'est un peu un mouton, un blaireau, un veau. Enfin, voilà. Le gnou, par exemple, on lui dit « faut pas prendre la voiture, c'est la journée sans voiture. Ben, »« je prends pas la voiture, là. Ben, »« je vais me faire chier dans les transports en commun, c'est le dé... Et le gnou, il fait ce qu'on lui dit, quoi. T'as un autre exemple, le gnou. On lui dit mais le nucléaire, mais il n'y a pas à avoir peur de nucléaire. C'est pas dangereux. Non, c'est pas dangereux. Mais au Japon, c'est au Japon. C'est parce qu'ils ne savent pas s'en servir. Nous, en France, il n'y a aucun danger. Les centrales nucléaires sont très bien protégées. Il y a du fil de fer barbelé tout autour. On est tranquille, les écologistes, ils peuvent pas attaquer, hein. On est peinard, hein. Bon, on dit les radiations, ça fait des enfants anormaux. Mais c'est pas vrai. Ça fait des enfants différents. Voilà, c'est tout. Et les déchets radioactifs, mais ils restent même pas en France, on les envoie en Afrique pour nourrir la population. Ah, écoutez, quand on a faim, on mange, hein, radioactif ou pas. Alors, faut pas exagérer, hein. Ça, c'est un exemple de gnou, mais on peut peut-être en trouver... Tiens, regardez, par exemple. Le gnou, on lui dit, il faut aller voir Eyes Wide Shut. Moi, s'il faut y aller, on ne va alors. Hein. Ah, vous y êtes allé aussi, vous êtes fait avoir. Hein. On se fait chier, hein, c'est bien. Alors qu'il pourrait aller voir un film français formidable, Ma Petite Entreprise. Et voilà. Ça, c'est du cinéma. On peut même y retourner deux fois ou trois fois. C'est réalisé par un garçon qui a l'air formidable. Je ne le connais pas du tout. Mais ça a l'air un type, alors, dites donc, le réalisateur. Comment il s'appelle? Pierre... Voilà, c'est mon frère, c'est ça, voilà. Bon. Bah, alors, écoutez, non, mais on peut prendre d'autres exemples. Tiens, un exemple significatif. Sur le chômage, par exemple. Là, on le reconnaît tout de suite, le gnou, hein. Oh là là là là, le chômage, mais le chômage. Mais le chômage, c'est pas un problème économique. C'est pas un truc résolutionnable, c'est pas la faute de la gauche ou de la droite, le chômage. C'est une maladie, c'est un fléau, c'est un virus. C'est pire que la peste. Et moi, je l'ai attrapé. Voilà. Oui, j'ai attrapé le chômage. Hein. J'étais chez Michelin et mon patron, il m'a appelé, il m'a dit Bébé, viens ici. T'as attrapé le chômage, t'es renvoyé. Ah, j'ai dit, mais patron, mais quoi, mais j'ai rien fait de mal. C'est spéculateur qui t'a mis dehors. Licencié, dégraissé. Ah, il avait raison, le patron. Hein. Une fois rentré à la maison, je l'avais attrapé, le chômage. Hein. J'avais les mains moites, la gorge sèche, la fièvre. Et le compte en banque, qui maigrit. Ça, c'est des signes qui ne trompent pas. Hein. Je suis allé voir le docteur à l'UNEDIC. Il m'a mis 200 jours sous ACEDIC 1000. C'est costaud, hein, c'est 10 000, hein, ça cogne sur la tête. Hein. Mais les riches, ils l'attrapent pas, le chômage, ils sont immunisés. Ils ont des capotes en CNPF qui les protègent. Pardon, en MEDEF, oui, ça a changé. Hein. CNPF, c'était trop dur. Ça faisait « Je suis au CNPF !» Alors que là, c'est « Je suis au MEDEF !» Ben, c'est les mêmes, hein. Entre eux, ils se parlent, ils disent « T'es où, toi ?»« Ah ben, moi, je suis au MEFES-PENREN-MEDEF. » Et toi, t'es où, toi? Ben, moi, je vais m'inscrire à la MEFES, CP, au CPP, au CP, au truc des patrons, là, MEFES-PENREN-MEDEF. Des fesses PENREN. Mais tu t'es inscrit? C'est pas trop cher, la cotisation. Au MEFES, PC, PENREN, CPP, FEFEN. C'est pas FEFEN, mais RESPENREN-MEDEF. On va arrêter deux secondes. Alors, attendez. Non, je vous explique ce qui se passe. C'est que ça, ce personnage-là. Je peux pas le faire trop longtemps parce qu'autrement, je peux rester bloqué.
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7: C'est bien le train pour Sarcelles. Il y a une place en face de vous? Oui, je veux me mettre. C'est public, non? À quelle heure il s'en va le train? 17h17. Ah, moi, 5h15. Ah, 17h17. Je vois pas la différence, non? Ah, ça y est. On est parti. On est parti. On est parti, on a tout laissé. Oui, monsieur, on est parti, on a tout laissé, tout. On est revenu une main dedans, une main devant, une main derrière. Dites-moi, je peux vous poser une question? Vous êtes juif. Ah, vous n'êtes pas juif? Ah non, je croyais, non. Non, je croyais. Non. Remarquez, il en faut aussi, hein? Qui c'est qui va acheter au détail après? Vous êtes sûr? Sûr de quoi, sûr de quoi? Eh ben, vous êtes juif. Ah, vous êtes breton. Ah ouais, alors là. Peut-être vous êtes juif, vous le savez pas. Peut-être votre père, votre grand-père ou vos voisins. Ah, vous êtes désolé? Non, soyez pas désolé. Non, ne soyez pas désolé. Gartekschren, c'est mieux désolé. Comment vous pouvez me le dire, non? Vous voyez bien, non? Que je vous dise quoi? Eh ben, oui. Quand vous vous énervez, qu'est-ce que j'ai dit? J'ai rien dit. Eh ben, vous n'êtes pas juif, vous n'êtes pas juif, je suis pas responsable, non? De toute façon, ça y est. Regardez, on est arrivé. La maison de Tata Bahla. La maison de Tata Hanina. La maison de Meshaouda. Ça y est, on est arrivé. On va se quitter. On va plus se voir. Vous allez bien vous débarrasser de moi, hein? Ouais, ouais, ouais, ouais. Petite vieille comme moi, qui, je vais le répéter à qui? Vous êtes juif. Ah, vous êtes juif. Vous êtes juif. Eh ben, on dirait pas, hein.
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15: Oh, il est vrai qu'à Marseille, nous avons une manière bien particulière de construire nos phrases. Par exemple, on nous reproche souvent à Marseille de dire « putain » toutes les 3 secondes. Mais c'est uniquement parce que chez nous, « putain », ça remplace la virgule. Par exemple, vous vous dites « hier, virgule, j'ai bien mangé, point ». Eh bien, nous, on remplace la virgule par « putain » et ça donne « hier, putain, j'ai bien mangé, hein, point ». Alors jusque-là, c'est bon, vous comprenez? Alors après, ça devient un peu plus compliqué parce qu'on remplace le point par enculé. Alors donc, le point par enculé, ça donne hier, putain, j'ai bien mangé enculé. Vous voyez? C'est plus musclé. stylé comme phrase, quoi. On comprend vraiment qu'on a bien mangé, quoi. D'ailleurs, je comprends pas pourquoi tout le monde ne parle pas comme nous en France. Même les hommes politiques, les députés, les ministres et même le président de la République. Moi, je trouverais ça beaucoup plus clair si Jacques Chirac disait à la télévision « Hier, putain, j'ai rencontré Bill Clinton, enculé, on a bien discuté, putain, on doit se revoir à la Maison Blanche, enculé. » Alors, évidemment, comme on parle avec les mains, on a aussi une syntaxe gestuelle. Par exemple, à Marseille, tout le monde se touche les couilles. Bon, je sais, ça vous choque, parce que vous pensez qu'on le fait comme à Lille, où là, c'est vraiment dégueulasse. Alors que nous, à Marseille, se toucher les couilles, c'est comme employer le conditionnel. Ça rajoute une nuance de doute, un rien de peut-être. Et par exemple, quand je parle avec mon garagiste, « Ça va, Fernand, putain, hein. Je vais te la payer, ta voiture, enculé. Hein. » Vous voyez, je lui ai mis la nuance, peut-être. Comme ça, Fernand, le lendemain, quand il reçoit pas son chèque, il n'est pas étonné. Il le savait, parce que je lui avais mis le conditionnel. Comment vous expliquer? C'est très difficile à expliquer. C'est d'ailleurs pour ça qu'il est pratiquement impossible pour un Marseillais de trouver du travail à Paris. Alors mon copain, il est là. Alors bon, à la place de putain, je mets des virgules. À la place d'enculé, je mets des points. Et à la place de me toucher les couilles, j'emploie le conditionnel. Bien sûr qu'il n'y arrive pas. Tout ça se rappeler d'un coup. Et en plus, il faut qu'il le dise avec un cul de poule. Et au fond de lui, tous ses ancêtres qui sont en train de lui crier « Vas-y Gilbert, te laisse pas coloniser, hein ! Touche-toi les couilles !» Alors du coup, Gilbert, il le fait devant le patron de la capitale. Et résultat, il est viré. Et après s'être touché les couilles, eh ben, il se touche le chômage. Comme quoi, c'est pas si simple le Marseillais. Hein ?
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16: Philippe, chérie, il est 8h30.
17: Ah bon?
16: Oui.
17: Oh putain, raison, tiens.
18: Je suis crevé, je vais me coucher.
16: Mais comment ça, tu vas te coucher? Mais enfin, mais le dîner?
17: Oh, j'ai pas faim.
16: Non, mais je te demande pas d'avoir faim, je te parle du dîner avec Gérard et toi, Nette. T'as pas oublié quand même.
17: Ah, complètement? Écoute, annule, dis que je suis malade. J'ai qu'une envie, moi, c'est de me coucher.
16: Mais non, certainement pas, chérie, on n'annule pas un dîner une demi-heure avant, je suis désolée.
17: Ah bah, dis que c'est grave, qu'on a une hépatite C tous les deux, qu'on en a plus pour longtemps. Non, je sais pas, invente quelque chose. Moi, je ne vais pas chez Gérard et Toinette ce soir. Hein.
16: Qu'est-ce que tu racontes? C'est eux qui viennent chez nous. T'as pas vu que j'avais dressé la table? Faudrait peut-être que j'avais pris de l'avance sur le réveillon.
17: Ah non, merde! Qu'est-ce que c'est que cette histoire de dîner? Ça, c'est encore un truc qui s'est décidé sans moi. Tu m'as jamais dit que Gérard et Toinette venaient manger ce soir?
16: Si, la semaine dernière, je t'ai dit samedi en 8, Gérard et Toinette viennent dîner à la maison. Mais évidemment, comme tu n'écoutes jamais rien...
17: Moi, je commence à en avoir ras le cul qu'on provienne de tout au dernier moment dans cette baraque.
16: Oh, mais comment ça au dernier moment? Ça fait une semaine que c'est prévu. Il te faut combien de temps pour préparer un dîner, toi?
17: Je sais pas à qui tu l'as dit, mais sûrement pas à moi. Je m'en souviendrai.
16: T'as raison, je me suis trompée. J'ai dit à la femme de ménage, mais vous ressemblez tellement tous les deux.
17: Mais enfin, merde! J'ai travaillé comme un taré toute la semaine. J'ai dormi 4 heures par nuit maximum. Et ce jour où je peux me reposer tranquillement, tu me colles un dîner à la con sur les bras, tu te fous complètement de ma gueule.
16: Ah non, c'est toi qui te fous de ma gueule. C'est l'anniversaire de Gérard ce soir. Et je t'ai dit qu'il venait le fêter ici d'ailleurs, je m'en souviens très bien. Quand je t'en ai parlé, moi j'étais là et toi t'étais là. Et même tu m'as répondu super.
17: Je t'ai répondu super. Moi.
16: Parfaitement, super.
17: Moi j'ai dit super. Je dis jamais super. Même quand je prends de l'essence. Alors, ma réponse, tu l'as rêvé samedi dernier.
16: Non mais la mauvaise foi, faut le voir pour le croire.
17: Tu commences à me faire chier, Nicole. Tu commences sérieusement à me faire chier. Je sais pas si t'as décidé de me niquer mon week-end, mais c'est rudement bien limité, là.
16: Bien sûr! Fêter l'anniversaire de ton meilleur ami avec sa femme à la maison, je me suis dit, oh, ça va lui gâcher son week-end, j'ai pas pu résister. Tu vas peut-être me dire que tu l'aimes pas, Gérard, Philippe.
17: Qu'est-ce qu'il y a à foutre là, Gérard, Philippe?
16: Philippe! Je te parle de Gérard! Bon, allez, ils arrivent dans 20 minutes, qu'est-ce que je leur dis?
17: Rien! Je les emmerde. Moi, je vais me coucher.
16: Très bien. Alors, je vais mettre un post-it sur la porte. Philippe est allé se coucher. Il vous emmerde. PS, bon anniversaire, c'est ça? D'accord? Je marque ça, c'est ça? C'est ça?
17: Merde! Je te dis merde!
16: Mais moi aussi, je te dis merde!
17: Tu ne m'as jamais dit que j'irais à la toilette venir manger ce soir! C'est pas vrai!
16: C'est pas vrai!
17: Non.
16: Tu oses me dire que c'est pas vrai, mais je vais le tuer! Tu étais dans ce fauteuil. Il était 8h05, alors je m'en souviens très bien. J'allais me sécher les cheveux. Je suis revenue exprès de la salle de bain pour te dire samedi en 8, Gérard et Connette viennent dîner à la maison.
17: Tu te souviens de tout ça, toi? Fallait me le dire que j'avais épousé Madame Colombo.
16: Je t'ai jamais parlé de ce dîner?
17: Non.
16: Je t'ai jamais dit que Gérard et Toinette venaient dîner ici ce soir?
17: Non.
16: Je me suis pas lavé les cheveux samedi dernier.
17: Eh ben peut-être. Mais à ce moment-là, t'as dû me coller ton séchoir plein pot sous le nez, puis tu m'as dit « nerf net ». Voilà. Puis moi, par gentillesse, j'ai dû répondre « super ». Ou « Hubert ». Ou « Isabelle Hubert », je sais pas.
16: Bien est prêt, j'ai les nerfs en plotte. Faut que je vide la pintade, que ça me dégoûte d'avance, tout ça pour ton Gérard qui n'aime rien et qui est foutu de même pas y toucher. D'ailleurs, lui, on se demande ce qu'il aime, hein, par sa pomme.
17: Oh, dis donc, sur un autre ton quand tu parles de mon meilleur ami.
16: Ah ouais, tu l'aimes bien, Gérard, hein, faudrait savoir. Tout à l'heure, c'était un dîner à la con et maintenant, c'est Monseigneur, sa sainteté, Gérard.
17: C'est pas Monseigneur, sa sainteté, Gérard. C'est Gérard tout court, mon meilleur ami. Et j'aimerais bien que pour son anniversaire, on l'accueille dans la bonne humeur.
16: Alors là, il y a 5 minutes, monsieur, vous allez se coucher après sa semaine très fatigante. Et puis alors maintenant, il faudrait mettre de la bonne humeur et tagadi et tagada. Sinon, il serait foutu de dire que c'est moi qui ai gâché la soirée. Mais il y a 5 minutes, Gérard et Toinette, tu savais même plus qui c'était.
17: Je ne savais pas qu'il y avait ce dîner.
16: Je te l'ai dit, samedi dernier, t'avais qu'à écouter.
17: Oui, je sais, tu es revenu exprès de la salle de bain avec ton séchoir. Je m'en souviens pas. Faut te le dire en quelle langue. Alors au lieu de te déformer la tronche, il faudrait mieux d'aller vider la pintade. Et de la mettre dans le four. Parce qu'il va arriver et rien sera prêt.
16: Non mais pour qui il se prend? Mais va te faire foutre avec ton Alzheimer!
17: Alzheimer toi-même? Pour d'abord être à l'heure à tes rendez-vous! Après tu viendras me donner des leçons!
16: Je vais exprès d'être toujours en retard rien que pour t'emmerder!
17: Mais je le sais, t'es qu'une chieuse!
16: Toi aussi, connard!
17: Téléphone!
16: J'entends!
17: La réponse!
16: Pas envie de parler.
17: Putain, quelle emmerdeuse! Allô? Oui, oh, c'est Gérard. Qu'est-ce que je lui dis?
16: Parle-lui d'Isabelle Huppert.
17: Allô? Oui, Gérard. Oh là là. Oh là là. Oh là là, non, non, mais on annule tout. Non, non, mais bien sûr, appelle demain pour donner des nouvelles. Oui, embrasse-toi net. Au revoir, Gérard.
16: Eh ben alors, parle! Dis quelque chose!
17: C'est parce que sa mère a une attaque. Elle est à l'hôpital.
16: Merde.
17: Voilà où on en est, avec tes conneries.
16: Avec mes conneries? La prochaine fois qu'il y a un dîner, je t'envoie un recommandé, pauvre tâche! Elle est accusée de réception, gros con! C'est ça, casse-toi!
17: Un peu que je vais me casser, je vais prendre l'air!
16: Où tu vas?
17: Où je veux! Dans un endroit où il n'y a pas d'anniversaire, pas de pintade et surtout pas de chieuse!
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19: Oh, salut, j'arrive tout de suite. Salut, bienvenue à la crêperie bretonne. Kenavo les poteaux. Alors, hein, ouais, j'ai un frère jumeau qui fait signer les pétitions, oui. Bah, si vous voulez, je vous propose la crêpe Larzac, la crêpe Woodstock, la Bangladesh. Ouais, la Bangladesh, c'est une crêpe avec rien dessus, c'est un hommage, quoi, si tu veux. Sinon, bah, t'as la Katmandou, elle est d'enfer. Oh, ouais, ouais. La Katmandou, on te file de l'herbe, tu te la roules toi-même, tu vois, super. 3 Katmandou, d'accord, 2 bolets de cidre et 1 lait de chèvre. Le lait de chèvre, il y a un petit problème, hein, vous en aurez très très peu, étant donné que la chèvre, elle s'est barrée ce matin, et je me suis démerdé avec le bouc, hein. D'accord, ok, c'est pas grave. Allons, biquette.
20: Bonsoir, messieurs, dames, je vous écoute. Excusez-moi, excusez-moi. Non, mais tu vas te taire 2 minutes, je passe la commande. Excusez-moi, c'est les cuisines. Hein. Ah, ici, on rigole, hein. On s'amuse dans la joie et la négresse. Hein. Et toi? Alors, il y avait 2 petits ponches, 1 colombo d'agneau. Arrête! Non, mais décontractez-vous, monsieur. c'est les Antilles, hein. Et deux petits boudins, d'accord. Alors, ça c'est le tabasco pour la sauce, ça c'est les piments pour les boudins, et ça c'est le talc pour les hémorroïdes. Bonjour, messieurs, dames, vous avez choisi, oui, les rouleaux de printemps. Oh, très frais, madame, hein, dans le frigo depuis 6 ans, hein. Oh oui. Oh, ça c'est un poulet au gingembre. Très bon pour vous, monsieur gingembre. Oh là là. Avec ça, les dragons de la nuit te caresseront de leur langue de feu jusqu'à la rosée du matin. Hein? Ah oui. Comment? Avec ça, tu vas te triquer toute la nuit, monsieur Gandhi, Gandhi. Oui. Oh, sinon, oh, ce que je peux vous conseiller aussi, oh, c'est le tinto. Oh, le tinto, oh, c'est une viande de chez nous. Oh, c'est cuit à la vapeur avec des nouilles. Oh, c'est très, très bon. Alors, deux tinto, très bien. Bon, bon, tinto, merci. Bon, bon, tinto, merci.
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0: Bonjour mesdames, bonjour messieurs. Excusez-nous de vous importuner. Non, nous ne sommes pas des violeurs. Non, nous ne sommes pas des voleurs.
21: Nous ne vous demandons pas l'aumône.
0: Nous ne faisons pas la quête, mais juste à vous demander un franc ou deux afin de nous acquitter du montant de notre titre de transport.
21: Oui, monsieur, j'ai tué et massacré des innocents pour me nourrir. Oui, madame, j'ai violé mes propres enfants sous l'emprise de la drogue. Mais si je nuis à autrui, c'est toujours dans le respect de la personne humaine. Malgré quelques remords, la justice m'a infligé d'une peine de 17 années de prison. Depuis mon évasion de Fleury-Mérogis, je cherche à regagner le droit chemin.
0: Désespéré, atteint d'une cécité totale de l'épaule droite, j'ai voulu mettre fin à ma vie ainsi que celle de toute ma famille. Seul survivant de cette emboucherie, condamné à mort par contumace, persécuté par l'alcool, recherché par un certain Interpol, je viens crier mon innocence. Ne vous rendez pas complice par votre indifférence du malheur d'homme qui ne demande qu'à
16: travailler
0: dans l'honnêteté et la sobriété. Aidez-nous à payer notre dette à la société. Ancien employé des établissements Alexandre, fruits des bois. Licencié au bout de 48 heures pour un banal braquage et une banale prise d'otage. Ayant entraîné la mort accidentelle de plus d'une centaine de personnes. Je fus mis sur le banc de la société et par voie de conséquence atteint d'une paralysie nerveuse de l'index droit.
21: Mon jeune frère, ici présent, dont l'honneur fut bafoué au physique ingrat, à la couleur terne, pastille de la nation, au fait... On fait de lui une locumène. Étant son seul soutien, je vous demanderai, mesdames, messieurs, de nous venir en aide afin de quitter ce cruel destin qui est Jacques-Charles Turneau.
0: Non, nous ne sommes pas des violeurs.
21: Non, nous ne sommes pas des voleurs. En tout cas, pour ce qui me concerne.
22: Oui. Mais quoi, 1000 euros, 50 balles divisé par deux, j'ai jamais fait 10 balles que j'ai.
23: Tu veux peut-être nous griller vis-à-vis de la clientèle, non, c'est ça?
22: Oui.
23: Tu veux peut-être que je leur rafraîchisse la mémoire?
0: La petite Martine, 6 ans, découverte en forêt de Fontainebleau.
23: Couverte de stigmates, ayant subi des sévices en sexe mensuel. T'as peut-être quelque chose à dire aux parents, hein?
21: Excusez-moi.
0: Bien. Mesdames et messieurs, afin de vous échapper de votre grisaille du quotidien, nous allons vous interpréter une chansonnette.
21: Salut, c'est moi, Tintin.
0: Salut, c'est moi, Milou.
21: Quand c'est pas bien.
0: Quand c'est pas beau.
21: C'est Dada et Milou.
0: Merci, monsieur l'homme. Merci bien. Merci pour les artistes. Merci, monsieur l'homme. Merci bien. Merci bien.
23: Oui, c'est un monsieur. Merci, monsieur. Merci bien. Merci bien.
21: Vous n'avez pas de monnaie, mademoiselle. Ce n'est pas grave, mademoiselle. Votre sourire est une nourriture.
23: Ben, j'ai fait les comptes, si on enlève la taxe patronale, la parafiscale...
16: Ben, pour toi, ça fait rien. C'est tout bête.
21: Je crois que nous en sommes arrivés à une extrémité qui clôt 15 ans d'amitié et de partenariat. et qui vont engendrer la destruction totale de cette merde. De plus, je t'apprends que tu n'es pas mon frère. Par conséquent, je chie sur ta famille et pisse sur ta descendance.
23: Ceci est un tournevis. Je vais lui prendre la température à 50.
2: Oh, bien de Milou, Dibel.
21: Pourquoi?
23: Parce que, mesdames et messieurs, mon frère étant mort dans d'atroces souffrances, victime d'une hernie fiscale, je vous demanderai, mesdames, messieurs...
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7: C'était votre fête l'autre jour, non?
6: Oui.
7: J'ai oublié de vous donner votre cadeau, je vais y aller voir, je l'ai ici. Un petit cadeau! Hop, hop, hop, hop, hop, hop, hop là! Ah, il est ici, où est-ce qu'il est parti? Hop là, hop là, hop là, il est là! Voilà, maintenant il est ici! Hop, raté! Raté!
6: Oh!
7: Vous voulez que je vous l'ouvre?
6: Oh non, non! Non, non, non, non, non, laissez, laissez, laissez, laissez, laissez, laissez! Un petit cadeau! Oh! Oh, du coltaren! Oh, ben justement, je l'avais pas celui-là!
7: Ah, ben ça tombe bien!
6: Je vais en prendre un tout de suite, oui. Hein. C'est pourquoi déjà? Oh, ben c'est un laxatif. Oh, oh merci Gisèle.
7: Oh, ben c'est rien.
6: Fallait pas...
7: Mais non, c'est une bricole, c'est rien du tout.
6: Oh, oh je suis gênée.
7: Mais c'est rien, je vous dis. Ben c'est rien, faut le dire vite fait, hein. Ça vaut quand même le prix que ça coûte.
6: Allez, je vous fais la bise. Hein?
7: Mais si vous voulez, oui. Voilà. Bon, bah, ça va aller, là, non?
6: Oui, ça va aller, ça va aller.
7: Rangez-le, vous allez le perdre.
6: Oui, je vais le mettre à cul.
7: Oui, c'est ça, oui. Eh bien.
6: Oh, ben justement, c'est l'heure de mes comprimés, tiens. C'est pour mon ulcère. Enfin, je l'ai pas encore, mais... Mieux vaut prévoir, comme dit mon gastéropode.
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3: Ça, c'est pas pour me mettre les jeunes à dos. Non, non, il n'y a pas de jeu de mots, monsieur. Et il me voit me mettre les jeunes à dos, déjà. Tu vois, ça sent dans la peau, quand même, hein. Non, je me méfie parce que, avant de jouer au Splendide, j'ai joué au Point Virgule. C'est rue Sainte-Croix de la Bretonnerie. Dans le 4e. Pour ceux qui connaissent le quartier, c'est très, très gay comme quartier, oui. C'est-à-dire là-bas, hein. C'est vrai que les jeunes, ils n'hésitent pas à se mettre à dos dans ce coin-là, ils sont. Qu'est-ce que tu fais ce soir? On pourrait peut-être se mettre à dos. Et c'est vrai, c'est vrai que rue Sainte-Croix de la Bretonnerie, vous laissez tomber un truc par terre, et ben il faut le ramener au pied jusqu'à la rue des Archives. Hein, comme ça, là, c'est vrai. Vous laissez tomber un truc. Et arrivez. Rue des Archives, vous mettez contre un mur comme ça, et vous le ramassez comme ça, le truc. C'est des coups à en prendre un coup quand même, il faut faire. C'est pour ça que je disais, c'est pas pour me mettre les jeunes à dos, mais en parlant de musique, vous êtes allé en discothèque récemment? Vous avez entendu, bien sûr que si. Vous avez entendu ça, la musique de discothèque? La house? Ben, je suis désolé pour ceux qui n'ont pas entendu. En discothèque, maintenant, c'est quand même rock to the beat. Rock to the beat. Rock to the beat. Rock. Ils sont à l'usine, les gars, tu vois. Tu danses jusqu'à quelle heure, toi? Moi, 4 heures. Et toi? Moi, 6 heures. Putain, t'as pas le pot. Rock to the beat. Rock to the beat. Rock. Bien, attendez. De temps en temps, on entend. Acide, ecstasy, rock to the beat, rock to the beat. À mon avis, il y a d'autres moyens de s'amuser, hein. Oui, parce que rock to the beat, littéralement, ça veut à peu près dire « Est-ce que tu le sens bien, mon gros rock ?» Ecstasy, c'est une pilule, tu prends ça, t'as envie de rouler des gamelles à tout le monde. Tu vois une bouche d'égout dans la rue, hop, c'est parti.
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4: Madame, monsieur, bonsoir. Merci de nous recevoir pour ce journal en direct du casino avec, pour principaux titres, outre la sortie de mon dernier livre, une mauvaise nouvelle. L'homme au foie de babouin est mort. Quant au babouin, il vit toujours grâce à son foie de mulot. Mulot qui a bien supporté la greffe d'un foie de bourdon. Bourdon qui vit heureux avec son foie de microbe. Un microbe en super forme puisqu'il vient de tuer un homme au foie de babouin. Les seuls bons résultats du jour sont ceux de la sécurité routière. 132 morts seulement en juillet dernier contre 154 l'année d'avant. Donc coup de chapeau aux 22 qui ont échappé à l'hécatombe et qui pourront se représenter lors de l'hécatombe de la Toussaint. Et puis Brigitte Bardot vient nous faire part de son récent mariage. Hélas, vous savez, elle ne pourra plus avoir d'enfants puisque pour soutenir les éléphants en voie de disparition, elle s'était récemment fait ligaturer les trompes. Enfin, pour parler de l'affaire Adidas sans transition, je reçois Bernard Tapie.
5: Salut, bonhomme. Salut.
4: Alors, dites-moi, Bernard, apparemment, vos affaires ne s'arrangent pas. Hein, et pour vous, la politique, c'est fini.
5: Ça se pourrait, ouais. Bon, au début, j'étais pote avec tout le monde. Et puis, badaboum, du jour où j'ai des emmerdes, ça commence. Pas du même monde, vulgaire.
4: Vous êtes déçu, Bernard?
5: Je te dis, c'est la curée. Je suis le joueur de belote à une table de bridge. Alors forcément, on triche pas pareil, hein.
4: Oui. Et puis en plus, on parle de magouille à l'OM.
5: Hein. Attends, bientôt, on va me reprocher d'avoir fumé aux chiottes à 12 ans et d'avoir paluché ma cousine à 15. De toute façon, je m'en tape. Ce qui compte, c'est de rester philosophe et classieux. C'est tout.
4: Philosophe, mais si jamais vous allez en...
5: En quoi? En tôle?
4: Oui.
5: Tu rigoles ou quoi? Et je suis le premier de cordée, moi. Si je tombe, il y a un tombereau des narcs qui suit, hein. Je vais pas me laisser emmerder par une bande de cul serrés qui se tapent 30 ans d'études pour aller rouler des pelles aux vaches au salon des pecnos, hein.
4: Écoutez, Bernard, vous pourriez rester philosophe.
5: Ils ont un peu oublié qu'ici, ça s'appelle Bernard et que c'est sévèrement burné. Alors, Nanar, il va te faire valser tout ça à coups de tatane dans les glaouis, ça va être vite vu, hein.
4: Non, restez classieux, Bernard.
5: Me cherche pas, toi, hein. Parce que le premier à dégager, ça va être un journaleux à deux balles, qui a des cheveux en plastoc, qui me servait du monsieur le ministre gros comme le bras il y a six mois, et qui a l'air tout content que j'ai des emmerdes, hein.
4: Bon, laissez-moi tranquille. D'abord, c'est pas du plastique, c'est ramené sur le devant.
5: Eh, c'est ça, Jolafiotte, hein.
4: Non, allez, vite, envoyez le top 50, vite.
5: Eh, Jolafiotte, hein.
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9: Dis-moi, Francis, tu es mon ami Francis.
24: Eh oui.
9: Francis et moi, nous sommes amis depuis longtemps, nous nous connaissons car nous sommes originaires de cette belle région de du sud de la France, qu'on appelle la Provence. Tous les deux, nous sommes de la Provence. Et cette oui. Belle région où la spécialité culinaire, c'est la pizza. La vraie spécialité de chez nous, en Provence, c'est la pizza. Et je dirais même plus, c'est la pizza avec les pommes de terre, qu'on appelle tout naturellement la pizza pommes de terre. Ouais.
24: Voilà.
9: On se régale. On mange une pizza pommes de terre, on se régale. Franchement, on se régale. Tiens, qu'est-ce que tu fais ce soir? Je t'appelle, je dis, qu'est-ce que tu fais ce soir? Tu manges une pizza? Moi aussi, je mange une pizza. Ouais. Tu manges une pizza avec pommes de terre? Ouais, je mange la pizza pommes de terre. Tiens, Francis, qu'est-ce que tu fais ce soir? Oh, j'ai le téléphone.
24: Ah, d'accord.
9: Moi, j'ai pas le téléphone, j'ai le téléphone, j'ai fait le numéro, j'ai pas le téléphone. Attends, oh, Francis.
24: Attends, faut que ça sonne.
9: Ah ouais.
24: Ding.
9: Ouais.
24: C'est toi?
9: Ah ouais, c'est moi. Oh.
24: Bon, alors je décroche.
9: Ah ouais.
24: Je décroche pas, ça, n'importe qui.
9: Alors, tu as bien raison. Qu'est-ce que tu fais ce soir? Moi, j'ai imaginé une pizza pomme de terre. Attends, mais j'ai une pizza pomme de terre. Tu manges une pizza pomme de terre?
24: Ah bon?
9: Ouais, tu vas manger une pizza pomme de terre.
24: Ce soir.
9: Ouais, ce soir. Est-ce que tu viens avec moi? Bah, j'ai une pizza pour le temps.
24: Ouais. Je mange une pizza pour le temps.
9: Ouais. Ah, super.
24: Ce soir. Une pizza pour le temps.
9: Ah, une pizza pour le temps. Et chez nous, tu sais comment on l'appelle? On l'appelle la pizza pour le temps.
24: Pizza pour le temps.
9: Pizza pour le temps. Ouais, c'est bon, alors, si tu veux, je raccroche.
24: D'accord.
9: Alors, là, je t'entends plus, là, j'ai raccroché, je t'entends plus.
24: D'accord,
9: là.
24: D'accord.
9: Ah, tu raccroches. Maintenant, tu raccroches, oh.
24: Eh non, puisque tu continues.
9: Ah, j'ai pas combiné, oh. Encore Francis, alors. Ah, tu te regardes, là.
24: Ouais.
9: Qu'est-ce que tu fais ce soir, Francis? Tu manges une pizza pomme de terre?
24: Ouais.
9: Ah, super.
24: Je me régale.
9: Ah, ouais. C'est ça, bon. Bon, on va avancer maintenant, là, bon. Sinon, on va jouer les prolongations. Francis, comme tu es mon ami, je voudrais te poser une question.
24: Je peux raccrocher.
9: Ah ouais, tu peux raccrocher. Mais à cette question, Francis, j'aimerais que tu répondes de suite. Tu vois, je voudrais pas que tu répondes dans demi-heure. Quand je te pose une question, tu réponds de suite. Tu réponds pas dans demi-heure. Tu réponds de suite.
24: T'as qu'à la poser de suite.
9: Francis, toi, le pommasson, tu le manges comment?
24: À moi, souvent, le pommasson, je le mange à l'auberge du Grilladou Provençou.
9: Ah, le petit restaurant qui est sur la route de Pisse-la-Niou, là, avant d'arriver à Saint-Saturnin de Billas.
24: Et là-bas, le pommasson, il te le serve avec la croustade de moulasse.
9: Waouh, c'est bon, là.
24: C'est bon.
9: Tu et te régales, là.
24: Et oui. Et même, parfois... Il te rajoute une olive.
9: Wow.
24: Une olive. Tu la manges, l'olive. Tu la manges. C'est bon.
9: Et moi, avec le pommasson, je bois toujours un petit rosé de la Pinède qu'on appelle le Pinédou. C'est
24: ah,
9: bon, hein?
24: Ah, c'est bon. C'est un rosé de Provence.
9: Un petit rosé qui pousse dans la Pinède, qui est bon. Il faut le boire frit.
24: Ah oui,
9: il
24: faut le boire frit.
9: Ça se boit frit.
24: Ça se boit très frit.
9: Ça se boit très, très frit.
24: Très, très frit.
9: Ça se boit excessivement frit.
24: Excessivement frit.
9: Sinon...
24: C'est dégueulasse.
9: Oh. Disons, c'est un petit vin. On le boit bien glace.
24: Ouais, tu le bois glace.
9: Bien glace.
24: Comme ça...
9: Tu n'as pas le goût. T'es tranquille.
24: Moi, quand j'ai mangé le pommasson...
9: T'es tranquille jusqu'à l'hôpital, t'es tranquille.
24: Voilà, à peu près.
9: Voilà.
24: Et moi, quand j'ai mangé le pommasson et que j'ai bu le Pinédou, wow, je m'enduis le corps.
9: Waouh.
24: Toi, je m'enduis tout le corps.
9: Voilà. Voilà, tout le haut du corps, là.
24: Le corps jusqu'ici.
9: Oui, toute la boule, là. Toute la boulasse, là.
24: Je me fais l'aïoli.
9: Tu te fais l'aïoli sur le boulasson.
24: Et je vais me baigner dans la rivière.
9: Mais tu as bien raison. Et moi... Quand j'ai mangé le pommasson et que j'ai bu un petit coup de rosé de chez nous qu'on appelle le Pinédou, je m'en vais dans la garrigue cueillir de la lavande et j'écoute le chant des cigalons. Ah, il le fait bien le cigalon, hein. Il fait pas bien que les oiseaux, il imite bien les insectes aussi.
24: Oui, oui, non, mais non, non.
9: Ah ouais. Si. Tout à l'heure, hein, peut-être au final, si vous lui demandez gentiment, il vous fera la mouche. Il fait très bien la mouche.
24: Tout à l'heure.
9: Ah,
24: au final,
9: au
24: d'accord.
9: Final.
24: Vert.
9: Et le soir que je rentre, la lavande. La lavande chez moi. La lavande. La lavande, elle embaume toute ma maison. Et là, la lavande, quand tu fais le cigalon. La lavande, mime la lavande, mime pas le cigalon.
24: Ah oui, ah oui.
9: La lavande.
24: Ah oui.
9: Et ouais, la lavande. Eh oui, ça c'est la lavande, c'est un bon mime de lavande. Que là, tout à l'heure, tu nous as fait un mime de piche. Tu as fait le mime comme une piche. Et alors, tu as fait le pichaillon. Et ouais, il fait le pichaillon, il fait pas bien son mime. Il faut faire le bon mime. Tu fais le bon mime. Et des fois même de la lavande. J'en mets pour parfumer le pommasson.
24: Ah, et moi, le pommasson, je le parfume avec le thé.
9: Moi, le thé.
24: Avec le pisse, tout.
9: Wow.
24: Avec la farine gougoule.
9: Waouh.
24: Hey, toutes ces herbes qu'on trouve par chez nous. Là.
9: En Bretagne.
24: C'est bon.
9: Mais je savais pas moi, qu'on pouvait y mettre de la farine gougoule dans le pommasson.
24: Mais c'est une recette de la région du Bandolou.
9: Eh, où c'est peu cher, cette région du Bandolou, hein. Je connais Bandol. Ah,
24: tu connais Bandol?
9: Oui, mais je connais pas le Bandolou.
24: C'est à côté de Bandol.
9: Waouh.
24: C'est entre bandoles et sainte caboulasse de mildiou.
9: Quoi, fin de chez jour, le sainte caboulasse de mildiou sur le chemin de la cagade.
24: À côté d'Esculas, le branlou.
9: C'est pas vrai, peu cher, Esculas, le branlou. Mais ma mère, elle est de Castillon, le péchou.
24: Castillon, le péchou.
9: Ah oui, hein.
24: Là où il y a les champs d'olivier, là, du père Honorène l'estouffade.
9: Eh oui, là où ça sent bon la Provence.
24: C'est normal que ça sente bon la Provence.

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1: Un salón bucentino y sanchón.
0: ¿Qué dice?
1: Y di.
0: La primera vez que me voy a quedar aquí es para beber un poco de agua.
1: Lo prendré bien un poco de pastagar.
0: ¿Y qué si te venía de pastagar, no? Esa canción es una canción vieja.
1: Es otro sanchón, es una vieja sanchón.
0: Que ya había escrito para una mujer que fue bonita.
1: Que ya había escrito por una fama... Pues voy a ir a otro día para bien terrible, cabrón.
0: Porque eso te me dice para terrible, ¿no?
1: Estoy pa' mal, estoy pa' mal, ¿no? Y fue mera mustacha, cabrón.
0: Pues es que mustacha te me parla, ¿no?
1: A vos que la ve un tipo de sud, ¿eh?
0: Elle avait un type dans le sud.
1: Mais non, Paco. Elle était typée du sud.
0: Si, si, si, si.
1: Elle était vraiment du sud, quoi. Vraiment, vraiment du sud. Je veux dire, plus au sud, c'est la barbe, hein, ça.
0: Esa mujer que fue bonita, se llamaba Joselita.
1: Et cette femme s'appelait Josette.
0: Mais qu'est-ce que tu me dis, Josette, non? Qu'est-ce que tu me dis, Josette, non? Joselita pas Josette, non? Joselita pas Josette, non? Joselita, c'est ça les Josettes, c'est ça les Josettes, ça. Ça c'est les Josettes.
1: Que tu me dis? Que c'est une perre de Joselita, ça?
0: Je te dis que ça c'est les Josettes, l'autre c'est Joselita, ça n'a rien à voir tous les deux.
1: N'importe quoi.
0: Vámonos.
1: N'importe quoi.
0: Vámonos. Mai l'heu, Pedro.
1: Et bien, avec tout ça, je m'en vais tant d'en parler. Pedro, il ne pourra pas venir ce soir.
2: Ya te me dije que perdón, mi papá, si perdón, mi papá, no papá, yo, ¿no?
1: No, mata, me calme tú en peu, Paco. Francisco, ¿y la tu previo?
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1: Yo previo en reemplazar.
2: ¿Con teléfono a Manuel?
1: No.
2: ¿Miguel?
1: No.
2: ¿Pascual?
1: No.
2: ¿Me quiero? No.
1: ¿Y en Pierre?
2: ¿Tú te telefonas y en Pierre?
1: Sí.
2: ¿Me dices pa' gitano y en Pierre no?
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1: No, pa' correr bien, fue yo, me entrené lo.
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1: Eh ben, no veo pa',
0: tú. Yo no veo
1: Moi, yo, yo. Ay, sí que da.
0: Hey,
3: Joselita.
4: Moi, j'ai connu un producteur qui voulait faire de moi le roi du musical. Hein.
5: Boulet, mon ami, Boulet, mon ami, comme tu m'as régalé, Boulet. Tu m'as régalé, Boulet, mon ami. Tu m'as fait rire, Bouli, m'as fait rire. Tu m'as tiré des larmes grosses comme mon petit doigt depuis la mort de ma grand-mère. Je vais pas pleurer comme ça. La pauvre ma grand-mère, la pauvre, Bouli, la pauvre. La pauvre ma grand-mère, la pauvre. La pauvre ma grand-mère, la pauvre. 77 ans. Elle avait jamais vu la mer. On a loué un bungalow à Jean-Lépin, elle a été sur la plage. Je sais pas si c'est le soleil ou la chaleur. Elle s'est mise à saigner du nez, on n'a jamais pu l'arrêter, la pauvre. La pauvre, ma grand-mère, la pauvre, Boulet, la pauvre. On lui a mis du coton dans le nez, le paquet entier, il est passé de coton dans son nez, rien à faire. La serviette Euro Disney du petit dans le nez, rien à faire. Le peignoir Beverly Hills de ma belle-sœur dans le nez, rien à faire, enfin, grâce à Dieu. À l'autopsie, on a pu sauver la serviette pour le peignoir, on n'a rien pu faire. Enfin, basta, pourquoi je te parle de tout ça? Boulet, mon ami! Mon ami Boulet! Boulet, mon ami! Mon ami Boulet! Boulet, mon ami! Il m'a régalé, ce Boulet, il m'a régalé. Mais je sais bien que tu t'appelles Patrick. Regardez-le comme il se fait, c'est une vraie petite putain. La putain de toi, va! Mais qu'est-ce que tu veux faire dans la vie? Gagner beaucoup d'argent? Toi, tu es un comique! Pourquoi tu viens pas chez moi, Boulet? Je suis le producteur qui te faut, Boulet, viens chez moi, Boulet! Moi, tu viens pas chez moi, viens chez moi, Boulet, viens chez moi. Moi, tu viens pas chez moi, viens chez moi, Boulet, viens chez moi, Boulet, moi, tu viens pas chez moi, viens chez moi.
0: Bon, allez, va, mange un gâteau, va tu marier ce soir, hein. Ils étaient 2000 à applaudir, prends-en deux, un pour toi, un pour moi.
4: De toute façon, tu les manges pas, les gâteaux, on les jette. Ma femme, elle peut pas en manger, la pauvre. La pauvre, ma femme, la pauvre. La pauvre, ma femme, la pauvre, la pauvre. C'est pas de sa faute, mais elle pèse 120 kilos, la pauvre. Elle a pas pu venir, elle peut pas faire d'efforts. Et quand elle en fait, ouf, ça sent. La pauvre, ma femme, la pauvre. La pauvre, ma femme, la pauvre. La pauvre, ma femme, la pauvre. Le docteur, il a dit, elle a un décalage horaire sous les

0: C'est celle. Quand il est 9h du matin chez nous, sous ses bras, il est 9h du soir. Elle me coûte plus cher en médicaments qu'en bijoux. Bientôt, elle ira dans les soirs avec ses feuilles de maladie autour du cou. Enfin, basta. Pourquoi je te raconte tout ça? Voulez mon ami? Mon ami, voulez mon ami? Mon ami, voulez mon ami? Je veux ce qui est plus beau pour toi, tout le luxe tu auras. Tu veux les femmes? Prends la mienne, je te la donne. Tu veux une voiture de sport? Prends la mienne, je te la prête. Tu veux de l'argent? Tu vas travailler, crois-moi. La plus belle tournée de ta vie, je vais t'organiser. Je vais t'emmener dans des patelins, ils sont même pas marqués sur la carte de France. Et on va pas s'emmerder avec les graisses d'avion, hein? Oula! On prendra la GS Break de mon frère. Depuis 72, elle a fait ses preuves, c'est une routière. Le pauvre, mon frère, le pauvre. Le pauvre, mon frère, le pauvre. Il peut plus la conduire. Le pauvre, il a eu un accident, on a été obligé de lui couper la jambe. Enfin, grâce à Dieu, hein? C'était la gauche, l'embrayage est neuf.
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2: Thérèse. Bon, déjà, j'ai le titre. Quelque chose de... Il faut que je trouve quelque chose d'original, quelque chose de profond, de subtil. Thérèse. Thérèse. Thérèse. Ça, c'est bien. Je me demande si j'ai pas à m'en servir pour quelqu'un d'autre. Non, non, non. Thérèse. Ma puce. Je vous écris... pour vous dire à quel point ça me démange de vous. Ça c'est un peu vulgaire. Ça c'est un peu vulgaire. Il faut que je trouve quelque chose de plus léger, quelque chose qui les fasse moins peur, quelque chose de plus mystérieux, quelque chose de plus fou. Ambiance 40-44, Thérèse. Celui que tu sais, pense à toi de la façon que tu sais. N'insiste pas, je sais que tu sais. Signé, je sais tout. Ah, si elle sait que c'est moi, là, j'aurais l'air d'un con. Ceci dit, c'est peut-être l'occasion de l'habituer. Après tout, quand même pas non plus, hein, quand même pas passer des plombes. Prendre une décision, c'est jamais qu'une pétasse que t'as envie de te sauter, faut quand même pas non plus. Oh, ça va peut-être aller 5 minutes, la poésie. Bon, alors, Thérèse, quand est-ce qu'on... Non, là il y a peut-être un manque de subtilité quand même assez flagrant. Bon allez, je lui téléphone et je lui dis. C'est ça qu'il y a de mieux à faire, c'est de lui dire, c'est de cracher le morceau, faut cracher le morceau avant de cracher autre chose. Allô, Thérèse? Comment ça, qui c'est? Tu me reconnais pas? Mais c'est ton mâle, c'est ta bête, hein, chienne. Ça va, chienne? Tu vas bien, chienne? Tu réponds toujours pas, hein? Oh, t'as l'air surprise. Oh, elle a l'air inquiète, hein? Tu me reconnais pas? Qu'est-ce que j'entends? Qu'est-ce que j'entends, là? Qu'est-ce que j'entends? J'entends un petit bruit. Comment? Oh, tu te grattes. Tu te grattes où? Tu te grattes le genou. Ah, tu te grattes le genou. Et des fois, ça te gratterait pas un peu plus haut. Hein? Ça te gratterait pas un peu plus haut. Tu vas répondre, oui ou non, hein? T'es où, là? T'es vautré dans ton canapé, c'est ça, hein? Sur ta terrasse? Depuis quand il y a une terrasse dans ton rez-de-chaussée? Je suis pas au 42, 83, 12. Pardon, madame. C'est pour ça qu'elle avait une voix d'enfant. Bon, ça résout pas mes problèmes, ça. Allez, faut lancer. Un truc désespéré, un truc fou. Thérèse, la première fois où je vous ai vu, j'ai compris que jamais auparavant, je ne vous avais déjà vu. Je me demande si c'est pas un peu crétin, ça. Faudrait, c'est quelque chose de beaucoup plus poignant, quelque chose de poignant, de plus triste. Thérèse, je vous écris de l'hôpital où on va m'amputer une jambe. Le docteur a dit que pour aller chercher du pain, ça ira mieux. Et pour la randonnée pédestre en Auvergne, fallait peut-être pas y compter. Victor. Là, je signe Victor, mais demain, je signerai Vic. Moi aussi, j'ai décidé d'amputer mon nom. Quand, qu'elle va me voir, elle va voir que c'est des conneries. À ce moment-là, j'écris une autre lettre. Thérèse, ça va mieux. Le docteur m'a greffé une autre jambe. Évidemment, sur un pied, je chausse du 38 et sur l'autre du 43, mais je vais. Hier, j'ai acheté des chaussures, une vendeuse a fait une dépression. Victor, en deux mots, moi aussi j'ai greffé mon nom. Ça, c'est bien, c'est frais, c'est léger. C'est encore plus crétin que tout ce que j'ai pu écrire. Thérèse, avez-vous remarqué comme j'ai écrit votre nom en majuscule? Mais c'est parce que pour moi, vous êtes majuscule. Je serai demain matin à la mairie, comme tous les matins depuis une semaine. Tâchez de faire un effort pour venir. Hier, le maire m'a frappé. Victor, avez-vous remarqué comment j'ai écrit mon nom en minuscule? Mais c'est parce que je suis minuscule. Bravo. Alors ça, ou une lettre d'excuse, alors là, c'est... Il n'y a plus qu'à envoyer un mot du médecin, là, c'est ou un faire part de décès, mais là, c'est vraiment... Je vais lui envoyer une feuille blanche, et après, je l'appellerai et je lui dirai « Thérèse, j'espère que vous êtes comme cette feuille, je veux dire vierge. » Dès qu'on me répare le téléphone, je le fais.
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3: C'est bien la gare de Lyon ici.
4: D'accord, alors je cherche le guichet à la gare de Lyon. Oui, alors c'est par là, d'accord, j'y vais. Ouvert, chance. Bonjour monsieur, oui, je voudrais, oui.
3: Dans les gyaphones, bien sûr monsieur. Alors monsieur, je voudrais un billet de train, oui, oui, pour aller à Lyon, oui. Direct, pardon, c'est-à-dire, attendez, si on peut éviter de faire des détours. Attendez, direct, ça veut dire qu'il s'arrête nulle part. Rassurez-moi, il s'arrête à Lyon quand même. Alors, au distributeur, automatique, par là, d'accord, j'y vais.
4: En service, chance.
3: Alors, bonjour, désirez-vous un billet? Sans doute. Si vous désirez un billet, appuyez sur l'écran. J'appuie sur l'écran. Billet seul, réservation tout train. Réservation tout train. Avez-vous déjà un billet? Billet. Quelle est votre gare de départ? Paris, Versailles, autre. Paris. Quelle est votre gare d'arrivée? Angers, Brest, Paris.
4: Mais Paris à Paris, c'est le métro.
3: Autre gare. Ah, j'avais pas vu. Autre gare. Pour les autres gares, tapez les trois premières lettres de la gare. G-A-R. Il n'y a pas de gare commençant par gare. Je vais à Lyon. L-Y-O. Votre gare d'arrivée est gare de Lyon. Vous voulez partir dès que possible, aujourd'hui, demain, après-demain, autre jour. Dès que possible. Pour partir dès que possible, adressez-vous au guichet. Je partirai demain. Demain. Quelle est votre date de départ? Demain. Quelle est votre date de départ? Autre jour. Quel est votre jour de départ? Demain. Ça marche. Ah. Désirez-vous un billet retour? Oui, non. Oui. Vous voulez partir dès que possible, aujourd'hui, demain, après-demain, autre chose.
4: Je voudrais partir avant de revenir.
3: Si vous ne désirez pas de billet retour, tapez retour. Bonjour, désirez-vous un billet? Non, non.
4: Je vais retourner au guichet quand même parce que ça m'énerve. Oui, je sais, dans l'hygiaphone, je sais.
3: Voilà, j'y réfléchis, monsieur, voilà. Je voudrais un billet de train pour un train qui va nulle part mais qui s'arrête à Lyon, c'est possible, ça?
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5: Ah, qu'est-ce qui se passe?
6: Mais enfin, vous vous êtes endormi quand même, vous contemplez, non?
5: Ben, c'est qu'après les repas, ça me donne des lourdeurs d'estomac, alors ça me rend somnolent.
6: Eh ben, contrôlez-vous.
5: Excusez-moi. Mais c'est vrai aussi qu'on s'ennuie à rester là sans rien faire.
6: Est-ce que vous faites rien, vous? Mais moi, j'en profite pour demander des choses, là-haut. Je sais pas, moi, je demande pour mon lino. Je demande pour que ma commande de la Redoute arrive 48 heures chrono. C'est bien simple. Dès que je suis à genoux, je demande, c'est un réflexe.
5: Mais alors, on peut tout demander?
6: Oui.
5: Moi, je croyais que c'était limité, qu'il faisait pas les choses de la maison. Mais alors, par exemple, pour mon chauffe-eau qui est en taille...
6: Ça suffit maintenant! Je voudrais arriver à me concentrer, s'il vous plaît, merci.
5: Gisèle, je marche!
6: Ben quoi?
5: Gisèle, je marche!
6: Mais vous n'étiez pas paralysée?
5: Ah oui, c'est vrai. Oh non, mais ça ne va pas du tout. Moi, ça ne va pas du tout. Là, ça, c'est...
6: Et Lucienne, je m'assois.
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7: Bientôt, grâce à la science, la technologie, vous verrez que bientôt, il n'y aura plus de permis. Il n'y aura plus d'alarme, il n'y aura plus d'essence d'ailleurs, parce que toutes les voitures seront électriques, hein, vous verrez. Bon, il y en a déjà des voitures électriques, hein, mais il faut encore des grandes rallonges hein, quand même, c'est pas... Hein, vous imaginez, dans Paris, le gars il part de Nation, mettons, il veut aller à Opéra, tu vois. Et puis à République, c'est pour ça qu'il a oublié quelque chose. Donc hop, il fait le tour, et alors après il revient, et le soir il repart. T'imagines le paquet de fils dans Paris? Enfin, je vous dis, hein, je veux pas nous gâcher quand même notre avenir à tous, hein, je suis pas là pour ça. Bien au contraire, je me dis que, vous verrez que bientôt en bagnole, même on pourra faire, je suis sûr, moi, du 300, du 400 km/h, vous verrez, sans risque. Hein, et ben oui, parce qu'on sera guidé par des satellites, par des radars, tu vois. Ça. Tu vois, par exemple, là, Paris-Béthune en 20 minutes, là, ça sera crédible tout d'un coup. Tu pourras le dire au tribunal, j'étais pressé, puis hop, j'ai. Oui. C'est vrai, moi, je le dis tout le temps à ma femme, la bagnole, c'est fait pour rouler, bordel! Ma femme, elle a horreur de la vitesse, elle, hein, elle est... Mais horreur, hein, toi, Ah oui, elle est même chiante pour ça, toi, parce que... Non, je te jure, j'adore ma femme, c'est pas ça la question. Hein, mais alors, au niveau de la vitesse, alors là, tu vois, par exemple, nous, le dimanche, on est là, on se promène en bagnole avec ma femme, hein, bon, le moindre tonneau, elle gueule. Enfin, toi, elle est comme ça, elle aime pas la vitesse, ça se discute pas. Mais c'est vrai, je lui dis, la bagnole, c'est fait pour rouler. Surtout la nuit, c'est la nuit qu'on gagne du temps, tu sais, en... Ah, si, c'est une étude que j'ai fait moi, ça, c'est pas les technocrates, hein. C'est une étude que j'ai fait sur la conduite la nuit, qui est intéressante, vous avez vu, j'ai repéré un truc, c'est que la nuit, on roule plus vite les couilles vides que les couilles pleines. Si, j'ai repéré ça au Bois de Boulogne. Ah, je te jure, hein, écoute, au Bois de Boulogne, le gars qui a encore les couilles pleines, il se traîne, tu vois, il est là, il est méfiant, il guette, il est là, ah oui, oui, oui, il voit une voiture en warning, hop, il recule, tu vois, il est là, après, puis il avance doucement, et mon vieux, dès qu'il a les couilles vides, tu vois, hop, le vlac, il repart, et tout, tu vois, il retrouve le chemin de la maison, tu vois, c'est à ça qu'on les reconnaît, les couilles vides des couilles pleines. Si, puis comme ça, regarde, eh ben, t'es pas tenté de t'arrêter, que tu roules un peu toutes les 5 minutes pour t'arrêter pour prendre des autostoppeurs. Hein. Dangereux autostoppeurs. Hein. Ah ben, tu sais pas qui t'emmène. Hein. Moi-même, les animaux, je m'arrête plus. Toi, moi, je vois une biche sur le bord de la route, je m'arrête pas. Ça, c'est des coups à se retrouver avec 3 cerfs sur la banquette arrière, qui étaient cachés dans le fossé, tu vois, qui montent au dernier moment. Après, il te braque, il te réclame une tonne de foin, t'es dans la merde, après. Bon, puis qu'ils fassent pas trop chier, les animaux. Parce que, bon, c'est peut-être un peu embêtant pour eux, mais pour nous, l'autoroute, c'est ce qu'il y a de mieux. En plus, ils s'en sont occupés, à propos des autoroutes, les technocrates. Parce que, c'est des gars intelligents qui ont du cœur et tout. Hein. C'est, ils ont bien... Ah oui, ils ont vu... par exemple, quand on construit une autoroute, malheureusement, ça coupe en deux le territoire des animaux. Quand ils ont vu ça... Les technocrates, ils ont fait ni une ni deux, ils ont dit on va faire des passages souterrains pour que des animaux puissent traverser. Ou alors des petits ponts, vous avez déjà vu des petits ponts avec des arbres dessus? Et c'est vrai,
8: On le voit bien, régulièrement, tous les 400 kilomètres. Hop, il y a un passage. Bon, ça, il fait faire un détour à l'animal, dis donc, oh ! Il va pas gueuler, hein, en plus ! C'est vrai que c'est un peu embêtant pour eux, mais l'autoroute, pour nous, c'est quand même ce qu'il y a de mieux. Bon, ils nous ont encore pas mis la lumière, nous, hein, sur nos autoroutes. Même les vieilles autoroutes, hein. Chez nous, par exemple, le Paris-Lyon, la première autoroute, on l'a remboursé, tenez-vous bien, plus de 350 fois déjà. Et non, ils nous ont toujours pas mis de... Enfin, si, ils nous ont mis de la lumière, mais juste aux endroits où on dort, vous avez remarqué ? C'est le seul endroit où on voudrait pas de lumière. Paf ! Là, ils nous en mettent. Si t'as pas de rideau, tu dors pas, toi. T'es... Par contre, dès que tu reprends la route, hop, c'est tout noir. Là, toi, t'es... Enfin, c'est tout noir, non. Des fois, il y en a de la lumière. Mais c'est vraiment un flash, hein. C'est pas... T'as pas le temps de te repérer, toi. Tu dis, ah, oh, il y a de la lumière. Il y en a plus. Voilà.
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9: Oui. Wish.
10: Ici.
9: Ici, là, dans la salle de bain au fond à gauche. Voilà, là, ici, là.
10: Salut.
9: Ça va? Ça va? Et toi, ça va?
10: Ouais. Non, chez moi, c'est 5.
9: Excuse.
10: Ça va?
9: Alors, comment on y va à la boîte?
10: C'est Virginie qui nous emmène.
9: C'est vrai, non, t'es sûr, elle va pas nous faire genre au dernier moment, j'y vais pas.
10: Non, non, on a un super moral et tout. Fais vite, on est vachement à la bourre.
9: D'accord. Pourvu qu'il y ait Jean-Marc à la boîte.
10: En parlant de Jean-Marc, il m'est arrivé un truc, je te raconte pas.
9: Oh, j'aurais bien aimé que tu racontes, moi.
10: Si, je te raconte.
9: Ah, bah alors, vas-y.
10: Tu sais qui est-ce qui m'a téléphoné?
9: Qui ça?
10: Jean-Louis.
9: Qui ça?
10: Jean-Louis.
9: Jean-Louis, hein?
10: Ouais.
9: Ah, ben lui, il est grave, il tient le couche.
10: Ouais.
9: Hein. Ah, c'est genre, il sort un truc intelligent, il se retourne voir si c'est pas quelqu'un d'autre qui l'a dit, tu vois.
10: Exactement.
9: Vraiment, il
10: t'avais tous les boutons qu'il a sur la gueule, on dirait une calculette, ce mec. Alors, tu sais, il me téléphone, il me dit si on allait au cinéma voir Le Grand Bleu.
9: Pff, genre, on l'a vu 10 fois à la télé.
10: T'es sûr?
9: Le Grand Bleu avec une chaussure noire?
10: Non, c'est le Grand Bleu avec les fruits de mer, les crustacés,
9: ah,
10: tout ça.
9: Tout, oui.
10: Alors il me dit on va au cinéma, je lui dis non, tu vois.
9: Bien
10: il me dit je t'invite, je lui dis oui, tu vois. Et en sortant du cinéma, il me dit un truc, je te raconte pas.
9: Mais si, j'aurais bien aimé que tu racontes,
10: mais
9: moi.
10: Mais si, je te raconte.
9: Ah, bah alors vas-y, raconte.
10: Il
9: alors.
10: Me dit tiens-toi bien, j'ai envie de baiser avec toi.
9: C'est pas vrai.
10: Alors moi je lui dis je baisse pas, je fais l'amour.
9: Bien sûr, et alors.
10: Alors il me dit ok, on fait l'amour tout de suite.
9: Tout de suite, c'est pas vrai alors.
10: Eh ben crois-moi qu'il a attendu qu'on soit dans la voiture. Ça c'est les mecs.
9: Ah ça c'est les mecs.
10: Puis après dans la voiture on a fait des trucs, je te raconte pas.
9: Ah, j'aurais bien aimé que tu racontes.
10: De toute façon je te raconte pas.
9: D'accord. Bon.
10: On nous attend peut-être en balance.
9: Oui, mais peut-être en balance.
10: Attends deux secondes.
9: Oui.
10: J'ai encore perdu 2 kilos.
9: Ah, super, mets l'autre pied pour voir. Non, je te l'ai dit, Gisèle, fais le régime Vetvatcher.
10: J'ai déjà fait le régime Vetvatcher.
9: Mais t'as perdu combien?
10: 3000 balles.
11: Salut.
9: Ah, tiens.
10: Salut, j'ai
12: tu es prête?
11: Oui.
12: Tu as la voiture?
10: Allons-y.
12: Allons-y, ma coco.
11: Non, n'y va pas.
9: Qu'est-ce qui se passe?
11: Hier soir, je suis allée au New Pips. Ah, bonjour, la honte.
9: Oui.
11: Je m'étais bien habillée, genre un bande de fluo, ceinture fluo et basket de fluo, tu vois. Et il y a une type qui passe à côté de moi et qui dit, tiens, ils ont mis à nouveau lampadaire.
12: Où ça?
11: Au New Pips.
10: Ils sont graves, les mecs là-bas, ils vont en boîte que pour draguer aussi.
11: Mais moi aussi.
10: Enfin, les mecs là-bas, ils te draguent genre que pour ta poitrine, tu
11: oh,
10: vois.
9: Bah, ils vont pas te draguer pour tes pieds, hein.
10: Ouais, mais enfin, il y a un juste milieu.
12: C'est vrai, c'est vrai.
10: C'est ce qu'on pourrait faire, je
9: oui.
10: pense. On pourrait aller au Macumba, c'est complètement mieux.
9: Ah ben oui.
11: Non, pas le Macumba.
10: Et tu me fais chier. Non, je réfléchis. Oui.
9: On va aller au New Jimmy's, si
10: ouais.
9: tu veux.
11: Mais non, pas le New Jimmy's.
9: Mais pourquoi?
11: Non, pas tous les mecs, ils veulent pas de moi. Même Maurice, alors qu'il est tout petit, il est bossu et il boit.
9: Mais il faudrait pas qu'il soit aveugle en plus, non.
10: New Jimmy's, en plus, c'est gratuit pour les filles.
9: Mais oui, c'est gratuit pour les... Pour les... Mais avec sa tronche, elle va payer.
10: Ouais. Tiens, si tu t'arrangeais un petit peu, ma cocotte, mets-toi un peu de rouge à ongles.
11: Mais j'ai déjà du bleu et du jaune.
10: Mais sur les pieds.
11: Sur les pieds, ça se verra pas.
9: Mais si, tout ça, c'est
10: écoute,
9: dans la tête.
10: C'est vachement important, la beauté antérieure. Surtout chez elle, c'est vrai, maison.
11: Mais ça sert à rien, je suis trop moche.
10: Et honnêtement, moi je serais un mec, je te verrais, ben honnêtement.
11: Oui.
10: Enfin, je suis pas un mec aussi. Mais quand il pense, tu sais, les belles filles, style Bruxelles, tout ça, quand elles vieillissent...
9: Là, je fais un chier.
10: Elles t'en chient, alors que toi, t'as de la chance, tu bougeras jamais.
11: Jamais. Ah, vous dites tout ça pour me faire plaisir, hein?
9: Ah non, c'est pas vrai, Virginie, on trouve que tu as du charme. Ouais. Même quelque part, tu as du chien.
11: Oh. Elle aime pas dire qu'elle a du chien, ça fait mauvais charme. Prochainement, je vais me suicider.
9: Oh non, amène-nous à la boîte d'abord.
11: Je suis trop moche.
10: Mais Virginie, mais arrête comme ça tout le temps de broyer, de te faire des soucis. Mais... Tiens, on a calé la chunga, elle aime bien la chunga, allons-y.
11: Ah, elle aime bien la chunga.
9: Non, non, non, pas la chunga, elle est crade. Et
10: comment
9: tout.
10: Ça, elle
9: bah, si genre, tu bois pas de verre, t'as l'air con, tu bois un verre, t'as l'air peste. Alors moi, j'y vais pas.
10: Tu rigoles ou quoi? Elle est vachement moderne, l'autre fois, ils ont changé les baffes, l'hyper puissante.
9: Ah,
10: à peine Véronique, elle est entrée, qu'elle a perdu ses verres de contact.
9: Ah, mais si, c'est la chunga, ils ont mis un distributeur de chewing-gum.
11: Où ça?
9: Dans les vaters.
10: Non, c'est pas des chewing-gums, c'est des préservatifs.
9: Moi, je me disais aussi, c'est la première fois que j'arrive à faire une bulle avec le chico.
11: Écoutez les filles, on y va que si on va à la chunga, sinon je reste ici.
9: Ah d'accord, on va à la chunga.
10: On va à la chunga. De toute façon, on n'a rien à regretter au New Film, c'est tout le temps des bagarres.
9: Toujours des bagarres là-bas, c'est vrai.
10: Il paraît qu'hier, le DJ s'est pris un lampadaire à travers la figure. Alors tu sais...
11: Le lampadaire, c'était moi.
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14: Saurait y avoir une recette universelle de la fellation. En effet, la fellation, connue depuis des millénaires, prend des tours et formes multiples selon la tradition et l'imagination locale. C'est pourquoi je m'appliquerai à vous donner ici la recette, tout ce qu'il y a de plus classique, mieux connu dans l'imagerie populaire, sous l'appellation de la bonne vieille pipe, comme à la maison. Préparation, durée variable de 5 à 20 minutes en moyenne, selon ce que l'on désire obtenir. Ce qu'il vous faut, les ingrédients, un individu sain, de préférence, et un lieu à votre convenance. Nous déconseillons pour l'avoir essayé le vélo. On aura soin de ne pas nettoyer les parties considérées afin qu'elles conservent leur arôme bien particulier. Responsable d'un délicat fumet, toujours apprécié de la consommatrice. Pour commencer, travaillez quelques instants à la main pour donner plus de corps, humectez les bords, maniez avec douceur pour faire épaissir, mélangez intimement et pétrir le tout ensemble assez rapidement avec précaution toutefois, afin d'éviter écrasement ou froissement de tout ou partie. Prenez garde de ne pas pocher, remuer constamment. Barbouillez la surface en remuant, ayez soin de baigner aussi l'entourage, plutôt plus que moins, mouillez en temps utile s'il y a lieu. Polissez, caressez, tâtez, massez, agitez, léger, sucez, pompez. Mais surtout, évitez, dans la mesure du possible, de mâcher. Hein? Ah non, c'est à quel point la morsure peut avoir un effet déplorable quant au résultat escompté. Le dégorgement devra être complet, épais et sans grumeaux. Si la préparation est bien menée, hein, il devra être tiède, eh bien disons grosso modo entre 37,8 et 38,7. Hein. Au-dessus, c'est une bonne vieille grippe. Notre bonne vieille pipe, comme à la maison, sera parfaitement réussie si vous parvenez à la faire accompagner de glapissements divers. Faire revenir sur le corps et laisser reposer quelques instants, redonner un léger bouillon pour détendre et laisser tomber.
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15: Monsieur Lambert. Monsieur Lambert. Je suis le docteur Butag, l'accoucheur de votre femme, madame Lambert. Calmez-vous, monsieur Lambert, calmez-vous. Je suis le docteur Butag. Hein? L'accoucheur de votre femme, madame Lambert. Non, ça n'est pas un garçon. Non plus. Ni un garçon, ni une fille, hein? Ni un lapin, ni un saumon. Oh, pardon, c'est l'émotion. C'est un gaz. Oui, un gaz, oui. Votre femme a fait ce qu'on pourrait appeler en termes médical
13: une grossesse gazeuse.
15: Je sais qu'il y a eu quelques cas comme cela au Chili, hein, en altitude, au-dessus de 2500 mètres, mais jamais à ma connaissance en Europe.
13: Vous avez de la famille au Chili, vous ?
15: Non ? Ah, je ne suis pour rien, je ne suis absolument pour rien. Moi, j'étais là, en train de me préparer. Oh. J'étais prêt. Et votre femme était sur la table de travail avec la sage-femme,
13: Madame Legrumeau,
15: qui a quand même à son actif plus de 3000 accouchements. Eh bien, rendez-vous compte, je n'ai même pas le temps de me retourner. Même pas. Pleurs ! Oh, ben, Madame Legrumeau a été littéralement projetée. On l'a retrouvée deux chambres plus loin, encastrée dans une armoire à cordons. Ben, 9 mois de grossesse gazeuse, monsieur Lambert. 9 mois. Je ne sais pas si vous imaginez bien la pression. 9 mois de pression, et il a fallu que ça craque chez nous. Eh ben, c'est simple, depuis ce matin, j'ai que des emmerdements, alors... Non, votre femme, ça va.
13: Oui, oui, elle va bien. Enfin, beaucoup mieux que Madame Legrumeau, hein.
15: Elle est là, elle vous attend dans la pièce d'à côté. Oui, elle a quelques séquelles, évidemment qu'elle a quelques séquelles.
13: Eh bien, disons qu'elle est quand même un petit peu... comment dire... morte de honte.
15: Mais elle peut sortir, oui, oui. Oui, elle peut sortir, oui. Non, bah qu'elle sorte même, hein. Madame Lambert. Calmez-vous, oh, oh. Il reste un point quelque peu délicat. Monsieur Lambert, est-ce que vous voulez le garder ?
13: Oui,
15: ce gaz est quelque part un petit peu votre enfant. Pardon. C'est pas pour ça que je... Oh, calmez-vous. Oh. Hey, c'est mon hôpital, hein. Si je veux rire, je ris. Voilà. Quoi qu'il en soit, nous avons réussi in extremis à enfermer votre fils. On a réussi à enfermer votre fils, disais-je, dans une bonbonne de l'hôpital.
13: Oui, une petite bonbonne, oui. On a comme d'habitude, enfin, on l'a mis dans un couffin avec un bonnet, une petite liquette. Hein.
15: Du mieux qu'on a pu, hein. Non, monsieur Lambert, non, il n'y aura aucune évolution, non.
13: Non, il ne grandira pas, une bonbonne, pensez donc.
15: Il ne marchera jamais. C'est cela, oui, il roulera, oui. Parlera pas, non, il parlera pas, ben non, voyez, enfin...
13: Peut-être juste de temps en temps. Pff.
15: À mon avis, c'est tout ce qu'il pourra dire. Hein. Alors, vu la situation, peut-être préférez-vous le laisser filer.
13: Le laisser filer. Filer, oui. C'est très technique. C'est-à-dire, on ouvre la fenêtre, puis c'est au revoir et merci, voilà.
15: Bien, je vous laisse réfléchir. Bien, allez-y, réfléchissez. Pendant ce temps-là, je vais chercher Madame Lambert. Oh, oh, oh. Ce qu'il y a, c'est qu'il faut nous dire assez vite, hein, monsieur Lambert, assez vite. Non, parce que la bonbonne est consignée. Dites, avant que vous ne preniez votre décision, je vous donne quand même un dernier conseil. À l'avenir, s'il vous plaît, faites faire à votre femme une chorégraphie. Hein. Oui, on dit chorégraphie, pourquoi ? Une échographie, c'est ça. Oh, si elle veut, enfin, chorégraphie. Oh, mais vous voulez m'apprendre mon métier ou quoi, là-haut ? Faites-en faire une à votre femme de chorégraphie la prochaine fois, aller faire le malin, là, hein. Eh bien, ça nous évitera tout simplement, monsieur Lambert, de casser du matériel et de blesser du personnel hyper compétent. Oh, et sans jeu de mots.
13: Oh là, compétent.
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16: Mon cher moi, je me suis aperçu dans la rue aujourd'hui, je me suis trouvé très beau. D'une beauté sauvage, animale, genre lapin. J'aime la couleur de mes yeux, presque bleu, bleu noisette. Je me manque beaucoup, je m'ennuie de moi, j'ai envie de me voir. Je m'embrasse tendrement. À bientôt, mon moi qui m'aime. PS, arrête de perdre tes cheveux. Le lendemain, voici ce que je me suis répondu. Mon cher moi, j'ai bien reçu ma ta lettre, qui m'a beaucoup touché, surtout venant de moi. Je me dis que je me manque beaucoup, mais moi aussi je me manque beaucoup. Je me désire, je me veux. L'amour que je me voue m'est réciproque. Quand je me reverrai, je me quitterai plus. PS, je ne perds pas mes cheveux, on me les vole. Je me suis laissé quelques jours sans nouvelles, afin d'être sûr que ce soit une liaison intéressante. Puis, un petit matin, voici ce que je me suis reçu. Moi, en verlan, yom, yom, yom. Je suis inquiet, je n'ai plus de nouvelles de moi. Serais-je malade? J'espère que je me porte bien. Envoie-moi de mes nouvelles au plus vite, je m'en supplie. Signé, mon moi qui m'aime. Eh oui, mais moi j'avais peur de perdre le contact avec la réalité, avec les autres, avec vous. Alors j'ai décidé de tout arrêter. Je me suis fixé rendez-vous, j'y suis allé, je me suis attendu. Et ne me voyant pas venir, voici la lettre de rupture que je me suis écrite. Moi et moi, c'est fini. Oublie-moi comme je m'oublierai. Adieu, mon moi qui m'aime. Maintenant, il faut que je vous laisse. Il faut absolument que je me retrouve. Je m'arrive! Je m'arrive!
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18: 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Bonjour! Chantal, téléphone, prenez de l'autre côté, s'il vous plaît. Sandrine, vérifiez la table de Mme Boris. Regardez, c'est là, bien derrière vous. Voilà, ça y est, c'est pris, Chantal. Je raccroche. Allez, tout. Allez, pépette, pas dans les jambes de maman. Maman a du travail, mais t'as la jolie de pépette. Bon. Alors, Mme Vinard, ça va bien. Moi aussi, je trouve qu'il fait chaud. Et dans les voitures, il fait encore plus chaud. Faut qu'ils arrêtent avec cette chaleur. Écoutez-moi, c'est pas compliqué, j'ai des sièges en Sky. Chaque fois que je monte dans ma voiture, je me brûle les cuisses au 3e degré. La climat, bien sûr qu'on y a pensé à la climat. Mme Vinard, vous avez vu la hauteur de plafond ici? 2 secondes. Qu'est-ce qu'il y a, Monique? Oui, j'arrive. Bon, ben, regardez là, je reviens. Allez. Oui, alors, Monique, c'est pour qui? Mme Gauvin, ça va, Mme Gauvin? Ça va bien. Alors. Oui, épilation, aisselle, maillot, 80 francs, vous le savez. Comme, oh non, la moustache, on la compte pas, cadeau de la maison. Voilà. Dites, je sais que la dernière fois, la petite, elle vous l'avait pas assez chancrée, ce maillot. Ben oui, parce qu'elle n'a pas l'habitude. En tout cas, avec cette nouvelle cire, vous allez être contente. Elle est très bien, cette cire, ça va tenir plus longtemps. Et si elle est bien, elle arrache bien la racine. Je vous laisse, Mme Gauvin. Hein, Monique, vous encaissez, Mme. Vous êtes un petit peu là en ce moment. Eh ben, passez dans la semaine pour un petit coup de peine. Allez, voilà. Allez, Mme Vinard, 2 minutes, et après, je vous attaque. Allez. Alors, nous. Voilà, mais qu'est-ce qui pousse vite, les vôtres? Vous tirez dessus la nuit ou quoi? Tiens, Mme Rignac, comment ça va? Ça va bien, Mme Rignac? Hein, regardez, la pépette, la fête qu'elle est. Doucement, elle va même la choper, oui, doucement. Elle a une charcuterie, elle sent très fort le boudin, alors la chaîne 4. Qu'est-ce qu'elle veut, là, Mme Rignac? Elle veut un petit rendez-vous? Eh ben, on va regarder ça, hein. 2 secondes, hein, je regarde ce rendez-vous. Allez, voilà, regardez. Qu'est-ce qu'on leur fait d'abord? Shampoing, brushing? Bon, les racines, elles sont bien, on les a faites la dernière fois. Mme Rignac, tout de suite! Allez, tout de suite, ça sera fait, c'est parti, mon kiki, on y va. Allez-y, installez-vous au bac. Sandrine, shampoing! Ça va, c'est pas trop haut? Mettez-vous bien confortable, Mme Rignac, hein, profitez-en, détendez-vous. Voilà, comment Sandrine, quel shampoing? On le sait, c'est pas la première fois qu'elle vient, Mme Rignac. Cheveux très gras. Alors, un petit coup d'épaule sur les bacs, ça sera pas de trop non plus. Bon. Alors, qu'est-ce qu'on leur fait, nous? Hein? On les coupe. Ça a l'air quinqué, ils sont morflés là-bas quand même. Hein? Ah, ça, c'est... Là, c'est la Guadeloupe. Je la sens, je l'ai là, elle est là. Hein? Voilà, on coupe, mais on garde quand même toute la longueur. T'inquiétez pas, hein? C'est Patrick qui va s'occuper. Patrick, qu'est-ce que vous faites? Rien? Eh ben, faites-moi me planter alors, hein? Voilà. Moi, je suis à côté, s'il y a un problème, vous faites coucou et j'arrive. Allez-y, Patrick, pardon. Voilà, alors, nous, on y va, on s'attaque cette mise en pis. J'ai mes rouleaux, vous me faites passer mes petits pics, hein? Et toujours, mes petits papiers. Elle le fait bien, ma mine. Il s'est pas plaisanté, hein? Allez, on y va, c'est parti. Ouh, quelle journée, écoutez. Ça va, la lecture? Qu'est-ce que c'est que vous avez? C'est match? Hein, moi aussi, j'aime bien match. Vous avez vu, je suis de la semaine dernière. Oh là là, ces gosses qui crèvent de faim, c'est terrible, ça. Qu'est-ce qu'a dit, Mme Boris? Envoyez de l'argent? Envoyez de l'argent, moi je suis d'accord avec vous, mais moi franchement, je trouve qu'envoyer 200 francs ou rien, c'est pareil. Personnellement, je préfère pas envoyer. En plus, si je t'assure que c'est vraiment pour les gamins, je serais peut-être plus motivé, mais si ça se trouve, c'est pour payer un billet d'avion à un médecin ou on sait pas trop qui. Hein. Franchement, moi, je me paye déjà pas de voyage à moi. Quand même pas pour en payer aux autres, tant qu'il y a plus que ça se cousit. De toute façon, je dis ça, je parle pour rien dire. Hein. Nous, on peut pas partir, on est bloqué. À capepette. C'est mal foutu, c'est mal foutu. Moi, je le dis tous les jours. Nous, on a trop, on gaspille et eux, ils manquent. Moi, je vois hier, j'aime bien, ça n'a rien à voir, mais si, quand même. Moi, je vois hier, j'ai jeté du gratin de pâtes. Hein. Je crois qu'il était pas bon, là. J'en ai pris 4 fois, j'étais malade toute la nuit, d'ailleurs. Hein. Alors, bien sûr, ça fait mal au cœur de jeter, mais même Vinard, je vais quand même pas non plus leur envoyer mon gratin de pâtes. Mais tout est là, tout est là. Hein. Dites ça pastelé pour même Boris, là. Hein. Ça y est, non, elle aura bien pris la couleur, mais on va rincer, là, maintenant, quand même, voilà. Ouais, passez au bac. Marie-Ange, bonjour. Je regarde s'il y a quelqu'un au Juvet, hein, c'est ma cliente, elle a 2 secondes. Je regarde, hein. Il y a quelqu'un au Juvet? Non, il n'y a personne, c'est bon. Dites, mais vous avez fait combien de séances? Mais qu'est-ce que vous prenez vite? Vous êtes noire? Africaine? Ça doit jouer un petit peu, certainement, hein. Voilà, je vous laisse vous installer, vous connaissez la maison, je la tiens à la chienne. Allez-y, passez, Marie-Ange. Arrête de grogner, t'as rien fait cette Marie-Ange, toi, t'arrêtes maintenant, hein. Allez-y, allez, arrête. Ça suffit maintenant. Brrr, très bien, celle-là. Oh, elle est jolie comme tout, cette Marie-Ange. Son fils est beaucoup plus clair. Il est très joli aussi, comme ça n'a rien à voir. Qu'est-ce qu'on disait, nous? Oui, je vous parlais de ma voiture, cette voiture, et que je te passe les vitesses. Non, c'est pas du tout, on parlait pas de ça du tout. On parlait de la misère. Oh là là là là là là. C'est terrible, cette misère, terrible. Surtout les bébés, ouh, les grands, on s'en fout, c'est les bébés surtout. Et puis, vous savez à ce propos, vous savez que Madame Rignac, elle a adopté un petit Coréen. Vous le saviez? Ah non. Enfin, adopté, acheté. Oh ben quand même, à partir de 2 briques, moi j'appelle ça acheté. Oh, je comprends que c'est courageux, surtout que moi je la connais, la combine sur les prospectus, ils mettent les plus beaux. Je suis dans le commerce, on fait tous pareil, et c'est normal. Enfin, automatiquement, c'est ceux qui partent en premier. Eh ben, allez, on partir au bout du monde, dans un pays qu'on connaît même pas. Sortir 2 briques pour finalement, peut-être, se retrouver avec un tocard. Hein. Oula, merci du voyage, très peu pour moi. Hein. Avec mon mari, on a trouvé une solution, on a pris un caniche. Oh, ben, c'est ce que c'est, je suis d'accord avec vous, mais au moins, on a pu la choisir. C'est déjà pas si mal.
6: Ah, ma pépette, oh, qu'on a bien choisi celle-là, qu'elle est jolie, qu'elle est jolie.
18: Puis elle va pas crever de faim demain. Hein. Qu'est-ce qu'elle bouffe? Wow, pas super facile à nourrir tout au bœuf. Elle aime que le bœuf, celle-là. Que du bœuf, hein. On en a qu'une, on la gâte, hein. Comment vous dites? La misère partout. Bon, ça se saurait. Non, moi, je pense que c'est surtout l'Afrique. Tout le sud de l'Afrique, toute la culotte, comme ils appellent ça là-bas, là. Eh ben, c'est la sœur de Madame Chougo qui est partie là-bas. Non, pas pour les aider, en vacances, c'est parti en vacances. Voilà, les aider à aller sur place, moi c'est pas comme chez vous, moi j'ai un petit peu la trouille, puis dans ces coins il y a encore des animaux préhistoriques, on me l'a dit. Hein. Eh ben, on peut pas s'occuper de tout le monde, je suis bien d'accord avec vous. Allez, on discute, puis ma mise en plis, elle monte pas bien vite. Hein. Allez, un petit pic, un petit pic. Elle veut pas travailler aujourd'hui, ma mine. Elle dit ça pour rigoler, qu'est-ce qu'on rigole d'ailleurs. Allez, hop, je vous ai fait mal, trop tard, c'est fait. Allez, hop là. Allez. I love you, Coiffure New Creation, bonjour! Oui, Patrick, téléphone, prenez de l'autre côté, vous serez plus tranquille, il y a pas mal de bruit à la caisse. Oui, ça y est, c'est pris, je raccroche alors. Au revoir, monsieur. Bien, Mme Boris, venez vous mettre au jour, j'aime mieux les voir au jour, parce qu'on se rend toujours... Ils sont bien? Ah, moi, j'aime bien, hein? Bien. En tout cas, les blancs, ils ont bien pris tout le tour, hein. Bon, vous dites même plus rouge. Je sais pas si ça aurait pas été trop rouge après, hein. Là, ils sont dans la bonne tonalité, hein. Allez, je vais vous appeler Sandrine. On va les coiffer. On va essayer de les coiffer, y a pas de raison non plus. Allez, je vous mets le dernier, je vous embête plus après. J'arrive jamais à le choper, celui-là. Faut dire qu'il y a 3 poils qui se courent après, c'est peut-être pour ça aussi, hein. C'est important pour Sarbi que ça fait des queues, on le connaît le truc, hein. Mme Boris, ça va? On se rendra mieux compte quand ils seront secs. C'est même pas dit d'ailleurs, enfin bon, alors. Tout va bien. bien pour nous. Même Vinard, on va vous mettre sous le casque tout de suite, hein. C'est parfait. Ça y est, ils sont bien propres, les bagues. On va peut-être pas les prendre en photo maintenant non plus. Voilà, vous mettez le filet à Même Vinard, vous la mettez sous le casque. Un petit coup de balai, là, derrière Patrick, ça fera de mal à personne. Ils vont pas se ramasser tout seuls les cheveux par l'opération du tas d'esprit, hein. Bon, alors, cette couleur, ils sont bien. Oh, moi, j'aime bien, hein. Ah, j'aime bien. Ah, je crois qu'on a bien trouvé notre style, hein. Hein, Mme Monique, vous remplirez bien la fiche de Mme Boris. On s'en rappelle bien pour la prochaine fois. Voilà, hein. Je la trouve bien rouge, Mme Vinard. Qu'est-ce qui se passe en dessous? Pas trop chaud, Mme Vinard? Hein? Eh ben, un petit quart d'heure encore. S'en fout, elle dort, là. Alors, Mme Rignac est au bas, Mme Boris au babilis, ma petite Guadeloupe est à la coupe, Mme Vinard, c'est dans ses choix.
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19: On en parle de temps à autre, pourtant elle ne cesse de prendre de l'importance en cette fin de siècle de troubles métaphysiques. Qui, je veux parler des sectes, et tout particulièrement celle devant laquelle je me trouve et dont le culte est voué à la déesse Rishnu. Culte dont le renom et le charisme sont grandissants. Nous avons voulu en savoir plus.
20: Le mode de vie est très simple. Nous nous en référons à notre grand gourou, Skippy, qui est le maître à penser du lieu et du culte de Rishnu.
19: Est-ce que vous pouvez nous résumer la pensée de votre gourou?
20: Tenter une résumance de la pensée fulgurante et spiritique de Skippy me paraît impossible, mais il me vient un précepte médiateur de la pensée Rishnu qui est que tout bien que tu détiens est un souci qui te retient. Et Skippy est là pour nous ôter tous nos soucis.
19: L'abonnement spirituel est de 5000 francs par mois. En ce qui me concerne, j'étais catholique, j'étais lié au mouvement intégriste, revenir aux messes en latin me paraissait un pas vers la purification. Et puis j'ai appris qu'avant les messes en latin, les messes étaient dites en grec, alors j'ai créé un groupuscule encore plus intégriste. Et puis un jour, j'ai appris que Jésus avant était juif au départ. Et vous imaginez dans quel désarroi spiritique je me suis retrouvé. Et j'ai rencontré Skippy. Et depuis, j'ai découvert une totale liberté de pensée cosmique vers un nouvel âge réminiscent.
21: Moi, avant, j'étais un vrai zonard. Je faisais quoi? Ben, disons que je volais, je faisais des conneries, tout ça. J'étais un vrai voyou. Mais grâce à Skippy, j'ai retrouvé une totale liberté de pensée cosmique vers un nouvel âge réminiscent.
19: Et vous ne volez plus?
21: Si, bien sûr. Mais je donne tout à Skippy.
19: Vous n'avez pas peur des charlatans?
20: Ça arrive.
19: Bien sûr, ça existe. On se souvient tous de cette publicité pour cette bague soi-disant miraculeuse.
20: C'est ridicule.
19: Non, celle de Skippy est la seule modératrice de bonheur.
20: Oui.
21: Cette bague est une vraie bague de méditation d'ailleurs. Est écrit en langue rishno, méditation.
19: Meditaiwan.
20: Oui.
19: Que j'apprécie dans la pensée Rishnu, c'est qu'elle est moins réductrice que les autres. Il n'y a pas un Ancien Testament, un Nouveau Testament. Chacun fait son propre testament en présence de Skippy. Skippy, c'est après bien les parlementations qu'il a bien voulu nous accorder une brève interview.
22: Cet élan, cette complicité totale de vos fidèles envers vous, vous l'accordez à quoi?
23: Moi, j'y suis pour rien. Hein. Je suis que le maillot véhiculatoire de la pensée Rishnu. Hein.
22: Vous êtes originaire de l'Himalaya, je crois.
23: C'est-à-dire que je suis d'origine tibétaine. J'ai été élevé par le grand Dalai Lama. Et après quoi, je me suis dit, putain, il faut que j'aille dispenser la pensée Rishnu à travers le monde. Quoi. C'est tout. Bon, maintenant, alors, vous signez, vous adhérez à la secte ou vous vous cassez, parce que moi, j'ai du pain spiritique sur la plage.
19: Eh bien, merci, grand gourou. Sincérité, charlatanisme, chacun est en droit de penser ce qu'il veut. Quant à moi, je vous rends l'antenne et vous souhaite à tous de retrouver une totale liberté d'esprit cosmique vers un nouvel âge réminiscent. J'arrive, mes amis.
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6: Fortuné, allez bien. Allez, viens, on s'en va, viens. Le spectacle est terminé, allez, sors des rangs, sors, lève-toi. Le spectacle est terminé, viens, allez. Le spectacle est... Ils vont nous voler les taxis! Où tu es? Tu n'as pas vu ma petite fille fortunée? On m'a dit qu'elle est passée par ici. Elle repassera par là. J'ai marre de tourner. Oui, celle qui a 35 ans qui n'est pas mariée. Une fois, la Viso m'a téléphoné même, alors. Ils m'ont dit, Madame Sarfati, on sait que
0: Vous avez une petite fille, elle s'appelle Fortunée, elle a 35 ans, elle n'est pas mariée, on vous a téléphoné en premier. J'ai dit merci beaucoup, Yatik Marda. Qu'est-ce que vous a dit tout ça? Je dis non, parce qu'on organise le bal annuel des célibataires, et comme ça, si je veux, on la marie là-bas. Mais avant, il faut qu'elle nous aide à faire les gâteaux, etc. Bien sûr, elle va venir, elle sait tout faire. J'ai tout appris. Le dimanche arrive, je donnais son tablier, je l'ai bien repassé. Je donnais 1 kilo de farine, 1 kilo de sucre pour le PAF. Le PAF. La participation aux frais, aux ménages. Je lui ai dit, prends le PAF et vas-y. Il n'y a pas une minute à perdre. Elle a pris le PAF, elle est partie à la fête. Elle voulait rentrer par l'entrée principale avec le PAF. Elle me dit, les fortunés, chaud, mais rentre par la cuisine. Elle est rentrée par la cuisine avec le PAF. Les autres jeunes filles, elles l'ont vu arriver, elles ont enlevé leur tablier, elles l'ont mis de côté. Elles ont dit, allez, fortunée, à toi de jouer. Allez, Audrey, vas-y qu'elle pétrit la pâte. Vas-y qu'elle pétrit, vas-y qu'elle leur fait du couscous, vas-y qu'elle leur fait des boulettes, allez, vas-y qu'elle leur fait des boulettes, vas-y qu'elle leur fait des boulettes. Une chaleur de folie, le maquillage, il n'était pas waterproof, il a tout dégouliné. Allez, amène les plats, débarrasse, elle a même lavé le parterre, cet imbécile, qui c'est qui l'a demandé? Arrivé 3h du matin, elle dit, allez, jusqu'à quand je vais faire la boniche dans la cuisine? Moi aussi, je vais passer dans la salle de danse. Trouver un mari, elle ouvre la porte de la piste de danse. Tu vois pas qu'il n'y avait plus personne? Ils se sont tous mariés entre eux. Ils l'ont laissé seul comme une chienne entre quatre murs dans la cuisine. À 4h du matin, j'entends les clés dans la porte. Je dis, ah, 4h, elle a dû trouver. Je me suis levé, j'ai dit, fortunée, tu as trouvé un mari ou... Ou la la. Elle a dit la. J'ai pas trouvé le mari à ramener. C'est pas grave. On s'en fout. Allez, va te coucher, va. Ne pleure pas. Ne pleure pas, tu vas t'abîmer les yeux. C'est pas grave. Ne pleure pas, tu vas t'abîmer. Ne pleure. Tiens, traf, pleure pour quelque chose.
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2: Oui, pardon, vous n'auriez pas du feu. Hein, vous n'auriez pas du feu. Personne n'a du feu. Au feu. Hein, bonjour, madame. Hein, on peut pas fumer. Ah bon, même pas une cigarette? Hein? C'est interdit de fumer à la maternité. Au revoir, ma mère, madame, ma soeur, pardon, excusez-moi. Là, ça commence à faire long, les 8 heures, ça commence à faire long. Hein. Là, je commence à avoir des contractions aussi. Au cerveau, ça va mieux, là. Ça va, chef, tu veux quoi, que je te parle? Oui. Je veux pas quoi te dire. Je sais pas, t'as pas du feu? T'as pas du feu, pardon. Hein? Qu'est-ce que tu veux, quoi? Tu veux de l'eau? Oui. Oh, ça va te faire du bien, ça, tiens, de l'eau, regarde-moi. Hein, ça va mieux? Non? Ça va pas mieux. Hein, que je veux quoi? Que je te parle encore? Oui? Pas quoi? Dire, je sais pas, t'as vu la femme sage? Hein? À l'envers? Ah bon, tu l'as vu de dos? Hein, qu'est-ce qu'elle a dit? Il est rentré, il va bien falloir qu'il sorte. Hein, pour quoi? Tu veux quoi? De l'eau? Encore? Non, je voulais dire, oh tiens, de l'eau. Hein, pour quoi? T'as froid? Mets ta couverture là, hein? Voilà. Hein, pour quoi? L'oreiller? Ouais?
3: Ouais.
2: Qu'est-ce que je fais? Plus haut? Non? À droite? Non? Plus bas? Non? À gauche? Ouais. J'ai remis au même endroit là, hein? Non, mais c'est dans la tête, c'est nerveux, je risque à pas passer. Hein? Pour quoi? La porte? Oui? Non, après, on va repeindre la pièce. Hein, qu'est-ce que je fais? Je l'ouvre? Non? Je la ferme? Non plus? Non, mais excuse-moi, cher ami, 8 heures, ça commence à faire long, hein, pour moi. Hein, que tu veux quoi, que je te parle encore? Ouh, putain, mais je sais pas quoi te dire. Je sais pas, t'es passé à la crèche? Hein, qu'est-ce que tu veux quoi, pardon? Une autre péridurale? Avec des glaçons. Non, j'ai pas envie de rire, là, mais c'est pour détendre l'atmosphère, chérie, là. C'est une petite blague, là, hein. Puis des péridurales, on t'en a déjà fait deux, là, hein. De toute façon, si on t'en fait une troisième, là, tu vas mettre 2 ans à remarcher, hein. Mais là, j'ai pas envie de rire, je sais pas quoi faire, je suis là comme un con, là, moi. Tu souffres, je te regarde sans rien faire. Oh, putain. Tu vas pas me dénoncer à Amnesty International, hein. Hein? Mais non, j'ai pas envie de rire, mais non, je... C'est qui, celui-là? T'es une essayée de doigts dans ma femme. Tu pourrais demander ou quoi, là? En plus, il y a mis les deux mains. Non, chérie, dis que la voie est libre, tu vas pouvoir évacuer, là. Hein? Qu'est-ce qu'il dit, chasse-neige? Hein? On peut y aller, on installe le matériel, je sors. Pourquoi? Non, non, mais je suis là, moi. Alors là, moi, parce que non. Oh, pas peur. Pas peur, non, j'en ai vu d'autres, et une fois, j'ai vu un accident. Ça va, chérie? Oh, bon, ça va, rien à foutre. Hein? Non, allez-y, installez. Oh, tu rigoles ou quoi? Tout est prêt, hop, on y va. Allez, c'est bon, chérie, on y va. Hop, c'est bon, allez, pousse, respire, allez, pousse, respire, pisse, pisse. C'est un garçon. Je savais, on l'avait vu à la télé, mais je sais plus quoi dire. Il a une tête, là. Il a une tête. Elle est toute tordue un peu derrière. C'est pas grave, là, il est un peu ovale, là, c'est rien. Elle est carrément ovale, là. Là, c'est un obus, là, derrière. Ouais, c'est normal, c'est en sortant, ça va passer. Ah bon? Il pleure. Putain, il a un cancer. Hein? C'est normal aussi? Moi, tout est normal. Alors, ça va, chérie, mais ça va pas, pas peur. Mais on va compter quand même. Voilà, 2, 3, 4, 5, 1, 2, 3, 4, 5. Oh, c'est bon pour le piano. Pardon, quoi? On va prendre son bain? Moi?
3: Moi, je peux prendre une douche, moi.
2: C'est moi qui l'emmène. Ah, hein? On coupe le cordon. On Si on inaugure quelque chose, là. Hein? Cordon, j'avais pas compris, j'y vais. Vous me dites, hein? Je sens un truc, là. Qu'est-ce que c'est? Hein? Goutte à goutte? Merde. C'est bon, là, on peut y aller? On y va? J'y vais? On y va? J'y vais? Pas peur. Ouah! T'as juste coupé le cordon? Ouah! Il bouge, là, c'est normal. Hein? Qu'est-ce que tu dis, chérie? Que je lui parle? Lui aussi. Tu sais, il va pas comprendre, il a 30 secondes. Hein, t'es sûr? Ah bon? Oh. On dirait un rat froissé, là. Hein, frippé, ça va passer, ah bon? Hein, que je lui parle? Mais c'est pas quoi? Non, mais je sais pas, t'as pas du feu? Comme le feu! Oh. Non, mais je pense en ce moment, il y a pas mal de chômage. Faut pas se droguer, faut apprendre ses leçons, puis il faut se laver les dents. Il pleure, là. Putain, il est déjà pas d'accord, hein!
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4: Vous vous pointez au resto avec un copain, par exemple. Vous arrivez, le garçon, il vient vous accueillir. Il dit, c'est pour dîner? Non, c'est pour faire un tennis, connard. Vous avez des cours de libre, non? Non, bah alors on va dîner à ce moment-là. Après, il insiste, il dit, deux couverts. Non, mon pote, tu vas manger avec ses doigts, puis moi, je repasserai la fourchette de temps en temps, connard. Attention, c'est ça. C'est sûr, des fois, c'est le client qui est con, quand même. Hein. Des fois, le client, il prend le menu, il dit, il est frais, votre poisson? Non, il est pourri depuis 4 jours, mais on va essayer de sonder quand même. C'est le jeu. Tout ça, je vous le donne, vous pouvez le ramener chez vous, je vous le donne, cadeau. Tiens, un autre exemple. Vous êtes invité à une soirée chez quelqu'un. Vous arrivez, la maîtresse de maison, elle vient, elle ouvre la porte et elle fait « Oh, c'est vous !» Que déjà, si ça n'avait pas été toi, elle n'aurait peut-être pas ouvert, déjà, toi. Alors toi, t'as amené un bouquet pour être poli, et là, dès qu'elle voit le bouquet, elle se met à hurler à la mort, elle fait « Oh, des fleurs !» Parce que d'habitude, on doit y offrir des carottes râpées ou des boulons ou des roues de bagnole. Donc là, elle est vachement étonnée, c'est des fleurs. Moi, il n'y avait encore jamais fait le coup, tu vois. Alors tu rentres quand même. Et puis là, à gauche, tu as les chambres à coucher. À droite, tu as la cuisine. Puis devant, tu as une pièce pleine d'invités. Et là, le premier d'ajouter, c'est par là. Pour le cas où t'aurais voulu aller dormir une heure ou deux avant, ou si tu voulais aller faire un peu de vaisselle avant. Alors après, elle insiste, elle dit, si vous voulez bien me suivre, bah un peu que je veux la suivre. Je me suis pas tapé 2 heures d'embouteillage dans Paris pour craquer à 3 mètres du bol de sangria, quand même. Alors, il y a pire. Parce qu'une fois à l'intérieur, tu rencontres un copain qui te dit, ah, t'as été invité aussi? Tu dis, oh, j'ai cassé un carreau pour rentrer, connard. Et entre nous, si j'étais venu pour reconnaître la moquette, tu crois que j'aurais mis un smoking? Il y en a plein, tout ça, je vous le donne. Cadeau. Et tiens, encore quelques autres, parce que j'en trouve une tous les soirs en ce moment. C'est facile. Tu rencontres un copain dans la rue, il te dit « Tiens, t'as été chez le coiffeur ?» Non, non, ils sont tombés tout seuls cette nuit. Ou alors « Tiens, t'es rentré de vacances ?» Non, tu vois bien que j'y suis encore, connard. Ah, il y a aussi le fameux « Faites comme chez vous !» Eh ben, ça va être un beau bordel dans 5 minutes, chérie.

Parce que mon copain, il a un peu d'intelligence, beaucoup d'humour et surtout énormément d'amour. Écoutez, la réussite, c'est surtout une question de réussite professionnelle. Parce que moi, je vis sans homme depuis maintenant toujours. Et ma foi, je m'en passe très très bien. L'autre soir, j'étais dans le métro, je rentrais d'un conseil de classe. Oui, ben, un peu de respect pour le corps enseignant. Il y avait un homme qui me regardait depuis 3 stations, enfin plutôt bien fait, musclé, alors je ne suis pas prude. Je le regarde aussi. Vous savez ce qu'il me dit? Tu viens poupoule. Est-ce que j'ai une tête de poupoule? Alors heureusement, j'ai ma petite bombe lacrymogène, j'ai sorti, je l'ai aspergé un bon coup. Tout le wagon était en larmes. Ah, il était furieux, il m'a traité de mal baisé. Alors là, je dis non, d'abord, je ne suis pas mal baisée, je ne suis pas baisée du tout, nuance. De toute façon, l'amour, ça finit toujours pareil. À deux, sans rien se dire, devant la télé. Moi, j'ai choisi d'être seule devant la télé, comme ça, c'est moi qui choisis la chaîne. Bah, la réussite à mon âge, c'est de trouver un compagnon, hein. Oh, j'ai pas l'air comme ça, mais je suis une jeune mariée de 78 ans. Ah! Est-ce que quand mon mari est décédé il y a 2 ans, j'ai pris un chien, mais ça n'allait pas. Alors je me suis dit, Thérèse, prends-toi au moins. J'ai été au club du 3e âge, j'ai fait les activités retraitées, la gymnastique, le thé dansant du dimanche après-midi, puis surtout le voyage au Baléares. Ah! Et c'est là où j'ai rencontré le chien. Ah, oh, ben, on était plusieurs dessus. Bah oui, parce qu'un monsieur de 76 ans encore en bon état, c'est très recherché. Bah c'est moi qui l'ai choisi, hein. Et je l'ai eu parce que je suis toujours de bonne humeur. C'est pas pour dire du mal, mais il y a des personnes âgées, on leur demande comment ça va, ça dure une demi-heure. Que moi, je ne me plains de ma santé qu'à mon médecin. Je dis, docteur, vous êtes payé pour ça, vous m'écoutez jusqu'au bout. Écoutez, là, vraiment, j'ai pas le temps. Non, écoutez, j'ai passé la nuit à bosser sur un projet, j'ai pas le temps. Écoutez, la réussite, moi, je crois que je prends le temps de réussir, mais je réussis pas à avoir du temps. Je crois que j'ai réussi, c'est clair, j'ai réussi ma vie, j'ai réussi mes couples, j'ai réussi mes gosses, j'ai un intérieur sympa, je vois des films, des expos, des amis, je fais des activités extrascolaires pour mes gosses, je fais de la gymnastique pour moi, j'ai réussi tous mes divorces, je suis pote avec mes ex, je veux dire, pour réussir tout ça c'est facile, je me couche tous les matins à 4h, je me réveille à 6h, c'est ça la libération de la femme. Ah, je veux dire, je crois que c'est une victime typique de cette vingt de 20e siècle. Je crois que là, on entre dans le 21e siècle et ce qui compte, c'est pas la réussite extérieure, c'est l'harmonie intérieure. Ah, vous savez, quand je suis stressée, je fais une petite mélopée. Ce matin, mon banquier m'a appelé parce que j'étais à découvert. Je dis, mon compte est déséquilibré, mais moi, je suis équilibrée. Là, astrologiquement, j'ai une petite passe difficile jusqu'en janvier 2001. Mais après, je serai singe en année du bœuf. Et je risque de rencontrer un rat. Bah, la réussite, hein. Pour moi, c'est de rencontrer vos mecs. Hein, et je crois que ça y est, il s'appelle Jean-Yves. Hein, il est kinésithérapeute. Eh ben, je l'ai rencontré dans son cabinet de kinésithérapeute. Moi, je m'étais fait une entorse à la cheville, il m'a massé le pied, puis le mollet, puis le genou, puis etc. Non, il fait pas ça à toutes ses patientes. Je lui ai demandé. Non, mais ce que tu sais pas, c'est que Jean-Yves, il m'a dit qu'il m'aimait. Bon, il était 3h du matin, il était bourré, mais il m'a dit. Alors, attends, moi, à mon avis, Jean-Yves, il a eu besoin de boire pour oser me dire qu'il m'aimait. Parce qu'il me l'a pas redit depuis. Ouais, il a un gosse. Non, mais attends, c'est pas de sa faute, c'est sa femme. Il n'y est pour rien. Tu sais pas ce qu'il m'a dit?

0: hier soir, il m'a dit « Je préfère te le dire tout de suite, je quitterai jamais ma femme pour toi. » Oh, je trouve ça vachement beau, un homme fidèle comme ça. Cher journal, j'ai 13 ans et je suis si malheureuse. Depuis 3 semaines, j'aime Patrick F. Patrick F et son sourire moqueur, moi et mon appareil dentaire. Aujourd'hui, cours de maths, il s'est assis à côté de moi, j'ai senti son odeur. Il venait de jouer au basket. Dans son survêtement de gym bleu, j'aime le bleu, d'ailleurs ses yeux aussi sont bleus. Il ne m'a pas parlé, il ne m'a pas regardé, sauf pour me demander ma gomme. Timidité, indifférence, amour, passion, que sais-je, qui suis-je, que vaux-je, que peux-je? À la récréation, Patrick F a dragué Nathalie S. Pourquoi elle et non moi? Est-ce pour me rendre jalouse? L'aime-t-il? Je souffre! Ma mère m'appelle pour le dîner. Je fais mine de ne pas entendre. Depuis hier soir, je ne mange plus rien pour me venger de mon père, ce tyran fasciste qui veut me forcer à ranger ma chambre. Heureusement, j'ai caché sous mon lit un pot de Nutella et un paquet de chips allégés. Adieu, cher journal. Souhaite-moi bon courage dans cette vie de souffrance absolue.
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3: Ah, vivement le week-end, hein.
4: Oh, le mieux pour le week-end, c'est d'aller chez des amis qui ont les moyens.
3: Oh ben c'est sûr, hein, tu te détends mieux quand c'est pas à tes frères.
4: Mais t'as pas les responsabilités. Par exemple, s'il y a un incendie ou un dégât des eaux, bon, bah tu t'en fous, t'es pas chez toi.
3: Et puis chez les autres, tu te reposes. D'ailleurs, moi je le dis à mes amis, hein, je vous préviens, je suis invité, j'aiderai pas.
4: Faut surtout pas aider. Si tu casses un truc, ça te retombe dessus. Eh oui.
3: Oui, puis quand t'as accepté d'aider une fois, ou Marcel une fois, eh ben, t'es piégé, ils abusent.
4: Et bien sûr, moi un jour j'avais eu le malheur de dévisser le couvercle d'un pot à cornichons.
3: Oh l'erreur, oh l'erreur, l'erreur.
4: Bon, c'est rien. Ben, oh, l'après-midi, dans le jardin, ça a pas loupé. Ils m'ont demandé de déplier une chaise. Les salauds.
3: Ah mais faut se faire respecter dès le départ. Hein. Moi si à table on me demande de découper le poulet, je dis excusez-moi, je ne suis pas cuisinier.
4: Pareil quand ils te donnent un tire-bouchon, excusez-moi, je suis pas vitrier.
3: Mais ne débouche jamais une bouteille chez quelqu'un, hein, d'une manière générale. Hein, jamais, hein. Jamais, c'est un coup à te péter une vertèbre. Et ton assurance marchera pas.
4: Par contre, il y a un bon truc que tu peux faire avec ta bagnole. C'est d'être déjà un peu bigorné. Tu te colles bien derrière celle de tes amis.
3: Ouais.
4: Puis le matin, tu dis... Oh, vous auriez pu faire attention en reculant. J'ai l'avant qui est tout enfoncé. Et tu fais un constat.
3: Ouais. Ou alors, tu les obliges à te donner du liquide. Ah, mais c'est pas parce qu'on est entre amis qu'il faut se laisser faire, hein.
4: Déjà bien beau qu'on vienne les voir dans leur patelin de bouseux.
3: Mais c'est pour ça qu'ils t'invitent, parce qu'ils s'emmerdent dans leur trou.
4: Alors moi, maintenant, quand je suis invité, je fais plus de cadeaux, hein. C'est pas apprécié.
3: Ça sert à rien.
4: Un jour, j'amène des gâteaux. Bon. Hein? Quand même. Tu sais, des biscuits.
3: Ouais.
4: Non, mais des bons, hein. Ceux qui sont présentés dans le coffret allongé.
3: Ouais.
4: En papier, là.
3: Ouais.
4: Mais tout au beurre.
3: Ouais, ouais, je sais bien, des petits beurres.
4: Voilà.
3: Voilà, oui, oui.
4: Des petits beurres.
3: Ah ben, bon. c'est pas le biscuit ordinaire, hein, le petit beurre, j'en regrette, hein. Pas le biscuit ordinaire.
4: Hein? Quand même. Bon. Déjà, en arrivant, ils n'ont pas eu l'air d'y faire attention. Hein? Ouais, ouais. Comme s'ils en mangeaient tous les jours.
3: Ah non, mais les gens sont blasés de tout aujourd'hui, puis c'est tout, hein.
4: Au moment du café, ils les ont avalés en 5 minutes. Pas un merci, pas un compliment. Oh.
3: Ils auraient pu dire un mot quand même, hein, du genre « ça fait plaisir un beurré, c'est une riche idée, ça termine bien un repas ».
4: Ah, rien. Ah, ça m'a déçu.
3: Ah, ouais.
4: La prochaine fois, j'amènerai un truc tout simple.
3: Ah, ouais.
4: Ouais, ouais.
3: Mais nous, avec Simone, là, on avait été invités 3 semaines en Suisse chez des amis qui ont un très joli chalet. Bon.
4: Oh, dis donc, ça devait pas être vilain.
3: Oui, oui, tout frais payé, plus sport d'hiver payé. Hein.
4: C'était sympa de leur part.
3: Oui, enfin, moi, tu sais, le ski, hein, j'étais plus souvent au bar, mais enfin, ils nous offraient aussi les consommations.
4: Bon. Oh, dis donc, vous leur aviez amené quelque chose?
3: Ouais, mais qui n'a pas été apprécié à sa juste valeur.
4: Ah, mais les gens manquent d'éducation, hein.
3: Ah, c'est terrible.
4: C'était quoi?
3: Bah, tu sais que Simone travaille dans l'hôtellerie.
4: Oui,
3: bon.
4: Oui, oui.
3: Des fois, quand elle fait les chambres, elle trouve des échantillons de savonnette et de shampoing qui n'ont pas été utilisés par les clients. Ou alors, très peu. Elle leur avait fait un joli assortiment, mon vieux, auquel elle avait rajouté, je veux pas dire de bêtises, au moins 2-3 serviettes citronnées rafraîchissantes du restaurant d'en bas. Eh ben, ça leur a fait plaisir, mais sans plus.
4: Ils n'ont pas apprécié.
3: Ils l'ont pas montré beaucoup, en tout cas.
4: Oh.
3: Alors ça fait quand même mal au cœur, parce que je ne dis pas que ces objets-là avaient une grande valeur.
4: Non.
3: Enfin, l'idée était originale, on s'était creusé.
4: Il aurait peut-être fallu rajouter la bonnette de douche.
3: Oh. On voulait pas non plus avoir l'air de les écraser sous prétexte qu'ils habitent pas Paris. Et puis je vais te dire, ma femme, avec la place qu'elle a, elle fait des envieux.
4: C'est vrai qu'en province, ils ont des complexes par rapport à nous. C'est pas le même niveau culturel.
3: Ah, bah non.
4: Par contre, quand on s'en va, j'aime bien ramener quelque chose de chez eux. Pour avoir un souvenir.
3: Ben oui. Ben moi, la vitrine qui est dans l'entrée chez moi, c'est que des objets qu'on a pris chez des amis.
4: Ah mais moi maintenant je prends plus de bibelots, ça m'encombre. Je donne direct un coup de canif dans le matelas pour voir s'il n'y a pas du liquide.
3: Mais faut bien se rembourser de ses frais de déplacement. Quand tu vas chez eux là, à 45 bornes de Paris, le carburant il coule, et qui c'est qui paye? Ah, qui c'est qui paye?
4: Sans compter l'obsolescence de la voiture.
3: Oh ben moi, de ce côté-là, ça va, j'ai une diesel.
4: T'as beau avoir une diesel, hein, si tu veux arriver à l'heure, faut quand même y mettre du super.
3: Ouais. Bah, sinon, c'est un coup à rater l'apéro.
4: Bah, oui. Faut toujours arriver à l'heure chez des amis, c'est une question de savoir-vivre.
3: Nous, en général, avec ma femme, on arrive la veille. Au pique-nique devant l'entrée ou sur la pelouse, ils voient qu'on est déjà là, ils nous font rentrer.
4: Comme ça, vous gagnez une nuit et vous avez vos aises.
3: Et puis ça me permet de voir s'il n'y a rien qui cloche au niveau sanitaire.
4: Moi, je demande toujours la clé de la salle de bain en arrivant. Hein. Comme ça, il n'y a que ma femme et moi qui pouvons l'utiliser.
3: Mais t'as raison, c'est bien plus hygiénique. Et vous amenez beaucoup de bagages?
4: Rien du tout, je suis invité. Mais j'exige tout fourni. Tout. Dentifrice, brosse à dents, savonnette. Tout.
3: Bah oui, mais moi, pour ma femme, pareil. Hein, mousse à raser, lotion après rasage.
4: Tout. Et là où c'est bien agréable aussi d'être chez des amis, c'est pour le téléphone.
3: Ah, bah oui. Bah évidemment, tu réduis tes frais considérablement.
4: Ah oui.
3: Moi, tous mes clients, je les rappelle le week-end de là où je suis.
4: Moi, pareil pour la famille, surtout que du côté de ma femme, c'est les dom-toms. Mais l'autre jour, nos amis n'en revenaient pas qu'on entende aussi bien Tahiti.
3: Ah ouais.
4: Ils voulaient pas me croire. Je leur ai dit, vous verrez sur votre facture. Ouais.
3: Et en général, quand tu pars en week-end comme ça chez des amis, tu restes combien de temps?
4: Pas plus de 3 semaines. Avec les amis, je suis resté discret.
3: T'as raison. Vaut mieux pas passer pour un goujat auprès de ces cons-là, sinon ils te réinvitent pas.
4: Dis donc, le week-end prochain, tu fais quoi? Parce qu'avec ma femme, on avait pensé venir chez vous.
3: Ah bah c'est curieux que tu me dises ça, parce que nous on voulait venir chez vous aussi, dis donc.
4: À ce moment-là, pour qu'on irait pas tous ensemble chez les Gautier, ils viennent d'installer une piscine.
3: Attends, quel jour on est? Mardi? Eh bah c'est bon, on part ce soir? On les appelle?
4: Non, on y va direct. Une fois là-bas, ils nous mettront pas à la porte.
3: On amène quelque chose?
4: Laisse donc. On leur fera un beau bouquet en arrivant. Ils ont de très belles fleurs dans leur jardin. Ils n'en font rien.
3: Je vais peut-être quand même prendre les 2 yaourts qui me restent dans le frigo parce que dans 3 semaines, ils seront périmés.
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5: Et bonsoir mesdames, bonsoir mesdemoiselles et bien sûr, bonsoir mesdames. Bienvenue au casino de Paris où nous allons remettre le super chèque de la super cagnotte à notre super gagnant. Oh là là, comme ça va être bat. Mes trêves de suspense. Et j'appelle tout de suite le gagnant de ce soir. Mouloud.
6: Monsieur Mouloud.
5: Autant pour moi. Alors accueillons Monsieur Mouloud sous vos applaudissements. Applaudissements.
2: la première télé.
7: Monsieur Mouloud, mon premier loto.
5: Alors, monsieur Mouloud, bravo, vous venez donc de gagner.
7: Je viens de gagner, monsieur. Première parisienne, 93, vive gagner, monsieur. Ah oui.
5: Bon, ben, c'est pas gagné.
7: Ah, si, j'ai gagné le loto. Je vais être mondialement connu dans tout mon quartier.
5: Alors, monsieur Mouloud, vous connaissez la tradition de notre émission. Alors, que nous avez-vous préparé?
7: Je suis Mouloud.
5: Ça, on sait, mais bon, vous n'avez pas un petit numéro?
7: Je suis Mouloud, une petite chanson.
5: Nous vous écoutons.
7: Je suis Mouloud, complètement Mouloud.
5: Ah oui, je suis Mouloud de Serge Lama, le célèbre chanteur de rock et de roll. Bravo, monsieur Malade.
7: Monsieur Mouloud.
5: Mouloud, monsieur Mouloud. Alors, dans quelques instants, nous allons vous remettre votre chèque. Un chèque d'un montant de... Oh putain. 600 millions et 313 francs. Pas mal. Alors, une première question, bien sûr, qui nous brûle les lèvres. Qu'allez-vous faire de ces 313 francs? Et 600 millions.
7: D'abord, je vais partager.
5: C'est bien.
7: C'est vrai, il y a combien de malheureux sur Terre?
5: Je sais pas, moi, peut-être 2 milliards.
7: Ils auraient pu prévenir, hein. Deux milliards, alors, ben, ça fait combien, 2 milliards par 600 millions?
5: Ben, ça fait pas lourd, ça doit faire, je sais pas, 3 centimes.
7: 3 centimes. T'as déjà vu des pièces de 3 centimes, toi? Ah non, je garde tout, ça m'apprendra de généreux.
5: Alors, qu'allez-vous en faire, monsieur Mouloud?
7: D'abord, je vais y aller à ma banque. Oui? Je vais y aller à ma banque, alors, lundi matin. Première heure. Salut les pauvres. Alors, ça va tout le monde? Bonjour monsieur Agio, ça va monsieur Agio? Comment que t'es va? Depuis 25 ans que t'es m'emmerde, hein? Non, je suis pas coursier, je suis arabe et j'ai beaucoup d'argent. Non, je suis pas Nagui. T'as vu le gros chèque, t'es le prends sur les pieds, t'es fait une entorse, de con.
5: Si je comprends bien, vous allez faire déplacement.
7: Bien sûr, je vais faire déplacement, bien sûr que je partirai en voyage. Qu'est-ce que t'as croit alors? Alors, je vais me gêner alors. Fainé, les cartes postales, j'enverrai des cartes bleues. Je ferai le tour du monde, j'irai à l'étranger.
5: Et ben où ça?
7: Et ben pour te faire chier, je resterai ici.
5: Enfin, monsieur Mouloud, est-ce que vous vous rendez compte que tout cet argent risque de bouleverser votre vie?
7: Bien sûr. Tiens, alors, avant j'étais pauvre, alors, qu'est-ce que t'as, j'irai racheter mes fringues à l'abbé Pierre.
5: Ah ouais.
7: Et puis, je vais monter ma première ligne de vêtements. Ah. Comment je pourrais l'appeler, tiens?
5: Et ben, Tati.
7: Mon Tati, c'est déjà pris, Tati. Alors,
5: eh bien, ben, Tata.
7: J'ai trouvé. Et pas Tati, et pas Tata. Et alors, je vais me faire de l'oseille. J'achète tout et tout le monde. Je me ferai des couilles en or, monsieur Galipette. Ah ouais. Et pour pas qu'on me les vole. Eh ben, je mettrai une alarme dans mon slip.
5: Ça, c'est astucieux.
7: Ah, bien sûr que je suis astucieux. Oh. Et j'aurai une devise. Ma devise, ça sera Rémi.
5: Rémi?
7: Eh oui, relax, Mouloud.
5: Eh ben, lui.
7: Eh ben, il n'y a plus de problème, c'est tout.
5: Enfin, si je puis me permettre, allez-y, Molo Mouloud. Et souvenez-vous que l'argent ne fait pas le bonheur, attention.
7: L'argent ne fait pas le bonheur. Eh ben, monsieur, je vais vous dire quelque chose, monsieur. Je préfère pleurer dans une Porsche que me fendre la gueule dans le métro, monsieur. Attention. Et en plus, je suis sûr d'être assis. Ta gueule, je suis riche. Tiens, vas-y, j'ai le bras non. Qu'est-ce qui te fait plaisir? Vas-y. Toi, ce que tu veux, je te l'achète, monsieur. Vas-y.
5: Moi?
7: Parce que je te trouve sympathique, toi. Moi, je t'aime beaucoup, moi.
5: Très touché, monsieur Mouloud. Si c'était possible, j'aimerais bien un petit bateau pour voguer la voile au vent.
7: T'en veux du vent? Eh ben, tiens, je vais te faire la bise.
5: Merci, Mouloud. Bon, ben je crois qu'il est grand temps de vous remettre votre chèque.
7: Ah, je peux chanter une petite chanson avant de partir comme ça?
5: Rapidement, monsieur Mouloud.
7: Avant que je parte en voyage, ouais. Je vais vous chanter, hein, une petite chanson de Léo Ferré.
5: Laquelle?
7: Avec le temps.
5: Bon, alors rapidement, monsieur Mouloud.
7: Et je fais ce que je veux.
5: Quand vous voulez, monsieur Mouloud.
7: Ta gueule, je suis riche. Avec le temps, avec le temps,
2: Avec le temps va, tout s'en va.
5: Bon, bah avec le temps va, tu t'en vas. Et quant à nous, nous nous retrouvons la semaine prochaine pour un prochain tirage. Monsieur Mouloud, le mot de la fin.
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5: Mais encore.
8: Ta gueule, je suis riche.
5: Bonsoir à tous, à bientôt.
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9: Ils étaient deux là.
10: Attends, on va jeter un oeil. Les malfaisants, là, les punks, là, si vous êtes là, faites attention, hein, parce que nous sommes des vigiles.
11: Du calme, Schopenhauer.
10: Ah, on est où là? Et à trois, je tire. À trois, je tire. Un.
11: Alors, Dédé, tu l'as eu?
10: Bah, je sais pas, je vois rien. Oh, on va dire.
12: Ah, dis Dédé, j'ai trouvé un bouton en plastique mou avec une lumière opaque à l'intérieur qui s'apparente à un interrupteur de minuterie. Qu'est-ce que je fais, dis?
10: Bah, t'allumes, ma messie.
11: Ah bon?
10: Bah,
11: allume, nana.
13: Ah, ouais, monsieur. Voilà. Je visais toi.
10: Ah. Bah, excusez-nous, messieurs et dames, de vous interruptionner, mais. On nous a fait appel comme quoi il y avait eu des fouteurs de troubles, Steel Punk, Skinhead. Qui auront été donc fouteurs de troubles comme explicité susditement.
12: Oui, non, non, mais n'ayez crainte, messieurs, dames, nous ne sommes pas des flics, hein, nous ne sommes pas des flics, mais des vigiles.
10: Des vigiles, hein.
12: Oui, oui, oui, membre assermenté à la société SPPA, CPM. CPM.
10: Société de protection pour protéger, et attention, ça peut faire mal. Voilà. On voulait juste savoir si parmi vous, il y avait eu des témoins oculaires.
12: Oui.
10: En ce cas, pourraient-ils nous témoigner ce qu'ils ont oculé? Pourquoi il rigole, le monsieur, là-bas? Oh, il n'est pas vigile qui veut, monsieur.
12: On n'est pas les rigolos, hein.
10: Faut avoir un bac plus 2 pour être vigile.
12: Ouais. Alors, en ce qui me concerne, je me suis même permis d'avoir plus 2,5 de moyenne, donc... admis aux les mains.
10: C'est quoi, c'est pour un spectacle que vous êtes ici?
14: C'est quoi comme spectacle?
10: C'est Patrick Bruel?
12: Non, regarde, le premier rang, ils ont plus de 15 ans, je pense pas.
10: C'est vrai. On se s'y connaît en spectacle, on a une formation de garde du corps.
14: Ah oui, mais c'est là.
10: Tu as raconté l'anecdote la semaine dernière.
14: Absolument, là. J'étais garde du corps la semaine dernière du concert de Goldman Frederick St. Jones. Là. Et à un moment donné, il y a une grosse noire qui voulait monter sur scène, je peux vous dire que je l'ai virée aussi seule.
12: Qu'est-ce qui se passe?
10: Qui c'est qui a éteint là?
12: C'est la minuterie.
10: Bah, qui c'est qui a éteint la minuterie?
12: Ah ouais. Tiens, je plastique moi avec une lumière opaque à l'intérieur.
10: Bah, allume, imbécile.
14: Bah, allume, nanar.
12: J'allume.
10: Que ceux qui ont profité du noir.
14: Calme, Chopin.
10: Calme, Chopin. Que ceux qui ont profité du noir. Que ceux qui ont profité de l'obscurité. Ah, vous le prenez comme ça. Vous le prenez comme ça, on va passer au fouillagement. On va rigoler. Là, on rigole.
14: Non, jette un oeil.
12: Ah, tiens, Dédé, là-bas, j'ai repéré un skinhead, là-bas.
10: Ça, ça.
12: Ah non, c'est le monsieur, il est chauve, excusez-moi.
10: Qu'est-ce que c'est? Vous n'avez rien vu, non? Madame, vous n'avez rien vu? Parce qu'on a un major en physionomisme, là. Tiens, nanar, viens ici.
14: Tiens, nanar.
12: Pourquoi?
10: Expliquez-le, madame, là.
12: Pourquoi le physionomisme, madame, je vous explique, c'est très simple. Regardez, bon, je regarde votre visage pendant seulement 3 secondes. Et il va rester gravé là, à vie, madame.
10: Oui, madame. Démonstration. Tourne-toi. 1, 2, 3, retourne-toi. Où est la dame?
12: On a changé de place là, c'était le bordel ou quoi là? Qu'est-ce que ça veut dire? Il nous cherche là, je veux dire, il nous cherche.
10: S'il nous cherche, moi je vais appeler le commissariat de police.
12: Non, non, en fait, c'est pas la peine pour ça.
14: C'est pour la peine d'aider.
10: Allô, commissariat de police?
12: Non, appelle pas les flics.
10: Oui, ici les 3 inspecteurs de la SPPA-CPM. Ou enfin les 3 inspecteurs, les 3 commissaires quoi. Ou enfin les 3 agents assermentés quoi. Non, les 3 merdeux là, c'est pas... Non, parce que on est quand même l'antichambre de la police quoi. L'antipochon, non, c'est pas gentil. Non, parce que là il y a plein de témoins oculaires qui disent qu'ils ont rien oculé. Alors qu'est-ce qu'on fait? Qu'on aille se faire.
12: Ça va, ça s'est bien passé là?
10: Ouais, j'étais un peu dur mais okay, bon, peut-être y aller.
12: Bon, bah, tant pis pour vous, messieurs dames.
14: Sur le secteur.
12: Si on repasse par là, tant pis pour vous, je peux vous dire, on sera plus là pour vous aider.
14: Vous aurez la fin si les skinheads et les pucs qui repassent par ici. Hein.
12: Ah.
14: Attendez, ouais. Je vais faire un truc là. Ouais. Ces dames, avant que les pucs qui reviennent ici, on va vous donner une petite démonstration de self-défense. Ça pourra servir à tout le monde, messieurs.
12: Bon, si tu veux.
14: Attends, je vais confier le chien à la dame là, en attendant pour la démonstration. Tenez le chien 2 minutes, madame. Tenez, voilà, tenez la laisse là. Attention, ça c'est la queue, madame, attention. Non, il est pas méchant, il est gentil. Hein. Bon, on fait une petite démonstration.
10: Bon, attendez, tenez, voilà. Madame, venez sur le plateau. Ah, il fallait pas choisir le premier rang, madame. Vous
14: voilà, merci madame de votre coopérativité, merci beaucoup. Prenez les craintes madame. Donc madame, vous êtes au spectacle, c'est une démonstration de self-défense. Hein. Madame, vous êtes au spectacle, donc hein, simplement, voilà, vous avez un programme, forcément. Et pour vous défendre, qu'est-ce que vous faites? Alors moi, je vous conseille, ça peut servir à tout le monde, ouvrez vos oreilles et vos yeux. Hein. Madame, vous roulez donc le programme de cette manière, avoir une forme tubulaire. Vous le mettez dans la main droite, madame.
10: En sortant du spectacle, vous vous faites comme ça, parce voilà, que hein, voilà, ça vu les uluberlus qu'il y a dans la salle...
14: On sait jamais. Bon, voilà. Ensuite, madame, imaginez hein, qu'un individu lambda vous agresse susdictement. Qu'est-ce que vous faites, madame hein je... Attendez, je vous dis. Tu fais un individu lambda... lambda, quoi.
10: Qui agresse la dame,
14: qui
10: c'est
14: agresse que... la dame, vas-y.
10: Allez, file-moi ton sac, espèce de salope, ou je te prends les mains. Bien sûr, c'est une démonstration. Hein. Madame, dans la vie, n'est pas une salope, bien évidemment. D'ailleurs, je vais reprendre.
14: Vas-y, reprends. Ne bougez pas, madame.
10: Allez, file-moi ton sac, madame, qui n'est certainement pas une salope.
14: Bien sûr. Bon. Madame, ensuite, qu'est-ce que vous faites? En face B. Madame, à la surprise de votre agré... Attendez, madame. Attendez, madame, mais non.
10: Ah ouais, vous auriez été première hein, de la promotion.
14: Bon, écoutez, madame. Écoutez-moi bien. À la surprise de votre agresseur, la lame s'engouffre dans le programme, madame. Et pour vous défendre, qu'est-ce que vous faites?
10: Oh là là, coup qu'il est passé, mon opinel. Oui.
14: Voilà, ensuite, vous faites un uchimata, madame, comme ceci. C'est
10: oh
14: un
10: là
14: tour.
10: Là, je suis mal parti.
14: Voilà, comme ceci. Et vous avez la maîtrise totale de la situation, madame. Oh, putain, qu'est-ce que tu fais, là? C'est quoi? Mais non, c'est madame,
9: attends, attends, ils ont tagué un truc, là-bas, là, sur les murs, là-bas. Les vrais saloperies, là. Là-bas, là-bas, là-bas, sur les murs, là. Joli pôle. Je veux savoir ce que vous faites sur scène, madame. Alors, vous êtes sympa parce qu'il y a des comédiens qui n'ont pas beaucoup d'argent. Vous nous donnez ça, vous retournez à votre place. C'est très gentil, madame. Venez, venez, voilà.
10: Si vous avez besoin de sécurité rapprochée, ça peut être utile. Au verso, il y a le calendrier avec les vacances scolaires, d'ailleurs.
14: On fait également plomberie et sanitaire, madame, ça peut servir.
9: Décoration au papier peint, on fait voilà. Tout.
14: Schopenhauer fait également chien aveugle, si
9: voilà,
14: vous
9: ça peut servir aussi.
10: Nous livrons aussi des repas à domicile, couscous, nem, pizza 29. Voilà. Pourquoi 29?
9: Bah, parce que si nous mettons plus de 29 minutes, nous vous remboursons les anchois et les olives noires. Ah, vert, les olives vert.
10: Bon, on va y aller, parce
14: qu'ils
10: ont tagué
14: là-bas. Ouais, ils ont tagué là.
10: Ils ont tagué je te cule.
9: Ah, je te cule, c'est du propre.
14: C'est vulgaire.
9: Ouais, t'as vu, dès qu'on est par là, ils ont pas s'y attaquer à nous.
10: Ouais, hein. Ouais.
9: Bon,
10: allez.
9: Excusez-nous,
1: messieurs-dames.
9: On va
1: aller chercher. 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
15: La langue française est quand même bizarre. Pourquoi dit-on un tabouret et pourquoi une chaise, par exemple? Pourquoi un tabouret? Le tabouret a-t-il de petits attributs que je n'aurais point vu? Pourquoi dès que c'est une galère, c'est tout de suite au féminin? Vous allez voir, vous allez voir. Vous allez voir. La pluie, la neige, la grêle, la tempête. Tout ça, c'est pour vous, les filles. Ah bah oui. Hey. Nous, c'est le soleil et le beau temps, vous voyez. Bon, vous n'avez pas de peau. Hein. La cuisine, la bouffe... La poussière, la pâte mouille. Nous, c'est le café dans le fauteuil avec le journal. Et ça pourrait être le bonheur si vous veniez pas nous mettre la merde, ouais. Alors, ouais. Ah, j'ai rien inventé, hein. Non, la langue française est quand même bizarre, hein. Et ne voyez aucun sexisme là-dedans. Hein. Non, non, non, non, non, non. D'ailleurs, entre parenthèses, je vous signale que le mot sexe n'a pas de féminin. Il dit pas une sexe. Il dit le sexe d'une femme. Ça fait quand même plus sérieux. Oui. D'ailleurs, dès que c'est sérieux, c'est... comme par hasard, c'est tout de suite au masculin. On dit une rivière, une petite rivière, mais un fleuve. On dit une voiture, mais un avion avec un réacteur et pas une hélice de merde, là. Et quand il y a un problème dans un avion, c'est tout de suite une catastrophe. Alors, c'est toujours à cause d'une erreur de pilotage, d'une mauvaise visibilité, bref, à cause d'une connerie. Et alors, attention, dès que la connerie est faite par un mec, tout de suite, ça s'appelle plus une connerie. Ça s'appelle un impondérable. Enfin, moi, si j'étais vous, les filles, je ferais une pétition. Hein. Et il faut faire très très vite parce que votre situation s'aggrave de jour en jour. Il n'y a pas si longtemps, vous aviez la logique. Hein? La bonne vieille logique féminine. Ça, les mecs, ça leur a pas plu. Ils ont inventé le logiciel. Alors, vous avez quand même quelquefois de petits avantages. On a le mariage, le divorce, vous avez la pension. Vous avez la carte de crédit, on a le découvert. Mais en règle générale, le type qui a inventé la langue française ne vous aimait pas beaucoup. Il n'a pas pu s'empêcher de mettre un accouchement. C'est vachement masculin, un accouchement. Pour ça, des erreurs comme ça, il en a fait plein. Un sac à main. Ça, c'est viril à mort, ça. Un soutien-gorge. Ça, c'est un truc de camionneur, là. Le maquillage, le rouge à lèvres. Puis c'est tombé dans l'autre sens aussi. Une moustache. Ça, c'est la féminité poussée à son comble, ça. La virilité. Et une couille. Alors là, je sais pas comment il a fait pour se tromper, parce que très tôt dans la vie, on découvre qu'une couille, c'est pas ce qu'il y a de plus féminin. Même les aveugles font indifférence. Ben lui, il a rien vu. Hein, une couille, qu'est-ce que c'est, ça? Oh, ben, ça doit être un truc féminin. En tout cas, moi, j'ai rien du tout. Et là, ça expliquerait tout. Ça expliquerait la virilité, le maquillage, le rouge à lèvres, le sac à main, le soutien-gorge, le travesti. Veuillez donc noter que la langue française a été inventée par un travelot. Bon, alors, depuis que je sais ça, je fais très attention quand je parle à ma femme pour pas la vexer. Maintenant, je fais le cuisine, après, je fais le vaisselle, et je regarde le télé en me grattant un couille.
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17: Bon, enfin, qu'est-ce qui se passe, Gisèle? Vous êtes toutes de travers depuis ce matin. C'est à cause de votre appartement?
18: Ah oui.
17: Il n'y a plus que 2 mois à attendre, ça ira vite. Dès qu'ils auront décollé le lino du plafond et reconstruit les murs.
18: Bon, je suis fissure, ruinée, moi. Une sans-abri, tu vois, voilà ce que je suis.
17: Une sans-abri. Ah, vous n'aimez pas sans amis? Vous êtes pas bien ici avec moi?
18: Si, mais je m'ennuie. À rien faire.
17: Ben, si on sortait, on irait au cimetière voir s'il y a de nouvelles tombes de gens qu'on connaît.
18: On a déjà été la semaine dernière, ça va bien, non?
17: Mais oui, mais ça change souvent. Et si on allait au coiffeur ensemble?
18: Non, j'ai pas envie d'être belle.
17: Oh. Mais enfin, je vous comprends plus, Gisèle. Vous qui étiez si soignée, si coquette d'habitude.
18: Pour plaire à qui, hein? De toute façon, l'amour, ça m'a jamais réussi, alors.
17: Ah bon? À vous non plus?
18: Un mort, un blessé, vous parlez d'une vie sentimentale, vous?
17: Oh. Ah bon?
18: Oui. Mon premier mari est mort en se battant avec le deuxième.
17: Oh. Un duel, comme c'est romantique.
18: Si on veut, oui. Il se battait à coups de cric pour une place de parking.
17: Et vous avez épousé le survivant?
18: Oui. Enfin, ce qu'il en restait. Ça a pas duré, 3 jours après, la police est venue le chercher.
17: Ah bon, pourquoi?
18: Elle dit que c'était quand même un assassin. Moi, qu'est-ce j'aurais pu passer pour un accident si je l'avais pas dénoncé? Ben répondez, vous voyez pas que s'occuper, non?
17: Allô, ici, c'est Bonjour Lucienne, j'écoute. Hein? Quelle matière synthétique je préfère? Le latex ou le caoutchouc?
18: Ça va, mon plombier est passé. Allô? Comment ça, ma chérie? Non, mais dites donc, je vous permets pas, vous. Vous voulez me faire mon affaire dans du pilou? Ben, je vais vous en donner, moi, du pilou, oui. C'est ça. Occupez-vous plutôt de mes tuyaux au lieu de dire des insanitaires. Parce qu'il a ce plombier complètement siphonné.
17: Il doit être débordé.
18: De quoi? Vous avez le joint qui fume. Ben, je suis ravi pour vous. Si je fais bien de 90 de tourne aux poitrines, non, je fais du 130. Comment dites-donc, ça vous regarde, espèce de malpoli? Est-ce que je vous demande votre tour de clé à molette, moi? Alors, comment ça, l'annonce? Quelle annonce? XT2350 de Blacky parle en morse maintenant, ou alors c'est un agent secret?
17: Mais non, c'est ma commande des trois redoutes, on
18: reprend! Prenez-le, il m'agace, tiens!
17: Annonce? Ah, c'est vous? Non, je suis pas seule. Je vis avec mon amie Gisèle. Hein? Ça vous intéresse pas? Comment, quoi? Espèce de quoi? Il a crié quelque chose que j'ai pas compris et il a raccroché. Espèce de fouine, de ruine. Je comprends pas pourquoi.
18: De ruine? Okay, quand on vous regarde, c'est vrai que vous faites pas bâtiment neuf, hein?
17: Oh ben évidemment, vous vous êtes bien conservé à rien faire de la journée.
18: Oh ben dites donc, vous voulez quand même pas que je m'agite dans tous les sens comme vous, non? C'est vous qui faites tout dans la maison, alors de toute façon, hein?
17: Bah ça, c'est la meilleure. Vous êtes même pas capable de repasser votre chemise de nuit.
18: Oh, bah parlons-en de ma chemise de nuit, tiens. Puis que vous l'avez repassée, on dirait une gaufre.
17: Il y a eu une panne de courant, j'ai dû repasser à froid. En tout cas, pour une fois qu'un monsieur m'appelle, vous avez tout gâché, hein? Moi, je commence à en avoir assez. Vivement que vous rentriez chez vous.
18: Oh, bah il y a longtemps que je suis rentrée chez moi, figurez-vous, ça tenait qu'à moi, hein?
17: Eh ben, ça tient qu'à vous.
18: Et mon plombier, vous en faites quoi?
17: Votre plombier?
18: Hein?
17: Parlons-en. Ça fait bientôt 3 mois qu'il a fini de réparer. Et vous le savez très bien.
18: Et comment vous savez ça, vous?
17: C'est Mme Janssen qui m'y a tout raconté.
18: Mme Janssen. Vous y envoyez la facture, moi, Mme Janssen, hein? Oh, ça va, je m'en vais. Oh là!
17: En tout cas, vous étiez pas obligé de rester ici. La vérité, c'est que ça vous arrange.
18: Oh, ça m'arrange, c'est vite dit, hein. Moi, je reste ici, c'est surtout pour vous, vous êtes tellement seul. Ça vous fait un peu de compagnie.
17: Oh, bah tiens, pour une fois, vous avez remonté le courrier, vous l'avez pas ouvert. Vous avez eu raison, vous auriez pu vous fouler un doigt.
18: Tiens, donc, payer, ça m'intéresse pas, il y en a toujours pour vous, il y a jamais rien pour moi, alors.
17: Qu'est-ce que ça peut être?
18: Même vous, vous m'écrivez pas.
17: Le concours?
18: Le concours. C'est bien, c'est moi que je l'ai posté, tiens, alors.
17: Je l'ai gagné!
18: Hein?
17: Je l'ai gagné!
18: Une semaine en Amérique au camping municipal de Las Vegas?
17: C'est mon concours, c'est moi qui l'a fait! C'est moi que je pars en Amérique!
18: Oui, mais c'est moi que j'ai mis un timbre, espèce d'avaricieuse!
17: Espèce de quoi?
18: D'avaricieuse! C'est une genre d'avare très vicieuse! Oh, bah regardez, c'est un voyage pour 2 personnes.
17: Oh, bah j'avais pas vu. Ah. Avec qui je pourrais bien partir? Ou oh, avec Mme Pichet?
18: Oh non, Mme Pichet, elle est tellement mal habillée, vous aurez l'air ridicule à côté, hein?
17: Ou oh, bah avec bon. Mme Lecoq?
18: Oh non, non, non, elle va vous postillonner dessus toute la journée, vous aurez l'impression de passer vos vacances en Bretagne.
17: Bah avec qui je pourrais bien partir, alors?
18: Bah avec moi, par exemple.
17: Vous? J'osais pas vous le demander.
18: En plus, on s'entend tellement bien.
17: Ah oui? Alors vous partez en voyage avec moi?
18: Bah je vais me gêner, tiens.
17: Quand je pense que demain on sera en Amérique. Mais alors, on pourra aller visiter Santa Barbara?
18: Oui, puis on ira aussi à Kojak.
17: Et puis, on ira à Hollywood.
18: C'est ça, oui. On fera du cinéma.
17: Oh oui, du cinéma, comme à la télévision.
18: Oui. Puis moi, je tournerai mon film avec Marlon Brando.
17: Il serait le parrain et vous serez la marraine.
18: Oui, oui, on n'aura qu'à faire comme ça, tiens.
17: Et il serait fou amoureux de nous.
18: Oui, mais plus de moi, parce que moi, il me porterait dans ses bras en descendant un grand escalier. Et puis, je serais une vedette.
17: Oui, une grosse vedette.
19: Et enfin, on viendra des vents.
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20: J'ai un sketch d'1h20. Eh bien, je ne vais pas vous... Ou plutôt, si, je vais vous le faire quand même. Je vous le fais... Mais je vais vous le faire pour vous en sigle. Vous voyez, c'est là, je vais le rétrécir, je vais le faire en 1 minute. Voilà l'histoire. l'ONU, l'UNESCO, la NASA, la CIA des USA, malgré l'IRG et le GIGN, ont lancé une OPA sur une PME de la CE. Un VRP, pas VIP, qu'à son CRP, genre BOF. Vancessi qui avait son PEP à la BNP. Son PNB s'écroule, patatras. Il va à la CEDIC, à la NPE. Il rêve de MEDEF. Mais c'est un RMI fan de l'OM qui va au PMU en VTT. Il prend le RER à la RATP, puis le TGV à la SNCF. Il passe devant la FNAC, il quitte la CE pour la CEI, qu'à l'OCDE, mais pas au FMI. Là-bas, pas d'ETA, ni d'IRA, ni d'FLNC, ni d'OLP, ni de GIA. Mais des ORL, des MST, et peut-être le HIV. Et le H5N1. Les ONG, l'OMS, l'UAP, le CICR, le rapatrie au CHU, RAS sur son CV, son QI et OK. OK, voilà, c'est terminé, je vous avais dit une minute. Merci beaucoup.
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0: Viens pour une demande.
21: Je me doutais bien que c'est pas pour une réponse. Allez, on commence par le début. Nom, prénom, tous les insuing. Allez, on y va. Ah, c'est pareil, ça, c'est... C'est comme les CD, quand ça se fout.
0: C'est comme le laser.
21: Le long.
0: Et du c'est toi,
21: le long, pardon.
0: Ça a été long, hein.
21: Ça a été long, ouais.
0: Le long.
21: Marilène.
0: Marié,
21: mais putain, vous avez pas fait tout le même jour, hein. Alors, marié.
0: Voilà.
21: Elle est où?
0: Elle s'en fout.
21: Non, elle s'en fout pas. Elle est
0: Connemara.
21: Dans le coma.
0: Ah, ça fait moins loin, hein.
21: Ça fait moins loin, oui.
0: Bon, 10 enfants.
21: Oui.
0: Oui.
21: Putain, 8 déjà.
0: C'est pareil, vous les faites en rafale.
21: Et votre femme, elle vous appelle Kalachnikov.
0: Vous rentrez à la chambre, vous refaites tout, ils sont au plafond.
21: Et bim, le lustre, merde.
0: Deux.
21: Allez, je vous en mets que deux. Vous m'êtes sympathique, deux.
0: Deux enfants.
21: Les prénoms.
0: Cindy.
21: Et Crawford.
0: Alors, on me les a retirés, les enfants.
21: Vous, par contre, vous n'êtes pas retirés. Retirés.
0: Pour les mettre à la...
21: Das. Ah, Das. Basis Das.
0: Ça fait peur. Et les Allemands, hein. Quand j'étais petit, j'en avais une frousse, ça. Le chef, là, comment il s'appelait, là, Si, le chef des Allemands, là.
21: Mais si, je suis petit, je suis teigneux, j'ai la moustache, la mèche de travers, je suis.
0: Maigret.
21: Je suis. Hitler.
0: Merde.
21: Vous regardez pas question pour un champion,
0: mais si, je le regarde, mais le temps que je réponde, c'est les infos. Ah.
21: On y va, on s'applique.
0: Oui.
21: Nationalité.
0: Française.
21: Et merde. Vous y mettez pas du vôtre, là, quand même, hein.
0: Bon, par contre, j'ai un beau-frère qui est corse.
21: Ah! Ben voilà, quand même, on fait une bonne nouvelle. Oui. Il est joueur et il gardait le meilleur pour la fin.
0: Mais la Corse, là, oui, la Corse, là. Là, il y a du fric, là, pour la Corse.
21: Alors, Corse. Est-ce qu'il a été victime de feu de broussailles, d'attentat, plasticage?
0: Jamais.
21: Vous êtes sûr qu'il est corse?
0: Ah oui, parce qu'il a...
21: Il a quelque chose de Tennessee.
0: Il a qu'un petit cochon d'Inde,
21: oui.
0: Et il a touché une subvention pour un troupeau de vaches.
21: Oh putain, ah. Oui, non, là il est corse.
0: Là je vais le foutre corse avec un K même.
21: Alors corse. Alors là, ce qui serait génial, parce que maintenant qu'on a les écologistes au pouvoir,
0: oui.
21: On vient de recevoir un tas de subventions, là. Alors ce qui serait très bien, ça serait que son cochon d'Inde, enfin son troupeau administrativement parlant, soit mordu par l'ours des Pyrénées.
0: Parce que voilà,
21: là ça débouche sur... Il y a un gros lot, quoi.
0: Là, vous déconnez, là.
21: Non, pas du tout. Moi, j'essaie de vous trouver une case, monsieur. Parce que là, on m'a pas allé loin avec votre dossier. Alors moi, j'essaie de vous aider. Mettez-y du vôtre un peu.
3: Ça fait 30 ans que je cotise aux charges sociales. Et pour une fois que j'ai besoin d'aide, on me donne que dalle. C'est un scandale.
21: Dépêchez-vous, vous me foutez le mal, le maire.
3: Oui. Écoutez, moi, c'est dégueulasse. Tout ça, ce pognon, il sert à rien.
21: Vous plaisantez ou quoi? Ce pognon, il sert pas à rien.
3: Il sert à payer
21: des gens comme nous. À l'écoute, sensibles, qui sommes là pour vous. Et puis attention, regardez, et vous repartez pas sans rien, hein. Regardez, cadeau, le t-shirt du ministère de l'aide sociale. Et regardez, ça fait t-shirt, chemise de nuit spéciale coma.
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22: Le rappel, c'est un truc qui doit être toujours très très fort. Faut faire vraiment un truc, vous voyez, il était fouillé dans son nez, et là. Il vient d'en choper un beau, là. Je t'ai vu! Sans gêne des gens, hein. Parce que des fois, on se dit, oh non, il est trop loin, je l'aurai pas. Alors, on se dit, je vais attendre la fin du spectacle, je l'aurai plus tard, tu vois. Et là, il en a chopé un beau, il a pas voulu le lâcher, hein. Vous l'avez eu finalement? T'as un garçon ou une fille, vous savez pas. C'est une... Remarquez, j'y en veux pas parce que c'est vrai que c'est agréable quand on en chope un gros quand même. C'est vrai, on a tous des crottes de nez, hein. Et ouais, des fois on est là, on dit, oh là la vache, il est gros, il est gros, il est gros, il est gros, puis hop, il se casse en deux, on en a que la moitié des fois. C'est vrai, les crottes de nez, c'est comme les pets, c'est pareil. Tout le monde fait des pets et on n'en parle jamais, pourquoi? C'est pas sale, on peut très bien le dire. Tout le monde fait des pets, c'est vrai. Vous, moi, tout le monde. Bon là, le faites pas en même temps, hein. C'est chacun son tour, quand même, on s'arrange, hein. Vous imaginez si tout le monde pétait en même temps, là. La couche d'ozone, elle en prendra un cours, là. Non, c'est vrai, tout le monde. Et puis entre nous, ça rassure quand même de dire ça, parce que c'est vrai, quand on regarde bien les ministres, les présidents de la République, le pape, il pète. Le pape, il fait des bulles, plutôt, lui. Mais il pète aussi, bien sûr, tout le monde. Tout le monde, tout le monde, tout le monde, tout le monde, tout le monde, tout le monde. Par exemple, vous, mademoiselle, vous pétez, par exemple. Voilà, elle se dit aussi, pourquoi moi, tu vois? On est 400, attention. Vous avez vu, elle est ravissante comme tout, et ben, elle pète quand même. Et des fois, ça sent pas bon, faut reconnaître, hein. Mais c'est normal, il n'y a pas de honte. Et c'est vrai que vous êtes ravissante, mademoiselle. Je vais d'ailleurs faire une illustre comparaison avec vous. Si vous le voulez bien, je disais les présidents de la République. Je peux pas faire mieux comme comparaison, vous voyez, pour ça mettre tout à plat. Je disais les présidents de la République, prenons le nôtre. François Mitterrand, président de la République française. C'est pas rien quand même, hein. Bon, ben Mitterrand, il pète comme vous et moi. Bon alors, moi Mitterrand, souvent j'imagine, il est dans sa bagnole, Mitterrand, hein. Quatre motards devant, quatre motards derrière, et lui, il est au milieu, et il va, il pète. D'ailleurs, c'est pour ça qu'ils mettent une vitre entre le chauffeur et le... Vous voyez, c'est pour protéger le chauffeur, qui, lui, pète de son côté, le chauffeur, bien sûr. Hein. Il va pas se gêner, c'est des bagnoles, on peut péter chacun de son côté. Et d'ailleurs, il y a un truc qu'il faut dire sur le pet, qui est vachement important, je profite qu'on est entre nous. Il y a un truc qui est vachement important, il faut dire, c'est que quand nous, on fait un pet, hein, même s'il est immonde, on ne peut pas le sentir tellement il pue, c'est une horreur. Eh bien, je vais vous dire un truc, hein, c'est quand même notre pet, tu vois. Un gros pet à nous qui pue, eh bien, il pue moins que le petit pet d'un autre. Le petit pet d'un autre, il pue toujours plus. D'ailleurs, entre nous, c'est très rare qu'on se barre d'un paix à nous, hein. Des fois, on en fait un gros, les copains disent « Oh là, salaud, qu'est-ce que t'as fait ?» et tout. Et nous, on est là, on reste dedans, on dit « La vache, c'est génial !» On en est fiers. On en est fiers. Voilà ce que je voulais dire. C'est vrai. Et c'est pas sale, vous avez vu, on peut en parler. Attention, par contre, des fois, on est emmerdé avec les paix. C'est quand tu te retrouves au lit pour la première fois avec une jeune fille. Je précise, pour la première fois, parce qu'au bout de 6 mois de mariage, on se pète dessus sans se... Hein? Bon, pendant les 6 premiers mois, on se prévient encore un peu. On dit, attention chérie, je vais en lâcher un et tout. Mais après 6 mois, c'est la guerre froide, on se tire dessus, tu vois. Non. Alors là, c'est la première fois, t'es là. T'as mangé un chili con carne la veille. T'avais pas prévu du tout, tu vois. Hop, là, un pec arrive. Pas question de le faire sous les draps, t'es repéré tout de suite, tu vois. Alors là, il y a différentes techniques. Il y en a qui passent la jambe par-dessus le drap. Disent, autrement, ça va mieux ton grand-père. Et hop, il le lâche. Oui, mais il y a des malins, il y a des malins. Et vous savez pourquoi on se fend la gueule? Parce qu'on est tous concernés par ce truc-là. Ouais. Et vous avez vu, c'est pas ça, on peut en parler. Tiens, je vous donne un autre exemple, parce qu'après, on va dire, Bigard, il fait avec l'épée et tout. Je vous donne un autre exemple. Vous discutez avec votre patron, par exemple. Vous êtes là, en train de discuter, c'est vachement important et tout. Puis alors, vous avez envie de tousser. Ça arrive, des fois, t'as envie de tousser. Alors, vous dites à votre patron, vous dites, attendez, excusez-moi une seconde. Et là, tu te retournes, tu fais, ah, ah, et clac, il t'arrive un médaillon comme ça dans la main. Et à ce moment-là, le gars, il veut te dire au revoir. Salut! Je pense qu'on s'est tout dit, hein? Non, vous voulez pas qu'on s'embrasse plutôt, non? Vous voulez vraiment qu'on se serre la main? Bon, bah, tant pis, alors, tu vois, hop, tu repars et t'as un macaron comme ça. Maintenant, je suis d'accord avec vous. Il y aurait des sujets beaucoup plus graves que les paix qu'on pourrait aborder, ça, c'est sûr. Il y aurait des sujets beaucoup plus graves que les paix. Hein. Tiens, par exemple, des fois, on croit que c'est un paix. Eh ben, c'est beaucoup plus grave, hein. Eh oui, parce que ça laisse des marques et tout, hein. Non, mais ça, on n'en parle pas, c'est trop dégueulasse. On n'en parle pas. Non. C'est des traces de pneus, on appelle ça. Et des fois, ça se barre pas au lavage, hein. Faut frotter avec de l'eau de Javel, c'est énorme. Bon. Alors, qu'est-ce que je disais avant qu'il fouille dans son nez, le monsieur? Ah oui, je disais le rappel. Voilà, ça, c'est vachement important. Il y a un truc, d'ailleurs, je sais pas si je vous l'ai dit, qui est vachement important dans le spectacle, c'est le dernier effet. Ça, c'est super important. S'il est loupé, c'est l'horreur. Alors, je vais donc vous faire le rappel que je vous ai promis tout à l'heure. Voilà. Je vous demanderai peut-être d'être bien attentif, parce que c'est très court, vous allez voir, c'est très concentré. Hein, ça rappelle bien tout. C'est sûrement pour ça qu'on appelle ça un rappel, d'ailleurs. Parce que ça rappelle bien. Vous allez voir, c'est très court. Hein. Alors, vous êtes bien attentifs. Attention. Je vais donc vous faire le rappel. Voilà. Claude, tu es prêt? Mesdames et messieurs, vous êtes prêts pour le rappel? Attention. Rappel. Rappel. Hein, rappel. Rappel. Oh, ben oui!
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4: Allô, bonjour Jean-Claude. Ça va? Oui, c'est belle maman. Ah oui, très bien, très calme, une très bonne journée. Vous, le boulot, ça va? La santé? Alors cette grosseur mal placée là, vous l'en retirez? Ah, des dents. Elle était mal placée, hein, mon pauvre Jean-Claude. Hein. Ah bah des dents pour vous asseoir. Hein. Ah oui, ils ont réussi à le sortir, ce gros marron. Oui, un petit bouton, mais ça peut revenir, hein. Et faire cancer. Oui, mais souvent, ça revient. Pour faire cancer, oui. Ah oui, pratiquement à tous les coups, hein, oui. Ah oui, vous allez y avoir droit, oui, oui. Non, ils vous disent ça, Jean-Claude. Non, mais... Attendez, Jean-Claude, ils vous disent ça, mais ils sont obligés de vous dire ça. Ben pour l'espoir, tout ça, hein. Mais n'y comptez pas, hein, non. 99 chances. Eh oui. Même s'ils ont tout retiré, tout raclé, ben reste toujours des bouts. Hein. Et ça repousse. Pour faire cancer, oui. Ben oui, Jean... Ben oui, ben faut... Ben oui, mais c'est... Hey, c'est la vie, hein. La vôtre sera courte. Ouais. Oui, voilà. Jean-Claude, j'en parlais avec mademoiselle. Mais c'est quand même dire, ça revient là. Oh merde, ce con. Dites Jean-Claude, je pourrais parler à ma fille. Elle est en cuisine. Oh, c'est peut-être pas la peine de la déranger. Si. Vous me la passez. Allô, Patricia, c'est maman. Je t'emmerde. Tu entends? Toi, ton Jean-Claude, là, je vous emmerde tous. C'est ça. Et le petit avec. Et va te faire... Et va te... Et va te faire poissonner ma counasse. Oh, je les aime pas tous les deux, hein. Oh, ben dites, il faut bien s'amuser un petit peu, hein, à nos âges, hein. Allez, on remet ça. Amour. Allô, Jean-Claude. Oui, c'est encore moi. Excusez-moi, écoutez, j'ai honte, je suis confuse, là, oh là là. Ben, je sais pas ce qui se passe en ce moment, hein. Ben, écoutez, je crois que je perds complètement la boule. Ben, vous savez ce que c'est, vous? Mais non, mon petit Jean-Claude, Alzheimer. Vous savez, qu'est-ce que c'est? Alzheimer. Mais non, mais c'est pas un fromage. L'Alzheimer, le truc dans le... Eh ben, c'est lui. Mais je suis prête à faire tous les traitements que vous voudrez. Ah oui, alors là, l'hôpital, la pesséjaterie, les camisoles chimiques et tout. Hein? Elle est occupée. Oh, ben non, ben laissez-la. Non, c'est pas la peine, Jean-Claude. Non, Jean-Claude, ça va... Non, Jean-Claude, foutez-lui la... Non, Jean-Claude, si. Vous me la passez. Juste un mot. Hein. Alors, Patricia, c'est maman. Alors, tu t'es bien fait ramonner, ma salope. Chez les fesses, grosse morue, va! Hé, Hippone! Hippone, toi, ma coulasse! Ah, je peux pas m'en empêcher. C'est plus fort que moi. C'est terrible, hein, quand même, c'est cette maladie, là, hein? Mais qu'est-ce qu'on se marre?

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1: 16 septembre à l'aube, dans le pays du Bouchonnois, c'est l'ouverture de la chasse. Mais pas n'importe quelle chasse, celle de la galinette cendrée, une véritable passion pour ces hommes que nous avons suivis pendant 24 heures.
2: Bien sûr que la chasse, c'est un art. Hein. Pour d'autres, ça peut être la peinture, la musique, tout ça, mais pour nous, c'est la chasse. Quoi. C'est un art.
3: Bah oui, c'est tout. Bon, puis, faut quand même bien dire que la chasse à la galinette cendrée, c'est typique du Bouchonnois.
2: Ouais, c'est vrai.
3: Bah, le Bouchonnois, c'est pas grand, mais c'est le Bouchonnois. Bon, c'est Bouchonnois, c'est quoi? C'est Pitibon sur Sourdre, c'est Ariège et puis Corville, quoi.
2: Ah, mais c'est sûr, faut dire que quelque part, la chasse, c'est une communion avec la nature, quoi. C'est un contact avec Dame Nature dès que l'aurore darde ses rayons d'argent à travers les écharpes de brume.
4: Il faut avoir une âme de poète pour être chasseur ?
2: Oh putain, c'est essentiel. Ouais,
3: putain, c'est poète.
2: Moi, je dirais que la chasse, c'est l'esprit de camaraderie, quoi. C'est la fraternité dans l'effort contre la rudesse de Dame Nature.
3: Exactement.
2: C'est un peu ça, quoi.
3: C'est les copains, quoi. C'est la camaraderie.
2: Voilà, c'est les potes, c'est les potes.
0: 11h, ils sont toujours bredouilles. Ou plutôt broucouilles, comme on dit dans le Bouchonnois.
5: Faut dire si on envoie une, cette salope, moi, j'ai pas ça fait.
6: Et les risques, vous m'aviez parlé de votre chienne Lolita.
3: Non, l'accident bête, quoi. Je croyais que c'était une galinette cendrée, c'était ma chienne.
4: Oui, mais sur des individus.
3: Il y a 4-5 mois, j'étais avec mon gosse, je croyais que c'était une galinette cendrée, c'était lui, c'est l'accident bête. Enfin, c'est sûr que une chienne comme Lolita, j'en trouverais pas deux, quoi.
4: Mais au fond, quelle différence y a-t-il entre le bon et le mauvais chasseur ?
7: Je l'attendais, celle-là. Non, mais le mauvais chasseur, c'est le gars qui a un fusil, il voit un truc qui bouge, il tire.
3: Ouais, bien sûr.
7: Il tire.
4: Et le bon chasseur ?
7: Le bon chasseur, c'est un gars, il a un fusil, il voit un truc qui bouge, il tire, mais...
3: Bah oui, bien sûr.
7: C'est ça, voilà, on peut pas les confondre, les deux camps.
3: Il y a le mauvais chasseur. Le mauvais chasseur, c'est un mec qui voit un truc, qui tire.
7: Voilà.
3: C'est sûr. Alors là, on le reconnaît à la ronde.
8: Qui loupe pas, là.
3: Et le bon chasseur, il voit un truc, il tire.
7: Il tire, mais bon.
3: Mais bon, c'est un bon chasseur, quoi, je veux dire, c'est pour...
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4: Où est-ce qu'on les trouve, les coins à galinettes?

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1: Bonsoir. Quelle ambiance ce soir. Bonsoir. Merci.
2: Bonsoir Paris, bonsoir Washington. Alors, ce soir, avant de commencer cette soirée sous le signe du rire, j'ai envie de vous parler d'une personne qui a beaucoup compté pour nous. Cette personne ne pourrait pas nous voir aujourd'hui puisqu'elle a perdu la vue, mais elle reste très présente dans notre cœur.
1: Extraordinaire.
2: Cette personne, et vous l'aurez compris, c'est la grande chanteuse à texte, c'est Annie Cordy. Nous étions tous jeunes artistes, vous savez, et nous avons eu ce privilège, cette chance inouïe d'avoir accès aux loges de la diva.
1: Complètement, ce sont des moments inoubliables, vraiment.
2: Et donc nous sommes rentrés donc dans la loge d'Annie, Annie Cordy, je le répète, et elle était là, elle était sur le sol, elle était nue, elle était complètement nue, et elle nous a regardé, elle a eu ce regard que peut avoir une bête malade parfois. Elle nous a regardé, et alors là j'ai pris mon courage à deux mains, je lui ai dit mais Annie quand même, vous êtes là, nous sommes là.
1: Extraordinaire.
2: Pour nous vous êtes, comment gagne-t-on autant d'argent avec ce que vous faites? Et elle nous a regardé, elle nous a dit, je me souviendrai toute ma vie, elle nous a dit, toi l'ami chocolat et le rat, vous foutez le camp. Aujourd'hui on comprend mieux ce qu'elle a voulu dire. Excuse-moi.
1: Merci Dieudonné. Alors moi ce soir, j'ai envie de vous raconter une histoire, j'ai envie de vous faire rêver, j'ai envie de vous faire réfléchir, hein, pourquoi pas. Molière a dit un jour à Jean-Claude Brialy cette phrase extraordinaire que m'a répété un grand monsieur de la chanson. Ce grand monsieur de la chanson, c'était Edith Piaf, évidemment. Eh bien, cette phrase, je m'en souviendrai toute ma vie. Merci, Edith. Merci.
2: Merci.
1: Alors, mesdames et messieurs, avant de s'éclater de rire, avant de rouler par terre, d'avoir une crise cardiaque pour certains.
2: Oui, de rouler par terre, à s'en taper le cul sur le sol, hein, tel que le voudrait l'expression populaire.
1: Eh bien, mesdames et messieurs, j'aimerais que nous ayons une pensée pour ceux qui souffrent sur cette terre. Pour ceux qui meurent de faim en Espagne ou au Portugal.
2: S'il vous plaît, pour tous ceux qui sont victimes du terrorisme aveugle ou de la maladie.
1: Eh bien, à tous ces gens-là, nous disons...
2: Pas de chance, hein. La prochaine fois, peut-être.
1: En tout cas, nous, ça va.
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3: Je pense que vous êtes au courant, le monde va mal. Mais c'est pas la crise économique le vrai problème. Non, c'est la montée de la connerie. Ça, c'est une vraie valeur à la hausse. Bah, surtout avec Internet qui te permet de bien la propager. Je voudrais pas vous faire peur, mais je crois qu'on va tous devenir cons. Peut-être que chez certains, le processus est déjà engagé. Mais de toute façon, on va tous devenir cons. C'est une fatalité. C'est une épidémie. Voilà, c'est une épidémie. C'est comme les zombies. Tu te crois à l'abri, tu fais pas gaffe, tu te fais mordre par un con, tu deviens con. Je vois pas d'autre explication à cette prolifération. Parce que vous avez qu'à lire les journaux. Moi, j'en trouve tous les jours. Par exemple, je vous assure que c'est une histoire vraie. Il y a un type qui a essayé de détourner un avion en menaçant le personnel de bord avec une barre de Toblerone. Alors, pour savoir si c'est con, il y a une règle très simple. Je l'ai appelée la règle pyramide. Vous savez, comme le jeu télévisé qui vous permet de découvrir des mots à partir d'autres mots. Avion... Elle, Toblerone. Détournement. Non, ça marche pas. Ou sinon, il faut être très optimiste. Il y a très peu de gens qui sont terrorisés par une barre de Toblerone. Ou sinon, il faut être très chanceux et tomber sur tout un équipage diabétique. Bon, le mec a tenté le coup. Mais c'est quand même dit qu'il y avait un risque que ça foire. Donc, pour rester discret, il s'était caché le visage sous une couverture. Ah ouais, on est tombé sur un champion du monde, hein. En même temps, c'est vrai que c'est malin. Bah si, c'est malin. Tu rates ton détournement, tu vas dans les toilettes, tu enlèves ta couverture, tu manges ton arme,

0: personne ne peut te retrouver. Le personnel de bord est battu. Non, c'est un plan béton armé, ça. Bon, le mec s'est quand même fait gauler. C'est le seul type qui dormait sans couverture, avec du chocolat autour de la bouche. On l'a placé dans un hôpital psychiatrique. C'est bien. C'est bien, mais on va pas pouvoir tous les enfermer. Parce que c'est planétaire, cette connerie. Ça encore, je l'ai lu. Un Malaisien a commandé sur Internet un kit pour agrandir son sexe. Et ça a marché. 15 jours plus tard, il a reçu une loupe. Et le pire, c'est que c'est légal. Et ça, c'est la vraie bonne nouvelle. Pour l'humanité, je sais pas, mais pour le commerce, la connerie va nous faire beaucoup de bien. Non mais sérieusement, je pense que tout est mis en œuvre pour qu'on soit de plus en plus con. Même les publicités. Les publicités, je sais pas, moi, quand j'étais gamin, ils se donnaient de la peine. Ils essayaient de te faire rêver. Par exemple, ils t'expliquaient qu'avec tel produit, ta vaisselle toute dégueu allait ressortir nickel. Que ça avait été testé par des ingénieurs de la NASA. Ça, c'était le grand argument à l'époque. Les ingénieurs de la NASA. Comme s'ils avaient que ça à foutre. Dis, qu'est-ce qu'on fait pour la navette qui vient d'exploser? Je sais pas, j'ai du produit vaisselle à tester, je peux pas tout faire. Bon, c'était n'importe quoi, mais au moins il y avait de la recherche, du respect pour les pigeons. Maintenant, ils se font plus chier. Ils y vont direct. T'es en voiture, t'entends à la radio.
1: Tu veux savoir si ta femme te trompe? Appelle Cocu au 8-12-12.
0: Pour toi, dans le doute, t'appelles? Bah si, ça t'intrigue. Tu dis, c'est bizarre quand même. Mais c'est possible. Il y a peut-être quelqu'un perdu dans un centre d'appel en Hongrie ou au Maroc qui connaît mieux ta femme que toi. Bah parce que ta femme, quand elle te trompe, elle appelle le service Cocu pour les prévenir. Bah au cas où tu voudrais savoir. On dira ce qu'on voudra, mais elle a une éthique, ta femme. Non, c'est terrible. C'est contagieux, la connerie. Moi, je dis que si tous les cons du monde voulaient bien se donner la main, bah ça serait beaucoup plus facile pour les électrocuter.
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3: Bonsoir et bienvenue à Vive la vie. Ce soir, nous accueillons le professeur Muhlenberg, spécialiste du cancer, pour la parution de son ouvrage « Et maintenant, à qui le tour ?» Disponible également en disque, cassette compacte pour les pins tapés 3615 Muhlenberg. Et tout de suite, en direct, posez vos questions.
4: Alors, c'est à moi, c'est à moi. Bonsoir, professeur, hein. Voilà, j'appelle parce que voilà, on m'a dit que j'avais une angine, mais qu'on allait m'opérer, et mon médecin m'a racheté ma maison en viager. Alors, je voulais savoir si on me cache pas quelque chose.
5: Bonsoir, Tobib. Voilà, j'appelle parce que voilà. J'ai lu un article dans VSD ou dans Paris Match. Je sais plus, en tout cas, une revue scientifique. Que quand on a du signe du cancer, on a plus de chances d'avoir le cancer. Alors, j'aimerais savoir comment faire pour changer de signe. J'aimerais bien être Gémeaux.
6: Bonsoir, professeur Muhlenberg. Voilà, j'appelle parce que, voilà, je suis syndicaliste. J'ai pas le droit de dire le nom du syndicat, je dirai que les initiales, CGT. Bon, il est vrai que le cancer tue beaucoup de gens. Encore que, personnellement, j'ai jamais vu de cancer. Mais il est vrai aussi que le cancer fait vivre encore plus de gens. Alors c'est pas une raison, parce que vous avez des trucs contre le cancer qu'il faut les publier. Parce que le jour où il n'y aura plus de cancer, il y aura peut-être 450 000 emplois qui vont disparaître. Sauvez le cancer! C'est cancer, au final! Bonsoir, professeur. Voilà, j'appelle parce que voilà, j'aimerais savoir comment faire pour toucher la retraite tout de suite. Parce que voilà, je suis chercheur au CNRS. Toute ma vie, j'ai cherché pour le cancer. Cette fois-ci, ça y est, j'ai trouvé. J'ai le cancer. Bonsoir, professeur. Ici, c'est votre radiologue, le docteur Tchernobyl. Bon, j'ai lu page 43 de votre ouvrage, que si vous-même, vous aviez le cancer, vous réagiriez avec beaucoup de courage, de dignité. Bon, ça me facilite un peu la tâche. Parce que j'ai le résultat de vos examens. D'une certaine façon, vous êtes reçus.
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8: Vous avez vu, les journalistes sportifs sont un peu bêtes des fois, c'est vrai. Mais il y a un truc qu'on peut pas leur reprocher, c'est qu'ils ont bien compris comment ça marchait la pub. Les journalistes sportifs, je les ai pas inventés, c'est vrai. Vous les avez entendus comme moi, ils sont là. Jean-Michel Loliot, oui, Didier Rouston, je vous reçois bien. Alors, Jean-Michel Loliot, oui, Didier Rouston, je vous écoute, oui. Alors, Jean-Michel Loliot, oui, alors allez-y, Didier Rouston, allez-y. Alors, Jean-Michel Loliot, Didier Rouston, Jean-Michel Loliot, Didier Rouston, ils n'arrêtent pas. Et ça marche. On s'en souvient, ça marche. D'ailleurs, on peut même faire l'expérience avec n'importe qui. Par exemple, tiens, vous, monsieur, vous appelez comment, monsieur?
9: Oui.
8: Philippe. Philippe comment?
9: Feuillebois.
8: Philippe Feuillebois.
9: Feuillebois.
8: Ouais. Je suis tombé sur un simple en plus. Parce que l'autre jour, je suis tombé sur un Van der Beukeren, c'était mal. Philippe Feuillebois. Je te remercie déjà d'être si simple que ça, Feuillebois. Donc, on va faire l'expérience, vous allez voir, avec Philippe Feuillebois. Vous bougez pas, il n'y a pas de trucage, rien du tout. Allez, voilà. Alors, Philippe Feuillebois. Philippe Feuillebois, vous êtes actuellement au Splendide, Philippe Feuillebois. Alors, Philippe Feuillebois. Philippe Feuillebois, comment est l'ambiance au Splendide, Philippe Feuillebois? Comment est l'ambiance, Philippe Feuillebois?
9: Bonne.
8: Bonne, Jean-Marie Bigard, s'il te plaît. Salon. Bien. Sa femme, elle se dit, pourquoi nous, bordel? Pourquoi nous? Ça va aller, madame. Donc, Philippe Feuillebois. Donc, somme toute, Philippe Feuillebois, une bonne ambiance, Philippe Feuillebois. Voilà, Philippe Feuillebois, bon appétit. Vous avez vu? Merci, Philippe. Ça a été super. Vous avez vu, on a fait l'expérience avec Philippe Feuillebois. Je vous l'ai dit, il n'y avait pas de trucage, rien. Ça a marché. Ça a marché, parce que maintenant, tout le monde connaît Philippe Feuillebois. D'ailleurs, les gens, ils vont dire, nous, on est venus le soir où il y avait Philippe Feuillebois. Que là, tu vas sortir, les gens, ils vont dire, tu crois que c'est Philippe Feuillebois? Et ouais, je te promets, c'est Philippe Feuillebois. Sacré Philippe. Quel déconneur, celui-là. Merci Philippe, t'étais super. Vous avez vu, on a fait l'expérience avec Philippe Feuillebois. Ah, je te repasse une couche hein, de temps en temps. Vous avez vu, eh ben, la pub, c'est pas plus compliqué que ça. Voilà, c'est tout simple, la pub, tout simple. C'est tout simple, sauf des fois où c'est pas simple quand même. Moi j'ai un problème avec une pub, c'est la pub ultra bright. Vous la voyez la pub ultra bright? La fille qui a la rose dans les dents avec le dentifrice. Vous la voyez? Eh ben moi, je la comprends pas, cette pub-là. Alors là, honnêtement, je comprends pas le ressort psychologique de cette pub. Vous la voyez, la pub, hein? La fille, elle est là sur une falaise, à 40 mètres au-dessus de l'eau. En face d'elle, il y a un gars! T'as vraiment ça dans la peau, quand même, toi, hein? Non, non, ça n'existe pas, ça, comme taille. C'est énorme. Il y a un gars qui est sur un piton rocheux. À 40 mètres aussi au-dessus de l'eau. On se demande même comment il est monté jusque-là, le gars. Surtout en pantalon de smoking et torse nu. Enfin, il est monté. On va le laisser maintenant qu'il est monté. C'est vrai, il s'est fait chier à monter, le gars. Donc, le gars, il est là. Et l'autre, elle a la rose dans les dents, elle le regarde, elle est là, elle est là, elle est là. Elle lui fait un sourire. Déjà, elle se fout à moitié de sa gueule, déjà. Hein? Elle est là, elle est là, elle est là, elle est là. Puis hop, elle prend la rose et elle la jette en bas. Et après, elle regarde le mec. Elle dit, oh, regarde le mec. La rose, le mec, la rose, le mec, la rose. T'as l'air de dire, si t'as des couilles, tu sautes. Bon, le gars. Sympa, le gars, hein. Le gars, mon vieux, il plonge, le gars. Il risque sa vie, le gars. Il hésite pas, il plonge 40 mètres plus bas. Mon vieux, il ressort, il a la rose entre les dents. Compétent, le gars. Bon, ben, l'autre. Elle repasse au-dessus de lui en deltaplane. Elle est là, toujours avec son sourire. Elle est là, elle la regarde. Eh ben, moi, je dis que c'est pas du tout évident qu'il la nique. Hein. Moi, je vois le coup qu'il se la fait pas, le genre.
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10: Bon, la brune et les garçons, c'est pas mal. Les autres, on vous écrira.
11: Pas parole, j'ai appelé à l'ICRA et SOS Racine, mais ça va pas se passer comme ça. Oui, je suis inscrite sur la liste des auditions. Sarfati, SARFRTI. J'ai une formation classique, jazz, danse contemporaine, danse de caractère. Comment? Oui, 35 ans. Célibataire, oui. Oui, célibataire. Qu'est-ce que je fous avec un mec? Pour lui laver sa culotte qui crève, c'est mieux. Ah ben oui, je chante, je danse, j'ai même fait la doublure de Sylvie Vartan. Alors, bon, faut le faire. Ou j'ai exercé à Euro Disney, par exemple. Mais oui, je suis allée là-bas un jour, ils n'ont pas voulu me laisser sortir du parc. Ils m'ont dit, Fortuné, tu restes, tu payes rien. Rien que tu mets l'ambiance. Je suis d'accord, Prems. Quelle heure il est? Il est 5 heures. Allez, je bois le thé avec Blanche-Neige, que c'est tout. J'arrive chez Blanche-Neige, 5 heures, 5 heures et demie. Pas de Blanche-Neige. Qui c'est qui arrive? Les 7 nains. Qui c'est qui a la force de faire un couscous pour 7 personnes? Ça va pas, non? Oui. J'ai pris mes clics et mes claques et je suis partie. J'ai téléphoné à Johnny, il est venu me chercher en hélico. Oui, Johnny. Ah non, mais attends. Je suis une amie de Johnny. Alors, maintenant sans déconner, vous me prenez ou pas? J'ai besoin de ce travail. Vous comprenez le français au moins? I need this job. Vous n'avez pas des PV à faire sauter? Non, je connais très bien le commissaire divisionnaire de la place de Paris. Tu as compris le coup? Alors tu m'amènes tes PV. Non, je ne peux pas le faire à tout le monde. Alors tu te tais, tu la boucles, tu m'amènes tes PV, tu la boucles. Tu as compris le coup? Après, j'explique. Si tu reçois le rappel, c'est pas grave, tu m'appelles. Tu as compris le coup? Après, j'explique. Maintenant, si tu reçois la lettre d'huissier, avec tous les PV, doublés, triplés, quadruplés, tu t'affoles pas. Tu m'appelles et tu me donnes le nom de l'huissier avec le numéro de dossier. Tu as compris le coup? Après, j'explique. De toute façon, qui m'appelle? Qui m'appelle? Je crois que j'ai peur d'eux. Qui m'appelle? De toute façon, moi, d'ici là, je serai même pas chez moi. D'ici là, je serai déjà parti avec la tournée. Tu as compris le coup? Après, j'explique.
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12: Je suis en ligne parfaitement. Alors bonjour aux téléspectateurs, bonjour à tous. Eh bien, ici Jean-Paul Titou en direct de l'hélicoptère pour vous commenter cette transat, cette course envoyée donc qui se déroule juste en dessous de moi. Donc amis sportifs, bonjour. Amis de la voile et de la coque, bonjour. Actuellement, sous moi, nous avons le bateau Elf Aquitaine et Peter Sturzan qui réalise une très jolie course aux côtés de Seb qui tente de rattraper Moulinex, c'est bien. Tandis que nous avons le Chocolat Poulain qui galope derrière Crunch aux côtés de Negrita. Negrita qui, je vous rappelle, avait gagné l'année dernière la Route du Rhum. Nous poursuivons actuellement avec le gros du peloton. Je vous cite en vrac le sieur Tournesol, Ducrot, Epeda, Multispire, les Patrich, Boultiès, Hollywood Chewing-Gum, Valdéchamps, Carambar et Stéradan qui restent collés l'un à l'autre. Et puis nous avons également Fleury Michon, Pain du Roi, Sifla Maniacal, Gamma de Tissu et Couscous Garbite. Je m'approche maintenant, je regarde, c'est Ted Lapillus et Yves Saint-Laurent. C'est un petit peu, si vous me permettez, ce bon mot passage, le rendez-vous de la voile et de la vapeur. Et nous poursuivons actuellement. Un problème, les magasins But viennent de faire boum boum contre la coque d'un concurrent. Non, ce n'est rien, c'est Angina qui est légèrement secouée. Nous poursuivons avec deux bateaux qui filent bon train. J'aperçois Vivagel et les surgelés Picard. Qui va gagner, Picard, Vivagel? Non, heureusement, il y a Fanus. Fanus qui dépasse tout le monde, même Jean Boursy. Oh oui. Et nous arrivons en tête avec le catamaran d'Ariel, avec ses deux barils de chaque côté. Et surtout, Pampers. Pampers qui nous fait des signes. Ah, Pampers a une fuite. Oui, ça peut arriver. Alors, je dois... Hein? Je dois arrêter, je dois rendre l'antenne. Et oui, on me fait signe. Malheureusement, une fois de plus, le sport cède la place à une page de publicité.
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14: J'aimerais bien savoir si la télé nous aurait répondu pour nos postulations au reality show.
15: Ah, je suis sûr qu'ils nous ont répondu. Des intéressants comme nous, il y en a pour tous les coins de rue, non mais sans blague. Ah, tiens, vous avez postulé pour le livre de la tentation, vous avez demandé?
14: Non, j'y tenais pas, parce que vu que je suis célibataire et puis encore neuve, ils m'auraient mis dans les tenteuses. Oh non, moi je suis pas une briseuse de ménage.
15: Ah oui, si tant est que vous puissiez briser quelque chose.
14: Eh ben là, vous voulez faire quoi finalement comme...
15: Je vais faire Koh-Lanta. Je suis sûre d'être prise avec les économies que je vais leur faire faire. Pas la peine de payer des billets d'avion à faire des 12 heures au bout du monde, non mais sans blague.
14: Bah, où que c'est qui pourrait le faire?
15: Dans la Creuse, il y a un tas de pâturages en jachère. Mettez des clôtures autour. Faut déjà y survivre quand même, hein, dans la Creuse. Après, au bout d'une semaine, tout le monde est à quatre pattes et ça broute, ça. Moi, je vous le dis, j'en suis sûr. Facile.
14: En tout cas, pendant que vous ferez Koh-Guérilanta, moi, je fais la Star Academy.
15: Ah oui. Mais rêvez pas, c'est pas fait, hein.
14: Eh, je sais ce que je dis, hein, j'ai du piston.
15: Et c'est quoi dans votre piston?
14: Ben, figurez-vous que Mme Badrignan, elle a comme voisine une collègue à la poste dont la belle-sœur est une relation de la concierge de l'ex-institutrice de la mère de Jennifer, mais par alliance.
15: Elles viendront pas toutes dans le même immeuble, hein. J'ai mal.
14: En tout cas, moi, ce serait mon rêve de faire la Star Academy. J'aimerais tellement prendre des cours de chant avec Armande.
15: Ah oui. Ah, je vous vois bien, tiens. Ouah, ouah, ouah, ouah, ouah, ouah, ouah. Vous seriez dans votre élément, là, je vous vois bien.
14: Et puis, je ferai la cocotte Kiki.
15: C'est quoi, la cocotte Kiki?
14: Ben, c'est un exercice de diction, je connais par cœur.
15: Vas-y.
14: La cocotte Kiki dit à son maman coco qu'on casseur de cacao, je voudrais un caracou kaki avec un col en caracus, au coin de marquis, faut qu'on tire, on fait la canne, caca, de la coquette au cocotte Kiki.
15: C'est bon, c'est bon. Ben, vous le savez bien, c'est bien.
14: Hé, Gisèle, j'y pense.
15: Oui.
14: Mais vous aussi, vous pourriez faire la Star Academy.
15: Ah non, moi, je fais pas la Star Academy, je fais la Star entièrement, et puis c'est tout. Et alors?
14: N'empêche que je suis sûre que vous auriez drôlement du succès.
15: Ah.
14: Vous pourriez faire Georges Alain.
15: C'est vrai que les profs, ils seraient pas à la fête avec moi, hein. Georges Alain, à côté, c'est du gâteau.
14: N'empêche, Gisèle, si un jour je suis une vedette, imaginez un peu les bandes annonces. À la Star Academy, après le succès de JP, le triomphe de LB.
15: C'est qui, ça, LB?
14: Bah, c'est moi, Lucienne Beaujean.
15: Ah.
14: Et puis on vendrait des millions de disques. My name is Lucienne. Le nouveau single de LB.
15: C'est ça, oui. LB comme légèrement bécasse.
14: Bah, c'est toujours mieux que Gisèle Rouleau, GR.
15: Et alors?
14: Bah, GR comme grosse râleuse.
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16: Dans les sondages, ils disent que 9 fois sur 10, c'est les chômeurs qui gagnent. Eh ben moi, j'ai mis toutes les chances de mon côté, j'ai démissionné. Pour gagner au loto, chacun il a sa technique. Moi, j'ai un copain, depuis qu'on lui a dit que pour gagner, il fallait une chance de cocu, eh ben il prête sa femme à tout le monde. Moi, j'ai encore mieux, moi. On dit heureux au jeu, malheureux en amour. Eh ben moi, je suis sûr de gagner. Là, tenez-moi, c'est le grand love. Vive le loto! Ce soir, c'est baisant, c'est baisant, c'est baisant, c'est baisant. Tiens, ce matin, j'ai lu mon horoscope. Rentrée imprévue pour les natifs des derniers des cons. Ah oui! Et paraîtra-t-il que j'ai les trigones en Neptune. Eh ben, ça m'a même pas fait mal. Si je gagne, j'achète un château. Et alors, j'ai déjà les grilles. Je vais gagner. Je vais rentrer dans le club des riches. Et alors. Et bonsoir, les gens René. Bonsoir, les gens Charles. Enchanté, moi c'est Jean Molo. Qu'est-ce que t'as croit alors? Alors, qu'est-ce que t'as croit? C'est pas parce que j'ai pas de passé que j'ai pas d'avenir, hein. Alors, d'abord si je gagne, j'aiderai ceux qui sont dans la merde. Je leur achèterai des bottes. Je prendrai aux riches pour donner aux pauvres. Alors, on m'appellera Rebeu. Rebeu des bois. Alors, qu'est-ce que t'as croit? Alors,
17: Ah, elle attaque. Avant, j'étais gêné. Demain, je serai généreux. Ah. Ce soir, j'ai les queues bordées de nouilles. Oui, j'ai les queues bordées de nouilles. Allez, elle attaque. On va jouer. Allez, donne-moi un petit numéro. Les huit. Mademoiselle, un petit numéro. Le sept. On va gagner. Ma petite demoiselle, un petit numéro. Le dos, c'est très bien. Vous allez voir, si je gagne, on partagera. Ma joie. Madame, un petit numéro. Le 9, très bien, le 9, on y va. Le 8, le 7, le 2, le 9, très bien. Monsieur, un petit numéro. Le 1, wahed. Le 1, très bien. Monsieur, un petit numéro. Le 3, voilà, le 3. Alors, un numéro complémentaire, madame. Le 13, c'est bien. Putain, ce soir, j'ai les queues bordées de nouilles, j'ai la sang très très bonne. Putain, si je gagne, je m'achète un resto. Et alors? Comme ça, je pourrais partir sans payer. J'irai acheter mes chewing-gums à Hollywood. Est-ce possible to speak with Claudia Schiffer? De la part de qui? De Rachid Copperfield, du con. La part de Mouloud, de gagné.
18: Bonsoir, la Française des Jeux vous souhaite la bienvenue pour ce tirage exceptionnel du Nouvel An. Et voici la première boule, le 8.
17: Je l'ai! Putain, je l'ai! Oh putain! Plus que dernière, j'achète un vrai cochon! Un vrai!
18: Le 7.
17: Je l'ai! Putain, je l'ai, le 7! Fini le nez en bouteille! J'achète une vache!
18: Troisième boule, le 2.
17: Je l'ai! Le 9!
18: Vous l'avez?
17: Ouais! Gagné! Elle est pas belle ma vie, Après!
18: Le 1.
17: Je l'ai! Putain! Je m'achète un. Poster grandeur nature des Mimimati. Je l'adore la petite, je l'adore. Ah. Comme ça, je pourrais le mettre dans mon portefeuille. Je l'adore la petite. Après.
18: Sixième boule, le 3.
17: Je l'ai. Putain, c'est 3. J'achète le Mont Blanc. Et alors, j'adore les gros stylos, je t'assure. Après.
18: Et numéro complémentaire, le 44.
17: Ça m'arrange pas.
18: Alors le 13.
17: Je l'ai! Putain, j'ai gagné! On a gagné! C'est pas possible, j'ai gagné. Putain, je vais m'acheter les appartements, je vais m'acheter les restos, je vais m'acheter une voiture. La voiture, je vais m'acheter une Porsche, une Carrera. Tiens, oh, ma Carrera. Oh putain, je vais l'acheter ma Carrera.

0: cavalerie. Par exemple, dans le langage de tous les jours, c'est le merdier. Hein, ça craint, ça pue, ça chie la zone. Ce qui nous manque, ce sont les morts bleus, les ninis, oh, les diantres, les bigres.
1: Oh, bigre.
0: Les chevaliers du temps jadis, quand ils festoyaient en parloyant le vieux François. Hein. Moi, je préfère le vieux François. C'est vrai, c'est gai, sympatoyant, délicatoire. Et en même temps, c'est pas fatigoyant pour les nerfs. C'est chevaleresque, voilà. Là, moi, tel que vous me voyez, je suis chevaleresque à donf. Tiens, ben, à l'époque... À l'époque, c'était quand même plus agréable de dire « Hola, chevalier, fi, c'en est trop !» plutôt que « Casse-toi, toi, tu fais chier !» L'esprit n'est pas le même. Hein. Tiens, ben, laisse-moi, moi, vous narrois une petite anecdote. Hein. Oh, vieux François, oui, pas plus tard qu'au temps jadis de cet après-midi, j'ai toi assoyé sur un banc. Ouf, perds-toi dans mes pensées. Hein. Mais... Morbleu, me direz-vous. À quoi diantre pensiez-vous?
1: À rien, à que nenni.
0: Bref, de rien à branler navège. Et là, quand tout à coup, arrive sans crier gare, deux manants, deux bons gros blancs, bien de chez nous, à la peau de poulet et au crâne rasoir. Mais tous deux tondus, tels deux fesses à queue. Pauvre dame, mais alors? Hola! Bonjour! Chevalier au crâne tondu, tel de face.
1: Alors, ça chatte?
0: Ta gueule, ouf! Bigre, votre humeur est mauvaise, me met bien mal à l'aise. En vieux François, vous eût pu te dire.
1: Non, j'ai pas dit pute.
0: Pas soyons. Oh, est-il vrai que vous soyez si fier d'être français que c'est avec vos sœurs que vous vous mariez, hein? Aucune réponse en retour ne me vint. Mais rien, hein, que dalle, n'aime zobolo. Que le claquement sec et très discourtois d'une main sur un avant-bras. Pouf. Faire foutre 22. Oh. Et alors que je détournois mon regard, cherchant alentour un endroit où me faire foutre 22, je sentis ces deux putois se jetoyer sur moi. Mais lâche-moi, moi, fille. Ah. Quand les deux manants eurent fini d'en découdre, et que je n'avais plus qu'à me faire recoudre, et après avoir marché une bonne heure d'un pas sûr, et alerte, alerte, alerte, je sentoyis le courage me débordoyer le cœur. Je me retournois face à ces vils manants que je voyais maintenant devenus tout petits. Et je leur lançois enfin d'un ton chevaleresque.
1: On fait moins les malins, hein? Bande d'enquilois.
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4: Les trois plus grands séducteurs arrivent au ciel. Il y a Brad Pitt, Tom Cruise et Marc Jolivet. On est tous les trois tout nus assis sur un banc. Et déjà, on voit qui est le français des trois. On ne sait pas où on est, enfer ou paradis, on ne sait pas. Et soudain, on entend une voix qui fait... Brad Pitt, chambre 434! Alors, avec Tom, on dit, on va pas te laisser tout seul, Brad. Et nous partons tous les trois à la recherche de la fameuse chambre 434. On arrive devant la chambre, la porte s'ouvre. Oh! Et là, mes amis, là, sur un lit, une espèce de chose abominable, un monstre, les restes d'une femme. Voilà, c'est ça. Ah oui, une rescapée de Tchernobyl. Trois bras, un seul œil et sept jambes. Elle est là, elle écarte ses trois bras, elle fait « Brad, Brad !» Et la voix fait « Brad Pitt, tu as péché toute ta vie. Voici ta punition pour l'éternité. » Et Brad, sachant qu'il ne pouvait pas y couper, s'avance, s'assoit sur le rebord du lit, la chose se précipite sur lui, l'oblige à faire l'amour avec elle, et la porte se referme sur eux pour l'éternité. Tom Cruise, chambre 213, fuck paradise, fuck, fuck, oh, oh, Tom, Tom, ça va. Donc, nous partons avec Tom à travers les nuages, et comme on a un peu de temps, je lui dis, mais alors, dis donc, la scientologie, Sarko, etc., bon. Et au moment où il va me donner la réponse, on arrive devant la chambre, je peux rien vous dire, désolé. Je... La porte s'ouvre. Oh! mes amis, là, sur un lit, les restes d'une vieille femme, d'une vieille chose, un sac d'hôte, un squelette, des toiles d'araignée, une odeur pestilentielle. Elle écarte les jambes. Et il y a un McDo à pâtes qui en sort. Un Big Mac avec un sticker TF1 collé dessus. Tom Cruise, tu as péché toute ta vie. Voici ta punition pour l'éternité. Et Tom, sachant qu'il ne pouvait pas écoper, s'avance, s'assoit sur le rebord du lit. La chose se précipite sur lui, l'oblige à faire l'amour avec elle. Et la porte se referme sur eux pour l'éternité. Marc, chambre 3. Je vais seul à la chambre 3. J'arrive, la porte s'ouvre. Oh, mais là, là, mes amis, sur un lit, devant mes yeux étonnés, ébahis, et Bobby même, dirais-je. Hé, hey, Bobby, viens voir là, sur le lit. Sur le lit, Monica Bellucci. Sachant que je ne pouvais pas y couper, je m'avance et la voix fait « Monica Bellucci, tu as péché toute ta vie. Voici ta punition pour l'éternité. »
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3: Delphine Duroc, acceptez-vous de prendre pour époux François Talaron, ici présent?
5: Non!
6: Qu'est-ce qu'il te prend?
5: Il me prend, c'est comme ça.
6: Ah bien, bien. Tu vois bien la situation? T'as vu la tête de ma mère?
5: Justement.
6: Bon, Delphine, on peut savoir pourquoi tu viens de répondre non?
5: J'avais pas bien compris la question du maire.
6: Tu te fous de ma gueule?
5: Oui.
6: Delphine, c'est la première fois qu'on me fait ce coup-là.
5: Ah bon? Ben si les 10 autres fois, elles ont dit oui, tant bien. Patrick, je veux qu'on rentre à la maison, tous les deux, s'il te plaît.
6: Oui, je vais renvoyer tout le monde, bien sûr. Ma mère, sa robe à 6000 balles, elle la mettra demain. Parfait pour voyager, surtout la capeline. Simplement un petit service pour ma grand-mère. J'aimerais bien qu'elle dorme dans le salon. Parce que les 9 heures de train, je voudrais pas lui recoller tout de suite dans les dents. Je passe juste un petit coup de fil au traiteur pour annuler les 200 couverts. Je pense qu'une heure avant, c'est correct. Pour mes potes, qu'est-ce que je leur dis?
5: Bon, tu leur dis qu'on est crevés, qu'on n'a plus envie.
6: Voilà, qu'on rentre à la maison, qu'on se fait un petit plateau télé. Ils comprendront.
5: Eh ben quoi, c'est des amis ou c'est pas des amis?
6: Attends, là, Delphine, faut que tu te reprennes.
5: Je savais bien que ça ferait des histoires.
6: Mais ça fait pas des histoires. Qu'est-ce que tu m'emmerdes? C'est toi qui fais des histoires. Oui, on arrive, 2 secondes. Delphine, souffle un bon coup, je te jure, tu sais plus ce que tu dis. T'as toujours envie de te marier.
5: Mais c'est pas la question.
6: Si, en gros, c'est la question qu'ils viennent te poser, si.
5: J'ai menti.
6: Je sais bien que t'as menti, bien sûr que t'as menti. On pouvait pas leur dire que t'étais enceinte. Allez, ça serait bien qu'on y retourne avant que ça se voit. Allez, Delphine Duroc, venez vous appeler Delphine Talaron.
5: Ah oui, Delphine Talaron. Oh, je peux pas, je peux pas.
6: Bon, très bien, alors là, ça commence à me faire de moins en moins rire.
5: Patrick, faut que je te parle. Bon, tu te souviens, il y a 7 ans, nous nous sommes rencontrés.
6: Oui.
5: Et nous nous sommes tout de suite aimés.
6: Oui.
5: Au fil des années, nous avons appris à nous connaître.
6: Oui.
5: À aimer nos qualités, nos défauts.
6: Oui.
5: Une souris verte qui courait dans l'herbe.
6: Oui.
5: Ah, tu vois, tu m'écoutes pas. Je te dis n'importe quoi, et puis toi tu dis oui.
6: Mais si, je t'écoute. Enfin, t'es en train de me faire une litanie sur notre rencontre. On va pas passer en revue tout ce qu'on s'est dit pendant 7 ans.
5: Bon, d'accord, je passe les détails. Il y a 2 mois, je revenais d'un certain rendez-vous. Je t'ai dit quelque chose. Tu m'as répondu quelque chose. Tu vois de quoi je parle?
6: Je sais pas.
5: Je t'ai dit que j'étais... enceinte, on a décidé qu'on allait se marier.
6: Oui, on l'a décidé. Tu remarqueras même que ça serait déjà fait si tu n'avais pas eu un petit coup de chaud il y a 5 minutes.
5: Je suis pas enceinte.
6: Hein?
5: Non, j'ai jamais vu de gynéco. Ce jour-là, j'étais chez Babette qui est bibliothécaire. Tu vois, ça n'a rien à voir. J'ai dit ça comme ça pour voir ce que ça te ferait. Puis alors toi, t'as voulu qu'on se marie, tout le monde s'est emballé. À la fin de la journée, les bancs étaient partis. Puis alors moi, j'étais bien embêtée. Je ne sais plus te dire que c'était pas vrai. J'avais trop peur qu'on se marie plus. Puis Babette, elle me disait, dis rien, dans 2 mois, il s'en rappellera plus.
6: T'es pas enceinte? Vous nous laissez un petit quart d'heure? On a un petit détail à régler avec Delphine.
5: Tu vas m'engueuler?
6: Non.
5: Tu vas me frapper?
6: Non.
5: Oh là là, elle est con cette bobette. Bon, qu'est-ce que tu vas me faire alors?
6: Un bébé.
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8: J'ai vu un type se faire taper dessus, il y avait des milliers de gens, personne n'a bougé, personne. Je peux vous le dire, j'étais là, j'ai tout vu, donc. Bien évidemment, pas un flic. Eh ben non. Il devait être en stage. Mais parce que maintenant, ils ont des stages de motivation. Le titre du dernier stage, c'était qu'il vole un œuf, est en prison le 10. Je le sais, j'ai un voisin dans la police. Alors, bon, au départ, je ne savais pas qu'il était dans la police. Mais quand j'ai vu qu'il travaillait un jour sur deux... Je me dis, il y a un truc, mais il m'a expliqué, c'est parce qu'ils sont très fatigués dans la police. Ils ont besoin de beaucoup de récupération. Le mien, il est dans les gardes mobiles toute la journée. Il est dans un car qui bouge pas. Le car, il est posé sur le trottoir. En plus, ils sont 20 par car avec du grillage aux fenêtres pour pas qu'ils sortent. C'est horrible. Je me suis dit, mais qu'est-ce qu'ils foutent dans ces cars? Il m'a expliqué, en fait, ils gardent les cars, ils ont peur qu'on leur vole. De temps en temps, ils sortent, ouais, ils sortent pour boire un coup, ouais. On dit qu'ils quittent le car pour prendre un demi. Comme ils sont 20 par car, un quart de vin qui prend un demi, ça fout la pression. Je vais ralentir encore un petit peu. Non mais c'est vrai, la police, c'est un service social, la police. Ah ben si, bon, c'est vrai qu'ils arrêtent surtout les pauvres. Mais enfin, d'un autre côté, c'est pas de leur faute si les riches font moins de conneries. C'est vrai qu'un mec qui habite Neuilly et qui va piquer une bagnole à la Courneuve, c'est rare. Je dis ça parce qu'on dit n'importe quoi sur la police. L'autre jour, il y a quelqu'un qui me disait « Oui, mais tu comprends, les flics, c'est tous des alcoolos. » C'est pas vrai. Pas tous. Il y a aussi les gendarmes. Et mon voisin, quand il part en patrouille avec son collègue, ils ont une méthode. Il y en a toujours un des deux qui boit pas. À l'aller, c'est lui. En retour, c'est l'autre. Tiens, je vous raconte, l'autre jour, ils avaient une urgence. Une vraie, non, la grave. C'était grave. Il fallait qu'ils trouvent des médicaments pour le chef. En pack de doses. Alors bon, c'était la nuit. Alors la nuit, qu'est-ce qu'ils font? Eh ben, ils font comme tout le monde. Ils vont à l'épicerie de garde. Chez Ali. Et en tout, il y a un type en scooter, donc c'est la nuit en scooter, qui titube devant leur car. Alors Dédé, il descend, il titube aussi. On va dire qu'il s'adapte. Tu vois, mec en scooter, police, c'est la police, maintenant ne bouge plus, la police est là, tout est en ordre, police. Donc là, vous roulez avec un seul phare. C'est un deux roues, je le vois bien qu'il y a deux roues, mais les autres, elles sont où? Le mec, il a eu peur. Il a raison, parce que comme dit mon fils, avec la police, quand on te demande tes papiers, t'as intérêt à te dépêcher, très vite, la balle est dans ton camp. D'ailleurs, maintenant, Dédé, il en a marre de tout, trop dangereux, tout ça, les cités, les violences. Maintenant, il voudrait travailler à la préfecture, dans un bureau. Mais là... Il y a un concours. Avec des questions. Il a révisé pendant des mois, il a une question très dure. Il a eu « Quel est le premier des droits du citoyen ?» Il a mis « Courir ». Enfin, moi, je suis content de l'avoir comme voisin, parce que quand j'ai un problème avec la police, eh ben, je sais qui m'adresser. Par exemple, il n'y a pas très longtemps, je suis allé dans un commissariat avec mon copain Ahmed. J'ai le goût du risque. Je suis au flic, excusez-moi de vous déranger, monsieur l'agent, mais là j'ai un gros problème, on m'a volé ma voiture. Il regarde Ahmed, il me fait « Donc, vous avez retrouvé le voleur. » Monsieur l'agent, c'est mon ami, c'est votre ami, donc vous êtes complice. Je vous explique, voilà, on est allé dans un quartier qu'on connaissait pas, un restaurant qu'on connaissait pas, on a garé la voiture devant le restaurant. Pour éviter tous les soucis, on a mis un petit papier sur le pare-brise, il n'y a pas d'autoradio à voler dans ton voiture. Quand on est ressorti, on a retrouvé le petit papier. Ne t'inquiète pas pour l'autoradio, on va en mettre un.
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9: T'as donné, toi, pour la famine dans le tiers-monde ? Écoute. Avant-hier, je donne. Hier, j'allume ma télé. Il y en a encore qui avaient faim.
10: Et tu venais de donner.
9: La veille au soir, je te dis.
10: Bah alors, ça a servi à rien.
9: Bah non, ça sert à rien.
10: Ah, peut-être que l'argent n'était pas encore parvenu là-bas.
9: C'est possible, parce qu'il y a eu un grand dîner avec des pauvres où les responsables leur ont expliqué que l'argent avait du mal à arriver.
10: Ah, ils ont du mérite, hein, les responsables, de dîner là-bas dans le désert où il n'y a rien à manger.
9: C'était pas dans le désert, le dîner. C'était aux Champs-Élysées, après une soirée au Lido, avec Lynn Renault, Jean-Luc Ley, Marcel Amont.
10: Oh, il y a longtemps qu'on les avait pas vus, ceux-là.
9: Justement, en s'engageant pour une cause, ça leur fait un engagement.
10: Heureusement qu'il y a la misère pour aider les chanteurs en difficulté. Enfin, les chanteurs. Faut peut-être pas exagérer non plus, hein, mais...
9: Il y a des fans.
10: Ah, bah, oui, il y en a toujours un ou deux.
9: Ouais, ouais. Parce que tu crois qu'ils étaient payés?
10: Ah, bah, ils viennent pas gratuitement.
9: Même quand c'est bénévole?
10: Oh là là, c'est là que c'est le plus cher. En tout cas, les affamés, ils ont dû être contents d'avoir un dîner-spectacle de cette qualité.
9: Oui, mais ça a failli mal tourner. Il y a des pauvres qui avaient réussi à coincer une danseuse dans les coulisses.
10: Pour la violer?
9: Non, pour la bouffer. Avec ses plumes, ils l'avaient prise pour un poulet.
10: Eh ben, ils ont dû se faire mal aux dents parce qu'elles sont pas jeunes, les danseuses du Lido. Ah, je sais, j'ai ma grand-mère qui y danse encore, moi. Pas beau à voir.
9: Sûrement qu'elle était plus très fraîche qu'on était malade.
10: C'est pas de veine, hein. Pour une fois qu'ils mangent de la viande, bing, elle est avariée.
9: Alors sur place, il y avait Médecins du Monde, la Croix-Rouge...
10: Oh bon, alors ça va, ils ont pu soigner les malades.
9: Mais non, ils avaient pas leur matériel au dîner. Et puis les petits noirs, après leur indigestion, fallait les rapatrier chez eux.
10: C'est quand même terrible avec ces gens-là, hein. Toujours pareil, hein. Ils savent même pas se servir d'un couteau, d'une fourchette et ils se précipitent sur la nourriture.
9: C'est le système qui est mal fichu.
10: Mais oui, mais c'est comme pour l'eau, là. Sous prétexte que chez eux, il fait chaud, on leur apprend à faire des puits.
9: Ça sert à rien, il n'y a pas d'eau. Ce qu'il faudrait, c'est leur envoyer des douches qui puissent se rafraîchir un petit peu.
10: Et ceux qui mouraient de soif dans le désert, ils n'avaient pas besoin de couverture chauffante.
9: Surtout que chez nous, c'est en 220. Alors que dans le désert, c'est peut-être encore du 110.
10: Et quand je pense, moi, à tous les tchadors qu'on a envoyés aux Boat People.
9: Mais ça correspond pas à leur religion.
10: C'est des bouées qu'ils voulaient.
9: Oui, des bouées jaunes, avec le canard devant, qui fait coin-coin.
10: Allez, maintenant, tu comprends, dans le tiers-monde, à force de recevoir tout gratuitement, ils deviennent exigeants. L'autre jour, ils ont renvoyé un camion entier de nourriture.
9: C'était quoi?
10: Moule farcie à la béarnaise.
9: Ils n'ont pas aimé.
10: Si, mais ils trouvaient que les vins n'allaient pas avec.
9: Qu'est-ce qu'elles sont devenues, les moules?
10: Ben, avec le transport, elles étaient avariées. Heureusement, elles ont pu servir encore aux cantines de nos hôpitaux. Ah ben, c'est une chance.
9: Mais heureusement.
10: Ah ben oui, sinon le gâchis.
9: Moi, je leur enverrais du lait en poudre et des biscottes, pour bien caler le bide.
10: Exactement.
9: Après, le gars qui a soif, il boit juste une goutte d'eau. Et il gonfle. Il est rempli pour 8 jours. Comme chez Michelin.
10: T'as donné, toi, pour la recherche contre le cancer?
9: Non, ils ont pas trouvé. Je donne pas. C'est normal.
10: Et contre la myopathie?
9: Non plus.
10: Contre les verrues plantaires? C'est important, les verrues plantaires.
9: Oui, eh ben tiens, justement. Avant-hier, bon, je donne. Hier, j'enlève mes chaussures. J'en avais encore plein les pieds.
10: Alors ça n'a servi à rien.
9: Mais non, ça sert à rien.
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11: Gendarmerie nationale. Oui, ça fait peur, hein. Surtout dans le quartier où il n'y a pas de place. Bon, allez, je ne vais pas là vous embêter. Je vais juste vous emmener faire un tour du monde. Le tour du monde des différents contrôles de gendarmerie. Alors, vous avez le contrôle de gendarmerie française, classique, tout le monde connaît. Bonjour, monsieur. Gendarmerie nationale, je peux voir les papiers du véhicule, s'il vous plaît? C'est votre femme qui est à côté de vous? Vous pouvez lui dire qu'elle arrête de montrer ses seins, ça ne change rien au contrôle, monsieur, merci. Vous avez le contrôle de gendarmerie corse.
12: Bonjour, monsieur. Contrôle des papiers. Vous voulez bien me les tenir, que je puisse les lire, merci. De l'autre côté, merci. Oh, maintenant, vous allez retourner votre voiture sur le toit. Qu'on puisse vérifier les pneus, monsieur. Merci. Et le contrôle de gendarmerie italienne. Carabinieri, documenti, per favore. Grazie. 1000, 2000, 3000, 4000, 5000, 6000, 7000, 8000, grazie. Buon viaggio. Vous avez le contrôle de gendarmerie colombienne. Dégagez la ligne blanche. Dégagez la ligne blanche. Le contrôle de gendarmerie brésilienne. Bonsoir. Quand tu me fais voir tes gros papiers. Attends, je prends aussi les plastifiés, reviens. Vous avez le contrôle de gendarmerie suisse. Bonjour, monsieur gendarmerie suisse, contrôle des papiers. Alors, monsieur X, voiture X, numéro X. Parfait, vous êtes en règle, circulez. Et pour finir, vous avez le contrôle de gendarmerie belge. Bonjour, monsieur, gendarmerie belge, contrôle des papiers, s'il vous plaît. Ah non, monsieur, pas les vôtres, les miens. Voilà, je suis en règle, je vais aller en vrai.
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9: Heureusement que les garagistes ne sont que garagistes. Vous imaginez, vous, un garagiste chirurgien, par exemple. Vous imaginez l'horreur. Oui, monsieur, il vient chercher quoi? Sa fille. Bah oui, mais elle n'est pas prête. Je sais, j'avais dit midi, mais là, il soit à 4 dessus, il a fini, ça. Par contre, pour l'avancer, j'ai fini la facture. 14 700 francs. Ah bah oui, c'est la main-d'œuvre qui coûte cher. 72 heures de boulot en deux jours. Bah oui, on a fait vite. Ah non, monsieur, on n'accepte pas la carte bleue. Hé, hey, je vais le mettre à l'aise tout de suite. On ne rend pas non plus la monnaie sur les tickets restaurants. Hein. Non, mais regarde bien, sa fille, on n'y a pas fait que les amygdales. J'en ai profité pour échanger les poumons. Ils étaient pourris. Elle fumait, non? Comment ça, 12 ans? Elle mangeait du charbon de bois, alors? Ouais, madame, qu'est-ce qui vous amène? L'appendicite. Eh ben, je vois ce que c'est, tous les lundis, c'est pareil. Ça passe le week-end à bouffer les cerises. On n'enlève pas les noyaux, ça va plus vite. Résultat, les noyaux collent au fond et on a l'appendice comme un chipolata. Eh ben, moi, je dis qu'un truc... Heureusement qu'elle a pas bouffé des pêches. Oh non, c'est pas bénin. Il y a au moins 15 jours de boulot là-dessus. Bah, oui. Je vais ouvrir, moi. Je sais pas ce que je vais trouver dedans. Bah, oui. J'y enlève l'appendice, pour peu que j'éclate la rate. Un modèle de 48 où je vais trouver les pièces. Ah, mais la rate, c'est important. Si c'est foutu, c'est mort. Et c'est le chat qui en profite, hein. Bon, allongez-vous, on opère tout de suite. Ah non, moi j'endors pas, j'opère à l'oreille. Ah ben comme je dis toujours, c'est le client qui sait là où il a mal. S'il peut te renseigner, pourquoi l'endormir? Ouais, monsieur, votre service? Comment ça, il a encore une petite douleur? Oh, monsieur, un ton plus bas. Quand on mesure 1m50, on a la colère discrète. L'arrogance, ça commence à 1m80. Bon, on passe à la radio, je vais voir ça tout de suite. Ah oui, j'avoue, oui, la catastrophe. J'ai oublié mes ciseaux à l'intérieur. Je vais être obligé de vous les compter. Hé, hein. Pep, où elle va la petite dame, là? Hein, comment ça, la couche? Aujourd'hui, pff, on peut pas la prendre. Pas avant 3 semaines. Oh, mais elle peut rester dans le couloir, de toute façon, on n'y touchera pas. Hein. Oui, qu'est-ce qu'il a, le zigoto? Un accident de voiture. Mais je connais Jean de Cucus. C'est pas l'insolent de la mécanique, c'est le Attila du bloc moteur. Mais je vois bien qu'il a le blaire qui pisse le sang. Mais en attendant, il achète des Kleenex et puis fait des mouillettes. Et madame, le gynécologue, c'est moi. Vous êtes madame... Ne me dites rien, laissez-moi deviner. Madame Dupuis, vous avez changé de coiffure. Vous avez raison, l'arrêt sur le côté, c'est plus original. Approchez, n'ayez pas peur. Allongez-vous. Mettez bien la tête sous l'ampoule. Ouvrez la bouche. Ah ben, on y voit plus clair. Votre mari est revenu.
4: Il est comme moi, toujours fourré dans la mécanique. Oh, c'est pas le sterling que je vous ai posé, ça. Comment ça, c'est un de votre mari l'a fait lui-même? Je vous fais une petite piqûre anti-tétanique, alors, parce que la boîte d'ananas, elle commence à rouiller.
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11: Bonjour madame, bonjour monsieur, toute l'équipe de Youpi Matin et moi-même sont heureux de vous accueillir sur le plateau de Youpi Matin, les petits matins qui chantent. Alors il est 6h30 et si vous n'êtes pas encore en forme, eh bien Youpi Matin est là avec toutes ses rubriques pour s'en charger. Et tout de suite on retrouve Bouquin Matin, la rubrique avec Jean-Pierre.
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11: Ah, Jean-Pierre. Bonjour Jean-Pierre.
14: Salut William.
11: Je suis ici, Jean-Pierre.
14: Ah, salut, William.
11: La pêche.
14: La pêche.
11: Alors, quoi de neuf, Jean-Pierre, aujourd'hui?
14: Alors, pour Bouquin Matin, j'ai sélectionné pour vous un bouquin qui s'intitule Guerre et paix, et c'est édité chez Plon.
11: Super. Jean-Pierre, un petit café?
14: Ah, je veux bien.
11: Alors, Jean-Pierre, un petit peu pour nous résumer, l'histoire, c'est quoi un petit peu l'histoire de guerre?
14: Alors, l'histoire est toute simple, c'est l'histoire de la guerre et de la paix.
11: Oui.
14: Et c'est Tolstoï qui l'a écrit.
11: Ah, un petit peu de café, Jean-Pierre?
14: Ah, je veux bien, un petit peu.
11: Alors, quelqu'un qui a dû se lever du bon pied avec Youpi Matin pour regarder tout ça. Hein.
14: Tout à fait.
11: Allez, il est 6h34, Jean-Pierre, on va passer à Zodiac Matin.
14: Pêche.
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11: C'est à vous, Valentine Tessier.
15: Bonjour, bonjour. Aujourd'hui, les béliers sont un petit peu en stress comme d'habitude. Sinon, les taureaux avec les cornes, c'est un petit peu sale caractère, ça c'est normal. Les rapricornes, les bitères et tout ça, un petit peu comme les autres. Et puis, on va en arriver forcément aux poissons. Petits poissons, les petits poissons dans l'eau.
16: Merci, on va peut-être passer à la cuisine.
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11: La cuisine, effectivement. Alors, pour la cuisine, il faut retrouver tout de suite Michel. Michel, quel plaisir de vous retrouver.
17: Eh bien, bonjour, William. Quel plaisir de vous retrouver.
11: Ça sent bon, tout ça. Qu'est-ce que vous nous avez préparé, Michel?
17: Eh bien, c'est une surprise, bien sûr. Alors, hier, nous avons vu ensemble le céleri rémoulade au Jurançon. Mmh. Eh bien, aujourd'hui, nous allons voir ensemble la préparation du fameux hachis parmentier.
11: Ah.
17: Hachis parmentier qui fait le régal des petits comme des grands.
11: Bien.
17: Alors, pour le hachis parmentier, deux éléments essentiels. Le hachis, bien sûr, et...
11: Le parmentier.
17: Le parmentier, imbré d'humour, ne fait jamais de mal. Alors, bien sûr, une précision très importante pour ceux qui n'auraient pas de hachoir électrique, bien manipuler, bien sûr, le hachoir à main, qui se manipule comme ceci, n'est-ce pas? J'ai mal.
11: On va peut-être passer à la suite, Michel.
17: J'ai mal.
11: Eh bien, 6h32, c'est l'heure de la météo.
17: J'ai mal. J'ai beau être matinal, j'ai mal.
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18: Alors, le temps, effectivement, William, le temps. Alors, dans l'ensemble du pays, il y aura quand même des nuages à Albrecht, de la pluie à Bordeaux, avant sec et moite du côté de Paris. Un petit peu de soleil quand même, hein, par-ci, par-là, dans l'ensemble de la France, bien sûr. Et puis voilà, donc il y aura des températures au nord-ouest du sud-ouest de la France. Et le soleil se couchera, comme tous les jours, il a bien de la chance.
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17: J'ai mal.
19: Au secours. Depuis que j'ai étudié, eh ben, il me semble qu'il faut quand même mieux être un gentleman, même un poil cultivé, hein, quand même qu'une grosse brute sans principe, quand même. Mais c'est vrai, d'ailleurs, vous savez, hein, ça aussi, c'est étonnant. C'est qu'à toutes les époques, il y a eu des mecs cultivés, des mecs vulgaires, hein. Ah, tu peux remonter au début des temps, si tu veux. Les hommes des cavernes, par exemple, on peut remonter beaucoup plus loin. Eh ben, déjà à cette époque-là, eh ben, tu rigoles, mais il y avait des mecs cultivés et des mecs vulgaires. Souvenez-vous, la maîtresse, quand on étudiait ça dans les petites classes, elle nous disait à l'époque des hommes des cavernes, à l'époque du silex, nous disait bien, la pierre était grossièrement taillée. Et c'est vrai. L'homme préhistorique qui prenait le silex comme ça, il faisait « Enculé de silex de merde! Est-ce que tu vas tailler ?» Toi, très grossièrement taillé. Et alors, après, très longtemps après, il y a eu l'époque de la pierre polie. Alors là, rien à voir, tu vois. Ah bah là, l'homme... Là, l'homme préhistorique, il arrivait vers la pierre, il disait « Bonjour, madame Lapierre. Sans vous déranger, je sais que vous n'avez pas beaucoup de temps en ce moment. Est-ce que vous pourriez vous occuper de mon tranchant ?» Quoi ? Tout de suite, ça avait une autre gueule. Hein ? Mais c'est vrai, mais à toutes les époques. Hein. Regarde, par exemple, à l'époque, beaucoup plus près de nous, à l'époque des rois. Hein. Tu sais qu'à l'époque des rois, il y avait des mecs vulgaires, bien sûr. Hein, mais il y avait des gentlemen, hein, puis pas des petits. Hein. Par exemple, pour courtiser une comtesse, tu vois, ou une dame de l'époque, hein, pour la niquer après, hein, pareil, ça changeait rien. Après, il tapait dans la frisette, pareil. Hein, pareil. Si, sauf des trucs qui étaient différents, c'est l'hygiène, tout ça, les dents, par exemple, ils avaient plus un tabouret dans la cuisine à partir de là. Et alors, même question hygiène, en gros, ils ont construit le château de Versailles, il n'y avait pas de chiottes quand même. Hein. Ah, ils avaient juste oublié les toilettes, toi, c'était... Si, il y avait le garde des Sceaux de l'époque qui arrivait, donc qui était... Donc l'autre, il pissait direct dans le... Mais enfin, au moins, il servait à quelque chose dans ce temps-là. Et alors, donc... Mais c'est vrai, mais qu'est-ce que... Les filles qui allaient tirer sur le col roulé, fallait qu'elles aient les narines musclées, hein. Non, je me suis...

0: Ça rigolait pas, hein. Le mec, il fait un beau spectacle culturel et puis il chie tout en 3 minutes. Bon, alors... Non, je disais, pour courtiser une comtesse ou une dame de l'époque, pour dire qu'il y avait des gentlemen, quand même, c'est que le mec, dans certains cas, il n'hésitait pas à faire construire un hôtel particulier à 50 bornes de Versailles, avec 40 domestiques et tout le bazar. Là aussi, ça avait de la gueule, hein. Alors, c'est vrai que de nos jours, à la sortie du bal ou de la discothèque, hein, ça serait plutôt, si tu me suces pas, moi et mes 3 potes, tu rentres à pied. C'est vrai que ça va un petit peu plus vite, maintenant. Eh ben oui, ben vous voyez, ça, c'est un manque de culture, ça, tu vois. C'est tout ce que c'est, ça. Ben alors, qu'est-ce qui l'empêche, le gars, hein, de dire à la fille, suce-moi, moi et mes 3 potes, s'il te plaît, hein, et on te raccompagne en RCSTS. Là aussi, ça a de la gueule, tout d'un coup. C'est vrai, mais moi, je le dis toujours. Hein. Pas cette phrase-là, hein. Pardon. Moi, je le dis toujours. La culture, il suffit de se dire que ça coûte rien et que ça peut rapporter gros. Hein. Alors, c'est marrant au niveau du slogan, parce qu'écoute, c'est exactement l'inverse des jeux auxquels tout le monde joue, comme le loto, par exemple. Non, je disais au loto. Je disais au loto. Je disais au loto. Imaginez, par exemple, il y aurait 80 000 personnes qui gagneraient 10 000 balles au loto. Personne ne jouerait à ce jeu-là. Par contre, là, il y a un blaireau qui gagne 800 briques et tout le monde joue. Enfin, ça veut dire, moins t'as de chance, plus tu joues. Enfin, on est cons, hein, je te jure. Hein. Ah, puis ça marche à mort. C'est plus la carotte, elle est loin et grosse, et plus on court derrière. Donc, hein. Non, mais c'est vrai. D'ailleurs, le tiercé... Chez nous, ils ont été obligés de s'y mettre, hein, parce qu'ils ne jouaient plus les blaireaux au tiercé. Ça gagnait des toutes petites sommes à la fin. Donc, vous savez, ils ont fait le quartet, quartet plus, le quintet. On est au quintet plus, nous, maintenant. Là, voilà. Bientôt, il y aura sixté, septé. Bientôt, il faudra avoir tous les chevaux dans l'ordre. Et puis connaître l'arbre généalogique du jockey qui a gagné, plus la date du dernier rapport sexuel de l'entraîneur.
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3: Je vous ai pas raconté ça? Ah oui, j'ai vécu une passion destructrice et fougueuse, oui, à Bali, oui. Oh, une rencontre toute bête. J'étais en montgolfière. Et là, tout à coup, je me penche, bêtement, pour vomir. Et là, qu'est-ce que je vois? Un bateau qui coule. Et à quelques mètres de ce frêle esquif, une sublime créature d'environ 25 ans, pas plus, genre mannequin américaine, yes it is, qui hurle au secours, à l'aide, je me noie, fais des métiers, dans un français cap. Et autour d'elle, une demi-douzaine de requins. Oui, six, oui. Je vois qu'il y en a qui ont la cassette. Je me suis dit, Franck, mon bon Francky, cette fille va peut-être mourir sans jamais avoir connu l'amour. Le vrai. Ni une ni deux, j'ai plongé 80 mètres de chute, même pas peur. Ouverture des bras, saut de l'ange dans le vide, suivi d'un saut périlleux avant, saut très très périlleux arrière, position du petit Jésus, du grand Jésus, plus que 30 mètres, roulade latérale avant-gauche, carpe chassé arrière-droit, on regroupe les jambes, et là, pour la déconnade, j'ai fini en bombe. Je me suis niché la cuisse, au nom de l'humour. Ah, c'est tout, moi, je suis foufou dans ces moments-là. La fille, elle a applaudi, forcément, tu parles. Ah ben, réflexe. Et là, je me suis retrouvé au milieu des requins. J'ai fait un carnage. Une boucherie. Enfin, une poissonnerie. Le premier requin est arrivé en face de moi. Je l'ai attrapé par le cou pour l'égorger. Hop, rupture d'anévrisme. Là, il y en a un qui arrivait par là. J'ai mis les doigts dans le nez, comme ça, j'ai commencé à le faire tourner pour l'étourdir et hop, à dégager. Là, j'en ai un qui arrivait sur le côté. Bon, je lui ai fait peur. Et là, ça perlipopette. Il y en a un qui arrive derrière moi par surprise, qui croit que je ne l'ai pas vu. Hop là, il bande sans une aguette, un coup de poing dans les testicules. Bon, c'est sûr, il faut connaître l'anatomie des requins. Hein. Là, la fille n'a pas pu applaudir. Elle s'était fait manger les mains, la pauvre. Non, je déconne. Elle a applaudi, bien entendu,

0: Puis après, elle est tombée dans les pommes, enfin dans les oursins, comme on dit. Alors j'ai prise dans mes bras et je l'ai ramenée jusqu'à la côte, à la nage, à une bonne dizaine de kilomètres. Oui, 17 minutes, oui, 10 kilomètres à peu près, oui. Alors on s'est retrouvés sur une plage déserte, ma chemise blanche mouillée collée, mon torse velu. Enfin, velu. Ce qu'il en reste, voleuse de poils. Et elle était là, allongée, endormie, les yeux fermés, calme, sereine. Uniquement vêtue, vous savez, d'un pareo bleu, là, qui laissait entrevoir ses cuisses. Et une partie de ses fesses. Très joli petit cul, d'ailleurs. Vous savez, ce genre de petites fesses qui vous rappelle que des milliers d'enfants meurent de faim dans le monde. Et que sur le moment, tu t'en fous complètement. Donc là, tout à coup, elle s'est réveillée, elle m'a regardé, elle m'a dit oh, « Who are you ?»« Oh, I'm from the Bosque, I'm a very good actor, you know. » Donc là, je l'ai attrapé par les mains, enfin par les moignons. Et on est parti pour rejoindre la civilisation. Et alors, le soir, quand on est enfin arrivé en bas de mon hôtel, je ne savais pas comment lui dire que si elle voulait, elle pouvait monter dans ma chambre pour éventuellement prendre un dernier vin. Take a last drink. To drink, drink, drink. Et éventuellement croquer la pomme. To eat the golden. Et en fait, c'est elle qui a fait le premier pas. Elle m'a dit, you know, Frankie, oh yes, I hear to you, madame. What's the crime and what's the punishment? The answer seems to vary from place to place and from time to time. What's legal today all of a sudden gets illegal tomorrow because some society says it so. I'm not saying this is right or wrong, it's the way things are. But I've spent 2.5 years of my life in your jail and I think of that from my error. Oh là là là là là là! Tu me prends un petit peu au dépourvu là. Je suis pas dans mon assiette. I'm not in my plate. Yes. Ok. Ah, ok. Si tu penses que c'est mieux, je m'en vais. Ah, no, not understand. No, you not go. You only like fuck you. Not fuck you exactly. Just a little bit. Bon, ok, d'accord. Bon, bah. Ciao, bye bye. Alors, ok. À demain, hein. Enfin, à demain, à deux. Eh ben, il baisera pas ce soir. Un samedi, en plus.
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2: Bien, nous sommes tous et toutes ici réunis ce soir pour apprendre à rire et à sourire grâce à la méthode que j'ai mise au point, la rirothérapie. Quand tout va bien, on n'a aucun mérite à sourire, mais la situation de la France étant ce qu'elle est, vous avez tous et toutes de gros problèmes d'argent, pour certains des problèmes de couple, parfois les deux en même temps, et ça ne va pas aller en s'arrangeant. Il faut savoir que quand on rit plusieurs minutes par jour, on est en bien meilleure santé. C'est pour ça qu'il y a autant de gens qui vont voir des spectacles divertissants, c'est parce qu'ils n'ont pas beaucoup l'occasion de rire dans la vie. Et je les comprends. Moi-même, avant de mettre au point cette méthode, je ne riais jamais. Ah bah normal, quand on pense au 21e siècle, à la Bosnie, au racisme, à l'encéphalite bovine spongiforme et à la solitude des femmes de 38 ans. Il n'y a pas de raison évidente de rire. Alors on va commencer par ce que j'appelle le rire intérieur. C'est un rire qui se pratique bouche fermée. À utiliser quand vous ne savez pas s'il convient de rire. S'il ne fallait pas rire, personne ne saura que c'est vous. Si un rire général se déclenche, vous ouvrez la bouche. Et nous passons à ce que j'appelle le rire passe-partout. Alors le rire passe-partout, c'est le rire en A qui peut être pratiqué indifféremment par les hommes ou les femmes. Oh. Alors c'est ensuite le rire sexy ou le rire en I qui permet à la femme de rire tout en séduisant son partenaire éventuel. Quand on fait croire à un homme qu'il est drôle, c'est déjà gagné. Nous avons ensuite le rire distingué ou le rire en haut qui vous permet de rire tout en montrant votre supériorité intellectuelle. On rit tout en restant très intelligent. Nous avons ensuite le rire que personnellement je préfère, c'est le rire en « et » ou le rire niais. qui vous rendra sympathique en toutes circonstances, puisqu'il permet à vos interlocuteurs de se sentir plus intelligents que vous. Je n'ai pas l'habitude de m'en vanter, mais sachez par exemple que c'est moi qui ai personnellement formé Thierry Roland. Alors, on va terminer par un sourire élargi, s'il vous plaît, tout le monde, un sourire élargi. Car n'oubliez pas que le sourire est un rire silencieux.
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3: On va écouter voir un peu ce qu'ils disent, là. C'est vendredi soir que les policiers ont retrouvé dans le réfrigérateur de Gilbert Lagan les restes congelés et coupés en morceaux d'une jeune fille de 24 ans. Gilbert Lagan a d'abord affirmé que les morceaux de viande provenaient des restes du méchoui organisé lors du mariage de sa sœur. C'est alors qu'en fouillant dans la poubelle, les policiers ont retrouvé la tête de la victime, la bouche ouverte semblant vouloir dire « Au secours, aidez-moi !»
4: Tiens, il y a les conseils de santé de Ricazaraï. Mesdames, pour supprimer la culotte de cheval, mangez de l'avoine.
3: Tiens, c'est bizarre, je vais écouter voir un peu. Un voleur allemand se fait mordre par un berger arabe. Il doit y avoir une infusion, c'est pas possible.
4: Oh, encore un attentat contre une femme seule. Ça vous fait pas peur, ça, Gisèle? Moi, j'y pense souvent.
3: T'as pas d'où mettre des idées pareilles dans la tête, non?
4: Regardez cette pauvre Mme Le Branchu. Elle s'est fait bousculer par un voyou qui voulait lui voler son sac à main. Depuis, elle est...
3: Tant pis pour elle, elle l'a bien cherchée. Vous n'êtes pas bien quand même, non? Celles-là qui se font attenter, c'est qu'elles le veulent bien. Avec les mini-jupes et les bas coutures, croyez pas qu'elles le font exprès, non?
4: Alors.
3: Nous aussi, si on voulait, on pourrait se faire attenter. Tous les jours, même.
4: Ah bon?
3: Oui. Seulement, on se respecte. On a notre compte à soi. Tiens, par exemple, moi, je sais très bien ce que je ferais si je voulais qu'on m'attente. Je remonterai là, je raccourcirai un peu ici, et hop, le tour est joué. Je suis attentable.
4: Oui, enfin, faut pas rêver. En tout cas, cette pauvre Mme Le Branchu, elle a eu sa chance et puis elle l'a laissé passer.
3: Tant pis pour elle. À nous de pas laisser passer la nôtre et puis c'est tout. C'est vrai, quoi. Faut se tenir prête. Rester féminine et coquette.
4: Vous avez raison, Gisèle. Et dès demain, je me fais un masque.
3: Un masque?
4: Oui, un masque au poireau. Il paraît que c'est vitrifiant. Oh, puis il y a le masque au concombre aussi qui est bien. Ou aux carottes.
3: On avait aussi, non? On a qu'à se faire une grosse soupe de légumes genre minestrone et puis hop là, hein?
4: Tiens, c'est ce que je vais me faire pour être belle pour aller à Paris.
3: Ça va être quelque chose, hein.
4: Parce que ça y est, je me suis inscrite avec le club. Je pars à Paris. C'est rue animée, c'est faubourg illuminé, ça faune bigarrée.
3: Suffit, là. Vous allez pas nous réciter le prospectus, maintenant.
4: Puis alors, on va aller visiter les égouts, les catacombes, et puis on va prendre le RER.
3: Mais vous avez raison de prendre l'horaire, comme ça vous serez à l'heure.
4: Oh, mais le club, ils sont bien organisés.
3: Organisé, le club? Non, mais vous voulez rire ou quoi? Si ça fait comme quand on a fait du camping en 76, l'année de la clavicule, merci bien, hein? 45 degrés à l'ombre, sans eau. On avait que du Beaujolais. Ah ben oui. C'est pratique pour se laver le Beaujolais, hein.
4: Oh oui, non, mais le club, c'est bien, c'est pour les activités. Oui. Bah, et moi, je viens de finir mon troisième collier de nouilles.
3: Oui, c'est vrai qu'au niveau des activités, c'est pas mal. Moi, je suis contente, au yoga, j'ai terminé le grand écart. La semaine prochaine, j'attaque le poirier.
4: Et venez voir. Il y a tout un lot de malades qui arrivent par ici. Oh là là, ça a l'air contagieux, hein. Oh, oh mais c'est qui se rapproche.
3: Vous avez vu celui-là, là-bas? Avec ses pustules? Il est tout boursouflé.
4: Oh, on dirait du foie de veau.
3: Mais, ils vont quand même pas nous l'installer là, non?
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5: N'avance pas ou je fais exploser ta sœur. Ne bougez pas.
6: Ne bougez pas, je vais essayer de le raisonner.
5: Blanca, je suis le commissaire Léon. Je suis commissaire psychologique. Je vais essayer de vous raisonner, j'ai fait des études. Allez, laissez sortir les chaises. Libérez les vieilles chaises et le petit tabouret de cuisine. Jamais! Si vous tentez quoi que ce soit, je m'assois dessus et je les étouffe une à une! Mais il y a pire encore dans l'horreur. On peut toujours trouver pire. Je t'aurais prévenu. Si tu fais un pas de plus, je termine le restant de pâté.
7: Non, je t'en supplie, pas le restant de pâté, pas le restant de pâté! Tu t'attaquerais pas à un restant de pâté sans défense!
5: Et alors? C'est justement parce qu'il est sans défense que je vais l'attaquer, je suis pas fou, moi!
7: Non, non, je t'en supplie! Pas le restant de pâté, pas le petit bout de pâté. Il est innocent, il est innocent.
5: Et alors, il va te payer pour les millions de porcs, de veaux, de vaches, de cochons. Confinés en pâté, jambon, saucisson, rillettes, cornichons.
7: Non, non, je t'en supplie, pas le petit bout de pâté. Laisse-lui sa chance, laisse-lui sa chance.
5: Et aux autres, on leur a laissé...
7: Merde, merde, merde.
5: Maintenant, tu vas faire ce que je vais te dire. Donne-moi un morceau de pain et un cornichon. Pose-le doucement sur la table. Doucement. Doucement. Le cornichon aussi. Voilà. Maintenant recule. Recule. T'approches pas de la fenêtre.
6: C'est encore Blancard.
5: Oh, quelle tête de lard. Blancard, je suis le commissaire Léon. Vous me connaissez? Je suis commissaire psychologique. Vous vous souvenez de moi? J'étais avec vous sur le coup des 16. Allez, laissez sortir votre femme avec le restant de pâté. Jamais. Si vous tentez quoi que ce soit, je fais exploser le cornichon. Vous êtes cerné, Blancard. Tout le quartier est bouclé par un cordon de chiffonata. Rendez-vous. Jamais. Plutôt cravé. Vous vous êtes fourré dans un sac à pétrole, Blancard. Il est encore temps d'en sortir. Allez, rendez-vous sans violence. Sortez avec le cornichon sur la tête. Jamais! J'exige la présence d'un avocat vinaigrette! Je veux discuter avec le procureur de la charcuterie! Vous en demandez trop, Blancard! Il faut le neutraliser! Il faut le neutraliser! Allez, brigadier, briefing! Briefing! Briefing! Arrêtez de picoler! Briefing! Préparez-vous à passer l'attaque! À mon commandement, envoyez-lui des tartines de pain lacrymogène dans la gueule! Et avancez en rang serré! À mon commandement, feu à volonté, pain nourri.
8: Oh merde, laisse-moi faire la photo, comme merde, bonjour, d'accord, je te calme.
9: Pauvre type, le restant de pâté était pas frais. Et son cornichon était même pas chargé. Allez, à table.
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4: J'ai des problèmes avec mon mari.
3: Oui, il faut que je téléphone à la police. C'est la nouvelle numérotation. Allô, la police? Oui, c'est Madame Sarfati à l'appareil. Oui, j'ai demandé la police. Non, je ne quitte pas. J'ai demandé la police. Non, je ne quitte pas. J'ai demandé la police. Non, je ne quitte pas. Allô, la police? Oui, c'est Madame Sarfati à l'appareil. Mais oui, ça fait une heure que j'essaye d'appeler. Oui, je suis très inquiète. Mon mari a disparu. D'habitude, il rentre à 6h et là, les 6h30, il est toujours pas rentré. Oui, j'ai essayé d'appeler les hôpitaux, mais j'ai pas le numéro. Quoi? Si je suis blonde ou brune, ben, qu'est-ce que ça peut vous faire? Quoi? Vous vous rendez compte ce qu'il me dit, la police? Il me dit, non, parce que si vous êtes blonde, il a dû partir avec une brune. Et si vous êtes brune, il a dû partir avec une blonde. Vous vous rendez compte? Mais où je vais le trouver maintenant? Où? Vous pouvez me... Allô, la police, ça y est, vous l'avez trouvé? Quoi? Qui? RTL? La valise RTL? Quelle valise? Jean-Pierre Foucault? Je vous aime beaucoup. Je vous regarde tous les jours à la radio. Oui? Quoi? Ah, Fabrice. Ah, c'est Fabrice. Ah, Fabrice. Qu'est-ce que vous voulez, Fabrice? Combien il y a dans la valise RTL? Comment voulez-vous que je sache combien il y a dans la valise RTL? Et vous, vous savez où il est mon mari? Non? Eh ben alors, allez, repassez-moi Jean-Pierre Foucault, on va faire avis de recherche, on va avertir les médias et puis c'est tout. Allô? Mon chéri, mon amour, mais où tu es? Où tu es? Je me fais un sang d'encre. Où tu es? Quoi? La grève des trains? Mais quelle grève des trains? C'est pas vrai, moi je suis restée à la maison toute la journée, j'ai pas vu passer la grève des trains. Quoi? Tu attends que ça passe? Ah, tu attends que ça passe. Dis-moi, ta grève de train, elle est blonde ou brune? Oui, avoue, on t'a vu. La police t'a vu. Oui? Alors écoute-moi bien. Si tu n'es pas là dans un quart d'heure, moi je refais ma vie avec quelqu'un d'autre et puis c'est tout. Oui? Oui, je plais aux hommes. Mais oui, il y a Jean-Pierre Foucault et Fabrice qui m'ont téléphoné. Il y a Fabrice, il m'a dit, fais ta valise, on y va. Alors écoute-moi bien, avant d'être chauve, tu étais blond ou brun? Oui, parce qu'ils vont te demander à la police. Ils vont te demander, alors écoute-moi bien. Quand tu rentres, si tu me trouves pas, ne t'inquiète pas. En tout cas, si tu as faim, ouvre le frigo, il y a des boulettes.
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10: Un chasseur, sachant chasser, doit savoir chasser sans son chien. Mais un chien aussi. Mais oui, un chien chasseur, sachant chasser, doit savoir chasser sans son chasseur. Et est-ce qu'on peut dire qu'un chasseur qui chasse avec son chien ne sait pas chasser? Pour ça, il faudrait demander au lapin. Au lapin chassé, pas au lapin chasseur. Et si le lapin chassé ne peut pas nous renseigner, eh bien, il faudrait demander à son frère ou à un chasseur. Par contre, il y a des chasseurs qui ne savent pas chasser et qui chassent avec des chiens qui, eux, savent chasser. Mais un chasseur qui ne sait pas chasser, ce n'est pas un chasseur. Que je sache. Non, c'est quelqu'un qui se promène dans la forêt avec un fusil et un chien. Et là, c'est dangereux pour le chien. Et oui, parce que si ce faux chasseur, en marchant, appuie bêtement sur le chien du fusil, il n'y a plus de chien. Et un chien chasseur qui chasse sans son chasseur, comment le reconnaître? Est-ce un chien chasseur, sachant chasser tout seul? Ou un chien perdu? En tout cas, c'est pas un chien chasseur perdu, sachant chasser. Oh non, car s'il est perdu, c'est un sans chien. Un chien chasseur, sachant chasser, doit toujours savoir retrouver son chemin. Ça, c'est sûr. Inutile de vous faire un des chiens. Donc un chien chasseur perdu n'est pas un chien chasseur, sachant chasser. À moins que son chasseur ne l'ait chassé. Dans ce cas, ce serait un chien chasseur, sachant chasser, chassé par son chasseur, sachant chasser. Et oui, ça sent sacher le chasseur. Mais si, puisque si son sacheur a chassé son sien, c'est qu'il sait chasser le chasseur. Mais si, puisqu'un chasseur sachant chasser doit savoir chasser sans son chien.
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11: Moi, je dis sur la route, faut être prudent parce que le danger vient toujours des autres.
12: Tiens, l'autre jour, en haut d'une côte, il y a un type qui avançait pas devant moi. Il y avait la ligne jaune, mais j'ai pas attendu, hein, j'ai doublé.
11: T'as bien fait.
12: Ouais, seulement tu te rends compte si un connard était venu en face.
11: Moi, l'autre fois, au carrefour, là, c'était rouge, j'étais pressé, je suis passé quand même.
12: T'as bien fait.
11: Ouais, seulement un gars serait arrivé de l'autre côté, je le bigornais, moi.
12: En plus, lui, le gars, il sait pas que t'es pressé, il fonce.
11: C'est vert, il passe, le con.
12: Et puis ces types-là, ils sont pas maîtres de leur véhicule, ils sont crispés.
11: Moi, quand je conduis, j'ai toujours un thermos avec du cognac, ça me détend.
12: Ils le disent à la sécurité routière, faut se détendre.
11: Tous les 200 km, ils disent, tu bois un petit coup, tu te détends.
12: Faut boire bien frais.
11: Mais pas d'alcool pur, hein.
12: Jamais, faut couper avec de la glace.
11: Faut manger un peu aussi. Moi, quand je m'arrête, souvent, je prends toujours des frites en cornet dans du journal. Des bien chaudes, bien grasses, qui laissent des traces sur les doigts.
12: C'est pour ça que je mets toujours un étui en fourrure autour du volant. Sinon, je glisse dans les virages.
11: Mais c'est obligatoire pour la sécurité. Ils l'ont dit au journal de TF1 sur la 5.
12: Elle s'est bien améliorée, la 5, depuis quelques mois.
11: Obligatoire, ils ont dit. Volant en fourrure à l'avant, ceinture à l'arrière.
12: Ouais, dans le coffre.
11: Faut faire vérifier ses freins aussi, c'est important, ça.
12: Sur la plage arrière, j'ai un chien en plastique. Quand je freine, il remue la tête. Comme ça, les autres derrière, ils voient que je freine.
11: Ah, mais de toute façon, tes feux arrière, quand tu freines, ils s'allument.
12: Bon, les miens, ils sont pétés depuis longtemps, toi. Et le système anti-pollution, tu l'as, toi?
11: Ah non, moi, j'ai pas de pot d'échappement du tout, comme ça, je pollue rien du tout.
12: T'es pas gêné par le bruit?
11: Non, je mets des cotons-tiges dans les oreilles.
12: Ah bah, dans sa voiture, faut être bien isolé, hein. Moi, j'ai teinté mes vitres avec de la moquette.
11: C'est pas bête. C'est pas bête. Moi, j'ai le pare-brise qui est tout en écusson de là où je suis allé cet été. Ça m'isole rudement bien, puis ça me distrait en même temps.
12: Ça te gêne pas pour la visibilité?
11: Non, je conduis tout à l'oreille, moi.
12: À moi, pareil, c'est les klaxons des autres qui me guident. Seulement, faut être bien à l'écoute, mais regarde les aveugles dans la rue, ils se dirigent qu'au bruit. Ils ont pas plus d'accidents que les autres.
11: Et tu te fais klaxonner souvent?
12: Tout le temps, ça arrête pas. Et moi, je klaxonne aussi, pour remercier.
11: Alors, ce qu'il y a de dangereux avec les piétons, c'est que eux, ils sont pas équipés en klaxon, alors on a du mal à les repérer.
12: Ah, les passages cloutés, c'est ma hantise. Pour peu qu'il pleuve un peu, que tu sois en pneu lisse, paf! T'en écrases.
11: Ça t'est déjà arrivé?
12: Plus d'une fois.
11: Ça t'a coûté cher?
12: Tu penses bien que je me suis pas arrêté, je suis pas con. Le gars, il est mort, il est mort! Je vais pas y laisser mon adresse, hein.
11: C'est sûr, hein, pour aller encore se choper un PV à 75 balles, merci bien, hein. Non, le drame à l'heure actuelle avec les voitures, c'est que c'est entre les mains de n'importe qui.
12: C'est là qu'est le danger, y a pas de sélection.
11: Moi, je serai ministre. Bon. Ouais. Une supposition. Ah, y a pas de raison, hein. On a vu plus con. Même maintenant.
12: Surtout maintenant.
11: Oui, surtout maintenant, c'est vrai.
12: Non, c'est facile.
11: Oui.
12: Le pauvre.
11: Oui. Oui, c'est vrai qu'il est assez gratiné, celui-là, oui. Eh ben, j'instaurerai un permis spécial buveur avec des degrés.
12: Et avec contrôle médical et test.
11: Et celui qui tient pas l'alcool, on y pique sa bagnole.
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14: 12 octobre 64. Saigon, Vietnam, centre militaire des GI.
15: Maman, ça y est, l'entraînement va commencer et d'ici 4 semaines, nous serons sur le terrain, face au Viet. Tu me manques, l'orange de papa me manque. Vive l'Amérique. Parfois le soir, je cafarde, surtout qu'ici on n'a pas canal. Alors je t'imagine rentrer dans la chambre me disant
16: « Couchez-vous ! Y'a des putains de yakoué dans la rizière !»
15: Maman, il faut que je te laisse. Il paraît qu'il y a des putains de yakoué dans la rizière de la... de la chambre. Vive l'Amérique.
17: Salut, Bill Gates, Oklahoma.
18: Jean-Pierre.
17: Hein?
18: John Peter, Saint-Laurent Noir.
17: Ah, c'est dans le Kentucky, ça, non?
18: Non, Alpes-Maritimes. Salut les faces de Tipex, ça bûche le mec? Eh, hey, c'est cool, salut mec! Eh! Hey, hey. Ah, c'est cool ici, hein? Hey. Ah là là! Ça chlingue le clochard qui a fait un sprint, hey. C'est toi qui a lâché une pastille, mec?
16: Je peux pas des entrailles, mec!
18: Ah ouais, non, alors c'est moi alors. Hein. Allez, un peu de musique là, elle est cool. Oui, c'est le délire.
17: Attends. Attends, excuse-moi, Fer de Guerre, pourrais-tu éteindre ta musique de couleur, Vive l'Amérique?
18: Attends, mec, pourquoi je ferais ça face des spermes javelisés?
16: Parce qu'il te demande!
18: Attendez, les mecs, jamais personne m'a parlé comme ça, hein? Vous savez qui je suis, les mecs? Je suis ceinture noire fluo de karaoké! Et j'ai été formé par mon oncle! Et vous savez qui c'est, mon oncle?
12: Tonton David?
18: Non!
16: Oncle Benz?
18: Non, c'est Cassius Clay!
17: Ah ouais? Et toi, c'est porte-clés, non?
18: Porte-clés! Ah là là! Allez, mec, vous m'avez l'air bien sympathique!
16: Je n'ai jamais vu un tel ramassis de fouilles merde. Vous êtes la fiande de l'Amérique et moi le sergent Carter, mais pour vous, ce sera chef, c'est clair?
13: Oui, chef!
16: Pendant 4 longues semaines, je vous apprendrai le rudiment des armes, la rigueur militaire. Des questions?
12: Ouais, quand c'est qu'on mange.
16: Est-ce que je t'ai dit de l'ouvrir? Qu'est-ce que t'as de marré, toi?
18: Ah oui, non, j'écoute Rire et Chanson, là. Hein.
16: Il se trouve que dans chaque groupe de formation, il y a toujours un petit rigolo qui se croit plus futé que les autres. Et on dirait que c'est toi, Washington.
18: Eh ben, comment tu sais que je m'appelle Washington?
16: Parce que tous les blagues dans les films américains s'appellent Washington. Écoute-moi bien, Washington, écoute-moi.
13: Cassez-lui la tête, chef!
16: Qui a parlé?
13: Moi, chef! Soldat boule! Matricule 2022, engagé volontaire, j'ai un QI de moins 2.
16: Ah, tu me fatigues. Pour les autres, que ce soit bien clair.
18: Que ce soit.
16: Demain, levé 5h45. Bonne nuit, les filles. Ok, Jace de mon cœur, ici c'est la jungle. Alors vigilance. Et rappelez-vous, les viettes peuvent se camoufler en n'importe quoi, en n'importe qui. Alors si une fougère vous sourit, flinguez-la.
13: Entraînement, 3, 4. 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Hey,
16: j'ai l'impression qu'on tourne en rond là.
18: Putain, c'est ces putains de monde qui tournent pas rond. J'en ai marre de me faire sucer que par les moustiques, moi. J'abandonne, j'arrête là.
16: Oh, tu vas lever ta charpente, gros quick. T'as signé un pacte avec ton pays et tu vas payer ta dette.
18: C'est bon, on l'a payé notre dette. Ça fait 8 jours qu'on marche. Moi, j'ai les pieds comme des sandwichs et mes sandwichs sentent les pieds.
16: Je te conseille de la fermer. Tu ramasses ton paco, tu t'en vas.
17: Bon, boule et bille, avec moi, on va chercher du bois. Vous deux, ouvrez l'œil.
12: Oh là là.
18: Ah, lui, il est comme le riz, hein.
12: Ah, là, il est dans l'eau, il gonfle.
18: Ah. Et dis-moi, gentil bisounours.
12: Oui.
18: Qu'est-ce que tu comptes faire, toi, après la guerre?
12: Moi, après la guerre? Quand te prendre un cabanon, 500 mètres carrés, tu vois. 4-5 femmes, mais des canons, hein. 15 000 francs par mois et rien me foutre. Et toi?
18: Moi?
12: Qu'est-ce que tu comptes faire après la guerre?
18: Je travaille avec toi.
17: Hein. Oh, on arrête de papoter les poules. Vous deux, faites-moi du feu.
16: Cochez-vous! Tire fast! Tire!
17: Non, attendez, pour les Vietnamiens, ce sont des êtres humains. Moi, j'ai été élevé par un sumo, je parle un petit peu le dialecte.
12: Vas-y.
17: Suzy Wan? Son Kukai? Chop souhait!
18: Je vais mourir!
12: Il va pas mourir!
18: Je vais mourir!
12: Il va pas mourir!
18: C'est une petite fille de 8 ans et demi.
12: Oui.
18: Dans 6 mois, elle aura 5 ans.
12: Oui, parle.
18: J'ai une photo d'elle dans ma poche.
12: Oui, tout de suite.
17: Dans quelle poche?
18: Non, mais pas là, dans mon empire à Brooklyn.
17: Ah, d'accord, ok. Mais tu la trouveras, tu la reverras, tu le reverras ton pays. Je te promets, je te jure, Washington.
18: Chef, voilà.
17: Je crois qu'on s'est un petit peu trompé de jungle.
12: Pourquoi?
17: Forêt.
16: Forêt domaniale de Rambouillet.
17: De Rambouillet.
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19: Je suis contente, on a bien travaillé, on a bien dégrossi avec le médecin. Simplement, il y a quelques petites choses qui ne sont pas très claires dans ma tête. Alors, on va les voir ensemble. Hein, je les ai notées parce qu'en ce moment, j'imprime pas. Je reçois bien, je comprends bien, mais alors, j'imprime pas du tout rien. Je ne vous dérange pas si je me lève parce que sinon, j'entends très très mal. Des petits problèmes de choucroute actuellement. Pardon. Alors, tout de suite, une question importante. Je voulais savoir, est-ce que j'ai des enfants? Non, et ben tant mieux, ça m'enlève une bonne épine du pied à 5h, j'aurais pas pu aller les chercher, j'ai plein de trucs à faire aujourd'hui. Ah, j'ai fait comme vous m'aviez dit, j'ai complètement arrêté les biscuits, mais le téléphone était beaucoup trop loin. Oui, j'ai retrouvé cette photo, qui est cet homme, mon mari, depuis 10 ans. Il me plaît pas du tout. Physiquement, pas du tout, qui est-ce qui a fait ça? Je suis pas contente, non c'est pas grave, je vais en prendre un autre. Ce qu'il y a, c'est qu'à cette heure-ci, tous les magasins vont être fermés. On peut pas en changer. Ah bah oui, mais non, alors. En ce moment, il y a plein de choses qui ne vont pas. Là, je suis très embêtée, mais je vais être obligée d'en parler à mes parents. Ils sont morts.
4: Merde.
19: Je veux dire, je suis désolée, je pouvais pas savoir. Mais il y a longtemps, c'est bizarre ce que vous me dites, bah, ils m'en ont jamais parlé de cette histoire, alors. Mon père d'abord, ça m'étonne pas de lui, toujours avant les autres. Moi d'abord. Hein. Et ma mère, elle devait être contente. Malheureuse. Ah oui, c'est vrai. Et je m'en suis occupé. J'ai bien fait, j'aurais fait pareil pour ma mère. Bien alors, les parents, j'ai plus de parents, a priori, c'est définitif. Bon, bah alors, de la prime. Voilà. Bien, de quoi on parlait juste avant l'histoire des sept nains? La mémoire, c'est ça. Eh bien, ça va très bien. Hier, je m'en rappelle très bien hier, quand j'ai demandé à Louis XVI de me prêter sa voiture. Oh, je me revois très bien dans cette voiture. Je me vois très bien quand Louis XVI m'a tiré les cartes. Ah, celui-là, pour la rigolade, il n'est pas le dernier. Hein. La voiture, je ne sais pas trop où je l'ai mise. Ça, Ah, le reste, ça va. Ah, puis alors, ça me tranquillise. Ah, je revois très, très bien le babouin qui me fait des signes. Je l'imprime tout de suite. Très bien aussi ces deux morceaux de pizza qui attendent le bus. Très bien aussi ces 2000 légionnaires quand ils sont sortis de la boulangerie. En tenue de combat, en rampant avec un éclair au chocolat dans le dos. Oh, c'était très impressionnant. D'ailleurs, on s'est regardé un moment avec les pizzas. Je pense qu'il s'est passé un truc. La voiture, je ne sais plus où je l'ai mis. Mais je vous rassure tout de suite, ça ne m'a pas empêché de m'acheter une paire de rideaux. Comment vous les trouvez, vous? Moi, je suis très bien dedans. Hein. Elle m'a dit en terre galme. Moi, je ne trouve pas très épicé, franchement. Hein. Ah oui, une autre question importante. J'ai ma petite idée de la réponse, mais je ne vais pas vous influencer. Je voulais savoir, est-ce que je suis une femme ou un homme? J'ai besoin de le savoir, je vous dirai pourquoi après. Hein. Alors, fille ou garçon? Fille. Bon, alors, il faut absolument que je remette la main sur Madame Barbier. Je l'ai demandé en mariage ce matin. Maintenant, je me demande si j'ai pas fait une erreur. En même temps, elle est tellement gentille, cette Mme Barbie, je suis embêtée maintenant, moi. Oh, je sais, on va d'abord se fiancer, comme ça, ça nous laissera du temps pour réfléchir, c'est peut-être pas plus mal. Voilà. Bien, financièrement, donc ça va, puisque je touche 10 000 francs par mois. Mais d'où il vient, cet argent? Je travaille. Travail, est-ce que ça a un rapport avec crevettes, enfin tout ce qui est fruits de mer, crustacés? Non, je vois pas bien ce que ça veut dire, alors. Le mot, ben, je l'ai pas, celui-là. Vendeuse, et qu'est-ce que je vends? Des chaussures? Ça me prend combien de temps, cette histoire? 8 heures par jour? Ouh là là, c'est hors question, ça, madame. 8 heures par jour à vendre des chaussures? Ah, je vais gagner ma vie. Gagner ma vie, mais moi, j'ai pas besoin de gagner ma vie. Moi, madame, j'ai 10 000 francs qui tombent tous les mois. Clac, clac, clac. Moi, en ce moment, j'ai l'impression que c'est pas bien clair dans votre tête, hein, ça. On est en quelle année aujourd'hui, juste pour voir? 1990 après Jésus-Christ. Menteuse, c'est une grosse menteuse. Ta pièce est tombée dedans. On est en quoi? Mais je vais vous le dire, je vais pas vous laisser comme ça. On est en 3 avant ma belle-sœur. Mais on va faire comme ça, rester en 1990. Moi, je reste en 3, chacun chez soi. Et les moutons seront bien là-haut. Ouf, encore là. Pas m'énerver pour ça, d'ailleurs, ça vaut pas le coup. On reste copine. Je préfère. Mais faites gaffe quand même, hein. Faites gaffe, parce que j'ai un frère. Et il peut venir te casser la gueule, c'est tout. Si, j'ai un frère, Madame Barbier m'a donné le sien, figure-toi. D'ailleurs, il devrait être là depuis hier, elle l'a posté il y a 2 jours. Alors. Et bon, je vais aller le chercher, je vais voir si j'en ai pas un. Tiens, je vais l'appeler Courgette. C'est un prénom de fille, je fais ce que je veux, fous-moi la paix, toi, maintenant. T'arrêtes de faire la maligne, je vais aller le chercher, tu vas voir. Tiens, faites gaffe, vous avez une entrecôte qui vous fonce dessus. Attention.
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20: Ça fait toujours plaisir de jouer à Paris.
21: Ouais, hein, ça fait plaisir, vous savez, on le dit assez partout où on passe, on est Toulousains, et on le revendique, d'ailleurs. Ah, oui. Mais croyez pas que ça soit si facile que ça pour deux Toulousains, comme ça, d'arriver à Paris. Parce que, comment dire, quand on arrive à Paris, on est quand même franchement pris pour des ploucs, on peut le dire. Oui. Et...
0: Mais bon, je dis, non, attendez, c'est sympa
21: non,
0: à Paris.
21: Ah non, non, mais c'est hyper sympa. C'est pas comme le Sud, mais c'est différent.
0: C'est quoi. Différent.
21: C'est sympa. Dans le showbiz, surtout quand on est arrivé, on a senti qu'ils nous attendaient tous.
0: Ah
21: c'est
0: bah vrai, oui, oui.
21: On s'est dit, tiens, ils nous attendent. On a rencontré tous les gens qu'il faut rencontrer dans le métier. On a rencontré des relookers de look, des débriefeurs de brief, des décorateurs de décors, des producteurs.
0: Ah, les producteurs.
21: Allez-y, entrez.
2: Bonjour, monsieur le producteur.
21: Touche pas la main. Comment vous appelez ?
2: Les chevaliers du fiel.
21: Les
2: chevaliers du fiel.
21: Ça peut pas marcher avec un nom comme ça, les Chevaliers du Fiel.
0: Ah ben si, ça
21: attends, m'a... je suis producteur, je suis parisien, j'ai raison, il faut conceptualiser le nom.
0: D'accord.
21: Vous êtes tous les deux, vous êtes bruns, vous êtes frisés. Je l'ai le nom, les macros.
2: Ah non, non, merci. Non, et ça, c'est pas le pire. Hein.
21: Non,
2: le pire, ce sont les attachés de presse.
22: Bonjour les cocos, je me présente Jean-Loup, attaché de presse. Oh, c'est extraordinaire, j'hallucine. J'en crois pas mes yeux, là.
21: Qu'est-ce qu'il y a, j'ai la braguette ouverte, j'ai...
22: Non, pas encore, non. Mais alors, je sens qu'on va faire du bon travail, je veux dire, au niveau photo. Oui, hein. Tournez-vous un peu pour voir. Non, rassurez-vous, je vous prendrai par devant, non, c'est juste... Pour voir comment vous prenez la lumière, vous voyez. Ah, oh, c'est magnifique. Alors, comme ça, vous venez du Sud.
2: Oui, oui, Toulouse.
22: Ah, oh, c'est très bien. Alors, comme ça, vous voulez devenir des vedettes sur Paris.
2: Ah, on aimerait bien.
22: Alors, OK, vous avez du succès dans le Sud, mais il faut que je vous prévienne, à Paris, ça va être difficile pour vous.
2: Ah bon?
22: C'est terriblement différent, Paris. Prenez les gens, vous voyez, déjà, à Paris. Ils se connaissent pas tous entre eux, vous comprenez?
21: Mais c'est pour ça, parce qu'à Toulouse, tout le monde se connaît. On est 400 000 et tous les midis, on bouffe ensemble.
22: Non, ce que je voulais dire, c'est que à Paris, voyez, par exemple, quand les gens vont au théâtre le soir, voyez, eh bien, ils sont fatigués. Eh oui, parce que la journée, eux, ils travaillent.
21: C'est pour ça, à Toulouse, personne ne travaille. Au mois de janvier, on plante les Airbus et on les regarde pousser jusqu'au mois de juillet.
22: C'est magnifique, ça, c'est magnifique. Dis donc, les garçons, au niveau du look, il va falloir travailler, mais très sérieusement.
2: Ça va pas, là.
22: Vous n'avez pas Kenzo ou Gauthier à Toulouse?
21: Ah non, on a que Tati. Et encore pas depuis longtemps, il y a encore quelques mois, on s'habillait avec des sacs poubelles. On marchait pieds nus dans la rue, comme ça, c'était terrible.
22: J'avais dû souffrir terriblement, quand même.
2: Tant que j'y pense, là, vous êtes deux, vous êtes jeunes, deux garçons, là, vous... Vous seriez pas un petit peu...
21: Ah non, ça, on le fait pas. Non.
22: Allez, un petit effort.
21: Non, ça, on veut pas le faire.
22: Un petit effort, ça m'arrangerait tellement.
21: Non.
22: Si vous l'étiez, je pourrais vous obtenir deux pages dans le gala.
21: C'est-à-dire, nous, on ferait bien l'effort, mais il y en a un des deux qui va pas être d'accord, quand même.
22: Ouais, tant pis pour gala, alors. Ah non, mais j'ai une idée. J'ai une amie qui travaille au Figaro Magazine. Elle est journaliste, elle va vous faire un article, c'est sûr.
2: C'est pas vrai.
22: Martine, elle s'appelle.
23: Bonjour. Je m'appelle Martine, je suis du Figaro Magazine. Ah.
21: Chantez.
23: Je vais vous faire un article, ça va lancer votre carrière, c'est d'accord?
21: Pas de problème.
23: C'est d'accord.
21: C'est d'accord.
23: Allons-y, bien. Alors, comme ça, vous appelez les cavaliers du fioul, c'est ça?
22: Non. Les chevaliers du fiel.
23: Ah, les chevaliers du fiel. Bien. Et vous venez de Mulhouse?
22: Non, Toulouse.
23: Toulouse. Je savais que c'était une ville du Sud, mais je me rappelais plus laquelle. Pourtant, je connais très bien la province, tous les ans, je vais à Deauville, à Vauriaz, deux fois par an.
2: Ah, ben, voilà, alors. Vous connaissez bien la province.
23: Bien. Alors, allez-y, parlez-moi de Toulouse, les gens aiment bien savoir. C'est beau, c'est grand, c'est bien, Toulouse.
22: Ah, vous connaissez pas Toulouse?
23: Pas du tout.
22: Ah, non, c'est magnifique, Toulouse. Ah, non, mais attendez, il faut le voir même pour le croire. Ah, c'est beau, ah, oui. Surtout quand les chalutiers rentrent de la pêche, vous voyez. Avec les mouettes au-dessus, comme ça, c'est beau, c'est magnifique. Puis là, ils déversent le poisson, place du Capitole, vous voyez. Et il y a Dominique Baudis avec ses cuissardes qui viennent faire la criée. C'est super.
23: Et alors à Toulouse, on travaille
22: ou... Non, trois fois rien, un peu de chasse, un peu de pêche. Les femmes font la cueillette. Magnifique, les femmes. Ah. Super, bah oui. Surtout le dimanche, vous voyez, qu'elles mettent l'os dans le nez comme ça, c'est beau. Ah. Mais les plus belles sont les Toulousaines à un plateau, vous voyez, avec la lèvre devant là.
21: Bref, on avait compris qu'on avait mis les pieds dans une drôle d'histoire. Mais ça n'avait strictement aucune importance. La seule chose vraiment importante, c'est que vous soyez là ce soir.
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26: On essaie.
27: Mais je te reconnais, toi, t'es depuis le tarnage, toi.
28: Attends, t'as mis ta gueule dedans.
27: Chut, t'es depuis le tarnage, toi. Je reconnais ta gueule, t'es depuis le tarnage, toi.
28: Eh, arrête, toi. Je t'ai dit que je suis pas de ta gueule.
27: Mais chut, t'es depuis le tarnage, toi. Je reconnais ta gueule, t'es depuis le tarnage, toi.
28: Eh, arrête, toi.
27: Ouais, puis à un certain moment, j'étais là, je fais ta gueule, je me suis dit, il est vu le tonnage, lui. T'es vu le tonnage, toi.
28: quoi?
27: Rien, je me drape pas, moi. T'es une tonneuse, toi.
28: Je ne suis pas une tonneuse.
27: Si, t'es une tonneuse, je reconnais ta gueule, t'es une tonneuse, toi.
28: Hé, mais arrête, toi. Tu te fais du mal, moi, là.
27: Mais tu vas pas me faire du mal, toi. T'es une tonneuse.
28: Je ne suis pas une tonneuse.
27: Si, t'es une tonneuse. Même que ta soeur, elle s'appelle Bruno.
28: Mais j'appelle Froidou.
27: Tiens, ça pas Bruno, t'en sors. Mais ma chère, ta maman, elle bosse au Castorama, à Posto Combo.
28: Hé hey, yeah, laisse-moi, toi.
27: Mais je
28: suis pas du... Arrête,
27: toi. Mais je pas, moi. Mais ma chère, ta maman, il y a un type, il est rentré dans le magasin, il a bruit sur lui quand t'en sors. T'es vite en os, toi.
28: Hé hey, tu vas te détruire, moi.
27: Toi.
28: Je suis pas de mais...
27: Si t'es vite ton neige, toi, je connais ta gueule, tu vite ton neige. C'est un moment, je suis ta gueule, tu vite ton neige, tu vite ton neige.
28: Mais j'ai pas dit pas vite ton neige. Je suis trop pédé.
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5: Cela dit, ça nous ramène au vrai problème, hein, au problème de l'immigration. Qui sont les vrais Français? Qui est Français? Qui ne l'est pas? Moi, j'ai peut-être une solution en toute humilité. Hein. Je vous la soumets. Voilà, je propose une carte d'identité, mais à points. Comme le permis de conduire. Alors, chaque fois qu'on fait une connerie, hop, on vous enlève un point et on est un peu moins français. Une injure raciste, deux points en moins sur la carte. Une femme de ménage au noir, alors là, c'est trois points. On se marre moins, là. Ça, PDG d'une entreprise... avec un atelier clandestin, 4 points, les hooligans, 6 points, boucherons, médecins, ils sont plus français, ils sont sud-américains. Et alors quand on insiste, plus de droit du sol, plus de droit du sort, et quand il n'y a plus de points du tout, les enfants deviennent automatiquement arabes. Alors, croyez-moi, on les verra, les vrais Français qui respectent les lois de la République. Hein. Croyez-moi.
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7: Mon micro il marche, voilà, et le sien il y a un problème, voilà.
8: Voilà, un et puis un.
9: Ouais, bah, à mon avis c'est les piles.
7: Ok,
9: ouais.
7: D'accord.
8: Non, d'accord, mais, je veux dire, non, ça je m'en fiche, mais qu'est-ce qu'on fait?
9: On va aller en chercher.
8: Attends, on est en plein spectacle, là, je vais pas aller acheter des piles maintenant.
9: Ah, mais c'est ton micro.
10: Non, Alain, on va pas acheter des piles maintenant. Il y a des...
8: Alors, je vais acheter des piles maintenant, Alain. Ok, on se retrouve à la sortie, Alain. D'accord, j'ai acheté des piles, laisse le faire.
10: Sympa,
8: piles,
10: merci.
9: Salut, ouais, qu'est-ce que tu veux? Tu veux des piles? Ouais, je vais te trouver ça. J'en ai des super chez Philips. À moins qu'il m'en reste plus. Attends, à moins que chez Itasoni, il les fasse encore. Dans ce cas-là, il faudra l'adaptateur MK3 que tu branches sur le check-in. Attends deux secondes, quoi? Les piles Yuzi Pousse? Ouais, deuxième tiroir, tu les trouveras. Tu disais, ouais, tu veux des piles? T'as déjà essayé les piles plates 1,7 à double connexion triphasée de chez Osterwood? Parce qu'elles sont vachement... Oui, vas-y, passe, je t'en prie, ouais. Et dis donc, toi, les baffles HP, c'est bien Kafunken qui les fait? Qu'est-ce que je t'avais parié? Est-ce que j'avais fait un pari d'enfer, toi? Ouais, t'es pressé, ouais, je comprends, ouais. Tu veux des piles? Dis donc, si on essayait les piles polaires WDK de chez Schwarzpunk? Brouille-toi, tu fais chier? Tu fais chier, c'est japonais, ça, non?
25: Ou alors, madame, je peux vous proposer le réfrigérateur doté du système de drainage pour les écoulements, étagère modulable, clayette, compartiment en congélation, capacité 3 litres, madame, j'ai le même à la maison. Pardon, monsieur, vous voulez des piles? Je suis à vous tout de suite. Sinon, madame, nous avons ce réfrigérateur, plus petit, moins cher, plus économique, avec bien entendu choix de couleurs, gris perle, brun écru, jaune de Damas, mais nous n'avons plus que le jaune de Damas de disponible, madame, j'ai le même à la maison. Pardon, madame, vous voulez réfléchir, en discuter avec votre mari, il hésite, je le comprends, j'ai le même à la maison. Oui, pardon, monsieur. Oui, nous avons des piles, effectivement, nous avons des piles, mais à notre succursale de la Villette, qui n'ouvrira seulement que l'année prochaine. Voilà, monsieur. Oui, j'ai une tête à claque, j'ai la même à la maison.
26: J'arrive. Ah, il est déjà parti.
8: La crème de nuit à ma 600 aux acides aminés.
3: je vous conseille deux fois par jour. Ensuite, je... Un gène nutritif prêt de l'action avec 5 malabar bifluor, du Ricard aux oligo-éléments, et vous m'avez dit une cartouche de Marlboro Light, voilà. C'est oui. Oui, monsieur, des piles, bien sûr, c'est une pharmacie, monsieur. Je vous les commande, vous les avez demain matin. Pourquoi ça ne va pas? Vous voulez de l'aspirine? Vous savez, c'est une pharmacie, monsieur, alors peut-être en grande surface, hein.
11: Bonjour, jeune homme. Antoine Bonpuis, ouvert jour et nuit. Que puis-je pour vous? Vous cherchez des piles? Pour un gramophone? Pour un microphone? Oui, j'ai de superbes piles à galène. Je sais que la dernière fois qu'Edith Piaf m'en a commandé, elle était fort ravie. Edith Piaf est morte? Oh, ben, j'ai même plus le temps d'écouter la TSF. Même les émissions de Jean Noin, les... Jean Noin est mort. Mais lors d'un bombardement, c'est pas possible autrement. Comment, qu'est-ce que vous cherchez? Une grande surface? Un mammouth? Les mammouths, jeune homme, ça fait belle lurette que ça n'existe plus. Voyons, voyons. Faut vivre avec son temps. Voyons, voyons, voyons. Les cages aux légumes, la caisse là, on ferme. Faut pas plus... Oui, bonsoir, monsieur. Oui, pardon. Oui, vous voulez des piles? Oui, bien sûr, on a des piles, oui. Pardon. Alcaline, 1,5. Oui, on a ça à côté des petits pois du jambon. Mais là, je suis désolé, monsieur, on ferme. Hein, je suis désolé. Hein. Non, mais repassez demain matin, je dis qu'on ferme, monsieur.
12: Mais puisque vous dites qu'on ferme, c'est qu'on ferme. Ah, ben dis donc, j'ai fait des comptes, là, on n'a pas fait beaucoup. Hein.
11: Mais qu'est-ce qui se passe, là? Les gens, ils achètent plus ou quoi?
12: Ils achètent plus, je comprends pas. Ça doit être la crise.
11: Ça, c'est la crise. Hein.
12: C'est la crise.
11: Sauf que c'est ouvert. Pourquoi que tu voudrais qu'on ferme, mon frère? Allez, bien sûr que c'est ouvert. Qu'est-ce que tu veux? J'y vais des piles, je vais trouver les pipiles. Alors, où sont les pipiles? Voilà les pipiles. Alors, 1983 francs. Ah, excuse-moi, c'est la date limite. Alors, ça fait quand même 456 francs 95. Taxe en francs, eh ben t'en prends qu'une des piles, on va pas se faire suer la vie, elle est comme ça difficile, hein. Alors, une pile... 102 francs 75. Ah non, je peux pas faire crédit. Hein. Non, je sais pas qui tu es, d'où tu viens, ce que tu veux faire dans la vie, n'y a rien, là, je peux rien. Et pour 100 francs, je peux t'avoir des bijolons nouveaux, je peux t'avoir des brosses à dents, des babyboules. Et il est parti. Fait, tant, ça la crise, hein. Les gens, ils ont plus de pognon, Fatima, hein, je te jure. Hein. Les gens, ils ont plus de pognon.
12: Les piles. Ah, ça passe pas. Gérard, tu peux voir deux secondes par ici, Gérard.
13: Ouais, c'est sûr, là, ouais,
12: j'ai un peu. C'est les piles, ça passe pas.
13: Ça passe pas?
12: Ça passe pas, je crois.
13: Bah, c'est le code barre, ça devrait passer, y'a pas de problème. Pas. Non, ça passe pas là.
12: Ça passe pas.
13: Un problème.
12: Ça passe pas.
13: Ça passe pas.
12: Madame Germain, qu'est-ce que c'est un problème, Madame Germain?
13: Ça passe pas là.
12: Bah parce qu'il faut les passer devant le code barre et puis c'est tout. Mais ça passe pas, maintenant. C'est pour qui les piles?
13: Monsieur.
12: Bonjour monsieur, c'est pour vous les piles? Pourquoi vous voulez des piles, monsieur? Parce que vous voyez bien, là, ça passe pas. Il y a des gens qui attendent derrière, là, monsieur.
13: Ce qu'on pourrait faire, madame Germain, c'est peut-être passer les piles sur une autre caisse, peut-être.
12: Oui, je comprends bien, mais là, ça passe toujours pas.
13: Ça passe pas, là.
12: Non, la seule chose, vous nous faites un avaloir de 1000 francs, vous serez remboursé dans les 6 mois.
14: Voilà.
12: Avec la carte bleue, bien sûr, monsieur.
14: Voilà.
13: Bien sûr. Ça passe pas.
12: Mais c'est pas mon problème. Bah non, ça passe pas. Madame Germain, un problème caissette, madame Germain, vous pouvez venir.
15: Oh,
4: Bonjour monsieur, oui. Antoine Bonpuy, ouvert jour et nuit, non, c'est fini, on a racheté monsieur, oui. On fait en spécialité à la vapeur, on fait en redout de printemps. Vous cherchez des piles, mais on a des piles, hein. 30 secondes, 30 secondes, 30 secondes, 30 secondes, piles.
14: On a des piles,
4: voilà, qu'est-ce que vous voulez, monsieur? Un transistor. Qu'est-ce que vous cherchez, monsieur? Un réfrigérateur couleur blanc et cru. Couleur jaune de damas. Comment vous voulez? Vous voulez de l'aspirine à la vapeur? Monsieur, carte bleue, carte, tout passe, monsieur, tout passe. Qu'est-ce que vous voulez, monsieur? Vous voulez ma femme, peut-être? Ma femme, peut-être?
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15: Bon, j'ai rien contre l'écologie, hein. Non, non, au contraire. Même, je dirais même mieux, avec ma femme, on est plutôt écologistes, nous. Je dis avec ma femme parce que, vous voyez, nous, on a longtemps hésité, par exemple, entre un bébé et un chien, avec ma femme. Et puis, finalement, on a acheté une plante verte. Donc, on peut dire que... Hein. Alors bon, évidemment, c'est moins agressif qu'un berger allemand pour garder la maison. Quoique la nôtre est pas commode, hein, quand même, hein. Puis là, nous, notre plante, c'est qu'il faut lui parler, hein. Puis elle a ses têtes, hein. Je te jure, hein, c'est la femme de ménage qu'elle aime pas. Faut dire, l'autre, elle l'asperge avec du plis aussi, elle viendra se plaindre. Non, mais je te jure, hein, on l'emmène partout. Au cinéma, ça va, c'est au restaurant qu'elle est chiante. Ah, puis alors, faut pas qu'elle en croise une autre, hein. Et l'autre jour, elle s'est trouvée néné qu'un glaïeul, hein. Et j'ai cru que ça allait partir, hein. Alors on l'emmène partout, hein. On l'emmène en week-end, on la sort de son pot. Elle va pas bien loin. Mais on sent qu'elle voudrait. Et elle s'est dit complètement demeurée, ce garçon. Non, bien sûr, je déconne. Bien sûr qu'avec ma femme, on préférerait avoir un enfant, pour tout te dire. Bon, ce qu'il y a, c'est que bon, ma femme a un problème. Je sais pas pourquoi je vous raconte tout ça, d'ailleurs... Bon, si vous voulez, on a retiré une trompe à ma femme. Bon, moi, on m'a laissé la mienne, hein, donc... Normalement, ça nous laisse une chance, hein, il a dit le docteur. Mais alors, on va être obligé de faire in vitro, toi, c'est chiant. Alors, toi, comme les couples modernes, alors moi, j'étais obligé d'aller faire un spermogramme, moi, déjà, pour aller... Compter ça, c'est dur, hein, je veux dire, j'ai été... Hein, c'est vrai, on a... Bon, j'arrive au spermogramme, là. Bon, l'infirmière, elle me donne une éprouvette, bon... Bah oui, je veux dire, alors elle me dit, allez dans la pièce du fond, alors bon, elle me dit, allez-y avec votre femme, si ça peut vous aider. Bon, alors, on arrive dans une pièce sordide, tu vois, hein, avec un vieux playboy de 73, tu sais, glissé sous le fauteuil de gynécologie, tu vois. Surtout un playboy de 73, j'aime autant te dire, tu vois pas un poil, rien, les calbutes, ils se descendent jusqu'ici, faut déjà avoir le moral, tu vois, c'est bon. Alors, on est passé par de ces trucs, hein. Ah, je souhaite ça à personne, je veux dire, hein, moi je revois encore ma femme sortir de là en disant à l'infirmière « Mon mari a caché un crouguette. Dans un autre crouguette. Mon mari a caché un crouguette. » C'est moche, hein. Ça, je le souhaite à personne, tu vois. Enfin bon, on n'est pas plus con que les autres, on va y arriver, hein. De toute façon, je vous tiens au courant, puisque manifestement, ma vie privée, ça vous intéresse.
16: Qu'est-ce qu'on fait comme temps? Des heures au lit, des heures à table. La restauration rapide, c'est moi qui l'ai inventé. Le steak, je le prends, je le coupe en deux, une bouchée, deux bouchées, j'ai fini. Et je mâche pas, hein, je gobe. De toute façon, j'ai plus de dents. La première carie, j'ai tout fait sauter. Comme ça, je perds plus de temps chez le dentiste. Je suis pas là pour tricoter, moi. Je suis un homme moderne. Et à l'hôpital, j'ai profité, hein. Allez, enlevez-moi les amygdales, l'appendicite et la prostate. Elle est encore bonne, la prostate. C'est pas grave, ça sera fait. Ça laisse du temps pour les loisirs. Je suis pas là pour tricoter, moi. Je connais tout, moi. La musique, le cinéma, la littérature. Je connais. Monterland, Shakespeare, Balzac. Je connais. J'ai pas lu. Je connais. Je me suis déjà fait chier à prendre les noms, j'allais pas en plus me taper les bouquins. De toute façon, il y a que 26 lettres dans l'alphabet, les mots c'est toujours les mêmes. Il y a que l'ordre qui change, t'as lu un bouquin, tu les as tous lus, autant lire pif. Et puis c'est comme au cinéma là, je suis pas là pour tricoter moi, je suis un malheur moi. Hey, pas besoin d'une heure et demie pour comprendre le film. Moi je lis le titre, je regarde deux images, j'ai compris, je finis mon popcorn et je me tire. Ah, quand t'as un acteur qui est payé 3 milliards pour jouer un film, faut pas être malin pour croire qu'il va mourir dans les 5 premières minutes, hein. Et si c'est pas lui l'assassin, c'est lui qui va l'arrêter. Et si c'est une belle gonzesse, c'est lui qui se la tape. Et si la belle gonzesse, elle meurt avant la fin du film, c'est un film.

0: flip, bon ça, trop violent, c'est coupé au montage. Hein. Mais heureusement, à la fin du film, happy end, il se rabiboche et tout le monde mange du camembert à la montagne. Bon bah ça, c'est du cinéma. En 30 secondes, t'as les mêmes émotions. C'est comme en chanson, moi ce que je préfère, c'est les chanteurs morts. T'achètes la compile, t'as tout d'un coup. Je suis pas là pour tricoter, moi. Comme ça, je profite. Je voyage, moi. En 3 jours, j'ai fait le tour du monde. En avion. T'as vu un pays, tu les as tous vus, hein? Los Angeles, des avions avec des pistes autour. Dakar, des avions avec des pistes autour. Tokyo, des avions avec des pistes autour. Y'a que les noms qui changent et la couleur des mecs qui font des signes avec les bras, hein? J'avais calculé mon décalage horaire. Je suis revenu 2 jours avant d'être parti. C'est censé pour du tourisme. Je suis pas là pour tricoter, moi, je suis un homme moderne, moi. C'est comme les sports, j'aime pas quand ça traîne, là. Comme le tennis, là. Tu tapes dans la balle, elle part de l'autre côté. En admettant que le mec d'en face soit capable de te la renvoyer. Mais moi, j'ai le temps de passer 3 fax. Je suis un homme moderne, moi, faut que ça pulse. Moi, au tennis, je joue contre la machine, elle te débite 200 balles à la minute. Pif, paf, pif, paf, pif, paf, pif, paf. En 3 minutes, j'ai joué 5 heures. Et puis la machine, après la partie, je la débranche. Je suis pas obligé de prendre la douche avec à écouter tous ces problèmes de gonzesse. Moi, je m'entends mieux avec les machines qu'avec les hommes. Mais ne croyez pas, je profite. C'est comme ces mecs qui se bourrent la gueule à la bière. Oh, c'est vulgaire, ça dure des heures. Moi, quand je picole, c'est TGV, tequila, jet, vodka. Moi, la fête, j'aime quand ça bouge. J'attaque à 8h, à 8h05, je suis bourré. À 8h10, je vomis, à écart, je suis au lit. Je suis pas là pour tricoter, moi! Faut que ça pulse, moi! C'est comme en discothèque, je danse pas les slow. Elles savent pourquoi je suis là, elles sont là pour la même chose. Non, j'ai pas envie de danser un slow. Non, j'ai pas envie de discuter non plus. Par contre, si tu veux me faire une bonne pipe, on a gagné du temps! Je suis un homme moderne, moi! L'amour, c'est une perte de temps! Moi, c'est fellation, éjaculation! Ah non, non, non, non, non! C'est fellation, non! C'est roulage de pelle, fellation, éjaculation! Voilà, jamais l'inverse, hein. Quoi? Quoi? Quoi, les préliminaires? Bien sûr que je suis pour les préliminaires. Elles commencent toutes seules, comme ça, quand j'arrive, c'est déjà fait. Je suis pas là pour tricoter, moi, je suis un homme moderne, moi. Je fume pas la cigarette après l'amour, je la fume pendant. La vie est courte, on est mortel, faut profiter. C'est comme les sketchs, ça doit pas durer 2 heures. Tout le monde a compris, j'étais pas là pour tricoter. Noir!
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2: Cher monsieur, après avoir lu et remu votre si belle annonce numéro XT2350, je viens vous dire oui, vous m'avez convaincu. Je suis une jeune fille brune, qu'on dit assez jolie, bien faite, aimant les fleurs et les oiseaux. Et je me permets de répondre à vos avances. Comme vous, j'aime les matières synthétiques, mais aussi le velours et la soie. En espérant avoir assez vite de vos nouvelles, vous que j'ose déjà appeler cher monsieur, je vous dis à bientôt, Lucienne. Votre Lucienne.
3: Ça, c'est...
2: Faites-moi penser à vous faire des clés.
3: Oui, ce serait mieux, hein. 6 mois.
2: Hein?
3: Il en a pour 6 mois, mon plombier. Mon lino, non seulement il gondole, mais il a rétréci de moitié. Et je vous parle pas de la moisissure. C'est plus du lino, c'est du bleu d'Auvergne. Alors du coup, j'ai amené une petite plantation pour décorer un peu dans ma chambre. Vous dérange pas, là, moi, vous étiez en train de faire quoi?
2: Moi, rien, j'écrivais.
3: À qui donc?
2: Ben, je faisais une commande par correspondance aux 3 redoutes.
3: Non, bon, faites voir.
2: Ah, non, c'est juste un brouillon,
3: vous allez faire... Faites voir, alors. C'est quoi, donc? Cher monsieur. Ah, ben, ça commence bien. Non, vous mettez monsieur, ça suffit, hein. Après avoir lu et relu...

0: Oui. Je viens vous dire oui, vous m'avez convaincu. Pour que bavardage. Non, vous mettez tout simplement, j'accepte vos propositions, puis ça ira bien comme ça, hein.
1: C'est peut-être un petit peu...
0: Mais non, ça suffit, ils comprennent. Voilà. Je suis une jeune fille brune. Une jeune fille? Voilà le meilleur moyen pour vous retrouver avec du 12 ans, hein? Non, on va mettre catégorie femme. Bien mûre, comme ça, ça vous donnera de l'aisance. Allez, hop. On dit assez joli. Bien faite. Mais qu'est-ce que vous racontez, là? Vous donnez vos mensurations, autrement, ils ne peuvent pas deviner, hein? Alors, tour de poitrine. 90. Hanche. 90. Taille. 90. Aimant les fleurs et les oiseaux. Comment on va rajouter les rayures au cas où ils n'auraient pas, tiens? Jamais, bon. Et je me permets de répondre à vos avances. Rien du tout, vous payez à la livraison et puis c'est tout. Matière synthétique, velours, soie. Bah, je sais pas ce que vous voulez, hein. C'est quoi que vous commandez?
1: Une liseuse.
0: Une liseuse? Bon, on va mettre... Faites-moi mon affaire dans du pilou.
1: Vous croyez?
0: Oui, c'est bien, le pilou, il y a que ça de vrai. Voilà. En espérant avoir assez vite de vos nouvelles. Non, mais vous plaisantez, là. Réponse dans les 24 heures. Dites, ça va bien, il faut assez de réclame comme ça, non, mais sans blague. Allô. Votre Lucienne. Pas de familiarité. Mademoiselle Lucienne, bonjour. Tiens, on va mettre le téléphone aussi, comme ça ils sauront vous joindre. Allez, hop. Voilà. Bon, bah, lisez voir un peu ce que ça donne, là. Je pense que c'est pas mal.
1: Monsieur, j'accepte vos propositions. Je suis une femme bien mûre. Mensuration 90. J'aime les fleurs, les oiseaux et les rayures. Faites-moi mon affaire dans du pilou. Réponse dans les 24 heures, mademoiselle Lucienne Beaujon.
0: Voilà. Là, au moins, c'est clair, hein. Tiens, donnez-moi, je la posterai. Le courrier, c'est mon travail. Allez, hop. Dites donc, pourriez peut-être me remercier quand même, non?
1: La remercier? Ben tiens, et pourquoi pas lui dire merci en plus? Ah, si je pouvais lui dire ce que je pense. C'est vrai, elle débarque chez moi comme un ouragan, elle prend mon lit, elle ouvre mon courrier, elle corrige mes lettres intimes, et en plus, il faudrait que je la remercie. Mais si elle reste tout le temps dans mes pattes, comment je vais le rencontrer, moi, l'homme de ma vie? Elle va lui faire peur. À cause d'elle, je vais rester vieille fille. Et j'aurai jamais d'enfant. Comme maman. Ah, si j'avais le courage. Mais à moi aussi, elle me fait peur. Pourtant... Elle n'est pas méchante, un peu brusque peut-être. Et puis, qu'est-ce qu'elle parle fort? Elle parle tellement fort que j'entends plus ce que je dis. Quand je pense qu'il y en a encore pour 6 mois. Enfin, les amis, c'est comme les maladies. On choisit pas quand elles vous tombent dessus.
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3: Vous êtes tous allés chez le dentiste? Ça va vous rappeler de bons souvenirs.
4: Ah, docteur, c'est la grosse à droite qui fait mal, là.
2: à droite, à droite, là, hein. Non, non, cherchez pas à gauche, j'ai rien à gauche. Non, je vous dis que j'ai rien à gauche.
3: Ce qui fait que 5 minutes après être rentré chez le dentiste, t'as mal à droite et à gauche. Et là, il arrive avec la piqûre.
2: Oh, la piqûre.
3: Alors, chez un docteur normal, la piqûre, ça va très vite. Terminé. Chez le dentiste, c'est différent. Et là, en règle générale, t'as la tête qui suit les mouvements de la seringue. Quand il retire la seringue, t'es carrément allongé dans le fauteuil. Tenez-vous correctement. Et là, tu commences à sentir ta lèvre qui commence à gonfler, à pousser sur l'avant. T'as l'impression que dans 5 minutes, tu vas marcher dessus. Et là, il revient et te met le crochet du capitaine Fracasse. Et là, comme tu es très à l'aise pour parler, il commence à te poser des questions. Alors, où est-ce que vous allez en vacances cet été?
2: À Savoie-là.
3: Où ça?
2: À Savoie-là. À côté de Savoie-là, quoi. Oh, laissez tomber.
3: Ouvrez la bouche. Vous me dites si je vous fais mal. Et je vous ai pas touché.
2: C'est nerveux.
3: Comment?
2: Je dis c'est nerveux. Laissez tomber.
3: Et là, il sort la roulette. Ouvrez la bouche.
2: Non.
3: Ouvrez la bouche.
2: Non.
3: Faites pas l'idiot, sinon je peux pas vous soigner. Ouvrez la bouche.
2: Je m'en fous. T'as qu'à passer voir derrière. Très fan et moi.
3: Ah, faites pas l'idiot, ouvrez la bouche.
2: Voilà, d'accord, mais là, doucement, hein. Tout doucement.
3: Ouvrez mieux que ça. Et là, il en profite pour mettre un coup de roulette. Là, t'as les fesses qui décollent de 20 cm. Semblerait que le nerf de la dent soit directement relié au muscle fessier. Et là, il va à fond. Là, tu commences à voir la fumée qui sort de ta bouche.
2: Non. Il y a de la fumée qui est dans ta bouche.
3: Comment?
2: Il y a de la fumée,
3: Comment?
2: Il y a de la fumée au feu. Les pompiers.
3: Les pompiers?
2: Oui.
3: Où ça, les pompiers?
2: Ils vont être dans la blouse. Laissez tomber.
3: Et là, il repose la roulette. Ouvrez la bouche. Et là, il t'envoie de l'air froid sous pression, juste sur le nerf.
2: Enfoiré! Laissez tomber. Oh, j'en ai mal.
3: Et là, arrivée de l'assistante. Super sexy, super décolleté. Genre Marilyn Monroe. Ça va, vous avez pas trop mal?
2: Non. Ah non, ça fait pas mal, non. Ah, je suis complètement insensible à la douleur.
3: Ça tombe bien parce que ça risque de vous faire un petit peu mal.
2: C'est pas grave. Allez-y, mademoiselle.
3: Et là, tu ouvres la bouche et lui, il en profite pour te remettre un coup de roulette. Là, t'as la main gauche qui s'enfonce dans le fauteuil. Pendant que la main droite essaye désespérément d'attraper les testicules du dentiste. Et à un moment donné, t'arrives à les attraper. Je m'en avance. Et là, comme par hasard, la roulette s'arrête.
2: Ça vous gêne pas si je joue un peu avec vos testicules?
3: Non, non, si ça peut vous faire plaisir.
2: Ça me détend bien, oui.
3: Et là, il te renvoie un coup de roulette. Et hop, t'es reçu. J'en vais avoir. Et là, la roulette dérape sur la gencive. Et là, ils te disent tous la même chose. Rincé. Tu prends ton petit gobelet, tu t'envoies derrière la cravate. C'est le cas de le dire, car vu l'état de ta lèvre inférieure, t'as carrément tout le liquide qui tombe directement sur le costume. Craché.
2: C'est déjà fait.
3: Rincé. Craché. Alors, tu te penches sur la cuvette. T'es même plus foutu de cracher. T'es juste bon à ouvrir la bouche. Et hop, le liquide il commence à couler le long du cou, là. Passe dans le col de la chemise. Glisse dans les jambes du pantalon, là. Et là. Et tu te retrouves avec un petit filet de bave d'environ 25 cm qui te relie directement à la cuvette. Et là, tu te dis, il faut que je m'en débarrasse le plus vite possible avant que Marilyn Monroe revienne. Tu commences à secouer la tête au-dessus de la cuvette. Un filet de bave est toujours là. Tu te dis, il n'y a qu'une solution pour que je me jette en arrière dans le fauteuil. Tu te jettes en arrière dans le fauteuil, et là, Marilyn Monroe revient. Et elle te retrouve allongée dans le fauteuil avec un filet de bave d'environ 2,50 m qui te relie toujours à la cuvette.
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5: Salut Eric.
6: Salut. Salut.
5: Salut Eric.
6: Salut.
5: Eric, c'est super de te recevoir parce que tu sors ton premier disque, t'es numéro 1 top 50 et avant t'avais jamais chanté ni fait de musique.
6: Ouais, c'est peut-être pour ça, je veux dire.
5: Ouais. Quel effet ça fait, c'est super, non?
6: Ouais, bah disons que ça me fait vachement plaisir pour moi, je veux dire.
5: Ouais.
6: Au niveau personnel, je veux dire.
5: Ça t'est venu comment, cette chanson? T'as eu un flash
6: Bah disons que j'ai fait une rencontre.
5: Ouais.
6: Parce que je crois beaucoup aux rencontres dans ce métier, tu vois.
5: Ah, il faut quand même signaler que celui qui t'a lancé, c'est le plus gros producteur de disques en Europe. Et c'est ton père.
6: Ouais, disons que j'ai eu la chance de rencontrer mon père.
5: Mais alors après, ça a été vachement vite quand même. Parce que t'allais enregistrer à New York avec les meilleurs musicos.
6: Ouais, les Machu Cambos.
5: Ouais.
6: Bon, c'est pas évident d'aller à New York, même si tu vis dans un palace, toi.
5: Ouais, mais tu connaissais déjà les States. C'est pas la première fois que tu y allais.
6: Ouais, mais j'y allais comme ça le week-end avec des potes, pas pour bosser, toi.
5: Ouais. Ouais, super, ouais, super. Ouais, tu y allais juste pour le fun.
6: J'aime pas les mots anglo-saxons comme fun. C'est un peu destroy, quelque part.
5: Ouais. Alors après, t'as eu une enfance difficile, enfin, avec tes parents, parce que vous étiez toujours entre Monaco, les Seychelles, Los Angeles, Melun.
6: Ouais, c'était chiant. Surtout Melun.
5: Ouais. Alors, je voudrais te poser une question qu'on pose toujours dans ces cas-là. La scène, c'est pour bientôt?
6: Ouais, la scène, ça me branche, je veux dire. Mais ce qui m'emmerde, c'est le public.
5: Et tu penses à quoi comme scène pour débuter?
6: Le Zénith.
5: 15 jours au Zénith, alors on peut le dire?
6: Un jour, ça suffira, toi.
5: Ouais.
6: Parce que j'ai pas envie d'aller au boulot tous les soirs.
5: Ouais.
6: Je suis pas un fonctionnaire.
5: Oh. Ouais, super. Ouais, super. Super. Ce qu'il y a, c'est que à ton répertoire, il y a une seule chanson. Puisque la face A, c'est le tube qu'on connaît. Et la face B, tu accordes ta guitare.
6: C'est pas un problème, le public même. Je leur chanterai 10 fois le tube. Quand on aime, on compte pas.
5: Ouais. Ouais, super. Dis-moi, tu te sens concerné par l'actualité?
6: De loin, mais ça m'intéresse vachement.
5: Ouais. Qu'est-ce que tu penses de ce qui se passe à l'Est en ce moment?
6: Je crois que des villes comme Strasbourg ou Mulhouse, elles doivent être libres.
5: Ouais. Ouais, super. Et qu'est-ce qui, dans le monde actuel, dans le contexte, en un mot, te fait le plus flipper?
6: Le racisme.
5: Le racisme?
6: Ouais, le racisme.
5: Pourquoi le racisme?
6: Parce que si ça continue, il y aura des étrangers qui vont faire des disques.
5: Ouais.
6: Ça me fout les boules! Putain de négros qui prennent nos places!
5: Ouais, super, ouais. Tu vas me dire très vite trois choses que t'aimes, très vite trois choses que tu aimes pas. Tu réponds très vite, sans réfléchir, comme t'as l'habitude. Trois choses que t'aimes.
6: J'aime l'intelligence.
5: Super.
6: Le travail.
5: Ouais, c'est super.
6: Les bêtes.
5: Ouais, c'est super. Trois choses que tu détestes.
6: La bêtise.
5: Super.
6: La facilité.
5: Ouais.
6: Les bêtes.
5: Ouais, super. Ah, tu m'as déjà dit que tu aimais les bêtes.
6: Ouais, mais il y a des bêtes qu'on aime et d'autres qu'on aime pas, je veux dire.
5: Ah ouais. Oh merde, un glaire. Les paroles de tes chansons, enfin de ta chanson, enfin de la chanson qu'on a écrite pour toi.
6: Non, mais c'est ma chanson, je veux dire.
5: Ouais, enfin, elles sont un peu hard quand même.
6: De toute façon, je les comprends pas toutes moi-même.
5: Parce que tu m'excuseras, mais bleu bleu comme l'enfer, tu es belle comme l'amour, rouge rouge comme ta mère, tu pètes comme un tambour. On n'a rien vu d'aussi fort depuis Marcel Amont.
6: Ouais, j'aime bien la provoque.
5: Ouais, super, Eric. Merci pour cette interview et puis on va pouvoir lire les paroles de ta méga chanson sur cette très jolie musique générique de fin. C'est super.
6: Salut.
5: Ouais, super.
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7: Je n'ai jamais vu une classe avec un niveau aussi bas et aussi contestataire. Alors vous deviez analyser pour aujourd'hui le sentiment qu'éprouve le jeune Julien Sorel envers Madame de Rênal, du rouge et du noir de Stendhal. Tout ceci en un mot. C'est clair ? Un mot ! Alors nous allons voir. Vous, avez-vous fait votre devoir? Moi, je crois que Julien Sorel, du rouge et du noir de... Ah non, j'ai dit! Vous n'avez pas fait votre devoir. Zéro. Vous. Moi, je crois que Julien Sorel, du rouge et du noir de Stein... votre devoir. Zéro. Vous. Avez-vous fait votre... Zéro. Personne n'a fait son devoir, si je comprends bien. Zéro. Je vais vous dire la solution. C'était... le mot passion. Nous en étions où? Ah! Qui a craché dans le cahier de texte? Qui a craché dans le cahier de texte? Qu'il se dénonce! Qu'il se dénonce! Je ne ferai rien! Ah, vous avez craché dans le cahier de texte. Je crache sur la classe. Ah,
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9: Rentrez chez vous, là. Arrêtez, vous m'arrêtez comme des cons, là. Rentrez chez vous, là. Mais putain, si vous avez pas de logement, trouvez des logements, là. Battez-vous, là. Et c'est une image, battez-vous, crétin. Battez-vous, là. Il reste des logements, si vous voulez. Même moi, j'ai trouvé un logement. J'ai trouvé un F demi. C'est bien, ça suffit l'œuf de nuit, c'est bien. Bah tiens, en face du Puri, il faut aussi du métro derrière la gare. À côté, il n'y a rien, mais sans travaux. Ouais, je suis au 16e. C'est vrai, c'est bien le 16e. On m'avait dit, tu verras, c'est bien le 16e. Oh putain, c'est vrai que c'est bien. Surtout quand il y aura l'ascenseur. C'est pas très grand, quoi. C'est carrément construit autour de vous, voyez-vous. Quand on arrive, on se dit, putain, il y a que des placards, alors. En fait, c'est des pièces, voyez. C'est pas très grand, mais c'est fonctionnel, c'est bien. Bon, par exemple, vous êtes dans l'entrée, là, je vous fais. Non, je le refais, parce que sinon, on n'est pas couché. Attends, je le refais. Vous êtes dans l'entrée, je vous fais. Je fais. Vous êtes là, vous pouvez penser, vous pouvez faire des trucs, c'est bien là, là. Tout d'un coup, vous dites, tiens, je vais faire pipi. Il y a des fois comme ça, on se dit, tiens, je vais faire pipi. Il y a des fois, on se dit, tiens, j'aurais dû faire pipi, mais c'est trop tard. Oh, ça y est, vous êtes aux toilettes. Oh putain, c'est fonctionnel, putain. Une nuit, je me lève pour faire pipi, je rentre, la lumière s'allume. Je ressors, elle s'éteint, je dis, putain, c'est moderne. Et en fait, j'avais fait pipi dans le frigidaire. Ce frigidaire, c'est comme une grande pièce, quoi. Sans chauffage, c'est une grande pièce. Par exemple, vous êtes là. Ah, c'est possible d'être là, c'est chez vous. Alors, vous êtes là, c'est possible. Bon, là, c'est pas possible, il y a le mur. Mais sinon, c'est possible. Bon, vous dites, tiens, si j'allais sur la terrasse. Ah, pourquoi pas s'il fait beau. Bon, c'est pas la terrasse. C'est bien foutu, la sécurité. Il y aurait pas eu le mur, c'était la chute. Voilà, les autres pièces. L'autre pièce. La chambre, par exemple, c'était la chambre chauffée. Vous êtes là, vous flânez. Tout d'un coup, vous dites, où est-ce qu'il est le lit? Et le lit, vous êtes dessus, ça fait tapis aussi. Putain, ça fait que c'est d'elle. Bon. La table de chevet, par exemple, la table de chevet, vous l'attrapez, vous l'ouvrez, hop, vous la fermez, hop, elle est amovible. Bon, en fait, c'est vide ordure. Oh, mais si on veut, ça peut faire table de chevet. Il suffit de le savoir, c'est tout. Moi, la première fois, j'ai paumé mon radio réveil, mon chéquier, ma montre. Mes seringues. Par contre, ce qu'il faut... Par contre, ce qu'il faut là-bas, c'est aimer les bêtes. Il y a des bêtes. Bah, ripote, avec ta tête, tu pourras venir, toi. Les bêtes. Les bêtes, c'est des rats. Les rats. Un peu de peinture, une cage. Hop, vous avez des hamsters. Par contre, c'est un peu cher. Si je vous dis le chiffre... Vous allez vous dire qu'est-ce qui se passe, alors ils nous filent le résultat du loto, quoi. Mais c'est bien, ça l'est vous. Mais c'est un truc qui déconne, c'est le voisin. L'autre fois, c'était en pleine nuit, je dormais pas, je surveillais ma voiture. J'aurais pu m'en passer, j'ai pas de voiture. Mais tout le monde le fait, alors moi, pas con, je le fais. Alors j'étais là, je la regardais par la fenêtre. Tout d'un coup, j'entends de la musique. Oh putain, le Walkman du voisin. Alors, je vais chez lui. Allô? On se prend pour Didier Mozart? Et bah, je pète la tête. Oh, faut bien qu'on rigole un peu, entre voisins. Et bah, il a appelé le flic. Par la fenêtre, parce qu'on n'a pas le téléphone. Et eux, ils ont une voiture à eux garée dans la cour. Et pas con, pour la garder, ils restent à quatre dedans toute la nuit. Avec la galerie qui clignote. Comme ça, on sait que c'est habité. Ben, ils sont venus, et c'est moi qu'ils ont emmené. Ouais, je m'en fous. Ma cellule, elle est plus grande.
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10: Mais ta gueule! Ta gueule! Mais t'as pas à dire ça, c'est pour quoi, là? Mais maintenant, je passe pour un fou. Putain, t'es vraiment une conne, toi. Ah non, mais si, t'es une connasse. Attends, me dis pas ça, sinon je t'en fous, là. Non, mais je t'assure que tu vas la bouffer, la tarte à 5 doigts. Pour qui tu nous fais passer, là? Bon, alors t'arrêtes, maintenant. Excusez-nous, madame. Alors voilà, si avec ma femme, on veut adopter un enfant... C'est parce qu'on a beaucoup d'amour à donner. Non, mais bien sûr qu'on a de l'amour. Oh, des fois, on élève un peu la voix, mais c'est des chamailleries d'amoureux, ça. Je vous assure. Hein, qu'on s'aime. Embrasse-moi. Embrasse-moi, si on va croire qu'on s'aime pas. Quand même, oui. Voilà, vous êtes contente? Bon, ça se passe comment? Ils sont rangés où, les gamins? Eh ben, pour choisir. Bah, on va pas adopter si on voit pas. Je sais pas, y a pas des hangars où sont rangés les orphelins? Non? Bah, comment on fait? Un entretien avec vous? Ah oui, mais non, mais vous êtes trop vieux, on veut pas vous adopter. Attendez, non, nous, on veut un vrai enfant qui puisse aller à l'école avec un cartable tatontans. Ah bah non, mais parce que nous, on a de l'amour à donner, notre chien, il est mort. Puis c'est vrai que c'est magique, un enfant, c'est... Si, c'est un petit ange. De temps en temps, il fait battre ses petites ailes pour nous apporter le vent du bonheur, et puis d'autres moments, avec ses petites mains, il fait la vaisselle. Non, et puis moi, je veux un héritier, moi. Ouais, ouais, quelqu'un qui puisse transmettre le nom de notre famille aux générations du futur. Un bon petit prout, quoi. Ouais, je m'appelle Didier Prout. Non, on peut pas faire un vrai prout, alors on est prêt à en adopter un. Ouais. On peut pas à cause de ma femme. Non, mais ça va, je peux lui dire, elle peut comprendre. Je peux pas faire d'enfant à cause d'elle. Elle est trop moche. Ah, on peut pas prendre le risque de faire un petit crapaud. Hein, de... Ah non, le gamin, s'il prend tout du côté de ma femme, sa vie, elle est foutue. Hein, je... Non, mais attendez, vous en faites pas, on va bien s'en occuper. Hein. Bon, pour son instruction, je pourrais pas trop l'aider. Parce que moi, j'ai surtout une culture d'adulte. Si on parle de la vie, hein, je vais l'humilier. Je connais beaucoup plus de choses que lui. Alors, pour que son éducation se passe bien, j'ai tout prévu. Depuis 10 ans, j'enregistre tous les jours des chiffres et des lettres. J'ai mis 260 cassettes de 4 heures. Le gamin, niveau vocabulaire, calcul mental, il vient de blinder. Pourquoi je dis toujours il? Comment vous voulez dire pour un garçon? Ah non, pas une fille. Non, une fille, franchement, on n'en aura pas l'utilité, ça serait gâché. Hein, je... Ah non, attendez, nous, on veut un petit garçon. Un petit Johnny. Ouais, on va l'appeler Johnny, ouais. Johnny Prout, c'est joli, non? Bon, c'est bon, on peut les voir. Quoi? Ça va pas être possible. Pourquoi? Notre couple ne garantit pas les bases d'un foyer serein nécessaire à l'épanouissement de l'enfant. Putain, tu as dit des phrases que je comprends pas, je t'éclate la gueule. Ah non, je suis pas violent, je t'éclate la gueule toute courtoisie là. Parce que nous on part pas sans un gamin. On n'a pas fait 300 bandes non-stop pour repartir à vide. Alors tu nous donnes un môme, c'est avec ma femme, pas tout dans ton bureau là. Ouais, bah méfie-toi d'elle. Parce que si elle a cette tête là, c'est parce que son surnom c'est Lily Coup de Boule. Non, Lily, attends, j'ai pas dit qu'on commençait. Non, mais c'est une folle. Dès qu'elle peut y aller dans les murets. Pouf, vas-y. Non, Lily, arrête. Arrête! T'es pénible, hein. Je vais le sortir, le nerf de bœuf. Hein. Bon, allez, mâchouille le bureau, si t'occuperas. Mâchouille le bureau, moi, tu feras pas de conneries. Ouais. Non, mais ça va, c'est qu'un bureau. Père à déchirer, de toute façon, on l'a plus dedans, alors. Bon, alors, le gamin? Non? Lily, les murs. Non, Lily, arrête. Arrête! Bon alors, le gamin? Ah, bah quand même. Lily, va chercher le caddie.
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11: Allez, soirée, j'en suis revenu. Souvent à pied, d'ailleurs. Bah, j'ai très vite tiré un trait dessus. C'est d'ailleurs tout ce que j'ai pu... Remarquez, chez Castel, j'avais pas fait gaffe, mais ils avaient raison. Le short. Trop petit. Moulant. Ça, autant cintré, c'est classe, autant moulant, on vous la bite. Surtout que... J'ai une très très grosse... Je pourrais très bien dire que j'ai une énorme verge. Ça change rien au fait, j'ai une grosse bite, voilà. Et encore, j'ai maigri de la bite, j'ai perdu 5 kilos. Ah bah, j'ai été réformé pour hypertrophie de l'appareil génital. S18, ça s'appelle. S, c'est sexe. 18.
12: Centimètres.
11: Non, c'est quoi? Il n'y a aucune raison d'être réformé pour 18 centimètres. Aucune raison. C'est tout à fait normal. Je vous dis, c'est énorme, ça fait... Attention, n'exagérons pas, ça fait quoi? Ça fait ça, hein? De diamètre. Attention, moi, je suis un chignoleur, hein? Moi, les gonzesses, je les chignole. Je les fais hurler. Moi, c'est pas des problèmes de couple que j'ai, c'est des problèmes de voisinage, hein? Alors moi, tous les matins, j'ai les écolos devant ma porte. Il paraît que je trouve la couche d'ozone. La petite érection du matin, j'y peux pas grand-chose. On m'a demandé s'il y avait de la vie sur Vénus. J'en sais rien. Mais avec ce que je leur ai envoyé hier matin, je m'étonnerais qu'il en reste.
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13: Ça va, vous êtes en forme, vous sentez la blague?
10: Ouais, super en forme.
13: Je m'adresse à ce solide jeune homme, Richard, je crois que vous êtes le capitaine.
10: Je suis le capitaine de l'équipe, ouais.
13: Je veux que vous formez une équipe très dynamique et surtout très volontaire.
10: Ah oui, on est une équipe très, très dynamique, ouais. Et puis je dirais surtout très, très volontaire.
14: Quoi, voilà. Ouais.
13: Oh, vous savez que le leitmotiv de cette émission...
10: Je m'excuse, il est pas là le petit nain?
14: Parce qu'on voit le petit.
13: Vous savez que le leitmotiv de cette émission, c'est d'aller le plus vite possible.
10: Ouais, on le sait. Ouais.
13: Alors on commence tout de suite avec la première épreuve. Qui y va?
15: Moi.
14: Non, mais attends, attends de dire toi, un peu de discipline. Alors, plouf, plouf, ce sera toi qui ira le premier. Non, mais comme le roi ne le veut pas, ce sera toi.
15: Bon, allez, Daniel.
13: C'est Daniel. Ça va, Daniel?
10: Ah, c'est bon, c'est dans
13: la région. Tu sais nager?
10: Oui, je suis nager.
13: Bon, il va falloir que tu descendes dans ce souterrain. Ouais. Tu vas trouver une salle inondée. C'est dans cette salle que se trouve la clé.
15: Ok. Ah, la salle inondée, il y a plein d'eau. Ouais.
13: Ça va?
10: C'est bon.
14: C'est dans la poche.
10: Allez, on fait tête de cri, le truc.
14: Allez, on fait le cri, mec. Qui craque, on passe à l'attaque. Rin, rin, c'est nous qu'on gagnera. Go, go, à nous le mago. Yo, yo, de Fort Boyot.
10: Non,
13: Bah oui, tu l'as pas prise?
10: J'ai pas pris la clé.
15: Oui, tu retournes alors.
13: Non, on n'a pas le temps. Ça fait rien, on y va, on enchaîne. Bon, cette fois-ci, vous avez bien compris, on n'oublie pas la clé.
10: Ouais, on l'a compris.
13: Pour la libérer, il faut déplacer les pièces d'un grand damier. Qui va?
15: Moi. Attends. C'est un truc qu'il faut réfléchir.
13: Ouais,
15: c'est
13: pas
15: évolué ce moment.
13: Allez, Richard.
14: Elle est le kit d'air, mec. Clic, clac, on passe à l'attaque.
13: C'est nous qu'on gagne. Vas-y, vite, on n'a pas le temps.
10: Vas-y, Richard. On est avec toi, Richard. Vas-y, Richard.
15: Ouais, elle est où, la damier?
13: Marche dessus, là.
10: Vas-y, Richard.
13: Aidez-le.
15: Aidez-moi, les mecs.
10: Vas-y, Richard.
15: Ouais, c'est bon.
10: Ouais.
15: J'ai la clé.
13: Ça va.
10: C'est quoi l'indice?
13: Premier indice, écoutez bien.
10: Ouais.
13: Le père.
10: P-E-R-E.
15: Le père Noël.
10: Non, le père Prolateur. Le père
13: Plex. Vous avez déjà un indice. Pour obtenir un indice supplémentaire, c'est l'épreuve de la grande énigme. Qui
10: voulez-vous? Moi. Non, attends. Les énigmes, c'est mon truc. Hein. Je regarde tous les Fort Boyard. Puis depuis tout petit, ma mère m'a toujours dit.
13: Allez, vas-y.
16: Par ici. Salut à toi, noble étranger.
10: Salut. Il est pas là, le petit nain?
16: Non. Je te souhaite chance et perspicacité, car de toi dépend la victoire de tes valeureux camarades.
12: Ouais, faut faire vite, hein, l'a dit Sophie. Hein.
16: Comme il te sira. Je te rappelle que si tu ne trouves pas l'indice, la clé tombera dans la mer. Je te rappelle qu'il s'agit d'un illustre personnage, il y a longtemps, très très longtemps.
12: Oh, Ivan Noé ?
16: Non, attends, je n'ai pas commencé.
12: Oh, d'accord.
16: Écoute, mon nom est celui d'une pomme. En fait, je suis le premier homme. Mon épouse avait pour prénom Ève, mais le diable en serpent mit fin à notre rêve.
12: Le premier homme, Armstrong, en 69, sur la Lune.
16: Non, tu t'égares, étranger. Non. Mon nom est celui d'une pomme, la pomme.
12: Pomme d'Api. Bernard d'Api.
16: Attention, non. La clé tombe dans la mer si tu ne trouves pas, étranger. Ouais. La pomme. Attends, pour t'aider, je te rappelle que son épouse est sortie de sa côte. La côte d'Azur,
12: la côte d'Ivoire.
16: Attention, je laisse la clé.
12: Non, la côte de Boeuf.
16: Tant pis, étranger. Non, attends,
12: je le sais, l'indice.
13: J'espère que ça se passe bien pour lui.
15: Oh, il est bon, hein, parce qu'il a été élevé par un moine tibétain, son mec.
12: Ça y est, je l'ai.
15: C'est quoi, l'indice, c'est quoi?
12: L'indice, c'est Adam.
13: Adam, t'as trouvé?
12: Ouais, parce que j'ai réfléchi.
9: Enfoiré!
13: On continue.
15: Allez, vas-y, continue.
13: Troisième épreuve. Pour recueillir un nouvel indice. Qui va?
17: Moi.
13: Je commence.
15: Non, mais attends, c'est un truc physique. Je crois que c'est plutôt pour nous.
12: Ouais.
13: Alors. Il s'agit de progresser dans un labyrinthe.
15: Ouais.
13: Et surtout, éviter de marcher sur les migales, les grosses araignées.
15: C'est des vrais?
13: Ah oui, bien sûr.
15: Florence, t'as rien fait là.
12: Ouais, vas-y, toi.
13: Un petit cri de guerre pour l'encourager.
15: Non, on n'a pas le temps.
13: Allez, Florence, vas-y.
15: Dépêche. Allez, vas-y, merde. Non, mais c'est le jeu, il fallait pas y aller.
12: Ouais.
15: Non, mais t'es nul, merde.
13: Mais arrêtez de l'insulter, encouragez-la plutôt.
15: Ouais, on est avec toi.
13: Ouais.
15: C'est
17: nul, hein.
15: Allez, sors maintenant.
12: Florence,
15: t'as pas dû prendre une gonzesse.
12: Sors.
15: Alors c'est quoi? La récréation.
13: La récréation.
15: Bon, on rejoint Sophie, les mecs.
12: Bon, allez. On rejoint Sophie.
13: Vous avez trois indices. Adam, le père, la création. Vous avez une idée?
15: Non.
13: Adam, c'est simple. Adam et...
17: Et Ève.
13: Ève, alors.
15: Ève Ruggieri.
13: Non, le père.
15: Le père, vous direz.
13: Ouais, non. Bon, écoutez, j'ai un indice supplémentaire, ça va vous aider.
15: Vite, écoutez.
13: Vas-y. La barbe.
17: Je crois que j'ai un truc.
15: Attends. La barbe,
13: le père, oui. Alors.
12: La barbe à papa.
13: Non.
15: La barbe au papa de vous direz.
13: Non, je dis,
15: Georges Moustaki, là, la barbe.
13: Non.
15: Bon, alors on se concentre deux jours. Moi, je pensais la barbe, c'est sûr. C'est bon. C'est la femme à Georges Moustaki. Voilà.
17: Non, je vous dis ce que c'est.
15: C'est quoi, alors?
17: Dieu.
13: Et voilà, Dieu, quatre lettres, le Père, la création, c'est évident. Dieu.
15: On y va, vite.
12: Sophie, il y a un problème.
15: Sophie, il est où le magot?
12: Il y a que dalle à prendre, il n'y a plus rien.
15: Putain, depuis qu'il est le logo France 2, France 3, il n'y a plus de pognon, alors cassez-vous, merde.
12: Remettez les masques.
15: Ça va. Allez.
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20: Oh mais chérie, j'ai oublié de te servir. Un maniac pour toi aussi?
21: Moi, juste une goutte, mon cœur.
20: En tout cas, on avait vraiment envie de dîner avec vous ce soir. Hein, chérie?
21: Ah, ça, Marie tenait absolument à vous inviter.
20: C'était une grande première pour moi. Hein. Moi, je savais vraiment pas si vous mangiez comme nous.
21: C'est vrai. Alain, on connaissait ses goûts. Enfin, certains de ses goûts. Enfin, on savait pas du tout ce qu'aimait Roberto.
20: Écoutez, moi, tant pis, hein. Je mets les pieds dans le plat, mais je vais vous dire un truc. Vous allez très bien ensemble.
21: Vraiment? Et je dis pas ça parce que vous êtes là.
20: Non.
21: Peut-être que nous, maintenant, on est un peu marginaux, mais ça ne nous dérange pas une seule seconde que vous soyez là ce soir.
20: Un couple. Si vous êtes heureux comme ça, il n'y a que ça qui compte, hein, chérie?
21: Bien sûr.
20: Il y a tellement de gens dits normaux qui ne sont pas du tout faits l'un pour l'autre, hein, chérie? Et puis là, au moins, on est sûr qu'il n'y aura pas l'enfant qui trinque.
21: Allez, d'ailleurs, on trinque. Ça, c'est un vieil armagnac, je l'ai rapporté du Gers.
20: Chin.
21: Alors, Roberto, vous avez appris le français où?
20: Dans l'avion? Mais il y a combien d'heures de vol? Ah non, c'était bon. Et justement, j'aimerais savoir comment ça se passe pour vous. Vous pouvez bénéficier des réductions couples? Enfin, comme nous, en fait.
21: Et puis quoi encore? Non, mais ça viendra. Dès que les gens auront un peu... dans 20, 30 ans, il n'est pas exclu que vous ayez les mêmes droits que nous.
20: Et oui, si ça se trouve, c'est nous qui devrons nous cacher.
21: Ben, il manquerait plus que ça. On n'a rien fait, nous.
20: Moi, je dis, si ça se trouve, c'est vous le couple de l'an 2000. Vous vous affichez, vous foutez de ce que les gens disent, et vous avez bien raison. Et Dieu sait que les gens disent de ces trucs. Ah si, si, vous vous en rendez pas compte parce qu'ils ne le disent pas devant vous, mais ça y va. Hein. Mmh. Oh là là, mon pauvre Alain, si tu savais.
21: Ça, depuis que t'es rentré du Brésil...
20: T'as des bines secs. Non, on expliquait à Alain que les gens disent énormément de mal de vous. Oh, il a l'air tout triste. Oh, c'est mignon. C'est ça que j'aime bien, moi, chez les gens comme vous. C'est qu'ils sont plus sensibles que les autres, hein, chérie?
21: C'est pas pareil. Et alors, vous vous êtes rencontrés à Rio, hein? En discothèque. Ah. C'est ça, c'est ce que j'ai cru comprendre.
20: Ah, mais c'est marrant, parce que moi, quand je vais en boîte, j'en bois jamais. Ah, c'est des boîtes où il n'y a que ça? Que vous? Que ça comme vous?
21: Et alors, Alain, je crois savoir que ta femme a pris la nouvelle un peu moins bien que nous. Bah oui, forcément. Et avec ton fils, je voulais savoir, parce qu'ils ont sensiblement le même âge avec Roberto.
20: Et quel âge vous avez, Roberto? 19 ans. Ah, 19 ans, le bel âge, vous.
21: Et Alain, 48.
20: Mais oui.
21: Dans 2 mois, oui, une différence. Mmh. Et donc avec ton fils, ça va, ils s'entendent bien, ils se connaissent pas. Ah, carrément, il veut pas le voir. Eh ben.
20: Par exemple, mince alors, c'est marrant qu'il accepte pas. Hein. Comme quoi, on peut être jeune et pas forcément accepté. Ça, pour ça, nos enfants, ils sont assez...
21: Quoi?
20: Ben, en tout cas, moi, je sais que je les ai jamais entendus dire des mots comme... pédé, tapette. Même homo, je crois qu'ils le disent pas. Hein, chérie?
21: Oui, en même temps, l'aîné a 6 ans, chérie. C'est peut-être un peu normal.
20: Oh, c'est dommage, s'ils sont accouchés, j'aurais adoré qu'ils vous voient. C'est vrai, ils en ont jamais vu.
21: Oui, mais ils sont couchés. Ça sera pour une autre fois.
20: Ah oui, on se revoit. Hein, chérie, on se revoit.
21: Bah oui, nous, oui, on se revoit, nous, on se voit tous les jours, alors. Mais eux, par contre, je sais pas s'ils ont envie de nous revoir. Hein? Voilà. Allez, oust! Tout le monde regagne ses pénates.
20: Et la prochaine fois, Alain, on vient chez toi. Chez vous? Ah ben d'accord! On vient chez vous, on vous prend au mot.
21: Alain, au revoir. Au revoir, Roberto.
20: Et on a bien rigolé, on se rappelle. Hein. Attention, Roberto, vous marchez sur votre châle. Écoute, ils sont charmants, non?
21: Oui.
20: Lui, il est petit et très...
21: très efféminé.
20: Hein? Oh, un peu malheureux, oui, mais il est jeune.
21: Très jeune. Plus jeune, après, c'est mineur. Attends, je m'excuse, on a eu le remake de La Cage aux Folles toute la soirée. Plus jamais ça chez moi.
20: T'exagères tout.
21: Enfin, je sais pas ce qu'il te faut. C'est quand même très gênant pour les autres. Ils se tiennent la main. T'as vu ça où? Moi, je savais plus où me foutre.
20: Pourquoi, mais nous aussi, on se tient la main?
21: Ça n'a rien à voir. Nous, on s'aime. Nous, on est hétérosexuels. Nous, on n'a pas 30 ans d'écart. Et, aux dernières nouvelles, je ne suis pas brésilien. Grotesque, les deux tapioles. Couple de l'an 2000, mon cul. Qu'est-ce que tu fais?
20: Je range les verres.
21: Tu ranges pas les verres. Tu les jettes. T'as vu comment il était maigre, le gigolo?
20: Oh, mais chérie, je pouvais quand même pas mettre des préservatifs sur les verres.
21: Je vais te dire ce qu'il fallait faire. Fallait pas les inviter, c'est tout.
20: Mais concrètement, comment ça se passe? Les courses, la cuisine, le linge et... Oh et le...
21: Le quoi?
20: Eh ben, le linge, je vais pas te faire un dessin. Comment ils font ça, eux?
21: Écoute, on va pas rentrer là-dedans. Hein.
20: Moi, j'aimerais bien savoir qui fait l'homme.
21: On s'en fout! De toute façon, ils mettront plus les pieds ici.
20: Ces initiales de quoi, PD?
21: Pauvre dinde.
20: Bon. Bon, comment tu me parles?
21: Tu me demandes une définition de PD, je t'en donne une, pauvre dinde, voilà. Allez, on va se coucher.
20: Oui.
21: Et t'inquiète pas, chérie. Nous, on est mariés. On n'a rien à se reprocher. Et quand je vois ça, je me dis qu'on a de la chance. Nous, on vit une vraie histoire d'amour. Allez, je monte.
20: Chérie, si j'ai peur cette nuit, je pourrais venir dormir avec toi?
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0: C'est avec le racisme qu'on a un problème, nous, en France. Ah oui, maintenant, en France, on est baisé. On n'a plus que deux solutions, nous. Ou alors, on fait partie des 14% qui sont très, très racistes. Hein. Ou alors, on fait partie des 86% qui sont pas racistes du tout. Pas du tout. Ah bah, ils voient même plus la différence. Vous leur dites, il est de quelle couleur, le monsieur, là-bas? Je sais pas, je m'en rends pas compte, je suis pas raciste, moi. Non, mais attends, arrête tes conneries. Il est noir ou il est blanc? Honnêtement, je peux pas dire. Je peux pas dire. Fais voir mieux, peut-être. Peut-être noir, je sais pas. Vous voyez, il nie la différence. Tellement on a les jetons maintenant d'être raciste, hein. C'est que ça traumatise, hein. Moi, j'ai un copain comme ça, il me dit, moi, maintenant, un noir me demande 100 balles dans le métro, je lui donne. Si jamais c'est un blanc, j'ai dit, va chier, t'as qu'à trouver du boulot. Ben oui. Puis non seulement ça, mais c'est que les gens, ils finissent par croire des conneries, du coup. Par exemple, les gens, ils croient que les noirs courent plus vite que les blancs. Alors que c'est faux. C'est les blancs qui les laissent gagner de peur de passer pour des racistes. Bon alors, ouais, on le voit bien, il y a des sports qui sont protégés. Hein. Prenez le vélo, par exemple. En vélo, il n'y a pas de noir. Hein. En cyclisme, pas un seul noir. Vous pouvez chercher, il n'y en a pas. Remarque, c'est pénible comme sport, faut reconnaître. Ouais, je déconne. Allez, ça, les salauds! Bon, on va prendre un autre sport, ça va mettre tout le monde d'accord. Allez voir. Merci, madame. Allez voir, le rugby, par exemple. En rugby, pareil. En rugby, pas un seul noir au rugby. Pas un seul. Si, il y en a un. Il y en a un, mais il s'appelle comment? Blanco. Vous voyez qu'il fait des efforts, le gars!
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1: Martine et moi, on connaît personne. Non, on n'a pas d'amis, pas de famille, pas d'enfants non plus, on connaît personne. On connaît que nous. Que nous deux et la SNCF. On travaille tous les deux à la SNCF. Ça fait 15 ans. On s'est connus là-bas. Avec Martine, au bureau, eh ben, on a une belle affiche. Une photo de train avec marqué au-dessus de notre devise. SNCF, le progrès ne vaut que si les partages. C'est beau, hein? Après la SNCF, avec Martine, on rentre à la maison. En train. Et après, on dîne et au salon, on se fait des devinettes. Des devinettes sur les tarifs, les correspondances, les horaires. Les locomotives, les wagons. On sait tout par cœur. Avec Martine, on a une vie saine. Une vie saine CF. Enfin, on a quand même un vice hein, dans la vie. Un seul vice. Oui. Tous les mercredis soirs, depuis 15 ans, à la même heure comme les trains, on joue au loto. Tous les mercredis soirs, le petit battement au cœur. Surtout quand les boules, elles tombent, les boules du bonheur. Et il y a 3 semaines, mercredi, pas premier, hein, mais deuxième tirage, on a gagné 1 milliard. Toutes les boules, on n'était pas préparés. Hein. Fou. Le lendemain, on est retourné à SNCF. Et là, les collègues, ils ont dit, 1 milliard, mais il faut plus travailler. Ah bon? On est rentré à la maison. Ah oui, parce que on est rentré un peu déçu, mais bon, en première classe. Oui, parce que quand t'es milliardaire, tu peux plus travailler. Non, tu dois rester chez toi. C'est malheureux, mais c'est comme ça. Et là, au bout de 5 jours, d'un seul coup, Martine, elle a hurlé.
2: Faut qu'on sorte! Faut dépenser tout ce fric! Faut acheter, acheter, acheter!
1: Comme toi, Minou, qu'est-ce qu'elle prend? Oui, il faut acheter, oui, on va acheter, oui, comme... mais quoi? Bon, ben, moi, j'aime bien les bonbons. Alors, j'ai acheté des bonbons pour calmer Martine. Beaucoup, hein. J'ai acheté la confiserie. Avec Martine, on a dégusté beaucoup de confiserie. Oui, pour pas que les bonbons, ils se vendent, parce que sinon, l'argent, il revient. Bonjour, madame. Vous voulez acheter? Ah, des tagada. Un instant, s'il vous plaît.
2: Oh, j'en ai plus. Au revoir, madame.
1: Martine, vite, va aux nounours. Il y a un client qui rôde autour. Va finir les nounours. Non, moi, j'en peux plus. Oh, on bouffait tout, mais ça se vendait quand même. Hein. Et surtout, ça nous a déclenché des problèmes gastriques. On a dû filer à la clinique. Enfin, en même temps, on était contents, ça nous est une sortie. Mais ils nous ont guéri vite, ils ont dit, allez, au revoir. Non, on veut rester, on aime bien la clinique. Non, vous êtes des rigueurs. J'ai acheté la clinique. Ah, c'est une belle clinique, hein. Bonjour, ça va? Non. Ah ben oui, hein. C'est une clinique. Oh là là, on avait 1 milliard. Avec la clinique et la confiserie, on a 3 milliards maintenant. 2 milliards de bénéfices. Et là, l'entier, il m'a dit, mais t'as qu'à te dénoncer aux impôts. Oh, mais oui, les impôts, j'avais pas pensé, mais oui. Allô, les impôts, contrôlez-nous, on fraude. Ben non, je peux pas donner mon nom, c'est un appel anonyme. Ah bon? Ben c'est l'entier, il m'a dit qu'on dénonce, c'est anonyme. Non, j'ai pas dit l'entier. Oh, c'est une blague, madame. On est des enfants, on a 10 ans, on joue avec le téléphone, on n'est pas contrôlable. Non, écrivez pas l'entier, je l'ai pas dit. Martine, on a perdu l'entier. J'ai acheté un bateau aussi, mais un gros, un paquebot. Je l'ai fait venir de Dunkerque, ça a coûté cher. Et je l'ai mis dans le jardin. Il est là, couché dans l'herbe. Avec Martine, on sait plus quoi faire. En ce moment, Martine, elle jette les billets et les chéquets par les hublots du paquebot. Et moi, je bois de rouge, Saint-Émilion, de mes vignes. Hein. C'est du vin cher, faut que je bois tout. Et après, je poursuis Martine en chaussons dans le paquebot. Et c'est dur parce qu'il penche. Et quand je l'attrape, je la frappe. Entre Martine et moi, ça va plus du tout, donc on se fait plus jamais de devinettes. Mais le pire du pire, oh, le pire du pire, eh ben, le mercredi soir, eh ben, on n'ose plus jouer. On n'ose plus jouer.
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22: Pardon, c'est toujours la bibliothèque de Vitrolles? Il n'y a plus les fenêtres?
23: Oui, je viens voir si vous avez un bouquin qui s'appelle « Les papillons de l'espoir » chez Calmann Lévy. Enfin, ou les papillons dans l'espoir. Enfin, les papillons, je suis sûr. L'espoir, je suis moins sûr. Ou dans la poire. Il y en a beaucoup d'arrachés. Non, mais tant pis, je vais prendre la couverture. Oui, non, mais comme c'est la prof de français qui nous a demandé, comme ça, elle verra que j'ai fait un effort, quoi. Madame Nguyen. Mon nom, pour le bouquin, Philippe. Philippe Grotti. 24 novembre 80 à Vitrolles, enfin, en France, français. Bien. Géro de TI, Grotti. Non, d'origine italienne, hein, mais c'est pas nous. Ça date de l'arrière-grand-père avec qui j'ai jamais eu aucun contact, hein, qui était d'ailleurs un peu la honte de la famille. Hein, on l'appelait macaroni pas frais, on rigolait beaucoup. Quoi. Mais d'ailleurs, même lui, je crois que c'est un Français qui a pris un nom italien, mais qui est passé en Italie un coup de vent. Voilà, parce qu'il y avait trop d'Italiens en Italie. Enfin, c'est un peu le problème de l'Italie, c'est qu'on se sent pas chez nous, quoi, on se sent chez eux. Disons qu'on a des origines italiennes par obligation, si vous voulez, mais c'est pas nous. Mais ma mère, c'est 100% bien. Enfin, d'origine...

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1: Bonjour monsieur, j'aurais voulu monsieur s'il vous plaît les horaires de train pour aller à Pau.
2: Monsieur Pau.
1: Bonjour monsieur.
2: Alors Pau.
1: C'est ça, oui, les horaires de train pour aller dans la ville de Pau.
2: Pau.
1: Eh oui, Pau, oui, oui, P, P-A-U.
2: Alors Pau.
1: C'est ça, oui. Eh ben, je suis pas arrivé, moi.
2: Alors, vous avez un départ Gare d'Austerlitz, 6h57.
1: Oui.
2: Arrivé à Pau, 15h23. Mm-hmm. Ensuite, départ 8h32, arrivé 17h46.
1: Ouais.
2: 10h42, 19h05, c'est un rapide.
1: VV, je comprends, VV.
2: 13h20, 21h16, 17h02, 23h03, 18h40, 0h22.
1: Alors, ces trains-là, monsieur, c'est pour Pau.
2: Oui, monsieur, puisque vous m'avez demandé. Pau.
1: Oui. Ils sont directs?
2: Ah non, celui de 13h20, il y a un changement à Strasbourg.
1: Qu'est-ce qu'il me fait, là? Il y a un changement à Strasbourg pour aller de Paris à Pau?
2: Bah oui, monsieur. Sinon, vous iriez tout droit en Allemagne. Ah, il y a des vedettes, hein, là?
1: C'est pas évident, ça. C'est pas évident du tout, même. N'auriez pas par hasard un train qui partirait plus tôt que celui de 6h57?
2: Si, monsieur, il y en a un qui part à 5h13 du matin.
1: Ah, bah très bien.
2: Qui arrive à Pau à 22h31, monsieur.
1: Il arrive pas avant les autres?
2: Non, parce qu'il y a un changement à Rennes.
1: Vous n'avez pas de train de nuit?
2: Si, monsieur, il y a des trains qui roulent la nuit.
1: Oui.
2: Il y en a.
1: Eh ben, c'est bien, tant mieux.
2: Ils roulent, puis ils
1: font. Oui, non, mais d'accord, non, mais attends. C'est ce qu'il m'aurait fallu, moi, c'est d'avoir les horaires des trains de nuit.
2: Il y en a.
1: Eh ben, s'il y en a, c'est bien. C'est parfait.
2: C'est la nuit, là?
1: Oui, oui, et puis il roule, oui, oui, d'accord, oui. Oui, ben, c'est le train. C'est le train qui roule quand il fait nuit, qu'on appelle quasiment le train de nuit, quoi.
2: C'est ça.
1: Eh ben, voilà.
2: Voilà, il y en a.
1: Tant mieux, tant mieux, voilà, voilà.
2: Il roule et il fait nuit.
1: J'ai compris, nous sommes d'accord. Alors, écoutez-moi, monsieur le préposé, au renseignement, dans la mesure où il me semble que, apparemment, vous êtes payé pour ça... Est-ce que ça ne vous ennuierait pas trop d'avoir l'obligeance de bien vouloir me donner les renseignements que je vous demande? D'avance, merci. Et paf! Ce feignant, là, je suis tombé sur le roi des feignants, moi. C'est tout, le roi des clampins.
2: Vous me cherchez, hein?
1: Non, non, pas du tout. Je vous cherche absolument pas, monsieur.
2: Si, vous me cherchez.
1: Oh non, je cherche pas.
2: Vous me cherchez!
1: Non mais, non, mais il faut l'interner immédiatement, les... Ben, je vous demande des renseignements, vous me les fournissez au compte-gouttes. On va pas y passer le réveillon, non, c'est trop tard.
2: Je cherche.
1: Mais je vous cherche pas du tout, monsieur.
2: Si, vous me cherchez.
1: Oh là là. Ah, je suis tombé sur un maniaque, moi. Un minus. Un minus à binces. Mais avec des grosses binces, hein.
2: Je cherche.
1: Non, je ne vous cherche pas du tout.
2: Si, vous me cherchez.
1: Non. Ah, il a un regard, c'est impressionnant. C'est pas celui de Lorraine Bacal, mais on dirait le port de l'angoisse.
2: Cherche!
1: Non, en tout cas, je vous ai trouvé, c'est pas ce que j'ai fait de mieux.
2: Alors, ennui.
1: C'est ça, oui.
2: Départ 23h04, arrivé 7h01.
1: Oui, c'est un couchette.
2: Non, c'est un train de nuit. Mais vous ne pouvez pas dormir dedans, c'est interdit.
1: Vous n'auriez pas par hasard des trains de nuit qui fissent couchettes en même temps?
2: Qui fissent?
1: Oui, qui fissent. Oui, oui, qui fissent. Et puis quand on a envie de fisser, faut pas se priver.
2: Alors il y en a un qui part à minuit 12 qui fisse. Qui arrive à Pau à 7h59.
1: Oui, c'est tout?
2: Non, il y en a un autre qui part à minuit 13, donc une minute après.
1: Oui.
2: Qui arrive à 7h64.
1: Ah bah ben c'est pas mal ça, 7h64, oui. Alors celui-là, finalement, il met 3 minutes de plus.
2: Oui, c'est un omnibus.
1: Ah bah oui, ben ça se comprend,
2: il
1: oui.
2: Il s'arrête dans 60 gares.
1: Ouais.
2: Sinon, il roule beaucoup plus vite entre les gares.
1: Eh ben, j'espère qu'il a de bons freins. Au point de vue des tarifs, c'est pareil.
2: Ça dépend à quelle heure vous partez.
1: Disons celui de minuit 12, vous faites le tarif couple, évidemment.
2: Oui, monsieur, mais seulement si vous êtes au moins deux. Et de sexe différent.
1: Ah oui, mais moi je suis seul et du même sexe.
2: Dans ce cas, je peux vous faire mi-couple.
1: Oui, alors allons-y pour mi-couple, oui.
2: Alors en mi-couple du même sexe.
1: Oui, vous savez...

0: Vous serez bien aimable, oui. Ce serait bien gentil de me garder le mien là où il est, si ça vous fait rien. Oui.
1: Je suis désolé, les couchettes sont pleines.
0: Elles sont pleines de quoi?
1: Je veux dire, c'est complet. Alors, il reste des wagons-lits, seulement c'est plus cher, et vous n'aurez pas le mi-coupe.
0: Ah, c'est beaucoup plus cher, le wagon-lit?
1: 80% de plus. Ça vous fait le même prix que l'avion.
0: Ah, ben l'avion, ben donnez-moi dans les horaires d'avion, ça va peut-être m'arranger, ça.
1: Pour Pau?
0: Ah, ben oui, pour Pau. Je vais à Pau, j'ai pas entre-temps changé de...
1: Vous voulez un vol direct?
0: Oui. Oui, parce que d'une part, je connais bien Rennes. D'autre part, je connais bien Strasbourg aussi. Et je dois me rendre à Pau le plus vite possible parce que je vais à l'enterrement d'un vieux camarade. Alors je voudrais lui serrer la main une dernière fois avant qu'il ne meure.
1: Ah, vous avez le vol du matin à 10h.
0: Très bien.
1: Mais 50 minutes.
0: Parfait.
1: Et très rapide.
0: Tant mieux.
1: Le problème est qu'il repart aussitôt. Vous n'aurez pas le temps de descendre. Ah ouais, il y en a qui ont essayé, ils ont eu des problèmes. Cela dit, il est très rapide.
0: Attendez. Comment ça, on peut pas descendre?
1: Je vous dis, il y en a qui ont essayé, ils ont eu des problèmes, cela dit, il est très rapide.
0: Ah ben, si on peut pas descendre?
1: C'est vous qui voyez. Il y en a qui ont essayé, ils ont eu des problèmes. Cela dit, il est très rapide.
0: Ah ben, si on peut pas descendre?
1: C'est vous qui voyez. C'est pas moi.
0: Ben si, quand même.
1: Il y en a qui ont essayé, ils ont eu des problèmes. Cela dit, il est très rapide.
0: Attendez, monsieur, là, votre avion qui va à Pau, moi, je peux ou je ne peux pas en descendre?
1: C'est vous qui voyez. Il y en a qui ont essayé. Ils ont eu des problèmes.
0: Ah non, mais ça les regarde.
1: Cela dit, il est très rapide.
0: Non, mais je ne vous dis pas que votre avion qui va à Pau n'est pas rapide. Seulement, si on ne peut pas en descendre, c'est pas intéressant. Ça m'avance à quoi, moi?
1: C'est vous qui voyez.
0: Oh, oui, oh. Ça va, un moment, son machin, là, c'est aberrant, un truc pareil. Alors, il y a un avion qui va à Pau, bon, je peux pas en descendre, moi.
1: Mais il y en a qui ont essayé. Ils ont eu des problèmes.
0: Ah, il est reparti, là, c'est remonté, là.
1: Oui. Dit,
0: il est très rapide, oui. Aberrant, jamais vu ça, moi. Normalement, un avion, monsieur, on peut ou on peut pas en descendre, mais il n'y a pas de...
1: C'est vous qui voyez.
0: Oui, oui, bon, ouais. Alors, si je
1: comprends... C'est pas moi.
0: Oui, je sais, oui, il y en a qui ont essayé.
1: C'est pas moi.
0: Il y en a qui ont essayé, ils en ont eu des problèmes. Oui, oui. Oh là là.
1: Cela dit,
0: il est très rapide. Oui. Maintenant, c'est moi qui vois.
1: C'est pas moi.
0: Oui, je sais, c'est bien.
1: C'est pas moi.
0: Alors, si je comprends bien, votre avion, là, il survole Pau, mais il n'atterrit point.
1: Si, monsieur, il atterrit.
0: Ah ben, il atterrit, alors.
1: Il atterrit.
0: Eh ben, s'il atterrit.
1: Mais il repart aussitôt.
0: Ah, ben, moi, je suis pas parachutiste.
1: C'est vous qui voyez.
0: Ah, non. C'est tout vu.
1: Il y en a qui ont essayé.
0: Oh, je sais bien. Ils en ont eu des problèmes, les pauvres gens.
1: Cela dit, il est très rapide.
0: Bon, donnez-moi un autre horaire et puis on va pas y passer la nuit, hein.
1: C'est vous qui voyez.
0: Oui, oui, oh. Ça va 2 minutes à son truc, là.
1: Un vol de nuit.
0: Très bien, un vol de nuit, parfait.
1: Décollage du Bourget, 22h.
0: 22h, impeccable.
1: Arrivé à Pau, 8h15 le lendemain matin.
0: Ah ben... Il vole toute la nuit, lui, l'avion, là. C'est Noël, je vole, moi.
1: Non, celui-là, il vole pas, il roule, celui-là. Ouais. Ah ouais. Il prend la nationale, celui-là. Seulement, non, il fait couchette et mi-coupe.
0: Non, mais attendez... Moi, je vais pas passer la nuit entière dans un avion qui roule pour aller à Pau, hein.
1: C'est vous qui voyez.
0: Ah non, mais...
1: Il fait couchette, bon, il coupe là.
0: Ça m'est égal, donnez-moi un wagon-lit qu'on en termine.
1: Vous partez quand?
0: Eh ben lundi, les enterrements, c'est le lundi.
1: Il y a pas de wagon-lit le lundi, monsieur.
0: C'est ça, alors moi, je peux pas aller à Pau.
1: Non.
0: Eh ben voilà, c'est pas de veine. Voyons, ça le fait rigoler, lui, là. L'autre feignant de malade de Tarek Minus, là. Alors comment est-ce que je vais faire maintenant, moi, pour aller à Pau?
1: C'est vous qui voyez.
0: Eh ben voilà, c'est agréable, ça.
1: Ou alors...
0: Ah, merci mon Dieu. Il a été touché par la grâce.
1: Ou alors, j'aurai un train couchette.
0: Oui.
1: Mais 2 jours.
0: Oui.
1: Seulement, vous êtes obligé de dormir dedans.
0: Bien entendu.
1: Allez, c'est contrôlé tous les quarts d'heure.
0: Naturellement.
1: Il y a un gars qui passe
0: mais
1: vérifier.
0: Mais je comprends.
1: Obligé.
0: Mais oui, c'est tout à fait normal. Ben oui, évidemment.
1: Obligé.
0: Mais oui. Bon, allez, donnez-moi ça quand on finisse. Je m'en fiche. Allez, hop. Ah, il y a des jours où on regrette qu'il soit pas en grève. Non, mais oh. Qu'est-ce qu'il nous fait, Nourayef, là? Ah, mais ça va aller, là, il est tamponné, le billet.
1: Ah, j'aime bien ça.
0: Ah, ouais, ben... Ah, on va pas le contrarier, hein. Enfin, ça pourrait être pire, il pourrait conduire le train lui-même.
1: Mais ça m'est déjà arrivé, monsieur.
0: Il me semblait bien l'avoir lu dans les journaux. Alors dites donc, ce train-là, il va bien à Pau.
1: Il va forcément à Pau, puisqu'il va à Irun.
0: Mais c'est sur la ligne, si, pas de problème, au revoir, monsieur.
1: Monsieur. Ah zut, monsieur. Monsieur. J'ai oublié de lui dire, ce train-là, il passe par Pau, mais il ne s'y arrête pas.
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3: C'est pourvu qu'elle soit là. Allez, joue. Qu'est-ce qu'elle fiche? Allô? Allô?
4: Allô, ici, ah. C'est bonjour, Lucienne, j'écoute.
3: Oui, Lucienne, c'est moi.
4: Ah ben, moi aussi, c'est moi.
3: Oui, mais c'est bien que c'est vous, monsieur, je vous appelle.
4: Allô?
3: Lucienne, vous m'entendez?
4: Oui. Ah. Qui la demande?
3: Mais qui voulez-vous que ce soit? Idiote.
4: Chut, idiote. Ah, c'est vous, Gisèle. Quelle bonne surprise. C'est Lucienne à l'appareil.
3: Oui, bon, ça va, ça va. Lucienne, écoutez-moi, c'est une catastrophe. Tous mes tuyaux sont bouchés, je suis complètement inondée.
4: Ah bon?
3: Oui.
4: Et qu'est-ce qu'il dit, le docteur?
3: Quel docteur? Mais enfin, je vous dis, j'ai 2 mètres d'eau.
4: Et ils vont vous hospitaliser? Parce que Mme Kamel avait pareil des poches d'eau sur le dos, ben ça l'empêchait de s'asseoir. Ils ont été obligés de la coucher sur le dos.
3: Lucienne continue...
4: Oui?
3: Est-ce que vous pouvez me dépanner, oui ou non?
4: Vous dépanner?
3: Mais oui.
4: Mais j'ai pas les outils.
3: Bon, oui, Lucienne.
4: Allô?
3: Lucienne, écoutez-moi bien.
4: Oui.
3: Restez chez vous, ne bougez pas, j'arrive.
4: Allô? Allô, allô, allô, allô.
3: J'aurais tombé dans la partout. Et c'est pas si je suis très pressée,
4: mais si je tombe pas en bébé, si ça se trouve, elle est mal hydratée. Oh, des poches d'eau de 2 mètres, ça doit être gênant quand même. Oh, ben tiens, je l'avais pas vue celle-là. Grand, brun, rassé. Ah, ça commence bien. Tacheté de roux, poil long, recherche femelle en vue saillie. Oh, mais c'est la rubrique animaux. Oh, que je suis bête. Ah, voyons voir. Amitié rencontre. Jeune homme, 55 ans. Cultivé. BEPC mention très bien. Propre sur lui. Cherche jeune femme de son temps aimant les matières synthétiques. Oh, mais c'est tout à fait moi, ça. J'adore la viscose. Ah, ben, je vais la découper. Qu'est-ce que je pourrais bien y répondre? C'est qui c'est?
3: C'est moi!
4: Ah, Gisèle, j'arrive! Je suis dans mon bain! Cherche les clés!
3: Cherchez pas, c'est ouvert!
4: Mais qu'est-ce qui vous arrive?
3: Protégez-vous, je crois que je vais faire une crise de Titanic. Oh. Un fou! Complètement fou, il voulait me noyer.
4: Où ça?
3: Chez moi. J'ai tout mon lino qui gondole.
4: Le tout neuf de l'année dernière?
3: Oui. Au début, c'était juste une fuite de lavabo. Alors j'ai fait venir une affaire de plombier. Il a commencé par déplacer la baignoire, du coup ça a fait exploser le tumulus. Résultat, 2 mètres d'eau. Chut.
4: Mais alors, c'est que maintenant, vous pouvez plus rentrer chez vous?
3: Ben non, justement, c'est pour ça que je voulais vous demander si...
4: Oui?
3: J'espère que ça va pas vous déranger.
4: Oh, ben non, sûrement pas.
3: Bah.
4: C'est pourquoi?
3: Ah ben, c'est pour... Je sais pas, vous avez sûrement de quoi loger des gens, non?
4: Ah ben oui, il y a le divan, là.
3: Ah oui? Ben, le divan, c'est pas bien confortable, hein?
4: Oh non, le lit de ma chambre est beaucoup mieux.
3: Bon, ben, je prendrai la chambre. Eh, dis donc, c'est quand même pas bien grand ici, hein?
4: Ben, c'est que ça va pas être facile de vivre à deux. Et puis, c'est quoi donc, toutes ces affaires-là?
3: Ah, ça, c'est des bricoles. Enfin, j'ai surtout amené mon verre et couvert. J'ai J'aime pas manger dans les affaires des autres, c'est toujours un peu douteux, alors... Ah, puis j'ai amené une petite décoration aussi. Attendez voir. Est-ce que je peux être photomatique, moi, quand même, hein? Bon, où est-ce que je vais mettre ça? Ah, bah, je vais mettre là-bas, à côté du vôtre, tiens. Allez, va. Faites maladive là-dessus, on dirait que vous avez attrapé la myxomatose. Attendez, bougez pas. Ah oui, regardez comme ça éclaire la pièce d'un coup, hein?
4: Moi, j'aimais bien l'autre.
3: Oui, bah l'autre, on le garde, mais on le laisse derrière. Voilà. Bon, tant que j'y suis, je vous dis tout de suite mes habitudes, hein? Le matin, je vais à la toilette de 8h à 10h.
4: 2h?
3: Mais
4: ça va faire cher en eau.
3: Non, mais je vais pas couler l'eau pendant 2h. Je regarde mon corps.
4: Ah, ben ça, c'est sûr que le temps d'en faire le tour.
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5: Laisse-moi le dire. Raté. Mais c'est de ta faute aussi, t'as vu comment t'es fringué là, hein? Tu vas à la chasse au tour de France là? C'est la faute à ma femme, elle m'a plaqué les habits de chasse, il me reste que le tour de France. Bon, ils sont passés où ces chiens?
6: Je sais pas.
5: Juppé, viens ici là. Ici ou bien là? Ici, salvette.
6: Lolo, viens là.
5: Viens là, vite.
6: Putain de chien, viens là.
5: La vie ici.
6: Pousse-le maintenant, pousse-le, je dire, pousse-le.
5: Assis, couché, debout, fais le mort.
6: Viens là, Lolo.
5: Assieds-toi,
6: couché.
5: Couche-toi, fais le mort. Allez. T'es surveillé ton chien, regarde, il me pisse sur la laguna, là.
6: Lolo, viens là.
5: T'es sur le de là où j'ai fait un deuxième trou du cul à ton chien, moi, hein.
6: Lolo, au pied. Viens là, Lolo. Excuse-le, il est têtu, c'est la race qui veut ça, c'est Jospin des Landes. Viens là. Couché.
5: De quoi, toi, en ce moment, t'es énervé. Je pense que t'as, que tu gueules pour rien.
6: Ah, si tu permets, depuis que j'ai arrêté de fumer, je suis en pleine forme. Je pète le feu.
5: Mais justement, pas toi, hein, mais il y en a, ils arrêtent de fumer. Après, ils sont irascibles.
6: C'est bien moi, non.
7: Mais à part ça, le boulot, ça va?
6: Non, ça va pas.
7: Qu'est-ce qui se passe encore?
6: Ils veulent nous foutre la semaine des 35 heures.
7: Bah attends, vous devez être content quand même, non?
6: Tu déconnes ou quoi? Nous, à l'EDF, ça fait longtemps qu'on en fait que 28.
7: Ah.
6: Putain, ça a bougé!
7: Où ça?
6: Là!
7: Putain, fous-toi en place, hein. Fous-toi en place.
6: Tire!
7: Fous-toi en place.
6: Tire!
7: Putain, mais si tu restes là, tu vas avoir de la buée sur les lunettes, c'est moi qui te le dis, quoi.
6: Tire-le, putain, tire-le!
7: Sors-toi là, fous-toi en place!
6: Tire-le, conseil dégoulé, amenez-le, tire sa bouche, quoi!
7: Laisse-le venir, con. J'ai de la balle hélice. À 20 mètres, j'y fais un cratère comme le Vésuve. Alors, tu le laisses venir, s'il te plaît?
8: Oui.
7: Hein? Mais, attends, c'est bien simple. Moi, tu sais, chaque année, en fin de saison de chasse, je tue le chien, tu sais.
8: Oui. Pour pas le nourrir pour rien l'été.
7: Ouais. Et mais l'an dernier, avec une balle à hélice, on n'y a jamais retrouvé la tête, dis.
6: Je l'ai eu! Tu l'as eu!
5: Et qu'est-ce que c'est? Un cerf.
7: Avec une casquette.
5: Un sanglier.
7: Avec un panier, ça m'étonnerait, hein.
6: C'est bon, c'est pas grave. C'est un chercheur de champignons. Et tu sais que pendant un moment, j'ai eu peur pour mon permis de chasse.
5: Oh putain, moi aussi.
6: Voilà. Je me suis dit, à tous les coups, t'as tiré sur un aigle ou une race protégée. Hey. En tout cas, tu l'as pas raté, le type.
7: Ah, hey, mais ça, je t'avais prévenu. Oh. Hein. Ça, c'est la balle à hélice. Hein. Ça te fait plus de jus que de viande, ça. Hein.
6: Oh, là, là, là.
7: Arrête, quoi.
6: Mais ça fait floc-floc.
7: Ça me rappelle qu'on fait des bolognaises ce soir. Tu passeras avec ta femme?
5: Oui, j'amènerai une montre et un panier.
7: T'es con. Hey, attends, hey. Je suis désolé, ça c'est la loi du sport, hein.
5: Et puis tu t'en fous, c'est pas une espèce protégée.
7: Exact. C'est pas comme l'aigle. Oh, c'est pas sur la liste.
5: Hey. Ou les écologistes.
7: Pourquoi c'est sur la liste, ça?
5: Ah, ça y est, mais c'est sur la liste, tu peux plus les tirer.
7: Attends, ça veut dire que la chasse aux bougraines du bourg est fermée?
5: Oh oui.
6: Même la voix nette argentée, tu peux plus la tirer. Non, non, non.
7: Attends, mais tu vas voir que je ne pourrai plus tirer sur personne sans être emmerdé. Hein. Oui, mais... Moi, je le demande. Allez, où est-ce qu'elle est, la liberté individuelle? Tu sais, où est-ce qu'elle est, quoi?
1: Depuis que t'as arrêté de fumer.
7: Je suis pas énervé. Ne me fais pas chier avec ça, je suis pas énervé. Viens, mais j'aimerais qu'on respecte l'individu un peu.
6: Viens,
7: tu me laisses, s'il te plaît.
6: Viens,
7: tu permets, oui.
6: Ça me fout, va boire un coup et puis voilà. Quoi,
7: non, ça bougeait là.
6: Non.
7: Je l'ai eu.
6: Mais t'es con, t'as tué ton chien.
7: Et alors, c'est mon chien, j'avais ce que je veux, non?
6: Allez, viens, on rentre, viens.
7: Il est con ou quoi? Pourquoi viens. Il bouge, ce con?
6: Il bouge pas, viens.
7: Faut pas bouger la chasse, il le sait, c'est une chaîne de chasse.
6: Viens,
7: même,
6: on rentre, on rentre. Viens.
7: Ça a bougé aussi.
6: Non.
7: Ah, c'est ça a bougé, là, passe-moi ton fusil.
6: Non.
7: Ça a bougé, je te dis.
6: Non.
7: Je l'ai eu.
6: Mais t'as tué un chat.
7: Sauvage, tu l'as pas reconnu, mais son collier, son grelot, non?
6: Allez, viens, viens, on rentre.
7: Faut pas bouger la chasse,
6: viens,
7: quand même.
6: Viens, viens, on rentre.
7: Faut arrêter. Ça a rebougé, là.
6: Non.
7: Ça bouge, là, je te dirai.
6: Ah, si, si, là, ça a bougé.
7: Ça a bougé, tu vois.
6: Non, non, mais attends.
7: Quoi?
6: C'est Dédé et Lulu, ceux qui font la battue avec nous. Dédé et Lulu. Oh.
7: Tu vois, ce qui me manque le plus à la cigarette, je crois que c'est la fumée, tu vois.
6: Eh bien, en tout cas, pour un type qui vient d'arrêter de fumer, tu pourras dire que t'as fini avec une sans filtre.
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10: Elle, moi, nu. 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Moi, nu.
11: Mais salut, Bob.
10: Allez, ça, mon mot.
11: La pêche.
10: Ouais, la chopée, ouais. Bien sûr que oui, t'es veuglant ou quoi?
11: Eh, super, hein?
10: Ouais.
11: Et elle est sur un max?
10: Ben, je veux, ouais, elle a rage d'enfer.
11: Quoi?
10: Au démarrage, elle te fout la chetron syncope.
11: Ouais, super, hein?
10: Ouais, ouais.
11: Et la 5, c'est la marque de ta bob?
10: Ah non, t'es ténace, toi. La 5, c'est la marque de mon sponsor pour faire le Paris Dakar.
11: Ouais, ouais, t'es mon frère, il veut faire le Paris Dakar, mon frère aussi.
10: Moi, je l'ai déjà fait l'année dernière, le Paris Dakar.
11: Ah bon?
10: Mais j'ai dû abandonner, je suis rentré dans un chameau.
11: Oh. où ça?
10: Bah, aux eaux de Vincennes. Alors,
12: salut. Salut Bob, ça va?
10: Ouais, ça va, mais t'es sourd ou quoi?
12: Ah ben non, je regardais la télé, il y avait les pubs, mais là, c'est bon, le film, il recommence.
10: Oh, ouais,
12: alors, ça va, tu reviens? Tu reviens, toi?
10: Ouais, Manu.
12: Ouais.
10: Bah, tu descends.
12: Mais pourquoi faire?
10: Mais je sais pas, descends.
12: Mais pourquoi faire?
10: Bon, on va voir, je sais pas, descends.
12: Mais pourquoi faire?
10: Là, on va faire un te fou, tu
12: vois. Ouais, d'accord, je vais voir, mais je vais demander à ma mère, mais normalement, ma mère, elle veut pas.
10: Qu'est-ce qu'il a? Mais il est naze, il a peur de sa mère, lui, qu'est-ce qu'il fait?
11: Ouais, tu connais Schwarzenegger?
10: Bah ouais, pourquoi?
11: Bah Schwarzenegger, tu lui mets des boucles d'oreilles, c'est la mère à Manu, hein.
10: Ah,
11: non,
10: ça... Manu.
11: Et, Bob, ça sert à quoi, le sponsor?
10: Ah, t'es naze, quoi.
11: Bon.
10: Un sponsor, c'est des mecs qui te payent pour que tu mettes une marque.
11: Bon.
10: Là, je suis allé voir Canal+, ils m'ont donné 100 balles pour que je mette la 5 sur la mob, la classe.
11: Ouais. Ouais, c'est ça. Et je vais en cause à mon frère parce que mon frère, il fait du motocross.
10: Ah, déconne, c'est nouveau, ça. Ton frère, il fait du motocross.
11: Ouais, il fait de la moto, puis en même temps, je cherche des crosses.
10: Bah alors, Manu, qu'est-ce que tu fous?
12: Quoi?
10: Bah, tu descends.
12: Et pourquoi faire?
10: Bah, je sais pas, descends.
12: Bah, pourquoi faire? Non, ma mère m'a dit, si tu descends, je te descends, là, moi je reste, si tu veux.
10: Deux minutes, allez.
12: Non, je peux pas, j'ai du boulot cette année. Déjà, en histoire géo, j'ai Madame Berger.
10: Ah putain, il a Gerber, j'aurais histoire.
12: Elle est naze, hein.
10: Elle est naze.
12: Ouais, elle est naze, ouais.
11: Ah non, elle est bien,
12: elle est naze, la
11: bouteille. Non, non, parce que mon frère, il a eu.
10: Eh, ton frère, ça
12: elle est naze.
11: Mon frère, il est balèze, il a redoublé que deux fois, mon frère, alors.
12: Elle est naze.
10: Ça dit qu'elle est naze, la prof. Elle comprend que dalle à ce que tu lui dis. Oh. Et l'autre fois, je lui pose une question. Je lui demande pourquoi est-ce que le général Gold II, il sait qu'il planche des roast beef pendant la Deuxième Guerre d'Allemagne.
12: Non, non, non, non, non.
10: Elle n'a pas su me répondre.
12: Oh, elle est naze,
10: elle est naze, elle est naze.
11: Ouais. Et ben, elle est bien, monsieur, mon frère, il l'a eu.
10: Oh, ça va,
12: oh, ouais.
10: Oh, tu te calmes un peu là-haut. Je te demande si ton frère il porte des slips ou des caleçons.
12: Sinon, Bob, t'es allé voir le conseiller d'orientation?
10: Ouais, je l'ai vu.
12: Alors,
10: ouais,
12: qu'est-ce qu'il t'a dit?
10: Mais je lui ai dit que je voulais être mécano, il m'a mis sur une boîte de garage.
11: Ouais, t'as des conneries, ça, mon pote, parce que mon frère, des fois, il met des slips tous ses caleçons, hein.
10: Allez, non, là, t'es overdosé, toi, hein.
12: Dans quelle classe t'es cette année? Je t'ai pas vu. Hein.
10: Je sais pas, faut que j'aille voir. Je crois que je suis en transitoire, un truc comme ça.
12: Ah, en transition, en transition.
11: Ah, ça veut dire, c'est les classes, on fait pas la différence entre les profs et les élèves.
12: Non, t'es Gérard qui a redoublé 6 fois, il est plus vieux que le prof. Hein.
10: Ouais,
11: Gérard,
1: le barbu.
12: Le barbu, celui qui a trois gosses. Remarque, c'est pratique, il laisse ses gosses à la maternelle, il va en primaire, c'est juste en face.
1: Gérard, mais pas... Hey, Manu,
12: ouais.
1: Oh, tu descends.
12: Non, je peux pas, j'ai du boulot. Oh. Cette année, j'étudie deux langues étrangères. Ah bon? L'anglais et le français.
11: Tu causes de l'anglais, toi?
12: Ah, bien sûr, je cause anglais, avec le prof, on étudie sur les disques et tout.
1: Ah ouais?
11: Voilà, vas-y, cause un peu, là.
12: Bah, I love you, baby, baby, I love you, bipopoloula, tout un truc comme ça.
11: Ouais, c'est mon frère, lui, cause le pas à toi, mon frère.
12: Quoi? Le pas à toi, on dit.
11: Non, le pas à toi, il cause, il me dit toujours, tu causes pas à toi, il me dit.
1: Mais non, t'es super grave, toi, hein.
12: Plus grave que lui, tu meurs.
1: Ah, la couche, putain. Bon, et Manu?
12: Ouais.
1: Eh, hey, tu descends?
12: Pourquoi faire?
1: Mais je sais pas, descends.
12: Non, pourquoi faire?
1: Mais viens, on va piquer une teuté à la CP, là, les gars.
12: Non, la piscine, non,
1: ah, c'est vrai,
12: non. Bah, pourquoi? Non, pas la piscine, non.
1: Quoi? Oh.
12: Non, c'est mouillé et tout, non, j'aime pas la piscine.
11: Oh, là, c'est sûr.
1: Ah, t'as peur au frais, tu sais pas nager.
12: Oh, là, t'es chez mon chamois d'or.
1: Ah, bon?
12: Oh,
1: quoi.
11: Il dit ça, il sait pas nager et tout, ouais,
12: il sait pas nager.
11: Ah, moi je peux pas savoir, j'ai jamais essayé, moi. Et même mon phare, il sait, il est pas l'aise, mon phare, il a fait Paris-Roubaix à la nage.
12: Paris-Roubaix, y'a pas la mer.
1: Y'a pas la mer.
11: Bon, ça, je peux plus dire sans la mer, mon pote.
12: Moi je la connais, la mer, hein. Tous les ans j'y vais grâce à la mairie de Sarcelles, moi je la connais, la mer.
1: Ah, il la connaît, lui. Et hey, tu vas où?
12: À la Côte d'Azur, là-bas, en Bretagne et tout.
11: Et quand tu vas, tu t'as baigné et tout?
12: Bien sûr, je m'en baignais, tu rigoles.
1: Oh, hey, tu nages loin, toi?
12: Moi, je nage vachement loin.
1: Ah ouais?
11: Ah, jusqu'où?
12: Oh, moi, je nage jusque-là et tout.
11: C'est un truc que j'aimerais bien, c'est aller à la mer.
12: Alors, tu demandes à ton frère, il t'amène à Paris-Roubaix, là-bas.
1: Ouais. Hey, il t'emmène en motocross,
12: en hein? Slip ou en caleçon, comme tu veux.
11: Voilà, t'es mon frère, il peut pas, il est occupé, il fait des études.
1: Arrête les études.
11: Moi aussi, ma mère, elle m'a dit, il fait centrale, à Fleury-Mérogis. Eh, hey, il est balèze, hein, il va continuer au moins 5 ans encore, hein.
12: Eh, hey, tu veux la voir, la mère?
11: Ouais, c'est un truc que j'aimerais bien, c'est aller voir la mère.
12: Bah, ferme les yeux, je vais te la faire, la
11: mère. Bon, c'est connerie et tout.
12: C'est pas les conneries, ferme les yeux, je vais te la faire, moi, la mère.
1: Ferme les yeux, je te dis.
12: Moi, je la connais bien. Imagine que la mer, si tu veux, c'est un grand terrain vague où il n'y a pas de mob, tu vois. Puis alors, devant, t'as une piscine, mais alors hyper grande, qui remue vachement, tu vois. Alors, qui remue un peu comme...
1: Un peu comme quand le gros bobo les plonge de 3 mètres, tu vois.
12: Puis alors, dedans la mer, les poissons, ils sont bizarres, tu vois. Ils sont pas carrés et panés comme à la cantine, non. Ils ont des yeux, des nageoires. Puis t'as les vagues aussi. Tiens, Bob, fais les vagues.
1: Hein, les vagues quoi?
12: Bah, les vagues.
1: Oh ouais, d'accord.
12: Alors, en verlan, maintenant. Et dans le ciel, tu vois... T'as les mouettes. Alors les mouettes, ça fait un peu comme...
3: Oh, c'est super, les mecs. Oh.
11: On s'y croirait et tout, et ça sent même le poisson.
1: Bon, on est vendredi, c'est les poubelles.
11: Oh, les mecs, c'est génial et tout, ouais. Et j'y vais, et l'autre, t'as une balance du yaourt.
12: C'est les mouettes.
3: Ah ouais,
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13: T'as vu ça cet été? Sur les plages? Cet été, on pourrait dire même, oui. C'est vrai qu'il ne reste plus grand-chose, hein. Bon, elles ont renoncé à acheter le haut il y a plusieurs années, ça on l'a vu. C'est tellement cher, remarque. Plus c'est petit, plus c'est cher. Mais en bas, t'as vu ce qui reste en bas? Derrière, il y a quoi derrière? Il y a une ficelle. Devant, il y a un petit morceau de tissu, minuscule, qui rétrécit d'année en année. Ouais, parce qu'au fur et à mesure, elle gagne du terrain en rasant tout autour. Je sais qu'elles le font, hein. Même que quand elles auront fini de tout raser, elles auront plus qu'à se mettre un sparadrap sur la choupinette et elles vont aller sur la plage direct. On en est pas loin. On se demande jusqu'où ça va aller. Ça va finir, il y en a qui vont se recoudre carrément. Tiens, les fils quand? Bah, en septembre, quand je reviens. Tout ça pour pas avoir de marque. Mais c'est pas tellement ça que je voulais dire encore. Non, ce que je voulais dire, c'est une réflexion philosophique sur l'époque qui me semble importante. Je voudrais que vous rameniez chez vous. Ce que je voulais dire, c'est que la différence qu'il y a entre les vieux maillots de bain et les nouveaux, hein, c'est qu'avant, il fallait écarter le maillot pour voir les fesses. Alors que maintenant, il faut quand même écarter les fesses pour voir le reste.
14: Ici, je suis particulièrement heureux et fier de vous retrouver aujourd'hui ici à l'hôtel de Brienne.
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15: On vient de me remettre une lettre. Je crois que c'est mon fiancé. Je vous demande deux petites minutes. Hein, je dois être fixé. Je vérifie quand même. Ma chérie, c'est moi. Je vais lire alors, hein. Deux secondes. Je vais me mettre là, ça ne sera pas plus mal. Tiens, allez. Alors, ma chérie, je t'écris d'Amsterdam où je me sens si seule sans toi. Je ne sais pas vivre sans toi. Je t'en supplie, ne me quitte pas, il faut t'oublier, tout peut s'oublier. Tu peux s'oublier des trucs que j'ai bien en travers, moi, quand même, hein, mais enfin bon. Qui s'enfuit déjà? Quoi qui s'enfuit déjà, hein? Je comprends pas ce que ça veut dire. Excusez-moi, je suis un peu troublé, je m'attendais pas à une lettre. Je reprends. Alors, il faut oublier, tout peut s'oublier, qui s'enfuit déjà. Pour moi, ça ne veut rien dire. Hein? Ah, d'accord. Il faut oublier, tout peut s'oublier. Qui s'enfuit déjà? Qui s'enfuit déjà, on le saura pas, je ne sais pas, hein, y a pas de PS, y a rien, on peut pas le... Bon. Alors, oublier le temps des malentendus et le temps perdu, à savoir comment. Oublier ces heures qui tuaient parfois, à coup de pourquoi, le cœur du bonheur. Des heures, des après-midi, des week-ends entiers, hein, ah oui. Le jour, la nuit. Lui, c'est un garçon, ça ne le dérangeait pas de me réveiller à 4h du matin pour savoir si je l'aimais. Moi, à 4h du matin, je n'aime personne, je dors. Non, c'était dès que je m'en lis, ça me fait des palpitations, vraiment. Alors, après. Ne me quitte pas, ne me quitte pas, ne me quitte pas, ne me quitte pas. Ça me rappelle une chanson, ça. Je sais, Serge Lama, je suis malade. C'est ça, c'est toujours ces garçons qui vous font du chantage affectif, en fin de compte, et c'est quand on s'en va qu'ils se rendent compte de votre vie. Voilà. Alors, moi, je t'offrirai des perles. J'en veux pas de tes perles. Je pense que c'est avec des cadeaux qu'il va rattraper le coup. Je sais très bien pourquoi il met ça, parce qu'une fois déjà, on s'était disputé et il m'a eu comme ça, avec une grenouille. Oui, parce que je fais la collection de grenouilles. Hein. Oh, bon alors, la semaine dernière, j'étais dans les Pyrénées. J'en ai trouvé une sur un petit marché. Elle est... Bon, elle est grande. Bon, elle est comme ça. Elle est en faïence. D'accord, ça vient. De pluie. C'est pas clair, son truc, hein? Moi, je t'offrirai des perles de pluie venues de pays où il ne pleut pas très fort, toujours plus malin que les autres. Oh non, ça c'est... Je creuserai la terre jusqu'après ma mort pour couvrir ton corps d'or et de lumière. Quand même que je vous dise une chose importante, il se droguait déjà avant de me connaître. Je ferai un domaine où, quand je dis ça, ça me fait un petit croche-fougnou parce qu'il voulait faire plein de choses et j'aimais bien ça. Moi, en lisant ça, j'ai une image très précise. Un jour, il a déboulé dans la chambre, il me dit oui, si j'avais un marteau, je cognerais le jour, je cognerais la nuit. Je le connais, il aurait mis tout son cœur. Hein. Il voulait faire une ferme, une grange, avec une histoire de barrière. Alors, on allait y mettre du monde là-dedans. Son père, sa mère, ses frères et ses sœurs. Le bonheur, hein, on peut le dire. Ça, pour les projets, il y avait du monde. Hein. Je dis ça parce que je l'attends encore le domaine. Mais enfin, bon, c'est pas vrai. Alors, je ferai un domaine où l'amour sera roi, où l'amour sera loi, où tu seras... Je lis pas ce qu'il a mis, non. Hein. Où l'amour sera roi, où l'amour sera loi, où tu seras ruine. Hein, ça va pas être ça. On va dire que c'est pas ça, ça va me contrarier. Bon, rien, c'est pas vrai. Ne me quitte pas, ne me quitte pas, ne me quitte pas, ne me quitte pas, ne me quitte pas. C'est pas que je les compte, hein. Il y a quand même 10 depuis le début. Je pense que c'est l'idée maîtresse de la lettre. Je t'inventerai des mots insensés. Que tu comprendras. Bah, c'est très gentil. Je te parlerai de ces amants-là qui ont vu deux fois leur cœur s'embraser. Pas du tout pourquoi ils mettent ça, mon frère. Ah si, c'est des amis à nous, Madeleine et Émile. Bien sûr, ils étaient ensemble, ils ont cassé, ils sont plus vus. Et le jour où ils sont revus, ça partit. Enfin, belote et rebelote. Enfin, deux fois leur cœur s'embrasait. Bien. Ah, oui, c'est joli d'ailleurs comme histoire. Émile, je le vois peu, mais enfin, Madeleine, on est carrément amis. D'ailleurs, hier, je l'ai attendu, Madeleine. Oui, parce que on devait aller au cinéma. Voilà, elle aime bien ça, Madeleine. Alors, prochaine fois, j'apporterai des. Enfin, je te raconterai l'histoire de ce roi mort de n'avoir pas pu te rencontrer. Eh ben, c'est pas ma faute. Ce roi mort de n'avoir pas pu te rencontrer, en même temps, c'est très joli, hein, c'est très joliment. Ben, je le vois bien, mais je vais pas vous marcher à ça parce que oh, je suis embêté, vous savez. Hein. Ne me quitte. Donc là, on a notre paquet de 4. Hein. Je vous les passe, hein, c'est pas la peine. On a vu souvent rejaillir le feu de l'ancien volcan qu'on croyait trop vieux. Il est, paraît-il, des terres brûlées, donnant plus de blé qu'un meilleur avril. Comment je dois le prendre, ça, à votre avis? Il a l'air de dire que c'est dans les vieux pots qu'on fait les meilleures soupes. Ce moment-là, le vieux pot, c'est moi. Franchement, c'est pas le passage que je préfère. Hein. Il y a quand même le shit pour m'en servir une juste avant la fin. Hein. Bon, ça va bien, je vais pas m'énerver pour ça. Là. Et quand vient le soir, pour qu'un ciel flamboie, tu sais ce qu'il te dit, le vieux pot? Excusez-moi, ça m'a échappé, je suis un petit peu contrarié. Bon, alors, et quand vient le soir, donc, pour que... N'empêche que le vieux pot! T'es bien content, pour ça va bien, allez, stop. Alors, et quand vient le soir, pour qu'un ciel flamboie, le rouge et le noir ne s'épousent-ils pas? Non. Ne me quitte pas, ne me quitte pas, ne me quitte pas, ne me quitte pas, t'avais qu'à y penser avant. Voilà, je ne vais plus pleurer, m'étonnerait ça. Je ne vais plus prendre, je ne vais plus vendre. ER, c'est bon. Je ne vais plus pleurer, je ne vais plus parler. Je me cacherai là à te regarder danser et sourire. Et à t'écouter chanter et puis rire. Enfin, moi, je pense que... Ça me fait beaucoup de peine, mais je vois que ça. Hein. Laisse-moi devenir l'ombre de ton ombre. Bien sûr. L'ombre de ta main. Oui, on va faire comme ça, il n'y a pas de raison non plus. Hein. L'ombre de ton chien. En plus, ça va faire plaisir à tout le monde, ça. Hein. Ne me quitte pas, ne me quitte pas, ne me quitte pas, ne me quitte pas. Alors si, justement, je te quitte, c'est pas un garçon comme ça qu'il me faut. Ah non, c'est pas reposant, c'est trop compliqué. Je ne sais même pas comment ça marche, je suis pas équipé pour. Alors. Bon, alors, à côté de ça, je reconnais que c'est très, très joliment écrit. Je le sais, parce que c'est un petit peu comme ça qu'il m'a eu. Bah oui, c'est joli, quoi, c'est le poète. Moi, je marche à ça, quoi, c'est magique. C'est magique, il y en a un que j'aimais beaucoup. Moi, je suis sûr que vous le connaissez tous. Il s'appelait Jacques... Prévert.
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16: Bonjour. Je m'appelle Jean-Pierre Boulas. Oh, fais caca en même temps.
17: J'ai des choses à dire. Les extraterrestres ont débarqué sur notre planète. Oui, monsieur, oui, des marsouins. Oui, monsieur, je sais très bien ce que je dis, je les ai vus aussi bien que je vous vois, monsieur. Hein? Oui, madame, j'avais pas vu les... Ah. Non, je ne suis pas... En tant qu'otorino, je vois bien ce que j'entends. Ils sont venus chez moi, ils ont enlevé ma femme et mon gosse, alors s'il vous plaît, vous, un petit peu d'incandescence.
18: Mais vous prêchez un convertible.
16: Mais bien sûr que j'ai des preuves, les extraterrestres avaient laissé un mot dans la cuisine. On est chez ta mère.
18: Là, je les ai tout de suite localisés. J'ai ouvert la porte de chez moi pour y aller. Mais là, sur le palier, une vision d'horreur. Les extraterrestres avaient aplati mon chien. Et taillé en rectangle. Ses poils s'étaient durcis, il ne bougeait plus. Et il y a même un petit rigolo qui était venu lui taguer « Bienvenue » sur le dos. Un chien tout neuf. Alors moi, j'ai essayé de le ranimer en lui faisant du bouche à bouche. Quand soudain, d'un coup, le téléphone sonnit. Allô ? C'était un extraterrestre qui imitait la voix de ma mère. Je lui dis « Laissez ma mère tranquille, c'est une vieille, elle est sénile !» Et là, il m'a dit « Mais Jean-Pierre, mais Jean-Pierre, il connaissait mon nom. Il l'avait appris par cœur. Il fallait les faire flipper. J'ai dit « Ah !» De toute façon, tu ne me trouveras jamais. Jamais. Je suis sur liste rouge. Et en plus, j'ai même pas le téléphone. Mais à peine que j'avais raccroché qu'il était déjà là, il était là, là, là, tiens. Je lui ai dit, tu sais peut-être bien imiter la voix de ma mère, mais là, tu t'es couru de costume. Elle s'habille jamais en facteur. Et là, je lui ai mis une droite. En plus, il avait marché sur mon chien. Je l'ai pris, je l'ai jeté dans les escaliers, cet enculé. Mais 20 minutes après, il est revenu le même, mais cette fois, j'ai pas ouvert la porte. Non, sinon, c'est trop facile. Cette fois, j'ai regardé par le Judas. Il était allé s'acheter le costume de ma mère. J'ai dit, tu ne m'auras pas, bande de fumier. Et là, il m'a dit, mais Jean-Pierre, c'est moi. Alors que Jean-Pierre, c'était moi. Il connaissait mon nom, mais pas mon visage. Et là, il m'a dit, mais c'est Suzanne, ouvre-moi. Suzanne, ouvre-moi. Il voulait ouvrir la porte par magie. J'ai ouvert la porte et là, je lui ai mis une droite. Ouais, de la gauche. Mais je peux te dire que je l'ai aplati, le marsouin, je l'ai aplati. Et là, je lui ai tagué bienvenue sur le dos. Ensuite, j'en ai profité pour aller chercher du secours. J'ai sauté dans l'ascenseur. Oui, monsieur, oui, les escaliers étaient en panne. Mais une fois dans la rue, je suis tombé nez à nez avec leur chef. Il avait une énorme jambe marron et plein d'antennes vertes sur sa tête. Et il bougeait pas. Au début, j'ai cru que c'était un arbre. Mais on me l'a fait pas, moi. Un arbre au mois de décembre, c'est pas la saison. En plus, elle avait peut-être une femelle, elle avait plein de cellulite sur sa jambe. Ah, tu connais? Et à côté d'elle, il y avait un indigène, habillé en vert, qui était en train de lui faire les ongles des pieds avec un balai. Un balai. C'était un collabo, c'en était trop. J'ai pris mon élan et là, j'ai mis un gros coup de boule à l'extraterrestre. Là, il y a un indigène qui m'a fait « Vous êtes fous !» Il fait « Non !»« Non !»« Non !» Moi, c'est Jean-Pierre. Fou, c'est mon voisin chinois du troisième. Alors, comme il ne connaissait pas mon nom, lui, j'ai quand même mis une petite tarte. Et je suis remonté chez moi de barricader. Mais là, une lumière intense avait envahi mon salon. Et un petit homme m'est apparu. Tout petit. Avec un gros pif. Et plein de poils. Je me suis approché de lui. Et il m'a parlé. Salut, c'est Alf. Je viens de la planète Ikea. Et je suis ton nouvel ami, Willy. Et là, j'ai éteint la télé, ça rend ma boule.
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19: Je suis une mouette. Un poisson qui vole, un escargot turbulent. Ce soir, je me sens dingo. Il fait froid ce soir. Je suis seule dans cette maison. Mais que vois-je? Qu'entends-je? Comme un joyeux froufrou venu de part de la montagne. Amandine, tu disais, la vie est comme les chevaux qui galopent dans la pampa. Maintenant, tu es comme les pétaux d'une rose. Aïe! Morte!
20: Ah, Zéphira, n'entends-tu pas cet appel?
19: Qu'acoustiquais-je? Comme le son du joyeux flageolet qui traduisait si bien la chanson de la poule à l'heure du pendant. Amandine?
20: Je suis la muse. Fée illusoire, chimère du pays des songes. Pas à pas. Fuck a chair. Écoute plutôt la complainte d'Amandine. Zéphira, tu es un mutin. Un baladin, bien qu'un âne ne soit plus malin.
19: Je revis. C'était la mélopée d'Amandine. Je suis un phacochère au rigueur, un pain d'épices, un serpent passé sur... Mais... Qui es-tu?
20: Je suis Merluche! Fille de Dame Claude. Dis Anthropolidas, dis Manès. Dis le félon fourbe des cités, dis l'enculé. Je détiens Amandine, mais es-tu prêt pour la récupérer à me donner ce que tu as de plus précieux?
19: Mais je ne possède sur moi qu'une paire de... Il fait froid ce soir. Je suis seule dans cette maison. Quand tu dis que tu aimes les fleurs, tu les coupes. Quand tu dis que tu aimes les oiseaux, que tu les mets en cage... Alors, quand tu dis que tu m'aimes, j'ai un peu peur.
20: Tu n'es qu'un moine homme parmi les moineaux. Tu n'es pas digne d'avoir dit. Viens, joyeux flûtio. Et que tes notes me guident jusqu'au couvent de Saint-Flouan où Jacques Arseille la dentelle. Puisque tu es incourbable, adieu.
19: Enculé?
20: Oui?
19: La bave du crapal n'atteint pas la blanche pelure. Voici une paire de noix. En les pressant, tu obtiendras un cocktail. Tu te plongeras dans un sommeil léthargique dont je profiterai pour aller rejoindre mamie au couvent de Saint-Flouan.
21: Qu'est-ce qu'il a dit?
20: J'accepte! Mais ne tente pas de me duper!
19: Loin de moi cette idée!
20: Jeune cabri, plein de zèle et d'audace. Reprends tes noix et ne me casse pas les miennes. J'accepte de boire ton breuvage, mais à une seule condition. Si je suis pris de somnolence, n'en profite pas pour aller retrouver Amandine au couvent de Saint-Flouan.
19: Loin de moi cette idée.
20: Persiflange, tu mens, ton nez a bougé. Tu n'es pas digne d'Amandine.
19: Ah, oh, encore eût-il fallu que je le sachiasse. Oh, je te reconnais bien là, chaco parmi les chacals. Et c'est ainsi qu'Amandine, Francis, Jean-Jacques et Raymond s'aimèrent pour des siècles et des siècles, et que les villageois de Saint-Flouan célèbrent encore leurs amours. Jean-Louis, tout à fait, c'est toi le metteur en espace. Non, Jean-Louis, j'ai du mal à pulsionner avec Francis. Je pense que pour la scène du baiser final, il vaudrait mieux qu'on se serre la main, Jean-Louis.
0: Jean-Louis, tu es là? Ah, écoute, cette scène, je la trouve extraordinaire, Jean-Louis. Ouais, même indispensable pour la suite. Super. Non, bon, on y va, Jean-Louis. C'est ridicule. Pour un simple blocage, on y va, Jean-Louis. Super.
19: Non, Jean-Louis, non, Jean-Louis. Non, j'ai du mal à pulsionner avec Francis. Non, je pense que pour jouer le rôle d'une jeune pucelle gasconne, ce n'est pas le bon
0: choix. Jean-Louis, tu es là? On est comédien ou quoi? Excuse-moi, Jean-Louis, merde! Non, mais c'est pas vrai! Écoute, il est bientôt 11h, on termine! C'est ridicule! Allez, on termine!
19: Non, Jean-Louis, non! Non, je pense qu'on est ridicule avec ces chapeaux! Non, Jean-Louis! Je ne joue pas ce soir.
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4: Google, c'est un grand jour pour toi car tu as décidé de te marier seul. Tu es résolu à t'engager sur la voie du mariage sans l'aide de personne. Ta vie désormais va changer car tu te maries. Es-tu fier de ton choix, Google?
22: Oui, mon père.
4: Pourquoi as-tu voulu te marier, Google?
22: Pour être moins seul.
4: Oui, mais encore, Google?
22: Pour me tenir compagnie.
4: Mais encore, Google?
22: Pour faire comme les autres.
4: Es-tu prêt en ce jour, Google, à te jurer fidélité à toi-même, à rester uni à toi-même par les liens sacrés du mariage, dans la paix et dans l'amour?
22: Oui, mon père.
4: Google, tu as connu Google depuis tout petit?
22: Ah oui, on était inséparables.
4: Es-tu prêt en ce jour, Google, à construire ton foyer, à le bâtir d'une manière solide, propre, durable et honnête dans la paix et dans l'amour?
22: Oui, mon père. J'ai déjà acheté des planches, du formica, la table à repasser, la TV couleur noir et blanc. Et pour le trousseau, j'ai pris des draps en nylon. Ça se lave plus facilement.
4: Google, tu es fils de Dieu, tu es ouvrier de la parole divine, tu es moissonneur du message christique, tu es laïque, mais tu es aussi un militant. Militant de paix, de partage et de joie. Tu es source vive d'espérance, tu es pierre d'amour et agneau de vie. Tu es arbre de partage dans la communauté des frères chrétiens ici rassemblés, au bureau, à l'atelier, à l'usine, dans les comités de quartier, les cellules de prière, à la GIC, à la JAC, à la JUC et à la JOC. Tu es, Google, pain de chair et boule de mie. Tu es croûte vivante et chaude, offerte en partage au témoignage de tes frères militants, membres eux aussi, comme toi, d'associations de parents des lèvres, abonnés à Télérama, au Gaz et à Perlimpinpin. Tu es, Google, moins qu'hier et plus que demain. Tu es meilleur et pique tout.
22: Oui, mon père. Je suis pique tout.
4: Google, es-tu prêt à prendre pour épouse Google pour le meilleur et pour le pire?
22: Oui.
4: Google, es-tu prête à prendre pour époux Google pour le meilleur et pour le pire?
22: Oui, surtout pour le pire.
4: Je te déclare uni à toi-même, Google, par les liens sacrés du mariage. Va en paix, Google.
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23: Pour l'instant, j'habite tout seul dans un appartement que j'ai eu dans une petite annonce, d'ailleurs. Ça, faut se méfier des petites annonces immobilières, hein. Oui, dans l'annonce, il y avait marqué « Coquet studio très ensoleillé dans immeuble bourgeois ». Attention, les annonces, faut traduire. Coquet, ça veut dire petit. Le mien est très, très, très coquet. Faut se méfier des diminutifs, hein, comme coquet, comme studette. Studette, c'est un petit studio. Alors, coquette, studette... C'est carrément la maison des Schtroumpfs, quoi. Très ensoleillé, c'est sous les toits, hein. Immeuble bourgeois, c'est vieux. Voilà, eh ben oui. Mais oui, mais ils sont pas fous, les agences, faut les comprendre, hein. Ils peuvent pas marquer chambre de bonne minable au 7e étage sans ascenseur dans l'immeuble pourri. Calme, ça veut dire surcours. Et plus c'est calme, et plus le mur d'en face est près de la fenêtre. Ah, chez moi, c'est tellement calme, je suis même pas dérangé par les rayons de soleil, vous voyez. Kitchenette. Notez-le-être. C'est une cuisine américaine. En français, deux plaques chauffantes avec un évier en inox dans un placard. Salle d'eau, WC. Déjà, salle d'eau, il n'y a pas de baignoire. Et s'il n'y a pas de virgule entre salle d'eau et WC, c'est pas une erreur. C'est moins pire que WC indépendant, qui veut dire sur le palier, très indépendant, au bout du palier. Peu de charge. Pas de chauffage. Pour te chauffer, tu te démerdes selon tes moyens. Chauffage électrique, couverture chauffante ou gros pull et moufles. Fiche de paye exigée, c'est fonctionnaire uniquement. Sénégalais, s'abstenir. Mais oui, mais c'est normal. Ils sont pas fous dans les agences, faut les comprendre. C'est comme moi quand je passais une petite annonce matrimoniale pour chercher ma femme. Bah, j'étais pas fou. Bah, je marquais homme. Qu'est-ce qu'il y a de drôle, là? Il y en a qui cherchent une oise. 1m95. PDG, sportif, bien dans sa peau et plein d'amis. Bah, j'étais pas fou. Je n'ai pas marqué homme cherche femme, n'importe laquelle. Pour fellation, sodomie, sadomaso, plus si affinité. Eh oui, mais c'est traître, les petites annonces. Et un coup, j'avais rendez-vous avec une fille. Brune, distinguée, 1m80. Fallait comprendre, hein. 1m80. Ah ah ah. On aurait dit qu'elle avait avalé un pneu. Du style, pour la rentrer dans la baignoire, faut un chausse-pied, pour la sortir un tire-bouchon, quand même. Non, mais ça pourrait distinguer, elle se distinguait, hein. Une vraie petite coccinelle. Point noir, bouton rouge, point noir, bouton rouge, point noir, bouton rouge. Ah, j'avais qu'une trouille, c'était une souris que ça me pète à la gueule, moi. Une vraie petite bête à bon Dieu. Plus bête que bon Dieu, quand même. Non, non, je sais pas s'il était moche exprès ou si c'était pour se faire remarquer, mais... Je sais pas si là, je joue avec une tortue ninja, hein. Comme c'est tout petit, chez moi, je me suis organisé. J'ai pris un canapé-lit, hein. C'est un canapé, j'ai mis ma couverture, mon oreiller, ça fait lit. Pareil, j'ai une moquette table. Je pose mon assiette, ça fait table. J'ai même les WC-douches, je mets la tête. Ça va, quand même. Le canapé-lit, je l'ai mis sous le vasistas, comme ça je regarde le ciel rempli d'étoiles. En plus, avec les crottes de pigeons, ça me fait des étoiles même en plein jour. Non mais attention, attention, attention. J'habitais seul, mais ça veut pas dire que j'avais jamais de femme de ma vie. Ou que j'allais voir les prostituées. Non, j'en suis pas là, non merci. Faire l'amour avec quelqu'un qui travaille... En plus, ça a vachement augmenté. Ah bah que l'homme qui n'a jamais été voir une prostituée de sa vie me jette la première pierre. Ouais. Vous avez intérêt, ouais. Vous avez intérêt. Je crois qu'on s'est bien compris, tous. Non, non, mais moi aussi, les femmes, j'y croyais. J'étais croyant, mais non pratiquant. J'avais même essayé l'échangisme. Tout seul, c'était pas facile, hein. Ah, j'allais voir les mecs, je leur disais, elle est belle, ta femme, tu me la prêtes? Oui, mais toi, qu'est-ce que tu me files? J'ai pas un pins. Non, mais on me disait toujours, tu n'aimes que les femmes des autres. Pourquoi? C'est simple, parce que les autres en avaient. Non, moi, les femmes, j'ai compris, hein, y a trois étapes. En un, tu les fais rire. Hein? En deux, tu les fais jouir. Et en trois, tu les fais chier. Et faut surtout pas sauter les deux premières étapes. Non, moi, mon genre de femme, y n'y en a pas 36, hein, c'est simple. C'est celles qui veulent.
1: Ah ben moi, la question, c'est pas c'est quoi un bon coup, hein. La question, c'est qui, où elle est, son téléphone.
23: Bon, on dit toujours...

0: On est en Picardie. Non, mais j'aime bien la décoration. Hein. Vous avez presque réussi à rendre ça chaleureux. Non, puis tant on se calme, là. Juste le bruit de la pluie contre les carreaux. Bon, ben là, Patrice est en train de te concocter un petit repas. Il a beaucoup plus de temps depuis qu'il est en année chômatique. Bon, il attaque d'ailleurs sa deuxième année chômatique. Mais toi, t'as l'air fatigué, usé. Tu travailles trop, non? C'est pour ça que j'étais venue passer le week-end. Ah non, mais c'est que c'est pour ça que Patrice et moi, on a définitivement quitté Paris. Ah non, parce que moi, le stress, la pollution, les loyers exorbitants, les huissiers... J'ai dit stop. Bon, c'est vrai que la vie culturelle à Bouzincourt, c'est pas... Bon, juillet, on est Gérald-Normand en plein air sur la place de la mairie. Bon, même si tu vois, à Paris, on n'aurait pas pris le temps de découvrir Gérald-Normand. Non, puis surtout là, on a des vraies relations conviviales avec les voisins. Attends, tu sais que moi, ici, mais la première fois qu'on m'a dit bonjour, mais j'ai pas compris. Mais maintenant, les voisins viennent prendre l'apéro, on se prête du sel, de la farine, des pull-overs. Ah, mais c'est vrai, les boutiques de fringues dans le coin, c'est... local. En même temps, tu vois, depuis 6 mois qu'on est là, curieusement, on n'a plus de soirée habillée. Non, mais à côté de ça, tu vois, ce matin, quand on a pris notre petit déj dehors, sur les sièges encore humides de la rosée du matin, en anorak, c'était rafraîchissant. Alors, ta chambre au premier, là où il y a un truc génial, c'est qu'on n'a rien refait. Alors, mais ça, mais tout le monde nous le dit, mais on se croirait à une autre époque. Oh bah professionnellement, si tu veux, pour l'instant, on réfléchit. Patrice et moi, on a plein d'idées. École de poney, chambre d'hôte, décoration d'intérieur. Attends, curieusement, à Bouzincourt, il n'y a pas un seul décorateur d'intérieur. Alors moi, j'ai à Patrice, il y a sûrement un créneau à prendre. Non, mais une chose est sûre, quand on voit les gens qui, comme toi, débarquent de Paris stressés, fatigués, pollués, on se dit, on a une chance folle de vivre ici. On a une chance folle de vivre ici. On a une chance folle de vivre ici. Ça, on s'est souvent répété cet hiver. C'est vrai, à la campagne, en couple, t'es vraiment... deux. Non, mais une chose est sûre, c'est Patrice et moi, on ne voudrait plus revenir à Paris, vraiment, on ne voudrait plus, tu vois. Même si on voulait, on pourrait plus. Oh, ben là, Patrice est sur un très gros coup professionnel. Bon, il veut pas que j'en parle, mais toi, je le dis. Tu sais qu'il y a un mec, il a acheté une baraque dans le Luberon, et il a écrit le livre Une année en Provence, best-seller international. Patrice pense écrire Une année à Bouzincourt.
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3: Salut, ça va, tu vas bien?
4: Excuse-moi, je suis vachement late en retard, Rochers, tu vois.
3: Ouais, les périphes étaient bouchés.
4: Ah, le périph était bouché, oh, Rochers total, tu vois.
3: T'aurais pu me coller, t'as bien le téléphone dans la voiture.
4: Ouais, mais j'ai que l'international, j'ai pas le national encore. Henri Brice n'est pas là, hein?
3: Non, tu sais, je pense qu'il va arriver dans une few minutes. Moi, ce que je te propose, tu me fais un petit topo briefing en attendant, puis on commence mes vagues.
4: Okay. Ok.
3: D'accord.
4: Je peux take a chair?
3: Ok, thank you. Tout de suite.
4: Bon, si tu veux, j'ai une super good news pour notre agence de pub, Pub of Saint-Ouen.
3: Ouais.
4: On a les pleins pouvoirs pour mener la campagne présidentielle du candidat Jacques...
3: Chirac?
4: Non, Jacques...
3: Langue?
4: Glandu, voilà.
3: Je connais pas. Non, c'est pas grave, l'essentiel, c'est qu'on ait les mains libres, hein.
4: Tournez.
3: Qu'on ait les mains libres. Non, pardon, qu'on ait les free hands.
4: Excuse-moi. Oui, les free hands, oui. Bon, si tu veux, j'ai cogité un maximum. Je me suis dit, Jacques Glandu, tu vois, ça passe pas, tu vois. Non. Faut changer le nom.
3: Non, il faut le changer, ouais. Pour les jeunes, à la limite, ce qui serait bien pour les jeunes, c'est de le mettre en verlan. Glandu, tu le mets en verlan, tu fais... On forget, hein.
4: Oui. Non, si tu veux, j'ai déjà pensé, le prénom, on peut le changer de Jacques en Jack. Déjà, c'est good. Et William, tu es with me?
5: Non, je... Coup de barre, excuse-moi.
3: Moi j'aime bien Jack and Jack, ça me paraît bien, sympa. Ouais, ça me paraît chouette.
4: Et ensuite pour le nom, j'ai cherché du côté de sa femme qui descend en droite ligne d'une famille de notables par un cousin par alliance. Ouais.

0: Bref, ça nous donne à la 11e génération deux Beauregard. Bon, j'oublie le 2, ça fait un peu old régime, ouais. Tu vois. Ce qui nous donne Jack Beauregard.
1: Ouais,
0: à côté de Jacques Glandu, pour les élections, on gagne au moins 10 000 voices.
1: Ah ouais, bon. Problème, ça me paraît bête. Ouais. Surtout que ça sonne français, tu vois. Ça sonne
0: Oui, alors par contre, là, on a un problème, c'est que son bras droit, lui, il a un nom qui sonne pas vraiment terroir français.
1: Ah bon ?
0: C'est Ben Soussan. Et là, j'ai eu beau chercher jusqu'à la 35e génération. Je suis tombé sur Moïse.
1: On forgette.
0: Ben, pour la suite, j'aurais besoin d'Henri Brice. Oh là là, il est déjà 18h à New York. Je peux le coller?
1: Vas-y. Non, excuse-moi, c'est un faux, c'est pour faire bien, ça.
0: Oh, attends, voilà. j'ai mon perso. T'as deux secondes, je l'appelle. Hello, yes. Yes, can I speak to Henry Brice, please? Ah, c'est toi? Ouais, c'est Benoît. Bah, on est en plein topo briefing, c'est super good, vachement bien. Ouais. Bon, bah, le mieux, c'est que tu viennes. Et bah, tu te faufiles, tu fais le plus vite possible.
2: Oui, d'accord, j'arrive le plus rapidement possible. Hein.
0: D'accord. Ouais. Bon, bah, on t'attend. À tout de suite.
2: Ok, à tout de suite.
0: Hein. Oh, t'as fait vite. Ça va?
2: Ça va, ça biche?
0: Ouais, tiens, ça biche.
2: Je te confie le dossier, tu touches à rien, Coco.
1: Salut, oui, excuse-moi, je suis là. Ouais. Dis bordel, ouais,
2: ça va. Ouais, super. Bon, les gars, j'ai bossé comme un fou toute la nuit, là.
1: Ouais.
2: Toute la nuit. Et en sortant de boîte de nuit vers 7h du matin, tu vois, j'ai trouvé The ID, tu vois.
1: Ouais.
2: Alors, toute ma stratégie est basée sur le curriculum.
1: Ouais. Attends, je m'excuse, je n'ai pas eu le curriculum, HB.
2: Oh mince, alors tu n'as pas le cure.
1: Non, j'ai pas le cure, ça va être toi, Benoît qui.
2: Benoît. Tu as le cure, Benoît.
1: Benoît,
2: on a besoin de cure. Ok.
0: Ah ouais, le cure, toi!
2: Bon, si tu veux, son parcours est assez classique. Il a été ministre sous Giscard d'Estaing, ensuite il travaille pour François Mitterrand, et aujourd'hui il hésite entre l'écologie et le Front National, avec lequel il refuse toute alliance.
0: Voilà.
2: Donc ça nous donnerait Jack Beauregard pour une politique ferme, mais pas trop.
1: What? Ouais, ça me paraît pas mal, ça. Mais ça me rappelle quelque chose, ça. Ferme, mais pas trop.
2: Bah, disons que c'était notre campagne de publicité pour le camembert bridoulou. J'ai repris le concept, mais ça fonctionne.
1: Ouais, hein. Ouais, non, ça, c'est grave, hein, ça. Parce que si les gens, ils s'en rendent compte...
2: Ok, je follow. Alors, si j'ai bien compris le profil du candidat, donc Jack Beauregard, c'est l'homme qui rassemble la droite et la gauche dans une nouvelle tendance politique.
0: Ouais,
2: hein.
0: C'est ça.
2: Ok, donc ça nous donnerait la droiche.
0: La gauche, hein, comme tu veux.
1: Ouais.
0: Enfin, l'idée, c'est de...
1: Ouais, on peut aller plus loin.
2: Ok, je follow. Donc, ensuite, voilà, je me suis posé une question. Est-ce qu'on peut se servir de l'immigration? Je pense que oui.
0: Alors
2: oui.
0: Là, on s'est dit avec Henri Brice, surtout, pas de clin d'œil vis-à-vis du Front National.
1: Voilà, faire un choix. Ouais.
2: Alors, justement, c'est pour ça qu'il fallait trouver un compromis entre dehors les Arabes et bienvenue aux émigrés.
1: Bien sûr.
2: Ça nous donnerait... Maghrébins, ne partez pas tout de suite.
1: Ah ouais, qui c'est qui a trouvé ça là?
0: C'est moi.
2: Non, c'est moi.
1: Non, parce que moi j'aime pas du tout. Hein.
0: Bah, l'idée de départ, c'est lui, parce que c'est lui, il a
1: français. Non, j'aime pas, je vais te dire pourquoi, parce que moi je suis un mec de gauche, tu vois, et là je vais te dire, l'électorat de gauche, là, on le perd complètement. Hein.
0: On perd plus grand chose, faut le dire.
1: Bon, William, si tu peux follower.
2: Okay, je follow. Alors, j'ai fait une campagne d'affichage, tu vois, avec des phrases simples hein, pour les gens, parce que les gens, tu comprends.
0: Ouais.
2: Ok, faut cibler. Alors, j'ai fait ça en plusieurs temps. Ça nous donnerait. Première semaine, qui c'est qu'il nous faut? Alors, accroche, réflexion, ok. Deuxième semaine, qui c'est qu'il nous faut voter pour? Besoin, nécessité, ok.
0: Je comprends, là, je comprends.
2: Troisième semaine.
1: Mais attends, je t'arrête, il y a combien de semaines, là?
2: 15 semaines.
1: Et tu peux aller à la dernière direct, s'il te plaît.
2: Ok, là. Si tu veux, pas de problème. Alors, la 15e semaine, The Answer, la réponse. Jack, bon regard.
1: Oui. Alors, là, les cocos, je suis en train de me demander si bon regard, c'est le nom qui convient.
2: Moi, Glandu, j'aimais bien.
1: Ça collait mieux, ça collait mieux.
0: Non, moi, je pense qu'on retrouve bien dans ses yeux le compromis droite-gauche.
1: Écoute, je sais pas, parce que moi j'aime beaucoup ce que tu fais, HB, tu vois. Donc, on n'a plus le temps de tout changer. On regarde la photo comme ça. À la limite, Beauregard, on peut le foutre ici, tu vois. Puis ça sauve le truc. Bon, moi, je suis pas convaincu qu'il faille la faire, cette campagne. Hein. On a combien de budget?
0: 2 milliards.
1: Il faut la faire.
3: Parce qu'on a autre chose, on a aussi les spots radio, oui. Tu les as?
2: J'ai fait les spots radio.
1: Les spots radio, c'est important.
2: Tu veux les écouter?
1: Ah, ouais,
2: on les écoute. Alain, le spot radio, s'il te plaît.
1: Spot radio.

0: C'est techno, quoi. Ouais.
1: Tout le budget n'est pas passé là-dedans, quand même.
2: Non. Un tiers, disons.
0: On l'a enregistré à l'île Maurice pour la francophonie. Ouais.
2: Mais c'est efficace, hein. Ouais. Sinon, on a des pins Beauregard, si
1: ah
2: tu
1: oui,
2: veux.
1: Ah oui, les pins Beauregard.
0: Oui, chaque personne qui votera Beauregard gagne un pins.
1: Voilà. Un pins Beauregard. Non, les enfants, c'est out of mode complet, les pins. On peut pas. Si les gens, ils voient ça...
0: Oui, mais les gens...
1: Oui, non, mais attention, il faut pas oublier l'éthique de la maison, les enfants. Il ne faut jamais
0: prendre les gens pour des cons, mais il ne faut pas oublier qu'ils le sont. Je sais.
1: Bon, si ça vous dérange pas, moi, je vais faire Fissa, parce que j'ai un petit point.
0: Attends, avant que tu nous livres, parce que là, il est déjà 17h à Singapour.
1: Mais c'est fini, là.
0: On peut écouter, non, on a le spot radio de l'autre produit.
2: Oui, l'autre.
0: C'est le papier hygiénique doudou.
1: Juste un spot radio.
0: Oui, on l'écoute.
1: Papier hygiénique doudou.
0: Je le découvre avec toi.
1: Un autre univers, allons-y.
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5: Madame Sarfati, qu'est-ce que c'est cette eau qui coule? C'est pas de l'eau? Alors c'est quoi? C'est le petit dernier qui a fait pipi? Oh non, Madame Sarfati, je sais pas comment vous avez fait avec 12 enfants, mais alors, chapeau, hein. Moi j'en ai fait une et puis basta. Non, après j'ai eu Axel. Axel, vous connaissez Axel? Ma chaîne boxer? Une chienne. Mais une chienne. Mais hyper intelligente. Oh, on comprenait tout ce qu'elle nous disait. Elle avait vécu jusqu'à 16 ans. Normalement, les chiennes boxer, ça vit jusqu'à 13 ans. Je sais pas si vous êtes au courant. Elle vit jusqu'à 16 ans. Hyper intelligente. Quand on lui servait des fraises qui n'étaient pas assez sucrées en hiver, elle nous regardait, elle faisait... Ça voulait dire les fraises ne sont pas assez sucrées. Oh, une chienne. Elle a vécu jusqu'à 16 ans. Normalement, les... Ah, je vous l'ai déjà dit, ça? Oh, bah, autant pour moi. Jusqu'au jour où elle a commencé à avoir ses crises. On lui servait des fraises. Elle le regardait, elle faisait... J'ai le nom de Dieu, Axel, qu'est-ce qui vous prend? Ça voulait dire, prenons un taxi, allons chez le vétérinaire. On prend un taxi, on va chez le vétérinaire. Oh, on m'avait dit de ne pas aller chez ce vétérinaire-là. On me l'avait dit. Mais j'étais bien obligé, c'était un jour férié. On arrive chez le vétérinaire, je fais attention, docteur. La petite est au plus mal, elle a 16 ans. Normalement, les chiennes boxers, ça avait jusqu'à 13 ans. Mais ça, vous devez le savoir, vous êtes vétérinaire, non? Je lui fais une piqûre pour la tranquilliser. La petite s'endort. Elle va dormir pendant longtemps, docteur? Il dit, ouh, très longtemps. J'ai vu, qu'avez-vous fait, malheureux? Elle avait vécu jusqu'à 16 ans. Elle aurait pu vivre encore 6 mois. Cutéreux, va. Bécile. Vous avez tué mon Axel. Heureusement que j'ai eu une guenon après. Ah, vous n'avez pas parlé de la guenon? Une guenon. Mais une guenon. Mais qu'est-ce qu'elle était conne. Mais on riait, avec ma fille, qu'est-ce qu'on riait. On l'avait confectionné des petites chemises de nuit en coton rose, avec le bonnet assorti et les manches découvertes, avec tous les poils qui dépassaient, on aurait dit un travesti du bois de Boulogne. On riait, on riait. Un jour, je prends l'énergumène par la main, parce que ça a des mains comme animal, ça. Je prends l'énergumène par la main, je la fais monter dans la Mercedes, on fait un tour au bois de Vincennes, et puis, je sais pas ce qui se passe en passant à côté du zoo. Je sais pas ce qui se passe, je sais pas si c'est l'odeur du mal ou je ne sais quoi. Elle me saute sur la tête, elle me tire par les cheveux. J'avais les cheveux raides, comme la justice. Impossible de la déloger au feu rouge. Tout le monde me regardait. Mais alors quoi? Vous n'avez jamais vu une Mercedes? Oh, et après... Mes oiseaux de Bengalie, je vous en ai parlé des oiseaux de Bengalie. Des oiseaux, ils s'étaient envolés, ils s'étaient sauvés. Je leur avais dit, les petits oiseaux, de pas partir comme ça, dans la forêt.
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7: Hier, je suis allé au cinéma. Je t'ai voir un film. Rambo. Oh, putain, tu l'es, c'est bien foutu. Au début du film, Rambo. Et qu'il regarde, comme des coudes et je parle, mais qu'est-ce que c'est ça? C'est pas chauffeur, chauffeur. Au début du film, Rambo, il est en prison. Mais si, il est en prison, mais Comment il va faire la guerre? Oh putain, enculé, c'est bien foutu le scénario quand même là. Ouais, moi j'ai déjà été en prison, c'est pas possible de faire la guerre. Oh putain, moi c'est pour la guerre alors. J'ai quand même pas payé 35 balles pour que j'ai pas la guerre alors. C'est pour la guerre, on se casse. Alors d'où on se casse. Et c'est là, c'est bien foutu, parce qu'il y a le colonel qui arrive. Le colonel arrive. Je vous fais. C'est marrant que le fait que personne se fout de sa gueule à lui. Qu'est-ce que c'est? Alors je fais. Le colonel arrive. Le colonel lui dit. Rambo, parce que dans le film, il l'appelle Rambo. Mais en fait, vous verrez, c'est Stallone. Il dit, Rambo, tu sais où ils sont, tes camarades? Alors, Stallone, il fait... Bah! Il sait pas où ils sont, tes camarades. Alors, le colonel lui dit... Le colonel lui dit... Ah putain, je me rappelle plus qu'est-ce qu'il dit, le colonel. Qu'est-ce qu'il fait, là, le colonel? Ah oui, c'est moi qui raconte. Putain, fais pas chier, c'est moi qui raconte, putain. Tu vois que c'est moi qui raconte? C'est rien, il a eu un malaise. Alors le colonel lui dit, ils sont au Vietnam. Puis Stallone il fait, bah! Oh putain, on sait pas qui c'est le Vietnam, mais il va lui péter la gueule, putain! Alors le colonel lui dit, ah oui, c'est ça. Ah oui, mais c'est ça. Attends, c'est moi. C'est moi. Ah, c'est là. Alors, je lui dis. Le colonel lui dit. Alors, qu'est-ce que tu vas faire? Alors, ça lui fait. Moi! Il pense. Alors, rapidement, le colonel lui dit. Ça, il t'a réfléchi? Alors, Stallone lui dit qu'il va creuser un tunnel jusqu'au Vietnam. Mais qu'est-ce que c'est que ça alors? C'est un film sur les mineurs alors ou quoi? Mais c'est pas possible! En une heure et demie, c'est pas possible! Putain! Alors le colonel lui dit attends, parce que l'autre il a déjà commencé à creuser! Attends, j'ai une minorité! T'as qu'à sortir avec moi! Putain, Stallone il se dit, mais il est pédé ou quoi le colonel? Mais là, sortir de prison! Ah! Oh putain! Stallone, il n'avait pas compris moi non plus, putain! Oh! Quand même, ça paraissait bizarre que le colonel il soit pédé quand même! C'est pas un coiffeur quand même! Après, il sort de prison. Il y a la pancarte prison comme ça. Et puis on le voit comme ça qui sort de prison. Oh putain, je sais pas qui c'est qui a fait la mise en scène, mais on comprend tout, putain. Il monte dans les tourneuses à l'envers. Hein? Les hélicoptères, c'est ça, les hélicoptères. Oh, les hélicoptères! Moi, dans les hélicoptères, tu t'as que des, dans les hélicoptères, il y a de la musique. Oh, culé, qu'est-ce que c'est que ça? C'est l'autoradio ou quoi? Mais c'est la musique du film! Ah! Oh, putain, les tricales! Voilà. T'as cru comme Pierre, il arrive au sud de la jungle. La jungle, t'as jamais vu la jungle, hein? T'as une tête de singe et t'as jamais vu la jungle. Et attachez-le, là, là. La jungle, comme au jardin des plantes, la jungle. Putain, je sais pas si ça fait toujours ça quand on voit la jungle, mais... Oh, putain, Stallone, il ouvre la portière, puis il saute, oh. Putain, le colonel, il lui dit, mais tu sais même pas où c'est. Stallone, il fait, ouais. Je demanderai. Tout d'un coup, on est inquiet quand même, on regarde l'image, et Stallone il est pas à l'image. Mais il a quand même pas été renvoyé, c'est son film. Et tout d'un coup, il y a un arbre, il se va bouger. Un arbre qui bouge. Et là, c'est Stallone. Il s'est déguisé en arbre, il s'est mis des branches dans le nez. Oh putain, c'est bien trouvé, putain. Parce qu'un déguisé en parkman, t'étais piqué. Les vieilles, ils savent pas qu'il y a Stallone, c'est leur jungle à eux, c'est un peu leur jungle aussi, c'est leur jungle. Bon, c'est un peu comme nous le square. Mais oui, ils se promènent, ils parlent entre vieilles. Ils voient pas Stallone. Ah putain, c'est vraiment con à vieille. Et d'un coup, il y a un gars qui se dit, je vais faire pipi. Il fait pipi sur Stallone. Stallone, il fait, bah, tu peux pas faire ça ailleurs. Et il pète la tête au vieux. Alors les autres gars, ils disent, mais il manquerait pas un vieux à nous. Et Stallone, il dit, si, il leur pète la tête encore plus fort. Oh, putain, il y a une super ambiance, putain. Dans la salle, il y a un mec qui s'est levé pour aller faire pipi et nous, mla, putain, putain. C'était même pas un vieux. C'était une fille. Le mec, qu'est-ce qu'il fait? Tout d'un coup, il y a les voitures avec les pots d'échappement sur le devant qui arrivent. Hein? Les chars. Oh putain, les chars. Les chars, ils arrivent dans la jungle. Oh, là, les chars, ils passent derrière Stallone, puis ils tirent. Ah, oh, putain! Un obus dans le dos. Assommé. Qu'est-ce qui se passe après? Moi, je m'en rappelle plus, moi, je pleurais, moi. Ah ouais, c'est ça. Oh putain, y a plein de jeunes qui arrivent de partout. Alors qu'est-ce que c'est que cette jungle? Alors c'est une réserve, alors ou quoi, là? Ils attrapent Stallone, ils le jettent dans un filet. Oh et putain, doucement, c'est quand même Stallone. Et là, il l'emmène dans un coin, il commence à le taper en lui posant des questions. Bon, qu'est-ce que c'est que ça? C'est le commissariat là-bas aussi, alors? Et au bout d'un moment, ils arrêtent de le taper parce qu'ils ont mal aux mains. Et Stallone, il s'est endormi. Et tout d'un coup, il se réveille, il leur pète la tête encore plus qu'au début, c'est la progression du film. Et alors après, c'est là que c'est bien, parce que c'est la fin, et ses copains, ils sont enfermés dans le même camp que lui. Oh putain, il a trouvé le camp, putain! Alors, il voit ses copains, il se met à courir vers eux comme ça, au ralenti, putain. Oh, putain, c'est impossible, j'ai essayé. Avec la musique et tout. Oh. Putain, j'étais mauvais. Il récupère ses potes, il les fout dans un hélicoptère russe. Il a même pas le permis, il s'en fout, c'est à l'homme. Oh putain, mec. Il est ramené chez nous, à Washington. Oh putain, oh putain. Oh putain, c'est beau. C'est beau, quoi. C'est l'armée, quoi. Il met de l'armée. Ils sont entraînés. C'est quasiment un documentaire, le film. Moi, je sais pas. Moi, je suis réformé, moi.
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2: Ah là, je viens de louer une maison en Normandie. Bon climat, bien. C'est un, non, c'est un Normandie, il pleut tout le temps. Je te jure, été comme hiver, il pleut. J'ai même que l'été, il pleut même encore plus. Tu vois un mec l'été qui revient noir de Normandie, c'est un mec qui a pris la foudre. Hein. Ah, c'est comme ça qu'ils bronzent là-bas. Dès qu'il y a un orage, ils sortent une serviette, ils se mettent sous un arbre, ils attendent l'éclair. Chérie, passe-moi de la crème, je sens que je vais en prendre un bon coup. Là. Et nous, on va là-bas l'hiver. Un froid humide, on se pèle de froid. En plus, ma femme n'a pas de chauffage central, elle veut garder côté rustique. Cuisinière à bois dans la cuisine. Alors, c'est vrai que la cuisinière à bois, c'est long à chauffer. D'un autre côté, quand ça chauffe, putain, ça chauffe. Il fait 40 degrés dans la cuisine. Enfin, c'est bien simple, on est tous obligés de bouffer en slip. Quand on a les invités, ça leur fait drôle. Hein. Bon. On leur dit, mettez-vous à l'aise. Au début, ils disent non, non, non. Puis après... 40 degrés dans la cuisine et moins 12 dans le salon. Pour aller dans le salon, on met la norac. Ben, on a l'habitude, on met direct sur le slip. Puis alors, plus tu montes dans les étages, plus tu te rapproches du cercle polaire. En plus, on n'est pas arrivé là-bas depuis 5 minutes. À chaque fois, ma femme me dit, va vite chercher des œufs frais chez le père Duchesne. Bon, le père Duchesne, c'est le paysan d'à côté, notre voisin, notre ami. Donc on n'est pas arrivé là-bas depuis 5 minutes. Je me retrouve tout seul, dans le noir, sous la pluie, dans la boue, avec mes petits mocassins, traversant la forêt, direction la maison du père Duchesne. Et à un moment donné, je m'arrête parce que j'ai peur. Deux choses qui me font peur quand je marche dans le noir. Premièrement, c'est marcher sur un râteau. Ah si, ça fait mal, hein. La deuxième chose qui m'angoisse, c'est le chien des Duchesne. Un berger allemand de l'Est avec un sens de l'humour très approximatif. Et là, je ne bouge plus. Et que petit à petit, je m'enfonce dans la boue. À un moment donné, j'en ai plus haut que les chevilles, à tel point qu'à chaque fois, je me dis, c'est pas possible, je dois être debout dans la gamelle du chien.
7: Il y a quelqu'un?
2: Putain, comment il s'appelle ce chien déjà? Rex?
7: Bouah!
2: Hans?
7: Bouah!
2: Gunther?
7: Bouah!
2: Michel? Michel, comment j'ai pu oublier? Et là, le Michel, il me reconnaît, il me saute dessus avec ses 90 kilos pour me souhaiter la bienvenue. Il commence à me labourer le costard avec les pattes de devant, à me lécher le visage.
7: Ah ouais, vas-y, refais-moi le brushing là. Ouais.
2: En plus, il pue, ce chien. Trois semaines qu'il dort sous la pluie, il pue. Une espèce d'odeur entre le master, la vache et le prisonnier. C'est...
7: Bon, hey, il est là, ton papa?
2: Très bien.
7: Qui c'est, petit gars-là?
2: C'est moi, monsieur Duchesne, c'est votre voisin, c'est monsieur McDan.
7: C'est pas possible, en ce moment, monsieur McDan, je le vois dans mon poste à la télévision. Germaine, passe-moi le fusil.
2: Non, mais c'est moi, monsieur Duchesne.
7: Moi, nom de Dieu, je n'ai pas reconnu. Allez chercher vos œufs.
2: Eh oui.
7: Jamais, va vite chercher des œufs pour M. Maïdan. Dépêche-toi, nom de Dieu, je te fous que tu occupes. Non, M. Maïdan, je vais bien boire un petit coup avec moi en attendant.
2: Ah non, merci, non. Non, je suis à jeun, là, puis je sais pas, j'ai une espèce de bronchite.
7: Mais c'est bon, l'agneau, pour la bronchite, nom de Dieu.
2: Et alors là, tu te retrouves avec un verre à moutarde. rempli à ras-bord d'un alcool de fabrication maison. D'environ 400 degrés.
7: Santé, monsieur McDan!
2: Santé, monsieur Duchesne. Ça fait pas tomber les dents, ça?
7: Allez, cul sec!
2: Oh non!
8: Et là, quand je sors de chez lui, la boue me fait déjà nettement moins peur. Arrangez votre râteau, merde. Bon. Ah, tu tombes bien, Michel. Est-ce que je peux boire un petit peu d'eau dans ta gamelle? Ah, merci, Michel. Oh, là, là, là, là, là, là, là, là. Chérie, aime-moi. Passe-moi les œufs. Putain, j'ai oublié. Je les ai... Il n'y en avait plus. C'est pas grave. Va vite dans le potager. On va faire une bonne soupe de légumes. D'accord. Et alors là, je me retrouve à 11h du soir, ivre-mort dans le potager, avec ma lampe de poche. Sortez les carottes. Sortez les mains en l'air. Vous êtes cernés, les carottes.
9: Monsieur, madame, qu'est-ce que vous foutez dans mon potager?
8: Je me promène.
9: Ouais, je vous raccompagne en voiture?
8: Non, j'adore marcher à quatre pattes dans la boue.
10: Bon.
8: Ça tombe bien que je te rencontre, mon petit Michel. Est-ce que je peux te poser une question? Est-ce exceptionnellement, ce soir, est-ce que je peux dormir chez toi? Ouh! Oh, t'es un pote. Je peux rentrer dans ta niche? Ouh! Merci beaucoup. Bon, à quelle heure se met le réveil, mon petit Michel? Ouh! Putain, c'est tôt. Allez, bonne nuit, mon petit Michel. À demain. Ouh!
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11: Qu'est-ce qu'on fait si on disait du mal? Oh oui, oh oui. Par qui on commence? Vous savez ce qu'on raconte? Oui. Comment ça, oui? Oh non, si on commence comme ça, moi je joue plus, hein. Enfin, non, non, non. Qu'est-ce qu'on raconte? Eh ben, même Janssen, il paraîtrait à ce qui paraît qu'elle ouvre sa porte à tous les représentants. Et ils viennent pas que pour représenter, croyez-moi. Il y a même pire. La semaine dernière, elle a fait entrer un témoin de GVO. Et Mame Lecoq, vous savez qu'elle s'était fait tirer les rides. Ils y avaient fait un bon ourlet. Ben, il y a toutes les coutures qu'on lâche. Maintenant, elle ressemble à un bulldog. Et puis, je trouve qu'elle sent. Vous trouvez pas, vous?
12: Ben, maintenant que vous le dites, si, oui, un peu, oui.
11: Enfin, c'est une amie, je veux pas dire du mal, mais...
12: Oui, mais enfin, justement, un jour, par amitié, faudra quand même la dénoncer au service d'hygiène.
11: Et Mme Rossignol, elle en a du souci avec sa fille de 16 ans. Il paraît qu'elle fume du hachis.
12: Le hachis?
11: Oui.
12: Ça peut pas y faire de mal. C'est jamais rien que de la viande et des pommes de terre, non? Tiens, moi j'ai bien un cousin à Bayonne qui fume du jambon, alors.
11: Alors voyons voir. On a fait Mame Janssen, Mame Rossignol, Mame Lecoq. Qu'est-ce qui reste? Ah, Mame Pichet.
12: Oh! Mame Pichet! Finalement, ça y a fait du tort d'épouser un commissaire de police.
11: Oh, ça lui a fait du tort. Surtout qu'il a encore fait un accident de voiture.
12: Alors, bon.
11: Ils ont été obligés de lui couper sa deuxième jambe. En plus, il paraît que la voiture a pris feu.
12: Ah oui? Alors, il a été tout brûlé. Et... Pauvre Mme Pichet. Ça aussi, ça va encore y faire du tort, hein?
11: Pensez-vous, elle a demandé le divorce.
12: Marquez, je la comprends, hein? Elle avait épousé un commissaire de police entier, c'était pas pour se retrouver avec un demi-poulet grillé, hein?
11: En tout cas, depuis l'accident, Mme Pichet débloque complètement.
12: Oh, ben, va. Et surtout depuis qu'elle a fait sa ménopause.
11: Ouh, mais ça aussi, ça lui a fait du tort. Moi, il faudra que je fasse attention quand ça m'arrivera.
12: Ben, vous êtes ménopausée depuis longtemps, vous.
11: Ah bon? Ben, enfin... Mais j'ai pas vu passer.
12: Forcément, vous voyez jamais rien venir, alors.
11: Et vous, votre ménopause, ça tombe quand?
12: Le 24 septembre à 15h.
11: Mais dites, Gisèle, la ménopause, c'est obligé de la faire.
12: Ben, vous êtes obligé.
11: Ben, je pensais pas. Vu que moi, j'ai pas encore servi. Oh, ben, tenez, regardez donc, lave-la justement, Mme Pichet.
12: Oh, là, là, là, là, là, là, là. Mais regardez donc un peu cette allure, hein. On se croit à un carnaval.
11: Ça, elle va encore se faire du tort. Puis regardez donc comme elle se dandine.
12: On dirait une pendule. Tiens, vous allez voir que si on lui dit bonjour, elle va nous donner l'heure.
11: Et puis vous avez vu ses jambes? V'là qu'elle porte des barésies maintenant.
12: Mais non, c'est pas des résies, c'est des varices.
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10: Oui, madame, je vous écoute. Je suis à votre disposition si vous avez besoin d'un renseignement. Vous avez besoin d'un renseignement? Donc je suis à votre disposition. Qu'est-ce que vous voulez savoir? Tout à fait, tout à fait. Donc là, vous avez le modèle de base, hein, de fabrication coréenne, qui vous permet de recevoir les émissions de télé chez vous. Oui, c'est une télé, oui. Non, madame, les fours à micro-ondes, c'est dans le fond du magasin. Je vous en prie, ça peut arriver. Oh putain, la tâche. Oh, j'en ai ras le cul de ce boulot de con, moi. Oh, je vais te dire, j'ai pas traîné si longtemps. Je fais encore un an, et puis après je retourne dans le Nord. Avec mon frère, on va ouvrir une usine de poissons panés. Fini les conneries. On a déjà tout prévu. La première année, on bétonne sur les bâtonnets de Colin. La deuxième année, on attaque le poisson pané à la tomate. On a déjà le nom de la boîte. Classe, style romain, les poissons panus. Oui, monsieur. Les frigos. Et alors? Un paquet cadeau. Pas de problème, vous prenez votre frigo et vous allez voir les scouts à l'entrée. Si, si, ils vont se faire un plaisir, hein, je vous assure. Bonne journée, monsieur. Ah, il me fatigue, lui. Tu sais, quand je vais partir dans le Nord, tu pourras peut-être prendre ma place. Mais si, je t'assure, moi, au début, j'étais comme toi, hein, une petite merde. Les clients, mais te fais pas chier, tu les baratines. De toute façon, il y a avec des prolos qui viennent ici. Ah non, mais je vous assure, non, mais le magasin, c'est leur santé du dimanche. Ils se promènent dans les rayons, c'est comme s'ils étaient au Louvre. Ils regardent, mais ils achètent pas. Alors, faut que tu les accroches. Ce qui compte, c'est le chiffre. Tu pipotes si tu veux, mais tu vends. Admire la technique. Des renseignements? Cette cafetière? Oh, je vous la conseille. C'est une très bonne machine. De fabrication française. Taïwan. C'est à côté d'Angoulême. Je vous en prie, à votre service. Bon, enfin, tu vois quoi. Et ton badge? Non, mais t'as pas ton badge. Non, mais t'es taré, faut que tu le mettes. C'est obligatoire. Regarde, moi j'aime bien. Non, t'es fou, je me pas mon nom, après les clients ils te retrouvent. Oui, madame. Les machines à laver. Donc, vous avez ce modèle qui n'est pas cher et qui est bien. Celui-ci qui coûte un peu plus cher et qui est un peu plus bien. Celui-ci qui coûte encore un peu plus cher et qui est donc encore un peu plus bien. Enfin bon, plus vous allez par là, plus c'est cher, donc plus c'est bien. Comment ? Le prix est-il obligatoirement une assurance de qualité et la qualité est-elle obligatoirement onéreuse ? Je sais pas, madame, moi je suis juste vendeur, je suis pas philosophe. Hein, je... Là c'est pas cher, là c'est cher. Qu'est-ce que vous voulez savoir ? S'il existe des machines à laver le linge et la vaisselle. En même temps ?
13: Oui, tout à fait, oui. Mais alors là, il faut que vous achetez des petits êtres qui vivent dans les tambours de machines.
10: Et qui lavent la vaisselle pendant que ça tourne. En plus, c'est bien avec leur corps. Ils protègent les aisselles pour pas qu'elles se cassent. Vous en trouverez au rayon accessoires. Demandez les petits êtres de la machine. Une autre question ? Je vous en prie, je suis là pour ça. Oui, il n'y a que cette couleur, oui. Non, j'en avais des rouges à banjo, mais elles sont toutes parties. Non, on va pas pouvoir la recommander. Hein. Oui, vous pouvez la peindre, si vous voulez. Vous ne quittez pas, s'il vous plaît. Bon, tu t'en occupes, sinon je la bouffe. Mon collègue va vous finir. Albert ! Albert ! C'est toi qui as rangé les frigos, là-bas ? T'as pas l'impression qu'il y a un problème ? Oui, non, ils sont pas branchés, non, mais ça, c'est normal. Non, mais ils sont tous à l'envers. La porte contre le mur. Les clients, ils s'en foutent de comparer les résistances. Hein. Alors qu'à l'inverse, c'est pirade. Fallait pas les brancher. La mamie qui a posé sa main sur l'appareil, elle a laissé la moitié de sa peau sur la pierre. Oui, bah d'habitude, ça fait juste des cloques, mais là, la peau, elle est restée collée. Alors tu seras gentil, avant de finir ton service, tu viendras gratter l'appareil. Parce que c'est pas hygiénique pour les gens qui veulent manger. Hein. La peau de mamie, elle est pas sous garantie. Hein. Oh, je fatigue là, tu sais. Hein. Vivement la semaine. Hein. Ah non, si c'est vivement la semaine, le week-end, c'est pire. Bon, allez, moi, j'ai fini mon service, ça va là. Comment, monsieur ? Les brosses à dents électriques. Trop tard, j'ai fini mon service. Ah, bah oui, mais l'heure, c'est l'heure. C'est pas la peine d'insister, j'ai fini mon service, je vous dis.
13: Quoi, gamin ? Toi, t'as vu ta gueule, toi ? Avec tes vieux chicots ?
10: Avant d'acheter une brosse à dents, chez toi des dents, c'est un conseil.
13: Allez, fous le camp, là.
10: T'as vu ça ? Même énervé, conseil de vente. N'oublie jamais, toujours rester commerçant.
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2: Pour l'audition du CID de Robert Corneille, s'il vous plaît, vous allez au centre de la scène, vous regardez le metteur en scène, vous dites le début de la tirade du CID et vous vous arrêtez lorsque retentit la clochette. Merci, au suivant.
3: Bonjour monsieur le metteur en scène, je ne vous avais pas vu. Je me présente, je m'appelle Edmond de Chardassé, je suis comédien professionnel. Mon curriculum vitae. J'ai fait 3 ans de conservatoire, 1 mois d'expression corporelle, 1 an pour m'en remettre, 2 ans de diction et 11 ans de chômage. J'y vais. Je me concentre et je me jette à l'eau. J'ai joué dans des rôles aussi divers que Hamlet, Ganarelle, dernièrement la Schtroumpfette. Nous partîmes sans sens, meilleur par rapport en Ford. Je levais 3 000 en arrivant au portail. Et 12 ans de chômage.
4: Salut, je travaille à côté sur Sexy Follies. Je vais faire un peu de classique. Je peux essayer 2 petites minutes là? Ok, merci.
5: Nous partîmes.
4: Oh. 500, tu la sens.
3: Hey, par rapport en fort, vas-y, fort.
4: Dans le 23 000, dans le 1 000.
3: Hein? J'ai mal joué.
6: Ah, vous êtes là, excusez-moi, je suis très très pressé. Je suis garé en double fil, alors si on pouvait faire fista, ça m'arrangerait. D'accord, on va faire ici le fil, ici là. Cric-crac dans ma baraque, bonsoir. Alors, j'ai joué dans Rikiki et Patapon, pays des trous Lulu. Je faisais un trou Lulu, mais enfin ça, pas mal. D'accord, on y va, on se jette à l'eau. Plouf. Fuh. On est parti 500, avec des épées, des poignards, des cure-dents, des petites choses qui piquent, font très très très mal. Et surtout, on s'est battu, mais comme des sauvages. Tic, tic, tic, tic, tic, tic, tic. Ah, il est mort. Quoi de bois, quoi de fer. Si je mange, je vais en enfer. Et à la fin, on s'est retrouvé au moins 3 000. Je te raconte pas la partout. Hein? Vous prenez pas. Bon, vous êtes bien le seul.
7: Enchanté. Je m'appelle Diabolo, je suis fils de comédien. Oui, mon père a joué dans Othello et ma mère dans Nutella. Alors, je commence.
4: Nous partîmes 500 de la tribu des Gongoulés. Nous avons traversé la forêt. Un festin de coco horrible dans l'îlot féroce. Et nous avons
7: pas gagné.
4: Pendant des semaines, un de nos 23 000 en arrivant à Ouagadougou.
7: Là-bas, il y avait la famille.
4: Tu me prends pas?
7: Moi, je m'en fous. Hein.
4: J'ai déjà trouvé du travail.
7: Pas côté.
3: Aussi qui est le metteur en scène? Oh, c'est sympa ici, il y a les dorures, la bonne femme à poil et tout, ça va ici, hein? Ah bonjour monsieur le metteur en scène, je me présente, je m'appelle David Cohen. Je travaille dans le prêt-à-porter, je viens de sortir un super caleçon avec marqué Peace and Love. Love derrière, Peace devant, ça va cartonner. Ok, je me lance le texte suisse. Alors on est parti 500 par le sentier, il y avait Ben Soussan, Benichou, il y avait même Benévol et tout le monde, hein? Et on s'est retrouvé à l'import-export, sans mentir, sur ma mère on était 5 000. Comment ça 3 000?
8: Allez, Rasmus!
3: Où c'est qu'il est ton patron, là, M. Corneille? J'ai le mot à lui dire, là, M. Corneille, où c'est qu'il est, M. Corneille?
9: Ouais, t'es pas content de ta pomme dans la tronche, ça va pas très, toi, mon patron! Hey, tu sais, l'air, qui c'est qui a écrit ce texte de noce, là? Ah, je sais pas qui c'est, mais le mec, il est grave, hein, excuse-moi! Tu vois, j'ai été dire le texte, mais c'est un pote à moi qui l'a écrit, le texte. Et c'est un mec, genre de mec, on en a chié, on est mort, tu vois. Cancer du sida, mon pote. Ça s'appelle Ginette. Oh, t'en vas pas, Ginette. Ou je t'éclate la tête. Ouais, je sais bien que c'est la vie qui est trop dure. Raclure. Et moi qui suis, tu cuisines pas, ou fiasse. Alors c'est trop facile, tu t'en vas, c'est moi qui le cap, salope. Allez, on fait la paix, reviens, boudin. Et si je suis pas pris, alors attends, bouge pas, j'appelle ton papa. Et papa.
3: Je
9: vais
3: pas prendre
9: le fiston,
3: je te casse la tête, mon
9: sort! Tu vas te casser la tête,
3: tu te casses la tête, tu te casses la tête!
5: casser des salles obscures, je me prie.
3: Moi aussi, je casse des salles.
5: T'en vas la cruche à l'eau qu'à la fin, tu me les brises. Être vénéré des salles obscures, je me présente, je m'appelle Liban Diou. Je commence. On est parti 5 ans sur un boat people et on s'est retrouvé officiellement 3 mines dans le 13e arrondissement. Tu me prends pas, tu as tort de me saquer. Le temps que tu montes ta putain de pièce, ce sera un restaurant vietnamien ici.
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10: Je suis désolé de t'embêter avec mes histoires, Jean-Michel. Je me doute bien que t'as pas que ça à faire. Mais je vais t'en apprendre une bien bonne. Nicole me quitte. J'ai rien vu venir. Qu'est-ce qu'il lui prend ? Il lui prend... Qu'à une heure, elle me dit, si j'entends encore parler une fois de cette histoire avec Françoise, je pars avec les gosses. Et l'histoire avec Françoise, tu le sais aussi bien que moi, il y a longtemps que c'est fini. Ah non, là je peux te dire que ça a bardé, hein. J'ai tout sorti, tout. Elle est allée chouiner chez Marie-France.
11: Qu'est-ce que tu veux qu'ils disent, ma pauvre Marie-France ? Il a fermé, comme d'habitude. T'es allée se planquer chez Jean-Michel. Lui, bonne patte, il est toujours là quand il faut.
10: Juste un truc, comme je sais qu'elle t'aime bien, elle va sûrement te téléphoner. Tu dis que je suis pas là. En plus, elle m'en a servi 2-3 sur ma mère. Ça, j'aime pas. Ma mère en touche pas. Nicht, nein, nada, forbidden. Ma mère, une sainte.
11: Sa mère, une chieuse. Elle m'a tout fait. Elle m'a tout fait, Marie-France.
10: Elle nous a tout donné. Elle nous a tout donné, Jean-Michel.
11: Jamais contente. Quand elle râle pas, elle ronfle.
10: Quand elle parle pas, elle dort. Où il est le problème ? En plus, ma mère adore les gosses. Elle est toujours en train de s'amuser avec eux.
11: Mais alors, il y a un truc qui m'énerve. Sa mère adore les gosses. Alors, pour les faire rire, elle enlève son dentier, elle le remet. Mais je te jure, je raconte pas de conneries. Je l'ai en super 8, je montrerai. Et remarque, la dernière fois, elle était bien attrapée. Le grand, il a réussi à lui chourer, il lui a planqué pendant 15 jours.
10: Vraiment, elle exagère. En plus, ces derniers 15 jours, ma mère, on l'a pas entendu.
11: Non, mais là, j'en rigole, mais c'est pas drôle. Non, j'ai une grosse décision à prendre, je vais la prendre et je reviendrai pas dessus.
10: Je m'énerve pour rien. Dans 2 jours, elle est là. Bien obligée. C'est triste à dire, mais enfin, jusqu'à nouvel ordre, le fric, c'est moi.
11: En plus, ce coup-ci, c'est pas avec le fric qui va me tenir. J'ai ouvert un courrier, par hasard, en fouillant dans ses poches. Il est viré de sa boîte. Non, puis cette histoire avec Françoise qui a tout foutu en l'air. Ouais, c'est du passé, mais ça s'est passé. Puis qui me dit qu'il la revoit plus ? Ouais, bien sûr, elle habite Chicago. Mais bon, avec le tunnel sous la Manche.
10: Elle me ressort, cette histoire avec Françoise. Tu vas pas me dire ? Mais bien sûr que c'est fini avec Françoise. En plus, elle habite à Chicago. Non, on se revoit que pour le cul, mais on bouffe plus ensemble. Bah, elle dit qu'il n'y a qu'avec moi qu'elle prend son pied. Et ça, c'est marrant, cette réputation que je me suis faite.
11: Au lit ? Non, je préfère même pas en parler. L'autre jour, j'ai vu un documentaire sur les lapins. Tu vas pas me croire ? On fait 1 minute de moins. Montre en main. Comblé ? Je coche non. Frustrée, je mets 3 croix. Mais non, mais c'est très important. Moi, je peux pas faire sans. Tu te rappelles déjà en pension ? Tu te rappelles ?
10: Je crois que Nicole, le cul, ça la branche pas. Elle est maternelle, Nicole. C'est cancer. Et la famille, la maison, le foyer. Ça la branche pas. Il y a des femmes que ça branche. Nicole est une femme que ça branche pas. Hein ? Tu vois ce que je veux dire ? Nicole, le cul, ça la branche pas.
11: J'adore ça. Il y a des femmes qui aiment pas ça, hein, mais moi, j'adore ça. Quand t'aimes ça, t'aimes ça, puis c'est tout. Puis alors moi, je vais t'avouer un truc, hein, j'adore ça. T'as ce que je veux dire ? Marie-France, le cul, j'adore ça.
10: Bah, ça ne partira pas avec les gosses. En tout cas, pas avec Nicolas. Il voudra pas. Elle le sait, ça l'énerve. Elle me reproche de le préférer. Qu'est-ce que tu veux dire que ce gamin, il est beau, doué, intelligent, c'est mon portrait tout craché. Tu sais, c'est con à dire, mais Nicolas, c'est ce que j'ai fait de mieux dans ma vie.
11: Pff, tu me fais rire, Marie-France, pas de mensonges dans le couple, t'es marrante, toi. Mais je peux pas lui dire que Nicolas est pas de lui. Mais écoute, ce gosse, il a une bouille comme ça, il a deux billes noires, il est taillé comme un chêne, il a l'accent du sud-ouest. Je te dis, il est beau, ce gamin, ça saute aux yeux que c'est pas lui le père.
10: Je te jure, Jean-Michel, il y a qu'à toi que je peux le dire. Il y a des fois, j'en suis à souhaiter qu'elle ait un amant. Pour qu'elle se rende compte de ce qu'elle a à la maison. Je peux quand même pas te demander de me rendre ce service.
11: Bien sûr, je vois quelqu'un d'autre. Sa mère, je m'en fous, je préfère partir tant qu'elle est vivante, après j'aurai plus d'excuses.
10: Je l'aime, Nicole. Même si j'ai des histoires à droite, à gauche, je serai jamais amoureux que d'elle.
11: Non, faut que je regarde la réalité en face. Si je vais voir ailleurs, c'est que je suis plus amoureuse de lui. Ah là là. Ça te dérange pas si je passe un coup de fil, merci.
10: Tiens, je suis sûr que c'est elle. Je suis pas là.
11: Oui, c'est moi. J'imagine, tu peux pas trop parler. Hein. Ça va, oui. On se voit ce soir? D'accord, je t'embrasse.
10: C'était elle? Ah non. Ah, j'aurais parié. J'avais reconnu sa sonnerie. Non, ça va. Dis donc, toi, je t'écoutais parler, t'as complètement perdu ton accent du sud-ouest.
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12: Dans le cadre du symposium sur les musiques traditionnelles du Bas-Quercy et du reste du monde, s'il vous plaît, c'est un symposium culturel, c'est pas une foire agricole, je vous remercie. Nous sommes heureux de recevoir Vladislas Moloch, car tel est le nom qu'il s'appelle quand il se nomme lui-même. Effectivement, vous n'êtes pas sans savoir le fait que Vladislas Moloch est un des plus grands compositeurs de chansons chantées avec la bouche sans les mains. Aussi, nous avons invité un interprète à Gorni-Karabakh. Quoi ? Pour mieux comprendre son propos. Doucement, s'en va le jour.

0: Un peu comme la musique de chambre. S'il vous plaît. C'est une musique à voir et non pas à entendre. Une musique à écouter et non pas à regarder. L'intériorité même de l'artiste, dans une profondeur ultime, emblématique et ondulatoire, interpénètre un public réceptacle d'une façon plurielle. Je sais que c'est un peu tiré par les cheveux, ce que je viens de dire. Enfin, je veux dire capillotracté. Mais il était important de le souligner. Donc, nous allons faire un medley, si vous voulez, ou un mélange entre la musique de Pau, qu'on appelle Pau, potesque ou pouresque, et la danse futuriste d'avant-garde, traditionnelle, moderne, pour la radio. Donc, voici un autre échantillon. Nous avons mis un texte à spectre large afin de toucher le public de Rire et Chanson. Je vous remercie. 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Allez, viens boire un petit coup à la maison. Il y a du vin, oui, il y a du vin. Il y a du rouge, oui, du rouge. Du... Ah, du saucisson. Oh, ah, ah, ah, ah. À la queue leu-leu. Ah, oh, tirlipimpon sur le chihuahua. Avec la zézette, avec le... Ouah, ouah, ouah, avec le doigt. Oh, à la queue leu-leu. Oh, trotte, trotte, ma jument, oui, vole, tu as des ailes. Hélène, je m'appelle Hélène, je suis une fille comme les autres. Elle a un kérikan depuis le début, c'est insupportable. L'artiste que vous venez de voir, il a travaillé sur son pot pendant des années avec énormément de concentration, je vous demanderai un peu de respect. Tant pis, on l'avait dit, la majorité des Français sont plus cons que la moyenne.
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2: Oh, tu fais que des conneries, toi, en ce moment, hein.
3: Laisse tomber, va.
2: Parce que t'en mettais pas dans ton assiette, non?
3: Laisse tomber, je te dis, ce sont des affaires qui me sont personnellement intimes.
2: Excuse-moi d'avoir tenté de pénétrer dans ton intimerie.
3: Ben, si tu veux, je te les raconte, hein.
2: Non, non, non, non, je veux pas, oula.
3: Eh ben, tant pis.
2: Si, si, putain, raconte des conneries, raconte.
3: Et figure-toi que c'est ma femme.
2: Ta femme, Christiane, hein?
3: Qui veux-tu que ce soit? J'en ai pas 15 000, j'en fais pas l'élevage, quand même. Bien sûr que c'est Christiane. Figure-toi que pour son dernier anniversaire, j'ai acheté l'abonnement à Femme Actuelle. Et là, si tu veux, il y a un mois de ça, ils ont fait un dossier qui s'appelait « J'ai 40 ans et je veux jouir ».
2: Et pour quoi faire?
3: Je sais pas. En tout cas, ma femme l'a lu et ça lui a foutu des idées en tête, figure-toi.
2: Ta femme?
3: Alors, on regardait Fort Boyard, on mangeait tranquille, comme ça, ma femme, tout d'un coup, là, de but en blanc, qui me dit « Fernand, j'ai 40 ans et je veux jouir. »
2: Putain, mais c'est pas possible, hein, pense qu'à ça. C'est une obstétrique, quoi.
3: J'ai fait celui qui n'entendait rien, tu sais. 5 minutes après, elle me coupe la télé comme ça. Elle me coupe Fort Boyard.
2: T'as coupé la télé, ta femme, hein?
3: Elle me dit, Fernand, tu m'as pas bien compris. J'ai 40 ans et je n'ai jamais connu la jouissance.
2: Oh, putain.
3: J'ai dit, tu veux pas que je t'achète une Mercedes non plus?
2: Elle
3: connaît, quoi.
2: Et alors?
3: Et alors, après, calme plat pendant quelques jours, plus rien. Puis le mercredi suivant, je regardais PSG Glasgow à la télé, tu sais.
2: Ah oui, je l'ai vu, 2-0, oui, éclairage satisfaisant.
3: Je regardais mon match peinard comme ça. Tout d'un coup, il y a ma femme qui me gueule en cuisine. Fernand, tu veux pas des cacahuètes salées avec ta bière? J'ai une première attention à 20 ans de mariage, et j'ai dit, je veux bien, chérie, ça fait plaisir, quoi.
2: Oui.
3: Elle apparaît 3 minutes après, dans le pas de la porte de la cuisine, et s'était habillée tout en habit de sexologue, là, tu vois, tout noir, comme ça. Avec les bas troués, comme ça, là, tu vois.
2: Ah oui, les bas en grésil.
3: Oui. Elle s'était foutu les porte-jarretelles, là. Là, elle s'était mis la guépière, là, tu sais.
2: Attends, la guépière, celui qui vend les habits à la télé, là.
3: Mais non, c'est un habit sexologique, pareil. Le porte-flan a sorti, pareil, tu vois. Et la voilà qui commence à défiler entre moi et la télévision.
2: Tu vois, femme?
3: Ouais.
2: Putain, mais c'est pas possible, elle est dans une secte.
3: Elle défile comme ça. Elle se retourne vers moi et me dit, eh bien, Fernand, tu me dis rien?
2: Qu'est-ce que tu veux dire?
3: Qu'est-ce que j'ai dit exactement? Moi, j'ai dit ce qui me passait par la tête. Pourquoi t'es déguisé en pute que j'ai dit?
2: Et alors?
3: Et elle voulait jouir.
2: Oh!
3: Et elle me dit, Fernand, je veux jouir. J'ai dit, putain, mais attends la mi-temps, ouais, quand même. Elle a attendu la mi-temps. Mais à peine le coup de sifflet était donné, Elles sortent

0: le canapé, tu vois. Elle se met sur moi, mais pas dans le bon sens, tu vois. Tête à cul.
1: Tête à cul. Comme les routiers quand ils déchargent.
0: Et quand tu connais ma femme, la comparaison, il m'est trouvé.
1: Et alors quoi?
0: Et là, tiens-toi bien, quand elle était sur moi, elle me dit, Fernand, bouffez-moi le clito.
1: Le
0: clito, c'est un organe.
1: Mais non, c'est une bagnole.
0: Attends, c'est ma femme, je le sais quand même, c'est un organe, putain. J'ai regardé l'avance, ça parle les mêmes phares, quoi. Ah bon. Et là, quand elle me le redit, Fernand, bouffe-moi le clito.
1: Putain, mais qu'est-ce que t'as fait, quoi?
0: Qu'est-ce que j'ai fait, que je l'ai bouffé, quoi.
1: T'as eu raison de y bouffer, ta mère n'aura plus avec ça.
0: Alors moi, j'en peux plus, je suis au bout du rouleau, tu comprends?
1: Eh bien, tu vois, quand tu me racontes ça, je vais te dire une bonne chose, je regrette pas d'avoir fait opérer la mienne, quoi.
0: Ah bon, ça marche, ça?
1: Putain, impeccable.
0: Ah ouais?
1: Ça l'a calmé, mais alors net.
0: Hein? Enfin, moi, Emile, il y a une question que je me pose depuis très longtemps et qui est restée sans réponse, d'ailleurs. Je me suis toujours demandé pourquoi les femmes mettaient plus de temps à jouir que les hommes, tu vois.
1: Qu'est-ce que t'en as à foutre, t'es un homme, quoi?
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3: Bonsoir à tous, bienvenue donc à Antenne 2. Merci d'être fidèle à Antenne 2 et de suivre avec nous cette rencontre d'athlétisme en direct ici au stade Virkenbaden. Ai-je besoin de le rappeler pour les demi-finales de la Coupe du Critérium inter-européen des trophées régionaux? Un grand moment en perspective, n'est-ce pas Hervé?
4: Attendez, oui. J'aperçois Jean-Claude Poupon, voilà oui. Les images.
5: Ah, sympathique Jean-Claude.
4: Aux côtés de oui. Johnny Stepp et Charlie Rix.
5: Et, oui.
4: Et là, nous reconnaissons sa bonne humeur habituelle.
3: Et oui, sa jovialité tant connue.
5: Absolument.
4: Voilà. Une course prometteuse.
5: Oui, oui, si tout à fait.
4: Bien sûr, Jean-Claude est dans sa forme optimum.
5: Nous l'espérons, car il est certain qu'après le divorce d'avec sa femme, oui. Si je puis me permettre, il peut avoir quelques problèmes. Mais cela oui. Ne nous regarde pas.
3: Tout à fait. Force est constatée que Jean-Claude a peut-être été infidèle avec sa femme. Oui. Enfin, en tout cas, cela ne nous regarde
4: non,
3: pas.
4: Cela ne nous regarde pas.
3: Tout à fait, Hervé.
5: D'autant qu'on ne pouvait soupçonner devant un si bel athlète quelques problèmes sexuels, car je me suis laissé entendre dire oui. Que lui ne satisfaisait pas sa femme. Mais oui. Là, bon, on rentre dans un domaine, Hervé et Jean-Paul, qui ne nous regarde pas.
3: Tout à fait, Philippe. En tout cas, la vie privée d'un athlète, ça se respecte, même si Jean-Claude a peut-être tout essayé en matière d'aphrodisiaque et autres prothèses. Tout bon, en tout cas, cela, je le précise, cela ne nous regarde pas.
4: Et ce n'est certainement pas à nous de divulguer les ragots. Comme quoi il serait homosexuel.
3: Tout bon, à fait.
4: Cela ne nous regarde pas.
5: Ce n'est pas du sport et ce n'est pas à nous, journalistes sportifs, de divulguer qu'il fréquente la boîte gay, le fucking Blue Boy.
3: Ah tout bon. À fait.
5: Cela ne nous regarde pas.
4: Cela ne nous regarde
3: pas. Il prend ses précautions.
5: Et regardez comme il est content.
4: Il est ructe de joie, Jean-Claude.
5: Il exulte, ça suffira, il exulte de joie. Eh bien, voilà. C'est formidable.
4: L'antenne, oui, il faut qu'on rende.
5: Nous sommes dans les temps. Eh bien, nous allons nous séparer tous les trois et sur de bonnes images, puisqu'il s'agit d'une victoire à la française. Excusez-nous d'avoir quelque peu vilipendé sur des sujets qui ne nous regardent pas.
4: Oui, bien sûr.
3: Tout à fait. Ce sont des sujets, en effet, qui ne nous regardent pas.
5: Absolument.
4: Voilà. De toute façon, c'est pas grave, puisque les téléspectateurs ne nous regardent pas.
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7: Il y a un mec qui bosse dans mon dos depuis une demi-heure. Ouais, bouge pas, je m'en occupe. Ouais, terminé. Oui, toi, allez.
8: Pardon, monsieur, la sortie, c'est par là.
7: Vas-y.
8: Mais qu'est-ce que tu fais là? Il touche pas mon survêtement, c'est un taquiné, c'est fragile. Le fouille dans ta poche, moi.
7: Vas-y, comment qu'il me fait flipper ma race, lui? Les clés du magasin, hein?
8: Mais non, monsieur, c'est pas les clés du magasin, c'est les clés de ma meule. D'ailleurs, je suis 40 double fil.
7: Vas-y, la tête de Satan.
9: Vas-y, ça, alors toi, tu vas fermer ta gueule, ok? Puis moi, je vais te lire tes droits. Et alors, bouge pour parce qu'ils nous ont filé 16 mètres, alors on y est. Et alors, tout, c'est que. Mais, tout, c'est. Mais ta gueule, ok?
8: C'est pas moi, monsieur. C'est un voleur, il a mis ça dans ma poche. Et
9: oui,
8: à certains moments, j'étais dans un rayon. Tout d'un coup, il y a une personne qui arrive vers moi. Et la personne pointe un bazooka sur ma tempe. Et oui, la personne me dit, jeune homme, prenez l'objet, sinon je te tue. À ce moment, j'ai paniqué. je me suis dit, je vais prendre l'objet. Et je me suis dit, je vais chercher M. Gével. Et là, je vous ai trouvé, M. Gével.
7: Et il serait où, ton voleur, maintenant?
8: Eh bien, justement, vous commencez à comprendre. Il était blond, mal habillé, costard cravate, genre bizarre, genre bonhomme. Ouais, ouais. Putain, je te jure, je te ramène, je te jure, comment tu vas pas comprendre comment tu vas niquer les mains de sa mère, oh là là. Comment c'est mal fréquenté, les monoprès. Bon alors, toi, tu pars pas là, moi, je pars pas là.
7: Mais toi, tu restes là, ok. Dis-moi, j'appelle Castor.
10: Vas-y, la tête de mort.
7: Oui. Oui, j'arrête ton magasin, qu'est-ce que t'en es? Oui, Jodec. Oui. Non, tu m'arrêtes tous les mecs en costard de race blonde, ok? Non, le mec vient de tout balancer, là, c'est toute une équipe.
8: Oui. C'est pas moi, je t'ai dit, t'es bouché ou quoi? C'est un voleur, il a mis ça dans ma poche, faut te dire combien de fois? Eh, j'étais poli avec toi, sans poli avec moi, enculé de ta mère. Mais non, je voulais de l'aspirine pour ma soeur parce qu'elle est en train de mourir. Putain, je te préviens, si jamais je rentrais que ma soeur est morte, putain, je te préviens, t'as plus de chico, t'as plus.
7: Alors toi, tu es la merveilleuse, ok, puis moi, je suis la réactive. Oui, j'allais tomber, les gars, attendez. Oui, oui, oui. Oui. Non, c'est une bande organisée, là, il y aurait le frère, là, sur la... Oui. Je prends son nom, son prénom. Ok. T'as le formulaire, là, sous les yeux, là, Jean-Jacques? Hein? Non, je te dis ça parce que j'ai pas de stylo, moi, tu viens de la... Ouais. De toute façon, je sais plus écrire, ouais, ta gueule. Lunette? Non, prénom!
8: Oh, j'ai mes prénoms. J'ai mes prénoms!
11: Oui.
8: Jean-Baptiste. Jean-Baptiste. Jean-Baptiste. Poquelin, poquelin. Rue des Plantes des Impôts, rue des Plantes des Impôts. Paris 92-160, banlieue parisienne.
7: Ouais, banlieue, oui, c'est ça. Ouais. Oui, oui. Oui, oui, j'ai compris. Oui, que j'envoie chier le mec.
8: Mais c'est pas mal, si je veux gérer ça, un voleur, la maison dans ma poche, je veux gérer, j'étais avec un compotant de façon, il n'y a qu'à prendre la langue.
7: Tu crois que je l'ai pas vu, ton petit manège, pauvre petit là. Tu piques une mob avec ton frère.
8: Ouais.
7: Là, t'arrives dans le magasin, là, tu piques les clés du magasin, là. Tu les donnes à ta sœur qui est déguisée en costard avec une perruque blonde. Tu dis à cette conne d'aller faire le double parce que sa gueule est en train de mourir. Puis toi, tu reviens pour l'aspirine. Hein? Tu croyais baiser, Marcel?
8: Bon, messieurs, baiser. Messieurs, Marcel. Je vais être honnête avec vous. Je vais jouer franc jeu et je vais jouer carte sur table. C'est Marcel, vous êtes trop fort pour moi.
11: Si, vas-y, balance.
8: Messieurs, Marcel, je vous annonce que nous sommes collègues. Eh ouais, j'ai fait partie de la police des polices.
7: Oui.
8: RATP, GIGN, PTT, Rotman Rouge.
7: Merde.
8: Ouais, je fais une petite enquête de routine, là, pour notre patron à tous les deux, monsieur Jean-François, mon employé. Mais j'aime bien la façon dont tu travailles, hein, non, franchement,
7: ouais, c'est ça, j'ai compris.
8: C'est professionnel, c'est bien, c'est...
7: C'est surprise, c'est ça. C'est Bélivaux,
8: ouais. Ouais, c'est moi, Maître Bélivaux, monsieur Chien, t'as bossé la petite caméra qui est là.
7: Eh ouais, parce qu'à mon rendez-vous, vous avez ça, bonjour à Tata Simone, bonjour à Tonton Paul.
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12: Vous savez, souvent les gens disent oui, le chômage. Ben, ça vous fait rigoler. Mais du travail, il y en a. Hein. Ah ouais, faut avoir envie de travailler. Hein. Hey. L'autre jour, j'ai lu une petite... Il y avait écrit « Cherchons cobaye pour greffe d'organes ». Eh bien, j'y étais. Oui, j'y étais. Oui. Je peux vous le dire. Hein. La greffe d'organes, c'est un marché en pleine expansion. Hein. Il y a un fric fou à se faire avec son propre corps. Hein. Bien sûr. Ça, mais faut pas vendre l'essentiel. Hein. Bien sûr. Ça, c'est... Si vous rigolez tout le temps, ma patronne. Hein. Moi, je vous parle d'un sujet sérieux. Et... Bon, faites comme vous voulez. Hein. Un œil. Vous savez combien ça me peut rapporter, un œil? Frais, hein, je vous parle frais. Hein. Avec tous les accessoires et rythmes braves. Oh, mais un œil. Hein. Un œil. Eh ben. Eh. Applaudissez les conneries, on n'a pas fini. Ça, on peut en sortir. Un œil frais, mais vous vous offrez 8 jours de vacances au Baléares. Hein. Ah, vous verrez que la moitié, bien sûr. Hein, mais... Et en politique, comment vous croyez qu'ils se les payaient, ça, à la campagne? Alors. Non. Les greffes d'organes, c'est un marché extraordinaire. Mais alors, qu'est-ce qu'on gagne comme argent, hein? Les impôts, ils sont venus. Et je leur ai dit, mais si c'est des sous que vous voulez, il y en a plus. Hein? Alors, prenez du bulbe, génialé. Prenez du bulbe, allez. Ah, je les ai roulés, les impôts. Je m'étais fait greffer de la moelle de chien. Les greffes d'animaux, c'est moins cher, hein? Et en plus, ça se voit pas, alors.
11: Ici, je suis particulièrement heureux et fier de vous retrouver aujourd'hui ici à l'hôtel de Brienne.
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14: J'attends un bébé. Ma femme est enceinte, alors moi forcément, du coup, j'attends un bébé. Hein. Ah, quelle angoisse, hein. Non, mais on dit les femmes, mais qui pense au mec dans cette histoire? C'est très angoissant d'attendre un bébé pour un homme. On a exactement les mêmes symptômes, les envies, tout ça, c'est pareil. Tout de suite, on a des envies. Moi, la première envie que j'ai eue, c'est de me barrer. Ah oui, mais elle porte le bébé pendant 9 mois et nous, on la supporte pendant 9 mois. Plus elle fait des montées de lait, plus je fais des descentes de vodka. Je reste pas là sans rien faire. Et les questions qu'on nous pose. Elle est enceinte? De qui? Et voilà, encore une angoisse. Est-ce que je suis le père? Remarquez, on le saura tout de suite, j'ai un physique. Hein. Ça, c'est l'avantage d'avoir un physique. D'un autre côté, j'ai un physique, je sais pas si ça ira à une fille. D'ailleurs, qu'est-ce que ça va être, garçon, fille? Les gens me demandent toujours qu'est-ce qui te ferait le plus plaisir. Moi, ce qui me ferait le plus plaisir, c'est un labrador. C'est pas possible? Ben, un capitaine Haddock en plâtre, alors. Ah, mais j'y connais rien, moi, c'est le premier. Un homme, c'est très con, hein, tant qu'il a pas eu d'enfant. Non, en fait, je m'en fous, garçon, fille, je pense qu'il vient. Si c'est une fille, c'est pas grave, on en fera un autre. Non, et puis le monde, va falloir lui trouver un prénom. Mon père voudrait qu'on l'appelle Dominique. C'est bien, Dominique, ça marche pour les filles, les garçons. En fait, mon père, c'est surtout qu'il a trouvé une gourmette en or avec marqué Dominique dessus. Heureusement qu'il n'a pas trouvé un collier anti-puce. C'est le temps pour un gamin sans handicap dans la vie. J'ai essayé de piocher un prénom au hasard dans le calendrier avec une fléchette. J'avais peur de tomber sur Armistice ou Mardi Gras. Enfin, si je m'étais écouté, ça s'appellerait Imprimerie Le Dieu à Saint-Cloud, Team Zit. Je suis pas très bon en fléchette, je suis meilleur tireur que pointeur. Hein. Mais depuis qu'elle est enceinte, faire l'amour, c'est pas évident. On est trois, je me sens espionné. D'après, comment expliquer au gamin qu'il faudra plus qu'il rentre dans la chambre? Et qu'est-ce qu'on dort mal? Qu'est-ce que ça va être quand il sera né? Le biberon de minuit, celui de 3 heures, de 6 heures. Elle va me réveiller à chaque fois qu'elle va se lever. Elle a des nausées. Elle les a eues très tôt, les nausées. Pendant les rapports, déjà, elle vomissait. Et le monde, va falloir lui préparer son coin, sa gamelle, une caisse pour ses besoins. Non mais je connais pas les termes techniques, moi c'est le premier, je sais même pas ce que ça mange. En plus, moi je suis jaloux, je vais jamais pouvoir supporter de le voir toute la journée sucer les seins de ma femme. Déjà que j'y ai pas droit. Non mais attendre un monde pour un homme, c'est très angoissant. Pour me rassurer, lui on fait faire une échographie, c'est un supplice, hein, ça fait un mal aux yeux cet écran. On dit qu'on voit pas bien, moi je dis qu'on voit trop. Les boyaux, la rate, le foie, tu ne peux rien. Je connais toute ma femme, la beauté intérieure, maintenant je sais ce que c'est. Ah, il n'y a pas beaucoup de nanas qui sont gaulées comme le foie de ma femme, hein. Ce que j'ai vu tout de suite à l'échographie, c'est que c'est un feignant. Il y a un bordel dans sa chambre. Ah, ça va être une tête, hein. D'ailleurs, pour le moment, c'est qu'une tête. Ce qu'on voit bien, c'est les yeux. Il a les yeux de cet acteur américain qui a eu beaucoup de succès. E.T. Non, mais je devais avoir l'air complètement effrayé parce que le mec de l'échographie, il a essayé de me rassurer. Mais vous inquiétez pas, monsieur, il va se développer. Je veux pas qu'il se développe, moi. Je veux qu'il change. Mais s'il se développe comme ça, mais c'est n'importe quoi. Il va mesurer 1m90, dont 1m de tête. Avec un cordon de 30 mètres de long derrière lui. Quitte à avoir un môme, j'aimerais en avoir un sans fil. En plus, pour le moment, il a les mains palmées. Il me paraît que c'est normal. Bah, s'il se développe comme ça, il a un métier tout tracé, le petit rabatteur de merlu. Non, mais à l'échographie, on peut savoir de quel sexe il est. Faudra d'abord définir de quelle planète il vient. Je veux plus que ma femme accouche, je veux plus. En plus, je me suis habitué au gros sein, je pourrais jamais revenir en arrière. Et puis la meilleure, ils nous ont fait une cassette vidéo de l'échographie. Eh ben, comme ça, après, on mettra l'accouchement, hein, déjà qu'on a filmé la conception. Oui, non, mais remarquez, sur le film de la conception, on ne nous voit pas très bien. On est tout au fond, caché derrière nos amis. Ça lui fera toujours des souvenirs quand il sera grand. En plus, j'ai un vieux film Super 8 où je me tripote. Je le mettrai au début. Façon saga, la Lelouche. Et quand il sera né, il restera encore une angoisse. Est-ce qu'il sera beau? On n'est pas objectif. Les copains, je les vois pas me dire « Ah, ah, non, pas terrible. Il a la tête un peu grosse, il est tout frisé, il est plein de poils, il a du bide. » Des gens qui me le disent pas à moi. Oh, les escrocs. Je les vois déjà défiler. Ah, ah, ah, il est... mignon. Non, non, franchement, mignon. Non, non, non, non, mignon. Allez, allez, mignon, mignon. Non, non, non, non, mignon. Bon, je trouve pas d'autre mot. Hein. Je dirais autre chose, ça serait désobligeant. Ah ben, il a un physique, hein. Ça, il plaira pas à tout le monde. Hein. Alors, il est où, le petit monstre? Oh, pardon. Et mes parents? S'ils me disent qu'il est beau, je vais me rappeler comment c'est meublé chez eux, ça va me vexer. Et votre aussi. Et Pépé, oh, je le vois, Pépé. Oh, mais dis donc, mais oh, mais dis donc, mais... Oh, mais dis donc, mais il a une toute petite tête, hein. Et puis, il a un long cou, oh. Mais quand je lui appuie sur le ventre, il fait pouet-pouet. Mais arrête, Pépé, c'est sa petite girafe, ça. Enfin, avec tout ça, on sait toujours pas si c'est un garçon ou une fille, on verra bien. Si ça pond des œufs, c'est que c'est une fille. Non, mais j'y connais rien, moi, c'est le premier. Non, j'ai changé d'avis. Je vais pas assister à l'accouchement. Non, je vais peut-être même pas assister à l'enfance. Non, j'assisterai qu'à l'adolescence. Et encore, vers la fin, quand il aura trouvé du boulot et quitté la maison.
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15: Un emplacement pour la colo, 20 personnes. Eh ben, pas de problème, il y a de la place. Ah si, si, il y a de la place. Ah non, mais si je vous dis qu'il y a de la place, il y a de la place. Hein. Vous avez l'air fatigué, vous. Ça fait 3 jours que vous dormez dans le car. Alors bienvenue. 19 enfants, de 8 à 45 ans, des Mongoliens. Ça fait 3 jours qu'on vous refuse. Ah, c'est des vrais, alors. Hein, non, non, non, aucun problème. Non, non, si je vous ai dit qu'il y a de la place, il y a de la place. Hein. Je vous l'ai dit. Alors, il n'y a pas de problème, il y a de la place. Bon, écoutez, je vais être franc avec vous. Pourquoi vous êtes venu chez moi? Non, mais il y a d'autres campings aux alentours. Hein. Ils vous ont dit non. Oh, les vaches. Mais pourquoi vous n'êtes pas venu ici en premier? Vous seriez venu ici en premier, j'aurais été le premier à vous le dire. Là, je me retrouve le dernier. C'est toujours les derniers qui sont emmerdés. Hein. Remarquez, je vous attendais cette année, j'ai eu la grêle, les inondations et maintenant les Mongoliens. Les catastrophes naturelles, cette année, c'est pour moi. En plus, je suis assuré pour tout sauf pour ça. Oui, près des sanitaires, il y a de la place, oui. Imaginez mes clients en pleine nuit avec la torche, c'est déjà pas marrant. Hein. Si c'est pour se retrouver nez à nez avec un Mongolien, ils sont pas prêts de se rendormir. Hein. En une année, j'en ai eu trois. Hein. Trois petites, trois petits mongoliens que les parents avaient réussi à refaire passer dans le coffre. Je les avais pas vus. Bah, je peux vous dire que les gens du camping, eux, les ont vus. L'exode a été massif. Le camping vide. Mais non, c'est pas que je veux pas d'handicapés, j'en veux. Ah non, mais j'en veux. Non, la question c'est, est-ce que les clients sont prêts à passer trois semaines avec des Mongoliens? Déjà rien qu'entre eux, ils sont pas prêts. Ça va leur gâcher leurs vacances. Ce sont des gens qui ont fait le choix d'être en contact avec la nature. Hein. Alors si c'est pour leur rappeler à chaque instant que la nature est mal faite. Ils ont déjà peur des araignées, alors. À Noël, vous ouvriront leurs portes, ils seront prêts à donner pour un calendrier. Même un moche par la bouche. Tenez-moi, en fin d'année, je donne aux pompiers. Ben, je suis pas prêt à passer trois semaines avec des pompiers. Je suis votre dernière chance? Non, je crois pas, vous avez pas une tête à avoir de la chance. Non, parce que là, vous venez, vous voyez, vous dites, tiens, il a une bonne tête, tiens, elle a l'air sympa. Tiens, il a une drôle de tête, hein. Il pourrait même faire partie de la bande. Hein. Youpi, c'est l'été, je vous ai amené des Mongoliens, combien? 19. Mais oui, je me suis emmerdé hein, à faire pousser toute une rangée de géraniums pour améliorer le cadre, et vous me proposez de mettre toute une rangée de Mongoliens derrière. Alors là, mon cadre, il va en prendre un petit coup. Hein. Mais non, c'est pas que je veux pas d'handicapé, j'en veux. Près de la rivière. Près de la rivière, il y a de la place. Hein. Et ben, vous allez accéder à votre emplacement en traversant la rivière. Les gens du pays disent que le courant est fort. C'est vrai. Non, c'est vrai que le courant est fort. Hein. Mais bon, laissons la nature corriger ses erreurs. Hein. Non, mais comment ils ont fait les autres pour se débarrasser de vous? Ils vous ont tiré dessus? Ah, moi, je pense pas à ces trucs-là. Non, partez pas, j'en veux. Non, mais j'en veux des Mongoliens. Oh, dommage. Oui. Un emplacement pour la colo. Ah, la colo. 10 enfants de 15 à 17 ans. Eh ben, parfait. 10 moniteurs. c'est beaucoup, ça. Vous venez de la maison de redressement de Sarcelles?
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16: Bon, welcome sur la plage de Lacalo Beach. Je me présente, je m'appelle Brice, je viens de Nice. De Nice. Ici, c'est mon fief, alors si vous voulez un cours de surf, hein, vous n'appelez pas, je suis en vacances. Ah, oh, Kevin, ça farde. Qu'est-ce que t'as fait à tes cheveux, on dirait un pompier, là? Non, attends, c'est pas fun, comment tu vas faire pour surfer, maintenant? Non, Kevin, sans tes cheveux longs, t'es stérile. Hein, tu peux aller ramasser des coquillages. Je t'ai cassé. Hey, va plutôt me chercher un lait de coco au bar, hein, et prends mon vélo, c'est celui marqué Harley Davidson dessus. Je te remercie, t'es fun. Hein? Non, je vais pas surfer aujourd'hui. J'ai l'impression que l'océan ne me veut pas, je sais pas pourquoi. Ah, Linda, ça farte. Ah, t'es très jolie, tu sens très bon. Et donc, ça te dirait d'aller au Jimmy ce soir? Bah, je connais DJ Master Black, c'est soirée mousse, culture beat, gratos pour les gros singes. Je décape, je te laisse réfléchir. Ah, c'est rien. Je me suis fait une cassure pendant la finale de la vague d'or à Hawaï. Putain, j'ai pris une mouette dans l'épaule, douloureux. Ouais, remarque, j'ai eu l'occasion de surfer avec les trois grands là-bas. Doyle Runner, Emilio Bradshaw et moi. Par contre, faut faire gaffe, hein. Ah ouais, le soleil est fatal. Hein. Quand t'es rouge, t'es cuit. Hein. Quoi, pourquoi je suis tout blanc? Non, primo, je ne suis pas complètement blanc, j'ai du sang en créole. Hein. Et secondo, quand t'es sous la vague à 120 miles à l'heure, t'as pas le temps de bronzer, si tu veux. Hein. Je t'ai cassé, là. C'était trop fun, cette compète. Dans le jury, il y avait Pamela Anderson. Elle me disait, mais Brice. Mais d'où te vient ce style fluide, cette technique? J'ai pas de technique, Pam, les dieux me transportent, voilà tout. Depuis, elle m'a surnommé extrême de givré, c'est pour te dire le niveau, quoi. Mais tout ça, c'est un peu grâce à mon porte-bonheur. Ça, c'est un sorcier hawaïen qui me l'a donné, c'est une vraie dent de requin blanc. faite en résine.
17: Ah. En parlant de requin, il m'arrive un truc. J'étais dans le bouillon, serein, attendant la déferlante, tu vois, quand un squale de 10 mètres arrive devant moi. T'imagines 10 mètres, que ça... 5 mètres peut-être.
16: 2 mètres.
17: Bon, un bon 50 cm quand même. Il me regarde et il me fait... Pum, pum, pum, pum, pum,
16: pum, pum, pum, pum, pum, pum, pum.
17: On se connaît. On n'a pas élevé les sardines ensemble, que je sache. Là, le requin a cassé. Ensuite, quand il a su que j'étais le cousin de Rahan, le fils de Krao, il a tracé comme un tétard.
16: Attends, t'es pas obligé de me croire. Ça m'apporterait quoi de raconter des conneries?
17: Pour les femmes.
16: Tu sais comment elles m'appellent, les femmes, ici, moi?
17: Le sniper. Je suis harcelé, la journée, je me cache dans la baraque à frites. Obligé de surfer la nuit.
16: Attendez, je veux dire, c'est dur d'être un canon, je le souhaite à personne. En plus, moi, le style blondasse, plastique, féline, je vais te dire, ça me laisse... rêveur.
17: Bon, Linda, t'as réfléchi, là? Ouais, bah, vu que t'es physiquement intelligente, tu viens avec moi, on les bardine. Salut, tu es le copain de Linda. Je suis très heureux de te rencontrer. Non, je ne voulais absolument pas la choper. Ouais, je suis cassé, ouais, complètement. Non, calme-toi, déconne pas. Arrête pas dans l'eau. Non, pas dans l'eau, déconne pas. Attends, je sais pas nager. Non, je veux dire, si, je sais nager, mais pas dans l'eau.
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18: Et moi, j'admire les femmes qui ont le ménage dans le sang, ma belle-mère. Elle fait la cuisine en même temps qu'elle nettoie la cuisine. Le steak a le goût de pec citron. Et dans sa cuisine, ça sent tellement la javel qu'on se croira à la piscine. L'autre jour, elle a éternué, ça fait un bain moussant. Ah non, mais elle le dit, hein, bah chez moi, c'est tellement propre qu'on pourrait manger par terre. Bah c'est moi, c'est parce que je mange par terre que c'est pas propre. Et le pire, c'est quand j'ai des invités, alors là, mais je ronge comme une folle pendant des heures, ils arrivent, j'ai même plus la force de parler. Non, non, non, chérie, pas dans la penderie, les manteaux. J'ai mis les sacs poubelles qu'on n'a pas le temps de descendre. Non, non, asseyez-vous là, je vais ranger vos affaires. Est-ce que je peux visiter parce que je suis très indiscrète? Oh, qu'est-ce que c'est? Oh, la salle de bain, c'est original, toutes ces chaussures dans la baignoire. Oh, oh, c'est original, la lampe posée sur l'aspirateur. Non, mais heureusement, mon mari m'aide beaucoup pour les travaux ménagers. L'autre jour, il m'a dit, tu sais ce que je viens de faire là? Je viens de vider le lave-vaisselle et je l'ai re-rempli. J'ai dit, c'est bien chérie, puis t'as pensé à le mettre en marche? Attends, j'ai quand même pas tout faire dans cette maison. Non, mais c'est pas de votre faute, les hommes, parce que le ménage, c'est pas dans les histoires qu'on raconte aux petits garçons. Regardez les super-héros, là, Batman, Spider-Man, Superman. Toujours le même costume, ils le lavent jamais. Et nous, les filles, on a quoi comme modèle? Blanche-Neige. Qu'est-ce qu'elle leur fait, Blanche-Neige, aux sept nains? Le ménage gratos. Il n'y a que la belle au bois dormant qui s'en tire bien. Plongée dans un profond sommeil, elle échappe aux corvées ménagères pendant 100 ans. Non, mais pour transformer les mentalités, ce qu'il faut, c'est changer les histoires qu'on raconte aux enfants. Par exemple, dans les westerns. Miss, on m'a dit que dans le coin, je pourrais trouver de la lessive. Oh, sergent McGregor, laissez-moi m'occuper de ça. Miss, de là où je vais, là où je viens, on n'a jamais laissé une femme toucher un baquet de lessive. Oh, sergent McGregor, vous êtes un homme, un vrai? Oh. Non, mais en attendant, nous, les femmes, on bosse quatre fois plus que les hommes. Attendez, rien que le soir. Je veux dire, quand on a réussi à coucher les gosses, on fait un coup de propre dans la cuisine, on lance une machine, on prend une douche, on se met de la crème anti-rides. Et quand on est enfin prête pour notre vie de femme, qu'on arrive dans le lit frémissante de désir, trop tard! Le sergent McGregor s'est endormi, la télécommande à la main!
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19: Bonsoir, et bien voici le jeu de la vie. Comme chaque jour, un candidat va venir nous prouver que tout est possible. Que tout est toujours réalisable dans la vie. Ce soir, nous accueillons Robert, on l'applaudit. Ah. Bonsoir Robert.
20: Oh là là, je vais d'abord enlever le veston parce que je transpire gras. Oh là là là là, qu'est-ce qu'on transpire gras.
19: Allez-y Robert.
20: Ah ça y est, maintenant me v'là mieux, je suis mieux à mon aise.
19: C'est bien.
20: Ah, j'étais pas bien la monnaise, ça y est, maintenant me v'là bien la monnaise.
19: Très bien.
20: On n'est pas bien quand on n'est pas bien la sonnaise.
19: C'est sûr, Robert.
20: Alors que maintenant me v'là bien la monnaise.
19: Ah, il est bien, celui-là.
20: Ah oui, je suis bien la monnaise. On n'est pas bien quand on est mal à sonnaise.
19: Mais oui.
20: Alors que là, maintenant, me v'là mieux à monnaise.
19: Voilà, c'est sûr. Robert, pourquoi êtes-vous là?
20: Eh bien, ce soir, je vais essayer de séduire la femme de ma vie. Pour prouver que tout est possible, tout est réalisable, parce que j'y crois, c'est le jeu de la vie.
19: Bien, alors, pour nos téléspectateurs, je vais récapituler l'histoire de Robert. Robert est amoureux de Jocelyne, qu'il a rencontrée il y a 8 ans et demi.
20: C'est exact.
19: Depuis 8 ans et demi, il lui a envoyé 112 lettres d'amour.
20: C'est exact.
19: Il a dîné 43 fois avec elle au restaurant.
20: C'est exact.
19: Il a toujours essuyé un refus en fin de soirée.
20: Sans problème. Mais j'y crois, tout est possible, tout est réalisable, c'est le jeu de la vie.
19: Les dernières fois que vous l'avez invité, elle vous a même giflé en public, je crois.
20: Oui, elle m'a même traité de minable. Mais j'y crois, tout est possible, tout est réalisable, c'est le jeu de la vie.
19: Bien, alors ce soir, devant nous, Robert va téléphoner une nouvelle fois à Jocelyne pour tenter de la séduire. Vous êtes prêt, Robert?
20: Je suis prêt, j'y crois, tout est possible, tout est réalisable, c'est le jeu de la vie.
19: Robert, vous allez maintenant nous lire le texte que vous vous engagez à dire à Jocelyne au téléphone. Allez-y, Robert, lisez votre texte.
20: Allô? Ben, c'est au téléphone. Jocelyne, c'est moi, Robert. Je t'aime. Tu es la femme de ma vie. Je veux t'épouser.
19: Bravo, c'est bien choisi. On applaudit Robert! Robert, je vous rappelle que vous vous engagez à lire ce texte en entier, car sinon vous perdriez tout, même le lot de consolation, qui est ce soir un magnétoscope pour deux personnes avec les tasses et les cuillères assorties. Robert, vous allez maintenant énoncer le numéro de téléphone de Jocelyne. Je suppose que vous le connaissez par cœur, allez-y.
20: Le 40.
19: Oui.
20: Le 52.
19: Oui.
20: Le 43.
19: Oui.
20: Le 24.
19: C'est bien ça, on applaudit Robert. Robert, vous êtes prêt?
20: Je suis prêt, j'y crois. Tout est possible, tout est réalisable. C'est le jeu de la vie.
19: Attention, le jeu de la vie, c'est parti. Nous composons le numéro de téléphone de Jocelyne. Attention. Ça sonne. Ça ressonne.
0: Allô?
20: Allô, Jocelyne?
0: Oui, c'est moi.
20: C'est moi, Robert. Tu m'entends?
21: Oui, je t'entends, Minus. T'as pas fini d'emmerder Jocelyne?
20: Ben, c'est plus la même voix.
19: Continuez, Robert.
20: Ah non, c'est plus la même voix.
19: Vous vous êtes engagé à dire le texte en entier, sinon vous perdez le magnétoscope.
20: Allô?
21: Mais potes et moi, on va venir te casser la gueule. Qu'est-ce que t'as à répondre à ça?
20: Je t'aime, tu es la femme de ma vie, je veux t'épouser. Mais c'est plus la même voix!
19: Eh non, et apparemment c'est encore loupé, Robert. C'était peut-être prévisible, non, tout de même?
20: Oui, mais tout n'est pas possible, tout n'est pas réalisable. C'est le jeu de la vie.
19: Robert, vous emportez tout de même le magnétoscope, car vous avez réussi à placer votre texte en entier. Ah, je crois qu'on vous cherche. Eh oui, Robert va certainement se faire casser la gueule maintenant. Mais ce n'est pas notre affaire, car nous n'avons pas à nous immiscer dans sa vie privée. C'était le jeu de la vie. Bonsoir. On applaudit Robert.
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2: Le jour, j'étais dans un ascenseur avec un copain. Il y a quelqu'un qui est tombé, non? Donc oui, j'étais dans un ascenseur avec un copain. Et puis, il me dit, ça sent mauvais, c'est toi qui as pété? Bah, j'ai dit, on est que deux. Bien sûr, c'est moi. Mais on se demande ce qui se passe dans la tête des gens. Hein. Même les machines font de l'humour. Saviez pas, il y a juste à regarder. Et à le jour, je vais au distributeur de billets. Bon, alors je mets ma carte dans le truc, je compose mon code, je valide. Je demande du pognon, on me dit que c'est bon, ça. À un moment, on me dit, retirez votre carte. Je tire ma carte. Et alors là, sur l'écran, il s'inscrit, attendez vos billets. Pour le cas où le gars voudrait se barrer juste avant, quoi. Dès que j'ai récupéré ma carte, je me suis barré en courant. Personne m'a vu. Ah bah. Je leur ai bien baisé la gueule. En plus, j'avais demandé 1800 balles, ils sont bien emmerdés avec ça. Ah bah, quand on peut faire chier un banquier, hein, on va pas se priver. Mais quand même... C'est ce que je préfère pour finir ce sketch, c'est quand même les deux blaireaux qui discutent ensemble. Il y en a un, il dit à l'autre, j'ai perdu mes clés. Et l'autre, il dit, tu les as perdues où? Il dit, je les ai perdues là-bas, mais je préfère les chercher là. Qu'est-ce que je suis con, donc... Allez-y, vous voyez. Non, merci.
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3: Mais qu'est-ce que vous voulez que je fasse? Que je perde mon accent? Que j'arrête de parler avec les mains? Vous voulez que je vous dise la vérité? J'ai essayé. J'y arrive pas. C'est comme si on me demandait de marcher sans les jambes.
4: Dis donc, Jean-François, pour la barbesse rechechoir, on change la marque d'un coup. Vous voyez? Je souffre. Alors qu'avec l'accent... Oh René, monte dans la voiture, ah, viens un peu dans la BM, on va faire un tour direct sur la corniche. Ah. Ça m'intéresse pas non plus de dire, dis donc Jean-Marc, la Méditerranée est horriblement polluée. Moi je préfère dire, Jean-Marc, à Marseille la mer, elle est tellement claire que le se confond avec le ciel. Oh René, tu voles? Eh non, je nage. Vous croyez que vous n'avez pas un accent vous à Paris? Ah non, vous, vous parlez pas avec les mains, non. Non, vous, vous parlez avec le cul de poule. Le même que je me suis mis tout à l'heure pour dire « Rochechouart ». En plus, ce qu'il y a d'incroyable, c'est que vous, vous avez des culs de poule, mais vous ne vous servez pas des œufs. Enfin, je veux dire de la lettre « E ». Je sais pas ce qu'ils vous ont fait les « E » à Paris, mais alors vous pouvez pas les voir, hein. Tiens, pas plus tard qu'hier, j'entends une dame qui disait à côté de la tour Eiffel « Oh, dis donc, t'es vachement belle, Madeleine. Tu l'as vu comme les cheveux ?» Pourtant, je rêve pas. Il y a bien un E entre le H et le V. C'est bien cheveux, c'est pas cheveux. Eh ben non, vous pouvez pas les voir. Alors du coup, les E à Paris, qu'est-ce qu'ils font? Eh ben, ils s'emmerdent. Et ils viennent chez nous. Et nous, à Marseille, les E, c'est comme les employés municipaux. On en a trop, mais on les garde. Pour vous dire, on en a tellement qu'on en met là où il n'en faut pas. Nous, on ne dit pas un pneu, on dit un pneu. Ben, oui. Ah, c'est vrai, je suis obligé de le reconnaître. Notre accent est parfois rigolo. Ça, c'est vrai. Et même des fois, il ne fait pas franchement sérieux. Hein. Et même moi, par exemple, si je devais me faire opérer par un chirurgien 100% pur marseillais, eh bien, franchement, je ne serais pas tranquille. Hein. Oh Maurice, Maurice, allume-moi l'ombre de ton père à toi, hein, j'ai un peu de forme. Hein. Tu vas voir comment je vais te l'opérer, hein. Vas-y, vas-y, ça.
3: Alors, ça va jeune, alors, c'est toi que j'opère, hein. Alors, où t'as mal? Par là, ne te casse pas la tête, hein, ça doit être l'appendicite, ça. Hein. De toute façon, on va tout ouvrir, tu sentiras rien. On va t'endormir de la tête aux pieds, ne hein, te casse pas la tête. Oh Maurice, Maurice. Oh Maurice, oh, putain, ah, Maurice, oh. Et il est où cet enculé d'anesthésiste, oh. Mais il dort ou quoi? Tu vas voir qu'il s'est piqué tout seul, hein. Et là, je déconne, je déconne, je déconne. Oh Maurice, putain, Maurice, ah, j'ai rendez-vous à 3h au bureau de naissance. Maurice, si j'attends que tu arrives, le petit ira se déclarer tout seul le jour de son mariage, hein. Maurice, parce qu'attention, Maurice, moi je suis un fou, moi, Maurice. Moi je le perds, ça va dormir, moi, attention. Je suis fou, moi. Et puis toi, t'arrêtes. Où t'as mal? Tu vois pas que t'es plus en forme que moi? Tu sais même pas où t'as mal? Non, non, non, je sais pas, tu sais pas. Ah, non, non, attends. Et puis de toute façon, tu reviendras quelque temps où t'as mal, hein.
5: Bon. Je suis né à Marseille, qu'est-ce que vous voulez que j'y fasse? C'est pas de ma faute, non? Vous auriez préféré que je naisse dans le Grand Nord, là où il fait 6 mois nuit, et les autres 6 mois, nuit claire! Mais bon, si ça vous fait plaisir, je suis norvégien. Alors, je suis grand, je suis blond, j'ai des skis et les yeux bleus. Yahahoy, yahahblond. Y'a un y'a un mythe push baina fluche. Et ça, c'est comment il parle. Je vois que vous rigolez moins, hein. Alors évidemment, eux, ils parlent pas avec les mains. Non, bien sûr, parce qu'avec le froid qu'il fait, ils les ont constamment dans l'anorak. Immobile. Canchedei, magasté, peau magasteux, fluche. Et ça, c'est une blague. Alors vous voyez le jour où vous parle de la mort de leur mère, hein. C'est tellement triste que tu as l'impression que c'est la mienne qui est morte. Alors que nous, quand on parle, ça donne la pêche. Oh Madeleine, putain, ah, pendant que tu étais chez le coiffeur, là, en train de te faire recouper les pneus, ta maison, elle a pris feu. Et du coup, les braises, elles sont allées sur le lit de mémé, et maintenant, ta grand-mère, c'est un petit bout de charbon. Vous voyez? Ça la fait presque sourire, Madeleine. Alors, je le garde mon accent ou je le garde pas? Mais bien sûr que je le garde.
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7: Faut calculer avec votre montre. 930. À son âge, j'essaie toujours pour lire l'heure.
6: Ah oh ben, tiens, pour une fois que j'avais emmené le téléphone, il n'y a pas eu d'appel.
7: T'as acheté quoi à manger aujourd'hui?
6: Ben, je savais pas quoi prendre, alors j'ai pris une boîte de petits pois et 2 tranches de jambon, dont une assez épaisse.
7: Eh ben, c'est bien. Ça change. Vous avez pas pris mes baguettes à ma mise en scène?
6: Ben non, je l'ai rencontrée en allant au marché. Elle s'est bien rendue compte qu'il en manquait un boulot de jour. Elle a dit que c'était pas honnête.
7: Pas honnête? Alors que ça fait des semaines qu'on se fatigue à y acheter sa baguette? Ben, elle manque pas d'air! Elle me l'aurait pas dit à moi, ça, pas honnête, tiens! Espèce de... Et encore, je me retiens! Pas honnête?
6: Au fait, sur le marché, j'ai acheté une patte de lapin à porter en pendentif.
7: Pourquoi pas un pied de biche aussi pendant qu'on y est?
6: Moi, j'y crois, ces choses-là. Tenez, par exemple...
7: Ah, bah, c'est comme les imbéciles qui croient qu'un fer à cheval, ça porte bonheur. Oh, oh. Non, moi, ce que je crois, c'est les cartes, ça, c'est pas les âneries. D'ailleurs, je les tire assez bien quand je suis en forme.
8: Oh, vous me les tirez?
7: Oh là, oh! Faut que je vois si je me sens, hein. Oui, ça ira. Allez-y, sortez-les.
8: J'adore me faire tirer les cartes.
7: Oui, bah si je vous annonce votre mort dans 5 minutes, vous ne verrez pas vous plaindre, hein. Je coupe, je découpe, je recoupe. Choisissez une carte. Tiens, bah celle-là, par exemple, allez-y. Ah, valet de carreau.
8: Ah, c'est l'amour, ça.
7: Non, travaux dans la maison. Valet, c'est celui qui nettoie, et carreau, c'est le carrelage.
8: Et alors?
7: Ben, ça veut dire qu'il faut vous passer la serpillière, c'est écrit dessus, hein?
8: Je préfère en tirer une autre.
7: Oui, hein? Allez-y voir, allez.
8: Celle-là.
7: Allô. Ah, dame de pique. C'est bien, ça, tiens. C'est quelqu'un qui pense à vous.
8: Un homme, enfin!
7: Non, c'est une dame. Oh. Mais c'est une dame très gentille. Mais comme pas trop montrer qu'elle est gentille.
8: Attendez, qui ça peut bien être?
7: Ben, moi, je verrais bien quelqu'un d'assez bien en chair.
8: Une grosse?
7: Non, pas grosse, non! Non, juste des petites rondeurs à peine visibles. Mais beaucoup d'allure, en tout cas. Puis elle vous aime beaucoup. C'est même une intime.
8: Une intime?
7: C'est une tricoteuse aussi. Pite, ça veut dire aiguille à tricoter.
8: Attendez, une grosse tricoteuse intime? Ah, ça y est, je l'ai! Mamkamin!
7: Oui, bon, ça va bien comme ça, moi j'ai des mots croisés à finir! On en arrive du Mamkamin, moi, tu penses?
8: C'est pas Mame Badrignon, elle est pas tricoteuse. C'est pas Mame Forget non plus.
7: Alors, voyons voir, horizontalement. Eh ben, ça commence bien. Tempête intérieure en 10 lettres.
8: Aérophagie.
7: Qui vogue sur la mer en 4 lettres. Bateau. Ah oui, c'est bon. Oh, ça m'agace, c'est mon croisé, tiens. Où est-ce que j'ai mis mon tricot, moi? Lucienne, vous avez prouvé mon tricot, non?
8: Ah ben, je l'ai pas pris, moi.
7: Ben, écoutez, c'est forcément vous, puisque c'est pas moi.
8: Ben, vous êtes assise dessus.
7: Ben, vous voyez bien que c'est vous, puisque vous savez où il est. Allô?
8: C'est quoi que vous tricotez?
7: Une chemise de nuit.
8: Ça va pas faire un peu chaud pour une chemise de nuit?
7: Non, on est plutôt frileux quand on n'est pas très épais comme moi. Tiens, ben, tant qu'on y est, dites voir un peu comment que ça me tombe.
8: Ben, c'est que c'est pas très avancé, hein. Oui, oui. Faudra peut-être donner un peu sur les côtés et finir en mourant sur le bas en point de chausson.
7: Oui. Bon, ben, je vais plutôt faire une écharpe, alors, finalement, hein.
8: Oh, ben, oui. Surtout que les chemises de nuit comme celles que vous avez là, ça vous va bien.
7: Oui. Et surtout, c'est très près du corps.
8: Ah ben ça, pour mouler, ça vous moule.
7: Bon, ben d'ailleurs, je vais pas rester en chemise de nuit toute la journée, moi, tiens. Je vais aller me démouler.
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9: Bonsoir. Je suis Daniel Prévost, je suis un forcené. Voici mes propres nouvelles. Le premier qui zappe, je le tâche à l'hémoglobine. Voici les titres du journal. Mon beau-frère est encore plus con que le mois dernier. Un reportage inquiétant qui en dit long sur ce qu'il peut être un beau-frère. Un autre sujet que nous développerons dans ce journal. Ma belle-sœur qui est encore plus con que mon beau-frère. Un témoignage accablant. Demain, toute la journée, journée internationale du slip. De nombreuses manifestations sont prévues un peu partout dans le monde. Avec rencontres, colloques et discussions autour du slip. Tout cela sous la présidence de son éminence. Le cardinal Chassepay. Bonsoir, je suis Daniel Prévost. Je suis un forcené. Demain également, manifestation contre la pollution. Je défilerai de la Bastille à la République pendant une heure sans respirer. Bonsoir. Pour ceux qui prendraient l'antenne maintenant, je rappelle que je suis Daniel Prévost, je suis un forcené. Et que personne ne pourra m'empêcher de dire n'importe quoi. Nouvelle du monde. Nouvelle du monde, c'est toujours le bordel. Un nouveau conflit vient d'éclater dans le Burgistan septentrional. Des milliers de gens, ivres de joie, fuient la capitale qui venait d'être repeinte en vert. le cheikh Marcel Ben Marcel, se serait enfui dans la montagne avec son conseiller militaire préféré, Robert Ben Robert. Robert Ben Robert n'est pas un inconnu de la scène internationale, puisqu'avant d'être conseiller militaire, il avait été danseuse nue à Pigalle. Toujours est-il que ce couple, Robert Ben Robert et Marcel Ben Marcel, qui tenait en main les destinées du pays, ce couple donc aurait emporté en s'enfuyant un saucisson royal à l'ail, trois yaourts nature et une banane pour deux. D'autre part, selon certaines rumeurs de voyageurs circulant entre Montréal et Quimper, le couple aurait également emporté en s'enfuyant une collection complète de confettis royaux datant du XIIIe siècle avant ma sœur, qui aura, comme chacun le sait, des quintuplés au mois de mars prochain. Bonsoir, je suis Daniel Prévost, je suis un forcené. Domaine économique, dépêchez-vous, hâtez-vous de faire le plein, car demain, mauvaise nouvelle, le pain va passer à 8 francs le litre. Domaine social, le gouvernement a pris un certain nombre de mesures pour lutter contre la violence. À partir du 15 de ce mois, toutes les petites filles de l'âge de 3 ans devront se laisser pousser la barbe. Et cela afin de dissuader les agresseurs éventuels. D'autre part, tout gangster, tout voyou, se présentant à une banque pour y commettre un hold-up sans port d'armes, se verra systématiquement refuser l'argent de la banque. La météo à présent, soleil et pluie un peu partout dans le monde. Température relevée sous un bras à 16 heures. 3 à Marseille, 6 à Limoges, 2 à 7 et 7 à 2 à Clermont-Ferrand. Voilà, juste derrière ce journal, une publicité débile, un jeu à la con et un film de merde.
10: Vous savez ce que c'est une attaché de presse? Eh ben alors. Ah non, non, non, c'est pas moi qui écris dans la presse, moi je convoque la presse, non. J'envoie les invites, je colle les teintes, tout ça. C'est moi qui lance ces artistes. C'est moi qui lance ces Casimir. Casimir délie aux enfants. C'est moi qui l'ai lancé. Et maintenant je m'occupe du spectacle délicat. Ah ben alors. Il faut rigoler. Bon alors bon, j'ai envoyé des invites à toute la presse, tout ça. Il n'y a que Paris Boum Boum qui est venu. J'ai téléphoné à Drucker. C'était occupé. C'est pas grave, je rappellerai demain. J'ai envoyé des invites à Guilux, à Sébastien, à Sabatier. Non, Sabatier c'est revenu un peu cher. À Foucault. Non, ah non, Foucault non. Foucault non. Vous n'allez pas me dire que vous n'êtes pas au courant. Faut qu'au moins. Mais vous ne regardez pas les journaux et c'est pareil, la belle

en a eu 12 enfants comme moi. Oui, monsieur, 12. Et je les ai bien élevés. Et je les ai tous mariés, barakallah. Il reste plus que ma petite fille. Fortunée. Elle a 34 ans, elle n'est pas mariée. Où ça s'est vu qu'on n'est pas mariée à 34 ans? Où ça s'est vu? Moi, je me suis mariée, j'avais 16 ans. On m'a pas demandé mon avis, on m'a dit, voilà, c'est celui-là ton mari. Je cut. Est-ce qu'on avait le droit à la parole? Maintenant, va, viens, chou, j'éclate-toi. J'ai dit, lé, lé, lé, lé, lé. Il n'y a pas de catates qui tiennent. Pourtant, elle est belle. Elle mesure 1m20 de hauteur sur 1m20 de largeur. Une fois, le directeur de vacances, il est venu, m'a dit, Madame Sarfati, vous voulez pas qu'on prenne la petite? On l'envoie au kibbutz. Elle va travailler un peu. Elle va s'amuser beaucoup. Et si je veux, on la marie. Je dis, mais oui, bien sûr, pourquoi vous n'êtes pas venu la chercher avant? On dit, seulement le billet, c'est 500 000. Achakoum smallah. 500 000 pour aller travailler dans un kibbutz? On dit, c'est les tarifs aériens. Je dis, ça fait rien. Les tarifs aériens, vous l'inscrivez. Oui, on fait la ceinture, on l'envoie. Qu'est-ce qu'on n'a pas fait de l'envoyer? Qu'est-ce qu'on n'a pas fait? Le premier jour qu'elle est arrivée au kibbutz, ils les ont mis toutes en file indienne, les petites jeunes filles, pour leur demander leur nom, leur prénom, la profession des parents, etc. Devant elle, il y avait une petite blonde. Ils ont dit, mademoiselle, venez par ici, s'il vous plaît. La blonde, elle est arrivée. Ils ont dit, comment vous vous appelez? Elle dit, moi, je m'appelle Katia Rosenblum. Elle dit, Katia Rosenblum? Mais vous êtes polonaise? Elle dit, oui, je suis polonaise. Elle dit, ben, c'est très bien. Vous allez travailler dans les bureaux. Vous vous levez à l'heure que vous voulez. Vous faites ce que vous pouvez. Vous partez quand vous voulez. Elle a dit, d'accord, elle a pris la place, elle est partie. Katra. Viens le tour de ma petite fille fortunée. Ils ont dit, toi là-bas, viens ici tout de suite. Elle a dit, Shkoun, elle est. Elle a dit, oui, toi, toi. La frisée, la poilue, la mat de peau, la dodu, viens ici tout de suite avant qu'on te donne une treha. Voilà, je suis là. Qu'est-ce que vous me voulez? Elle a dit, comment tu t'appelles? Elle a dit, bon, je m'appelle Fortuné Sarfati. On dit Fortuné Sarfati, ton compte est bon. Tu vas nettoyer tous les chiottes du kibbutz. Et tu as intérêt que ça brille. Elle a dit, mais je commence quand? Elle a dit, tout de suite, tout de suite. Tu prends tes clics, tes claques et tu y vas. Il n'y a pas une minute à perdre. Yalla, yalla. La pauvre chérie, pas contrariante. Allez, Audre, vas-y qu'elle nettoie, vas-y qu'elle nettoie. Dès qu'elle terminait une tâche, il lui faisait une autre tâche. Ils l'ont pompé jusqu'à la moelle. C'est bien simple. Le jour où je suis allée la chercher à l'aéroport, je ne l'ai même pas reconnue, alors. Je vois l'avion, il arrive sur la piste d'atterrissage. Je vois tout le monde descend. Les stewards, les stewardesses. Baba, Sidi, tout le monde descend. Je ne vois pas Fortuné. J'ai beau allier, ils ont dû l'oublier là-bas, celle-là. Je vais vers une maigrichon, je dis, pardon mademoiselle, vous n'étiez pas dans l'avion avec ma petite fille Fortuné Sarfati? Elle se retourne et me dit, c'est moi! Je dis, comment c'est toi? Oui, le directeur, je lui crève les yeux, oui! Je l'avais envoyé, elle pesait 120 kilos sur la balance. Ils me l'ont ramené. Ec! Comme mon petit doigt. Maintenant, ça fait 6 mois qu'on l'engraisse pour qu'elle retrouve ses formes. Qu'est-ce qui va la vouloir, une rachitique? Faire des bébés si elle n'a pas la graisse autour pour les nourrir. Oui, tu manges ton couscous et tu te tais. Dis-moi, t'as trouvé un mari ou... Oh là là.

0: J'ai pas trouvé de mari à ramener. Allez, allez, allez. Monte dans la voiture, il y a ton père qui t'attend à la maison, tu vas recevoir une prêche. Allez, monte, dépêche-toi. Que tu nous as fait dépenser 500 000. Allez, allez, monte, monte, monte dans la voiture.
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2: Quand on voit la misère qu'il y a là-bas. Puis à côté, cette arrogance du monde occidental, moi je trouve ça indécent. Hein? Ah, mon Jaguar.
3: Ouais, c'est pas mal. Enfin, tu sais, moi, les bagnoles. C'est surtout pour Laetitia. Moi, je pourrais rouler en R5.
2: Jérôme, pardon. Ah, mais quand on voit ce qu'on a fait, cette ingratitude populaire, moi, ça me met. Mais oh! Ils sont en ce moment, ceux-là? En même temps, le clivage droite-gauche, qu'est-ce que ça veut dire aujourd'hui? La droite n'est pas tant à droite que ça, d'ailleurs, dans son programme fiel volet social. Ils ont évolué à droite, mais ils ont des théoriciens. Il y a Sarkozy. On n'a pas de gauche, je veux dire, Sartre s'est trompé. Sarkozy a peut-être raison. Pardon. Manu, ça va? Ça va? Dis donc, félicitations pour ton gosse, non? Pardon. C'est ton premier, non? Oh, ça doit être génial. Non, bah, je sais pas, surtout quand tu rentres le soir, un petit moussaillon qui te saute au cou comme ça. Pardon. Comment? 3 semaines. Ah oui, il doit pas sauter bien. Enfin, t'as quand même un gosse. Non, un gosse, enfin c'est...
3: Ouais, enfin moi les gamins ça me fait peur. Et puis t'as vu comment c'est chez nous, avec les bouquins, les tapis, le mobilier, les bibelots. On serait vite le bordel. Hein.
2: Manu? Pardon. Ah, Josépha, ça va? Ah non, j'étais à la dernière expo de Patrick, c'était absolument génial. Manu, ça va? Manu, t'es revenu finalement, dis donc, mais c'était comment ce reportage en Bosnie? Non, mais non, puis entre les tirs de mortier, les roquettes, à la fin de la journée, tu dois avoir une tête, comme ça, non? Enfin, je sais pas, je vois déjà rue Saint-Jacques quand ils sont avec les marteaux coupeurs, mais c'est la merde. Non, puis enfin, toutes ces atrocités, ces gamins en haillon, pardon, je veux dire, affamés, dans ce froid, enfin, au teint charbonneux, moi ça me mène, mais hors de moi, mais à un point, il y a des fois, je me dis, je te jure, je vais y faire un saut avec mon 4x4. En plus, Laetitia adorerait ça, tu penses, distribuer des pancakes, des miches à tous ces gosses. JP, bah qu'est-ce que j'ai... Non, mais il faut réagir. Tu comprends? Il faut réagir. Hein? Oui, non, je vais même plus loin. En tant que nouvel écologiste, si c'est négociable, pourquoi pas un accord avec la droite? Non? Qu'est-ce que j'ai dit qui... Quand on est de gauche... Scandaleux!
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5: Bonjour Marie.
6: Bonjour Pierre.
5: Bonjour chers amis téléacheteurs. Et bonjour. Bien Marie, nous allons proposer à nos amis téléacheteurs des objets à bien utiles, à pas cher, qui vont nous permettre de combler le trou de la sécurité sociale.
6: Formidable. Mais moi, Pierre, je ne creuse pas le trou de la sécurité sociale, car j'ai toujours été satisfaite de mes médicaments, je ne me les suis jamais fait rembourser.
5: Ce sont donc les médicaments, plus exactement des médications, que l'on trouve dans son chez-soi, dans son quotidien, donc, à bien utile, à pas cher, dans son quotidien, c'est bien utile, c'est pas cher.
6: Formidable.
5: Premier médicament, première médication, il arrive, Maryse, que l'on ait des insomnies.
6: Ah oui, ce qui est désagréable, Pierre. Surtout quand on ne peut pas dormir.
5: Je vous propose donc ce somnifère surpuissant. Le Télérama.
6: Le Télérama.
5: Télérama.
6: Le Télérama.
5: Qu'il faut d'ailleurs éviter de lire si on doit prendre le volant.
6: Ah oui.
5: Donc voilà pour ce premier médicament, première médication. Deuxième médication.
6: Quoi d'autre, Pierre?
5: Ce superbe objet.
6: Oh, c'est joli, Pierre.
5: Regardez comme c'est
6: magnifique. Oh, Pierre, ça donne envie, hein.
5: Oui.
6: Envie d'avoir une poubelle, tiens.
5: Il s'agit donc d'un appareil pour maigrir. Le regard des maris, c'est le souci du détail.
6: C'est magnifiquement fait.
5: Le souci de la finition. Ah, là, oui. La couleur, ah, simplement.
6: La couleur colorée, Pierre.
5: Oui, c'est le principe de cette couleur, oui, d'ailleurs, Marie.
6: Donc, j'ai bien fait de le souligner. Alors donc, Pierre, on peut dire que chaque paroi se termine par un angle fantaisie qui donne à la boîte un aspect cubique. J'explique pour les téléspectateurs qui n'ont pas la télévision.
5: Mais je pense, Marie, que dans les années à venir, ce sera un objet de collection. C'est tellement beau, c'est dans les collections, ça. Il nous reste à dire...
6: Formidable.
5: Mais non, le prix couillonne.
6: Alors, le prix couillonne.
5: Le prix de ces superbes objets, 15 francs plus 15 francs plus 15 francs plus cette merde, 595 000 francs, ou sur le 3615 téléachat, tiens, voilà mon objet. Il nous reste à dire... Ben, la table...
6: Bah, la table.
5: Mais non, il nous reste à dire.
6: Le prix couillonne.
5: Non, il nous reste à dire au revoir, Maryse.
6: Ah, au revoir, Maryse.
5: Au revoir, chers amis téléacheteurs.
6: Au revoir, Maryse.
5: Et
6: au revoir, Maryse.
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7: Bon, excusez-moi, je fais un peu la gueule là, mais c'est pas de ma faute, hein, c'est à cause de ma femme. Mais non, vous allez voir, hier, bon, je rentre du boulot, bon, tranquille, et alors j'arrive, elle est en train de faire la gueule. Bon, alors je dis, on peut savoir pourquoi tu fais la gueule. Alors elle me dit, non, je fais pas la gueule. Je dis, attends, j'arrive, tu fais la gueule, le mec, tu fais la gueule, pour me dire que tu fais pas la gueule. Elle me dit, non, c'est toi qui fais la gueule. J'arrive, tu fais la gueule, tu me dis que c'est moi qui fais la gueule. Elle me dit « Oui, tu fais la gueule depuis ce matin. » Je dis « Oui, mais parce que toi, t'avais commencé hier soir. » Elle me dit « Oui, soi-disant, alors elle commence, oui, tu me regardes plus, tout ça. » Je dis « Bon, attends, depuis le temps, ça y est, j'ai tout vu, hein. » Puis alors je dis « Oui, mais bon, si tu veux que je fasse vraiment la gueule, je vais la faire. » Et alors là, bon, je commence à faire semblant de faire la gueule. Pas la super gueule, une petite gueule d'échauffement, quoi. Et alors, évidemment, au bout de 10 minutes, je faisais vraiment la gueule. Et alors, c'est parce qu'elle me dit, oui, c'est con, on va pas se faire la gueule. Je dis, se fout de ma gueule. Juste quand je venais de commencer, c'est pas professionnel, ça. Parce que, ah, je suis désolé, moi j'ai commencé, je continue, hein. Bah oui. Et alors, elle me dit, bon, si tu veux faire la gueule, vas-y, fais la gueule tout seul. Et alors, elle quitte la pièce. Et elle me laisse tout seul, comme un con. Avec ma gueule de con. Et alors, au bout de demi-heure, évidemment, je commençais à m'emmerder. Ah oui, parce que c'est pas évident de faire la gueule. Hein. Il faut être très concentré. Faut être capable, comme ça, d'avoir l'air au bord du suicide pendant 2 heures. Je sais pas. Ah, m'en fous. J'ai pas faim. Puis alors, si tu laisses échapper un gargouillis, une demi-journée de gueule foutue en l'air. Hein. Alors, il faut être concentré. Il faut prendre des sucres lents, des barres chocolatées, tout ça. Ah ouais, il y a intérêt, hein. Et alors, au bout d'une heure, qu'est-ce que j'entends? J'entends qu'il rigole. Elle me rigole en pleine gueule. Alors je vais voir. Oh putain! Elle regardait un film, Oscar avec deux Funès. Mon film culte en plus. Je dis putain, en pleine gueule, elle rigole en pleine gueule. Alors, évidemment, en plus, bon, j'avais vachement envie de regarder, mais je pouvais pas, je faisais la gueule. Je dis bon, je regarde quand même. Alors évidemment, je me marre. Oh putain, la connerie, non? L'erreur de débutant. Alors évidemment, elle m'a vu. Bon, je leur ai fait instantanément la gueule, mais trop tard. Alors elle me fait... elle me montre le canapé, mais elle me fait... viens t'asseoir, là. Ah, je dis, bon, ouf, c'est pas trop tôt. Elle amorce une sortie de gueule. Oui, parce que c'est pas évident à négocier la sortie de gueule, hein. Eh bien, parce que le premier qui commence, c'est comme s'il reconnaissait que l'autre avait raison de faire la gueule. Et le deuxième, il faut qu'il fasse un laisse, sinon l'autre fait la gueule. Puis alors, récidive de gueule, ça compte double, hein. Alors, je vais m'asseoir, mais bon, en faisant un peu la gueule quand même. Mais moi, hein. Histoire de dire, j'ai compris le message, Je suis prêt à examiner les conditions d'une sortie de gueule honorable pour les deux parties. Et alors je m'assois, et alors, à ce moment-là, elle me prend la main. Pas si vite. Alors je lui donne ma main, mais du bout des doigts quand même. Puis en total, du bout des doigts, c'est passé à la main, et puis de la main au bras, et... je crois qu'on n'a pas vu la fin d'Oscar. Hein. C'est pas grave, on la connaissait déjà. En tout cas, j'ai qu'une chose à dire. Merci Oscar. Et vivement la prochaine gueule.
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8: Mme Dupin, oui, vous avez bien fait de venir, Mme Dupin. On avait rendez-vous. Alors, j'ai regardé vos radios. Ou plutôt, on a regardé vos radios. En effet, on s'y est mis à plusieurs. J'ai fait venir des gars de Paris, puisqu'on est à Paris. Si on avait été à Lyon, j'aurais fait venir des gars de Lyon. Si on avait été à Bordeaux, j'aurais fait venir des gars de Bordeaux, Mme Dupin. C'était facile pourtant. Mais c'est pas votre problème, encore que je me devais de vous en parler. Alors, ces radios, le fait est qu'on retrouve du tabac dans vos poumons. Ça, incontestablement. Mais ce qui m'inquiète le plus, Mme Dupin, c'est qu'on retrouve aussi des mégots. Vous fumez trop, Mme Dupin. Bah, vous ne fumez pas. Ouh, alors là, j'ai besoin de réfléchir, hein. Ah oui, car il s'agit bien de mégots. Autant vous dire qu'on ne va pas mégoter sur le traitement. Et ça, c'était le petit mot pour détendre. Bien, j'ai également regardé vos radios de la vésicule. Ou plutôt, on a regardé vos radios de la vésicule. En effet, on s'est mis à plusieurs. J'ai fait venir des gars de Paris, Lyon, Bordeaux, bon, ça comme tout à l'heure, d'accord. Bref. Non, pas Brest, Mme Dupin. Bref. Bref, qui plus tard a donné briefing, puis un peu plus tard breakfast, et encore plus tard brushing. Et il faudra attendre les années 50 pour voir apparaître des mots comme échafaudage, ascenseur, pommeau, chenifie et par extension, une baguette bien cuite. Mais je ne vais pas vous embêter avec ça, encore qu'on n'en sait jamais assez. Alors, ces radios, le fait est qu'on retrouve des traces d'une alimentation très riche. Trop riche, ça, incontestablement. Et ce qui m'inquiète le plus, Mme Dupin, c'est qu'on retrouve aussi des traces de pneus. Des pneus. Bon, écoutez, si c'est pas des pneus, moi, je veux bien m'appeler Marcel, hein. Vous avez une voiture, pas de voiture, alors j'ai besoin de réfléchir, bien sûr, hein. Nous allons faire le point ensemble. Je vais ressortir votre dossier. Rappelez-moi votre prénom, Mme Dupin. Glaire. Ah, Claire. Pardon. J'avais compris, Glaire. Franchement, vous ne trouvez pas terrible comme prénom. Bien, je vois dans votre dossier, on a bien fait de faire un scanner. On a bien fait, on n'a pas perdu notre temps. Ni notre fric, d'ailleurs. Alors, cette calvitie, ça me chiffonnait un petit peu. Mais on l'a trouvé. Toujours avec mes gars de... Paris, Lyon et Agen, presque, c'était Bordeaux, il y a 200 bandes quand même. Alors, si vous êtes chaud, Mme Dupin... Ah si, si, si, vous êtes chaud. Oh, ben, elle est coiffée comme Cochac, elle dit qu'elle n'est pas chaud. D'ailleurs, vous n'êtes pas chaud, vous avez des cheveux, vous avez même de très beaux cheveux, seulement ils poussent à l'intérieur. On a affaire à une brosse longue, classique, mais dedans. Et voilà le travail. Bien joué le scanner. On va faire une ordonnance, un petit traitement. Je vous laisse vous installer, vous sortez une feuille et je vous dicte. Bien, vous savez vous faire les piqûres, Mme Dupin. En plus, celles-là, elles sont faciles. Elles sont en comprimé. On saute une ligne, ça fait toujours plus propre et on écrit. Prolifant. Comment elle m'écrit ça, Mme Dupin? Prolifant avec un seul F. Rappelez-vous, c'est une famille de 5 mots. Plafond, torchon, baluchon, cornichon et... prolifant. L'exception étant... haricot qui ne prend qu'un fil. Je ne vais pas vous embêter avec ça, encore qu'on n'en sait jamais assez. Votre bébé, quel âge maintenant? 2 ans. Déjà. Ça fait beaucoup. Pensez pas qu'il serait peut-être temps d'accoucher. « on va rester là pour aujourd'hui. J'ai besoin de faire le point. On se revoit, oui, demain, à marée basse. Je préfère y aller, tant que j'ai pied. Il y a des bonnets de bain dans le deuxième tiroir, je vous laisse vous servir. Je vais partir tranquillement en brasse. Hein? Vous allez en indienne, ah bon, je sais pas la faire. Ah non, je vais y aller en papillon.
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9: Olé. Bon, je sais ce que vous pensez, qu'est-ce qui vient nous emmerder, celui-là? On les connaît, les gens. Quand ils ont besoin de nous, ils nous appellent. Quand ils n'ont pas besoin de nous, ils nous appellent pas. On sait ce qu'ils pensent, on sait ce qu'ils racontent, ils se foutent de nous, hein? Qu'est-ce qu'il y a de plus con qu'un flic en service, le même en vacances? Quand on voit un flic à l'air intelligent, on se dit, tiens, il doit y avoir un bal masqué dans le coin. Faites pas les faux culs, hein? Regarde-moi ce bande de faux culs, la galerie bien alignée. Oh, tout le monde contre le mur, les bras écartés, les jambes sur la tête. Excusez-moi. Je suis un peu nerveux aujourd'hui, j'ai pas encore bu. Parce que c'est à cause de notre métier qu'on est sous pression. Parce que c'est dangereux, police. Non, pour nous. Je vois l'autre jour, par exemple, il y avait un mec mal garé. Genre boubou sur la tête, robe de chambre, pompe à bascule. C'est un cosmonaute, quoi. Je vais vers lui comme ça, police, service. Ça fait longtemps que vous êtes là? 15 ans, qu'il me dit. 15 ans qu'il était mal garé. Je lui demande ses papiers, mets la main dans sa poche intérieure, putain, j'ai juste eu le temps de tirer avant lui. Après, les gens, ils sont là, ouais, évidemment, c'est un arabe. Malgari! Bon, de toute façon, c'est pas nous qu'on est raciste. C'est les statistiques. C'est vrai que moi, je vois des jours, bon, j'en ai tellement marre d'arrêter des noirs que, bon, j'arrête des blancs, quoi. Ah, pour parler un peu avec eux. Je sais que c'est pas une nationalité noire. C'est un signalement. De toute façon, on nous a même préviendu au commissariat. Le commissaire, comme ça, un jour, nous a dit « Attention, il y a des Français qui sont noirs. » C'est un déconneur, le chef. Ah, comme je voyais qu'il avait envie de déconner, comme ça, je lui dis « Ah ouais, chef, en sport. » Service. Non, ça veut du bien de parler, là. Moi, je vois depuis que je suis en analyse, là, ça va mieux. Attention, des problèmes, on en a tous. Affirmatif, madame. Je sais pas ce qu'elle regarde, mais ils sont pas là, mes problèmes. C'est le commissaire qui m'a envoyé chez le psy à ma deuxième bavure. Une connerie, quand j'ai vu un homme sur un vélo de femme, j'ai cru qu'il l'avait volé, j'ai tiré. Donc j'avais fait les sondations, il était en vélo, en descente, je lui dis oh, les mains, il les a pas levés, pan. Bon, tout le monde m'a soutenu. Ouais, parce que dans la police, il y a une grande solidarité. Bon, tu fais une connerie, tout le monde te soutient, tu tapes sur un mec, tout le monde te tient. Service. D'après l'autre, il a commencé à me poser des questions, le psy, tout ça, quoi. Parlez-moi de votre enfance, tout ça, quoi. Je lui dis affirmatif. Tu vois, c'est parce que c'est ma mère qui m'a élevé seule, une femme très généreuse, elle m'a donné le sein jusqu'à 18 ans et demi. Je veux bien qu'on rigole, mais pas de ma famille. Et après, continue comme ça, question de psy, tout ça, quoi. Est-ce que vous êtes marié, tout ça, quoi. Je suis affirmatif. Avec ma forme. Avec ma forme. Est-ce que vous parlez pendant vos rapports? Je suis négatif, je n'éteins pas la machine. Et après, continue comme ça, question de psy, tout ça, quoi. Est-ce que vous utilisez des moyens contraceptifs avec votre femme, quoi, tout ça, quoi. Affirmatif, bon, alors au départ, on lui met un diagramme. Et ensuite, on les met un stérilette, sinon on prend la pilule et moi, je mets les capotes. Alors, il me dit, vous voulez pas d'enfant? Je lui dis, si, au contraire. Mais on veut être sûr que ce sera un démerdant. Mais dis-le avec ma femme. Oh, avec ma femme. dans notre gamin de refaire une sorte de Superman dans la police, mais une sorte de Rambo. Mais il serait là, comme ça, dans sa voiture, là, hop, prêt à maintenir l'ordre. Et à bout d'un moment, il serait chier. Alors il sortirait. Oh, merde, la porte. Voilà, bas les mains contre le mur, bouge plus, police, service. Papier. Hop, oh, sans mettre les mains dans tes poches. C'est long. Bouge pas. Blumenstein. Un breton. C'est quoi ton métier? Comédien? Oh les gars, venez voir! Un PD! Ben, le gars il s'énerverait, il sortirait un couteau, puis mon fils il le couperait comme ça. Puis mon fils il serait là comme ça, il se recoudrait. Puis il serait là comme ça, il le regarderait comme ça, puis il lui ferait comme ça, il lui ferait.
10: Même pas mal.
9: T'as impressionné le toubib, ben, je vais lire avec les genres d'enfants on veut. Il m'a dit ouais, pourvu que les capotes tiennent bon. Après, bon, il a conclué. Il m'a dit, bon, vous faites une sorte de complexe, tout ça, à cause de la société, quoi, tout ça, quoi, qui met des uniformes aux imbéciles pour mieux les reconnaître. Voilà. Moi, ce que je dis, c'est qu'il faut se parler. Faut se dialoguer entre nous avec. Ah, qu'est-ce que tu dis, Robert? Ça y est, c'est bon, t'as aligné toutes tes bagnoles autour du théâtre? Ok. Bah, bonne fin de soirée. Police, service.
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0: bonsoir, ou plutôt bonjour. Il est 1h du matin. Vous êtes en direct pour Seul dans la nuit, présenté par votre serviteur, servitrice, Micha, qui vous salue bien bas. Micha. Avant de prendre le premier appel, nous avons une pensée toute particulière ce soir pour Jean-Luc, ce jeune pâtissier de 18 ans qui nous avait appelé la semaine dernière. Eh bien, il a suivi mes conseils, il s'est suicidé. Je crois que c'est ce qu'il avait de mieux à faire. Qui est au bout du fil ?
1: Allô ?
0: Allô, oui ? Bonjour, monsieur, posez votre question.
1: D'accord.
0: Quel est votre prénom, monsieur ?
1: C'est Robert. Mais tout le monde part chez moi, m'appelle Bébert.
0: Oui, on s'en fout. Posez votre question, Robert.
1: D'accord.
0: Allons-y vite, ne perdons pas de temps, car il y a encore beaucoup d'autres minus derrière toi qui attendent.
1: D'accord. Alors voilà, je m'appelle Robert, oui. Mais par chez moi, on m'appelle Bébert.
0: C'est bien, mon gros, vas-y.
1: Mais mon vrai nom, c'est Robert.
0: Oui, alors, tu te dépêches, sinon on va raccrocher.
1: D'accord.
0: Quel est ton problème, pauvre tâche?
1: C'est-à-dire, j'ai plusieurs problèmes.
0: Oui, on s'en serait douté.
1: Oui. D'abord, je voulais vous remercier parce que j'avais eu du mal à vous avoir.
0: On s'en branle, Marcel.
1: Oui.
0: Dis-moi, tu t'es fait accompagner par un ami, là? Il peut te ramener, non?
1: C'est-à-dire, je n'ai pas d'amis. Je vis seul, en milieu rural, dans une cité ouvrière, en banlieue, à la campagne, isolé, avec des voisins. Je n'ai pas de coopérative et je n'ai pas où loger.
0: Eh ben, t'es bien parti, Marcel.
1: Oui.
0: Enfin, t'es pas le seul, tu lis les journaux.
1: Ben, on m'en a lu une fois.
0: Regarde la princesse Anne, comme elle est malheureuse. Son petit chien s'est sauvé, on l'a jamais retrouvé.
1: Ouais, mais la princesse Anne, c'est pas pareil que moi.
0: Oh, mais si, la princesse Anne, elle est comme toi. Elle vit en milieu rural, elle habite la campagne.
1: Ah, je croyais qu'elle habitait Paris Match.
0: Ah, celui-là, c'est quelque chose, hein. On dirait le gars du jeu de la vie.
1: J'y crois, tout est possible, tout est réalisable, c'est le jeu de la vie.
0: Merde, c'est lui.
1: Mais oui, c'est moi.
0: Allô, Robert? Robert? Je sens comme une hésitation, là, chez toi. Allô?
1: Allô?
0: C'est moi, Robert. Je croyais qu'on nous avait coupé.
1: C'est qui?
0: Oh, le taré. C'est l'émission de radio, Robert. L'émission Seul dans la nuit. Et tu nous parlais de tes problèmes.
1: D'accord.
0: Est-ce que tu es marié, Robert?
1: Non.
0: Tu m'étonnes. Tu vis seul?
1: Non.
0: Tu n'es pas seul?
1: Non, il y a ma mémé.
0: Ah, il est zoophile en plus.
1: Oui.
0: Ta grand-mère vit avec toi?
1: Non.
0: Elle n'est pas avec toi, là, ta mémé?
1: Bah si, elle est là.
0: Elle est là, mémé?
1: Non, elle n'est pas là, là, maintenant. Pas tous les jours.
0: Il pourrait sélectionner ces cons-là au standard. Elle est là ou elle est pas là, mémé?
1: Ben, elle est pas là maintenant.
0: Elle est pas là maintenant?
1: Non, si, là, là, elle est là maintenant.
0: Elle est revenue.
1: Ben oui, elle est là, mémé.
0: Ah oui, elle entre, elle sort.
1: Oui,
0: elle est... oui, oui. C'est bien ça.
1: Ben oui, c'est ma mémé, c'est bien, mais ma mémé, oui. C'est mais pas oui. Une vraie femme, c'est une vieille. Moi, maintenant, il me faudrait une vraie femme.
0: Oui, si tu veux mon avis, c'est pas pour ce soir.
1: Ben justement, j'appelais pour les problèmes.
0: Remarque, t'as bien fait, ça aurait été dommage de te louper.
1: D'accord.
0: Donc tu n'as jamais senti auprès de toi une présence chaleureuse?
1: Si, une vache, mais elle est morte.
0: Bah tiens, la pauvre vache, il devait lui faire des saloperies.
1: Oui.
0: Bon allez, qu'est-ce qui te ferait plaisir là maintenant, Robert, avant de raccrocher? Parce que tu commences à nous gonfler, pauvre taré.
1: Ben, j'aurais bien voulu n'avoir de l'argent, si c'était possible.
0: Tu n'as pas de travail.
1: C'est-à-dire, je joue de malchance, la guigne. Je me suis renseigné pour avoir un emploi au PTT... à la case départ, à la Banque Populaire, au Crédit Mutuel, à la police, tout m'a été refusé.
0: Oh, c'est étonnant!
1: Oui!
0: Et pourquoi ça?
1: Parce qu'il fallait savoir lire.
0: Même dans la police?
1: Non! Dans la police, il fallait savoir écrire son nom.
0: Tu n'as pas songé à l'armée, ils en prennent des comme toi là-bas. Il y en a même qui sont chefs.
1: À À l'armée, ils n'ont pas voulu de moi. C'est-à-dire, je fais pipi au lit.
0: Bon, allez, on va dire au revoir aux Mongoliens.
1: D'accord.
0: Car il y en a encore beaucoup d'autres qui attendent et je crois qu'il faut les écouter, n'est-ce pas, Robert?
1: Quand est-ce que va venir la femme? Parce que j'habite à Remillot, moi, maintenant.
0: Non, ça suffit, hein?
1: Si, je suis de Remillot, moi, je te dis.
0: Ça suffit! On peut pas monopoliser comme ça le temps d'antenne, alors on t'envoie une photo dédicacée.
1: Mais je sais pas lire, merde! Oh,
0: ta gueule maintenant, connard! Tu vas être poli, petit merdeux! T'auras un disque de ton chanteur préféré, puis c'est marre.
1: Mais j'ai pas de tourneau dix, c'est connasse!
0: Bah tant pis! Ici, c'est pas la roue de la fortune, va te coucher, Naboo!
1: Oh, fais bien gaffe à ce que tu dis, hein, sale poufiasse, sinon je te pète la gueule, moi!
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4: Quoi, le chômage? Du travail, il y en a. Bon, faut avoir envie de travailler, bien sûr. Moi, j'en ai fait des petits boulots pour gagner ma vie. Parfaitement. J'ai été fouteur de merde. À la télé, à la radio, ça marchait bien. Hein. J'ai été dénicheur de faux culs. Dans le cinéma, dans le showbiz. Il y a un boulot monstre, on se rend pas compte. J'ai même fait enculeur de mouche. Oui, mais ne vous moquez pas, il faut être très précis, vous savez. C'est... Ah. Non, non, non, mais tiens, parlons ce soir du problème du chômage. Abordons le sujet. 3 millions de chômeurs, ça veut dire quoi? Ça veut dire que dès ce soir, il faut commencer tous ensemble à essayer de résoudre ce problème, à chercher des solutions. Tiens, tenez, si on commençait par exemple à supprimer les machines comme Socrate, vous savez, à la SNCF, là, ce fameux philosophe qui doit, hop, virer des emplois. Bon, imaginons. Attendez, attendez, je suis peut-être sur une piste. Là. Attendez, attendez. Il y a au moins 3 millions de Minitel en France. Imaginons qu'on remplace les Minitel par des chômeurs. Et au lieu de taper 36-15 pour obtenir un horaire, on tape 36 fois sur le chômeur. Et bien, à force, il le donnera l'horaire, le chômeur, hein, je peux vous garantir. Tiens, revenons au métier de clown. Clown, ça nous amène à penser à des métiers qui ont disparu et qu'on pourrait réhabiliter. Des métiers magnifiques. Je pense, par exemple, au métier de mousquetaire. Bon. Qu'est-ce qu'on fait aujourd'hui pour aider les mousquetaires? Rien. Le mec, il est mousquetaire, il se démerde, hein, tout seul. Ah, les ouvriers, oui, mais les mousquetaires, rien. Non, ou encore les gladiateurs. Tiens, il n'y a plus de gladiateurs. Les bougnats, tout ça, rien. On fait rien pour ces gens-là, ils se démerdent. Et après, on parle du chômage. Pour les femmes, il y a des métiers comme sorcières, par exemple. Oui, ou encore avorteuses clandestines. Souvent, elles étaient condamnées à mort, ceux qui donnaient du travail aux... Bourreau, voilà un métier qui a nourri des familles entières. Et pensez à tous ces jeunes qui vont dans les universités et qui cherchent du travail. Et qu'est-ce qui se passe, il faut le dire? Eh bien, les débouchés, ils sont bouchés. Voilà, tous les débouchés sont bouchés. Médecine, c'est hyper bouché. Dentiste, c'est pareil. Avocat, c'est la mafia de mon avocat, Maître Gralier, ils sont tous là. Eh bien, moi, je peux vous dire qu'une fois au pouvoir, je combattrai le chômage. Mais avec l'aide de tous les Français. On travaillera le temps partiel. Eh non, non, mais je sens bien. Je vous sens, hein. Moi, je sens le public. Je sens bien les gens. C'est tout ce qu'il a trouvé pour résoudre le problème du chômage. J'ai pas dit que j'avais trouvé, j'ai dit que j'allais chercher. C'est différent, on cherche, on cherche. Ouais, c'est tout ce qu'il trouve. Ouais. Foutez-vous de ma gueule, mais dans quelques années, vous verrez. Qu'est-ce qu'elle fait, toi, ta fille? Elle est en deuxième année de sorcière, pourquoi? Et ton fils? Bah, il a eu son diplôme de mousquetaire hier. Et le plus grand, il est rentré dans une université de gladiateurs, là, tu sais. À... Ouais, des gladiateurs. Le petit va faire expert bougna quand il sera...
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5: Non, parce que là, il faut vous avouer que... Bon, que c'était pas une mannequin. Hein. Attention, elle n'était pas moche. Non. Non, non, elle était pas moche, non, elle était... sympathique. Drôle. Intelligente, waouh. Bourrée d'humour. Non, elle était moche. Elle s'appelait Sandy. Une Américaine. Typique. 120 kilos. Enfin, là-bas, ils disent 120 litres. C'est 120 kilos de Coca-Cola et autres boissons gazeuses. Même là-bas, ils disent 250 livres. Oh, belle bibliothèque. En fait, avec Sandy, on s'est rencontrés dans un séminaire anti-stress en Ardèche. Il y avait plein de jolies filles. Et Sandy, non. Sandy Crawford, elle s'appelait. Je vous jure, incroyable, hein. Ah ben, je m'en rappelle, je me suis dit, c'est dingue. Il y a des fois, vous savez, on a l'impression que la nature s'acharne. C'est vrai, on a l'impression qu'elle choisit quelqu'un comme ça et qu'elle se dit, toi, tu vas en chier. Et vous savez quoi, je crois, moi, que Sandy, elle avait été volontaire. Alors, en fait, donc, si vous voulez, nous, avec Sandy, on s'est rencontrés, bon, ben, le premier jour, pour une balade en canoë. Oui, une balade en tracteur, ça n'aurait pas posé de problème, bien évidemment. Donc, si vous voulez, ils ont tiré les équipes au sort, et moi, je suis tombé sur Sandy. Oui, mais au début, moi, je ne savais pas qui c'était. On me dit, Franck, tu partages ton canoë avec Sandy. On est... quatre, tous les deux. Ah oui. Pas plus de 200 kilos par canoë. Et là, Sandy est arrivé. Ah, d'accord, ok, j'ai compris. Ok, waouh, salut, je m'appelle Franck. Hey, je t'embrasse quand même. Donc toi, apparemment, tu es Sandy. Sandy comme 110 kilos. Non, je plaisante, Sandy, arrête, j'adore l'humour, je suis comédien. D'ailleurs, je me produis actuellement un petit peu partout en Europe. Tiens, tu sais quoi? Eh ben, je t'offre 2 places. Non, je t'en offre 3, tu viendras avec une amie. Bon, alors écoute, Sandy. On va s'installer dans le canoë. Alors, ce que je te propose, c'est qu'on va répartir les poids. Toi, tu vas monter devant et moi, je vais monter derrière, hein, avec le matériel. Hein. Si tu veux me donner ta montre, tes tongs, enfin, tout ce qui peut jouer dans la balance, je vais le prendre de mon côté. Hein. Comment ? Ah, bon, faut quand même que je touche l'eau, moi, Sandy. Sinon, je vais pas pouvoir ramer. Je vais faire l'hélicoptère avec la rame, éventuellement. Croyez-moi, de la gravité à respecter, Sandy. Ah, pareil, si tu pouvais essayer de répartir la charge, enfin, je veux dire, ton corps, sur une bonne partie du canoë, comme ça, en développé couché. Comment? Ah, non, ah, c'est une vieille technique indienne, Sandy, pour transporter les bisons le long d'un fleuve. Bon, allez, Sandy, tu montes? Tu es prête? Allez, hop là! Allez, on y va? C'est parti! Bon, tu me dis ce qu'avance, Sandy, parce que moi, je ne vois rien, hein. Résultat, on est arrivé 3 heures après les autres. Oh, la honte, ils se sont arrêtés sur une plage. Oh, arrêtez, merde, ça va. Ah, je voudrais vous y voir, moi. Faire 20 bornes à la rame avec un piano dans le canoë. En plus, on s'est retourné au moins 10 fois à cause de l'autre, là, à un moment donné. Oh. Jesus Christ. Jésus-Christ. On était tranquille, hein, calme, ça descendait. Et là, mesdames et messieurs, je ne sais pas ce qui lui a pris. Elle a voulu enlever le haut de son maillot. Et là, il y a eu comme un appel d'air. Elle a basculé par-dessus bord, elle est tombée au fond comme une pierre. Et là, je ne saurais pas expliquer ce qui s'est passé, mais tout s'est arrêté. Le vent, les oiseaux, plus rien. Plus un bruit. Comme si la nature réfléchissait. Comme si la nature me disait, attends, je réfléchis si je leur monte. Ouais, enfin, au bout d'un moment, la nature ne prenant pas de décision, j'ai plongé. 45 mètres de profondeur. Sans tuba. A cappella. Donc là, j'ai plongé. Donc là, je suis arrivé au fond. Dans les profondeurs des abysses. Et là, j'ai essayé de l'attraper, de la tirer. Impossible. Elle s'était enfoncée dans la vase. Donc je me suis dit, je vais remonter sur le canoë et chercher de qui, de quoi, de l'aide. Oui, vous vous foutez de moi. Donc là, je suis arrivé sur le canoë. Je me suis saisi d'une rame. Et j'ai plongé. Bon, ça, vous savez que je le fais vraiment très très bien. Je suis arrivé au fond, j'ai planté ma rame comme ça. Pouah! Non, en dessous elle. Et là, j'ai décidé de faire levier, la fameuse technique du levier. Et là, au bout d'une bonne trentaine de minutes... Non, je tiens pas longtemps sous l'eau. Allez, remonter comme ça. Et là, je ne saurais pas expliquer par quelle réaction physique je me suis retrouvé par en dessous elle, comme ça, comme happé, aspiré par la bête. Je vous jure, j'ai remonté les 45 mètres en dessous elle, comme ça, dans le tourbillon, une véritable toupie marine, comme ça. Je vous jure, je vous jure. Je vous jure. En même temps, ce truc comme ça, ça ne s'invente pas. Ou alors, il faudrait être imaginatif, ou très doué. Presque trop, peut-être. Enfin, résultat, je suis devenu son sauveur. Et quand on est rentré au campement, elle m'a sauté dans les bras. On a roulé sur une bonne dizaine de mètres. Et là, elle m'a dit « I love you ». Oh, c'est gênant, ça s'en dit, je ne comprends pas l'anglais. Et là, je me suis senti fragile. Tout fragile, presque aussi fragile que quand j'ai endigué l'épidémie de malaria dans les faubourgs de Bangkok. Quoi ? Je vous ai pas raconté ça ?
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2: Ah bah je suis un très grand sportif, moi. Je suis champion de barre parallèle. Je passe d'un bar à l'autre, d'un bar à l'autre. Ne m'encouragez pas à boire. Non. Non, des fois je travaille le bar fixe toute l'après-midi d'ailleurs. Ah bah c'est là que je travaille le mieux, hein, je refais le monde. D'ailleurs, si vous voulez, je peux vous refaire le monde. Ah bah j'ai tous les outils. Hein. Un comptoir pour poser le coude, une bonne bouteille d'alcool, un bar, je vous refais le monde, moi. Hein. Par quoi on commence, patron? Par pas emmerder les autres clients si c'est possible. Hé, patron, et serre-nous un petit coup à boire, là. Avec toutes ces cacahuètes, on mange, mais on boit rien. Si ça continue, on va caguer de la poussière.
3: Ah non, moi c'est fini, je sers pas, non? C'est fini, je ferme. Je vais voir un spectacle ce soir, je vais voir... Oh, comment il s'appelle, là, au Palais des Glaces, là, machin, là, oh...
2: Bigard?
3: Non, là, l'autre, là, celui qui fait féminer.
2: Tim Seat?
3: Oui. Je suis obligé d'y aller, c'est un bon client.
2: Mais c'est pas la peine d'aller voir ce spectacle, qu'une oursaigne. C'est toi, il t'a tout piqué. C'est vrai qu'à force de passer ses journées au bar, c'est forcément, il note tout et le soir, il le fait sur scène. Ça, c'est vrai qu'à force de nous observer, il a fait une étude sociologique. Moi, je les trouve courageuses, les femmes. Accoucher comme ça devant tout le monde, mais moi, j'ai l'impression de caguer en public. Ah, mais la dame pipi pour t'encourager. Allez-y, poussez, monsieur, poussez. Oui, il est magnifique, je le vois, c'est un nitron de kilo 7. Je vous le pose sur le ventre, embrassez-le. Oh, mais arrêtez. Vous êtes écœurant. Eh ben quoi, c'est pas ça, là. C'est naturel. Caguer, c'est jamais que péter avec des morceaux. Eh bien, heureusement qu'il n'a pas été mettre ça dans son spectacle. J'aurais honte pour lui. Non, moi, je trouve qu'enfanter, c'est la plus belle chose au monde. Et moi, rien que pour ça, je rêverais d'être une femme. Eh bien, moi, si j'étais une femme, couillon, oh, putain, si j'étais une femme, oh, je passerais mon temps à mater dans les vestiaires des femmes. Mais non, réfléchissez, là, c'est un comportement d'homme que vous avez. C'est une réaction typiquement masculine.
3: Mais oui, réfléchis, allons. C'est un comportement de mec, il a raison. Non, non, moi si j'étais une femme, oh, si j'étais une femme, je passerais mon temps à me tripoter les nichons. Oh, j'aime ça les nichons, je m'en ferais faire de partout, 8, 10, 12, des gros, des petits, des empoires. Je me ferais embaucher comme vendeuse dans un magasin de soutien-gorge.
2: Eh ben moi si j'étais une femme, cul d'oursin, je rêverais plutôt d'être un homme. Ah, attention, faites très attention, oula, moi je dis, attention, c'est pas facile d'être un homme aujourd'hui, les nets sont exigeants. Vous leur donnez ça, elles veulent ça, pas plus. Faut être viril sans être macho, faut être tendre sans être faible, faut être présent sans être collant. Elles connaissent leurs droits, hein. Elles réclament l'orgasme. Oh putain, l'orgasme. Ils me parlent d'orgasme, moi, le champion de l'orgasme. Oh, moi, le plus bel orgasme que j'ai connu, c'est quand j'ai fait l'amour sur la plage, au rythme des vagues. Le soleil couchant. Bon, mais la fille, racontez-nous la fille. Elle était comment, la fille? La fille? Quelle fille? J'étais tout seul, le couillon. Un moment comme ça, c'est trop joli, ça se partage pas. Ah oui. Non, vous nous parlez d'un orgasme psychosomatique. C'est complètement différent. Non, vous avez pensé tellement fort à cette fille qu'il est arrivé tout seul. Eh oui, c'est normal. Je suis éjaculateur précoce. C'est la première chose que j'ai apprise. Et la deuxième, c'est le pressing.
3: Moi aussi, je suis éjaculateur précoce. Au bout de 3-4 heures, ça part tout seul. Parce que moi, elle m'appelle Dumbo, mais c'est pas à cause de mes oreilles.
2: Eh ben, c'est pas la peine d'aller voir ce spectacle, cul d'oursin. Moi, je ferais bien l'amour tout seul. Seulement, je ne suis pas du tout mon genre de femme. Eh ben, moi, l'amour, j'ai appris ça sur le tas.
3: T'as fait le con de te marier avec.
2: Est-ce que vous pensez qu'on peut rester copain avec une femme sans jamais en avoir envie sexuellement?
3: Moi, je dis oui, à condition qu'elle soit hyper moche. Ou bien que ce soit ta mère.
2: Eh ben, moi, j'ai du pot parce que ma mère, elle est hyper moche.
3: Je ne tiens au bord de moi ce soir.
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5: Je suis explosé, fracassé, dévertébré. Mmh.
4: qu'est-ce qui m'a pris de vouloir faire du sport? 10 kilos, 10 kilos, 10 kilos. Elle veut que je perde 10 kilos. Qu'est-ce qu'elle veut, la Sarah? Que je m'épile ou quoi? Elle me l'a mis l'ultimatum, le compte à rebours, hein? Je suis plus qu'une crampe. Je suis tétanisé. Ça, rien que pour me gratter le nez, je suis obligé de prendre rendez-vous avec ma mère. Heureusement que sur la Cherokee, j'ai la direction assistée, hein? Tiens, tu me crois, tu veux, hier, tu me crois, tu veux. Tiens, hier, j'ai été à une vente aux enchères. J'ai levé le bras, je suis resté bloqué dedans. Tu me crois, tu veux, j'étais obligé de tout acheter. Tout acheter. Tu peux me dire maintenant ce que je vais faire avec un stock de 10 000 yo-yo? 10 000 yo-yo! Classe, 10 000 yo-yo! Tiens, le premier jour, quand je suis arrivé au gymnase club, l'hôtesse m'a dit: bonjour monsieur, vous voulez une serviette? Non merci mademoiselle, j'ai déjà l'attaché caisse. N'empêche, qu'est-ce que j'avais l'air con sous la douche. Aïe, aïe, aïe. C'est vrai, t'as déjà essayé de t'essuyer avec une valise, toi? Aïe, aïe, aïe. Ah, quand je suis arrivé dans la salle du muscu, Ah, y avait de ces mecs, genre comment, Schwarzenegger, là, comment s'appelle l'autre, là, le roi du pain d'épices, là, Van Damme, aïe, aïe, aïe. Alors, eux, ils travaillent tout, des pieds jusqu'aux épaules. Dans la tête, c'est plus tard, c'est une option, oui. Ma parole, que des armoires. Tiens, quand ils m'ont vu arriver, ils ont cru que j'étais un coton-tige. Oui. Mais attention, attends, j'ai un professeur personnalisé, rien qu'à moi tout seul, hein. Alors lui, c'est un fou, lui. Alors, sa grande question métaphysique, c'est: y a-t-il une vie après le sport? Eh ben moi, je peux dire après le sport, là, c'est à mon lit, oui. Il veut la mort de mes os, je sais pas, il faut que je perde 10 kilos. Ce qu'il m'a dit, il faut que tu perdes tes poignées d'amour, ton kilo flottant, 10 kilos, un centième de tonne, je sais, j'ai la bouée, je sais, mais tant qu'il n'y a pas la tête du canard qui pousse, voilà. Tu verrais celui-là, il est taillé en V, moi je peux dire je suis taillé en B, hein. Ah oui. Et quand je pense au nombre de lettres qui nous séparent, là, je suis fatigué là-bas. Bon, tu sais ce qu'il m'a dit? Allez, viens, on joue ensemble, vas-y. Tu sais ce qu'il m'a dit? Vous allez la faire. Eh, tu sais ce qu'il m'a dit? Il m'a dit, tu vois, si tu fais des abdos, à la fin, t'auras une tablette de chocolat. Eh ben, je l'ai attendu jusqu'à la fermeture, il m'a rien donné, hein. Même pas un Kinder. Mais moi, si je mange pas, je meurs. Tu te rends compte, cette nuit, j'ai rêvé que je me tapais des spaghettis. Ce matin, je me suis réveillé, tu me crois si tu veux, je retrouvais plus le cordon de mon pyjama. Ouais. Mais je continue à travailler, un muscle par jour, biceps, quadriceps, forceps, duplex, la totale. Tiens, ils m'ont même filé un carnet pour que je note toutes mes performances. Ouais. J'ai déjà usé 2 stylos. Catherine, 01 44 27 70 75 30. Et Sonia, 01 75 25 63 33. Aïe, qu'est-ce qu'elles sont bonnes. Mais attention, hein, je suis pas venu pour draguer. Hein. Alors qu'est-ce qu'elles sont bonnes. Si elles me cherchent, elles me trouvent. Hein. Et si elles me trouvent pas, je suis dans le t-shirt Fruit of the Loom. Hein. Comment tu vas, Maurice? Qu'est-ce que t'as? Vas-y, raconte-moi, t'as fait une affaire? Raconte-moi, hein? Alors, oui? Hein? Non, raconte-moi. L'affaire du siècle? Vas-y, raconte-moi, t'as trouvé un pigeon? C'est pas vrai, hein? Un pigeon pour quoi? Hein? Tracheter ton stock de 10 000 yo-yo. Vas-y, gars, toi, vas-y, allez, là. Ça fait 4 ans qu'il va au gymnase club, il s'est même pas développé d'un centimètre, celui-là. Il vient 4 heures par jour, il en passe 3 à essayer d'ouvrir son cadenas. C'est la combinaison de son cadenas, c'est la date de naissance à gonzesse. Le problème, c'est qu'il change tout le temps de gonzesse, ce con. Ouais. Et il adore le tapis training. C'est le tapis training, le tapis roulant, là, tu cours pendant une heure. Hein. Lui, au bout d'une demi-heure, il s'arrête, il fait demi-tour. Qu'est-ce qu'il est con. Il est con, il a peur de ne pas retrouver sa voiture. Il est con, celui-là, quand je vous dis. Tiens, le prof, il a voulu que je fasse comment ça s'appelle, de l'aquagym. Mais alors, je suis pas un tétard, non. Ça va pas. Mais alors, quand j'ai vu la prof, je me suis rappelé que j'étais playboy ascendant poisson. Aïe, aïe. Oh, quand tu la vois, la prof Aurore, aïe, Aurore, oh là là, le top du top, aïe, aïe, aïe. Quand tu la vois, Aurore, je vais te dire, il n'y a pas que le soleil qui se lève, aïe, aïe, aïe. Et quand tu prends un cours avec elle, t'es contente d'avoir de l'eau jusque-là. Hein? Ah ouais, ouais, ouais. Oh non, je vais rester encore un peu. Oh, encore un quart d'heure. Dites-moi Aurore, dites-moi Aurore. C'est vrai que vu que les femmes maintenant, éventuellement, vous pouvez accoucher dans l'eau. Extraordinaire. Et dites-moi éventuellement tous les deux, on pourrait pas faire la conception.
5: Je rigole. Oh. Vous rigolez, non?
4: Elle m'a jeté illico fiasco, hein? Ouais, tiens, pour me calmer, pour apaiser mon désarroi intérieur, j'ai été suivre un cours de yoga.
5: Yoga.
4: Ils ont voulu que je me mette en tailleur, ça va pas, je reste en short, non, ça va, tu rigoles ou quoi? Quand je suis arrivé, la vérité, oh, 60 personnes comme ça, extraordinaire. Je fais une connerie, la connerie. J'ai parlé pendant la minute de méditation transcendantale. Oh, il y avait un mec à côté de moi, il était comme ça. Ça va? Ça vous plaît, là? Ça vous dérange pas que je vous parle? Vous aimez bien le yoga? Et dites-moi, ça vous dirait pas un stop de yo-yo, non? Il m'a jeté illico fiasco, celui-là aussi. Ah, classe, le sport, c'est terminé, le sport. Le sport, dorénavant, ce sera un jour sur deux. Hier et demain, c'est tout. 10 kilos.
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7: Dis donc, connard. Quand tu déboîtes. Ça te dérangerait pas de mettre ta flèche, c'est une tradition. Comment? Tu m'avais pas vu? Et mon poing dans ta gueule, tu as pas tardé à le voir aussi? Ah! Nom de Dieu! Je te parle pas à toi, gros con! Mais qu'est-ce qui se passe là? Qu'est-ce qui se passe là? Oh putain, je suis mort! Oh non, il déconne pas, je suis pressé là! Oh non! Mais prenez-le, lui, c'est de sa faute à lui! Oh non! Oh putain! Oh, c'est sûr, maintenant je vais être.

0: Oh, oh, oh. Au moins une fois. Quoi? Il était exceptionnel. C'est surtout parce que c'était le fiston, oui. Alors ici aussi, alors c'est piston et compagnie, alors. Ressuscitez-nous. Surtout moi. Allez. Quoi, oh, Jésus. Sa vie a été merveilleuse, mais la mienne aussi a été bien. Je me suis vachement éclaté. Et pas seulement à l'instant. Oh, crucifié, ouais, des clous, ouais, sadomaso, ouais, surtout, hein. Croyant, mais moi aussi j'étais croyant. J'étais même vachement doué. J'ai eu mon baptême à 3 mois. Puis j'ai fait des choses bien, j'ai été courageux. Quoi par exemple? Eh ben les radars, je les ai bien baisés sur ce coup-là. Et puis j'étais généreux, j'étais gentil. Non, on se connaît pas, mais j'étais gentil. Si j'ai. Quoi par exemple, j'ai été sympa avec mes enfants, j'en ai pas eu. Si. Ah, c'était pas de l'œdème qu'elle avait, ma sœur, alors. Oui, oh, j'ai péché quoi? J'ai péché ça. Ah, les péchés. La drogue. Oh, je me suis drogué. J'ai fait le lycée comme tout le monde. En tout cas, la drogue, j'en ai jamais revendu à des enfants que je connaissais pas. L'alcool. Oh, j'ai bu. Au volant peut-être, mais dans la vie rarement. Allez, ressuscite-moi. Notre Père. Fonctionnait. Alors je m'embêtais toute une éternité à cause de cet imbécile. Comment? Vous avez des distractions? Mais c'est quoi les distractions? Walt Disney, Cousteau? Oh, vous êtes sûr que c'est pas l'enfer, votre truc? Oui, j'arrive. De toute façon, j'allais à un enterrement, alors limite maintenant, je suis en avance.
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2: Eh ben, il y en a du monde, hein. Tout le club est là.
3: Ah, je pense bien, hein. Ça a toujours un succès fou, ces galettes dansantes. Surtout depuis qu'ils ont repeint la salle polyvalente.
2: Ah oui.
3: Vous en avez eu de la galette, vous?
2: Ben non, il n'en restait plus.
3: Non, parce que moi, j'ai eu 3 parts.
2: Il n'y avait plus rien à boire non plus. Le seul verre plein qui restait, c'est celui où Mme Simonet a mis ses dents à tremper.
3: De toute façon, elle a bien fait, hein. Elle les perd tout le temps, ses dents.
2: Ah oui. Et vous vous souvenez quand elle a blessé M. Badrignon pendant la polka?
4: Oh.
2: N'empêche que lui, ça y a quand même fait 3 points de soudure.
4: Ah, oui,
2: oui. Oh, v'là Mme Pichet. Hein? Elle a un nouveau tailleur.
3: Ah oui. Ah ben finalement, elle les a changés, ces rideaux, alors.
2: Il paraît qu'elle a refait toute sa chambre. Oh ben, regardez donc. Mme Gouret, c'est elle qui a récupéré l'abat-jour.
3: Où ça?
2: Ben son chapeau. Elle a juste rajouté une plume.
3: Déjà que c'était pas une lumière. Ça fait un moment qu'on est là à faire tapisseuse, nous, hein? Encore personne qui nous a invités à danser?
2: En tout cas, moi, j'ai toujours pas vu Monsieur Serpente.
3: Oh, ben pensez-vous? Allez voir, il est là-bas. Il danse avec Mlle Rassi.
2: Ah, ben oui.
3: Il la lâche pas, hein?
2: Oh, mais ça, c'est juste par gentillesse.
3: Ah, mais tu parles de gentillesse? Il lui cause un braille dans le bas du dos.

0: Mademoiselle, vous voyez le mal partout. À son âge, Monsieur Serpentin, avec ses cheveux blancs.
1: Et ben justement, vous savez ce qu'on dit, hein? Tant qu'il y a de la neige sur le toit, c'est qu'il y a encore du feu dans la cheminée.
0: Mais non, il est chauffé au gaz.
1: Et en tout cas, il est drôlement près de son oreille, Mademoiselle Rassi, hein? Si ça continue, il va s'électrocuter avec son automne. On dirait que la danse est finie. On va voir s'il vous invite. Le v'là sur Mame Ribaudet.
0: Ben oui.
1: Et ça y est, il est reparti pour le frotti-frottard.
0: De toute façon, Mame Ribaudet doit pas sentir grand-chose avec son corset de maintien.
1: Oh ben pensez-vous, hein. Regardez voir un peu comment elle le malmène.
0: On se demande si elle danse ou si elle se couche à salade. Gisèle, y a Mame Rossignol qui m'appelle.
1: Hein?
0: Je vous laisse, hein. Joyeux anniversaire.
1: Oh non, c'est bon.
0: Alors tout le club avec moi.
1: Oh

0: Ah non, vous transpirez trop, ça va coller. Puis dites, si je vous fais vous, il va falloir faire tout le club, alors merci bien, non?
1: Ah ben oui.
0: Non, par contre, si vous voulez, je veux bien vous accorder cette danse.
1: Mais Gisèle, c'est un tango.
0: C'est pas grave, c'est moi qui renverse.
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3: Oh, ce week-end, j'ai eu des émotions fortes, moi.
4: Ah, t'as fait du saut à l'élastique.
3: Oh ben non, pas.
4: Non?
3: Pis que ça, j'ai pris ma femme en photo.
4: Elle est belle?
3: Ma femme?
4: Non, la photo.
3: Ah ben, elle est bien prise, en tout cas, on voit pas le visage.
4: Elle doit être déçue, Simone, de pas voir sa tête.
3: Oh, ben, tu sais, si je l'ai épousée, c'est pas pour sa figure.
4: C'est vrai, c'est pas ce qu'elle a de mieux.
3: Non, c'est pas non plus ce qu'elle a de plus moche, mais c'est pas ce qu'elle a de mieux. Non, j'ai surtout mis l'accent sur les fesses.
4: Tu l'as prise de dos?
3: Non, de face. Mais on les voit bien quand même, elles débordent.
4: Elle est pas nue quand même.
3: Ah non, elle a des chaussettes.
4: Quelle couleur?
3: Ben, on voit pas bien sur la photo parce que j'ai centré plus haut.
4: Elle montre ses seins, alors?
3: Oui, mais on voit pas sur la photo parce que j'ai centré plus bas.
4: Elle pose facilement, Simone?
3: Ah non, non, non, il faut que je l'attache, sinon elle bouge.
4: Ma chienne, pareil. Faut que je l'attache si je veux la prendre, sinon elle me fait un de ses cirques.
3: L'idéal, ce serait de les assommer.
4: Oui. D'un autre côté, un frémissement de la cuisse, ça rend bien aussi.
3: C'est vrai, un poil qui remue, ça donne de la vie.
4: La photo de Simone, tu la donnes à développer?
3: Oh non, non, quand c'est ma femme, je la tire moi-même.
4: Ma chienne, pareil. Une fois, Rebecca.
3: Rebecca.
4: Rebecca, c'est ma chienne.
3: Ah, c'est vrai, je mélange toujours, moi, toujours.
4: Oui, c'est ma femme qui s'appelle Tartine. C'est joli.
3: Ah ouais. Ah si, c'est joli. Et puis c'est facile à beurrer.
4: Une fois, Rebecca, je l'avais prise avec son tine rose.
3: Avec un petit ruban?
4: Oui, un petit ruban. Dans les cheveux, enfin dans les poils, en train de manger sa soupe, les pattes de devant attachées au barreau du lit.
3: Oh, ça devait être rudement joli, dis donc.
4: Oui, mais comme on voyait pas bien le museau, le photographe a prévenu la police en disant que je martyrisais ma femme.
3: Oh, le goujat! Mélanger ainsi Tartine et Rebecca!
4: Tu te rends compte? Comme si ma chienne était aussi poilue que ma femme.
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5: C'est que les Chinois sont vachement forts. Question proverbe, c'est toute la sagesse populaire chinoise qui passe au travers des siècles comme ça, c'est quand même beau. C'est vrai, les Chinois disent, par exemple, ils disent une de perdue, une de perdue. Et ça se vérifie tout le temps, tu peux y aller. Pas de nouvelles, pas de nouvelles. Les Chinois, ils disent, faut pas vendre la peau de l'ours. Non, faut pas la vendre. Femme à lunettes, femme à lunettes. Ah, puis, tu peux vérifier, hein, ça a 3000 ans, je veux te dire. On n'a pas inventé grand-chose, hein. Les Chinois disent, rien ne sert de courir, ça sert à rien du tout. Et j'en ai trouvé un très beau... Il n'y a pas longtemps, qui dit ça, qui dit, écoutez bien, qui dit, c'est au pied du mur qu'on voit le mieux le mur. Hein, quand même. C'est vrai, autant de loin, on le voit bien, le mur, autant de près, ben, on le voit mieux, c'est vrai. Hein.
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6: Moi, avant, j'étais grossier et vulgaire, hein, et maintenant, je me sens beaucoup mieux. D'ailleurs, j'étais pas très éloigné pour plein de trucs, à que tu regardes bien, parce que quand j'ai attaqué la culture, j'ai attaqué par les grands penseurs antiques. C'est Socrate, parce que Socrate, c'est la base. Hein, moi, j'étais sur le cul, hein, quand j'ai appris que ce mec-là, Socrate, il a rien écrit du tout. Tu vois, pas une ligne. Ah bah, il a rien branlé. D'ailleurs, tu vas dans une librairie, tu demandes un bouquin de Socrate, il y en a pas. Pas de cassette, pas de vidéo, rien. Même dans la collection Harlequin, t'en trouveras pas. C'est Platon, après, qui a gratté un disciple à lui. Mais lui, Socrate a rien branlé. Hein. D'ailleurs, en général, le philosophe antique, il en fout pas lourd, hein, j'ai étudié ça. Toi, philosophe antique, je veux dire, c'est un gars, au départ, il médite pendant 8 ans. Ah oui, oui, oui, mais attention, 8 ans de méditation pure, il dit pas un mot. J'aime autant te dire, les autres autour, ils ont les oreilles dressées, hein, ils attendent, hein. Bah oui, parce que vers 4 ans et demi, il y a un moment, il fait... Et là, tout le monde dit, attention, il va dire quelque chose. Et puis non, en fait, il remettait juste sa toche, tu vois, qui était un petit peu froissée. Et alors, au bout de 8 ans, seulement, il sort une phrase. Il sort une phrase du genre, un être en tant qu'être, ne pourrait-il pas être autre qu'il n'est? S'il n'explique pas lui-même son être. Et là, tous les autres autour, ils disent, génial! Putain, on en a pour des siècles à réfléchir là-dessus. Hein? Et c'est vrai qu'il y en a qui se font encore chier avec cette phrase-là. Hein, Ah ben, moi, je me suis fait chier rien qu'à l'apprendre, hein, déjà, pour te dire le truc. Bon, alors, évidemment, après, je me suis intéressé à des auteurs vachement plus récents, des philosophes, notamment, comme Leibniz. Leibniz, c'est un type super, toi. Puis lui, il en a écrit, des bouquins. Et notamment, il a écrit un bouquin sur la nécessité et la fatalité, qui est formidable. Je suis sûr que vous avez déjà entendu parler, hein, de ce mec-là. C'est Leibniz, c'est ce mec-là qui pensait que tous les événements sont liés entre eux. Moi, j'y crois vachement à ça. Hein. Mais tu sais que même dans la vie de tous les jours, attention, tu sais qu'à 2 mètres, hein, à 3 mètres près, ça change tout. Hein. À 3 mètres près, déjà, tu vois le monde différemment, déjà. Par exemple, imagine là, une file de mecs tout nus. Je prends un exemple simple, hein, pour que tout le monde comprenne. Par exemple, imagine, t'arrives là. Donc, tu les regardes de face. Tu vas dire, ils sont à la queue leu-leu. Maintenant, imagine, t'arrives là. Donc là, tu les regardes de dos, ce coup-ci. Tu vas dire, non, ils sont en rang d'oignon. Bon, eh ben, mon vieux, tu leur mets une plume dans le cul, ça fait une file indienne, mon vieux. Tu vois que ça tient à rien.
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7: Tout seul, on est peinard. C'est même le seul avantage, d'ailleurs. Parce que sinon, qu'est-ce qu'on se fait chier, oui. Moi, je vois, si je suis seul, à compter que je sois seul, j'ai compté, je suis seul. Eh bien, si je suis seul, c'est un choix. Ah non, c'est un choix. On ne peut pas imposer ça à quelqu'un. Moi, on m'aurait dit, tu vas vivre seul toute ta vie. Je demande tout de suite où est le gaz. Hein. Donc, là, c'est pas le cas. Moi, j'ai choisi la solitude. Et quand je dis que j'ai choisi la solitude, je pourrais aussi dire que j'ai choisi la liberté. De choix. D'être seul. Bah oui, bah, je fais comme je veux. Je ne demande rien à personne. Et personne ne me demande rien. C'est pas faux non plus. Non, enfin, je préfère vivre seul que mal accompagné. Voilà. Comment ? Bien accompagné. Oui, c'est autre chose, non, mais... Franchement, si c'est pour sortir, rencontrer des gens qu'on connaît même pas, moi, je préfère rester chez moi, toute seule, devant ma télé, avec mon petit plateau. C'est vrai, je regarde la chaîne que je veux, personne pour me dire la 2, la 3, le foot. De toute façon, on se disputerait pas, je la regarde jamais, la télé. Non. J'aime pas ça. En revanche, j'aime bien écouter la radio. Et j'aime bien écouter la radio devant mon petit plateau télé. Beaucoup moins intéressant dans l'autre sens. Je ne regarderai pas la télé devant un petit plateau radio. Vous voyez? Non, puis... Enfin, seul ou à deux, c'est pareil. Enfin, ça ne change pas les choses, ça n'a pas de rapport. Comment vous dire? Un truc qui est beau, il est beau. C'est vrai, on ne regarde pas avec les yeux de l'autre. Moi, je vois, hier, je suis allé voir une exposition, toute seule, comme une grande. Bon, ben, qu'est-ce que je me suis fait chier? J'ai peut-être pas pris un bon exemple. Vivre seul, il y a quand même des avantages. Lesquels ? À deux aussi, il y a des inconvénients. Moi, quoi qu'il en soit, je ne cours pas après la sexualité. Elle me le rend bien, vous y asquez. Non, mais c'est vrai, c'est pas mon truc. C'est pas mon truc. Chacun son truc, c'est pas mon truc. Je vais quand même pas me forcer. Non, je mets mon énergie ailleurs. Je fais du vélo camping. Mais non, c'est très très sympa toute seule. Hein. L'été dernier, je m'étais fait un très très joli parcours. Ah oui, je suis passé. Alors, je suis passé par Vittel. Après, j'ai fait une grande boucle. Je suis remonté par Mantes. C'est ça, Vittel, Mantes. Et vous, qu'est-ce que vous prenez? Je plaisante. Hein. Ah ça, pour la rigolade, je suis pas la dernière. Hein. Je suis pas dans le peloton de tête non plus. Bon, enfin, je suis pas la dernière. J'aime bien tout ce qui est comique, dans le sens humoristique. Hein. Ah oui, j'aime bien tout ce qui est blagues, charades, rébus, calembours, même les puzzles, j'adore ça. Oui, je vais quand même revenir sur une chose. Quand je dis que je vis seule, ça ne veut pas dire que je ne vois personne. J'ai des amis. Ah, quand même, j'ai des amis. Au bureau. Ah oui, puis alors, c'est très très sympa, hein, vraiment. Je vois hier, Yvonne n'avait plus de papier, elle est venue m'en demander, je l'ai dépanné. C'était très sympa, vraiment. Mais en revanche, je ne les vois pas à l'extérieur. On ne se voit pas, et j'aime bien parce qu'ils ont un vrai respect pour ma vie privée. Ah oui, ils ne me téléphonent jamais, ils ne me disent pas quand ils sortent. Bon, je sais toujours, parce que le lendemain, ils en parlent. Hein. Mais vraiment, ils respectent ma vie privée, et j'aime ça. Ah oui, j'ai une vie privée. Privée de tout, c'est vrai. Mais privée quand même. Oh, en ce moment... On rigole au bureau, c'est le jeu des surnoms. Alors, Jean-Claude, c'est le distrait. Il est toujours distrait, c'est vrai, Jean-Claude. Il y a Jacqueline, c'est la jacasse. Elle parle, elle saoule tout le monde. Bon, il y a Nez Rouge, il y a toujours le Nez Rouge. Et moi, comment ils m'ont appelé déjà? Allons. Ah oui. Tranche de cake. Je sais pas où ils vont chercher tout ça, mais alors... Oh, qu'est-ce qu'on s'amuse. Non, puis enfin, moi, je ne suis pas vraiment seule. J'ai maman. Et on se voit beaucoup avec maman. Cette année, je vais refaire mon anniversaire avec elle. Enfin, j'espère. Parce que l'année dernière, on devait le faire ensemble. Et puis, il m'en est arrivé une, là encore. J'arrive chez elle, elle avait tout préparé. Les petits plats dans les grands, tout ça se présentait merveilleusement bien. Il faisait très chaud dans la maison. J'ouvre la fenêtre pour aérer. Il y a un terrain de sport juste en dessous. Les gamins qui jouaient, de l'amicale, je sais pas quoi. Passé la tête à un moment. Je me suis pris le ballon de foot en pleine poire. J'ai le nez qui a carrément éclaté, le menton qui s'est accroché à la rambarde. Une patate pendant 3 semaines. Oh non, ça s'est mal goupillé, vraiment. Hein. Faut dire que cette année, on crèvera tous sur place, s'il faut, mais avant que j'ouvre la fenêtre, ils peuvent m'attendre. Hein. Non, j'étais défiguré, vraiment, j'avais bien besoin de ça. Pourquoi je vous dis ça? Les anniversaires. C'est vrai, il y a les Noëls aussi. Mais Noël, ma mère, elle ne le fait pas. On lui dit que ça coûte trop cher. C'est vrai que c'est pas donné. On n'est pas obligé de manger du caviar non plus. Moi, je vois, l'année dernière, je m'étais fait une petite côte de porc avec beaucoup de jus, j'adore ça. En légumes, qu'est-ce que j'avais mis déjà? Ah oui, bien sûr, du chou-fleur. Et en dessert, la bûche. Petite tranche de bûche, pas tranche de cake. C'est vrai, ce qui compte pour Noël, c'est la bûche. La dinde, d'accord, mais moi, toute seule, je peux pas me la descendre. Alors franchement, si c'est pour être malade, c'est pas la peine, hein. Moi, je dis, Noël, il faut que ça reste une fête. J'ai une manie tous les ans pour Noël. Depuis très longtemps, j'enlève toujours le petit Père Noël, la petite scie, le petit truc en plastique qui est dessus. Je grave l'année avec un couteau, je les range. Et après, dans l'année, quand je les ressors, je me rappelle. C'est chouette, ça, hein. J'ai regardé, cette année, Noël, ça tombe à mardi. Mardi, c'est bien, comme ça, il n'y a pas de pont. La Toussaint tombe quand elle veut, de toute façon, on s'en fout, il n'y a pas de cadeau. Hein. Je dis ça parce que les cadeaux, moi, j'adore ça. Ah oui, l'année dernière, je me suis gâtée. Comme j'adore la musique classique, je me suis offert l'intégrale de Kleinerman. Et alors, des disques, je ne m'y attendais pas du tout. On n'a pas sonné. Ah non, c'est au-dessus. Je crois toujours que c'est chez moi. C'est ridicule. J'ai pas de sonnerie. Ah non, j'en ai pas mis, j'en ai pas l'usage. J'ai quand même pas sonné pour entrer chez moi. Ah, au-dessus, c'est une femme comme moi. Elle vit seule comme moi. Elle a l'air d'être très heureuse.
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8: Non mais vraiment, j'adore les enfants. Les enfants, c'est... aidez-moi. Ça fait bien dans une maison. Si, un enfant, tout de suite, ça habille une pièce. J'adore les enfants. Je crois que c'est pour ça que j'en aurais pas. Attention, je suis comme tout le monde, j'en veux un. Mais à chaque fois, au moment de passer à l'acte, il y a une question qui me pourrit l'esprit. S'il est moche, qu'est-ce que je fais? Personne n'a jamais eu cette crainte. Non mais, soyons pas hypocrites. S'il est con, je peux lui faire faire du sport. Mais s'il est moche, ben voilà, c'est mon fils. Bon, on se ressemble pas trop, hein. Enfin, j'espère. Non, ça a dû sauter une génération. En fait, il ressemble beaucoup à son ancêtre. Enfin, à nos ancêtres à tous. Alors, quand il est petit, ça va. Tu peux lui mettre un passe-montagne. Mais à 17 ans, le passe-montagne, c'est un handicap. Je suis désolé, ça fait flipper. Et puis, il faut y penser à tout ça. Parce qu'à l'accouchement, quand il pointe sa petite tête, c'est trop tard. Tu peux pas faire... non. Non, c'est bon, vous pouvez le re-rentrer, celui-là. J'attendrai le prochain. J'exagère à peine. J'imagine la scène dans la chambre de la maman qui vient d'accoucher. Oh. C'est quoi? Ah, je me le regarde à l'envers. Ah, d'accord, je me le disais aussi. Hein, oui, je suis content, mais ça... Bon, allez, le vrai, maintenant. Bon, ben... On va le garder, alors. Hein. De toute façon, vous le reprenez pas. Non, je veux dire, il n'y a pas un système de location avec option d'achat. C'est pas une voiture. Bah, c'est dommage, hein. Il aurait été joli avec des phares. Quoi, chérie, qu'est-ce qu'il y a? Ah non, il est très bien, il est très très bien. Comment t'expliquer? Tu te rappelles ton soufflé? Oui, bah là, c'est le contraire, il a bien pris. Là. Oh, il part déjà, qu'est-ce qu'il a dit? Téléphone maison. Oh. qu'est-ce que tu veux? Tu veux le prendre dans tes bras? Non, je pense pas que tu sois prête. On va d'abord te faire une péridurale des yeux. Alors, bien sûr que tu peux aimer un enfant moche, mais c'est plus dur. Ou sinon, faut être alcoolique. Et les enfants ne sont pas dupes, hein, ils savent très bien ce qui se passe. Je crois qu'enfant, tu te rends compte que t'es moche, le jour où, pour une photo de classe, la maîtresse te dit que c'est mieux que tu sois pas sur la photo. Sinon, elle va pas se vendre. C'est un signe très fort, ça. Et comme le gamin a des soupçons, il vient te voir et te pose la question qui tue. Dis, papa, je suis beau? Bah non. Mais en tout cas, si tu me poses la question, c'est le sens de l'humour. Mais tu m'aimes quand même? Bah non. Enfin si, mais pas autant que si t'étais pas aussi moche. Allez, mon petit bonhomme, prends ton ballon. Va jouer sur le carrefour. Ça aussi, je savais que ça passerait difficilement. Hein, Sinon, il y a la chirurgie esthétique. Mais bon, si tu commences à faire des liftings à 2 mois... À 15 ans, le gamin, c'est un tambour. Tu lui fais des bises, t'as l'impression de faire des percussions. C'est pas intéressant. Il paraît aussi qu'il y a des bébés moches qui deviennent de beaux enfants. Oui, mais à quel âge? C'est pour toutes ces raisons que depuis 3 ans, je mets des préservatifs. Je l'ai pas dit à ma femme. Non, elle s'en est pas rendue compte, c'est parce qu'on fait l'amour dans le noir. Non, en fait, si on fait l'amour dans le noir, c'est parce qu'en pleine lumière, quand je vois son visage, j'arrive pas à penser à une autre. Bande d'hypocrites. Je sais, c'est égoïste, mais je veux pas d'un enfant moche. Mais attention, hein, je veux pas non plus d'un enfant beau. Non, si mon gamin était vraiment beau, je crois que j'aurais un gros soupçon d'être cocu, moi.
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9: Pardon, monsieur. Excusez-moi de vous déranger, c'est bien ici la Banque de France? Ah, c'est la Banque Suisse? Oh, je me suis trompée. Eh ben, c'est pas grave, je voudrais faire la monnaie d'un billet de 500 francs, de toute façon. Je peux recompter, ça vous dérange pas? 1, 2, 3, 4, 5. 1, 2, 3, 4, 5. 1, 2, 3, 4, 5. Comment? S'il y a le compte? Oui, il y a le compte. Mais juste, hein?
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10: Et au fait, Gisèle, vous savez que Mme Camin, elle a gagné le concours du Parisien?
11: Non.
10: Oui, elle a gagné une semaine de 15 jours à Angoulême.
11: Ah bah tant mieux.
10: Oh, puis d'ailleurs, c'est elle qui m'a conseillé de venir à Lourdes, hein? Bah, vous pensez, avec toutes les maladies que j'ai, il n'y avait plus que ça à faire. avec ma sciatique qui me quitte pas, mes rhumatismes, mes engelures, puis c'est surtout ma tachyarythmie paroxystique.
11: Ah oui, comment que ça se présente, ça?
10: Ben, c'est des problèmes de pulsation cardiaque. Alors, ça me fait des cognements dans la poitrine qui provoquent des halètements, et puis ça finit par m'étouffer là. Alors après, ça me remonte dans la tête, ça me donne des éblouissements, et puis hop. Tout ça me redescend d'un seul coup dans les pieds. Ben, ça me fait comme des corps aux pieds. Puis regardez donc, ça me donne de l'acné kéloïdienne, voyez? C'est des papulopustules qui se développent autour du poil. Ben, ça fait comme un genre d'adénolipomatose, hein? Ben, oui. Oh, mais le pire, c'est mon apophysite calcienne postérieure bilatérale qui me provoque une dégénérescence amyloïde des viscères entre la tibiodarsienne et la métacarpophalangienne. Alors, pour ça, je suis allée voir le docteur Dio qui m'a d'abord donné de la théophylline 300 et du diméthylaminopropanol, mais ça n'a pas marché parce qu'il fallait en même temps que je prenne de la gonadotrophine chorionique qui me donne des malaises. Alors, j'y suis retournée, puis là, il m'a donné, à propos, faut que j'en prenne de la marirossure activée. Et puis, j'ai cette douleur dans le dos à cause de la décalcification, du cartilage, de conjugaison de ma sous-omoplate. Alors pour ça, je prends de la linartilage de l'océlium 1%, du tartrate bol compotassé, du carbonisate bibité, des balsamarinol, de la poudre de chartreux, du balsamate de silicone, du sulfomantolé. Oh.
11: Ben bah, c'est bien, vous avez de la chance. Moi je m'excuse, hein, mais j'ai que des aftes. Ben ça fait rien, tant qu'à être là, je vais en profiter pour les faire soigner. D'autant plus que Lourdes, c'est un bon traitement.
10: Oh oui, ça marche bien, bah. Oui. Ben tenez, Mame Rossignol, elle avait un rhume. Et ben au bout de 15 jours à Lourdes, elle a été guérie.
11: Ah oui. Monsieur Chevrette aussi, ça l'a bien guérie, Lourdes. Pourtant, c'était grave, son cancer à l'utérus.
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13: Montre.
14: Attends, c'est mon nom d'abord.
13: Là, c'est à moi. Et c'est lequel?
15: C'est le Super Sega Bros Maxi Mario.
13: Ah ouais, ouais. Je le connais celui-là. C'est là où il y a les chameaux qui explosent avec la fée poilue dans le tunnel de la mort.
15: Ouais. Et les crapauds qui bavent.
13: Ouais, super. Tu me donnes un
14: moment. Pour moi aussi.
13: Non, arrête. Tu vas nous faire repérer par Monsieur Bouger.
14: Bon, c'est même pas vrai, Monsieur Bouger, il est même pas là.
13: Et si, Monsieur Bouger, il est toujours là. N'empêche que la semaine dernière, il m'a confisqué le Game Boy. J'avais fait 53 000. Et quand il me l'a rendu le lendemain matin, il n'était pas content. Il avait fait que 7 000 alors.
14: Arrête.
13: C'est à moi.
14: C'est à moi d'abord. Je pourrais jouer, moi, à la Game Boy.
15: Ouais, non, t'as pas le droit à la Game Boy, t'as déjà dit.
13: T'as pas le droit, toi.
14: Bon, de toute façon, je m'en fous, hein. Parce que la Game Boy, bah, ça donne les crises à l'épilepsie.
16: Épilepsie.
14: Bah, tu te moques de moi parce que dans la bouche, j'ai un appareil qui rend les dents jolies plus tard.
15: Tiens, vas-y, prends-le. Et qui c'est qui l'a vu la nouvelle pub à Choco hier à la télé?
14: Ah ouais, j'ai
15: vu. Elle est super la nouvelle pub à Choco, hein, ça fait
17: Choco, c'est tout Choco, ça fait choc et ça fait chaud. Ah là là, ça rend dingo, c'est tout Choco.
15: Elle est super, hein.
14: Ah ouais, super. Moi aussi, je l'ai vu à la télé.
15: Bah non, t'as pas le droit à la télé, toi, t'as dit.
14: T'as pas le droit à la télé, toi.
15: Bah alors.
14: Bah, de toute façon, quand on voit la programmation télévisuelle et son incommensurable indigence...
15: Ça veut dire quoi?
14: Bah, si mon papa il le dit, je suis d'accord avec lui.
15: Bonjour, hein, monsieur Bouger.
13: Ah, bonjour, monsieur Bouger.
18: Bonjour, monsieur Bouger. Game over.
14: Ah, t'as vu, monsieur Bouger, il a un œil au beurre noir sur son pansement.
15: Ouais.
13: Bah, ça, c'est parce que monsieur Bouger, il a confisqué le Game Boy à Camille. Alors, ouais. Camille, il a dit à son père, et le père à Camille, il a cassé la figure à monsieur Bouger, c'est pour ça.
15: Ah, ouais.
13: Ouais. Bah, moi, plus tard, je serai comme le père à Camille, je serai parent d'élève pour pouvoir casser la figure au maître.
15: Ouais.
14: Ouais, ouais. Bah, mon papa aussi, il aurait pu le faire, hein, parce que mon papa, il est parent d'élève, alors tu vois.
15: Ouais, ouais, c'est même pas vrai.
13: Bon, j'ai combien tu paries, c'est vrai?
14: Non. Ouais, mon papa, c'est le plus fort. Mon papa, il est ceinture noire. Ma maman, elle est cordon bleu. Mon papa, bah, il est cardiologue. Et en plus, il s'occupe à soigner les maladies au cœur. Alors, tu vois que mon papa, c'est le meilleur.
15: Ouais,
14: c'est vous, ton papa, qu'est-ce qu'il fait?
18: Mais lequel?
15: C'est même pas possible, hein.
13: Ben si, parce que moi, j'ai celui qui part à la fin de l'après-midi, celui qui rentre tard le soir.
14: Bon, alors là, c'est même pas possible. Mais papa, on en a qu'un.
15: On en a qu'un, les papas.
13: Vous êtes jaloux parce que moi, j'en ai deux, alors.
14: Moi, j'ai même pas.
15: De toute façon, moi, je m'en fiche à moi parce que mon papa, à moi, il est chercheur.
13: Ah ouais?
15: Ouais, chercheur à lampe.
13: À quoi?
15: À lampe, l'ANPE. Ouais. Ben oui, mais il dit qu'en France, la recherche, elle n'est pas assez payée. Il dit comme ça, mon père.
14: Ah, moi, j'aimerais bien être chercheur.
15: Ouais, mais il y en a beaucoup trop, il dit mon père. Mais de toute façon, ça va changer. Parce que maintenant que Balladur, il va aller au GATT.
13: Ouais.
15: Et puis, il va
14: faire la politique. Ah, parce que toi, tu crois à la politique?
15: Ouais.
14: Ah, ben, laisse-moi rigoler. de la politique, mon papa, il dit que c'est du même au pareil. Hein. Ouais. Ils sont sur notre dos, ils se font des coups dans l'or. Il dit, mon papa, alors tu vois.
3: Il dit, des couilles.
14: Alors, il dit, écoute, mon papa.
15: Mais ça changera rien parce qu'il y aura toujours des sandales et puis des fausses fractures, ouais. Sauf si c'est Rocard.
14: C'est Rocard. Voilà, voilà, si, c'est Rocard. Si tu crois à la politique, genre, rigole. Parce que là, vraiment, si t'y crois, tu te mets le doigt dans l'œil jusqu'aux couilles. Alors là, vraiment. La politique, mon papa.
4: Au coude.
14: Il m'a dit couille.
15: Bonjour, madame Dumat.
14: Bonjour, madame Dumat.
18: Bonjour, madame Dumat. Game over.
15: Et madame Dumat, elle a du poil aux pattes.
14: Bon, c'est même pas vrai, elle est gentille, madame Dumat.
3: Ouais, il est amoureux, amoureux madame Dumat.
14: Ouais, c'est même pas vrai que je suis amoureux.
3: Ouais, si, t'es amoureux.
15: Attends, tu parles que je suis pas amoureux.
14: Ouais, ouais, bon, non, je suis même pas amoureux.
15: Alors,
14: c'est parce qu'elle est gentille, madame Dumat.
3: Ouais.
14: Elle a dit que tout le riz à la cantine, elle allait le donner aux Somaliens.
4: Le riz à la cantine? Oh, les pauvres.
14: Elle est vachement gentille.
15: Ouais, mais toi, t'es le chouchou d'abord.
14: Bon,
15: ouais,
14: c'est même pas vrai.
15: T'es le chouchou.
14: Attends,
15: mais
14: tu parles que
15: t'es
14: pas le chouchou.
15: Ouais, le chouchou. Moi, je m'en fiche parce que madame Dumas, quand je veux, je lui fais un 69.
14: Quoi? C'est quoi ça?
15: Ouais, je sais même pas qu'est-ce que c'est, bah. Bon, un 69. Ah ouais, ben bah, c'est si, quand on est avec une fille, puis on lui dit de fermer les yeux, elle compte jusqu'à 68, et à 69, bah, on l'embrasse sur la bouche.
14: Ah bah alors moi, je peux lui faire un 100, parce que je sais compter jusqu'à 100, alors tu vois.
15: De toute façon, on savait même pas comment c'est qu'on faisait les bébés, alors...
14: Alors là, moi, t'es rigolé, alors là...
15: Ah, je suis...
14: Comment tu parles que je sais qu'on fait les bébés?
15: Alors, vas-y, dis-le. Non.
14: Moi, je sais, moi.
15: Non, bah, vas-y, dis-le. Non.
14: Si.
15: Non, tous les deux, t'oublies, faut mettre les préservatifs. Si, sinon, les enfants, ils peuvent avoir les maladies, c'est grâce à les maladies qu'on a inventé les préservatifs, alors, je sais.
14: Enfin, fini le bon temps... Ou on risquait qu'une bonne blénorragie.
3: Ouais, c'est ton papa qui dit ça.
14: Non, non, c'est moi.
15: Ouais.
4: Hey, vous avez déjà vu vos papas et vos mamans quand ils font l'amour pour baiser?
14: Bon, alors là...
15: Alors moi, je vais te dire, c'est facile, hein. À chaque fois, ils disent qu'ils ont mal à la tête et ils vont dans la chambre et qu'il faut pas les déranger. Mais maintenant, ils ferment la porte à clé parce qu'une fois, ma soeur, elle a voulu leur faire plaisir, elle leur a porté de l'aspirine, elle s'est fait engueuler. Hein. Tu connais, hein?
14: Bon, moi aussi, j'ai déjà vu mes papas et mon maman quand ils ont baisé pour faire l'amour.
15: Ah, ouais. Ça, si t'as vu, ça m'étonnerait.
14: Ouais, comment tu parles, c'est vrai? Mais en plus, j'ai vu des choses. Alors, bah, ça, je peux te dire que j'ai vu des choses.
4: C'est quoi?
15: C'est quoi les choses?
4: T'as vu, c'est quoi?
14: Tu me prêtes la Game Boy?
15: Merci, Pat, si tu dis c'est quoi les choses?
4: C'est quoi
15: les choses que. C'est quoi?
14: Bah, une fois, bah, je suis rentré par un coin d'incidence dans la chambre à mon papa et à ma maman. Et bah, mon papa, il était tout nu. Et puis ma maman aussi, elle était tout nue. Et puis mon papa, ben, il n'était pas dans le même sens à le lit que ma maman. Et puis et mon papa et ma maman, ils criaient beaucoup. Tu vois. Ma maman, elle faisait... Ah, ah, ah, ah. Et mon papa, il disait... Oui, c'est bon. Et puis à un moment donné, ben, mon papa et ma maman, ben, ils ont fait des choses...
4: Oui.
14: Ben,
15: non, mais c'est quoi les choses?
14: Dire qu'ils m'engueulent quand je suce mon pouce...
4: Moi aussi, mon papa et ma maman, ils crient beaucoup, alors...
15: Ah, ils sont tous nus?
4: Non.
14: Non, c'est pas,
15: pour faire l'amour, alors.
4: Si, c'est pour... De toute façon, moi, mon papa et ma maman, ils ont décidé de divorcer ensemble, alors.
15: Ah bon?
4: Ouais, c'est une surprise, je vous inviterai.
15: Ouais. Super.
14: Ouais. Ah, elle est super, cette disquette, j'aurais dû la commander au papa Noël.
15: Ah, il croit pas au papa Noël.
14: Bon, non, j'y crois pas au papa Noël.
15: Il croit au papa Noël.
14: Comment tu parles que je crois pas au papa Noël? C'est seulement pour pas blesser mes parents. Hein?
15: Pourquoi?
14: C'est pour pas blesser mes... Pas les froisser.
4: Pourquoi?
14: Les exaspérer.
15: Ah ouais, ouais, ouais, ouais.
4: Moi, je crois qu'à la Noël, ma maman, elle va m'offrir la boîte à MacGyver, là.
14: Ah sais. Ouais, je connais.
4: Tu sais, c'est la grosse boîte comme ça, avec une toute petite ficelle à l'intérieur, ouais. Et tu dois te débrouiller comme MacGyver.
14: Ouais, je connais.
4: Comme ça. Et je crois que ma maman m'a dit que c'est 650 francs à Monoprix, c'est cher alors.
14: Bah ouais, mais avec la carte à Dorothée, bah, c'est que 600 francs alors.
4: Ah ouais? Et comment tu fais pour l'avoir la carte?
14: Bah elle t'envoie 1000 francs puis je vais t'en.
15: Hé, c'est quoi, qu'est-ce qu'est-ce qu'on fait cet après-midi?
13: C'est excursion à la Tour Eiffel.
15: Ah ouais? Et c'était chouette quand on a visité le palais à la découverte, j'ai fait 153 000 au Game Boy.
13: Non, t'as même pas le droit d'avoir les Game Boy.
15: C'est comme si j'aurais visé parce que j'ai mis la disquette aux Fables à la Fontaine.
13: Ah ouais? Ah ouais, c'est laquelle?
7: C'est quoi?
13: Le lièvre et la tortue ninja?
15: Non! C'est laquelle? Non, non, c'est le renard et le corbeau kung fu.
13: Ah ouais, c'est super. Mais quel que super, t'es super loué l'agneau.
7: Oui, oui.
13: Et puis t'as vu la pub à la télé? Super loup destructeur, il attrape les agneaux, il les cache en mille morceaux. Super loup destructeur, plus que toi que c'est fort.
7: Ah ouais, super.
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16: Les gens sont énervés, de mauvaise humeur, énervés. Partout on va, partout, partout. Même les gens sérieux. Tiens, l'autre jour, je vais chez un docteur, j'arrive, il me fait « Mais dites-moi, je vous ai jamais vu au cabinet ?» En général, j'y vais tout seul. Il me fait « Faut vous faire suivre. » Alors, ça fait peur. Partout où je vais voir mon banquier, j'arrive, il me fait « Dites-moi, j'ai vérifié, vous avez beaucoup trop tiré pendant vos vacances. » Mais de quoi je me mêle? Et puis je vous donne 3 jours pour vous retourner. Alors ça fait peur, mais partout où je vais chez le coiffeur, j'arrive, fait qui est-ce qui vous coiffe d'habitude? Eh ben d'habitude c'est moi. Je vois ça dans le fauteuil, il me fait « Oh là là, vous avez le cheveu sec !» Je savais pas qu'il fallait venir mouiller. Et on les coupe comment? On va les couper avec des ciseaux, parce qu'il y a la tronçonneuse. Mais non, parce que sinon, je vous fais la spécialité de la maison, je vous les coiffe en arrière, je vous mets un gel pour les tenir. Vous savez, si on les lâche, ils vont pas s'envoler tout de suite. Fait bon, ben alors à ce moment-là, il me reste plus qu'une seule solution, je vous fais l'arrêt. Non, non, non, non. C'est pas la peine. J'ai déjà vu mon banquier. Je vous mets juste un petit coup. Non plus, non plus. Ah, ça fait peur. Mais ça, c'est parce que les gens savent pas se détendre. Ils sont énervés, ils savent pas se détendre. Font plus de sport, font plus rien. Moi, évidemment, j'ai plus ma taille de guêpe. J'ai encore le dard. Pourtant, je suis allé au gymnase club pour maigrir. J'ai perdu combien? 3000 francs. Je suis allé à la musculation, j'ai vu des gladiateurs. Ça fait 2000 ans qu'ils sont enfermés là. Ils se reproduisent entre eux. J'en ai vu avec une barre comme ça. 130 kilos au-dessus de la tête, avec des ronds en fonte, comme ça, Mickey. Il avait l'air fatigué, je lui fais, ça va, il me faut, oh là là, je fais ça pour perdre des kilos. Lâche la barre, tu vas te sentir bien. Faut faire attention avec le sport, ne faites pas trop de sport. Ça rend fou. Je regarde la télé, je vois les grands sportifs. Hier, j'ai vu le Grand Prix de Formule 1. Extraordinaire. J'ai toujours pas compris pourquoi ils roulaient aussi vite. Parce que le départ et l'arrivée, c'est au même endroit. Le mec qui part pas, il gagne. Il y a beaucoup d'argent, d'ailleurs, c'est pour ça que ça s'appelle Grand Prix, parce qu'en vélo, il y a beaucoup moins d'argent, les Grands Prix, ça s'appelle des critériums. Le mec qui gagne tout, il gagne un crayon. Alors, bouffer des kilomètres pour remplir sa trousse. Et le tennis, c'est beau. J'ai regardé Roland Garros. Le problème, là, c'est l'arbitre. Comment qu'il compte l'arbitre? 15, 30, 40, 0, 2, 7, 1. Même pas le total, il s'en fout. Alors, mais il y a trop d'argent. Oh, bah, tiens, à ce moment, il n'y a pas d'argent. Là, il y a des flèches, c'est la natation. Là, il y en a qui font 1000 mètres dans un bassin de 50. Le truc, c'est quand ils se cognent, ils repartent dans l'autre sens. L'athlétisme aussi merveilleux, l'athlétisme. Le relais, 4 fois. Le 100 mètres plat, je l'ai vu au championnat du monde en Grèce. Le 100 mètres, non.
19: Il y en a qui le font, le 100 mètres, en moins de 10 secondes, vous vous rendez compte? Moi, en 10 secondes, je suis pas debout, donc déjà... Enfin, il n'y a pas un Français qui court en moins de 10 secondes, il s'entraîne depuis des années. Mais... L'entraîneur, il fait, ben, qu'est-ce que tu fous? Ben, 2 minutes, j'arrive. Voilà, je vous parle de ça parce que moi, le sport, je peux plus du tout en faire. Non, non, j'ai eu un accident, c'est grave. Je me suis fait une entorse en plein foot. Je me suis levé pour aller me chercher une bière.
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3: C'est bien réfléchi, il faut vous amputer la jambe.
4: Enfin, docteur, vous n'y pensez pas. Je suis coureur à pied.
3: On dirait pas, hein. Eh ben, vous m'aiderez une planche à roulettes.
4: C'est interdit par le règlement.
3: Ah ben, je sais pas, moi, changer de métier, travailler avec vos mains, soyez horloger ou vitrier.
4: Vitrier?
3: Oui, vitrier.
4: Si la planche dérobe pendant que je mets un carreau. Le travail est mal fait, le client est mécontent.
3: Mais faut les caler, vos roulettes. Vous mettez un journal en boule sous la planche pour pas qu'elle bouge.
4: Un journal? Quel journal?
3: Ben, un journal, c'est pour rouler en boule. Mais pas de papier glacé, hein. Sinon la planche, fut!
4: Un François?
3: Voilà, un journal qui se lit vite. Comme ça, vous le mettez tout de suite en boule.
4: Voilà, pour résumer... Je me fais amputer, je mets ma planche, je roule le journal en boule dessous, et après, je mets mon carreau.
3: Oui, alors ça, c'est au cas où vous avez choisi vitrier. Maintenant, vous pouvez très bien prendre un autre métier.
4: Sans rouler en boule.
3: Bah oui.
4: Quoi, par exemple?
3: Bah, je sais pas, moi, coiffeur, par exemple, un coiffeur, il se sert pas de ses pieds.
4: C'est vrai.
3: Enfin, sauf un manchot.
4: Oui.
3: Et encore, il coiffera avec ses dents, celui-ci.
4: Il y a un métier qui m'aurait plu, c'est de tenir un bar. Seulement derrière le comptoir, on me verra plus.
3: Mais faut pas vous mettre derrière le comptoir, faut vous mettre dessus. La bouche ouverte, remplie de cacahuètes. C'est rudement apprécié au moment de l'apéritif.
4: Et les pièces de 20 centimes, où c'est qu'ils les mettent?
3: Ah.
4: Oh, c'est embêtant, hein, une amputation. Ça me limite dans le choix des métiers. Quand j'étais jeune, je voulais être plongeur chez Cousteau, mais là...
3: Les palmes, où est-ce que vous les mettrez, hein?
4: Aux mains.
3: Ah ben, faites de la marionnette à ce moment-là au théâtre du Luxembourg, chez Guignol. L'expression du geste, les ombres chinoises, les castagnettes et le toutim, tout ce qui vient de là-bas.
4: Enfin, docteur, cette amputation, on peut pas l'éviter.
3: Ben si, on peut l'éviter, seulement si vous voulez pas vous soigner, moi j'y peux rien.
4: Non, non, mais docteur, vous faites votre métier, hein, moi je veux pas non plus.
3: Ben il me semble, oui.
4: Mais bon, je pensais qu'avec une pommade...
3: Ah, une pommade, une pommade, une pommade.
4: Comme il s'agit d'un corps aux pieds...
3: Évidemment, je peux vous mettre une pommade, enfin, ça va vous soulager pendant 40 ou 45 ans. Et puis dans 50 ans, vous revenez me voir.
4: Ouais, alors c'est sûr, si c'est pour revenir tous les 50 ans.
3: Ah non.
4: Surtout que j'aime pas bien ça, la pommade, ça fait le pied gras. Ça traverse la chaussette et le sky du cuir est abîmé.
3: Maintenant, il y a aussi la solution de changer de chaussures. Seulement 20 ans d'études pour en arriver là, ça frise le gâchis.
4: D'autant que celles-ci sont trop petites. Seulement, il n'y avait pas ma pointure dans la couleur que ma femme voulait. Alors ça m'a enserré le pied pendant des années.
3: Oh mais je sais, je connais votre dossier. Seulement, je vois deux objections au changement de chaussures. D'abord, des frais considérables alors que celles-là peuvent encore tenir. Et puis, vous êtes habitué à celles-là. Alors, psychologiquement, je ne suis pas persuadé que vous puissiez supporter le changement.
4: Oui, mais enfin, une amputation.
3: Ben, mon vieux, une amputation à l'heure actuelle, mais avec les moyens modernes, mais c'est rien du tout. Bah, enfin, bah, on vous met là, sur le bio, avec un verre de vin. Un Beaujolais ou un Mâcon?
4: Un Mâcon.
3: Un Mâcon?
4: Ouais.
3: Deux Mâcon, Francis.
4: Pour moi aussi.
3: Ah ben oui, ben c'est pour vous. Oh là là là là. Ah, la peur de manquer chez celui-ci. Bon, un coup de tranchoir et puis c'est marre. Il n'y a aucun risque du moment que les outils sont bien lavés. D'ailleurs, moi-même, je tiens beaucoup à l'hygiène. Je recous avec des moufles en laine que je fais bouillir. Le fil, c'est celui du boucher pour les rôtis le dimanche. Et en cas de pépin, il y a le curé qui est pas loin.
4: C'est
3: voyez,
4: sûr, j'ai quoi. Des garanties.
3: Allons, allons.
4: C'est d'accord, docteur, et pour le règlement?
3: On s'arrangera après. Et puis, vous viendrez me faire mes carreaux, hein?
4: Merci, docteur. Mais oh, j'ai pas dit que j'avais choisi vitrier.
3: Non.
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21: Commandant, bonsoir.
22: Bonsoir, monsieur.
21: Alors, commandant, le monde subit de difficiles mutations, parfois difficiles à appréhender.
22: Ben non. C'est simple. Je t'explique. Avant, le monde, il était divisé en 3 parties. Nous, les cocos et les bougnoules.
21: Attendez.
22: Tais-toi, je parle. Après, il y a eu plein de changements de trucs d'indépendance et tout, où que les cocos, ils ont réussi ce qu'ils voulaient. Maintenant, c'est tous des bougnoules.
21: Mais commandant, si je vous reçois ce soir, ce n'est pas pour les bouleversements mondiaux, mais c'est pour la Yougoslavie.
22: Ah oui? Les nouveaux bougnoules ex-coco-yugo qui se pètent la gueule ensemble dedans?
21: Et la guerre civile, en fait, c'est ça. Alors, expliquez-nous pourquoi les États-Unis n'interviennent pas.
22: Bah, c'est parce que nous, les Américains, on n'y comprend rien, cette guerre-là. C'est mal foutu. On ne sait pas qui c'est les méchants, puis qui c'est les gentils.
21: Dans une guerre, il n'y a pas que le bien et le mal.
22: Si! Dans toutes les guerres bien faites, il y a un gentil et un méchant. Et nous, les chefs du monde, on a un catalogue pour les reconnaître, les méchants. Tiens!
21: Ah, ça a l'air bien fichu.
22: Alors, regarde, ça, c'est un méchant nyakwe. Il y en a plusieurs sortes, mais en gros, c'est ça. Ça, ah non, ça c'est un vieux méchant, il y en a plus, on leur a tous pété la gueule. Alors, ça, c'est les très méchants dans ce moment. Dans notre jargon de militaire, on les appelle les bougnoules. C'est pour ça qu'on est allé au Covent. C'est parce qu'il y avait plein de méchants comme ça.
21: Et le dernier, là, c'est quoi?
22: Ça, c'est les gentils, c'est nous. C'est facile, hein. On a l'air gentils.
21: Ah, mais les Yougoslaves...
22: Ah, non. On sait pas si c'est des gentils, on sait pas si c'est des méchants. Ça doit être des pédés.
21: Et donc la Yougoslavie, c'est définitif, hein, pas d'intervention.
22: Ça dépend. S'ils trouvent un méchant qui est dans le catalogue, on fonce.
21: Oui, mais pour qui? Les Serbes ou les Croates?
22: Ouais, nous, on s'en fout, nous. On est là pour péter la gueule. On n'est pas là pour faire du racisme.
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4: Rebecca, arrête. Il faut vraiment que je téléphone à ma femme. Déjà, hier, j'ai oublié. Si je l'appelle pas, je la connais. Elle va croire que je suis avec quelqu'un. Oui, on fera l'amour après. Mais je veux d'abord la rassurer. Oui, cuicui, moi aussi. Je te ferai le canari tout à l'heure. Allô, Marie-Caroline, c'est moi.
1: Je t'entends mal. C'est toi, Jacques-André?
4: Ah, enfin, j'arrive à ta voix. Quel bazar, ce téléphone. Depuis hier matin, j'essaie d'avoir Paris.
1: Bon, mais alors, t'es où?
4: Toujours à Stockholm. Je suis bloqué ici pour au moins 2 jours. Ou 4 jours. Ou plus, si ça se trouve.
1: Oh, mon pauvre chou, tu me manques. Je pensais tellement te voir demain. Léonard, il en a encore pour 4 jours. Ça va... Tu penses à moi, quand même?
4: Je ne pense qu'à toi, mon amour. Mais du bas moussant.
1: T'es sûr que tu peux pas te débrouiller?
4: Non, je suis tributaire. C'est elle qui décide.
1: Qui ça, elle?
4: Chérie, la compagnie. C'est quoi que j'entends qui claque?
1: Qui claque? Ah ouais, qu'est-ce que c'est? Arrête avec ce fouet, il entend tout. Puis moi, ça m'excite. Tu sais ce que c'était?
4: Non.
1: Tu vas pas me croire, c'est ma mère.
4: Ta mère?
1: Oui, elle court les mouches avec une tapette.
4: Elle est là, ta mère?
1: Ah bah oui, de chez elle, on l'entendrait pas.
4: Ah, elle pourrait rester avec toi quelques jours? Parce que moi, j'aime pas bien de savoir seule.
1: Mais bien sûr qu'elle va rester avec moi quelques jours. Moi non plus, j'aime pas me savoir seule. Et le soir, ça va? C'est pas trop dur?
4: Oh si, le soir, c'est dur. Très dur. Mais tu sais, je suis pas là pour m'amuser.
1: Eh oui. Et quel temps il fait là-bas?
4: Pourri. Il pleut. Oh. Bah tiens, mets la douche. T'entends pas?
1: Les menottes. Va chercher les menottes.
4: Oui, je suis ton gros éléphant.
1: Tu vas m'attacher au radiateur. Ah non, c'est moi qui mets la clé dans ma culotte. Allô?
4: Allô?
1: Ah oui.
4: Ah, alors, qu'est-ce que t'as fait aujourd'hui? T'es allé voir ton psy?
1: Non.
4: T'es allé chez le dentiste alors?
1: Non.
4: Eh ben t'es allé chez le coiffeur alors?
1: Non.
4: Alors, qu'est-ce que t'as foutu?
1: Oh, je suis restée à la maison. un truc à droite, un truc à gauche, et puis l'un dans l'autre. J'ai pas vu la journée passer. Tu m'as pas donné le numéro de l'hôtel.
5: Le numéro de l'hôtel?
1: Ta cigarette, écrase-la sur mon pied.
5: Je peux pas, parce qu'on change tout le temps.
1: D'hôtel?
5: Non, de numéro de téléphone. En Suède, c'est comme ça, c'est pour que les clients soient plus tranquilles.
1: Aïe!
5: Ah, je comprends que ça t'ennuie, mais je t'appellerai le plus souvent possible.
1: Oh oui, chérie, mords-moi, mords-moi, mords-moi.
5: Je te fais la grenouille.
1: Aïe!
5: Oh là, qu'est-ce qui se passe?
1: Je me suis fait mordre.
5: Bah, pas par ta mère, quand même.
1: Pas par ma mère, pas par ma mère. Eh ben si, justement, par ma mère. Eh ben, pas bien du tout aujourd'hui.
5: Qu'est-ce que tu racontes?
1: Mais tu sais, chaque fois que tu t'en vas, ça la perturbe. En plus, il a fait très chaud cet après-midi et avec la chaleur, elle niaque. Bah, elle est plus toute jeune, hein.
5: Ah, justement, il y a un type dans l'hôtel qui a le même sonotone que ta mère. Alors dis-lui que quand ça siffle, faut qu'elle l'éteigne et qu'elle le rallume après.
1: D'accord, je dirai.
5: Eh ben, dis-lui maintenant.
1: Hein? Ah oui, tu dis maintenant. Oui. Hey. Maman, ma petite maman, tu quittes pas deux secondes?
5: Non. Rebecca, Rebecca.
1: Allô? Allô? Où quoi?
5: Où t'étais? J'appelle de loin, chérie.
1: Mais attends, mais qu'est-ce que j'entends depuis tout à l'heure? C'est des bruits d'animaux?
5: Ah, toi aussi?
1: Qu'est-ce que c'est?
5: C'est des animaux.
1: Ah, et ben c'est ça, j'ai pas rêvé tout à l'heure, j'ai entendu un éléphant.
5: Écoute, ça me rassure, je suis pas fou. Il y a des animaux dans cet hôtel. J'arrête pas de le dire.
1: Mais l'hôtel est pas en ville?
5: Si, si, mais en Suède, ils mélangent tout. Je te jure, pour travailler, c'est pas pratique, hein.
1: Bah oui, j'imagine. En plus, tu dois avoir un problème de langue.
5: Oui, mais je me débrouille un peu.
1: Ah bon? Bah alors dis-moi un truc en suédois.
5: Ah, oui. Kumundra gumjakusi.
1: Ah, ça veut dire... Ça veut dire quoi?
5: Kumundrag, voici les contrats. Jacuzzi, monsieur Jacuzzi.
1: Mais qui c'est ce monsieur Jacuzzi?
5: Jacuzzi, mon correspondant local.
1: Il est japonais?
5: Non, c'est comme Paul Auchon. Voilà.
1: Voilà, oh attends, chérie, je comprends rien.
5: Chérie, il y a Paul Auchon et il y a Jacuzzi. Voilà, ils sont deux, c'est pas grave. Mon trésor, qu'est-ce que tu veux que je te rapporte?
1: Tout sauf une suédoise.
5: Non, sérieux. Qu'est-ce qui te ferait plaisir?
1: Mais je sais pas, un truc rigolo qu'on trouve là-bas, une combinaison. En cuir.
5: Hein?
1: Très moulante.
5: Allô?
1: Avec des chaînes. Et des clous.
5: Allô?
1: Jacques-André?
5: Marie-Caroline?
1: Ça a coupé.
5: Oh, ça a coupé. Qu'est-ce qu'on a une mauvaise liaison?
1: Ça, on peut pas dire qu'on a une bonne liaison.
5: Bon, je la rappelle, on a été coupé.
1: Donne-moi ça!
5: Mais j'en ai pour 2 minutes.
1: Installe le trapèze au-dessus du radiateur.
5: Après, il y a une grosse autruche qui va te sauter dessus.
1: Le cirque Pinder ouvre ses portes dans 2 minutes. Allô?
5: Allô, mon amour.
1: Oh oui, chérie.
5: C'était juste pour dire au revoir.
1: Oh, c'est gentil. Je t'embrasse. Je t'embrasse fort.
5: Moi aussi, je t'embrasse. Chérie?
1: Oui, je suis là.
5: Je t'aime.
1: Moi aussi. Je t'aime.
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6: Oh, je crois que c'est vrai. C'est pas toujours évident pour moi de concilier mon rôle de femme, de star et de maman, mais en même temps, si vous voulez, je crois que la maternité m'a donné une telle sérénité. Je crois que je me sens maintenant tellement épanouie, tellement en harmonie avec moi-même. Non, Théo Léo, tu ne manges pas la terre du ficus. Maman t'a déjà dit. Il est déjà très écolo. Ouais, c'est vrai, j'ai eu besoin de retrouver très vite la ligne. Bah, j'avais besoin de me sentir à nouveau femme-femme, femme-mère, mère-femme. Fille d'une mère, mère d'un fils. Non, Théo Léo, non, tu ne manges pas les chaussures de maman, je t'ai déjà dit. Je sais pas pourquoi est-ce qu'il est tellement attiré par mes chaussures. Est-ce que c'est déjà pour lui une manière de me signifier l'admiration qu'il a pour moi? Non, la quarantaine me fait absolument pas peur. Vous savez, je sais pas, je crois que je suis pas comme ces comédiennes qui ont peur de leur ride, même après plusieurs liftings. Je trouve que c'est beau une ride. Surtout quand c'est comme chez moi, je crois, une ride de bonheur. Non, Théo Léo, tu ne jettes pas des pièces de monnaie dans l'aquarium. Les poissons rouges n'ont pas besoin d'argent. Maman les nourrit gratuitement. Je crois que Théo Léo a hérité de ma générosité naturelle. Ouais, je continue plus que jamais mes actions en faveur des sans-abri, des sans-papiers. Non, pas des sans-travail, là ce serait trop de boulot. je crois que j'aime pas tellement parler de tout ça, parce que je sais pas, je crois que c'est des choses, je l'ai fait pour les faire, je l'ai fait pas pour qu'on en parle. Ouais, vous dire que je le fais, bien sûr, mais je veux dire, marquer aussi que je ne veux pas en parler. Ouais, je crois que la maternité embellit les femmes, enfin, je sais que dans mon cas, c'est manifeste. Non, chérie, tu ne manges pas le poisson rouge. Oh, vous savez, je crois que j'ai pas une méthode particulière d'éducation. Vous savez, moi, je suis quelqu'un de très instinctif. Hein. Je fais ce que je sens ce que je fais. Vous savez, maintenant, j'ai une priorité dans la vie qui s'appelle Théo Léo. Qu'est-ce qu'il y a, chérie? Qu'est-ce qu'il y a? Oh, écoute, c'est la troisième fois depuis ce matin. Enfin, je ne sais pas. Qu'est-ce que tu veux me dire à travers ce caca? Je sais pas, est-ce que c'est déjà pour lui une manière de me dire je te chie dessus? Non, merde, je sais pas. Je te dis franchement, chérie, j'ai pas envie de te changer maintenant. Tu attends la fin de l'interview. Ouais, je pense beaucoup au 21e siècle. Ah, surtout depuis qu'il est là. Bah, je sais pas, je me pose des tas de questions. Hein. Quelles questions? Des tas de questions. Non, tu ne touches pas à ce scénario! Non! Mais te mets pas à pleurer. Écoute, maman a crié, mais pas méchamment. Viens voir maman. Voilà, c'est terminé. Voilà. Profitez-en pour faire une photo parce que c'est un moment très spontané, très naturel entre nous. Vous mettrez bien sur la couverture Théo Léo, mon bébé bonheur. Souris, chérie. Souris quand je te souris.
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9: Oh, c'est trop, je le sens bien, Jean-Pierre, c'est trop, là. Hé, je suis trop musclé. C'est à cause du culturiste que je suis trop musclé. Ouais, parce que j'ai trop fait de club. 10 ans de club, hein, Jean-Pierre, hein, ouais. Et alors, 10 ans de club, que du club. Ah, j'ai jamais pris une amphétamine. Non, jamais une amphétamine. Ouais. Je te le jure. C'est beau quand même, hein. Bah, tiens, regarde. C'est bon, hein. C'est bon, mais c'est un petit peu trop. Ouais, pourtant, les gars au club, ils m'avaient prévenu, les copains. Ils m'avaient dit, hein. Garde, Jean-Pierre, tu reprends trop. Attention, point de retour. Pff, m'en foutais, moi. Ouais, et puis un soir au club, vers les 2h du matin. Bon, j'avais fait un bon entraînement déjà, hein, midi 2h du matin. Hein. Bon entraînement, Jean-Pierre. J'étais en forme, chaud, mais pas fatigué. Moi, je me dis, tiens, Jean-Pierre, t'es en forme, chaud, mais pas fatigué. Tu tirerais bien encore un petit peu sur la K2000, hein. Ah, la machine K2000. Ben, tu travailles biceps, triceps, dos, abdominaux, fessiers, mollets, oreilles, pectoraux. Tire sur la K2000. Facile. 6 heures du matin, j'étais en forme, chaud, mais pas fatigué. Ah non, ça suffit. Va prendre ta douche et reviens demain. Oh, 6 heures, on est demain. Ouais. Non, allez, va dormir un petit peu quand même. Allez, va prendre la douche, prends la douche. Boum, oh, t'es froid. Sors de la douche, prends sa tôle. Ah ben, ça tolle, ça fait du bien, là où ça fait du bien, tu sais. J'ai ouvert mon casier, sors mon sac de sport, le coq, mets mon pantalon de survêt, le coq, mets mon cassin blanc, le coq, ma veste, le coq. Qui c'est qui a fait crier, là? Eh ben, qui c'est qui a fait crier? C'est ma veste. Oh, c'est ma veste qui a fait crier arraché. Oh, ça y est, les copains, il avait dit trop de K2000. Trop musclé, Jean-Pierre.

0: Le sac ? Hein ? En disant le club, j'ai toujours passé la porte. Et la plume passe plus Jean-Pierre ! Elle passe par la fenêtre. Non, quatrième étage, là. Appelle les pompiers. L'air d'un con, Jean-Pierre.
1: Eh ben, passe comme ça.
0: Oh, ça va.
1: Ouais, je le savais, hein. Pas con, Jean-Pierre.
0: Les pectoraux, ils touchent. Alors, ça y est, je suis coincé. Et je suis tout seul. Oh, tant pis, appelle les pompiers, tant pis. L'air d'un con, Jean-Pierre, tant pis. Allô, les... Touche pas l'oreille. Allô, les pompiers. C'est Jean-Pierre. Que touche pas l'oreille. C'est vous, j'entends rien, déjà. Hey, je suis coincé, là. Au club, là, venez me chercher. Hey, venez faire un trou dans le mur, là. Hey, venez avec votre pimpon, quoi. Fou, attends, les pompiers. Déjà?
1: Eh ben, les pimpons, j'ai pas entendu.
0: Y a plus mon sac. C'est pour les pompiers. On m'a piqué mon sac. Oh non, hey, mon sac. Oh,
1: merde, c'est vrai, passe plus.
0: Oh, mon sac. Oh, ma carte du club. Mon carnet de performance. Oh, qu'est-ce qu'il y avait d'autre dedans? Qu'est-ce qu'il y avait d'autre, Jean-Pierre? Réfléchissement. Ah, mon stick Lars Menen. Oh, c'est un cadeau, ouais. Oh là, je vais me faire virer du club, là, c'est sûr. Oh bah tiens, plus ma carte, et puis pour sortir, un trou dans le mur, virer Jean-Pierre. Oh, puis mon stick large, mais... Oh, de toute façon, on peut plus le mettre, alors. Oh, l'air d'un con.
1: L'air d'un con, mais pas con.
0: Mais l'air d'un con.
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4: Bonsoir, je suis le général Slim Fast. Nous avons réussi à faire maigrir Clémentine Sellary et Marie-Christine Barrault pour faire dégonfler n'importe quelle grosse vache. Voilà. Je vois que c'est pas une salle de maigre que j'ai ce soir. Tant mieux, on va se comprendre. Bien. Voici mon plan de bataille. Nous allons faire disparaître les kilos en trop, la cellulite, la boîte de sauvetage et les poignées d'amour. Pour ce faire, voici mon équipe. Le colonel Montignac, qui s'occupera de la brigade des sucres. Et puis mon lieutenant. Le lieutenant Paul Lou Sulitzer, qui s'occupera de rien, elle est trop gros. Allez, casse-toi, allez, dégage, allez, allez, là. Fini les régimes diététiques, les régimes sans sel, régime dictatorial, régime Vichy. Plus un petit four, plus une miette de nourriture qui passera par quelques trous, par quelque orifice que ce soit sans mon autorisation. Est-ce clair? Mon général, elle se gave de crème fraîche par les oreilles. De la crème fraîche par les oreilles. Mon général, elle se fait des piqûres de charcuterie liquide. De la charcuterie liquide en piqûre. Faites changer les lipides et les glucides. Envoyez les lipides et les glucides. Et les fibres. Des fibres. Envoyez les fibres. Des fibres, les fibres. Mon général. Préparez-vous pour la liposuction. Préparez-vous pour la liposuction. Mon général, elle a perdu l'appétit de vivre. Elle a perdu tous ses kilos en trop. Elle est morte, mon général. Mais maigre. Oh, quel dommage. Tous ces kilos en trop qu'on aurait pu envoyer au Rwanda. Quel dommage.
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6: Oui, comment ça fait frais, vous trouvez pas, vous?
7: Oh non, moi ça va bien.
6: Ah. Oh, ça fait du bien, je me sens déjà mieux.
7: Qu'est-ce que c'est que ça?
6: Ben, c'est des gants.
7: Oui, mais en fait, c'est pas plutôt des affaires pour sortir les plats du four, non?
6: Ben oui, ça en est. Seulement, à SMST, ils les vendent par paire pour le multi-usage.
7: SMST, c'est une maladie, ça, non?
6: Mais non, Gisèle! C'est Supermarket Shopping Télé! La boutique du troisième millénaire à la télé! Ben oui, tout ce qu'ils vendent, c'est multi-usage. Moi, je le regarde tous les jours.
7: C'est bien,
6: Oui, oui,
7: c'est
6: oui.
7: Nouveau, ça vient de sortir, non?
6: Ben oui, maintenant, regardez ces gants, voyez? C'est de la chachilette d'amiante mercerisée. Ça aide à sortir les plats du four, et puis vendu par paire, et ben ça fait gants de cérémonie!
7: Une cérémonie, oui. Pour carnaval, je dis pas, et encore, je suis pas sûr.
6: Bon.
7: Et vous leur commandez beaucoup de choses à SMST, là, machin?
6: Ben oui, au minimum 2 articles par mois. Hein? Si je veux rester dans le club des 3000 meilleures clientes. Hein? Ah, ben, oui. Bah dites, le mois dernier, bah, j'ai commandé le micro.

0: épaisseur en carbure de tungstène qui fait aussi bétonneuse.
1: Oh.
0: Ah oui, c'est bien ça. Oui. On doit s'en servir tous les jours. Et puis ce mois-ci, bah, j'ai commandé un radiateur électrique. C'est un radiateur à bain d'huile de tournesol. Il fait en même temps friteuse et épilateur.
2: Non. Oh, c'est bien.
0: Ah oui. Ah, puis j'ai commandé aussi un step dance.
2: C'est quoi un step dance?
0: Bah, c'est un escabeau en bois avec deux marches. Ça permet de faire les carreaux et puis aussi de prendre des cours de danse en musique. Et on monte et on descend et on monte et on descend et on monte et on descend.
2: Ah bah je vois, oui, oui. Finalement, c'est un peu comme l'échelle de la grenouille, sauf que vous, vous donnez pour la météo, quoi. Hein?
0: Bon, c'est banal, ça. N'empêche qu'il est bien chez eux, bah, c'est qu'on a des cadeaux bonus.
2: Ah oui? Et vous avez eu quoi comme cadeau bonus?
0: Eh ben, j'ai eu un chausse-pied qui fait en même temps cuillère à confiture.
2: On va avoir bon goût, vos confitures, tiens. Non, mais alors, non, mais c'est...
0: Ouh, bah d'ailleurs, ça me fait penser à Mme Garcia. Ben oui, parce que figurez-vous qu'elle avait commandé par correspondance de la lingerie fine dans une boutique spécialisée de Pigalle. Oui. Et puis, ils ont envoyé un cadeau bonus, on sait pas du tout ce que c'est.
2: Ah bon, c'est quoi?
0: Ben, c'est un cylindre de 20 cm en plastique rose. Puis en plus, on peut mettre des piles dedans. Et puis, ça se met à bouger dans tous les sens.
2: Mais enfin, il y avait pas une, comme une notice, un mode d'emploi, quelque chose?
0: Oui, mais c'était pas clair. Ça disait, pour les longues journées de solitude des oubliés du jardin d'Éden.
2: Attendez, attendez, laissez-moi réfléchir, attendez. Quand même pas de bien sorcier, cette affaire, attendez, les quoi? Les longues journées de solitude...
0: Des oubliés du jardin d'Éden.
2: D'Éden. Ça y est, j'ai trouvé.
0: Ah oui?
2: Non, ben, c'est bête comme chou. Mme Garcia, elle est veuve, non?
0: Oui.
2: Bon, elle passe des journées entières dans son jardin, toute la journée.
0: Oui.
2: Toute seule?
0: Oui.
2: Bon, eh ben c'est simple, j'ai trouvé votre affaire. C'est une repiqueuse à laitue. C'est pas difficile, non?
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4: Tu es une fille admirable. Tu as beaucoup de qualités. Et je ne te mérite vraiment pas. Crois-moi, notre rupture est une bonne chose. Mais bien sûr que je me souviens de tous ces moments passés ensemble. Et je me souviens même de tout, Karine. Si c'était à refaire... Ah, mais sans hésiter, je te dis... Non? Ce serait redonner du caviar au cochon. Non, non, c'est une expression. Tu veux que je te dise pourquoi on arrête? Mais parce que j'ai besoin d'espace, de fantaisie, que tu es trop terre-à-terre. Tiens, un exemple, tu permets que je le raconte? Nous sommes au cinéma avec Karine devant un film d'action. Le héros est dans sa bagnole pour aller buter les méchants, donc le suspense est torride. Le mec sort de la bagnole, et là, Karine me glisse à l'oreille. Je peux leur dire, Karine. T'as vu? Il a pas fermé sa porte. Du coup, moi, ça me perturbe parce que je me dis que le mec, il va aller la fermer. Ouais. Non, c'est vrai, faut être con pour laisser sa porte ouverte à Los Angeles, vous êtes d'accord? Donc, il va aller la fermer, ça va prendre du temps, les méchants attendent, s'énervent. Mais qu'est-ce qu'il fout quand est-ce qu'il vient me flinguer? En plus, je suis ta logique, Karine. En allant fermer la porte, il peut trébucher sur une galette de coca, tu vas se casser une jambe. Bref, sans le savoir, tu fais chier Hollywood avec tes romans. Comprends que je ne peux pas rester avec toi, tu es dangereuse. Et puis, y a pas que ça, j'aime la moto, t'aimes le vélo, j'aime Groupie, tu m'aimes Bambi, ça peut pas marcher. Et pourtant, je t'ai aimé, Karine, je t'ai aimé comme personne ne t'a aimé. D'ailleurs, personne ne t'a aimé. Je ne suis pas éducateur de rue, hein. C'est pour ça qu'il vaut mieux se quitter, on ne tiendrait pas 12 ans. Puis, t'as quand même forcé pas mal depuis 10 mois. Hein. Je sais que tu aimes le nougat, mais ton corps ne l'aime pas. Non, autant te le dire, à la fin, quand on allait se coucher, je partais en croisade. Hein. C'est plus l'amour que je faisais, c'était de la manute. Mais ne pleure pas, je ne veux pas te faire de mal. Mais je te dis ça parce que je t'aime bien. Fais-moi un sourire, fais-moi un sourire, vas-y. Non, ferme la bouche alors. Non, écoute, il vaut mieux que nos souvenirs restent intacts. Tiens, rappelle-toi de la fois où nous avons fait l'amour sur la plage toute la nuit. Je te mettais des coquillages dans les cheveux. C'était pas avec toi? C'était pas avec toi? Je suis complètement désolé, mais en tout cas, sache que j'aurais vraiment voulu le faire avec toi, Karine. Tu resteras gravé dans mon cœur, ainsi que ta famille et ta sœur. Mais évidemment que ton père est un copain. Et ça me gêne d'autant plus de coucher avec la fille d'un pote, tu comprends ça? Allez, j'y vais, là. Eh, hey, puis Karine, ne m'appelle plus, hein, j'habite chez Olivia. Non, mais elle est mal en ce moment. Elle vient de se faire larguer comme une canette par un fumier misogyne au possible. Ah non, moi ça me dépasse. On n'a pas le droit de traiter les femmes comme du jambon. Hein.
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0: Dimitri, viens te donner l'appel au commissariat. Non, je ne suis pas Géronimo et ne cherche pas lesbienne, sadomaso. Qui sait qu'a changé la fréquence du poste, là, hein? Alors, commissariat, oui, si, unité 22, oui. Oui, on est bien devant le théâtre du Palais Royal, pendant que les gens regardent avec leurs enfants le spectacle, on est en train de les verbaliser. Mais non, oui, pas de bavure, oui, on est courant, oui, pas de bavure. Pas de bavure, ça, c'est les consignes du ministre, tu peux y aller, ça.
1: Ah, mais ça, c'est Jacques, c'est... Jacques, il est capable du meilleur comme du pire, hein.
2: Ouais, mais c'est dans le pire qu'il est le meilleur, hein. Ah, non, moi, je l'ai toujours dit. Le problème en France, c'est l'immigration.
0: Non, l'immigration. La migration, c'est les oiseaux qui volent. L'immigration, c'est les Arabes qui volent, c'est ça.
1: Bon, chef. Chef, je le mets où le PV, là? Il n'y a pas essuie-glace sur celle-là.
2: Oh, c'est la vitre arrière. On est sur la même voiture.
1: J'ai pas vu, qu'est-ce qu'on fait, on en met deux?
2: Bon, on en met deux, allez.
1: On en met deux.
3: Pardon, monsieur, qu'est-ce que vous cherchez, s'il vous plaît, monsieur?
0: Bon, l'avenue Clémenceau.
3: Et pourquoi?
0: Parce que vous êtes perdu. Il y en a qui a un plan, l'avenue Clémenceau, là, c'est vous. Mais c'est le plan de Pointe-à-Pitre, je m'en fous. Alors, Clémenceau, Clémer. Ça commence par un K, non, mais je le savais.
1: Mais bah, c'est vrai, hein. On peut être policier, avoir de l'humour, quand même.
0: Vous avez une cassette, on n'a pas d'humour. Alors, Q.
1: J'ai regardé, il est parti.
0: Comment ça, il est parti?
1: Il est parti.
0: Il dit pas merci.
1: Il dit pas merci.
0: Ça, c'est bien la jeunesse aujourd'hui, tu vois. Tu vois, ça, c'est les fruits du chômage.
1: Ouais. De toute façon, j'ai toujours dit le chômage, c'est soit à cause des jeunes, soit à cause des bonnes femmes, hein.
2: Ouais. De toute façon, pour éviter le chômage, hein.
1: Ouais.
2: Les bonnes femmes, elles ont qu'à rester à la maison, hein. Ouais.
0: Et les jeunes,
2: ils ont qu'à bosser.
0: Ouais, je leur prête de ces grosses têtes, moi.
1: Mais là,
0: tous ces jeunes oisifs.
1: Hey, chef, ça me fait passer l'autre jour, là, j'écoutais les grosses têtes, justement, là, et à un moment, il y a 6 midi. C'est quoi la différence entre une pute et une contractuelle, il dit. Alors, il n'y a pas de différence. Elles font toutes les deux le trottoir pour de l'argent, mais il y en a une des deux qui est trop moche pour faire pute. Ah, c'est bon.
2: Ouais, Jaco.
1: Ouais.
2: La femme du chef est contractuelle, hein.
0: Ce qui nous contrarie, c'est quand je pense que ma femme aura pu me rapporter plus, hein. C'est tout. Hein.
1: Non, ils ont pas fait que ça, ils ont raconté aussi une histoire sur les PD.
0: Alors, c'est plaisanté, là, arrêtez-moi les voitures. Là.
1: Il est PD, le chef?
0: Il est pas bien.
2: Hé, là-bas, hé, papier, s'il vous plaît, par ici, avancez la voiture.
1: Et vous l'arrêtez où, là? Vous l'arrêtez où, là? Vous n'avez pas la ceinture de sécurité de 130 bars, là? Eh? Et non, je veux pas le savoir, ça. Et non, j'en ai rien à foutre, vous soyez en moto, vous n'avez pas la ceinture de 130 bars!
2: Ouais, c'est ça. Alors, comme ça, mademoiselle, on fait de l'esbouffe. On s'amuse à passer à l'orange, au rouge, au vert, au choix, d'accord, hein? Ah bon? Vous habitez la Martinique? C'est bon, il n'y a pas de problème. Vous dégagez, mademoiselle, c'est bon. Ouais, bonjour, ok, j'aime Béret, pas Molien.
0: Tu l'as pas connu, là-bas. Oh.
2: On est la même tribu. Oh.
0: Marcel, qu'est-ce que tu fous, là, Marcel?
1: Je viens de Béret, chef.
0: Mais c'est notre voiture, là-haut.
1: Je sais, mais elle est mal garée. Alors, qu'est-ce que je fais, moi?
0: Mets-le, je le fais sauter, là. Réponds à l'appel radio, Marcel.
1: Je réponds.
0: Arrêtez-vous là, monsieur, s'il vous plaît. Vous venez de brûler le feu rouge, là, devant moi.
1: Allô? Oui, ici, unité 22, j'écoute. Ah, par rapport aux consignes de sécurité, quittez pas, chef, c'est par rapport aux consignes de sécurité.
0: On les connaît par cœur, les consignes de sécurité.
1: On les connaît par cœur.
0: Il faut arrêter en priorité trafiquant, drogué et dealer.
1: Faut arrêter trafiquant, drogué.
0: Et dealer.
1: Ben, c'est les chefs, j'aurais dit.
0: Comment ça, vous êtes pressé, monsieur? Et moi, je suis pas pressé, alors vous patientez. Il faut arrêter en priorité les détenteurs d'héroïne, de cocaïne et de shit. Il y en a trois, c'est pas compliqué.
2: Non, mais chef, je suis au courant. Et tout à l'heure, chez Fayon, coincé un. Il avait de la cocaïne et de l'héroïne.
0: Tu l'as pas coincé?
2: Il avait pas de shit.
0: Comment ça, vous êtes pressé, monsieur? C'est la deuxième fois. Vous le prenez sur ce temps? Vous le prenez? Allez,
2: calmez-vous.
0: Allez, on fouille la voiture.
1: Alors,
0: on va rigoler tous les deux, là, monsieur Samu. On va avancer ensemble. On va rigoler.
2: Quoi? Qu'est-ce qu'il y a? Vous êtes une ambulance?
0: Eh, hey, oh,
2: ambulance, c'est écrit à l'envers. On me la fait pas.
1: Le monsieur qui a logé, là, le papier, s'il vous plaît, là-haut. Le chef, regardez, c'est un drogué, il est une aiguille dans le bras, là.
0: Et c'est quoi le jeu vidéo à côté, là?
2: Circulez,
0: au lieu de vous tourner les pouces,
1: allez. Chef, regardez là-bas, une petite vieille qui se fait agresser là-bas.
0: Là-bas, chef.
1: Ils sont deux, chef.
0: T'es sûr que c'est pas la vieille qui agresse les deux, là, plutôt? Non.
2: Chef.
0: Ouais, quoi?
2: Les deux, ils nous regardent, ils arrivent par ici, hein.
0: De toute façon, nous, on n'a rien fait.
2: On
0: va vite au commissariat taper le rapport.
1: Lâche.
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6: Madame, monsieur, oui. Bonsoir.
7: Bonsoir à tous, bonsoir à tous. Et bienvenue dans cette magnifique ANPE du 16e arrondissement. où nous allons vous expliquer votre nouvelle situation.
6: Ah, nous avons déjà une question. Oui, madame, que veut dire ANPE? Ah, eh bien, l'ANPE, c'est l'Agence Nationale pour l'Emploi. Nous vous expliquerons tout à l'heure ce qu'est un emploi. Pour l'instant, je voudrais que vous prissiez le formulaire qui est en face de vous et que vous écoutassiez bien les recommandations qui vont vous être faites.
7: Oui. Alors, en haut et à gauche de ce formulaire, vous allez inscrire votre nom de famille, suivi de vos titres de noblesse.
6: Vous n'avez pas de stylo, monsieur? Oh, si, regardez sur votre fauteuil, il y a certainement un Mont-Blanc qui traîne. Hein. Alors, sous votre nom, vous verrez une ligne avec plusieurs petites cases à la suite, une quarantaine. Vous y indiquez le montant de votre dernier salaire perçu. En francs suisses, bien sûr.
7: Bien, maintenant une question. Quels sont ceux d'entre vous qui n'ont jamais travaillé? Levez la main, je vous prie.
6: Oulala. Baissez les bras, on va s'y prendre autrement.
7: Oui, on va formuler la question autrement. Quels sont ceux d'entre vous qui ont déjà travaillé? Une seule personne. Oui, madame, que faisiez-vous? Vous donniez des goûters. Oui, mais étiez-vous rémunérée, madame?
6: Rémunérée. Ah, alors, rémunérée. Rémunérée, c'est lorsque l'on vous donne de l'argent contre un travail. Oui, c'est assez amusant comme idée, madame. Oui. Ça se fait beaucoup en ce moment. Hein.
7: Bien, maintenant, la NPE du 16e arrondissement organise des stages de formation professionnelle. Le prochain stage est un stage de fraiseur. Quelqu'un est-il intéressé? Madame Rothschild, vous êtes sûre de vouloir faire fraiseur? Vous adorez le jardinage! Vous n'allez pas être déçue. Pour les amateurs de valse, nous avons aussi des stages de tourneur.
6: Oui, un petit conseil aussi. Lorsque vous serez à l'usine, par exemple, inutile de sortir entre midi et deux pour aller déjeuner au Fouquet's, hein, ou au Georges V. Non, vous restez surtout à l'usine, vous déjeunez à la cantine. Cantine, hein, alors cantine. Cantine, c'est une grande salle où tout le monde se retrouve entre midi et deux pour déjeuner. Non, pas entre midi et quatre, madame de Rothschild. Non, ça ferme à 2 heures. Hein. Non, ça ne rouvre pas à 5 heures pour le thé. Le thé, c'est dans un gobelet face à la machine, hein, d'accord?
7: Oui, nous vous rappelons également que les ouvriers que vous allez côtoyer ne vous appartiennent pas. Oui, je sais, c'est très dur, mais il faudra éviter de leur donner des ordres et le plus souvent même obéir aux leurs.
6: Oulala.
7: Oh mon Dieu, madame Rothschild a un malaise. Bon, alors nous allons terminer, d'autant plus que nous sommes mardi et je sais que beaucoup de nos membres veulent partir en week-end avant les embouteillages. Nous allons donc conclure.
6: Donc, avant de partir, nous allons vous remettre une petite liste de mots avec lesquels vous devrez vous familiariser durant votre séjour en entreprise. Alors, parmi ces mots...
7: Gamelle, apéro, segbeur, heure sup, segote...
6: Non, c'est GT, Liliane.
7: Je ne connais pas.
6: C'est GT.
7: Ah, CGT.
6: Oui, alors, une dernière recommandation aussi. Nous allons vous donner notre adresse pour cet été... retenez-la bien, ANPE du 16e arrondissement, 06 Cannes.
7: Et oui, et bonne nouvelle, à partir de l'année prochaine, nous serons joignables tout l'hiver à Megève.
6: Alors au revoir à tous et
7: bon chômage à tous.
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8: Nicole, comme tu le sais, ce week-end avec Pierrot, c'est pêche. Hein, j'ai mis ma veste à crevettes, là. J'entends Pierrot qui arrive dans l'escalier, là. Allez, bon week-end, mon cousin.
9: Toc, toc. Ça va, toi?
10: Ça va.
9: Hein? Qu'est-ce qu'ils font? Bon, allez, elles sont dans la bagnole,
10: ouais,
9: on se dépêche.
10: Il y a Nicole. C'est bon, elles sont là?
9: Ouais, comment ça?
10: Ouais, c'est bon. Elles sont là?
9: Comment elles sont?
10: Ouais.
9: 12 ans, attends, 14 ans et 16 ans.
10: Bien, deux petites jeunes filles,
9: elles viennent d'Allemagne de l'Est.
10: Bien, t'as pris.
9: Elles parlent pas la langue, mais on fait ce qu'on veut.
10: Forte poitrine, t'as
9: pris. Ouais, il y a tout ce qu'il faut.
10: Ouais, d'accord.
9: T'as tes capotes avec toi ou quoi?
10: Ouais, j'ai pris une boîte de 150.
9: Ah, il faut pas qu'on invite ou quoi que ce soit.
11: C'est qui va niquer les petits fions, c'est qui?
10: Comment, Nicole?
9: Comment ça, Nicole? Ah, salut, Nicole. Ben, Nicole est pas chez sa mère, tu m'as dit qu'elle était malade.
10: Non, sa mère va mieux, c'est pour ça.
9: Ah ouais?
10: Oui.
9: Oh, merde. Tant mieux, Nicole, tu rigoles ou quoi? Quand il m'a dit ça, j'étais sur le jus. Merde, c'est moche pour ta mère. Oh, la vache.
10: Oui,
12: Nicole me fait remarquer, à juste titre, qu'elle désirait venir en pêche avec nous.
9: Ouais, exact.
12: Donc je lui disais que ça ne posait a priori aucun problème. Il fallait juste, et là Nicole, je te demanderai d'être attentive, mon poussin, se renseigner auprès de Pierrot concernant le gros temps. Hein, parce que Pierrot, on est quasiment le spécialiste. Alors Pierrot, je te pose la question en toute amitié, en toute honnêteté. Pour ce week-end, Nicole, est-il possible, n'est-il pas possible? Voilà.
9: Ce week-end-là?
12: Ce week-end, Pierrot.
9: Oh, attention, ce week-end-là, Nicole. Hein.
12: Aïe.
9: Oh non, jouez pas au con avec ça. Hein. Je préfère te prévenir tout de suite.
12: Oui,
9: hein.
12: Oui.
9: Ah non, ce week-end, il y a gros temps, hein, ce
12: aïe,
9: week-end.
12: Aïe, ouais.
9: Sylvain, le mec de l'EDF, là, il est parti avec sa femme hier soir, lui.
12: Ah, mais je ne savais pas, Pierrot!
9: Comment ça, t'es pas au courant?
12: Ah non, je n'étais pas au courant, Pierrot, et je te le jure sur la tête de mes enfants. Je ne savais pas que Sylvain était parti en pêche.
9: Mais sa femme s'est pris un retour de canne en pleine gueule. Là, elle est à l'hôpital, elle a une phlébite, sa femme.
12: Alors à ce moment-là, Pierrot, je te demanderai de m'accorder une petite minute d'entretien privé avec mon épouse.
9: Ah bah fais ta tambouille, tu rigoles, et puis dépêche-toi, parce que...
12: Nicole, en tant que chef de famille, je me dois de prendre une grave décision. Nicole, autant tu sais que j'aimerais que tu viennes en pêche avec nous. Mais là, non, ce n'est pas possible, mon poussin, c'est un non négatif. Voilà.
9: Je crois que c'est mieux.
12: Je pense.
9: Je crois que c'est plus raisonnable.
12: Je pense, Nicole.
9: Non, faut pas jouer avec ça.
12: Bien sûr, tout à fait.
9: Nathalie, ma femme, pourquoi tu crois qu'elle vient pas en pêche?
12: Eh ben, on ne s'est même pas posé la question, alors tu vois.
9: Mais parce que moi, je lui ai dit, Nathalie, s'il y en a un de nous deux qui doit partir, je préfère que ce soit moi, hein. Parce que pour les gosses, tu remplaces pas une mère. C'est pas vrai, celui qui te dit ça, c'est un menteur. Vous avez pensé à vos gosses?
12: Non,
9: hein?
12: Non.
9: Qu'est-ce que vous avez dans le crâne, là, tous les deux?
12: Hein? Qu'est-ce que tu veux, on sait? Allez, bon, allez, on va casser ensemble. La moyenne, Nicole.
9: Allez, salut, Nicole.
12: C'est qui va, Nicole?
9: Non, arrête tes conneries.
12: Comment, Nicole? Quoi? J'entends pas ce que tu me dis. Quoi? Il y a deux jeunes filles qui attendent en bas devant la voiture à Pierrot. Ah, mais je ne savais pas, mon poussin.
9: Hein? Si j'ai pas entendu la question de Nicole. Qu'est-ce qu'il y a, Nicole? Qu'est-ce qu'il y a encore?
12: Nicole me fait remarquer, à juste titre, qu'apparemment il y avait deux jeunes filles du sexe féminin, c'est ça?
9: Exact.
12: Qui attendent en bas devant la voiture.
9: Exact. Je t'ai pas raconté la meilleure.
12: Quoi? C'est pas possible, Pierrot, mais dis-moi que je rêve, c'est pas vrai!
9: Mais c'est la cerise sur le cajou, mon vieux. Ça m'est arrivé hier soir, il y a un mec qui me téléphone.
12: Quoi?
9: Le mec se présente et il me dit « Je m'appelle Paul Poul, bonjour. »
12: Quoi? Qu'est-ce que c'est que ça, Pierrot?
9: Écoute, il est...
12: Et on est au XXe siècle, Nicole, tu me l'accorderas.
9: Ah ouais, non, mais moi j'étais...
12: Ah non, mais je suis,
9: j'étais comme toi, moi.
12: Ah, tout à fait, oui.
9: Le mec commence à me dire, il commence à me baratiner, tu vois, le mec, il me fait...
12: Oui.
9: Oui, commence à gueuler.
12: Quoi?
9: Attends,
12: oui, bien sûr.
9: Tu vois, le genre...
12: Bien sûr, bien sûr.
9: Ah, tu sais, il commence à me dire, on doit faire un reportage sur la pêche. Tu commences à me dire, hein?
12: Bien sûr.
9: Il me dit oui. Alors, je vous envoie deux reporters. Vous pouvez pas me faire ça ce matin. Moi, je descends comme un con. Je descends en bas. Au congélo pour mes asticots. Mm. Je descends. Les deux reporters, elles s'étaient installées dans ma bagnole, mon vieux, dans le garage.
12: Ah non, tu mais je suis complètement immobile. Mais
9: tu vois
12: d'autant que ça peut prêter à confusion, hein? Comment, Nicole? On se fout de ta gueule?
9: Faut pas le prendre comme ça, Nicole. C'est complètement ridicule, là, tu sais.
12: Je pense que tu t'es assez foutu de notre gueule. Si tu veux tromper ta femme, c'est ton problème. En tout cas, je trouve ton attitude dégueulasse. Voilà, j'ai été trop naïf et je me suis fait complètement embobiner.
9: Bon, je t'attends dans la bagnole.
12: Ça va, ta gueule.
9: C'est pas du tout ce que tu crois, Nicole. Alors là, je sais pas ce qui arrive à ta femme en ce moment, si c'est la ménopause ou quoi, mais alors, je te jure...
12: Tu te rends compte, Nicole? Un ami de 15 ans. Je vais te faire une promesse comme jamais je n'en ai fait. Le Pierrot, on va le sortir de cette merde, qu'il le veuille pas. Pierrot, joue pas au con, attends-moi!
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13: J'ai vu la télé, ils essayent de faire du vulgaire. Ils savent pas le faire. Ils ont un spécialiste. Ils me demandent pas. Pas qu'ils me demandent. Je la renferme, moi, du vulgaire. Dis donc. Ben, dis donc. Moi, je vais dire un truc, hein. Moi, ils me donnent une chaîne, moi, ça va être vite fait. Vous allez voir. Moi, ils vont en avoir du vulgaire. Ils me donnent une chaîne, moi, déjà, c'est réglé. Toutes les après-midi, je fais une émission pour les enfants. Genre, tu sais, j'appellerais ça un club pour les gosses. Avec des dessins animés dedans, que du japonais. Et alors, du déprimant, tu vois. Et là, c'est le genre d'histoire, c'est le petit garçon qui est gardé par son oncle et sa tante, qui sont très méchants, tu vois. Parce que sa maman, elle est très malade et qu'elle va mourir, tu vois. Sympa pour les gosses, hein. Alors, et vraiment, tu vois, le petit garçon, il descend de sa chambre et il dit, tonton, je pourrais pas écrire à ma maman qui est très malade et qui va mourir. Tu te sens pas bien, non? Je vais filer à ta chambre immédiatement. Putain, le gosse, il remonte dans sa chambre, il est désespéré et tout, il pleure. Il y a des grosses larmes bleues, tu sais, qui coulent sur les joues comme ça. Il regarde par la fenêtre et puis tout d'un coup, il se dit, j'ai une idée. Il dit, je vais quand même écrire à ma maman. Et puis, je vais glisser le mot dans le collier de mon chien Bobby. Et puis mon chien Bobby, bah, il va l'emmener jusqu'à ma maman qui est très malade et qui va mourir. Et puis là, tu vois, le gosse, il a une lueur d'espoir. Tu vois, il regarde son chien qui part au bout du parc et puis il l'encourage. Et là, il dit, vas-y Bobby, vas-y Bobby. Ah, puis on est tous avec Bobby, tu sais, vraiment, on a envie. Là. Et dans le gros, il repère le manège, il décroche le fusil, pan, il tue le chien. Et tout de suite après, à suivre. Je veux dire, là, on les tient, les gosses. C'est quand même autre chose que Téléchat. Ah, Téléchat, jamais sur ma chaîne, hein. Moi, je quitte pas le vulgaire, hein. Tiens, en voulant encore du vulgaire, écoutez ça. C'est ce que je fais. Je dis n'importe quoi, hein. Par exemple, tu prends deux ou trois boutonneux et puis deux ou trois boudins qui trouvent pas chaussures à leurs pieds. J'ai n'importe quoi, hein, n'importe quoi. Bon. Tu les mets sur un gros fromage qui tourne comme ça. Toi, tu fais présenter ça par deux, trois pétasses blondes qui trouvent plus de boulot nulle part. Et le tour est joué. Ah non, mais... Je sais... Ça vous semble invraisemblable ce que je vous dis, mais je vous jure que je le fais. Eh bien, attention, ce que je viens de vous dire là, je le fais pas à 4 heures du matin. Hein. Ça, je le fais en plein midi. Tiens, en voulant encore du vulgaire. Écoutez ça, décidément, il y en aurait des trucs à faire, hein, je te le dis. Hein. Puis alors, elle est géniale, cette idée-là, parce qu'elle écoute pas. Écoutez, qu'est-ce que je fais? Je demande aux gens qui filment leurs gosses quand ils bouffent dans la gamelle du chien. Et je le montre. Je rajoute 2-3 pouettes-pouettes, 2-3 ding-ding quand le bébé se fracasse la tête par terre. Et on a vos guingons. En voilà les vulgaires. Tiens, mieux encore. C'est ce que je fais. Pour niquer toutes les autres chaînes. Alors là, j'hésiterai pas. S'il faut, je fais venir des myopathes sur le plateau. Que du myopathe, hein. Pas du mongolien. Et les gosses qui baffent, qui sont pas présentables. Même s'ils sont beaucoup plus nombreux, j'en ai rien à foutre. Moi, je ferais venir que du myopathe. Myopathe, audimat, mongolien, tu gagnes rien. C'est ça, spécialiste. Bon. Alors là, j'ai pas eu le temps de déchiqueter toutes les émissions, parce que il y en a qui sont venus après la création de ce spectacle. Comme La Nuit des Héros, par exemple. Ou là, je crois que c'est l'émission qui rayonne en haut de la pyramide de la connerie humaine avec une majesté absolue, je crois. On va même pas trop en parler, si ce n'est pour dire quand même que vous avez vu, c'est plus tellement la nuit des héros, c'est plutôt la nuit des victimes, maintenant. Il n'y en a plus trop de héros, tu vois. Maintenant, il y a un con qui s'enferme dans un placard, il y a 40 cons qui n'arrivent pas à le sortir avant 3/4 d'heure, alors qu'il suffit d'un pied de biche, tu vois. Il n'y a plus un seul héros là-dedans, il n'y a plus que des blaireaux, si tu veux. Puis il y a un autre truc à noter, là, qui est bien aussi, c'est qu'ils ont failli nous dégommer un mec, j'ai vu dans le journal, au moment d'une reconstitution. Il y a un gars qu'ils ont jeté d'un avion, tu sais, dans l'eau, un cascadeur, il a fait 8 jours de coma, il a failli claquer, le mec. Alors ça, c'est quand même drôle, faut le noter, parce qu'il y a 10 ans, mesdames et messieurs, on se foutait de la gueule des Belges, en 10 ans, il y a eu un accident d'autocar en Belgique qui a fait 80 morts, 40 morts au moment de l'accident et puis 40 morts au moment de la reconstitution. Eh ben nous, 10 ans après, nous en France, on arrive à faire mieux. Parce que nous, on arrive quand il n'y a pas eu de mort ni de blessé à l'accident, on arrive à en faire à la reconstitution. Ça, c'est ça. Le deuxième grand moment de télévision que j'ai noté, en tout cas, c'est la nuit des 7 d'or. Vous avez vu, une merveilleuse émission, la nuit des 7 d'or, je vous rappelle les faits. C'est une soirée où les professionnels se récompensent entre eux. Parce que nous, on n'est pas là du tout. Ils se branlent un peu entre eux. Il y en a un dit, tiens, moi, je vais me mettre comme ça. Puis toi, t'as qu'à venir là derrière. Puis moi, je vais prendre les deux autres devant. Et puis, on met des paillettes là-dessus. Puis les gens, ils regardent. Hein. Et ben, cette année, alors, merveilleux, cette année, parce que vous n'avez peut-être pas remarqué ce détail, mais comme nominé à la nuit des 7 d'or, il y avait la nuit des Molières. Vous voyez le truc? C'est-à-dire que là, le serpent, il se mord pas la queue. Là, il a fait tout le tour. Il se bouffe la nuque, le serpent, quoi. C'est vrai. Moi, je dis que dans quelques années, ils vont nous faire la nuit des récompenses, de la meilleure nuit des récompenses. Et puis, il faudra se méfier l'année prochaine que les 7 d'or, l'émission, elle ne nous décroche pas le 7 d'or. De l'émission des 7 d'or d'avant. Eh ben, ça nous pend au cul, ça, quand même. Bah.
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15: T'es raciste, toi?
16: Sûrement pas. Quand je vois un étranger, je lui parle pas, puis c'est tout.
15: Comme ça, il n'y a pas de racisme.
16: Sauf quand je vais chez mon épicier arabe. Là, je suis obligé de lui parler.
15: C'est pas pareil, il est épicier.
16: Ouais, mais enfin, il est arabe quand même.
15: Ouais, mais il fait un métier de français.
16: C'est comme l'autre jour, ma femme, elle était malade. Bon, j'appelle SOS médecin, il m'envoie un noir, dis donc. Bon. On l'a reçu quand même, il se trouve qu'il a très bien soigné ma femme.
15: C'est pas pareil, il est médecin.
16: Ah, mais enfin, il est noir quand même.
15: Ouais, mais il fait un métier de français.
16: Oui, mais alors, par exemple, les immigrés qui balayent la rue, tu leur parles, toi?
15: Non, c'est pas pareil.
16: Pourquoi?
15: C'est pas un métier de français.
16: En tout cas, ce qu'il y a de bien chez les Arabes, c'est qu'eux, ils ont le droit d'avoir plusieurs femmes.
15: Ouais, une par épicerie.
16: Justement, à ce propos, est-ce que toi, tu épouserais une noire?
15: Je crois que ma femme serait pas d'accord.
16: Non, je te demande ça parce que... Il y en a de belles, des noires, maintenant. Oh, si. J'en ai vu une l'autre jour à la montagne, là, elle ressortait bien sur la neige.
15: D'ailleurs, quand il y a des avalanches, les noirs, ils les retrouvent plus facilement que nous.
16: Mais c'est un avantage pour eux, hein. C'est pour ça qu'ils sont les meilleurs en ski.
15: Pas qu'en ski, dans tous les sports. Regarde Noah, Platini, Prost.
16: Attends. Noah Platini, d'accord, mais Prost, il est pas noir.
15: Bambuck est noir.
16: Ah, c'est différent. Bambuck, c'est pas pareil, ça. Depuis qu'il est ministre, il est assimilé blanc. C'est un ancien noir, lui.
15: C'est la cravate qui faisait, j'en ai vu à Orly, des noirs en costume cravate, comme Bambuck. Il faisait noir, mais noir bien.
16: Bah, y a pas de raison avec une cravate.
15: Je me demande de quel pays ils étaient.
16: Oh, d'Afrique.
15: Ouais, mais pas d'Afrique noire.
16: En tout cas, faut reconnaître que les mélanges entre les races, ça fait de beaux produits.
15: Oui, c'est mignon quand c'est petit, les étrangers.
16: Pas plus tard qu'hier, moi j'ai vu un petit Tunis Kimo. Il était mignon. Oh!
15: Ils viennent d'où, les Tunis Kimo?
16: Eh ben, c'est un croisement de Tunisiens et d'Esquimaux. Seulement, ils craignent le chaud et le froid, alors il leur faut un climat tempéré comme chez nous.
15: Et eux, dans leur religion, ils portent le foulard plus le bonnet. Ils ont pas l'air cons.
16: Et moi, quand je vais au bistrot, je mets toujours une casquette.
15: La casquette, c'est ce qui correspond à notre religion en France.
16: Tiens, ben, Krasuki qui a toujours une casquette, c'est quoi sa religion, lui?
15: Lui, c'est le rouge.
16: La couleur?
15: Non, le gros rouge.
16: Mais Krasuki, comme nom, c'est pas d'origine française, ça?
15: Non, c'est d'origine communiste.
16: Ah, oui. Oh, ben alors, c'est pas de sa faute s'il est communiste.
15: Au départ, non, mais maintenant, il devrait faire attention.
16: Mais les communistes, bon. Ouais. Mais si, les communistes, je veux dire, on peut parler quand même des communistes, il n'y a pas de raison. Oui, si, les communistes de base, quoi. Pléonasme. Ils ont la nationalité française ou ils sont en fraude?
15: Maintenant, ils sont en fraude. On peut pas les renvoyer chez eux, parce qu'il y a plus personne pour les accueillir.
16: En tout cas, pour nous sauver du racisme, moi, je compte beaucoup sur l'Europe.
15: Ah ouais, parce qu'on sera entre blancs en Europe.
16: Ah bah, un étranger blanc, c'est un étranger, mais...
15: Il est blanc!
16: C'est pas pareil!
15: Oh, c'est même moins grave qu'un gars du même pays, mais qui est noir. Pourtant, je suis pas raciste.
16: Ah, moi non plus, mais il y a qu'en France qu'on pense comme nous.
15: C'est comme le droit de vote aux étrangers, je suis pas contre. Du moment qu'ils votent comme moi.
16: Et tu votes pour qui, toi?
15: Pour ceux qui donnent pas le droit de vote aux étrangers.
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17: Ah, j'en étais sûr. Non, je vous explique un truc. Vous voyez le spot qui est là? Ça s'appelle une douche. Et quand je dis je vais prendre une douche, hop, ça s'allume et normalement les gens doivent rire. Non, non, mais je sais, c'est nul. C'est nul. C'est une idée de mon attaché de presse. Elle m'oblige à faire des trucs. Cet habit de fourmi, par exemple. C'est une idée à elle. Elle a dit, c'est le seul moyen de passer à la cigale après, alors. Non, ben, je vais essayer. Elle m'a dit, tu vas voir, les gens vont adorer, les gens vont hurler de rire. Personnellement, ça me fait pas hurler de rire. Je suis mal à l'aise, j'ai chaud. Elle m'a permis de faire deux trous pour respirer. Elle me fait des crises de jalousie. La dernière fois, il y a Sylvie Vartan qui est venue dans la loge. Je sais pas ce qu'elle a fabriqué, elle est rentrée dans la loge. Je sais pas si elle a jeté une boule puante ou elle a pété, mais alors... J'étais gênée, mais gênée. Sylvie Vartan croyait que c'était moi et moi je croyais que c'était Sylvie Vartan. J'étais gênée. J'étais obligée de l'inviter au restaurant pour changer d'air. Ah non, mais c'est une folle. Elle m'envoie des lettres anonymes aussi. Je sais que c'est elle parce que c'est son papier à en tête. Cher Ellie, je sais tout. Je sais que tu sais que je sais. On a tous quelque chose à se reprocher. Alors paye tes employés. Une amie qui te veut du bien, bisous, bisous. Smack, kiss, love. Voilà où j'en suis réduit. Bon. Alors c'est dangereux de contrarier une folle. En plus, il y a un texte qui va avec le costume. Je m'attends au pire. Voici le texte. J'ai changé l'huile de mon moteur. Maintenant, j'ai une vidange. Attendre la fin des rires. Et imiter Barbara. Bien sûr. Non, tout de même. À Göttingen, à Göttingen. Profiter de ce que tu es en noir pour faire Edith Piaf. Edith Piaf. Non, c'est pas un peu plus haut quand même, hein.

0: attendre la fin des applaudissements. 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
3: Bonsoir et bienvenue sur un plateau de 30 millions d'amis. 30 millions d'amis. L'émission des amis, dollars. Coupé. C'est les vieux qu'on a ce soir là ou quoi? Et plus de pêche, c'est pour les vieux. Alors les vieux regardent la télé et disent, mais alors ils sont tous vieux dehors. Cruauté. On reprend. S'il y a des femmes qui veulent se jeter sur moi, elles peuvent y aller. Mais je ferai un tri, hein. Le premier rang, vous restez assise. Bonsoir. Bonsoir et bienvenue sur le plateau 30 millions de mamies. 30 millions de mamies. L'émission des amis de là. Merci. Et ce soir, à 30 millions de mamies un peu particulier, et ce grâce à votre nombreux courriers. Notamment la lettre de Madame Rolande qui m'écrit de la cité des viols furtifs à Bourg-en-Bresse. Hier, mamie a décidé d'aller toute seule chercher ses allocations. Au retour, s'étant trompée de chemin, elle demanda sa route à quelques jeunes du foyer de réinsertion. Les obsèques auront lieu demain à 17h. Trente millions de mamies se devaient ce soir de réagir. Alors tout de suite, quelques conseils d'autodéfense pour nos amis les mamies. Je fais l'agresseur, mais c'est toujours moi. Début de l'agression. Hé la vieille, tes allocs... C'était moi. Tout de suite, le cri qui va aider la mamie. Inspiration profonde en faisant monter le diaphragme. Os, os, os, os, os, os, os. Os, os, le cri tout entier. Au secours ! Au secours ! Bien fait, ça peut vriller les tympans. Mais l'agresseur peut être comme l'agressé, c'est-à-dire sourd. Mais qu'est-ce que tu racontes, la vieille ? C'est encore moi. L'agression démarre. Je propose une solution beaucoup plus radicale, beaucoup plus brutale. Je propose lancer du pied droit, pivot rotatif, jambe gauche. Alors les prothèses, on y va doucement. Lancer du pied droit. Oh, si ça se détache, on la cherche, on la remet. Lancer du pied droit, pivot rotatif, jambe gauche. Vous lancez la jambe gauche en avant, la jambe droite de plus en plus vite et vous partez en courant. Mais l'agresseur peut connaître la parade. Ou tout simplement être jeune. Ou c'est que tu cours comme ça, la vieille âge. C'est moi. L'agression est partie. C'est l'angoisse. À cet âge-là, qui dit angoisse, dit incontinence. Servez-vous-en. Je propose. Pivot rotatif, bras gauche, celui qui tient le sac, mouvement souple. Hop, vous le placez entre les jambes et hop, vous vous laissez aller sur le sac. Oh, pas élégant, mais efficace. Vos économies sont mouillées, il ne peut plus les toucher. Par contre, s'il ne peut pas les toucher, il peut vous toucher, vous, la vieille. Bon, je peux te toucher, la vieille. C'était encore moi. Cette fois-ci, l'agression est partie. Il faut dégoûter l'agresseur. Je propose pivot rotatif des hanches, crochet bras droit, bras gauche. Pivot rotatif des hanches. Hop, voyez. Hop, voyez. Les fauteuils roulants, vous bloquez la main droite, vous tirez la main gauche. Crochet bras droit qui retire le dentier. la main gauche crochète la nuque de l'agresseur et vous lui roulez une pelle. Si vous tombez sur un pervers, bonne chance. Avant de nous séparer, notre courrier spécial adoption. Cette semaine, Madeleine. Madeleine a 84 ans. Oula, oula, oula, oula, oula! Jusqu'où ira-t-elle? Madeleine aime grimper aux arbres, elle aime le tennis, elle aime le rugby. Mais quelque chose me dit que Madeleine est joueuse. Alors on pense à Madeleine, surtout si on a un jardin. Et maintenant, Edmé. Edmé a 103 ans, alors on se dépêche de l'adopter. Edmé est vacciné, Edmé est tatoué. Edmé est à l'hospice, tout est fini, c'est dans la sang. La semaine prochaine, nous verrons les dangers de la grossesse après la ménopause. Et à vous tous, je vous dis bonsoir.
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4: 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Vous dites pas que vous n'étiez pas au courant. Un homme presque bien avec des vis cachés. C'est pourtant facile à repérer. Dans la douche, vous n'êtes jamais demandé pourquoi il laissait autant de poils? C'est parce que ses poils tiennent pas, c'est la mauvaise qualité. Ah, déjà, certaines se disent qu'elles en ont un à la maison, là. C'est comme ses oreilles, elles sont pourries. Bah si, si elles marchaient bien, il entendrait bébé pleurer la nuit, il se lèverait. Ils sont aussi très frileux des doigts en voiture. C'est pour ça qu'à l'arrêt, pour les réchauffer, il les met dans le nez. L'homme leader price, c'est un homme de base avec des fonctions de base. 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Alain Melon. Il ressemble peut-être à Alain Delon, mais il a peut-être une tête de courgette. Brad Pitt, c'est pas le frère de Brad Pitt. Tom Cruise. Et moins sexy que Tom Cruise. Bon, ça y est, vous êtes convaincus?
5: Oui.
4: 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Presque.
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5: Ils sont partout. Dans le show business, dans la presse, dans les vêtements, dans le jean. Il n'y a que ça. Ils sont partout, partout. Puis alors, la chaîne en or étalée sur la poitrine. La Rolex au poignet. Ils sont partout. Puis ça roule en Porsche, en Mercedes, en BMW, en Cherokee Chief. Et ça écoute David et Jonathan, les fenêtres grandes ouvertes. Et quand c'est pas David et Jonathan, c'est Phil Barnet. Ça lui fera plaisir. Ils sont partout, les catholiques, partout. Ils reprochent aux musulmans de prier 5 fois par jour. Eux, leurs églises, elles sonnent toutes les heures. 24 heures dans la journée, 24 fois la cloche. Et leurs églises, il y en a partout. Ils ont plus d'églises que de pratiquants. Mais comme je dis toujours, ils ont un pays, qu'ils y retournent. Et leur pays, c'est le Vatican. Qu'ils y retournent au Vatican. Je suis pas très travailleur. À trouver une épicerie catholique ouverte après 22 heures. Non, attention, attention, attention. Je n'ai rien contre les catholiques. J'ai moi-même d'ailleurs un excellent ami catholique. Puis, il n'est pas comme eux. Il est différent de ces gens-là. Puis ils sont pas tous pareils. Chez eux, il y a des durs, c'est des intégristes. Leurs femmes sont voilées. De foulard Hermès qu'elles portent sur la tête. Et leur curé dans leur immense djellaba, qui nous bassine avec leur génocide. Leur génocide par les Romains dans leurs arènes. Je n'irai pas jusqu'à dire que les lions n'ont jamais existé. Mais enfin, pour les preuves, il n'y a pas des masses de documents. Pas de films, pas de photos. Quand on n'est pas doué pour le domptage, on fait autre chose. Je sais pas, moi, charpentier. Bon, on dit les catholiques, mais les arabes, c'est pareil. Ils sont partout. Chez Renault, chez Peugeot, chez Citroën. Et ils ont le monopole des épiceries et des marteaux-piqueurs. Ça, si tu veux trouver un lit dans un foyer Sonacotra, tu peux pas. C'est des clubs privés, ces machins-là. Chez eux aussi, il y a des intégristes. On les appelle les fous de Dieu. Il paraît qu'ils ont 7 vies. 7 vies, 7 fois arabes. Pas de peau. Chez les juifs aussi, il y a des intégristes. Le colon israélien, dans les territoires occupés, qui tabasse à mort un palestinien. Et après, il va se repentir sur le mur des lamentations. Et il se lamente. Pourquoi je l'ai pas tué? Pourquoi je l'ai pas tué? Mon grand-père, il disait toujours, il y a de plus en plus de cons chaque année. Mais cette année, j'ai l'impression que les cons de l'année prochaine sont déjà là.
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6: On fait des trucs dingues dans la vie. Dans la nuit, j'ai une idée de sketch. Tu sais, je voulais pas allumer la lumière pour pas réveiller ma femme. Du coup, j'écris tout le sketch dans le noir. Je me réveille le matin, je prends le papier, il n'y avait rien dessus. C'est pas possible. J'avais tout écrit avec le thermomètre. Non mais c'est dingue, dingue, hein. On fait des trucs dingues dans la vie. Des fois, tu arrives dans une pièce, t'es parti chercher quelque chose, t'arrives dans la pièce, tu sais plus ce que t'es venu chercher. T'es dans les toilettes et tu te dis, qu'est-ce que je suis venu chercher, moi, ici, là? Non mais c'est dingue, dingue, dingue, hein. Quand tu achètes un pantalon aussi, quand la vendeuse, elle te dit, quelle taille vous faites? Peu importe la taille que tu fais, tu dis toujours une taille en dessous. Moi, des fois, même pour me remonter le moral, je dis 2 tailles en dessous. Quelle taille? 38. La vendeuse, elle me regarde, elle me dit, c'est pour offrir. Alors, elle te donne le pantalon pour Nel, tu rentres dans la cabine, tu commences à l'essayer. Tu te tires bouchon dans tous les sens. Et quand elle revient 5 minutes après et qu'elle te dit, ça va la taille? T'as carrément le pantalon bloqué à mes cuisses. Et alors là, il y a la phrase qu'on a tous dit un jour dans notre vie. Il taille pas un peu petit, là? Et là, la vendeuse, elle te dit, non, il taillerait même plutôt large, vous voyez. Vous voulez une taille en dessus? Non, donnez-moi quatre tailles en dessus, va. Elle t'amène votre pantalon, là, tu essayes, tu tires bouchon, et ça va bien. Oh, putain, il manque 10 cm pour fermer le bouton, tu sais. Et là, immédiatement, tu regrettes le cassoulet que t'as bouffé la veille. Tu rentres le ventre, et tu fermes le bouton. Oh, putain, ah. Et ah, putain, ça sert à la taille, couillon, ah. Ah, ça te sert tellement que tu peux plus parler. Tu sens que le sang ne passe plus. Tu commences à avoir des fourmis dans les jambes. Et tu réalises que si tu veux garder ce pantalon, il va falloir que tu prennes ton prochain repas par intraveineuse. Et là, la vendeuse arrive et sortez de la cabine pour voir.
7: Non.
6: Sortez.
7: Bon, d'accord.
6: Et là, tu sors de la cabine. Ah, t'es jolie, là. T'es en chaussette, tu marches sur un ourlet d'au moins 30 cm, avec un pantalon qui te rentre dans le cul, que la moindre mouvement, tu fais péter toutes les coutures. Et là, la vendeuse, super hypocrite, elle te dit, oh, il vous va drôlement bien, ce pantalon.
8: Ah, qu'est-ce qui se passe? Mais enfin, vous vous êtes endormi quand même, vous contemplez, non?
9: Ben, c'est qu'après les repas, ça me donne des lourdeurs d'estomac, alors ça me rend somnolent.
8: Eh ben, contrôlez-vous.
9: Excusez-moi. Psst. Mais c'est vrai aussi qu'on s'ennuie à rester là sans rien faire.
8: Est-ce que vous faites rien, vous? Mais moi, j'en profite pour demander des choses, là-haut. Je sais pas, moi, je demande pour mon lino. Je demande pour que ma commande de la redoute arrive 48 heures chrono. C'est bien simple. Dès que je suis à genoux, je demande, c'est un réflexe.
9: Mais alors, on peut tout demander?
8: Oui.
9: Moi, je croyais que c'était limité, qu'il faisait pas les choses de la maison. Mais alors, par exemple, pour mon chauffe-eau qui est en
8: taille... Ça suffit maintenant! Je voudrais arriver à me concentrer, s'il vous plaît, merci.
9: Gisèle, je marche.
8: Ben quoi?
9: Gisèle, je marche.
8: Mais vous n'étiez pas paralysée?
9: Ah oui, c'est vrai. Oh non, mais ça ne va pas du tout. Moi, ça ne va pas du tout, là.
8: Et Lucienne, je m'assois.
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11: Allô, bijou monsieur, c'est Rachid à l'appareil. Est-ce que je peux parler à Ziza, s'il vous plaît? Oui, c'est pour l'emmener au cinéma à la séance de 8h. Oui, d'accord, pas trop tard, hein. D'accord, merci de ma promotion. Alors, Ziza? Ah, c'est toi, Youssef? Oui, ça va. Excuse-moi de te déranger. Est-ce que tu peux me passer ta petite sœur Aziza, s'il te plaît? Oui, c'est pour l'emmener au cinéma à la séance de 8h. D'accord, oui, merci, j'attends. Alors, Aziza, tu vas bien, Abdallah? Oui, ça va, Abdallah. Excuse-moi de te déranger, tu peux me passer ta grande sœur Aziza, s'il te plaît? Oui, c'est pour l'emmener au cinéma à la séance de 8h. Et ton père est au courant, hein? Oui, ton petit frère aussi, toute la famille, pas de problème, hein? D'accord, merci, j'attends, oui, c'est mignon. Alors, c'est toi, Aziza? Ça va, Mohamed? Oui, ça va, excuse-moi de te déranger. Est-ce que tu peux me passer ta moyenne sœur Aziza, s'il te plaît? Oui, c'est pour l'emmener au cinéma à la séance de 8h. Hein? Elle est déjà 8h30. Écoute, excuse-moi de te déranger. Tu peux me la passer quand même, s'il te plaît? Oui, d'accord. Merci, j'attends. Je bouge pas, je suis là. J'ai pas de problème. Oui, c'est le téléphone arabe. Hein, mais...
12: Alors, Alexandra, non. Aline. Ah, Amélie. Salut, Amélie. C'est Patrick. Ouais, c'est Pat. Ouais, ça va? Ah, depuis le temps, je me suis dit, faut que je t'appelle. Ouais. Ah bah, je voulais juste savoir si ce soir tu voulais manger chinois ou chez toi. Elle est bonne. Ouais, moi j'ai pas changé. Et toi, qu'est-ce que tu deviens? T'es boulimique? T'arrêtes pas de bouffer? Mais autant que je m'en souvienne, tu peux te le permettre, je veux dire. 47 kilos, mais de plus qu'avant. Ouais, on peut en reparler, mais là en fait, je t'appelle une cabine téléphonique, j'ai plus de pièces. Et tu... Boulimique, salope.
13: Allô, Morissette, bonjour, c'est Barnabé à l'appareil. Excusez-moi de vous déranger, Morissette. Je veux juste savoir si vous avez reçu toutes mes lettres. Oui? ça vous a fait plaisir? Oui. Oh, ben, ce qui serait

0: Nadine.
1: Nadine, c'est moi, écoute, genre, je peux plus là. Mais je peux plus mentir, moi je sais bien. Mais je m'en fous, je vais lui dire en face à ton mari. Et ben un jour, je vais lui dire qu'il est qu'il est qu'il
2: a pris l'écouteur, mais écoute, on se retrouve dans le bureau
3: alors. Mais non, mais est-ce que je peux parler à Ziza, s'il vous plaît? Mais j'attends, d'accord, je suis. Alors, c'est toi, Ziza? Dis donc, c'est Javel Lacroix et la bannière pour parler, hein? Alors, en gros, tu prends le cinéma, c'est niqué, hein? Alors, je t'appelle demain matin pour la séance d'après-demain, d'accord? Mais d'accord. Allez, je t'embrasse, Aziza, hein? Hein? Puis je t'embrasse aussi, Abdallah. Mais je t'embrasse aussi, Youssef.
4: Allô, Solange, c'est moi, l'appareil. Non, je t'appelle parce que voilà, c'est fini entre nous. Non, de toute façon, je ne veux plus discuter avec toi. Alors, que je vienne te chercher ce soir, alors tu peux compter sur moi, tiens. Comment ça, je suis agressif? Non, de toute façon, je ne veux plus discuter avec toi, alors... oui, non, non, oui, d'accord, non, mais laisse-moi te... oui, non, mais laisse... non, mais laisse-moi te... oui, non, mais laisse-moi te... non, mais... non, mais... non, mais de toute façon, je ne veux plus discuter avec toi, alors... on peut en parler si tu veux, oui, oui, d'accord. Que je vienne te chercher ce soir, tout de suite, d'accord, j'arrive, non, j'arrive. Les bonnes femmes, faut les... parce que sinon, on est... bon, je suis en retard, là.
0: Oui, pour la petite annonce, c'est moi. Eh ben, j'ai 35 ans, je suis informaticien. Physiquement, ben, j'ai 35 ans, je suis informaticien. Non, non, je suis pas Robert Redford. Je suis plus Robert que Redford. Mais... ah ben, sinon, je passerai pas une annonce, connasse. Ouais. Allô, ouais. D'accord, ben alors, comme convenu ce soir, d'accord, je vous embrasse, au revoir. Non, le problème avec le téléphone, si ça se trouve, c'est un boudin, hein.
5: Salut, c'est Patrick, à l'appareil. C'est Pat, ouais, ça va? Ah, depuis le temps, je me suis dit, faut que j'appelle Isabelle. Françoise, ouais, ça va? Ouais, je voulais juste savoir si ce soir, tu voulais manger japonais, c'est ni pot ni mauvais. Ouais, je vais pas changer, ouais. Comment ça, tu m'appelles d'une cabine téléphonique? Mais c'est moi qui t'ai appelé. Mais c'est moi qui l'ai appelé. Solo!
3: Mais j'embrasse ces morades! Mais j'embrasse la grand-mère! J'embrasse tout le monde!
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7: Bonsoir. Je m'appelle Gérard In Vitro. Et je viens vous dire au revoir. Parce que je m'en vais, voilà. Je pars à la guerre. Ils ont dit, on envoie d'abord les séropositifs et les embryons. Après, on verra. Voilà. Je m'en vais parce qu'il faut que j'aille dire au revoir à mes mamans. J'ai trois mères, moi. La porteuse, l'éleveuse et l'acheteuse. Et ça fait beaucoup de bisous à donner aussi, hein. Mais arrête, et dis donc, hé, congelez toi-même alors. Hé. Mais dis, mais laisse-moi, hé. T'as pas vu ta gueule d'embryon, alors laisse-moi maintenant. Va te faire manipuler le légume alors, hé. Bonsoir. Et l'autre jour, j'ai dit à ma mère qui c'était mon père. Il m'a dit, ton père, c'était la plus belle goutte du quartier. Avec une goutte de mon père, ils en ont fait 4 millions comme moi. Mon père, c'est une goutte. Ma mère, c'est une éprouvette. Ouais, ouais, ouais. Et... oui, c'est pas mal, hein, oui. La mère, je lui ai dit, mais maman, comment je suis née? Alors elle m'a dit, eh ben, moi, avant, je faisais sommaze. Chômage, elle faisait chômage, ma mère. Puis un jour, il n'y avait plus de chômage, alors elle vendait des glaces sur la plage. Puis un jour, il n'y avait plus de glace, alors elle était sur la plage, mais elle faisait mère porteuse, comme quand elle vendait les glaces, quoi. Elle faisait mère porteuse, ventre à louer, location ventre. Puis il y avait une dame qui disait, oh, madame, j'en voudrais un, avec des boules ou dans un cornet. C'est pour un cadeau. Un enfant, voilà un cadeau qui fait toujours plaisir. Ah oui, quand vous verrez les scientifiques, vous les remercierez pour moi, ceux qui m'ont mis au monde. Mais si, ceux qui

0: passent leur jour et leur nuit à chercher à savoir comment l'homme, le mâle, pourra un jour être enceint. Et qu'ils n'ont rien trouvé de mieux que de vouloir lui inséminer des ovules à l'intérieur des testicules. Parce que c'est l'endroit le plus élastique. Quelle bonne idée! Que c'est intelligent! Comme c'est pratique aussi! Demandez père porteur! Demandez père chanteur! Et quand vous les verrez, vous leur poserez la question, parce que quand on est petit, on se dit: mais comment faire l'amour? Comment faire des enfants? Et puis en grandissant, ça devient: comment faire l'amour sans faire d'enfants, hein? Et grâce à eux, aujourd'hui, c'est comment faire des enfants sans faire l'amour. Alors je pose la question: que deviendront ces enfants faits sans amour?
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2: J'attends quelques coups de fil. Je vais brancher mon répondeur pour pas qu'on soit dérangé. Parce que j'ai besoin de refaire mon message, donc je vous demande le silence de petites secondes. Ça va bien sûr être très rapide. Donc, j'y vais. Il y en a pour deux secondes. Bonjour, vous êtes bien chez Muriel Robin. Je suis pas là pour le moment, mais laissez-moi un message avec vos coordonnées. Je vous rappellerai dès mon retour. Préparez la bip sonore qui va suivre. Merci d'avoir appelé. Au revoir, à très bientôt. Voilà, on l'écoute pour voir ce que ça donne.
3: Bonjour, je suis Muriel Robin, je suis pas là pour le moment, mais laissez-moi un message à vos coordonnées, je rappellerai de mon retour, pour parler à la bip sonore qui va suivre. Merci d'avoir appelé, au revoir, à très bientôt.
2: Hein? Moi, je tombe sur un truc comme ça, alors déjà, je ne laisse pas de message, et a priori, je ne rappelle plus jamais de ma vie. Donc, je vais peut-être le refaire quand même, hein. On va pas perdre tous mes amis. Alors, j'y vais, hein. Je vais faire un truc plus... hop, plus souple, plus... allez, j'y vais. Bonjour, eh bien, oui, vous êtes bien chez Muriel Robin, taillette, soit. Je ne suis pas là pour le moment, je vais revenir, laissez-moi un message avec vos pouettes, coordonnées, et je vous rappellerai de mon bing. Retour, vous pourrez parler après le... Il est un petit peu chargé, on peut le dire, en même temps j'étais parti, donc je suis allé jusqu'au bout, hein, bon, c'est pas grave, il fait jeune, il fait dynamique, on l'écoute, hein, pas très important, allez.
3: Bonjour, eh bien, oui, vous êtes bien chez Muriel, Robin, votre taillette, hein, je suis pas là pour le moment, je vais revenir, laissez-moi un message avec vous, coordonnées, et je vous rappellerai des membres,
2: carrément insupportable, hein, moi, alors vous quand même, hein, vous me laissez bien faire pouette loyo et tout, ça, hein. Avec ces appareils on va toujours faire plus mal avec les autres, on y passe une soirée sur un truc comme ça. Bon, je vais faire le classique, le traditionnel, parce que sinon on va pas s'en sortir. J'y vais, alors là il y en a vraiment pour deux minutes, hein. J'y vais, excusez-moi encore. Bonjour, vous êtes bien chez Muriel Robin, je suis pas là pour le moment, mais laissez-moi un message avec vos connerainés qui... avec vos coordonnées, bien sûr, et je vous rappellerai dès mon retour. Vous pourrez parler après le bip sonore qui va suivre. Merci d'avoir appelé, au revoir, à très bientôt. Voilà, donc tout pas, je vais brancher, comme ça on sera tranquille. Pour coordonner, j'ai un petit peu, je croche crogner un petit peu, hein. Les manches noires du compte, hein, c'est pas la peine de faire. Bon, ben je le laisse, parce qu'on comprend très bien ce que ça veut dire, de toute façon. Hein, c'est vrai. Recommencer, ça va me contrarier cette histoire maintenant. Là. Ouh, alors coordonnées, quand même pas compliqué de dire coordonnées en plus. Coordonnées, et non pas cordonnier, ça, je ne veux rien dire. Hein. Laissez-moi vous coordonner, ça n'a pas de sens. Hein. Donc coordonnées, on est bien d'accord. Coordonnées, ouais. J'y vais. Bonjour, vous êtes bien chez Coordonnées. Allez. on est bien parti, on recommence tout de suite. Bonjour, vous entendez? Je sais. Vous êtes bien chez vous? Eh ben, restez-y! Bonjour, vous êtes bien chez Muriel? Robin, je suis pas là pour le moment, mais. Laissez-moi un message avec vos coordonnées. Et je vous rappellerai de mon retour. Vous pourrez parler après le bip sonore qui va suivre. Merci d'avoir appelé. Au revoir et à très bientôt. Ouh, je crois plus nous. Et ben voilà, on le tient, on va se l'écouter pour le plaisir celui-là. A bien mérité, excusez-moi encore, mais ça arrive vraiment. Allez, on l'écoute. Cet appareil, hein? Tu prends pas ça, ça va t'énerver. C'est combien ça coûte, ça? 1500 balles. Franchement, moi, je trouve que c'est un petit peu cher pour cette merde. Bien, eh ben, on va recommencer. Au bout d'un moment, on va y arriver. Alors, bonjour, Muriel Robin, répondeur, message, coordonnées, envoi, bip sonore, allô, merci. Voilà, ils mettront dans l'ordre, on l'écoute, ils font comme ils veulent. Ça va bien, hein? Allez.
3: Buenos días, está bien en la casa de Muriel Robin, pero la señora no está aquí. Hablaré après le bip sonore. Ciao.
2: Il y a quelqu'un là-dedans, là-haut ! Alors, on va y arriver, hein ? Bonjour, vous êtes bien chez Muriel Robin ? C'est vrai, je ne suis pas là pour le moment. C'est vrai aussi, mais je fais ce que je veux ! Alors, vous me laissez un message avec vos coordonnées. Si vous les avez sur vous, sinon, tant pis, vous aviez qu'à ranger vos affaires ! Et vous parlez après du sonore, ou avant, ou même pendant, j'en ai rien à cœur.
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5: Ce qui est important, c'est quand même d'inventer. Faut inventer, c'est vrai, la critique est nécessaire, mais l'invention est vitale, car dans toute invention, il y a une critique de la convention. Non, c'est pour ça, il y a des gens qui critiquent, ouais, on critique, ouais, Chirac, Helsine, bah, ils peuvent appuyer sur le bouton, hein. Ah, Helsine, dur, dur d'être imbibé. Non, c'est pour ça qu'il vaut mieux inventer. Nous, on a inventé un nouveau mouvement qui s'appelle Douaniers sans frontières. C'est un mouvement international associé avec un autre groupe qui s'appelle SOS Fromage Battu, dont je m'occupe personnellement. Et on s'est dit que pour changer le système, il faut inventer. Par exemple, pour le chômage, il faut mélanger les agences matrimoniales et les agences pour l'emploi. Comme ça, à défaut de trouver du boulot, tu trouves une nana qu'on a déjà. Hein. Bah oui, bah pour les mecs, c'est pareil, hein. Attention. Hein. Pour la corrida, par exemple, tu mélanges l'escrime et la corrida. Tu mets une structure électrique sur le taureau. Dès que tu touches le taureau, il y a sa queue qui s'allume. Tout le monde est content. Pour la boxe, par exemple, ils se font mal quand ils font de la boxe. Tu fais de la boxe avec des gants de toilette. Les deux types arrivent dégueulasses, ils se battent, le plus propre a perdu. Mais faut inventer des trucs comme ça. Par exemple, pour le racisme, j'ai inventé une carte d'identité internationale avec un système de grattage. Tu découvres ta nationalité à 16 ans. T'es un papou, tu grattes, ah, t'es suédois. Non, faut inventer plein de trucs. Pour les problèmes de vache folle, tu prends un fruit exotique comme un kiwi, et tu mélanges avec une vache. Ça te fait un fromage, ça s'appelle la vache kiwi, c'est con. Je vais jusqu'au bout de l'improvisation, je cherche vraiment le bide, je suis au bord du bide, là. Je vais sauter dans le bide, vous sentez? D'ailleurs, le premier bide, je l'ai pris dans le ventre de ma mère. J'ai tiré sur le cordon, ça s'est ouvert, j'étais à poil, tout le monde m'a regardé, c'était un bide. Il faut assumer ça. C'est comme faire des signes du zodiaque. Hein. Je fais le signe, tu fais le zodiaque. Hey, c'est quoi ton signe du zodiaque? Bélier, défonce-toi si tu veux pas être défoncé. Et encore, je pèse mes mots. Sagittaire, vieux proverbe de salle de bain. Prise de terre dans le savon, Sagittaire collé au plafond. Ah, c'est bien, ça. Taureau, si vous êtes un homme, sautez sur tout ce qui bouge. Si vous êtes une femme, bougez sur tout ce qui saute. Non, on peut les faire tous, hein. Cancer, ne vous inquiétez pas, la recherche avance. Capricorne, Capri, c'est fini, il te reste les cornes. Vierge, si vous voulez être comédienne, bonne chance. Balance, on s'en fout. Scorpion, une chance au grattage, une chance au tirage. Alors je confondais avec Morpion, je suis con. Poisson qui pue sans la morue. Poisson qui schlingue, va au burlingue, poisson qui pète, n'a pas d'arrêt.
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6: Mais on a préféré faire mieux.
7: Dans le nouveau magazine Top Santé, Formes et Fesses, vous l'avez acheté? Ouais. Eh ben, il disait de manger du poisson.
8: Pourtant, c'est un Graal, le poisson, ça pourrit vite.
4: Et puis les gens, quand ils sont devant la poissonnerie, préfèrent un beefsteak.
7: C'est l'odeur qui fait ça.
4: Tiens, si on va par là, des hippopotamus de poisson, il n'y en a pas tellement.
7: De toute façon, à l'hippopotamus, les gens, ils y vont pas pour la viande, hein, ils y vont pour les frites.
4: Ah ben c'est normal, c'est à volonté. Alors ils y vont le samedi, puis ils se gavent pour la semaine.
7: Alors qu'avec le poisson, il n'y a jamais de frites. Hein. Avec le poisson, c'est toujours un légume à la con, riz ou endive. Vous avez remarqué ça? Quand on prend poisson, on a une connerie avec. Une patate ou... En général, on regrette. Ouais, ça le fait à tout le monde.
4: Ah, puis il y a plus d'ambiance dans un restaurant à viande, les gens sont plus gais.
7: Dans les restaurants à poisson, il n'y a que des malades. Ils ont le teint blanc comme des filets de merlan.
4: Mais attention, dans la viande, il y a du cholestérol.
7: Dans le poisson, il y a du mazout.
4: Ah, c'est pas grave ça, le mazout, c'est biodégradable. C'est Cousteau qui l'a dit, parce que lui, Cousteau, avec son équipe, il fait des expériences.
7: Je sais. Quand il y a une marée noire, ils attachent une vache à l'arrière de la Calypso.
4: Pour lui apprendre à nager?
7: Non, pour voir si elle prend le mazout.
4: Et alors?
7: Ah bah non. Non. Non, ça glisse sur ses poils comme un canard. 2 mois après, elle est sauvée, elle revole.
4: Tiens. L'autre jour, là, l'équipe à Cousteau, ils avaient chopé un pingouin. Bon. Ils l'ont emmené en hélicoptère 3000 km plus loin dans une région bien chaude. Et après, ils ont regardé s'il pouvait rentrer chez lui tout seul. Ce petit pingouin.
7: Je l'ai vu, ça. Il lui avait mis un collier avec son nom dessus pour pouvoir le repérer dans la jungle.
4: Ils l'ont trouvé, le petit pinguino. Parce que c'était un petit pingouin, un pinguino.
7: Ouais, un pinguino.
4: Ouais, un pinguino. Seulement, il était mort d'un coup de soleil sur la tête.
7: Ils avaient oublié de lui mettre sa casquette. Il est trop chaud, le pinguino.
4: Paf.
7: 3000 kilomètres.
4: Ah ben non. Oui, enfin, il n'a pas fait 3000 kilomètres dans la jungle. Il a fait 3000 kilomètres en hélico. Dans la jungle, il a tenu 300 mètres.
7: 300 mètres.
4: Le pinguino, dans la jungle, il tient au soleil 300 mètres.
7: C'est grâce à Cousteau qu'on sait ça.
4: Voilà. Alors, 3 mètres de plus, 300 mètres, le pinguino, dans la jungle. Paf.
7: Il avait chaud aux pattes.
4: Oui.
7: Et alors, il se demandait, le pinguino, pourquoi on l'avait choisi, lui.
4: Là, nous avons déjà affaire à un gros pinguino. Ah oui.
7: Commandant Cousteau.
4: Oui.
7: Pourquoi moi, commandant Cousteau?
4: Ah. La ressemblance est étonnante.
7: Pourquoi moi, commandant Cousteau?
4: Parlez fort, j'entends haut.
7: Nous sommes des millions. Pourquoi moi?
4: Bon, j'aime pas les bêtes, barre-toi.
7: Oh.
4: Et puis maintenant, il me faudrait un phoque.
7: J'étais sûr qu'il était pédé, lui.
4: Oui. Mais les meilleures émissions de Cousteau, c'est quand même celles qu'il a réalisées en aquarium avec les oiseaux.
7: Ah, ben j'aime bien la volaille, par contre. Parce que ça fait à la fois viande et poisson.
4: Oui, mais la volaille, attention, faut l'acheter à la ferme. Là, t'as du vrai poulet à 4 cuisses, c'est pas trafiqué.
7: À la ferme, t'achètes une laitue, t'as des limaces avec, tu bouffes tout, c'est naturel.
4: Et le yaourt, c'est du vrai, bien jaune, avec la croûte dessus.
7: Servi au détail, dans du journal. Le bon yaourt de la ferme qui pue.
4: Et puis, quand tu manges de bons produits, tu ne grossis pas.
7: Oh, c'est dans la tête, le fait de grossir. Hein. Faut éviter certains mélanges. C'est tout. Tu peux très bien manger des pâtisseries toute la journée, c'est pas interdit.
4: Seulement le soir, tu prends que de la charcuterie. Ça doit devenir un réflexe.
7: C'est le réflexe santé. Le matin, tu peux très bien tremper tes tartines de hachis parmentier dans ton café au lait. Du moment qu'il est peu sucré.
4: Seulement attention, à 11h, pas de patates.
7: Une assiette de semoule, des nouilles et t'attends le midi.
4: Ah ben moi, le midi, maintenant, je prends de la choucroute à le léger. Il me reste que les saucisses.
7: Et pour maigrir, tu peux aussi utiliser les pommades aux plantes qui raffermissent les tissus.
4: Ben moi, l'été sur la plage, je m'enduis le corps de Saint-Doux, ça c'est naturel.
7: Ça gêne pas les autres, l'odeur de graisse.
4: Penses-tu, je vais à la grande motte. Alors ça se mélange avec l'odeur des merguez.
7: Il y en a qui vont à la grande motte.
4: Ah ben oui. Mais on n'a rien contre la grande motte, hein.
7: Non, non.
4: Contre la petite non plus, du reste.
7: Dis donc, c'est marrant aussi, ça.
4: Ah, oui, oui, ben, c'est une blague du...
7: C'est une blague du commandant
4: voilà,
7: Cousteau.
4: Voilà, c'est sa dernière, oui.
7: Et ce qu'il faut éviter le midi, c'est les viandes en sauce.
4: Oh, c'est mauvais, ça. Dans une viande en sauce, faut supprimer la viande.
7: Ouais, Parce que la sauce, elle se dilue immédiatement. Elle coule mieux dans le sang. Et après, tu vas au sauna, t'as toutes tes sauces qui ressortent des pores de ta peau.
4: Oui, je sais, je l'ai fait ça une fois. Ça m'en c'était tellement gras sous mes pieds que j'ai glissé puis que j'arrivais plus à me relever. J'étais comme un culbuto. Ben, c'était au club Vitagym.
7: Oh, maigris bien en Vitagym. Oh, oui, c'est bien. Sympa.
4: Hein? Oui, c'est bien.
7: C'est sympa.
4: Oui, c'est sympa, le club Vitagym.
7: Parce qu'il y a un restaurant où on reprend les kilos qu'on a perdus.
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8: Mon médecin, il me disait, pour une bonne santé, une bonne hygiène de vie, mon garçon, faut boire, faut boire. Il aurait pu me dire de l'eau, de l'eau. Enfin, moi, je buvais n'importe quoi, ça a failli me faire mal. Enfin, maintenant, ça va, je me suis arrêté. D'un coup. Un grand coup. Un soir, j'étais chez moi. Pour mon hygiène personnelle, j'avais picolé toute la soirée. Pas de mélange, hein, ce soir-là, que du vin rouge. Un petit Beaujolais. J'en avais pas bu beaucoup. Une bouteille ou deux, pas plus. Trois, quatre, grand maximum. Pas cinq, en tout cas pas six. Pas entièrement la sixième. Pas d'un coup. La septième, d'un coup. La huitième, il en restait un peu, un fond. Je l'ai mis dans la neuvième. La neuvième, je l'ai pas bu, hein, je voulais pas la boire. Quand j'ai voulu la boire, oh, il y en avait plus. Je sais pas qui l'a bu. Alors, j'ai bu la dixième. C'est la onzième que j'ai pas bu, elle était cassée. Elle s'est cassée toute seule. Je voulais la prendre, Hercule, je voulais la prendre, Hercule, je voulais, et paf, elle est tombée. J'ai dit, tant pis pour toi, je bois plus. De toute façon, il n'y avait plus rien à boire. J'étais détendu. J'avais ouvert la fenêtre. Je regardais les nuages qui passaient, la lune qui tournait sur elle-même et qui me souriait au loin, les étoiles qui zigzaguaient dans tous les sens. Quelques ovnis de toutes les couleurs qui passaient et repassaient avec les extraterrestres aux fenêtres. Bonjour, bonjour. Oh, bonjour. C'est fou ce qui ressemble à mon voisin, celui-là. Bonjour. Quand tout à coup, qu'est-ce que je vois dans le ciel? Dieu. Immobile. Dieu, hein, lui-même, en personne, avec une belle robe, un petit chapeau, une longue barbe, pieds nus, agréable à regarder, l'air confiant. La cinquantaine, avec une petite gourmette où il y avait marqué Dieu le Père. Il me dit « Bonsoir Bernard, comment vas-tu mon fils ?» Je lui dis « Ça va, je me soigne. » J'étais surpris mais je ne lui montrais pas trop. Il me dit « Viens vers moi. » Je lui dis « C'est trop d'honneur. » Il me dit « Viens, qu'est-ce que tu risques ?» Trois étages, hein. Pour pas charrier, je vais me casser la gueule. Il me dit « Mais non, regarde. » Moi, je tiens, n'est-ce pas, Bernard? Ah, j'ai dit, oui, vous, c'est pas pareil, vous avez l'habitude. Ça fait longtemps que vous êtes là-haut, vous devez avoir un truc. Alors, tandis que moi, ce soir, je vais pas savoir faire. Je vous le dis franchement, hein, vous tombez mal. Allez voir quelqu'un d'autre. Il me dit, allons, si je te dis de venir, tu peux me croire, n'est-ce pas, Bernard? Tu crois en moi, non? Il était là, c'était difficile de dire non. Il tapait du pied dans le vide, il me dit, dépêche-toi, pêcheur. Alors, pour gagner du temps, enfin, pour en perdre, enfin, pour changer de sujet, je lui dis ça, oui, vous l'avez dit, mon père. Je suis un grand pêcheur. Pardonnez-moi, mon père, parce que j'ai pêché. J'ai pêché par action, par penché. Non, pas par penché. Je lui dis, c'est la tour de pige qui penche. Moi, j'ai piché. Non, j'ai pas été. J'ai... Il me dit, ne noie pas le poisson. Descends tout de suite, mon fils. Alors, bon, pour lui faire plaisir, j'ai mis un pied dans le vide. Mais c'était pas très stable. Mais je lui ai dit, c'est pas très stable. Il me dit, c'est normal, je t'écris avec deux pieds pour que ce soit stable. Si tu ne te sers que d'un pied, évidemment, ah, c'est moins stable. N'est-ce pas, Bernard? Évidemment. Mets les deux pieds dans le vide, viens. Je voulais pas le faire attendre, j'ai mis les deux pieds. Et incroyable, ça a marché. J'ai tenu. Parfaitement. Un quart de seconde. Et waouh! Et... Je crois que c'est au moment où j'ai douté que la chute a commencé. Eh bien, je peux vous dire qu'après mes 5 mois d'hôpital, c'était fini, j'étais guéri. J'avais plus envie de boire. Et depuis ce jour-là, je ne bois plus. Plus du tout. De temps en temps, un petit verre ou deux, pas plus. 3, 4, grand maximum. Pas 5, en tout cas, pas 6, pas entièrement. Le 6e, pas l'un. Le 7e, d'un coup, le 8e. N'est-ce pas, Bernard?
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9: Moi, je suis l'attaché de presse. Vous savez ce que c'est, une attachée de presse? Eh ben alors. Ah non, c'est pas moi qui écris dans la presse, moi je convoque la presse, non. J'envoie les invites, je colle les timbres, tout ça. C'est moi qui lance ces artistes. C'est moi qui ai lancé Casimir. Casimir délie nos enfants. C'est moi qui l'ai lancé. Et maintenant, je m'occupe du spectacle de Likaku. Ah bah alors. Il faut rigoler. Bon alors, bon, j'ai envoyé des invités à toute la presse, tout ça. Il n'y a que Paris Boum Boum qui est venu. J'ai téléphoné à Drucker. C'était occupé. C'est pas grave, je rappellerai demain. J'ai envoyé des invités à Guilux, à Sébastien, à Sabatier. Non, Sabatier, c'est revenu, peu cher. À Foucault. Non, ah non, Foucault, non. Foucault, non. Vous n'allez pas me dire que vous n'êtes pas au courant. Foucault, moi. Mais vous regardez pas les journaux, et c'est pareil, la belle rousse, tout ça, c'était moi. Moi, je travaille, moi, c'est à moi, c'est mon corps, je fais ce que je veux, je suis une être humaine, merde. Je suis pas là pour rigoler, moi. Maintenant, il faut que j'aille faire la billetterie avec la direction. Ah bah alors.
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10: Salut. Bonsoir, comme tous les soirs, c'est moi, Monsieur Stample, pour vous présenter le journal Alsace, avec des nouvelles du Haut-Rhin, des nouvelles du Bas-Rhin, et des nouvelles aussi du Bas-du-Dos, tant qu'on y est. Bref, soyons sérieux, nouvelles en bref, économie. Bon résultat de l'économie française ce mois-ci, plus 4%. Faut dire que si on enlève les résultats de l'Alsace, les autres départements, ils sont largement en déficit. Hein? Soyons sérieux, fait d'hiver alors qu'on est au printemps d'hiver. Elle est connue, mais ça fait toujours rigoler. La petite fille de Appersheim-le-Haut, qui avait disparu il y a 3 jours, a enfin été retrouvée saine et sauve par les pompiers. Ces derniers ont eu la bonne idée de faire les recherches à Appersheim-le-Bas, à 200 mètres plus loin. En fait, pour ceux qui ne sauraient pas, vous savez pourquoi il y a écrit SCP sur les voitures de pompiers?
11: Oh, yo, ça veut dire sapeur-pompier.
10: Non, ça veut dire ça brûle. Ah, ça fait toujours rigoler. Ah, ça, c'est moins drôle. Augmentation ce mois-ci encore du chômage en Alsace. Il va falloir maintenant qu'on trouve du boulot en France. Et bonne humeur pour finir avec la charade habituelle du soir. Mon premier est un champion de ski français très renommé. Mon deuxième est un champion de ski français encore très renommé. Et mon tout, c'est pour faire rire les petits enfants. C'est le Kili Kili. Qu'est-ce qu'il faut là? Salut, à demain les Saint-Fassiens.
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12: Maintenant, mesdames et messieurs, pour le chanteur qui va suivre, je vous demanderai beaucoup d'indulgence. Ce chanteur est en effet particulier. Il est, disons, différent des autres. Il nous vient d'une petite commune du sud-ouest de la France qui est connue surtout pour sa magnifique centrale nucléaire. Il nous vient avec sa mobilette. Il s'appelle Jean-Paul André. Applaudissements, s'il vous plaît. Voilà. Gentil, Jean-Paul, gentil. Viens là, reste là.
13: Je suis content.
12: Sage, oui, t'es toujours content, il est toujours content.
13: Je suis content.
12: Jean-Paul, tu es content, mais tu te calmes, d'accord? Tu arrêtes de cracher, t'en fous partout, regarde.
13: Je m'en fous, j'ai le carré.
12: Alors,
13: je suis content.
12: Eh oui.
13: J'ai pas de séquelles.
12: Non, j'allais le dire, tu es né près de la centrale nucléaire, mais tu n'as pas de
13: séquelles. J'ai pas de séquelles.
12: Non, mais t'as bien chargé quand même, hein?
13: Oui.
12: Je me rappelle que t'as été fini au triphasé. Alors, Jean-Paul.
13: Je suis content.
12: Oui, tu es content. Alors, tu es venu ici.
13: Il y a
12: parce
13: du
12: que...
13: monde.
12: Du monde, t'as vu, ça c'est le public.
13: Je suis content qu'il y a du monde.
12: Et oui, nous aussi, nous aussi.
13: Et ça c'est le... Et parce que, à la fin, et quand il y a du monde, il y a des filles.
12: Ah, bien sûr, oui, il y a des garçons, il y a
13: et
12: des filles.
13: Et moi les filles, je les attrape.
12: Mais calme-toi. On se calme. Voilà, Jean-Paul. Alors. Qu'est-ce que tu fais?
13: Je fais le loup.
12: Ah! J'ai cru qu'il était mignon. Eh oui, Jean-Paul, calme-toi.
13: Je suis content.
12: Il est mignon, le loup. Un loup jaune, hein? Eh oui, alors, Jean-Paul. Tu es là pour...
13: Il y a des filles.
12: Oui, il y a des filles, on le sait, c'est le public.
13: Je vais les attraper.
12: Où tu vas, là? Où tu vas, Jean-Paul? Où tu vas? Reviens ici.
13: Je vais les attraper.
12: Ça va pas la tête, là. Arrête, madame. Ne l'excitez pas, ne lui jetez pas de nourriture. C'est un être comme les autres.
13: Je te mettrai le doigt, je ferai des marionnettes.
12: Calme-toi, Jean-Paul, monte sur scène. Allez, monte. Alors, Jean-Paul. Parle-nous de toi un peu, parle-nous de ta famille, on te connaît pas, c'est vrai. T'as des frères, des sœurs?
13: J'ai un frère.
12: Ah bon?
13: Oui, mais on le fait pas sortir parce qu'il est un peu zinzin, comment ça? C'est un punk.
12: Ah bon?
13: Oui. Oui, il a une crête rouge. Ah. C'est la faute à mon père.
12: Pourquoi?
13: Parce que mon père, il a 20 ans, il a niqué une poule.
12: Alors, Jean-Paul...
13: Je vais niquer le pianiste.
12: Déchi, déchi! C'est pas la saison, il est vénéneux. Allez, viens là.
13: Donc, tu as un frère? J'ai un frère.
12: Tu n'as pas de sœur?
13: Non.
12: Voilà. Eh bien, dis donc, vous avez bien chargé dans la famille, hein?
13: Oui.
12: Tu les aimes, tes parents?
13: Je les aime beaucoup, mes parents.
12: Eh bien, putain, tes parents, cunier. Alors, Jean-Paul, justement, explique-nous ta naissance. T'es pas né comme ça, t'as eu un accident.
13: Quand je suis né, ma mère, elle était enceinte.
12: Comme tout le monde ici, Jean-Paul, tout le monde. Combien de temps elle reste enceinte, ta mère?
13: 15 jours.
12: Oh, qu'est-ce qui s'est passé?
13: Elle faisait la vaisselle comme ça, mais quand même, elle met de l'eau partout. Mmh. Elle met la serpillière, elle se met les pieds sur la serpillière. Ça a sonné à la porte, elle a voulu répondre, elle a écarté les jambes, mais moi, j'ai tombé sur le carrelage. Et je m'ai relevé, j'ai pris l'évier. Voilà.
12: Ah ben oui, c'est encore écrit, Jacob de la Fonde derrière. Hein. Très bien, alors...
13: Regarde, là, il y a eau chaude.
12: Ah oui, oui, oui. On voit bien le bleu de l'eau froide aussi. Et alors, Jean-Paul?
13: Je suis content.
12: Oui, t'es content. Alors, qu'est-ce que vous faites en famille?
13: Je suis venu avec la touroute.
12: Avec l'autoroute?
13: L'autoroute.
12: L'autoroute, si tu veux, allez.
13: C'est vrai, très bien. Il y était le con.
12: Quel con?
13: Il avait sa guitoune.
12: Le péage. La boutique du péage.
13: Et il est con, le type, il n'y en a pas de train qui passe.
12: Non, c'est pour les voitures, elles arrivent, elles payent, c'est tout.
13: Et ben moi, j'ai pas payé.
12: T'as pas payé?
13: Non.
12: Ah bon?
13: Et regarde.
12: C'est quoi, cette trace rouge?
13: La barrière.
12: Te calme. Alors, Jean-Paul...
13: J'ai pas de séquelles.
12: Non, t'as pas de séquelles, mais t'as bien cherché. Alors... Oui. Parle-nous de ta famille un peu. Qu'est-ce que vous faites quand vous êtes en famille? Vous chantez, vous faites des fêtes?
13: On fait des fêtes.
12: Vous faites des fêtes?
13: Oui.
12: À Noël, qu'est-ce que vous faites à Noël?
13: Des réveillons.
12: Réveillons comme tout le monde, très
13: oui.
12: Très bien.
13: À midi, on le fait.
12: Non, c'est le soir, le réveillon.
13: Eh bien, nous, on le fait à midi, comme ça, on est plutôt au lit. Et voilà.
12: Qu'est-ce que vous avez fait à manger pour le réveillon?
13: Et cette année, ma mère, elle me dit, comme ça, à Japon, il faut aller acheter des huîtres.
12: C'est original, des huîtres?
13: Oui, alors j'ai pris la millette,
12: oui.
13: Avec la millette, comme ça, pour aller acheter des huîtres au marché.
12: Ah oui?
13: Et j'ai été au marché, qu'est-ce que je vois au marché?
12: Non, tu sais pas.
13: Qu'est-ce que je vois au marché?
12: Je sais pas que tu vois.
13: Un canard.
12: Alors?
13: Avec l'argent des huîtres, j'ai acheté un canard parce que je leur mets le doigt, ça me fait des.
12: Calme-toi, ça va! Jean-Paul, ta mère, c'est d'avoir cherché des huîtres et que tu reviens avec un canard? Hélicoptère?
13: Colère, maman.
12: Ah oui, colère, colère.
13: Et elle me dit, elles sont où les huîtres, Jean-Paul?
12: Eh oui.
13: Elles sont où les huîtres, Jean-Paul? Eh, hein oui. Où elles sont les huîtres, Jean-Paul? Elle me dit comme ça.
12: Oui.
13: Mais je suis pas bête.
12: Non,
13: et
12: non,
13: parce que mon voisin, il n'arrête pas de bouffer des huîtres. Il y en avait plein la poubelle et j'ai piqué toutes les coquilles.
12: C'est malin, ça, Jean-Paul. Les coquilles, elles étaient vides.
13: Eh bien, je les ai remplies. Ça va, Jean-Paul, ça va. C'est des vertes de clair.
12: C'est T'es mouche-toi, t'as une spéciale, là. Alors, Jean-Paul, tu es venu ici pour...
13: Mais non, j'ai fait caca tout à l'heure. Déjà.
12: Jean-Paul, t'es venu pour chanter.
13: Oui.
12: Alors, tu vas nous chanter une chanson.
13: Chanson.
12: Voilà, tu es l'auteur, le compositeur de
13: oui,
12: cette chanson.
13: Oui, j'ai aussi écrit les paroles et les musiques.
12: Merci de m'aider pour l'interview. Alors, très bien. Jean-Paul, quel est le titre de cette chanson?
13: J'ai devenu une vedette.
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14: Bien sûr que je connais le McDonald's. Ma parole, je vais rentrer dans ce McDonald's rien que pour voir le McDonald's comment il est. Ma parole, j'ai trouvé là-bas rien que je rentre. Tu trouves d'abord la queue, on dirait la sécurité sociale. Après, tu te mets comme ça dans la queue. Tu trouves la place comme ça. Tu lèves la tête. En haut, ils ont accroché la photo de ce que tu vas manger. Si, c'est comme si moi, je vous invite à la maison. Et je mets la photo de ce que vous allez manger. Oh, vous avez faim, vous avez très très faim. Je voulais pas manger de la viande, bien sûr, je voulais manger du poisson. Alors je lui ai dit, madame, j'ai vu le fils. Mais comme David il m'avait averti, je lui ai dit, j'ai vu le fils. Mais je veux pas la sauce là-bas que vous mettez dans le fils, c'est que la sauce avec les petits morceaux, c'est sauce là-bas dégueulasse, c'est que la sauce traîne, ça veut pas. Elle m'a dit, monsieur, si vous prenez un fils, sans la sauce, ça va prendre 10 minutes en plus. Je lui ai dit, madame, pourquoi 10 minutes en plus? Pour quelque chose en moins? Ma parole, elle est restée quête, je ne savais plus quoi dire. Après, il m'a dit, qu'est-ce que vous voulez boire? Alors moi, pour rester Zamal américain, je lui ai dit, Coca-Cola. Il m'a dit, petit, moyen, gros, je lui ai dit, il n'y a pas de Coca-Cola. Il m'a dit, faut me dire, petit, moyen, grand. Je commence à m'énerver, alors je lui ai dit, moyen. 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Elle m'a dit comme ça, elle m'a dit, c'est mieux que vous preniez un fils avec la sauce, vous l'enlevez vous-même. Elle me donne la technique, merci beaucoup. À côté, vous prenez un très grand Coca-Cola. Nous, on va vous donner cette carte avec votre nom dessus. Vous revenez le 22 à 18h, vous nous montrez la carte. Et nous, on va vous donner un saucisson aux pommes, il est gratuit. Je lui dis, madame, combien coûte le saucisson? Donne-le-moi tout de suite. Madame, donne-moi le saucisson. Donne-moi le saucisson. Madame, viens ici. Madame, tu veux manger? Tu connais manger, ouais? Allez! J'ai jamais vu un manque de respect comme ça. Elle me parlait, tu sais, elle m'énervait. En plus, elle avait un déguisement là-bas, un déguisement. L'autre, il est venu avec le chapeau là-bas de Roi Lion. Elle dit, qu'est-ce que je peux vous aider? Il dit, donnez-moi à manger, ça suffit. Elle m'a tout posé comme ça sur le plateau. Elle m'a posé le fils. Elle m'a posé un Coca-Cola comme ça. Elle m'a mis un tuyau dedans, je ne sais pas pourquoi. Au dernier moment, elle me regarde et me dit, monsieur, est-ce que c'est pour manger ici? Et hey, reste tranquille, calme-toi. Pour manger ici. Je lui dis, madame, après tout ce que vous m'avez fait depuis tout à l'heure, pourquoi je ne peux pas aller m'asseoir moi comme tout le monde? J'ai pris le plateau comme ça dans mes mains, je l'ai pris comme ça. Je lui fais un regard, mais tu sais, ouais, regard. Et je lui dis, madame, c'est pas pour manger ici. C'est pour manger là-bas. J'ai trouvé une place là-bas pour m'asseoir avec le McDonald's. Je me suis assis comme ça, vous connaissez le McDonald's. Tu t'assois, chacun mange tout seul. Personne ne parle avec personne. Et pendant que tu manges, il y a un salopard. Il fait la serpillère comme ça. Toi, tu manges, il lui fait excusez-moi. Va-t'en d'ici, salopard, va. Excusez-moi, je n'excuse pas. Quand tu as fini de manger, c'est qui débarrasse? C'est qui? C'est toi, c'est qui? Maintenant, tu as fini, il faut renverser tout comme ça dans la poubelle. Tu as fini de renverser la poubelle, tu réponds comme ça, merci. Ça se passe comme ça, c'est McDonald's.
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13: Attendez.
15: Je vais bien, tout va bien. Je suis gay, tout me plaît. Je ne vois pas pourquoi ça n'irait pas. Je vais vous parler d'un sujet d'actualité, la déprime. Ouais. La déprime n'est pas du tout due à l'époque, non. Non, ça vient uniquement du fait que vous avez pris la mauvaise habitude de sans cesse vous plaindre. Enfin, j'ai dit vous parce que moi j'ai arrêté. Ah, moi, c'est terminé, je déprime plus, grâce à une solution simple, la technique du « je t'emmerde !» C'est une technique que j'ai inventée, et ça marche super. Et je vous la donne, ma technique. Enfin, faut pas la faire avec n'importe qui, hein. Je vais vous donner un exemple pour que tout le monde y comprenne en même temps. D'accord ? Ouais, d'accord. Ouais, ils ont dit d'accord. Bon, ben, par exemple, deux bons amis sont ensemble. Pierre et Paul. Jacques, voilà, Jacques. Par exemple, c'est nul comme exemple. Tout va bien. On va pas faire l'exemple, c'est nul. Ah ben non, je vais vous dire comment j'ai trouvé ma technique. C'est hier que je l'ai trouvé en rentrant chez moi. Je l'ai trouvé spontanément. Je vais raconter ça, hein? D'accord. Donc hier, je rentre chez moi. C'est une porte, c'est du mime. Non, faut pas ricaner. Hein. Je vais bien, tout va bien. Donc là... Et j'étais content hier de rentrer chez moi. Enfin, hier soir, j'étais un petit peu crevé. Non, j'étais bien. Oh, j'étais en pleine forme. Hey, je serais bien retourné travailler. Si j'avais du boulot... Tout va bien. En fait, hier soir, je me suis couché, comme tous les soirs, à 18h30. Seul. Ah oui, je vis seul. Génial. Et si vous êtes ensemble, séparez-vous. Attends, c'est génial de vivre tout seul. Tu sais, t'es là, t'es chez toi. Ouais, je suis tout seul, ouais. Ah, hein? Hey, y a personne là chez moi. Oh, y'a personne. Génial. Ah, tu peux faire ce que tu veux quand tu vis tout seul. Par exemple, tu fais... Tout va bien. Non, t'allumes la télé. Voilà, c'est ça, t'allumes la télé. Ah, et tu zappes, tu l'éteins, tu fais ce que tu veux avec ta télé. Tu t'en fous, t'es tout seul. Non, tu vas dans le frigo. Voilà, tu vas dans le frigo. Voilà. Oh, il est plein, mon frigo. Tu peux tout manger, personne t'engueule. Et tu grossis tout seul. Non, tu mets des miettes dans le lit le matin, des miettes et des biscottes. Et tu te grattes tout seul. T'as moins de vaisselle. Mais c'est toi qui l'as fait. Non, Attendez. Ouais. Ça va pas. Ça va pas. Je m'excuse, mais je vais aller m'allonger un petit peu, d'accord? Non, je m'excuse, mais pour l'instant, je crois que c'est plutôt la technique du « je m'emmerde ».
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16: Oh, la vérité, je ne supporte plus les menottes, je ne supporte plus. Oh, la vérité, je suis allergique à l'acier. Oh, j'étouffe des mains. Ah, ça doit être héréditaire, hein. Ah ouais. Ça va peut-être vous surprendre, mais les menottes, c'est les miennes. Ils m'ont planqué des clés... C'est empaffé. Je m'en souviendrai du bizutage de la police. Hein. Ah ça, je m'en souviendrai. Hein. Les plaisanteries les plus courtes sont les moins longues. Hein. C'est marrant parce qu'un arabe dans la police, les gens, ils ont pas l'habitude. C'est vrai, l'autre jour, j'arrête un mec, j'ai dit police. C'est ce qu'il me dit? Il me dit deuxième à droite. Attends, là, monsieur, s'il vous plaît, là, attention, là, vos papiers, police, s'il vous plaît. Monsieur, s'il vous plaît, vos papiers, police. Oh, il me regarde, fait, comment vous, police? Oui, monsieur, moi, police, vos papiers, dépêchez-vous. Oh, monsieur qui me dit, vous pourriez être aimable. Moi, aimable, monsieur, si j'étais aimable, je jouerais de l'accordéon. Non, mais non, t'es... Moi, là, attends, je suis pas une trompette. Mais attends, on peut être flic et avoir de l'humour, hein. Mais attends, comme ça, on rentre pas comme ça dans la police. Moi, alors, tu rigoles ou quoi? T'es trié sur le violet. Mais ouais. Il faut avoir des compétences requises. Tu passes des tests hyper plus durs que ceux de l'administration. Bien sûr. Tiens, tu passes des tests de Bon, rien que t'arrives à dire le nom, t'as déjà une bonne note. Alors, je vais te dire. Tiens, tout ça, c'est pour évaluer ton kiwi, là. Tu sais, les kiwis. Tu sais, les vitamines que t'as dans la tête, là. Ouais. Et puis, attention, c'est pas comme ça qu'on rentre. Ils te posent des questions de culture générale. Bien sûr. Pose des questions d'histoire, de géographie, de calcul mental. Calcul mental, trop balèze. Oh, l'autre, t'es trop balèze. Ils m'ont demandé 9 fois 4. J'ai répondu 21. Bah, j'étais reçu, hein. C'est moi qui étais le plus près. Alors, je vais te dire, ça va, l'autre? Qu'est-ce que tu crois, l'autre? Voilà, tu crois un con, moi. Voilà, ok. Moi, qu'est-ce que tu crois? Tu rentres pas comme dans la police, hein. Il faut avoir le bac, hein. Moins 4, mais il faut avoir le bac. Mais ouais. Mais attends, ils t'apprennent plein de trucs. Qu'est-ce que tu crois? T'apprennent plein de trucs. Ils t'apprennent les sigles. Tiens, les sigles. Qu'est-ce qu'ils m'ont demandé? Ils m'ont demandé CRS. Ils m'ont demandé CRS. CRS. CRS, Compagnie Républicaine de Sécurité. Vlan, tac, attrape-le. Alors reçu, hein, vas-y. GIGN, GIGN. GIGN, groupe d'intervention de la Gendarmerie Nationale. Vlan, attrape-le. Alors vas-y. RAID, RAID, R-A-I-D. Recherche, assistance, intervention, dissuasion. Alors hein, bavure, bavure. Bavure, B-A-V-E-R-E. Balle atteignant victorieusement un ressortissant étranger. Et alors, qu'est-ce que tu crois? Moi là, je t'ai reçu, hein. Moi là, t'es. Moi là, qu'est-ce que tu crois, hein? Et puis, tu passes des épreuves physiques. Tu passes des épreuves physiques. Ah, qu'est-ce que tu crois? Et pour tester tes capacités émotionnelles face à un danger potentiel. Oh, rien que le nom, je t'explique. Alors, ils te mettent dans une pièce toute sombre avec un chien, un pitbull. C'est pas des conneries, un petit pitbull comme ça. Je veux dire, quand tu vois sa gueule, celui-là, oh là, tu as réfléchi 5 minutes avant de l'inviter à lancer un slow. Oh là là, oh, tu vois la gueule, ouais, tu vois, un collier avec des dents autour. Non, c'est pas des conneries, hein. Oh là là là là, et moi je vois, oh là, pff, hey, heureusement que j'ai un sucre, un petit sucre. Ça sauve toujours, un petit sucre. J'ai un petit sucre comme ça. Allez, casse-toi, allez. J'ai dit, casse-toi. Tu veux du rab, hein? Ah non, tu veux de l'arabe? Il veut de l'arabe. Et alors, moi, je flippais. Et le chien, il aboyait. Oh là là là là. Et l'instructeur, au loin, il me gueulait. T'inquiète pas, Toufik. Chien qui aboie, ne mord pas. Ah ouais. Moi, je le connais, le proverbe, mais lui, il le connaît. Ah, je m'en suis bien sorti. En courant. Et j'ai été reçu aux urgences. Tu vois Quasimodo? Eh ben, j'étais quasi paré. Oh là. Mais non, mais attends, sinon l'accueil au commissariat fut très chaleureux. Mais ils savent faire la fête, les flics, ils savent faire la fête. D'ailleurs, quand ils m'ont vu, ils m'ont fait ma fête, hein. Ouais. Mais ça m'apprendra à venir bosser en babouche, mais ouais. Mais sinon, ils sont super, hyper, hyper sympas. Mais je me suis super vite adapté. Ah, mais ouais, tiens, je suis même devenu leur mascotte. Ils me filent plein de responsabilités. Tiens, le café, par exemple. Le café. C'est chacun mon tour d'aller le chercher, mais ouais. Mais ouais. Mais moi, je m'aperçois, tout ce qu'on raconte dans la police, sur la police, c'est des conneries. On dit que les flics, c'est des racistes. C'est pas vrai. Les flics, ils sont pas racistes. Regardez-moi, par exemple. Je m'adore, mais ouais, qu'est-ce que tu crois? Tiens, c'est comme Alain. Il réfléchit toujours avant qu'il pense, lui. Oh, il est marrant, ouais. Je l'adore. Ah, j'adore l'imiter. En fin de banquier, il m'invite toujours pour que je l'imite. Il fait comme ça. Hey, Toufik, Toufik. Je l'adore. Hey, Toufik. Hey, Toufik, hey, Toufik. Hey, Toufik, hey, Toufik, bien sûr. Hey, Toufik, hey, tu cours vite. Tiens, attrape-le. Oh, oh, oh, oh, oh, oh, oh, oh, oh, oh, oh, oh, oh, oh, oh, n'oublie pas, Toufik. N'oublie pas, Toufik, nous, la police, nous sommes les gardiens de la morale. Nous sommes les piliers de la démocratie. Ça dit quelque chose, la démocratie? Tu connais pas? C'est le bar tabac qui est juste en face du commissariat. Mais ouais, mais on t'apprend plein de trucs dans la police aussi, qu'est-ce que tu crois? On t'apprend plein de trucs. Tiens, pour les interrogatoires, par exemple, ils t'apprennent à taper la machine. Mais oui, le mec, il veut pas parler. Tu le tapes à la machine, mais ouais. Mais tu risques rien, t'es assermenté. Oui, si le mec il saigne, t'es pas obligé de le croire. C'est plus le gendarme de Saint-Tropez, c'est le gendarme à Saint-Tropez.
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18: Oh oui, merde. Moi, j'ai pu me récupérer pour les réseaux au bout de la pétanque, ça m'en fait. Allô, garage Gaudin, j'écoute. Oui, bonjour, monsieur. Oui, c'est le père Gaudin à l'appareil. Non, c'est pas le séminaire. C'est le garage Gaudin, mon fils. C'est le père Gaudin du garage Gaudin à l'appareil. Oui, je vous écoute, mon fils. Vous voulez savoir quoi? Le prix d'un dépannage et d'une réparation? Ben, ça dépend combien vous voulez mettre. Ben, de toute façon, nous, on est les plus chers de la région et les moins rapides, alors. Eh ben, vous avez qu'à téléphoner à un autre garage de la région, comme ça vous pourrez comparer. C'est ça. Attendez, je vais vous donner le téléphone du garage le plus près. Vous avez de quoi écrire sous la main? Alors allez-y, notez. Garage le plus près, c'est le 98 36 52 21. C'est le garage Gaudin. Ben oui, on est les seuls dans la région dans un rayon de 40 km. Alors vous pensez qu'on s'en fout plein les poches? Hein? Ah ben, on peut toujours s'arranger, hein, monsieur. Attendez, alors, quittez pas dans ce cas-là. Je vais demander au chef de l'hôtelier. Hé, hey, Raymond, on répare toujours pour les cons?
19: Ah, pour les cons qui payent, oui, mais pas aujourd'hui, hein, parce qu'il faut que je termine avec la voiture de Père Freinet qui a encore pesé trois fois. Ça fait trois fois qu'il pète son jeune culasse dans les mains du jeune culasse. Ça fait trois fois, ça fait deux mois, je prends plus de jeune culasse dans deux mois, ils ont tant d'emmerdement.
18: Allô? Alors, je suis désolé, monsieur, mais on répare plus les jeunes culasses. On a eu trop d'emmerdement. Hein? Comment? Ah non, non, non, faut pas venir demain, hein. Non, non, non, non, non, demain, non, non, demain, c'est férié, c'est la Saint-Léon. C'est le patron des garagistes. Pour nous, c'est férié, on va se balader en bagnole. L'essentiel, c'est qu'on pète pas notre jeu de culasse. Hein? Attendez, attendez, je vais demander au chef de l'atelier, quittez pas. Raymond, il reste encore des joints de culasse en promotion?
19: Ah, oui, il y en a 8 pour le printemps, et puis il y en a 7 pour le printemps, et puis il y en a 7 pour le printemps, merde. Je me suis coincé le doigt dans le polichon, pas en pire, je me suis coincé le doigt dans le polichon.
18: Allô? Alors, oui, hein, monsieur, il y a toujours les super promos sur les jeunes tutus, hein. Combien je dois mettre de côté? Combien je dois mettre de côté? Combien? 32? C'est pour l'exposition? Ah, mais comme vous voulez, hein. Et puis pour votre dépannage, eh ben, rappelez-nous dans 3 jours, hein, je verrai ce que je peux faire. Hein? C'est, ah, commencez pas à râler, hein, parce que je peux vous donner le téléphone du garage le plus près, moi. Hein? C'est le gars... Ah, je vous l'ai déjà fait, pardon. Hein? C'est ça. Et c'est, ben, c'est ça, vous avez qu'à vous plaindre au maire. Je dis, c'est ça, oui, mais bien sûr, plaignez-vous de Robert. Attendez, quittez pas deux jours, quittez pas deux jours, quittez pas deux jours, quittez pas deux jours. Hé, hey, Raymond, il y a le client, il veut se plaindre au maire. Ah, oui, c'est ça, plaignez-vous au maire. Hein, pourquoi je me marre? Parce que le maire, c'est moi. Et que ma devise, c'est avec Gaudin, on se marre bien. Et que dépannage et vidange-graissage sur les deux babelles de Gaudin, voilà. Ah, l'autre con. C'est ça, au revoir, du con. Oh, le con, il veut se plaindre au maire, dis-moi. Ah, les cons, ils veulent se plaindre au maire, ces cons-là. Oh, le... oh, merde. Oh, il y en a marre, maintenant. Oh. Allô, garage Gaudin, j'écoute. Oui, bonjour monsieur. Oui. Oui, on fait des dépannages. Oui, on est un garage qui dépanne. Oui, les voitures aussi, oui. Surtout les voitures. C'est nos spécialités. Voilà, voilà, voilà, voilà. C'est tout ce que vous voulez savoir? Est-ce que je peux vous donner l'heure, si vous voulez? Vous voulez être sûr? Vous voulez être sûr? Alors, attendez, quittez pas, je vais demander au chef de l'hôtel. Raymond, il y a un client qui demande si c'est bien les voitures qu'on dépanne.
19: Oh, mais qu'est-ce qu'il croit, ce con-là? On répare pas les téléviseurs quand on appelle garage? Me déranger pour les connaître pareil, moi j'en ai marre, j'ai encore promis de me changer, mais t'es le seul qu'on se dans ce que je veux.
18: Allô? Alors, oui, hein, monsieur, c'est bien ce que je pensais. Hein. C'est bien ce que je craignais. Hein. C'est bien les voitures qu'on dépanne. Hein? Comment? Vous voulez... Ah non, alors là, je peux pas vous répondre. Ah non, non, non, je peux pas m'engager. Hein. Ah ouais, attendez, faut que je demande au chef d'atelier. Hé, hein. Hey, Raymond, on dépanne bien pour toutes les pannes et pour toutes les voitures?
19: Oh non, on répare que les joints de culasse PC des TGV, on répare pas pour les cons. Oh, mais c'est bien que je... Pas tout le temps, t'as perdu, pas tout le temps, t'as perdu, t'as perdu, t'as perdu, t'as perdu, t'as perdu, t'as perdu, t'as
18: Allô? Parce que qu'est-ce qu'elle a, votre voiture, monsieur? Parce que nous, on répare que les joints de culasse pétés. Hein. Comment? C'est pas votre joint de culasse qui est pété? Ah, bah, dans ce cas-là, on peut pas rien pour vous, hein. Ah, non, non, non, non, non, nous, on répare que les joints de culasse pétés. Eh ben, vous avez qu'à péter votre joint de culasse, et puis on vous dépannera. Hein? Mais dis donc, qui c'est qui vous a donné mon téléphone? Qui c'est qui vous a donné le téléphone du garage? Hein? C'est la mère Chabagnou? Oh, bah, comment qu'elle va? Oh, ben ça fait bien 3 ans que j'ai pas de ces nouvelles. Elle est toujours en panne? Et les petits, ils ont dû grandir dans la voiture. Hein? Comment? Et ça marche bien? Ça marche bien, son stand de frites? Elle est sur la départementale 31. Elle est là sur la curge? Ah, ben dites-nous, elle a bien réussi, hein? Ah ben, vous lui donnerez le bonjour, hein? Parce que c'est bien grâce à moi, c'est la réussite dans la patate. Parce que si je l'avais dépanné, elle aurait pas réussi dans la patate. Hein. C'est ça. Allez, au revoir, tu vois. C'est ça. Dites bonjour à Mère Chabagnou. Hein. Allez, non. La Mère Chabagnou, elle a réussi dans la patate. Oh, merde. Ça suffit maintenant. Allô, garage où j'écoute. Ah non, y a plus personne. Hein. Faut rappeler de m'asseoir. Hein. Le spectacle est pété jusqu'à de m'asseoir.
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20: Eh bien oui, depuis la dernière émission, nous avons reçu une tonne de courriers. D'ailleurs, je vais vous la lire. Alors, cher Manu, c'est moi. J'ai adoré votre sketch. Je passe à la télé. Pourriez-vous nous en concocter un autre? Bien sûr. Post-scriptum, je vous trouve très beau. Vous avez une très belle coupe de cheveux. Merci. Signé ta maman qui t'aime. Oui, bon. Alors bon, vous connaissez le principe. Un artiste, si ça vous plaît, ça fait... Et si ça ne vous plaît pas, ça fait... Vous avez compris? Ouais, ils ont compris. Allez, premier candidat.
21: Bonsoir. Bonsoir, je m'appelle Jean-Guillaume. J'ai 25 ans. Je suis chanteur professionnel amateur de chansons. J'habite à Longjumeau. J'y vais. Le petit pont de bois qui ne tenait plus guère que par un grand mystère et de piquer tout droit, puis je l'ai recouvert de rondins de bois vert pour prendre à la rivière tout près de la maison.
22: Bonjour, nous sommes le groupe VTFCUO. Va te faire cuire un œuf.
23: Pareil.
22: On a écrit une chanson pour transmettre nos émotions. Un jour à la télé, j'ai vu John Balladur. Il s'est mis à crier, vive la
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22: Littérature.
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22: 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Spirou. 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
23: Pareil.
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22: avec moi.
24: Sans moi.
21: Bonsoir, j'ai une passion, la génétique. Il y a 10 ans, j'ai croisé une orange avec une mandarine, ça m'a donné une clémentine. Très bien, je continue. Après, j'ai croisé une orange avec un canard, ça m'a donné un canard à l'orange. Très bien, je continue. Après, j'ai croisé une clémentine avec un ouvrier, ça m'a donné une clémentine salariée. Sinon, tous les matins, je croise mon voisin avec sa femme.
24: Si vous cherchez pour des soirées...
25: Sexy et charnel.
24: Réservé aux femmes.
21: Ouais, pareil.
24: Surtout, on fait aussi les mariages.
26: La chenille, la chenille, la chenille, la...
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27: Tiens, la valise RTL, hein. Voilà une honte, hein, qui dure depuis 25 ans, la valise RTL. Hein. Tu rencontres RTL, tous les matins, ils appellent quelqu'un au téléphone pour y expliquer qu'il a paumé 50 000 balles. Dégueulasse, hein. Je vous la fais, la valise RTL, vous allez mieux comprendre. Alors, c'est Fabrice, tous les matins... Il est là, comme ça, il appelle quelqu'un au téléphone. Première sonnerie, j'appelle Madame Chambier dans le Vercors. C'est qui, Madame Chambier? Deuxième sonnerie. Elle est partie faire pipi, Madame Chambier. C'est quelle est la troisième et dernière sonnerie pour Madame Chambier? Bonjour, Madame Chambier. Madame Chambier, c'est Fabrice de RTL, là. Madame Chambier, est-ce que vous pourriez me donner le montant de la valise RTL? Madame Chambier, enfin, quel dommage! J'écoutais à l'instant, c'était 47 601, et puis j'ai été obligé de m'absenter 5 minutes. Bah oui, bah faut écouter RTL, hein, Madame Chambier, hein. Bah dit, j'écoutais, je vous dis, c'était 47 000. Bah oui, mais on en a rajouté depuis, Madame Chambier. Oh, c'est dommage, vraiment, je suis pas absenté longtemps, hein. Juste à 5 minutes, je téléphonais à mon mari, qui est à l'hôpital, justement, qui a un cancer de l'estomac, et puis qui est dans la même chambre que mon petit garçon de 8 ans, à qui on a coupé les deux jambes ce matin, donc on aurait bien eu besoin de cet argent. Oui, mais vous écoutez pas RTL aussi, Madame Chambier. Il dit, si, je lui dis, j'écoutais. Je dis, carreux. Bon, bah, il dit, Madame Chambier, alors allez-y. Dites-moi un chiffre, vous êtes pas loin. Alors, Madame Chambier, elle fait, bon, alors 47 822. Vous avez dit combien, Madame Chambier? 47 822.
13: Vous avez dit 47 822. Oui.
27: Oh, quel dommage, Madame Chambier. Oh, c'était 47 828. Oh, à 6 francs près. Oh, c'est ballot, hein, c'est ballot. Alors donc, Madame Chambier, donc, je vous rappelle la somme que vous avez perdue, Madame Chambier, hein. Donc, 47 828 francs. Allez, bonne journée, Madame Chambier. Là, hein. Oh, c'est dégueulasse, hein. Et

0: Alors madame, elle a rien à branler de la journée, elle paume 50 000 balles. On a le garage à refaire, madame, elle paume 50 000 balles. Yeah.
1: Je m'excuse de m'énerver, hein. Et c'est vrai, attends, l'autre, elle avait rien à branler de la journée. Puis lui, il avait besoin pour le garage, je veux dire. Mais il y a pire encore. T'as le mec, il est au volant de sa bagnole, il écoute RTL tous les matins. Depuis 25 ans, il écoute RTL. Enfin, il fait comme RTL, il a dit. D'ailleurs, il a un petit calepin qui est collé sur le tableau de bord avec un petit fil et un crayon. Toi, il note au franc près toutes les valises. Comment il y a chez lui, il a trois cartons comme ça qui sont remplis de petits calepins. Au cas où on l'interrogerait sur une valise, il y a 4 ans, il la connaît. Quand il sait, en octobre 91, elle est là. Et d'un coup, il entend qu'on l'appelle. Chez lui. Seulement, il n'est pas chez lui, toi. Donc, il peut s'ouvrir les veines aussi, celui-là. Si la valise RTL, il faut écouter de chez toi, à côté du téléphone. Quand il plaisante pas chez RTL.
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4: La première fois, j'avais 19 ans. Ben, ça s'est passé... Ah ouais, avec une fille. Ben bien, disons que j'étais pas très à l'aise, surtout quand elle a retiré sa culotte, ça m'a fait un choc. Hein. Ah non, y a pas de doute, c'était bien une fille, hein, c'est pas ça. Ben après... J'ai eu d'autres relations, mais ça s'est toujours passé... Ah ouais, qu'avec des filles. On est d'accord, mais si j'ai pas envie, je vois pas pourquoi j'essaierais, puisque j'ai pas envie. Ah ouais. Ouais, quand j'étais tout petit, alors... J'ai peut-être joué une fois à touche pipi avec un camarade de classe. Ah non, j'ai pas du tout envie de le revoir, hein. Non, mais je sais que j'ai le droit, mais ça me dit rien. Mais d'accord, mais si j'ai pas envie, je vois pas pourquoi, puisque j'ai pas envie. Vous savez qu'en venant ici, vous prenez le risque de tomber amoureux de moi. Ce qui m'apparaît derrière tout ça, c'est une dichotomie entre un vécu, donc je vis ou j'ai vécu, et la projection d'un moi idéal, je vivras ou je me vivras. Au travers d'un rapport érotique à un autre imaginaire, l'autre, l'homme, l'homo, en latin. Par exemple, lorsque vous dites « j'aime tel collègue plutôt que tel autre, j'aime ce collègue métis mammouth, j'aime mammouth. » Pourquoi ? Qu'est-ce qui vous fait dire ça ? Pourquoi mammouth plutôt que mamette ou... Comment ? Vous ne connaissez pas de mammouth ? Ah, autant pour moi... Néanmoins, il y a chez vous comme une appétence à la séduction, en même temps qu'une grande philosité dans un mouvement erratique, une espèce de « j'ai envie, mais j'ai peur, dois-je le faire, suis-je apte, ai-je les autorisations ?» Oui, vous avez les autorisations, n'ayez pas peur de vos penchants. D'ailleurs, comme par hasard, vous avez choisi un métier où vous passez votre temps à vous déguiser, vous travestir, parader... Oui, enfin dans une banque, derrière un guichet, les clients ne voient que le haut, finalement. Vous vivez dans un enfermement hétérosexuel dont il faudra tôt ou tard sortir. D'ailleurs, avec votre petite amie, sur le plan physique, ça ne doit pas se passer si bien. Deux par semaine, non mais attention. Vous êtes ici pour dire la vérité, hein, deux par semaine, pourquoi pas trois. Moi aussi, je peux lancer un chiffre comme ça, deux par semaine, il s'agit peut-être pas de rapport abouti. Si ? À tous les coups ? Oui ! Alors là, permettez-moi d'en douter, j'aimerais bien voir ça. Non, je ne veux rien voir du tout, c'est une expression... Je crois que vous êtes trop concentré sur vous-même, vos obsessions, vos idées fixes, votre homosexualité latente, votre puberté, ce garçonnet que vous avez touché. Ça vous obsède, ça vous hante, vous êtes complètement obsédé. Faut arrêter ça.
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que très vite, à la campagne, tu... tu te fais chier, quoi. Bon, alors, les copains, qu'est-ce qu'on fait? On fait un jeu, on fait quoi? Loïc, qu'est-ce que tu proposes? Une soirée spiritisme? Ouais, enfin, moi, je voyais un truc plus... Enfin, je veux dire, plus adulte, pour faire connaissance. Enfin, t'as une cheminée, t'as des peaux de bête. Ce serait dommage de ne pas en profiter. En plus, j'ai un caméscope pour les souvenirs. Non, parce que là, la soirée spiritisme, je trouve ça gamin. Enfin, je veux dire, si c'est pour se toucher le bout des doigts dans la pénombre, là, autant tout de suite faire une... Enfin, je veux dire, autant faire une partouze, quoi. Allez, qui lève la main pour une partouze? Claude? Enfin, Claude, on va pas non plus... Ok, d'accord, va pour une soirée spiritisme. Hein? Non, je suis désolé, Claude. À deux, c'est pas marrant. Enfin, tout ça, c'était... avant le drame, bien entendu. Un matin, je venais d'uriner dans la piscine de Loïc. Ça va, hé oh, c'est les vacances. Et là, tout à coup, Lucie, short en jean, t-shirt moulant, I love sex very much, what about you? S'est exclamée, je vais au village, est-ce que quelqu'un veut venir avec moi? Attends, Lucie, enfin, tu vas quand même pas aller au bourg avec, enfin, avec la fuego de Loïc. Comment? C'est une Porsche. C'est à s'y méprendre. Écoute, j'ai la toute dernière Kangoo. Elle est très moche, je te l'accorde, mais elle est spacieuse. Et d'aucuns diraient... confortable. Ah, non, Véronique, tu peux pas venir avec nous. Non, mais il y a encore plein de trucs à faire ici ce matin. Mais j'en sais rien. M'avait recoupé du bois, repeindre les volets. Et moult activités champestres. Bon, allez, tu viens, Lucie, viens, prends ma mimine. Allez, viens. Véronique, tu te pousses de la voiture, t'es gentil. Allez, c'est parti. Ah, c'est marrant, ce manque de confiance de Véro, tu ne trouves pas? Comme si on allait s'arrêter tous les deux dans un champ pour faire l'amour en cachette. Tu m'arracherais la chemise, non, tu... qui s'arrache facilement, d'ailleurs, moi, enfin bon. Tiens, je vais plutôt mettre un CD laser disque. Je suppose que tu aimes la musique, comme toutes les mannequins.

0: Ah, ça pue, le sein. Ah ben, c'est un pionnier, tu sais. Eh, hey, bonjour, monsieur le paysan. Ah, quel con. Oh non, tiens, je vais plutôt mettre une cassette. Oh ben, il y en a une là, justement. Qu'est-ce que c'est, excuse-moi. Oh non, cette manie de ne pas mettre les étiquettes, c'est terrible, c'est tout verrou, ça. Écoute, tu sais quoi? On va vérifier ce qu'il y a dedans. Je suppose que tu aimes les surprises, comme toutes les mannequins. Qu'est-ce que c'est?
1: Du Bloc, bonjour.
0: Bonjour. C'est une vieille interview de moi. Non, c'est ridicule. Qu'est-ce que je disais?
1: Fernand Reynaud, vos réactions?
2: Bah, je trouve ça plutôt sympa, mais j'aimerais surtout dire que je crois que le rire est un remède à la tristesse. Et je pense que bah, si les canons lançaient des blagues, bah, y aurait moins de morts au Moyen-Orient. Enfin, je crois, non?
1: Super, Franck Duboc, ça n'est plus un secret, vous niquez tout ce qui bouge.
0: Merde, mais enfin, qu'est-ce que c'est que ça? Mais enfin, ma vie privée ne les regarde pas, quoi, mince! Alors, ils ont essayé de briser le petit Leandro de Popstar et maintenant, ils s'attaquent à moi? Merde! Je suis désolé, Lucie, je suis comme les autres. Oui, oui, je distribue du rêve, et alors? Moi aussi, j'ai vécu des moments difficiles. Je suis comme tout le monde. Tu sais, Lucie, pousse-toi, voiture. J'ai pas toujours dit « tu » au bonheur. Excuse-moi, j'ai vraiment pas envie de te parler de tout ça. Quoi bon je... Non, mais reste là, je vais t'en parler un petit peu quand même. Tu sais, Lucie, j'avais 12 ans à l'époque. Nous habitions dans une petite maison faite de bois, de pierres et de plumes. Mon père, amputé des deux jambes et de la moitié d'un bras, avait parfois du mal à joindre les deux bouts. Alors il m'a fallu travailler à la mine. Il m'arrivait parfois de travailler jusqu'à 28 heures par jour. De 17 ans. Heureusement, il y avait Patricia, Patou, Patoche, Papate. Enfin, Béatrice, comme on l'appelait. Puis il y a eu ce putain de coup de crisou dans le tunnel numéro 4. Couloir 26, kilomètre 7, porte B, escalier G. André, Raoul, Martial, le petit Paul. Little Polo, comme on l'appelait. Non, Polo! Pas sous la poutrelle! Polo!
3: Polo!
0: Polo!
3: Excuse-moi.
0: Excuse-moi, Lucie, j'avais vraiment pas envie de t'ennuyer avec tout ça. Tiens, regarde, je pleure. Écoute, Lucie, tu sais ce qui me ferait plaisir? Une petite pipe. Le prends pas mal, je plaisante. C'est de l'humour. Oh non, elle prend ça au premier degré, elle est bête. Je blague, Lucie. Oh, c'est pas vrai. Va pas raconter ça aux autres. Hein. Non, elle comprendrait pas. Arrête, Lucie. Viens. Viens là, qui? Écoute, Lucie. Si tu le fais pas pour moi, fais-le pour le public, ils attendent que ça. Attends, elle est allée raconter aux autres que j'avais essayé de la violer, nous m'ont menti. C'est là que j'ai compris que les femmes, tout ce qu'elles pouvaient me faire, c'est beaucoup de mal. Et moi, de mon côté, bah, j'ai beaucoup de mal à me les faire.
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5: L'autre jour, là, je revenais de, comment ils appellent ça là-dedans, un séminaire sur les techniques de vente en apnée. Chez Ricard. Donc j'étais en pleine forme, j'étais dans ma voiture, alors je rentrais tranquillement. Tout d'un coup, au milieu de la route, après un grand virage comme ça, deux camionnettes bleues. Il paraît qu'il n'y en avait qu'une. Ah bon, je m'arrête, il y a un gros bourdon qui s'amène. Déjà, je lui dis, vous êtes quand même très très mal garé. Ah bon, il m'arrête, je m'arrête, il me demande mes papiers. Je lui donne mes papiers, il me fait ballon. J'ai fait, mais donnez-le-moi le ballon. C'est pas un ballon de plus qui va me tuer. Mettez-vous dans les buts, je vais tirer. Pardon. 2,7 grammes. C'est quoi, ça? C'est le poids du ballon? Non, jamais pendant que je conduis. Là. On en renverse. J'ai pas vu le barrage des collègues. Jamais entendu parler de ce bled. Fuite, c'est grave, ben ça c'est sûr, s'il y a une fuite à votre barrage. Ça me gêne pas, le feu brûlé. Ben non, un feu qui brûle, c'est normal. Le feu en ville, attendez, alors il y a une fuite à votre barrage. Il y a le feu en ville, ben dis donc, c'est la journée. Hein. Mais qu'est-ce que vous faites là, alors? Vous attendez qu'il y ait le feu au lac? Moi, j'ai traversé la ville à 140. Écoutez, si possible, mais enfin, s'il y avait le feu, j'ai bien fait. Non, jamais de ceinture, je préfère les bretelles. La vitesse limite, bon, je la connais. C'est 90, mais enfin, ma voiture à 90, c'est broute. Puis si j'ai un 5 pièces, je vais pas dormir dans la baignoire. Ah, c'est pareil, des vitesses, j'en ai 5. À 90, je suis en seconde. 5 moins 2, il m'en reste combien? 3, c'est bien. Qu'est-ce que j'en fais? Non, parce que je les ai payés quand même. 2500 francs d'amende pour 2 petits grammes de bubine, ben disons, ça fait cher la bouteille. Hein. Retrait, mais retrait de quoi? Retrait de permis. Pff, mais quel permis?
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6: Hein? Il y a un problème? Ah, bonjour, monsieur Gentil, il y a un problème? Pardon? Vous voulez retirer de l'argent, mais c'est pas un problème, ça, monsieur Gentil. Votre banquier est là pour tout vous expliquer. Alors, qu'est-ce que vous avez? Eh bien, il y a votre placement, hein? Si je vous expliquais, c'est un placement à taux répertorié sur la base des indices compensés, qui est le plus adapté aux fluctuations indexatoires fixées à 0,38% de l'once sur les cours d'ouverture obligataires. C'est simple. Hmm? Ah non, on peut pas retirer tout de suite, non? Non, mais sinon, il y a votre PIP. Hmm? Si, votre PIP, plan d'intérêt sur perte. Calculé sur une durée minima de 25 ans avec SICAV obligatoire sur les indices réactivés, non avantage de pénalité de frais en garantie, bien entendu. Ah non, on peut pas retirer tout de suite, non? Vous voulez tout retirer tout de suite? C'est possible en effet, mais c'est dommage, hein? Ben oui, vous allez perdre des intérêts calculés au jour le jour sur les évaluations momentanées des moratoires d'actionnariat obligatoire et entubatoire, ce qui fait qu'il vous reste seulement... Ah non, pardon, vous nous devez 216 492 francs, monsieur Gentil. Oui, ça c'est pour tout de suite, oui, monsieur Gentil.
7: Bonjour, monsieur Gentil. Vous allez bien, monsieur Gentil? Ça va, oui. Alors, vous l'avez vu, votre banquier, là? Parce que nous, pour les travaux de l'appartement, on a bien avancé, hein. Pardon, monsieur Gentil, qu'est-ce que vous comprenez pas dans le devis? Les portes-fenêtres de la cuisine? Qu'est-ce qu'il y a? Moi, j'ai fait au mieux, monsieur Gentil, hein. Moi, j'ai mis deux ventous avec allège basse pleine, plus un volet roulant monobloc en PVC, double paroi alvéolaire et un isolant feuilleté de 2 mm, hein. J'ai mis de l'ancien, bien sûr, pas du nouveau, parce que le nouveau, c'est bon. Pardon, la mezzanine? Qu'est-ce qu'il y a, la mezzanine? Moi, j'ai fait au mieux, hein, comme vous m'avez. Bah écoutez, moi j'ai mis une chape de ragréage en béton armé, deux IPN plafonnées BA13, hein. J'ai mis de l'ancien, bien sûr, pas du nouveau, monsieur Gentil, faites-moi confiance, hein. La briquette? Oh bah j'ai mis la briquette sur tous les murs comme vous m'aviez dit, monsieur Gentil, y a pas de problème, hein. Ah oui, excusez-moi, renforcé avec de la bricouflette. Non, ça c'est mon initiative, disons que ça c'est de l'isolation phonique supradiale en équerre d'alu profilé 4+1, monsieur Gentil, hein. C'est ce qu'il y a de mieux dans l'ancien, parce que le nouveau c'est propre. Bah monsieur Gentil, pour le tout, là vous me devez 4 millions, hein. Pardon? Ancien? Non, là c'est nouveau.
8: Oui, asseyez-vous, monsieur Gentil. Oui, je suis au courant, c'est votre architecte qui nous fait un procès. J'ai lu ça, c'est dans la poche, asseyez-vous. Je vais vous lire ça rapidement, monsieur Gentil. Alors, vu les préjudices subis en vertu des termes des ayants droit, eu égard à la vente laquelle préalablement l'acte complémentaire comme objet des présentes a exposé ce qui suit les pièces ci-dessus énoncées et datées selon l'article 9 bis. Oui, jusque-là, tout est clair. Vous comprenez pas, c'est dans la poche, monsieur Gentil. Je poursuis. D'acquitter à compter du jour d'entrée en jouissance des parts des charges applicables dont étant avoir été l'usufruit des biens séparés selon conjoint tarifé du 26 de 92. Ça me paraît évident. Vous comprenez pas, c'est dans la poche, monsieur Gentil, vous en faites pas. Et enfin, en vertu des prorata temporis justificatif des habeas corpus de la causa sine qua non sit proratione voluntas fluctuat nec mergitur est agitat molen. Oui, ça c'est dans ma poche. C'est dans la poche, je voulais dire, monsieur. Vous comprenez pas, c'est pas grave. Et enfin, pour finir, droit honoraire de 24 250 francs pour conciliation de rémunération d'avocat qui... Ah, là, c'est important que vous compreniez. Toi, devoir, moi, 24 250 francs. Il y a quelque chose qui va pas, monsieur Gentil?
6: Ouais, c'est normal, monsieur Gentil, hein. Les avocats, c'est tous les mêmes, hein. On comprend rien de ce qu'ils disent, puis moi, je crois bien que ça les arrange, hein. Enfin bon, tout va bien, moi, de mon côté, hein. Tout va bien, pas de problème, j'ai fait la vidange, hein. Ouais, ouais. Mais dites, il est pourvu, là, avec le joint de carbus, c'est oxydé sous la pression du piston de chauffage de la croix d'entraînement des bougies, puis des vis patinées, là. Hein? Oh, ben, il a fallu changer tout ça, hein. Ah bah obligé, hein, vu que la pompe du cylindre d'embrayage risquait de buter contre la courroie du circuit de refroidissement de la route secours et des essuie-glaces. Alors bon, enfin bon, ça va pas chercher midi à 14h, hein. Ça va lui faire quoi? Ça va lui faire 70 balles, plus pour 50 balles de bricole. Allez, je lui fais le tout à 100 balles, hein. Allez, 100 balles, plus la main d'œuvre, 7492 francs. Je sens qu'il n'y avait pas du...
7: Bon, commence. L'aspirateur. Non, j'ai pas passé l'aspirateur. Non, j'ai pas pris parce que je suis pas tombé sur le téléphone, je suis pas tombé sur le téléphone, je suis pas tombé sur le téléphone, je suis pas tombé sur le téléphone, mais j'y pense. La poussière, les fenêtres, non, j'ai pas fait. Non, j'ai pas pu parce que je me dis que je suis mal à l'épée, les enfants, je suis pas à l'école, les jeunes, le football, mais que je suis mal à la femme, tac-tac, et je m'en vais, je suis pas gagné, je suis mal à l'épée, mais je pense à la poussière. Au revoir, monsieur Gentich. Ah, par contre, monsieur Gentich, périsse mon équerre et ses trinches. Périsse que monsieur. Vous pourrez penser à mes étrennes.
8: Merci, monsieur.
7: Non, rien de grave, monsieur Gentil, rien de grave. J'en prie, asseyez-vous, monsieur Gentil. Non, rien de grave, ne vous inquiétez pas, ne vous inquiétez pas, monsieur Gentil. Rien de grave, hein. Vous me faites juste une petite piélonéphrite, hein. Pardon. Non, écoutez, c'est juste un dysfonctionnement sinusal des artères aortiques qui provoque une légère hémosensibilisation valvulaire des canaux spinoïdes, hein. Mais vous n'avez aucun mot de tête. Si. Ah. Je vais quand même vous prescrire du nolfenaxoline, hein. Au cas où nous aurions affaire à un syndrome ovulien du phytoplasme aurifère des mamelles ostatiques du cortex labial. Mais j'en suis pas convaincu, hein. Voilà, monsieur Gentil, ouvrez la bouche. Non, rien de grave, hein. Voilà, monsieur Gentil. Faites-moi confiance, monsieur Gentil. Vous nous enterrerez tous.
6: Et si nous sommes tous réunis autour de toi ce soir, André Gentil, entouré de tes amis, ta femme, tes proches, ton avocat, ton banquier, ton architecte, ton concierge, oui. C'est pour te dire la simple et claire parole de Dieu, cette parole qui faisait dire à Saint Benoît de l'Apostolat que toute la jubilation du magnificat annonciateur de nos tentations est à l'immaculée miséricorde, ce que l'allégresse du Saint-Sépulcre est au jugement de nos béatitudes. Plus clairement pour tout le monde, si habeas corpus, tout coque mi fili fluctuat, nec mergitur amen. Tel que l'aurait souhaité monsieur Gentil, bien entendu, je vais procéder à une quête pour la paroisse. Des sous, s'il vous plaît. Des sous pour la paroisse.
7: Bonjour, madame Gentil. On a appris pour votre mari, hein. Condoléances. Vous venez pour la pension veuvage. Oui, je comprends bien, d'accord, mais vous avez rempli les feuillets A2, A3 nécessaires à l'obtention des diverses prestations auxquelles vous avez droit, calculées sur le taux du ticket modérateur. Vous l'avez fait, ça? Comment ça, c'est ma collègue? Attendez, il y a un problème, je me demandais, hein. Marie-Thérèse! Marie-Thérèse!
9: Ouais, qu'est-ce qui se passe, ma chère?
7: C'est madame Gentil.
9: Ah, bonjour madame Gentil, on a appris pour votre mari. Condoléances.
7: Condoléances.
9: Qu'est-ce qu'il m'a dit?
7: C'est pour la pension veuvage de madame Gentil.
9: Oui.
7: Et tout toujours nécessaire de remplir les feuillets A2,
9: A3. Non, non, c'est beaucoup plus, hein. Et j'ai fait juste de remplir les feuillets B2, B4, de l'allocation forfaitaire, du régime d'attribution maritale, du régime de compensation.
7: Mais qu'est-ce que
9: ça arrive complémentaire?
7: Mais où tu vas là? Mais qu'est-ce que tu me racontes là? Si elle est sous le régime marital, comment veux-tu qu'elle récupère la mutuelle avec la
9: fille? Tu ne racontes que des balivernes. Mais oui.
7: Mais comment tu parles?
9: Tu peux viens là, Marie-Denise.
10: Oui, j'arrive. C'est quoi le problème? J'arrive, c'est quoi?
9: Viens là, Marie-Denise. Viens là, Marie-Denise.
10: J'arrive, c'est quoi? Ah, bonjour, madame Gentil. On a pris pour votre mari. Condoléances.
9: Ma chère, quand tu es sous régime, du ticket modérateur de la pension, je ne sais pas. Est-il nécessaire, ma chère?
10: Non, aujourd'hui, c'est beaucoup plus simple. Ah bon? Il suffit simplement qu'elle reverse le forfait des indemnités auxiliaires à la caisse primaire du conjoint de naissance de la mairie de monsieur Gentil.
7: Mais qu'est-ce que tu rencontres là? C'est des balivernes, tout ça. Mais avec ça, ma chère, elle touche au bout de 2 ans.
9: Comment ça, au bout de 2 ans?
7: C'est beaucoup plus long. À moins que Madame Gentil vous ayez un accident dans les deux joues et là vous touchez.
9: Ah là oui. Vous voilà. Revenez invalide à 100%, vous êtes remboursé immédiatement.
10: Ah, ouais, ouais. Tout de suite.
9: Mais là on ne peut pas faire grand chose parce qu'on ferme à 16h30.
10: Ah, oui.
9: Comment c'est des 16h? Oui. Non mais on ferme à 16h30. Bon. On ne peut pas faire autrement.
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12: Le parti le plus puissant en France, c'est les abstentionnistes. 30%. On est à la merci d'une dictature abstentionniste. Et si on ne fait pas attention, on sera dirigé par des gens qui ne pensent pas, qui n'ont pas d'opinion et qui n'en ont rien à foutre. Arrête. Une nuit, ils viendront dessiner des croix sur nos ports, comme à la Saint-Barthélemy. Ah, celui-là, il a voté. Et puis, ils nous feront sortir de chez nous. Ils nous feront buffer, une bouffer. On dit buffer chez moi, ça dépend. Ils nous feront bouffer nos bulletins de vote, empoisonner. Et ils nous feront brûler sur des bûchers. Vous voyez, on y arrive, finalement. Bon, j'exagère peut-être un peu. Hein, mais c'est sûr que... Moi, je dis qu'il n'est pas trop tard. Ce qu'il faut, c'est redonner aux Français l'envie d'aller aux urnes. Voilà. Il faut redonner l'appétit de l'urne. Il faut donner du goût à l'urne. Il faut qu'il y ait quelque chose à gagner, comme à la télé. Voilà. Tiens, celui qui vote pour un candidat qui fait 10%, il gagne un pins. 30%, c'est la Twingo. Et celui qui vote pour le candidat qui sera élu, il a le salaire de PPDA plus les notes de frais. Faut reconnaître qu'en ce moment, la classe politique, là, je vous dis... vainqueur ou vaincu... On a carrément l'impression qu'ils ont tous un balai dans le... Hein? Sarkozy. Oui. On a gagné. Eh, on a gagné. On s'est fait niquer, voilà. Ça fait mal, hein. C'est pas pratique, hein. Et ils le mettent pas tous dans le même sens. Eh. C'est ce Gilles, le ministre, un copain à moi. C'est mon balai qu'il a dans le... Tiens, d'ailleurs, il faudra qu'il pense à me le rendre. Hein. Eh bien, mes amis, le jour où tous les hommes politiques rendront les balais qui sont pas à eux, on pourra faire le ménage, croyez-moi.
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14: Ouais, les bestiaux. Il y a de la bête.
15: C'est quand même beau, le sport.
14: Surtout le dimanche après-midi sur TF1, en buvant une bonne bière.
15: Il faut être prudent. L'autre jour, au basket, je me suis fait un lumbago.
14: Oula, ça fait mal, ça. Surtout dans le dos.
15: J'ai voulu me resservir une canette sans quitter mon fauteuil. La table était trop loin. Crac.
14: Ah non, mais ce coup-là, il se travaille. Moi, je m'entraîne régulièrement à me servir un Ricard avec les pieds.
15: La bouteille est pas trop grosse?
14: Non, ce qu'il faut, c'est choper le doseur avec le gros orteil. Après, ça coule tout seul.
15: Tiens, il y a un truc qui est très bon pour la souplesse, c'est de se couper les ongles de pied.
14: Ah, moi, les ongles de pied, je me les coupe jamais chez moi. Je fais ça à l'hôtel, comme ça, j'ai pas à passer l'aspirateur.
15: Mais
14: c'est,
15: oui, mais...
14: C'est des trucs?
15: C'est des trucs à savoir!
14: Des petits trucs?
15: Mais oui! Faut être malin.
14: Ben ouais. Ou alors en week-end chez des amis.
15: Mais oui, c'est des petits trucs.
14: Ben alors, mais pour peu qu'ils aient un tapis, ni vu ni connu, je t'embrouille.
15: Il y a un sport que j'aime beaucoup, c'est la pétanque.
14: Ah mais attention, on peut se faire mal avec les boules. Une fois avec ma femme, en me disputant avec elle, j'en avais lancé une à la tête. Mais comme ça, pour voir, hein, sans faire exprès. Pour rigoler, ben elle était toute déformée.
15: Ah, c'est pour ça.
14: Ah, oui, oui. Oui, ah ben, vous avez pas vu la gueule de la sienne, hein. Ah, il a fallu que j'en rachète une autre. Et pourtant, c'est du métal.
15: Elle a pas trop souffert, ta femme?
14: Oh bah tu la connais, elle gueule pour un oui, pour un non.
15: Elle a peut-être pas l'esprit sportif.
14: Non, elle reconnaît pas la loi du plus fort.
15: De toute façon, le sport, c'est pas une affaire de femme.
14: Ah, sauf en patinage artistique. Moi, je préfère voir patiner une fille plutôt qu'un gars.
15: J'aime bien la championne, là, la petite noire, là.
14: Ah oui.
15: Ses cuisses sur la glace, ça ressort ouais. Bien.
14: Y a pas de mal à regarder ça, c'est du sport.
15: Ouais, c'est du sport. Y a pas de mal. Y a pas de mal. J'aime bien quand elles tombent, moi, les patineuses.
14: Ah oui.
15: Là, on voit tout, là.
14: Mmh. Ah ben, à la télé, il faut se mettre sur le côté, pour bien voir.
15: Moi, je me mets en dessous, moi.
14: Aussi, oui, oui.
15: Y a pas de mal.
14: C'est du sport.
15: Ouais, c'est du sport.
14: Et les majorettes, c'est de la culture. Mmh. Tiens, ben, un sport qui est pas mal au niveau chute, c'est le vélo.
15: Tiens, tu sais à quoi on reconnaît un vélo de course?
14: Bah oui, c'est celui où il y a un bidon pour boire un coup.
15: Non, il y a deux bidons. Un pour boire, un pour pisser. Quand tu vois un gars qui s'écroule la route, c'est qu'il s'est trompé de bidon.
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16: Ouais, Trouduc!
17: L'éduc, pas Trouduc.
16: Ah, l'éduc, l'éduc.
17: Bon, Pépito, viens ici, il faut que je te parle. Qu'est-ce que tu fais avec ce jerrycan, là?
16: Eh bien, je travaille.
17: Tu travailles? Tu siphonnes les réservoirs, oui?
16: Attends, le ministre de la ville, il a dit comme ça, il faut que les jeunes dans les cités se prennent en main. Alors, je monte une station-service.
17: Dis donc, Pépito, c'est vous qui avez cramé ma Ford Fiesta?
16: On a mis le feu aux poubelles, elle était à côté, on l'a pas reconnue. Qu'est-ce que tu veux qu'on y fasse?
17: Pépito, mais Pépito, tu vas réaliser un peu. T'as quitté l'école à 15 ans.
16: L'école, c'est comme les poils. À 15 ans, t'en as plein le cul. Voilà, ça va.
17: Mais alors, Pépito, tu rentreras jamais dans la société?
16: Si, j'y rentrerai dans la société, mais générale, et avec une cagoule.
17: Oh, ben, viens ici, Pépito, j'ai une bonne nouvelle.
16: Oh, putain.
17: Ça y est, ça fait 2 ans que j'essaie, j'ai enfin réussi.
16: Oh, je suis content, t'as réussi à coucher avec ta femme, elle doit être contente.
17: Mais non, Pépito, c'est sérieux. Je t'ai trouvé du boulot.
16: Oh, putain.
17: Reste là. Un contrat emploi jeune. Et pas n'importe quoi, attention, hein. Magasinier chez Moulinex. Mais Pépito, réalise un peu, c'est inespéré pour toi. Imagine-toi, regarde. 8 heures. Tu gares ta Clio rutilante. T'as le contremaître qui te dit bonjour, monsieur Pépito. Et toute la matinée, tu décharges des fers à repasser. Jusqu'à midi. Midi, c'est la cantine. Sa convivialité, ses débats d'idées. L'après-midi, ça n'a rien à voir. Hein. Tu décharges des autocuiseurs. Et tous les mois, 6 500. Alors, le soir, quand tu rentres dans ton pavillon à Cergy-Pontoise ou à Viry-Châtillon, eh ben, tu peux regarder ta femme et tes gosses et leur dire. Je crois que j'ai réussi.
16: Eh bien, je sais pas ce que tu fumes, mais on fume pas la même.
17: Mais Pépito, ça fait 2 ans que je fais tout pour vous. Aux réunions du jeudi, je me bats.
16: Eh bien, continue, donne ton blouson, donne ton blouson, donne ton blouson.
17: Mais tu crois pas si bien dire, même ça, je suis capable
16: mais
17: de le faire.
16: Mais donne-le, t'es de gauche, t'es pas de gauche.
17: Oui, mais moi, je donne des preuves, regarde.
16: Et ben voilà.
17: Je donne des preuves.
16: Oui,
17: mais toi, donne des gages de bonne conduite.
16: Mais toi, donne le blouson, voilà. Donne les pompes, donne les pompes, donne. Donne à l'époque, c'est pas pour moi, c'est pour mon petit frère, tu veux qu'il soit séropositif à force de marcher pieds nus sur les cages d'escalier, donne. Donne à l'époque,
17: n'abuse pas non plus.
16: Mais t'es de gauche, t'es pas de gauche.
17: Oui, je suis de gauche, mais n'abuse pas, c'est
16: donne le fût, donne le fût.
17: Jamais.
16: Donne le fût, toujours lâche le pitbull sur la vieille de Pantachop.
17: Mais non, vous l'avez déjà agressé la semaine dernière.
16: Donne le fût, putain.
17: T'es pénible, t'as de la chance que je sois de gauche.
16: Donne le.
17: Vous êtes pénible avec les affaires des autres, hein. C'est pas fini, ces conneries.
16: Et arrête de te lamenter, putain.
17: Vous êtes lamenté, mais évidemment, toi, tu viens pas en réunion du jeudi, alors tu sais pas tout ce que c'est, ça, les droits de l'homme, tu sais pas ce que c'est, l'altruisme, tu sais pas non plus, tu viens pas aux réunions du jeudi et dire que j'ai fait venir Hugo Frey et vous lui avez pété la gueule.
16: Attends, il arrive le vieux avec sa guitare, debout les gars, réveillez-vous, va falloir me mettre un coup debout là.
17: Mais c'est une chanson, Pépito, c'est une chanson. Et si tu venais aux réunions du jeudi, tu le saurais.
16: Oui,
17: voilà.
16: Mais toi, si tu y allais moi aux réunions du jeudi, tu saurais qui c'est de la su. Tu sais qui c'est de la su?
17: Non.
16: Et bien pendant que tu y es aux réunions du jeudi, c'est le prof de maths et il nique ta femme. Voilà, c'est tout. Alors, je vais ça va. Altruisme, quoi.
17: Anaïk me trompe? Les jeunes me délaissent, Anaïk me trompe. J'ai plus qu'à m'immoler sur l'autel de l'éducation nationale, quoi. Mmh. Eh ben, je serai l'aliéné de la cité, voilà.
16: Oh, arrête ton cinéma, Trouduc, arrête ton cinéma. J'ai une super nouvelle pour toi, ça fait 2 mois que j'essaie, ça y est, j'ai réussi. Je t'ai trouvé un boulot. Il y a Saïd qui part pour livrer les 504 au Zaïr. Et attention, c'est pas des bagnoles volées, on sait où elles ont été piquées, alors tu le fais.
17: Merde à la pédagogie, j'y vais, ouais.
16: Mais dis-moi merci. TV Trouduc, dis-moi merci. T'es 5 grades, éduquer les éducateurs. C'est le 8e qu'on forme. On nous les envoie, c'est des limaces, on en fait des types prêts à affronter la société. Sans déconner, quoi. Ils disent pas merci, rien. Il était démissionnaire, il est concessionnaire, il dit rien, quoi. Sans déconner, quoi. On en a marre, nous, dans les cités, quoi. Et là, je m'adresse au pouvoir public et je leur dis attention, les pouvoirs publics. Nous, les jeunes, dans les cités, on veut bien continuer à travailler. Mais il faudrait quand même penser à nous titulariser.
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11: La semaine dernière, il m'en est arrivé. Oh non, mais je vous jure, la Françoise, elle m'inquiète. Je dis ça parce que je l'ai vue la semaine dernière, la Françoise en question, bizarre, bizarre. Moi, ce que j'ai ressenti, bizarre. Je vous la situe en deux mots pour que vous suiviez bien l'histoire. Alors, il y a 10 ans, elle a quitté Paris, elle a craqué. Voilà, elle a craqué, elle a craqué. Besoin de vivre avec des animaux. Alors elle vivait dans une ferme avec une trentaine de chiens, ce qu'on pourrait appeler une meute. Je pense que le mot n'est pas trop fort, c'est à partir de 25 une meute, donc là on a déjà affaire à une bonne meute, hein. Plus les poules, les lapins, les canards, la vraie ferme, quoi. De toute façon, avec les animaux, comment vous dire, les animaux ça existe dans sa vie, mais très fort. Elle m'appelle l'autre jour, des années qu'on s'était parlé. Elle me dit, Roxane, ça y est, j'ai pris la décision, je me suis réinstallée à Paris, je vais essayer, plus de chiens, plus de poules, plus de lapins, adieu, veau, vache, viens. On prend voir l'apéritif. C'est la semaine dernière. Je suis allée prendre l'apéritif. Vous savez ce que ça veut dire, mémorable? Bon. Et ben là, mémorable. J'arrive chez elle, bonjour Françoise, bonjour Roxane, ça va, on discute, contente, on visite, patin, couvain, hein, hein, elle me sert l'apéritif. Oh non, c'est pas possible ce que j'ai vécu, c'est pas possible. Je vais pour m'asseoir sur le canapé, elle se met à me gueuler. Roxane, t'as pas les pieds sur le canapé? Qu'est-ce que vous voulez dire, un truc pareil? Qu'est-ce que vous voulez dire, un truc pareil? Alors moi, je réponds, mais enfin, François, je ne pensais pas mettre les pieds sur le canapé. Je me suis dit, on va rester là. Elle m'a quand même collé une à l'aise. Partez bien, l'apéritif. Bon, alors l'apéritif, tout ça, je demande des olives. Bon, pas dans la cuisine, elle revient, elle me sort. C'est pour qui les belles olives? Alors moi, concentré quand même, hein. Je lui réponds, ben mais c'est pour moi, Françoise. Qu'est-ce que vous voulez que je lui dise? Eh ben vous me croirez, si vous voulez, elle m'a balancé les olives par terre. Petit, petit, petit, petit. Ouais. Petit, petit, petit, ben je peux vous dire que ça m'a pas déconcentré. Mais ça m'a déconcerté, hein. J'ai ramassé mes olives, j'ai pas pipé. Et là, alors là, je me suis rappelé, les poules, les lapins, la meute. Commencer à l'observer, la Françoise. J'avais trouvé un petit cadeau. Oui, dernièrement, je suis allé dans les Pyrénées. Oui, d'accord. Ah bon, alors. Et j'ai acheté une bricole. Je me demande bien à quoi ça peut servir. C'est un stylo qui siffle quand on le trempe dans le café. Spécialité du coin, il paraît, hein. Bon, alors, je lui tends le paquet, normalement. Elle l'ouvre. Elle sent le stylo. Et là, rien, mais rien, pas un mot. Alors moi, j'étais en carafe un petit peu, hein. Après ce qui s'était passé, je me demandais ce que j'allais voir. J'ai vu. Elle était déjà bien allumée, la Françoise, mais là, elle est carrément chauffée, hein. Le stylo, elle s'est mise à le renifler. Et elle avait l'air d'être contente. Moi, du coup, je me suis dit, j'ai tapé juste avec mon stylo, toujours ça. Et là, je l'ai retrouvée par terre, la Françoise. Ça fait drôle. Alors, je lui dis, Françoise, t'es contente, alors? C'est vrai, je la voyais qui tournait dans le salon. Elle avait l'air... Je me suis dit, elle va me pisser dessus. D'un coup, je me retourne, je la vois qui commence à gratter les pieds du fauteuil. Il y a quelqu'un! Ah oui, moi, je demande du secours dans ces cas-là. Oh, cette jambe n'est pas large. Et finalement, j'ai compris. Et ça tenait, son truc. Elle cherchait un pot de fleurs. Ça a été vite vu. Elle en a repéré un. Elle s'est mise à gratter le terreau. Crac, crac. Elle a posé le stylo. Elle a rebouché. Elle me dit, là, au moins, je suis sûr que personne viendra me chercher. Oui, c'est sûr, c'est sûr. Moi, je me suis dit, c'est pas de mal à veille qui va siffler, mon stylo. À mon avis, elle est pétée, la Françoise, hein. Voilà, elle a pris un sacré pète, quand même. Ou alors, c'est moi. Non, c'est pas moi, c'est pas moi. Je lui demande une cigarette. Elle me la lance, elle me dit, va chercher. Alors là, c'est pas moi. Bon, moi, je mets des faux, c'est vrai, je suis pas toujours facile, mais enfin, quand même, quand on lance une cigarette, c'est que ça va pas bien. En plus, va chercher. Non, mais comme si j'avais pas vu qu'elle l'avait mise dans son dos, en plus. J'allais vous oublier le pompon. Elle aussi, elle m'avait fait un cadeau. Mais une fois, je l'avais trouvée très insistante sur un de mes colliers. Oui, j'ai un magnifique collier en perles de culture. Eh bien, elle m'a acheté un barillet pour accrocher avec mon nom, mon adresse, une récompense pour ceux qui m'ont trouvé. Elle est pas choucarde, celle-là? Et attention, rouge, le barillet. Avec les perles de culture, c'est vrai, ça va bien avec. Là, je pense qu'elle n'est plus dans la réalité, hein. Elle me dit, on sait jamais si tu te perds. Si je me perds, oui. Si je me perds, d'habitude, je demande mon chemin. Si je me perds, j'ai pas vraiment besoin d'un barillet pour qu'on me retrouve, hein. Bon, alors après le coup du barillet, je vous termine quand même, hein, mémorable, je vous l'avais dit. Après le coup du barillet, je pensais que j'avais vu tout le spectacle. Hein, j'allais me boire un petit café, me rentrer chez moi. Alors, ma femme de ménage, tout ce qui est plus normal, m'apporte le café dans une tasse. Bizarrement, oui. Là où j'en étais, j'étais prête à me laper dans une écuelle. Une tasse parfaite. Elle part de dos, qu'est-ce que je vois? Je crois que c'est ce qui m'a le plus choqué. Elle avait un collier anti-puce. Là, j'en ai tombé mon café dans la plante. La plante s'est foutue à siffler. Il faut dire qu'une plante qui siffle, sur le coup, ça fait drôle, hein. Ah oui, moi, j'avais oublié le coup du stylo, les Pyrénées, le bazar, là, tiens. Enfin bon, la plante qui sifflait, la bonne, avec tout de tout réuni. Moi, j'ai dit, je rentre chez moi, vite, je prends la tangente. Une fois à la porte, j'allais dire au revoir à cette pauvre Françoise, on peut le dire, hein. Et là, qu'est-ce qui s'est passé dans ma tête? Je me suis entendu lui dire, Françoise, au point où on en est, tu veux pas que je te promène ta bonne? Je sais pas, vous voyez, marrant, hein. Je sais pas. Ben oui, dans l'ambiance, hein, le tout réuni, moi je suis sûr que vous auriez fait pareil. Moi j'étais grisé, allez, va pour une balade avec la bonne. Alors, j'ai sorti la laisse, l'autre, elle m'a fait une fête comme si elle m'avait pas eu de 15 ans. On est allé faire notre petit viron, et ça s'est bien passé. On a bien fait parce que 5 minutes de plus, je pense qu'elle nous faisait sur la moquette. Et j'ai remonté la bête, la bonne. Enfin, j'ai remonté le tout. Et je suis rentré chez moi bien contente. Je m'en taperai pas tous les jours, elle est comme ça. Hein. Elle me dit, la Françoise, elle me dit, maintenant, on va se revoir. Oui. C'est sûr, j'ai pas épilogué, hein. Sur le palier, non mais, je l'entendais qui grattait à la porte. Ça m'a fait de la peine, vous voulez que je vous dise? Finalement, ça m'a fait de la peine. Oh non, j'ai besoin de me changer les idées, mais enfin bon, ça tombe bien, ce soir, je vais voir Bernard. Alors Bernard, ça n'a rien à voir, c'est un ami de longue date. Oh, j'aime beaucoup Bernard. Il est charmant et il va être très content de me voir. C'est un garçon qui avait un métier, c'était toute sa vie, puis il s'est retrouvé à la retraite. Il était en pailleur. Je vais peut-être décommander.
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19: Bonsoir à tous, et bien bonsoir à mes volants et bonsoir chers amis flamands. Alors aujourd'hui nous allons jouer aux chiffres et aux lettres. Vous le savez, c'est un jeu très très populaire en France, mais ici en Belgique on trouve ça un petit peu bizarroïde. Ce n'est pas grave, on commence tout de suite par monsieur Van Brie.
20: Alors première.
19: Monsieur Van Cri.
20: Troisième.
19: Très bien. Alors, ce que nous donne tout de suite le 0, le 0, le 20, le 1, le 9 à l'envers, c'est-à-dire le 6. Alors, c'est parti. Et surtout, chez vous, si vous avez compris quelque chose, je vous en supplie, écrivez-nous d'urgence. Oh, c'est pas facile.
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21: Inès, hier chez Castel, j'ai pas pu te parler à cause de la musique et du mec qui t'embrassait tout le temps. Inès, je t'aime. Oui, non, je t'aime tout seul, ça fait pauvre. Non, mais c'est pas de ma faute, hein, c'est de la faute des poètes. Ils ont complètement épuisé mon je t'aime. Inès, ma timidité a tout gâché, je t'aime. Enfin, je vous aime. Votre beauté m'anéantit, votre corps m'enivre. Je ne conçois pas de laisser la moindre parcelle de votre peau sans la chaleur de mes baisers. Waouh! Bah, je l'écris, ça, je l'écris! Donc, qu'est-ce que j'ai dit? Donc, Paris, hein? Le... On s'en fout de ça, on s'en fout. Elle se doute bien que j'écris pas de Beyrouth, j'ai pas déménagé en 2 jours, hein? Inès. Ça s'écrit comment, ça, Inès? Inès, Inès. Papa s'appelait Valérie, comme tout le monde. Bon, Manini. Ouais, c'est bien, ça, Manini. Je prends la plume pour t'écrire et te dire que c'est trop con, ça, c'est trop con, ça, voilà. Ma timidité, et. Tous les mots finissant par T, j'en sais rien, moi. Je suis timide. Trop. Votre beauté, donc, et m'anéantit, I-E-I-T, me tue. Faut que je trouve un synonyme du même groupe, là. Oh putain, synonyme. Heureusement que j'ai pas à l'écrire, ça, synonyme. Tuer, mourir. C'est même pas un verbe du deuxième groupe, ça. Mourir. Plutôt un verbe du troisième âge. Quoi ? Crever, alors ? Claquer, clamser, boire le bouillon 11 heures, non, hein. Ravaler sa chic ! Ton amour me fait ravaler ma chic ! Bon, ça, non seulement c'est pas du même groupe, mais c'est carrément pas du même quartier. Bon, allez, tu me tues. Voilà, c'est bien, en plus, ça rime, il y a deux fois tu. Tu es belle, et en plus, tu es jolie. Non, ça, ça fait péril. Si elle dit ça, elle va croire que je suis bourré d'acné. Mais comment j'avais dit, moi, tout à l'heure, je voudrais caresser. Voilà, caresser. Un R, deux S, deux R. Tripoter, c'est du même groupe. T'es sympa, S-I-N-T, t'es nichon, hein. Pas comme ça, elle verra que c'est moi qui écris la lettre, hein. Ça, ça fait le mec qui écrit aussi bien qu'il parle, quoi. Quand je parle, je fais pas de faute d'orthographe. Hein. Je voudrais t'embrasser partout. Ah non. Non, si elle dit ça, elle va me trouver vulgaire. Bah, dans partout, il y a quand même trop du cul. Ah non, c'est pas moi, là. Ah non, c'est pas moi. Ah non. Je rêve de passer ma main sur tes fesses. Ah non, ça, je n'écris pas. Je ferai surprise, c'est mieux. Je la rassure. Nini, t'inquiète pas, j'ai des capotes. Ah non, capote, ça fait le mec qui a envie de baiser. Ah ! Alors que si je mets préservatif, ça fait le mec qui a pas envie de mourir. Ça donne quoi, ma Nini ? Je suis timide, trop, tu me tues, je vais te tripoter les nichons, t'inquiète pas, j'ai des préservatifs. Ils font chier, les poètes. Chier. Ouais.
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1: Ouais, pas tant pareil, j'écoute. Ouais, d'accord, ouais. Pas de problème. Ouais, ouais, 6 personnes, 22 heures. Ouais, d'accord, ouais. Pas de problème. Ouais, merci, ouais. À bientôt, ouais. Merci, ouais. À bientôt, ouais. Merci, gentil, ouais. Ouais, bonsoir, monsieur, dame. Ça va bien, ouais, ça va bien, ouais. Pas de problème, tout va bien. Ça va bien, ouais, pas de problème. Ouais. Ça va bien, ouais. Le travail, la famille, la patrie, ça va bien, oui. Pas de problème. Le petit va mieux. Il est mort. Oui, désir apéritif, messieurs, dames. Oui, d'accord, merci. Ouais, pas de tabayal, j'écoute. Ouais. On veut aussi, ouais. Pas de problème. Ouais. D'accord, ouais. Deux pizzas napolitaines. Ouais, pas de problème. 10 minutes. 10 minutes, pas plus. Ouais, merci, ouais. À bientôt, ouais. Merci, ouais. Gentil, ouais. À bientôt, ouais. Ouais. Avez choisi, messieurs, dames. Ouais. D'accord, ouais. Un M. Ouais. Deux nem, ouais. Trois nem, ouais, d'accord, ouais. Ouais, cinq nem, six nem, je t'aime. Ouais. Travail de port, ouais. Et covette pour la dame. Ouais, un nom, il n'y a plus covette. On ne trouve plus covette. Il n'y a plus covette. Riz sans covette. Pareil, pareil. Très bon, très bon. Toi prendre, toi prendre. Ouais, d'accord, monsieur. Ouais, pas de temps, je goûte. Ouais. En faux, c'est ouais. Pas de problème. Ouais. D'accord, ouais. Samsung, ouais. Frigidaire, Bocnest, ouais, pas de problème. Ouais. Demain, pas de problème. Ouais, merci, ouais. À demain, ouais. Merci, ouais. Jean, à demain, ouais, j'en dis, ouais. Ouais. Bonsoir, messieurs, dames. À bientôt, merci, j'en dis, à bientôt. Ouais. Bof, shop, ouais. Ouais. D'accord, ouais. Ouais, bof, shop, ouais. Canal, ok. Ouais. Ah non, y a plus canard. Y a plus canard. Y a plus canard. On ne trouve plus le canard. Y a plus canard. Ce soir, c'est poulet laqué. Pareil, pareil. Très bon. Toi prendre. Ouais, cadeau rouge, ouais, merci, gentil, ouais. Ouais, pas de temps, je coûte. Ouais. En faux aussi, ouais. Pas de problème. D'accord, ouais. BMW, ouais, pas de problème. Ouais. 740, très bon ça, très bon. À demain, ouais. Ouais, ça me brille, ouais. À demain, ouais, d'accord, merci, ouais. Gentil, ouais. Ouais, tout de suite, messieurs, dames, ouais. Ça bien, ça a été bien, ouais, pas de problème, tout va bien, ça bien, pas de problème. Ouais, très dur, très dur, très très dur. Très dur, très dur, très dur. Moi, bout de people. Beaucoup la guerre, pas bon du tout. Ici, pas de problème. À bientôt. Merci, oui, gentil, à bientôt. Ouais, pas de temps, je goûte. Ouais. En faux, c'est ouais. Pas de problème. D'accord, ouais. Bombe atomique, pas de problème. 10 minutes, pas plus ça.
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3: Je suis pas grosse. Je suis dilatée. Oui, dilatée, oui. C'est normal quand on a eu 12 enfants comme moi. Oui, monsieur, 12. Et je les ai bien élevés. Et je les ai tous mariés, barakallah. Il ne reste plus que ma petite fille. Fortunée. On a tout essayé, tout. Une fois, on avait trouvé dans la chambre de Milo un livre sous le matelas avec des femmes toutes nues. C'est pas moi qui l'ai vu, c'est à Tabahalem. Moi, j'ai rien vu. Hein. Il y avait dans ce livre la publicité pour un parfum qui attire les hommes. On dit, m'niha. Ça, c'est pour Fortuné. On a envoyé l'argent, on a reçu le colis discret. Comme ça, discret, très très discret. On dit, Fortuné, viens ici, il faut qu'on te parle. Fortuné, elle est arrivée. Tata Bahlel l'a attrapé, moi je lui ai vidé la bouteille sur la tête. On dit, allez, va t'aérer un peu, va. Sors de cette maison, bouge. On dit, mais qu'est-ce que je fasse? Je dis, tiens, prends l'argent du pain, va acheter le pain. Elle a pris l'argent du pain, elle est partie. Il était 11h du matin. À 4h de l'après-midi, elle n'était pas revenue. On a dit, ça y est. Elle a dû trouver. À 5h, le téléphone sonne. Chkoun ! Qui c'est ? C'était l'hôpital. Madame Sarfati, je dis, oui, c'est moi. On dit, venez chercher votre fille Fortunée Sarfati. On l'a trouvée dans la rue, inanimée. Allez, prends un taxi. Paye que tu payes jusqu'à l'hôpital. On arrive à l'hôpital. On la trouve allongée de toute sa masse sur un lit d'hôpital. Meurtrie de partout, un tuyau dans le nez. Elle est infortunée. Elle est infortunée. Qu'est-ce qui t'est arrivé que tu nous fais déplacer? Qu'est-ce que tu fous avec un tuyau dans le nez? Tu te drogues? Je ne sais pas ce qui m'est arrivé. Je suis sortie dans la rue, je me suis fait attaquer par une meute de chien. Une meute de chien, oui. Le parfum avait viré. Même le parfum n'a pas voulu d'elle, alors. Une fois, oui. Une fois, il est venu avec un chip. Vous connaissez un chip? On l'avait dit de rentrer à 5h, elle rentre à 8h. Avec un chip. Moi, je me suis levé, je dis, Ochete, on t'a dit de rentrer à 5h, tu rentres à 8h. Ça ne vous regarde pas. Gutler, ça ne nous regarde pas. Tu vas nous dire Ochete tout de suite. Gutli, je suis majeure et vaccinée. Gutler, il n'y a pas de vacciné qui tienne, tu vas nous dire Ochete. Gatli. Je vous emmerde. Gatli, tu nous emmerdes. On est emmerdés que par la mer, heck. Ah, j'étais obligée. J'étais obligée. Mais dis-moi, vous voyez pas que je vous présente mon futur mari? Hachakoumsmallah. On s'est mis au garde à vous. Monsieur, bienvenue. Que nous vaut le plaisir de votre venue? Ça l'a impressionné, hein? Il a dit, ben, je voudrais me marier avec la main de votre fille fortunée Sarfati. Je dis, oui. Comment vous vous appelez? Il a dit, moi, je m'appelle Jacques Le Gros. C'est Jacques Le Gros. Mais vous n'êtes pas de Tunisie, hein? Il a dit, non, je ne suis pas de Tunisie. Vous êtes d'Algérie? Mais non, je suis du Pas-de-Calais. Je suis pas de Calais. Je suis pour allier, c'est d'être un Marocain. C'est au nord de la France. C'est quoi, au nord de la France en plus? Je dis, tu montes au ciel et tu descends, tu prends pas ma fille. Fortuné, elle me regardait, elle voulait me fusiller des yeux pour une fois que j'avais l'occasion. J'ai quelle occasion? Qu'est-ce qu'il y a? Qu'est-ce qui te manque? Tu es nourri, logé, blanchi. On te donne l'argent de poche. Qu'est-ce qui te manque? On peut savoir? Vicieuse. Vas-y, amnéha. Écoute, un jour avec toi et moi à la maison, on va entendre toquer à la porte. Toc, toc, toc. Je dis, Shkoun. Qui c'est? Il va dire, c'est Monsieur Cohen. Je dis, oui, Monsieur Cohen. Bienvenue. Que nous vaut le plaisir de votre venue? Eh oui, j'en connais qu'une, je vais pas en inventer, non? Il va dire, je voudrais me marier avec Fortuné Sarfati pour l'épouser en bon uniforme. Je dis, oui, Monsieur Cohen. Oui, je vous la donne. Oui, je vous la marie. Vous pouvez la prendre tout de suite, si vous voulez. Il y a sa valise qui est déjà prête dans le couloir. Tu vas te marier avec lui et tu vas avoir 12 enfants comme mémé. Tu es contente? Tu es contente ou pas? Allez, allez, allez, va te coucher, va. Elle n'est jamais contente, celle-là. Va te coucher! Oui, il va venir, Monsieur Cohen, il va venir. Fais la vaisselle en passant, ça va te calmer. Oui, il va venir, Monsieur Cohen, il va venir. Il va venir. Quand c'est qu'il va venir, c'est Monsieur Cohen, quand c'est qu'il va venir.
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2: Comment j'ai rencontré Jean-Michel? Tu sais, Jean-Mi et moi, au début, on bossait dans la même MJC, tu vois. Mais tout nous séparait parce que, bon, il était végétarien. Moi, je mangeais macrobiotique. Il était animateur guitare ciné-club et moi, animatrice poterie macramé. Non, mais tu vois, je veux dire, Jean-Mi et moi, depuis 7 ans, on vit ensemble peut-être, mais je veux dire, on n'est pas un couple. Ah non! On est une communauté provisoire de 2 personnes. Ouais, parce que tu vois, nous, je veux dire, chaque fois qu'on a un conflit, on organise une table ronde à 2. On dialogue pendant des heures. Comment tu te sens, Jomi? Est-ce que tu penses sentir ce que je vois quand tu sens ce que je pense, tu vois? Ah ouais, mais parce que nous, je veux dire, on partage tout en deux. Les joies, les peines, la quatrelle, le chat, tout. Non, mais attends, c'est chacun selon son feeling. Oh, oh, oh, oh. Non, mais tu sais qu'un soir, à la limite, je peux très bien dire à Jean-Mi, je ne me sens pas de faire la bouffe ce soir. Ok, Marie-Jo. pas.
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0: Je suis épuisé, hein. Pour vrai, ça fait une heure qu'on tourne dans cet aéroport. Où qu'elle est passée la sortie B?
5: Bah, et là, c'est quoi donc?
0: Ben non, c'est la douane. Ça fait trois fois qu'on la passe.
5: Oh, ben moi, j'aime bien la douane.
0: Ah ben vous, ce qui vous plaît, c'est la fouille, ça c'est sûr, hein. Vous faire tripoter par des messieurs que vous connaissez même pas.
5: C'était obligatoire. Je sonnette partout.
0: Ah, forcément, avec toutes vos prothèses. T'avais regardé, moi, ils m'ont pas fouillé.
5: Ils avaient peut-être pas assez de personnel.
0: Ouais, bon, je comprends ce que vous voulez dire, hein. Bon, dis donc, j'espère qu'ils sont venus nous accueillir, tout cela du club des joyeux moutons, hein.
5: Oh là là, quand on va leur raconter tout ce qu'on a fait à Hollywood...
0: Oui, alors que ce soit bien clair, hein. C'est moi que je raconte, sinon vous allez tout gâcher.
5: Oui, oui, oui, oui, oui. Oui, non, mais... Et les jeunes, ils sont là, hein? Le plus.
0: Où ça?
5: Ben là, regardez. Ma gamin.
0: De toute façon, elle peut pas vous entendre à cause de la vitre.
5: Ben oui, ben nous ont vu, regardez, elle nous montre la sortie, c'est par là, vite.
0: Allez. Eh ben, il y a une de ces queues à la sortie. On va encore y passer la journée.
5: Et vous avez vu Mme Janssen? Elle a encore forci.
0: Forci? Moi, j'appelle ça doublé, oui. Allez voir, c'est qui donc la grande blonde platinée à côté de Mme Rossignol?
5: Ah, ben c'est Jean-Pierre, son petit fils.
0: Eh ben... Avec une couleur pareille, elle n'a pas dû l'avoir, son CAP de coiffure.
5: Oh, bah, je vois pas Mme Simonet.
0: Ah, marqué qu'on est parti, elle allait pas fort, hein. Si ça se trouve, elle est déjà morte.
5: Oh, bah, l'un dans l'autre, ça nous fait l'économie d'une couronne.
0: Oh, ouais.
5: Ah, mais si elle est là. Mmh. Ah, ben, elle est pas morte, non.
0: Ah oui, mais elle est quand même bien jaune, hein.
5: Ah ça oui, elle est toute jaune, hein. Oh, il y a Monsieur Serpentin. Oh, Monsieur Serpentin.
0: Ça va, criez pas comme ça. Je vous dis qu'il peut pas vous entendre à cause de la vitre. Il doit vous regarder comme un poisson dans un bocal.
5: Oh, il est charmant, Monsieur Serpentin.
0: Non, mais dites donc, il vaut des photos ou quoi? Ça vous a pas suffi d'être passé trois fois à la fouille, non? Eh hey. Sans compter la honte quand vous vous êtes engouffré à plat ventre dans le tunnel à rayon X.
5: Bah, je voulais pas lâcher mon sac à...

0: maintenant. Anne-Chaine. Oh yeah! Ça a l'air d'aller bien, vous, hein? Vous avez de belles couleurs. Surtout une. Yellow, comme on dit là-bas. Anne-Chaine. Oh yeah! Hein, qu'est-ce que vous dites, Mme Simonet? Non, parlez lentement parce qu'on n'est plus habitué au français depuis qu'on a vécu aux États-Unis. Hein, on a beaucoup perdu, hein? Oh yeah!
1: Oui, mais ça va, pas trop!
0: Puis changez un peu de vocabulaire, ils vont croire que vous êtes rayé. Ma fiancée, comment ça va bien? Ça va fort aussi? Toujours aussi. Vivante, hein? Comment on dit grosse en anglais? Big Mac. Eh ben, ça fait plaisir de vous voir tous, hein? Si vous saviez ce qu'on s'est amusé à Hollywood, oh là là, on a connu toutes les vedettes. Liz Taylor, Frank Sinatra,
2: Fred Astaire, Buster Keaton.
0: Alors, qu'est-ce que c'est grand, les États-Unis, dites-vous?
2: Immense!
0: Oula! Surtout les magasins. Très, très grands, les magasins.
2: Oh oui, vous arrivez à l'autre bout, il y a déjà un décalage horaire.
0: Ah oui? Ah bah, ça oui, hein? Hé, hey, c'est tellement grand là-bas, pour vous dire, je m'habillais en small.
2: Si. Oh, quand même pas! C'était du médium.
0: Du small, je vous dis! Puis alors, dites-donc, hey, les voitures qu'ils ont, les Américains.
2: Ils sont énormes!
0: Avec des piscines à l'intérieur. Et puis les filles sur les plages à Hollywood.
2: Énormes! Avec des piscines à l'intérieur!
0: Et puis les garçons, alors là, très costauds, les garçons à Hollywood.
2: Énormes!
0: Shut up! Shut up!
2: Excuse me!
0: Et en tout cas, l'air de rien, on a quand même été invités partout, hein?
2: Ben, c'est vrai que là-bas, on représentait un peu le vrai chic français.
0: Ah, c'est gentil d'être venu nous réceptionner, ça fait plaisir, hein. Mais bon, on va vous laisser, Lucienne et moi, on est un peu fatigués. Faut qu'on aille se reposer, hein.
2: Oui, on a quelques heures de vol.
0: Oui, c'est ça, allez, venez, allez, venez, venez. Allez.
2: On va se faire déposer par l'autocar du club.
0: Ça va pas, non? On va pas rentrer dans les Hollywood en autocar. On va prendre un taxi et puis c'est tout. Allez.
2: Un taxi, mais ça va coûter une fortune.
0: Bon, laissez faire, hein. L'autocar, c'est fini pour nous maintenant. On est au-dessus de ça. Nous, on a une voiture avec chauffeur qui nous attend.
2: La voiture avec compteur, vous voulez dire?
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4: Ah, bonjour mon vieux. Alors, comment ça va?
5: Bonjour docteur.
4: Hey.
5: Très bien, et vous-même?
4: Bah, pas terrible. Je suis pas bien en ce moment. Non, c'est pas extraordinaire. Non,
5: ah
4: non,
5: bon?
4: Non, c'est pas fort, non.
5: Ah, bah, passez me voir à l'occasion.
4: Ah, bah, ce sera avec plaisir. Oui,
5: prenez
4: oui,
5: rendez-vous,
4: oui.
5: N'hésitez pas à appeler ma secrétaire.
4: Bah, très bien. Je vous remercie, vous êtes très aimable. Qu'est-ce qui vous amène?
5: Le 82, c'est direct de chez moi.
4: Ah. À part ça.
5: Ben voilà, docteur, je suis très pris de la gorge.
4: Oui,
5: je...
4: mettez-vous là, à la lumière.
5: Oui,
4: ouais, mettez-vous là, à la lumière.
5: Là, ici, ouais. La gorge,
4: mettez-vous
5: ici,
4: là,
5: les...
4: à la lumière, oui, mettez-vous là, à la lumière. Là, mettez-vous là, à la lumière, oui.
5: La gorge, les bronches, là.
4: Voilà, oui, mettez-vous là, à la lumière, ouais. Mettez-vous là, non, mettez-vous là, à la lumière, là, là, là, là, là, à la lumière.
5: La gorge,
4: là.
5: Les bronches,
4: oui.
5: Ici.
4: Voilà, oui, oui, c'est ça, non, mettez-vous là, à la lumière. Oui, mettez-vous les là, bronches. À la lumière, je dis, oui. Vous chaussez du combien?
5: 41.
4: Ah, bah voilà. Bon, et vos chaussures, c'est du
5: 41.
4: Ouais, bah voilà. C'est rien du tout, mon vieux, c'est rien du tout. Vous prendrez une pointure au-dessus. J'ai l'habitude, ça va passer tout seul. Une pointure au-dessus. Toujours la pointure au-dessus, hein. La pointure toujours au-dessus. Toujours au-dessus, la pointure. Une pointure toujours au-dessus. La pointure au-dessus. Une pointure... Non, non, j'ai l'habitude. Une pointure au-dessus. La pointure au-dessus.
5: Je tousse beaucoup aussi.
4: Oui, vous crachez, vous mouchez? Oui, vous crachez.
5: Je mouche gras.
4: Vous mouchez gras, oui. Dans les bleus, dans les jaunes, dans les verts, dans les marrons, dans les kakis, dans les cacadois. Vous n'êtes pas bien fixé sur le coloris.
5: Non.
4: Oui, bon, c'est pas grave. Vous... Est-ce que vous portez une gaine?
5: Non, ma femme ne veut pas.
4: Bon, alors, vous allez m'acheter 3 hectomètres de bandage hernière que vous porterez le dimanche...

0: Aller à Montmartre. J'ai l'habitude, mon vieux, c'est rien du tout. Voilà, je vous raccompagne. Vous conduisez ?
1: Oui, docteur, oui.
0: Ouais. Vous avez une petite, une grosse ?
1: Voiture ?
0: Bah, oui. Pas de ça chez nous. Hein. Ah non, vous faites fausse route. Alors,
1: Non, moyenne.
0: Une moyenne, oui. Vous en avez une moyenne, oui, bah, ça c'est comme tout le monde, oui. Bon, bah, écoutez, vous me prendrez des pinces à vélo. Ah. Deux le matin, deux le midi, deux le soir.
1: Ah oui. Les pinces à vélo, je les dilue dans un verre d'eau.
0: Ah bah non, mon vieux, des pinces à vélo, vous les mettez à votre pantalon, hein ?
1: Ah oui, bah oui.
0: Et voilà.
1: Ah bah, vous me rassurez, docteur.
0: Oui. Hein,
1: parce que je vous trouvais un petit peu bizarre.
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3: Au tout début des lois, y avait 10 lois, 10 commandements. 2 pages, en granit massif. Hein, Ah oui, les vendeurs de journaux, c'était pas des PD à l'époque. Hein, c'était des gars qui... Alors bon, si vous voulez, avec 10 commandements, hein, si vous voulez, ça faisait l'affaire. Non, c'est vrai, les 10 commandements, c'est vrai qu'on pouvait les apprendre en 5 minutes. Hein, et c'est vrai qu'on s'en souvient encore. Par cœur, c'est étonnant. Moïse, quand même 13 siècles avant Jésus-Christ, hein, dans 33 siècles plus tard... Faut quand même reconnaître qu'on s'en souvient tous à peu près par cœur. Hein, c'était tellement simple. Hein. Regarde, bah oui, regarde, tu ne tueras pas, par exemple. Tu peux pas plus simple, 4 mots. D'ailleurs, ça, tu vois, en ce moment, faudrait le rappeler un petit peu aux excités de la calotte ou du voile. Faudrait leur redire à eux, tu vois. Parce que non, non, non, non, non, non, non, non, non, non, non, non, applaudissez pas, malheureux. On va tous être condamnés à mort. Ah non, laissez, je vais le faire, s'il vous plaît. Mais c'est vrai, je veux dire, que tu mets une bombe dans un magasin, dans le métro ou dans la rue, ça tue des gens. C'est pas joli, faut pas le faire. C'est caca. Ah, ch'tu. Pouah. Pas glop. Parce que j'ai lu plein de BD aussi, hein, c'est des vieilles BD comme Pif le chien, par exemple. C'est puis il y a le chien Pif, il y a le chat Hercule... Ah, vous vous souvenez, puis il y a le petit pifou. Tu sais, le petit pifou, quand il aime bien, il fait glop, glop, glop, glop. Et quand il aime pas, il fait pas glop, pas glop. Hein? Ou alors il boit un truc qui est pas bon. Pouah! Hein? On remarque, c'est des vieilles BD, hein? C'est pas méchant. Ça prouve que j'ai un public jeune. Bon. Eh ben regarde, il y en a 2. Des commandements que tu peux apprendre en même temps, si tu veux. C'est tu ne commettras pas l'adultère, hein? Et tu ne convoiteras pas la femme de ton prochain. Tu vois, 2 commandements sur le cul, hein. Déjà, ils serraient les boulons, tu vois, à l'époque. Hein. Alors, ça veut dire quoi ? Ben, ça veut dire, tout simplement, si t'es marié, tu tromperas pas ta femme. Hein, et puis, marié ou pas, tu convoiteras pas la femme de ton prochain. Je sais ce qui vous fait rigoler. Ce qui vous fait rigoler, ce commandement-là, c'est qu'en fait, là, t'as le droit de regarder, hein, mais t'as pas le droit de convoiter. C'est-à-dire, par exemple, t'es avec un couple d'amis sur la plage l'été, toi, donc tu regardes bien la femme de ton pote, toi, tu regardes bien le cul, les nichons, toi, tout ça. Tout d'un coup, l'autre, il dit, dis donc, tu serais pas en train de convoiter ma femme, là. L'autre, il dit, non, non, je regarde. Ah bon, tu m'as fait peur. Ah, j'ai cru que tu la convoitais, dis donc. Imagine le mec, il se voit sur la scène du Crazy Horse Saloon, tu vois, il fait, stop, arrêtez tout. Alors, ceux qui regardent, vous pouvez rester. Ceux qui convoitent dehors, et hop, bande de dégueulasses. Ah tiens, il y en a un autre, commandement qui est en 4 mots celui-là aussi, hein, c'est « tu ne voleras pas hein ». Là aussi, tu peux un peu plus simple. C'est-à-dire, par exemple, si un jour tu veux aller plus vite d'Argenteuil à Sarcelles, hein, et ben la mobylette, tu l'achètes, s'il te plaît. Là, tu la gaules pas à chaque fois. Alors je sais, vous allez me dire encore là... Un commandement comme ça, ça peut facilement se contourner, hein, et vous avez raison. Parce qu'il y a des gens, et encore quand je dis des gens, hein, c'est des gens, bonne famille, grandes écoles, ministres et tout. Et bien eux, ils ont trouvé le truc, eux, ils volent pas, ils obligent juste l'autre à donner. Hein? C'est-à-dire, c'est genre, si tu fais pas des travaux chez moi, t'auras pas le chantier du viaduc, par exemple. C'est vrai que le gars avec son viaduc, il n'est pas volé. Hein. Bon, les autres entrepreneurs, ils gueulent. Ben, ils avaient qu'à la creuser, la piscine. Ils sont marrants, eux aussi. Hein. Alors, je suis méchant avec les hommes politiques parce que, quelquefois, ils sont pointilleux, question vol aussi. Tu sais, au moment du financement des partis, tu sais, des campagnes, ça a foutu le bordel. Ils ont même été obligés de s'amnistier tous à un moment, parce que ils ont dit, c'est tellement le bordel, si on se pardonne pas un bon coup tous, hein. On a un peu enculé tout le monde, mais bon, on va. Hein. Oh, lui, on n'en parle plus, on n'en parle plus, on n'en parle plus. Hein. Hein, vous savez, c'était drôle, ça. Hein, enfin, moyennement drôle, d'ailleurs. Mais là, ils ont quand même été, ils ont été obligés d'être honnêtes, et c'est bien de le souligner, quand ils se sont aperçus qu'ils prenaient donc un petit peu de l'argent sous la table, hein. Enfin, un petit peu, beaucoup, même complètement tout, hein, d'ailleurs. Hein, ah bon, on prend tout? Oui, oui, on prend tout. Mais c'est énorme? Bah oui, mais on fait comme ça d'habitude, donc... Et c'est dégueulasse? Oui, bah complique pas, on fait comme ça, je te dis. Alors, quand ils se sont aperçus de ça, ils ont été très sévères avec eux-mêmes. Hein, vous avez vu, chez nous, en France, ils ont dit, ah oui, oui, oui. Ils ont dit, c'est vrai, jusqu'à maintenant, on s'est comporté comme des truands. Hein. Enfin, ils nous ont donné une explication quand même. Ils nous ont dit, oui, mais il faut savoir qu'avant, il n'y avait pas de loi. Hein, donc nous, on pensait que c'était mieux de le gauler. Le... Enfin, nous, on ne savait pas, nous, on ne savait pas. En plus, tout le monde est au courant. Ça la fout hyper mal. Donc ils ont dit, ce qu'on va faire à partir de maintenant, le pognon, vous allez nous le filer directement. Voilà, ça veut dire, sur vos impôts, on va s'allouer une somme à chacun. Hein. Quand même plus honnête. Et c'est drôle d'ailleurs, parce que, vous savez, à l'Assemblée, il y a des lois de gauche, des lois de droite, c'est toujours un peu la guéguerre. Et bien là, en voilà une qui a été votée des deux côtés, celle-là, toi. Ah oui, à gauche comme à droite. Je me demande si c'est pas ça qu'on appelle la loi du milieu.
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5: ANPE, ça veut surtout dire avec nous peu d'espoir, quoi.
6: Mais sinon, c'est bien, et puis ils sont drôlement gentils. La première chose que m'a dit la fille au guichet, qui était un amour, elle me fait, écouter, ne vous inquiétez pas, c'est très simple. Ici, vous remplissez votre dossier et vous n'oubliez pas de mettre votre sexe sur la feuille. Oui, quand vous aurez fini, vous prendrez la queue d'à côté. On m'avait dit que c'était le bordel, mais à ce point-là... Alors après, je suis allé voir un conseiller d'orientation, son bureau est à côté de la sortie. Et bon, vous venez pourquoi? Je lui dis, bah, je cherche un boulot. Il me fait, ah, j'en ai un, mais je le garde. Et lui m'expliquez-moi, c'est quoi votre parcours? Écoutez, j'ai fait simple, j'ai pris le métro, j'ai changé à d'enfer. Et vous avez quoi? Vous avez un dog? Non, j'ai longtemps un caniche, mais depuis qu'il est mort... Bah, faut pas trop se moquer, vous savez, à une pays, c'est un métier très dur. Travailler toute la journée face à des gens qui foutent rien... Plus, ils cherchent des solutions, puisque maintenant, ils organisent des stages de technique en recherche d'emploi. Donc maintenant, on peut quand même devenir technicien en recherche d'emploi. Pareil que les meilleurs vont devenir chercheurs. Qu'est-ce que tu fais dans la vie? Eh bien, écoute, je cherche du boulot. Ça marche? Eh bien, je m'y emploie.
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7: Voilà, bonjour, merci Evelyne. Et oui, on se retrouve sur le plateau de Tournée Ménage avec notre jeu favori, puisqu'il a réuni des tas de couples déjà. Et puis, nos nouveaux candidats. On va commencer par les garçons. C'est pas très galant, mais ça fait rien. Alors d'abord, à ma droite, Jean-Pierre. Bonjour Jean-Pierre.
8: Bonjour Fabienne.
7: Et puis, à ma gauche, Mohamed.
8: Non. C'est Momo.
7: Oui, c'est Momo Ahmed. Et donc, de l'autre côté, il y a les filles. Attention, les filles. Avec tout d'abord Ingrid. Bonjour Ingrid. Et Nathalie. Bonjour. Alors, on va commencer avec Jean-Pierre. Une première question pour Ingrid. Jean-Pierre, allez-y.
8: Bonjour Ingrid. Ingrid, est-ce que tu baises?
7: Oh là! Non! Jean-Pierre, lisez la question comme sur l'affiche, comme on l'a fait tout à l'heure.
8: Il faudrait que je lise l'affiche.
7: Oui, l'affiche. Allez-y.
8: Ingrid, quand tu vas au cinéma, est-ce que tu préfères aller voir les films d'aventure ou les comédies? Et surtout après, est-ce que tu baises?
7: Oui, on a compris. On a compris. Alors, Ingrid, vous avez compris la question. Quel genre de film préférez-vous, donc?
9: En fait, disons que je n'ai pas de préférence. Tout dépend de l'état d'esprit dans lequel je vais voir le film. Et dans ce domaine, je suis pour l'éclectisme.
7: Très bien. Alors, Jean-Pierre, est-ce que la réponse vous satisfait?
8: Ouais, ouais, beaucoup, ouais.
7: Parfait.
8: Une question pour Nathalie.
7: C'est ça, Jean-Pierre, bravo.
8: Nathalie, est-ce que tu es très pour l'éclectisme?
4: Bah, c'est-à-dire l'esthétisme, j'en ai fait, oui, quand j'étais jeune. Du son en longueur, tout ça, mais là, j'ai arrêté, c'est fatigant, l'esthétisme.
7: Parfait, vous êtes satisfait, Jean-Pierre ?
8: Oui, j'étais satisfait de la réponse.
7: De Nathalie, très bien. Alors maintenant, on va passer à Mohamed.
8: Oui, non, Momo.
7: Momo Ahmed, avec tout d'abord une question pour Ingrid.
8: Pour Ingrid, d'accord. Bonjour, Ingrid. Ingrid, si tu vis avec quelqu'un qui a des goûts complètement différents, est-ce que ça te pose des petits problèmes ? Disons, par exemple, si tu épouses un Norvégien, est-ce que tu acceptes de vivre à la norvégienne ou autre chose ?
9: Oh bien oui, je suis pour un brassage des ethnies et puis une société cosmopolite, oui.
8: Hein ? Qu'est-ce qu'il raconte, hein ? Excuse-moi, j'ai pas compris, cherche pas à m'embrouiller. C'est oui ou c'est non, hein ?
9: C'est oui.
7: C'est oui.
8: C'est oui, d'accord.
7: C'est oui, Ingrid a dit oui.
8: Je note.
7: Alors maintenant, Mohamed, une question pour Nathalie.
8: Nathalie, d'accord. Bonjour, Nathalie.
4: Bonjour.
8: Nathalie. Est-ce que ça te dérange si à la maison, il y a déjà une femme qui fait la vaisselle, une autre qui fait le ménage et une autre qui a le mouchoir sur la figure ?
9: Oui.
8: Est-ce que ça te pose des problèmes ?
7: Oui, c'est ça. Nathalie, en fait, la question est, est-ce que vous êtes pour la polygamie ?
8: Oui, c'est ça.
4: Oh, bah, c'est-à-dire, la polygamie, moi, je n'ai jamais été, hein, mais si on paye le voyage, oui, je veux bien.
7: D'accord, très bien.
8: Ouais.
7: Alors les garçons, ça y est, maintenant, il faut faire votre choix.
8: Allez, toi, Dim.
7: Ah bon ouais.
8: T'es Nathalie.
7: Oui, ouais, Nathalie, et vous ?
8: Moi, je suis d'accord, c'est Nathalie. Elle
7: oh,
8: c'est
7: Nathalie. Alors Nathalie, à l'unanimité.
8: Elle a la place. Elle a la
7: Ingrid
8: place.
7: Doit être très triste. Ingrid, venez nous rejoindre. Eh bien,
8: oh,
7: voici
8: putain.
7: Ingrid.
8: Oh,
7: la malheureuse perdante. Ingrid, qu'est-ce que ça vous fait d'avoir perdu ?
9: Mais il y a des fois, je crois, il faut savoir perdre.
7: Oui, je vous comprends. Voilà.
8: Belle
7: Nathalie.
8: Ouais, elle est
7: on vous a déjà dit que vous ressembliez à Catherine Deneuve, Nathalie ?
4: Non, jamais, non.
7: C'est normal. Alors bon, on y va tout de suite avec une première question à Jean-Pierre.
4: Alors, Jean-Pierre, si tu devais te comparer à une vedette de cinéma, à qui est-ce que tu te comparerais-tu ?
8: Il y a des copains à moi, ils disent que je ressemble à Alain Delon.
7: Delon !
8: Non, non, ils disent de loin.
7: Bon, est-ce que la réponse vous satisfait, Nathalie ?
4: Bah, je sais pas, moi, je préfère quand même plus Robert Redford.
7: Ah.
8: Ah, ben, il y a des copains aussi qui disent que je ressemble enfin, plus à Robert qu'à Redford.
7: Bon, très bien. Alors, on va enchaîner maintenant avec une question pour Mohamed.
4: Non, mais c'est pas la peine parce que j'ai choisi.
7: Ah, non.
4: C'est.
7: Nathalie, non, non, il faut une question pour Mohamed, c'est le
4: non,
7: jeu.
4: Non, mais c'est pas Mohamed. Hein,
8: non, mais dedans, excuse-moi là. C'est quoi ces conneries ? Faut jouer le jeu là.
7: Mais attendez.
8: Oh, la gonzesse là, tu poses la question. T'as aucune chance.
7: Alors,
8: moi,
7: Nathalie, posez une question à Mohamed.
4: Mais non, c'est toujours Jean-Pierre.
7: Ah, bravo Jean-Pierre.
4: Oui, je
8: j'ai gagné. Je suis pas d'accord, il est truqué
7: Mohamed,
8: votre jeu là.
7: Calmez-vous.
8: Je suis désolé, c'est truqué votre truc là. Déjà, la famille en or, ils m'enverraient. Les chiffres des lettres, ils m'enverraient. Ici, ils me virent aussi. Hein.
7: Mohamed,
8: c'est de la magouille tout ça. Je m'en vais comme un prince.
7: Voilà, là, le grand moment est arrivé. Attention, je crois qu'ils étaient faits pour se rencontrer. Et maintenant, ça va être fait dans 3 secondes. Alors, je compte. Vous êtes prêts ?
8: Oui, j'étais prêt.
7: Très bien. Alors, attention. 1, 2 et 3.
8: Oh, elle est belle.
7: Non, non. Voilà.
4: Et où Robert Redford et quoi ?
8: Est-ce que tu baisses toi ?
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10: Ah, les femmes. Non, c'est vrai, les femmes ont une sensibilité particulière, douce. Mais qu'est-ce qu'elles sont chiantes ! Qu'est-ce qu'elles sont chiantes ! Et le pire, c'est qu'elles le savent. Chiantes ! Et puis elles sont toujours stressées, des petites piles électriques. Bon, qu'est-ce que je vais faire ? Je vais aller au pressing ! Je vais aller chez Nicolas ! Je vais chez le coiffeur ! Et puis elles sont toujours en train de se poser 10 000 questions à la seconde. Là, en ce moment, il y a une femme qui est en train de se poser des questions. Non mais, si elles sont si chiantes que ça, c'est parce que c'est les reines des détails. Exemple, toi, t'es là, tu parles, tu fais un peu de l'art éphémère, tu fais comme Christo. Hein ? Et elle, pendant ce temps-là... Elle enregistre tout ce que tu dis. Un CD-ROM. Et elle te prend un détail et elle te le balance 6 mois plus tard. Non, elle te balance 6 mois plus tard, mais dans une conversation qui a absolument rien à voir. Chiante.
11: Hein? Tu te souviens pas? C'est un dimanche soir. J'avais mis ma robe rouge. J'étais en train de te préparer du chou.
10: Non, je m'en souviens pas. Autre détail, supra-giga-détail, la date anniversaire. Le nombre de couples qui se sont séparés à cause de cette fameuse date anniversaire.
11: Quoi? T'as oublié la date anniversaire de notre mariage? Je te déteste!
10: Alors t'as beau lui dire, mais écoute bébé, ce qui compte c'est qu'on soit ensemble et qu'on s'aime et puis qu'on se souvienne qu'on soit rencontrés au mois de juillet. Au mois d'août! Mais non. Et c'est comme ça partout, hein. Et dans l'intimité, c'est pire. Parce que c'est des maniaques du rangement. Hein, elles rangent. Bon, elles veulent bien faire, mais moralité, tu retrouves plus tes affaires. Et c'est comme ça tous les jours, même le week-end. Surtout le week-end. Ben oui, parce que le week-end, ça commence le samedi, et samedi, c'est shopping. Alors le samedi, tu sais que tu vas picorer ton pain dur, hein. Tu vois la rue de Rivoli? Eh ben, tu te tapes toute la rue de Rivoli. Elle essaye toutes les fringues, t'essayes tous les magasins. Toi, de toute façon, à ce moment-là, t'es plus un homme, t'es une bête à porter des sacs. 18h45, tu finis l'ascension de la face sud de la rue de Rivoli. Tu rentres chez toi, t'es crevé. Elle, direction, salle de bain. 2h30 plus tard, elle sort de la salle de bain. Soutien-gorge, petite culotte. 2h30. Et là, elle te pose la fameuse question.
11: Comment tu veux que je m'habille ce soir, bébé, pour être la plus belle? Non, mais écoute, dis-moi.
10: Bon, au départ, ça t'excite, hein. Mais ce soir, ça passe pas du tout. Si bien que lorsqu'elle te pose la fameuse question, tu lui dis, écoute, on a rendez-vous à 20h30. Il est 20h30. Et la soirée, c'est à 2h de Paris. Alors, tu t'habilles comme une grande et tu fais pas chier. Toi, t'es habillé, t'es énervé, moralité, tu descends au garage et tu vas ronger ton froid dans la Twingo. Et t'arrives devant la Twingo, phare embouti, rayure. T'es énervé! 3/4 d'heure après, elle arrive, alors tu poses la question, c'est quoi ce phare embouti?
11: Mais c'est quelle voiture, hein?
10: Oui, mais c'est ma voiture! Là, t'es tellement énervé, la Twingo, tu la pousses au maximum, 200 km/h. 2 heures après, t'arrives à la soirée. Et là, tu te calmes. Là, il y a une maîtresse de maison qui t'ouvre la porte. Et là, tu regardes, t'hallucines. 250 mètres carrés. Ambiance groovy, lumière tamisée. Il y a des gens sympas, des filles, des garçons. Une super musique. Dehors, il y a des piscines. Tu sens que tu vas passer une super bonne soirée. Tu vas pour prendre ton premier whisky coca. Et là, tout d'un coup, t'entends...
11: J'ai ma cystite qui me reprend.
10: Oh non, pas la cystite.
11: On rentre, j'ai mal, écoute, je vais rentrer.
10: Là, t'es tellement énervé, la Twingo, tu la pousses au top maximum. 299 km/h. 2 heures après, t'arrives chez toi. Elle va s'écrouler dans le lit. Toi, t'es énervé. Ta Twingo, elle est naze. Et paradoxalement, tu bandes. Alors là, tu te dis, ma cocotte. Tu m'as fait suer pendant toute la journée. Cystite ou pas cystite, ce soir, tu y passes, hein. Tu vas pour la sous-finale, à nous deux.
11: Mais... Moi, j'ai ma cystite et toi, tout ce que tu penses, à me sauter dessus. Je te déteste.
10: Et là, tu débandes. Et après le samedi, c'est le dimanche. Et le dimanche, tu vas au cinéma, tu vas voir des films d'amour, des films où ils s'embrassent, des films chiants, des films avec Brad Pitt. Et un jour, tu vas trouver la femme idéale. Belle, douce, intelligente. Qui rigolera à tes blagues, même les plus nuls. Qui aimera le football, qui dira oui à tout ce que tu veux. Tu te dis, ça y est. La 8e merveille, elle est en face de moi, elle est à moi, je l'aime, je vais être heureux. Ça dure 4 semaines. Et au bout de 4 semaines, tu la jettes comme un chien. Oh, tu t'avais plus que ça, je t'ai dit. Et après, enfin, que tu te retrouves tout seul, qu'est-ce que tu fais? Eh ben, immanquablement, tu vas te jeter dans les bras d'une chieuse. Et c'est ça qui me fait chier.
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13: Nous, on est de la régie plateau, hein, c'est pour ça. Hein, veuillez nous excuser. Hein, disons, actuellement, nous avons un problème, je dirais, avec les deux connards, les deux artistes. Donc moi, je suis Monsieur Jean-Louis, chef de plateau. Hein, décrispez-vous, Gérard. Ils vont pas vous manquer, allez-y, approchez, approchez.
14: Ouais, il a gros peur, hein.
13: Non, c'est sa première intervention, c'est pour ça il y a un petit peu...
14: Gérard, je m'appelle Gérard Lourbier.
13: Voilà, c'est ça, vous dites votre caricature, votre... Enfin, c'est qu'est-ce que vous avez fait, enfin... Non, pas ce matin. Ça va pas être facile. Que vous avez travaillé avec Monsieur Jean-Louis, que ça se passe très bien.
14: Je suis régisseur plateau, je travaille avec Monsieur Jean-Louis.
13: Voilà, c'est ça.
14: Et ça se passe très bien.
13: C'est bien.
14: Mais pour nous, je dirais personnel technique, le monde du show business, c'est beaucoup le monde des homosexuels.
13: Exact, ouais.
14: Mais pas chez les techniciens. Hein. C'est vrai.
13: D'ailleurs, Gérard, vous les connaissez, là, les deux musulmans, là
15: Non.
13: Élie et Vieux Bonnet, là, je sais pas quoi.
14: Ils connaissaient pas.
13: Non, moi, j'avais jamais entendu parler. Non. Au début, je croyais que c'était des danseuses, mais non.
14: Mais le petit, c'est un vrai con, le petit. Hein.
13: Le beau gosse, là?
14: Non, l'autre.
13: Lequel?
14: Mais l'autre, le petit rat, là, le petit...
13: Ah, ouais, d'accord. Donc, moi, c'est le gorille qui me fait peur.
14: Oui.
13: Ouais. Je l'ai vu, là, tout à l'heure, il m'a fait peur.
14: Ouais.
13: Ouais, oui.
14: C'est vrai
13: qu'il a l'air méchant, puis dis donc, ça, ça cocotte. Hein.
14: C'est vrai, hein.
13: Ah, ouais,
14: c'est vrai. Je me suis approché de lui. Oh, mais j'ai remarqué, c'est souvent les gens de couleur
13: qui ont ça.
14: Ils ne sentent pas comme
13: nous.
14: Ils ne sont pas faits pareil
13: que
14: nous.
13: Exact. Et que vous, par contre, on n'a jamais de problème comme ça.
14: Non, puisque je ne suis pas de couleur.
13: Ah oui, c'est vrai, oui.
14: Mais si je t'ai,
13: Oui, tout à fait.
14: Enfin bon,
13: de toute façon, vous auriez des griffes.
14: Oui. Le petit, vous savez ce qu'il me dit, le petit?
13: Oui.
14: Je repars là-dessus.
13: Oui, bien sûr, vous avez tout à fait raison.
14: Il me dit, le petit, oui, il commence à m'engueuler, faire ce petit. Disons, oui, j'avais demandé des pépitons dans ma linge, et qui me dit, oui. Alors j'ai dit, excusez-moi, monsieur Ali, mais vu l'heure qu'il est, on est en week-end, moi je pourrais pas vous trouver des biscuits chocolatés, que je lui dis. Alors il me dit, oui, mais bouge-toi le cul, je veux pas le savoir, c'est pas mon problème, moi je joue pas si j'ai pas des pépitos. Alors bon, heureusement, moi je connais, comme vous le savez, je suis natif du quartier, je connais bien Kamel.
13: Monsieur Kamel, celui qui vous nous a fourni les blouses,
14: c'est ça. Voilà. Celui qui a la halle aux fruits, là, juste à côté, il a pu me dépanner, il avait une caisse de granola qu'il avait, qui lui restait. Un carton qui était tombé d'un camion, enfin bon, bref.
13: Enfin ça, Gérard, vous n'êtes pas obligé de le signer.
14: Oui, c'est pour ça.
13: S'il vous plaît, quand même, un certain respect.
14: Je passe.
13: Hein.
14: Alors, on a compté avec Kamel qu'on lui aura ramené en loge 1950 granola. Alors, je sais pas ce qu'il fout avec, s'il se les fout dans le cul ou quoi, mais...
13: Non, c'est sûr, moi c'est pareil, moi Gérard, moi aussi j'étais confronté à ce milieu un petit peu spécial.
14: Ils sont bizarres.
13: J'étais en coulisses, je faisais ma tournée d'inspection, c'est normal, je suis chef de plateau.
14: Ouais.
13: Donc je passe près de la loge du gros, et j'entends comme des bruits de sangliers, vous voyez.
14: Ah ouais, ça ne m'étonne pas. Ouais.
13: Ah, je me dis, c'est pas normal, c'est pas normal, il y a peut-être un mort d'homme, c'est pas normal, vous voyez. Donc je me dis, je vais pénétrer en loge. Qu'est-ce que j'avais pas fait? Il était en boule, je sais pas ce qu'il faisait, il faisait ses besoins, je sais pas quoi, je veux pas le savoir. Je lui dis, ça va, monsieur Banania, il me répond pas. À un moment, je me suis dit, bon, mais qu'est-ce que je fais? Je reste, je reste pas. J'ai foutu le camp, j'ai claqué la porte. Et pourtant, je suis courageux. c'est spécial, comme il...
14: Le petit, c'est pareil, il sort de sa douche. Moi, j'étais en train de passer un coup de balai, je faisais un peu de propre. Je le vois, il sort de sa douche, le petit.
13: Oui.
14: Il me regarde fistement, comme ça.
13: Ouais, vous me faites peur, là, Gérard.
14: Moi, je me dis, c'est pas vrai, il a quelque chose. Et il me regarde. Vous savez, il se déplace doucement, comme ça, sans bouger les jambes.
13: Oui, oui.
14: Il se déplace vers moi, comme ça.
13: Sans
14: comme,
13: bouger les jambes.
14: Comme une anguille.
13: Oui, oui, oui.
14: Il se plante devant moi, comme ça. Il me regarde, il me sourit, comme ça.
13: Oui.
14: Puis il me fout une claque, comme ça. Puis après, il se barre, le cul à l'air. Il crie comme ça. C'est quoi ces gens-là, hein?
13: C'est spécial, hein? Ah non, non, hein? Non, non, non.
14: Non, mais les deux, là, bizarre.
13: Sous prétexte qu'on les a vus deux fois à la radio, ça se prend tout de suite pour... non, non, non, c'est spécial, hein? De toute façon, Gérard, c'est pas compliqué à faire marrer les gens.
14: Ah, j'aime bien faire marrer, quoi.
13: Hein? Hé, Gérard, hein?
14: Mais je fais des
13: Hein? Le coussin péteur, c'est pas moi qui l'ai mis, hein? Hein? C'est pas moi qui ai poussé Mme Martinez du haut de l'escalier, là, hein? Ah ouais, deux jambes cassées, quand même. Ah non, tiens, allez, Gérard, je vous donne l'autorisation. On a un peu de temps, là. Racontez la blague aux gens de Toto, là.
14: Laquelle
13: À un moment, il va à la pharmacie. Allez-y, Gérard. Allez-y, si,
14: oh,
13: allez-y.
14: Elle est con, celle-là.
13: Si.
14: Oh, elle est nulle, celle-là.
13: Non, elle est bien.
14: Non. Je vais raconter celle.
13: Laquelle?
14: Celle avec les deux putes.
13: Avec les deux putes. Non, je préfère pas Gérard, hein.
14: Ici,
13: s'il vous plaît, Gérard, il y a quand même un respect.
14: Coquine,
13: c'est un motif de licenciement, Gérard, hein?
14: Mais non, c'est.
13: Il y a quand même un respect vis-à-vis de.
14: C'est l'histoire de.
13: Je suis pas content.
14: De jeunes putes, elles sont au bois de Boulogne. Alors, il y en a une qui regarde l'autre et dit: c'est pas vrai, tu pues de la chatte, il y a un truc qui.
13: Bon, allez, noir, ça va pas, non?
14: Mais pourquoi?
13: Alors.
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16: C'est pas fini, ce bordel? Vous avez quel âge? Ouais, 8 ans, je sais, ne soyez pas insolent. Hein. Il est 3h du mat, vous dormez maintenant. Bon, écoutez, la marmaille, ça fait une semaine que cette colo a débuté, je n'ai pas dormi une heure. Vous avez bouffé du Mars ou quoi? Non, non, je ne veux pas savoir qui a commencé, là. D'ailleurs, qui a commencé? C'est toi, Fabien? T'as décidé de gangréner le dortoir? Non, parce que déjà au pique-nique, tu remplaces la limonade par du bois spirit. La mentalo par du harpic. Résultat, la moitié de la colo aux urgences. Est-ce que tu crois que c'est adulte, ça, Fabien? Bon. Viens voir, petit con. Tu sais pourquoi tes parents t'ont envoyé ici?
17: Non.
16: Parce qu'ils divorcent. Oui, il divorce. Il est même question de te trouver une famille d'adoption à la rentrée. Ça te la coupe, hein, Rémi sans famille? Où est passé ton sourire, enjoliveur? Ouais, enjôleur, parfaitement. Bon, Nicolas, ça sert à rien de te moquer de lui, hein. Toi, tu pars avec la mairie parce que tes parents n'ont pas de thunes. Alors, autant dire qu'à Noël, le bateau Playmobil, hein. Vous voulez la guerre? Vous ne l'aurez pas, je suis endurant, moi. Je vous signale qu'on n'est pas aimé dans la région, hein. Les paysans ici, ils mangent les enfants. Hein. Surtout ceux qui se lèvent. Qu'est-ce que tu fous debout, Jérémy? Tu iras faire pipi demain et touche pas ton zizi, c'est pas un jokari. Bon, écoutez, Léniard, j'en ai plein les bourses, là. Toute la journée, je joue un, deux, trois soleils. Vous me prenez pour Gulliver en m'attachant aux arbres. Et par-dessus tout, je dois me taper vos chansons de lutin. Le prochain qui moufte, j'en fais un cheese. Il se retrouve dans les faits divers, c'est clair? Qui a pissé par terre? C'est toi, Jérémy? Tu pouvais pas le dire, t'avais envie? Non, tu l'as pas dit! Ne mens pas, morfou, je te crame les yeux! Non, pardon, excuse-moi, non, pardon. Non, c'est pour du pouce, pour de la fosse. Non, je suis pas fâché, je suis crevé. Bon, vous ne voulez pas dormir? D'accord. Je vous raconte l'histoire du petit puceau. Du petit pousset. Vous la connaissez. Je vous fais le chameau. Je vous fais le chameau, regardez. Voilà. Bon, dernière fois, on dort, alors. Bon, je vais pas faire la caravane non plus, là. Écoutez, je suis fatigué, j'ai pas envie de lutter. Je vais vous parler comme à des hommes, hein. Bon, comme à des Goldorak, alors. Si vous voulez avoir des super pouvoirs demain, il faut dormir. Vous savez, le capitaine Flamme, vous ne le voyez que le mercredi après-midi, mais le reste de la semaine, il dort. Nicolas, sort de ce lit, tu ne peux pas dormir avec Céline. Mais parce que ça ne se fait pas. Mais non, moi je dors avec la monitrice, parce qu'elle a besoin de... Qu'est-ce qu'il y a? Attends, pourquoi tu pleures? Mais il va te les rendre, tes bouquins, et arrêtez de jurer comme ça, merde, vous faites chier. Bon, Fabien, rends-lui sa BD, son New Look, on n'en parle plus, là. Qu'est-ce que tu fous qu'un New Look, toi? Fais voir tes draps. Fais voir tes draps!
0: C'est toi qui as fait l'Australie, là?
16: Et t'as quel âge?
0: 23 ans.
16: Je vais me réveiller. Demain matin, tout sera rentré dans l'ordre. Hein. On ira faire du cerf-volant dans les gorges de Pissou, tranquillou. Ça vous fait rire, Pissou, hein? Ah, Pissou, ça vous fait rire. Les gorges de Pissou! Mais vous êtes vraiment des mômes? Vous n'en avez pas marre de faire des cons, d'agir sans réflexion? Vous croyez que le petit prince, il s'amusait à faire des bombes à eau avec des capotes, à stocker ses crânes de lait sous les matelas? Putain, je sais pas pourquoi, mais plus je vous regarde, plus j'aime la pilule de ma femme. Moi, je vais vous dire à votre âge, moi. Moi, à votre âge, moi, j'étais... J'étais comme vous, en plus, putain, j'étais...
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17: Mission accomplie. On essaie.
18: Qu'est-ce que tu fais? Bon, gagné, on va être en retard.
19: Cherche mes lunettes!
18: Quel âge as-tu fait à Cécile? 33, 34?
19: 45!
18: Bah, qu'est-ce que tu racontes? L'année dernière, on est allé à son anniversaire et elle avait...
19: Elle avait 44. Écoute, me stresse pas. Moi, je suis toute contente d'avoir eu mon permis aujourd'hui. J'aimerais qu'on passe une bonne soirée. Je ne voudrais pas qu'on arrive là-bas énervée.
18: Je suis fière de toi, mon ami. Où tu vas?
19: Eh ben, chercher mes lunettes. Puis alors, quand j'ai pas mes lunettes, je trouve rien.
18: Ça devrait leur plaire, la faïence. En plus, nous, on savait pas où la mettre, alors.
19: C'est qui nous l'avait offerte?
18: Attends, tu me fais une angoisse, là, tout d'un coup. T'es sûr que c'est pas eux, au moins?
19: J'ai trouvé!
18: C'est qui?
19: Non! Mes lunettes! Ça y est, je les ai.
18: Alors, on va pouvoir partir à l'heure. Et peut-être même arriver. C'est toi qui conduis.
19: Ah non. Non, c'est gentil, mais j'oserais jamais.
18: J'ai envie de me faire conduire par le plus joli chauffeur de la Terre.
19: Ah non. Non, moi ça me fait peur, c'est ta BM. Non, je suis rugue, mon permis aujourd'hui. Je préfère attendre que tu m'aies offert la petite 106.
18: Bon, bah tant pis, on n'y va pas. Allez. C'est Cécile qui va être déçue.
19: Mais mon amour, tu sais comment tu es.
18: Oui, mais là, c'est pas pareil. Je te jure, j'ai envie de te voir conduire. Ça va m'amuser.
19: Bon, d'accord. Mais tu m'engueules pas, hein? Tu me laisses faire mon petit bazar.
18: Je te laisse faire ton petit bazar. Bon. Allez, en route, mauvaise troupe.
19: Bon, on y va?
18: Passe devant, je te suis.
19: Oh, c'est sérieux?
18: Bon. Thierry, passe une vitesse.
19: Ah oui. Je passe la première?
18: Voilà. Tu passes la première et tu calmes.
19: Ah oui, mais... C'est parce que c'est pas facile, les pieds.
18: On n'est pas rendu.
19: Mais après, je sais.
18: Bah, si tu veux, je te la démarre, et puis dès que la vitesse te convient, tu te mets au volant.
19: Mais écoute, tu me stresses. Tu me dis que tu me laisses faire, et puis tu commentes tout.
18: Bon. Excuse-moi, chérie, je te laisse faire. Allez.
19: T'as vu? C'est bien, hein? Je vais doucement. Je suis à 60.
18: Essaye la seconde pour voir.
19: Ah oui. Oh là là.
18: Quoi?
19: Il y a un stop, qu'est-ce que je fais? Je m'arrête?
18: J'aimerais mieux, oui. Attention, stop!
19: J'y vais?
18: S'il y a personne, oui. Puis s'il y a un camion, non. Mais bon, ça va, il y a personne, allez, roule. Et puis tu sors à gauche, on est sur l'autoroute.
19: D'accord. Clignotant à gauche.
18: Vas-y, à gauche.
19: Je regarde dans le rétroviseur.
18: À gauche, tourne!
19: Ça y est, c'est bon.
18: Non, c'est pas bon, on a loupé la bretelle.
19: Ah mince!
18: C'est tout sauf bon.
19: Ah oui, mais on peut y aller par là chez Cécile. C'est un peu plus long, mais on y arrive.
18: Sauf que par là, la route est moins large que la voiture.
19: Troisième.
18: Oui, doucement.
19: Quatrième.
18: J'aimais bien la troisième.
19: Laisse-moi faire mon petit bazar.
18: Ça sent le brûlé. Ça sent le brûlé.
19: Tout dehors?
18: Non, pas dehors, c'est dedans. Ma voiture sent le brûlé. T'as pas oublié le frein à main quand même?
19: Le frein à main?
18: Quel est con!
19: Bon, qu'est-ce que je fais?
18: Tu l'enlèves! C'est pas vrai, il est taré le mec qui t'a filé ton permis.
19: Oh
18: hein.
19: Oui, bah alors toi, évidemment, tu fais toujours tout parfait. Hein.
18: Oui, bah pas toi.
19: Oui, bah aujourd'hui, t'es pas très parfait pour être gentil avec moi.
18: Bon, arrête-toi là, y'a personne. Vas-y, ralentis. Freine! Je descends.
19: De toute façon, conduire avec quelqu'un comme toi à côté, n'importe qui ferait des erreurs. Je suis toute démaquillée, je suis moche comme un bout pour aller à l'anniversaire de ma meilleure amie, merci.
18: Tu vas peut-être arriver moche, mais tu vas arriver vivante. Il y a 5 minutes, j'en aurais pas mis ma main à couper. Alors donne-moi les clés avant que je m'énerve.
19: Quelles clés?
18: Les clés qui étaient là et qui sont toujours là, d'ailleurs.
19: T'es peut-être de bonne humeur, là, hein? Tu vois, je t'avais dit, j'en étais sûre. Puis qu'on est parti, j'ai pas arrêté de me faire engueuler. Moi, j'en ai marre, je dis plus rien.
18: T'es ça.
19: Bon, allez, chérie, on va pas arriver comme ça chez Cécile. Pareil. Je me remaquille, on oublie l'incident. La voiture est pas cassée. Allez, on arrive, on leur offre le cadeau et on tâche de passer une bonne soirée. C'était là, chez Cécile.
18: Je sais. J'avais envie de faire une marche arrière. Bon, alors, le portail est fermé, on fait comment pour entrer?
19: Avance un peu, c'est électronique. Tu vois, ça s'ouvre.
18: Oui, je vois.
19: Attention, le chien freine.
18: Merde, j'ai calé.
19: Ah bah, c'est le moment.
18: Je cale quand je veux, d'accord?
19: Oui, bah dépêche-toi, parce que le portail va se refermer.
18: Elle démarre plus. Mec, ça, c'est à cause de toi, ça.
19: Alors, le portail se referme.
18: Elle démarre plus, elle m'a niqué ma bagnole. 80 plaques, je divorce.
19: On va se faire brouiller par le portail.
18: Je peux plus l'avoir. Elle m'a niqué ma bagnole.
19: Mais dis bonjour, toi, au moins.
18: Merde!

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1: Il y a une fois, j'étais dans la rue. Il y a des fois comme ça, je suis dans la rue. C'est possible, c'est possible. J'étais dans la rue. Il y a une fille, elle me fait. Hé, toi ! Oh putain, elle m'avait reconnu. Elle est venue vers moi. Elle m'a emmenée, elle m'a embrassée. Oh putain, j'ai rien dû faire. Elle était belle. Elle s'appelait Pierre. Putain, elle était bizarre, elle m'a fait mal, putain. Mais ouais, mais c'est le fil, là. Faut se faire amener, c'est le fil. Mais putain, des fois, les filles, elles viennent chez vous, putain. Il y a une fois aussi, j'étais chez moi. C'est possible, il y a des fois, je suis chez moi aussi, c'est possible. Tout d'un coup, frappe à la porte. Alors, j'ouvre ma cage. Une fille. Putain, mais elle est fou, la fille. La fille, elle me dit, vous habitez seul? Oh, putain. Il est à vous, le logement? Oula. Vous avez des enfants? Oh, putain, j'ai jamais vu une drague pareille, je trappe un vide, là. Et en fait, elle venait pour le recensement. Oh, le juge est embêté. Mais c'est les filles, là. Mais même les filles, bien, des fois. Mais là, une fois, j'étais avec une fille. C'était son tombeau qui était avec elle, je l'avais attaché. Bon, ça se sait. On parle. Après, ça brûle quand on fait pipi. Alors, je suis le docteur. Et le docteur, c'était une fille. Et ben, le docteur, elle m'a tripoté. Oh, j'avais pas de mérite, j'avais payé. Mais j'ai été remboursé. Quoi? Et elle voulait me revoir. Oh putain, j'y suis pas allé, putain. Qu'est-ce qu'elle veut, le docteur? Elle veut le mariage ou quoi? Depuis, ça me gratte, mais je suis peinard. Alors, je lui fais de l'effet, alors, ou quoi? Et en fait, j'avais pas retiré ma clope. Ça me paraît assez bizarre qu'elle fume comme ça, la fille. Oh, putain, le médecin est embêté. Elle avait des gros aftes et tout. Oh, mais ouais, mais les filles aussi, des fois, c'est bizarre. Une fois, il y a une fille, elle me dit, t'as pas le sida? T'es sûr, t'as pas le sida? Bon. Mais pourquoi tu me demandes toujours si j'ai le sida? Elle me dit, je l'ai déjà eu, j'aimerais pas revoir. Oh, putain, oh, putain, j'étais flippé. Je suis allé chez le médecin, c'est bon, tout est positif, ouf.

0: Êtes-vous né là? 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
3: Oui, je te dis au 12. Ok, c'est ça, à plus. Oui, d'accord, je lui dirai. Oh, ok, je lui dis au 12. Enfin, je te le dis aussi à toi. Oui. Ok, ben je te le dis. Oui, d'accord. Bon, faut partir maintenant, monsieur. Bon, allez, à plus. Ciao.
4: Et de 4.
3: Allô, Sophie? Oui, c'est Michel. Non, je t'appelle parce que Stéphanie va avoir 25 ans. Oui, le 12. Non, de ce mois-ci. Oui, c'est dingue. Non, et je me disais que pour marquer le coup, ce serait bien de lui organiser une petite fête surprise, avec les gens qu'elle aime bien. Donc je te rappellerai pour te raconter. Non, je déconne, Sophie, t'es invitée. Enfin, si t'es là. Le 12, 21h à la pistache. Non, pas la piscine, la pistache, le restaurant. Ah oui, je sais que la pistache, ça se dit pour les piscines, mais là, c'est pour un anniversaire. Alors, je dois mal souffler les bougies dans l'eau. Eh ben oui, sinon ça s'éteint, t'as compris. Non, Stéphanie n'est pas au courant, non. C'est un petit peu le principe de la surprise. Mais si, je suis sûr que tu peux garder le secret. T'as pas envie de mourir? Non, bon, bah alors garde le secret. Non, humour, Sophie, humour. Ok, bah je te dis 12. Allez, à plus. Ciao.
4: Ouh, je la sens bien cette soirée, moi.
3: Allô, Nico? Oui, c'est moi, oui. Dis-moi, qu'est-ce que tu fais le 12? Non, parce que j'organise une surprise pour l'anniversaire de Stéphanie. Et j'ai pas envie d'inviter que ses amis. Non, je les connais pas bien. J'ai pris l'agenda de Steph dans son sac et maintenant je les appelle un par un. Je te raconte pas la mort. J'ai réservé une table à la pistache. Non, c'est le nom d'un restaurant. Oui, un restaurant loser, oui. Un quoi? Un anniversaire chez McDo? Oui, non, je sais, c'est rigolo, il y a le clown, mais elle a 25 ans. Non, ça va la faire rire 5 minutes, et puis après, elle va faire la gueule. Non, on va rester à la pistache. Hein. On fait un cadeau commun. Eh ben, j'avais pensé à un collier. Ou... Oui, t'as raison, c'est de la merde. Non, mais j'avais pensé à un beau collier. Oui, t'as raison, une belle merde. Bon, t'as une autre idée, là? Un épi, Lady. Non, génial, je pense qu'elle va être très touchée, là. Oui, je sais que c'est utile, mais là, c'est pour lui faire plaisir. Bon, Nico, je viens juste de me rendre compte que j'ai fait une grosse boulette en t'appelant. Tu me prends pas mal, mais je vais raccrocher. Sinon, je risque de t'insulter d'ici peu. Caractériel? Oui, mais je t'emmerde. Ah, voilà, j'aurais dû raccrocher plus tôt.
4: Bon, c'est qui, ça? Fabrice.
3: Allô, Fabrice? Oui, c'est Michel. T'as eu Sophie? Eh ben super, je vois qu'elle a su garder le secret. Bon, alors c'est bon pour toi? Oui, on fait ça le 12. Non, pas le 14, le 12. Non, le 12. Non, le 12. Attends, quand je te dis on fait ça le 12, c'est pas une question, hein, c'est une information. Non mais c'est fixé, en plus c'est pile le jour de son anniversaire. Tu peux pas t'arranger? Ah bah quand même. 13h45? D'accord, on va faire la soirée à 13h45. Fabrice, va falloir que tu mettes du tien là quand même. Hein, Tu vas voir ce que tu peux faire? Bon, bah super. On fait un cadeau commun.
4: Oh bah, chacun donne ce qu'il veut et ce qu'il peut. Hein. De toute façon, on dira pas à Steph qui a donné quoi. Oui, tu peux donner 6 francs. Non, à ce moment-là, c'est pas la peine d'envoyer un chèque. Envoie-moi 2 timbres, je me débrouille. Hein,
3: Oui, c'est ça. À plus, Fabrice. Ciao!
4: Oh, le rat mort, lui. Bon, c'est qui, ça?
3: Allô? Jeff?
4: Oui, bonjour. Non, voilà, on ne se connaît pas, mais j'organise une surprise pour l'anniversaire de Stéphanie. Et sur son agenda, il y a plusieurs fois votre nom avec plein de cœurs autour. Donc je me suis dit qu'elle vous aimait bien et qu'il fallait vous inviter. Je suis son copain. Enfin, son mec, quoi. Il a raccroché. Putain, vas-y, va inviter les gens, toi.
5: Jean-Jacques.
4: Comment vas-tu? Voilà. J'organise une fête. Bon, quand je dis une fête, on verra sur place. Hein. Non, mais en tout cas, une surprise pour l'anniversaire de Stéphanie. Ouais. Oui, non, je sais que c'est ringard, les surprises. Mais là, c'est pour ses 25 ans. Ça se fête quand même. Toi, ça fait peut-être chier, mais ça risque de lui faire plaisir. Non, non, non, non, non. Il n'y a aucune agressivité dans ma voix. Non, au contraire, j'ai beaucoup d'amour pour toi, Lydia. Non, mais viens à la fête, Jean-Jacques. Je te ferai pas mal. Non, mais je suis ton ami. Jean-Jacques. Tu as raccroché, Jean-Jacques. Bon, c'est un anniversaire, c'est la fête. Je déteste les fêtes. Oui! Oui, Steph, un truc important à me dire? Eh ben, vas-y, je t'écoute. Tu me quittes? Non, non, je le prends pas mal, non. Non, je veux dire même, tu m'arranges vachement.
5: La République, c'est moi!
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7: Dis-moi, Francis, tu es mon ami Francis.
8: Eh oui.
7: Francis et moi, nous sommes amis depuis longtemps, nous nous connaissons car nous sommes originaires de cette belle région du sud de la France, qu'on appelle la Provence. Tous les deux, nous sommes de la Provence. Et cette oui. belle région où la spécialité culinaire, c'est la pizza. La vraie spécialité de chez nous, en Provence, c'est la pizza. Et je dirais même plus, c'est la pizza avec les pommes de terre, qu'on appelle tout naturellement la pizza pommes de terre. Ouais.
8: Voilà.
7: On se régale. On mange une pizza pommes de terre, on se régale. Franchement, on se régale. Tiens, qu'est-ce que tu fais ce soir? Je t'appelle, qu'est-ce que tu fais ce soir? Tu manges une pizza? Moi aussi, je mange une pizza. Ouais. Tu manges une pizza avec pommes de terre? Ah, moi, je mange la pizza pommes de terre. Tiens, Francis, qu'est-ce que tu fais ce soir? Oh, j'ai le téléphone.
8: Ah, oui, d'accord.
7: Moi, j'ai pas le téléphone, j'ai le téléphone, j'ai fait le numéro, j'ai pas le téléphone. Attends, oh, Francis.
8: Attends, faut que ça sonne.
7: Ah ouais.
8: Dring.
7: Ouais.
8: C'est toi?
7: Ah ouais, c'est moi, oh.
8: Bon, alors je décroche.
7: Ah ouais.
8: Je décroche pas à n'importe qui.
7: Alors, tu as bien raison. Qu'est-ce que tu fais ce soir? Moi, j'ai mangé une pizza pomme de terre. Attends, j'ai une pizza pomme de terre. Tu manges une pizza pomme de terre?
8: Ah bon?
7: Ouais, tu vas manger une pizza pomme de terre.
8: Ce soir?
7: Ouais, ce soir. Est-ce que tu viens avec moi manger une pizza pomme de terre?
8: Ouais. Je mange une pizza pour le terre.
7: Ouais, super.
8: Ce soir, une pizza pour le terre.
7: Une pizza pomme de terre. Et chez nous, tu sais comment on l'appelle? On l'appelle la pizza pomme de terre.
8: Pizza pomme de terre.
7: Pizza pomme de terre. Ouais, c'est bon, c'est du. Ouais, je raccroche.
8: D'accord.
7: Alors là, je t'entends plus, là, j'ai raccroché, je t'entends plus.
8: D'accord,
7: là.
8: D'accord.
7: Ah, tu raccroches? Ah, maintenant, tu raccroches, oh!
8: Eh non, puisque tu continues. De
7: parler. J'ai pas combiné, oh! Oh, que Francis, alors! Ah, tu te rigoles, là!
8: Ouais.
7: Qu'est-ce que tu fais ce soir, Francis? Tu manges une pizza pomme de terre?
8: Ouais.
7: Ouais, super.
8: Je me régale!
7: Ah, ouais. Et ça, bon. Bon, on va avancer maintenant, là, bon. Sinon, on va jouer les prolongations. Francis, comme tu es mon ami, je voudrais te poser une question.
8: Je peux raccrocher.
7: Ah ouais, tu peux raccrocher. Mais à cette question, Francis, j'aimerais que tu répondes de suite. Tu vois, je ne voudrais pas que tu répondes dans une demi-heure. Quand je te pose une question, tu réponds de suite. Tu réponds pas dans une demi-heure. Tu réponds de suite.
8: T'as qu'à la poser de suite.
7: Francis, toi, le pommaçon, tu le manges comment?
8: À moi, souvent, le pommaçon, je le mange à l'auberge du Grilladou Provence.
7: Ah, le petit restaurant qui est sur la route de Pisse-la-Niou, là, avant d'arriver à Saint-Saturnin de Billas.
8: Et là-bas, le pommaçon, il te le serve avec la croustade de moulas.
7: Waouh! C'est bon, là.
8: C'est bon.
7: Tu te régales, là.
8: Et oui. Et même, parfois, il te rajoute une olive.
7: Waouh!
8: Une olive! Tu la manges, l'olive. Tu la manges. C'est bon.
7: Et moi, avec le pommasson, je vois toujours un petit rosé de la pinède qu'on appelle le pinédou. C'est
8: ah,
7: bon, hein?
8: Ah, c'est bon. C'est un rosé de Provence.
7: Un petit rosé qui pousse dans la pinède, qui est bon. Il faut le boire frais.
8: Ah oui, il faut le boire frais.
7: Ça se boit frais.
8: Ça se boit très frais.
7: Ça se boit très très frais.
8: Très très frais.
7: Ça se boit excessivement frais.
8: Excessivement frais.
7: Sinon...
8: C'est dégueulasse.
7: Oh. Disons, c'est un petit vin. On le boit bien glace.
8: Ouais, tu le bois glace.
7: Bien glace.
8: Comme ça...
7: Tu n'as pas le goût. T'es tranquille.
8: Moi, quand j'ai mangé le pommasson...
7: T'es tranquille jusqu'à l'hôpital, t'es tranquille.
8: Voilà, à peu près.
7: Voilà.
8: Et moi, quand j'ai mangé le pommasson et que j'ai bu le pinédou, wow, je m'enduis le corps.
7: Waouh.
8: Quoi? Je m'enduis tout le corps.
7: Voilà.
8: Là.
7: Voilà, tout le haut du corps, là.
8: Le corps jusqu'ici.
7: Oui, toute la boule, là. Toute la boulasse, là. La boulasse, là.
8: Je me fais l'aïoli.
7: Tu vois. Te fais l'aïoli sur le boulasson.
8: Et je vais me baigner dans la rivière.
7: Mais tu as bien raison. Et moi... Quand j'ai mangé le pommasson et que j'ai bu un petit coup de rosé de chez nous qu'on appelle le pinédou, je m'en vais dans la garrigue cueillir de la lavande et j'écoute le chant des cigalons. Ah, il le fait bien le cigalon, hein. Il fait pas bien que les oiseaux, il imite bien les insectes aussi.
8: Oui, hein. Oui, non, mais non, non.
7: Ah ouais. Si. Tout à l'heure, hein, peut-être au final, si vous lui demandez gentiment, il vous fera la mouche. Il fait très bien la mouche.
8: Tout à l'heure.
7: Ah,
8: au final,
7: au
8: d'accord.
7: Final,
8: vers.
7: Et le soir, quand je rentre, la lavande. La lavande chez moi. La lavande. La lavande, elle embaume toute ma maison. Et là, la lavande, quand tu fais le cigalon. La lavande, mime la lavande, mime pas le cigalon.
8: Aïe, aïe.
7: La lavande.
8: Aïe.
7: Et ouais, la lavande. Et ouais, ça c'est la lavande, c'est un bon mime de lavande. Que là tout à l'heure tu nous as fait un mime de piche. Tu as fait le mime comme une piche. Et alors, tu as fait le pichaillon. Et ouais, il fait le pichaillon, il fait pas bien son mime. Il fait le bon mime. Tu fais le bon mime. Et des fois même de la lavande. J'en mets pour parfumer le pommasson.
8: Ah, moi, le pommasson, je le parfume avec le thé.
7: Moi, le thé.
8: Avec le pisse, tout.
7: Wow.
8: Avec la

0: Provence.
1: C'est normal que ça sente bon la Provence, puisque c'est là qu'on fait le pot maçon.
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3: Oui, allô? Allô? Allô? Oui? Allô? Oui? Allô? Allô? Ah ben non, ah ben. Attendez! Attendez!
4: Ah, cherche, cherche, cherche. Oh, une petite brique, ouais. Deux petites briques, oui, deux petites. Vas-y, vas-y, vas-y, oui. Trois petites briques, oui.
3: Oh! Allô, parlez doucement, j'entends que des bouts, là. Non, mais... Non, je n'entends que des bouts. Ça fait croc, croc, croc, on comprend rien. Croc, croc, croc, c'est quoi, c'est un forfait voyelle ou quoi? Non, mais... Non, non, non. Non, s'il vous plaît, c'est déjà pas facile. Allô? Pardon? Pardon? Vous êtes monsieur? Comment? Prudin? Prudin? Non mais, parlez doucement, monsieur. Enfin, enfin...
5: Ah oui, monsieur!
3: Ça va? Comment ça va?
5: Cafrofran?
3: Tant mieux, bah, tant mieux, tant mieux.
5: Oh bah moi aussi, Cafrofran!
3: Non, bah qu'est-ce qui me vaut le plaisir de votre appel, monsieur? Non, bah, je disais, qu'est-ce qui me vaut le plaisir de votre appel, monsieur? Non, toujours pas? Toujours pas? Non, parce que là, moi, ça y est, là, moi, je vous capte, là, c'est bon. Oui, ça y est, moi, j'ai les consonnes, là, c'est bon. Je vous capte, moi. Oui, c'est bon. Non, je dis, je vous capte. Non. Moi, je vous capte, voilà. Non, non, moi, je... Non. Moi, je vous capote. Je... Non. Je vous capote. 5/5. Donc, Me, comme la vache, vous voyez, me. La vache, que, la queue de la vache. Que me vaut... Ah bah tiens, le petit. Que me vaut... le plaisir, le... Si vous voulez, la vache qui rit, oui. Deux. Alors, deux. 1, 2, 3, 4, 5, 6, 9, 10, 11, 12, 13, 14, 15, 16, 17, 18, 19, 20, 21, 22, 23, 24, 25, 26, 27, 28, 29, 30, 31, 32, 33, 34, 35, 36, 37, 38, 39, 40, 41, 42, 43, 44, 45, votre appel. J'ai dit pourquoi t'appelles, bordel. C'est pas...
6: Ah bah dites-le si vous m'entendez mieux.
3: Quoi? Vous cherchez à joindre monsieur Froudrout? C'est une erreur. C'est une erreur, monsieur. Non, je ne suis pas monsieur Froudrout.
5: Froudrout, si c'est moi, pardon, Froudrout. Non, pardon, j'avais pas bien compris le nom. Mais non, mais il n'y avait pas les consonnes.
3: Froudrout. Oui, c'est moi, pardon. Alors, c'est à quel sujet, monsieur Vendrin? Le fax? Quel fax? Ah oui, le fax, oui, peut-être c'est vous. Effectivement, oui, mon fax a sonné, mais il n'y a rien qui est sorti. Oh, non, mais parce que depuis une quinzaine, il faut que je reste à côté. Et quand ça sonne, il faut que j'appuie sur fax in. Fax in. Speak English? Fax in? Et là, même en pushing, ça n'a pas worse. Alors peut-être ça comme de chez vous, en pushing fax à yacht. Understand me? Do you pushing, Mr. Futrin? Mr. Futrin, do you pushing? Mr. Futrin? Allô? Pronto? Allô, j'entends plus rien là. J'entends plus rien. J'ai de la brique, mais j'entends plus rien là. Alors je suppose que vous m'entendez. Hein, je fais l'hypothèse que vous m'entendez. Sachez que je ne vous entends plus. Alors bon, le fax, envoyez-le-moi par courrier. Tant pis, j'attendrai. I prefer. Hein? Bon, je vais raccrocher maintenant. Je raccroche, hein. Je raccroche pas au nez, hein. J'espère que vous avez entendu que j'ai dit que j'allais raccrocher. Donc, je raccroche et... Ah bah, plus de batterie, là, je parle dans le vide. Oh, ben, j'ai dit l'essentiel. Non, quand même, c'est pratique, ces petits portables-là. Hein? Tu gagnes un temps fou. Hein?
0: Oui, bon, ça.

0: Oui, ça se décharge à une vitesse, puis ça coûte la peau des fesses. Puis ça donne le cancer de l'oreille. Mais quand t'en perds une pauvre, tu passes à l'autre, hein. Non, mais on gagne un temps fou, c'est une invention géniale. C'est génial, comme invention. Enfin, mieux vaut confirmer, quand même. Moi, je vais le rappeler d'une cabine. Je ferai des numéros au hasard, je finirai bien par tomber sur ça, monsieur Frantz.
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2: Nous retrouvons maintenant la Bourse de Paris. Je crois que ça a pas mal bougé, Pierre. Vous m'entendez ?
3: Oui, bien absolument, je vous entends. Bonjour à tous. Et bien aujourd'hui, à la Bourse de Paris, l'ensemble des valeurs françaises a pris 1,5% depuis ce matin sur le marché du gros mot. Passons tout de suite à l'examen en détail de ces hausses. Ces principales hausses enregistrées, Andouille et Cutéreux se tiennent à 6 points de mieux. Grosse Salope a pris 4 points. Les anciennes valeurs s'échangent bien également, comme Podcol contre l'âge moelle et basket, ou encore Gare Sécatin qui s'échange contre eux, sale pute. Et tandis que ce matin, Petite Bite crée une légère confusion à la corbeille et s'échange à 10 contre 1 avec Couille-Molle qui perd 4 points. À 11h, une vague d'achat a déferlé. Gradubi des tronches de cake gagne 1,3%. Pétasse pas fière, 0,2%. Trouduc et Pauvetache, 1,2%. Et peu de surprises pour des valeurs sûres comme Va te faire mettre, espèce de grosse merde, qui reste tout de même à 5,9%. Ça, on s'y attendait. On assiste cependant à une légère fluctuation de valeurs irrégulières telles Crâne d'œuf ou encore Face de cul de mammouth. Et tandis que ce matin, sur le marché d'échange à Barbès, Nahadenomouk s'échange avec Zabbélamouche à 3,5% environ. Dans l'ensemble, une large majorité de plus-values que l'on doit à la hausse du Mollard à New York. Malgré tout, les valeurs étrangères restent bien orientées. Légère stagnation du marché italien, va fanculo Massimo ne perd qu'un point. Aux USA, fuck you se stabilise, mais par contre, sur le marché belge, Saperlipopette est en chute libre. Je vous remercie, c'était Pierre Braquemard. À vous les studios.
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4: J'ai pu voir les films d'horreur, bordel. Combien qu'on nous propose des cons. Bah, je vois un film d'horreur classique, c'est toujours à peu près la même chose, hein. C'est toujours une bande de jeunes, c'est qu'ils louent une maison isolée du restant du monde à cause de la marée ou je sais pas quoi, toi, déjà un coin où on n'irait pas, nous, déjà, toi, hein. Bon, eux, ils la louent, ils la louent. En plus, j'ai oublié de vous dire, évidemment, la maison, il y a eu un carnage dans cette maison, il y a 40 ans, dont, manifestement, tout le monde se branle. Hein, ils ont 20 ans, il y a 6 gonzesses à épater, ils la louent. En plus, même le prix de la location, hein, je m'excuse. Hein. La baraque, c'est toujours un petit château, tu sais, genre 35 pièces. Hein, le prix, 250 francs le week-end. Je m'excuse, ça sent un petit peu la merde, hein, quand même. Hein. Bah, ça fait même pas 10 balles la piole, je veux dire. Enfin, je reviens pas là-dessus, il la loue. Bon, je vous passe aussi les détails sur le gars au début du film qui les amène en chaloupe. Je vais toujours rigoler, chaloupe. Non, c'est, j'ai dit que la maison était isolée, hein, à cause de la marée. Hein, j'ai dit, essayez de noter, hein, aussi les trucs. Bon, et alors donc, le gars, au début du film, qui les amène en chaloupe, qui, normalement, devait rester avec eux, hein, et puis qui, bizarrement, repart. Au dernier moment. Au moment où la nuit tombe. Brutalement, d'ailleurs. À 14h30. Et là, vous avez la nuit d'horreur, là, tu vois. Ce que vous avez remarqué, mesdames et messieurs, dans les films d'horreur, ils font tomber la nuit quand ils veulent, hein. Ah oui, ils sont pas gênés avec ça, hein. Surtout dans les Dracula. Ah ben, les Dracula, faut pas y aller pour bronzer, là-bas, parce que... Les Dracula, c'est simple, le soleil, il se lève à 11h, à midi et demi, il fait nuit, hein, c'est terminé. Ah oui, sinon, comment tu veux qu'ils les surprennent, hein, le... Enfin, bref, personne tombe de son siège d'étonnement. Dans le cinéma, un quart d'heure après le début du film, il y a 8 morts. Pas un rhume, pas une méningite. Hein. Que des morts violentes. C'est des mecs grillés vifs dans la cheminée, 200 kilos de ketchup, des outils de jardinage, de la viande collée au mur partout. Bon, normalement, il devrait s'installer une espèce de méfiance dans le groupe qui reste quand même. Penses-tu? Donc à ce moment-là, je vous rappelle les chiffres, hein, il reste 4 blaireaux, hein, on est bien d'accord. Hein. Et à ce moment-là, le plus trapu des 4, il dit aux 3 autres, il dit « J'ai entendu un bruit au grenier, un bruit à la cave, on va faire 2 groupes de 2. » Je suis désolé, non, personne fait deux groupes de deux à ce moment-là. Il y a déjà eu 8 morts. Hein? Faut deux groupes de deux un autre jour. Hein? C'est vrai qu'il y a des tas de jours où c'est agréable de faire deux groupes de deux. Hein? Ça, moi, je vois au Monoprix de Neuilly, le jour vers chez moi. On était 4, on a fait 2 légumes, 2 aux alcools, on a gagné un quart d'heure. Mais là, non! Là, on a 8 potes morts, je sais pas si vous en pensez. Normalement, on n'est plus que 4, on se met dos à dos sur la table du salon, avec toutes les lampes électriques, et on attend. Hein? Et puis là, le caméraman, faudra qu'il soit maladroit pour le louper, l'assassin. Hein? Oui, parce que jusqu'à maintenant, on a eu que les pieds dans l'escalier ou la main qui coupait le courant. Hein? Entre parenthèses, j'ai un cadreur comme ça dans un film, je le vire. Hein? Bah, dis donc, je lui demande pas de faire un gros plan, mais enfin, il pourrait l'avoir en entier au moins une fois, quand même, hein? Parce qu'en fait, on sait rien de ce type, hein? C'est ça qui fout les jetons, aussi, en tout cas. Hein? Alors, c'est pour ça, moi, à ce moment-là du film, eh ben, moi, je suis désolé, mais moi, je me lève et je me barre! Hein? Et j'aimerais bien que tout le monde se lève et que tout le monde se barre! Non, non, pas maintenant, pas maintenant. Alors, je sais pas ce qui s'est passé à la fin du film, hein. Je vous dis que je me suis barré. J'imagine que les deux de la cave, ils se sont fait trucider, puis les deux du grenier, ben, y en a un qui a entendu un bruit dans le jardin, l'autre un bruit dans le garage, et ils ont fait deux groupes de un, et puis ils sont morts tous les deux. Tu veux que je te dise? Il aura plus qu'à attendre 40 ans pour qu'il y ait une autre bande de trous du cul qui la reloue, la baraque de merde. Et ça fera un autre carnage. Parce qu'il faut bien faire le numéro 2. Alors c'est pour ça que j'ai dit, moi, je ne vais plus voir les films d'horreur. Au cinéma, on nous prend trop pour des cons.
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3: Mes amis, mes frères, mes sœurs, sœurs, nous sommes réunis ici, pour célébrer et bénir l'union d'Éric et de Marie, ri. C'est un jour de joie, J-O-I-E, et d'allégresse, d'apostrophe de Zellegère, de Zessa, car c'est ici, qu'ils ont choisi, de s'unir, nir. Et n'oublions ce jamais, que cette maison, zon, Dieu l'habite. Mon Éric, ma Marie, vous vous aimez. Et dès ce soir, vous pourrez vous aimer. Même physiquement. Vous pourrez vous toucher le pipi. Toi, Marie, tu pourras toucher la missouriquette de ton épouse. Et toi, Éric, qui est très vicieux, je le sais, puisque déjà très jeune, tu touchais beaucoup. Tu pourras toucher à ta femme, à ses fesses, à ses seins, à ta guise, autant que tu voudras. Tous les soirs, si tu veux, mon salon. Ah, mon Éric, ma Marie. Marie, salope pour les intimes. Eh oui, tu aimes beaucoup ça, Marie, nous le savons tous ici, puisque tout le monde t'est passé dessus. Nous avons tous profité de Marie, et toi, aujourd'hui, Éric, tu la prends pour femme, pour imbécile. Mais c'est ton choix. Et nous le respectons. D'avant Jésus-Christ, roi de Galilée, mort sur la croix, t'es pécheur de croix de Galilée. Aujourd'hui, Éric, mon Éric, tu quittes tes parents, ton père et ta mère, ces vieux alcooliques. Mais ce n'est pas grave, car aujourd'hui, je te l'avoue, ton père n'est pas ton père. Non, et ta mère n'est pas ta mère. Non, en vérité, je te le dis, Éric, tu es un enfant adopté. Tu as été adopté. Tu es le fils de personne, mais tu restes le fils de Dieu, mort sur la croix des sauveteurs de Galilée. Parabole. Lettre de Saint Paul aux Corinthiens. Salut les cocos. J'espère que ça boume pour vous. Ici en Macédoine, il fait un temps super. Moi qui ai la pommade, je suis noir.
5: Avec les potos, on se marre comme des cons. Jésus n'arrête pas de raconter des blagues et fait des gags à tout le monde. Ce matin, on a joué à chat perché avec un cul de jatte. Oh purée, la crise. Jean était mort de rire. Hier soir, nous sommes sortis en boîte. Les boîtes de Macédoine sont vraiment nulles. Salut les potos et bonjour aux copines. Signé Polo.
6: Et maintenant, c'est Jean-Baptiste. Jean-Baptiste, jeune enfant de cœur.
5: Jeune pubère de 14 ans. Qui va nous chanter. Je suis pubère. Dieu est la lumière du monde et des hommes. Pubère. Mais avant de commencer, Jean-Baptiste, rappelons-nous la parole de Saint-Hubert. De Saint-Hubert. Qui nous dit « L'amour est une fête, car aujourd'hui, c'est la fête de l'amour. » Alors que comme Eric et Marie, ce soir, dans le paddock, eh bien, touchons-nous, embrassons-nous. Mais oui, même sur la bouche, avec la langue qui tourne. Mais oui, même entre gants, on peut s'aimer, même entre filles. Mais oui, touchez-vous, embrassez-vous, étreignez-vous. Prenez-vous la main, chantons et dansons dans une grande farandole. Vas-y, mon Jean-Va, chante. Je suis pubère et Dieu m'habite. Je suis pubère.
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7: Ah non, mais la mémoire et moi, c'est monstrueux. Tiens, ça c'est comme les codes, les digicodes. Au début, dans mon immeuble, quand ils l'ont installé, ça allait très bien. Leur premier code, c'était 1418 et 3945. Tout le monde rentrait, je le reconnais. Ok. Mais au moins, on s'en souvenait, vous comprenez? Parce que alors maintenant, ils ont changé le code, là, comment... Ah, si, ça y est, le nouveau, je me souviens. 1844, voilà. Ça, je... Maintenant, j'ai des trucs mnémotechniques pour me souvenir de mon code. 18, c'est la taille de mon sexe au repos. Et 44, quand je suis en érection. Je m'en souviens facilement, c'est rare. Sauf quand je suis bourré, bien sûr. Ah, bah, quand tu rentres bourré à 3h du matin, tu ne te souviens pas toujours de ton code, hein?
8: Cheval trouvé, faut pas. Digicode, digicode. Tu me reconnais, digicode. Écoute, j'habite l'immeuble et je me souviens plus du code. Tu peux m'ouvrir, digicode, s'il te plaît. Digicode, tu te souviens de moi? Je suis le locataire du 5, du 4. J'habite le rail, je sais. Je suis passé devant toi tout à l'heure. Digicode, écoute-moi, digicode. Je te parle d'homme à digicode. Et je te respecte en tant que digicode. Ah, tu peux m'offrir, s'il te plaît? Tu seras gentil. Non, je n'ai pas mes clés, je les ai pas oubliées. Elles ont assez s'amuser à la fête. Elles vont rentrer plus tard. Bon, ce jour-là, ouvre-moi. Digicode. Tu es mon ami. Oh, tu m'ouvres, je te pisse dessus. Tu vas rouiller et plus personne pourra rentrer dans les mains. Je vais le faire, hein. Attention, je vais le faire. Attends, ça y est. J'ai retrouvé le premier chiffre. C'est 12. Non, là, il fait un peu froid, quand même. C'est 18, normalement. Attends, on va trouver le deuxième chiffre. Allez, un petit effort, là. Bien sûr, là, personne viendra t'aider, hein, dans la rue, là. Bon, je te donne un coup de main, mais c'est la dernière fois, hein.
7: Et d'un seul coup, les voisins arrivent. Monsieur! Mais enfin, mais qu'est-ce que vous faites?
8: Au revoir. Je cherche le code, hein.
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9: C'est Raymond Domenech, là, il m'a appelé, miskin, il était en mauvaise posture, qu'est-ce que vous voulez que je fasse? Il m'a dit, cherche un truc pour détendre l'équipe de France. Je dis, bah, il y a les buts, les sex-shops, tout ça. Il m'a dit, non, je veux que ça soit toi qui le fasse. Je dis, je fais pas un truc comme ça, Raymond, moi. En plus, les mecs, ils sont 22, les mecs. Moi, au 8e, je serais mort, ça, c'est sûr. Ouais, je me connais, je fais de l'âme, tu vois, j'ai... Bon, après, on a fini par se comprendre et on les a invités à manger. Et quand tu veux inviter l'équipe de France à manger, il faut appeler la diététicienne. Ouais, parce qu'il faut qu'ils fassent attention à ce qu'ils mangent, les mecs, ils ont une diététicienne. Sinon, après, ils marquent des buts et là... ça dérègle toute la fédération, après. Moi, bon, j'appelle la diététicienne. Je lui dis, allô, madame la diététicienne? Ouais, c'est pour une épilation, ouais. Diététicienne, t'as compris, hein? Elle m'a dit, c'est qui l'appareil? Je lui dis, c'est Faudel, tu vois, j'ai pas assumé la vanne. Dès que je dis un truc pourri, je dis que c'est Faudel. Elle m'a dit, vous voulez inviter l'équipe de France à manger? J'ai dit oui. Elle m'a dit, il faut savoir une chose, quoi. La moitié de l'équipe de France mange halal. Je lui ai dit, sérieux? Elle m'a dit, on l'a radé. Dis, passez-moi l'imam de l'équipe de France, faut que tu parles. La moitié de l'équipe de France mange halal. Ça fait peur, hein? Eh ben, moi, je trouve que c'est une très bonne nouvelle. Bah ouais, toute l'année, on nous casse la tête avec l'intégration, l'immigration, tout ça. On devrait remercier l'immigration pour tous les cadeaux qu'elle a fait à la France. Bien sûr. Et on devrait remercier l'immigration pour les cadeaux qu'elle a fait à l'équipe de France. J'ai dit à Laurent Blanc, la dernière fois que je l'ai vu. Je lui ai dit, hein. J'ai dit, Laurent Blanc, viens ici. Viens ici, je veux pas te taper, viens ici. Tu veux gagner la prochaine Coupe du Monde? Oui. Il faut que le prochain capitaine de l'équipe de France, il soit roumain. Là, oui, on aura des chances. Tu t'imagines un capitaine de l'équipe de France roumain? S'il vous plaît. Passez-moi là-bas. S'il vous plaît, là-bas, là-bas. Malade, malade. Pique ma tête. Pique. S'il vous plaît, pour faire un centre à mes enfants. On est tous le racisme de quelqu'un. Hein. Tous. C'est vrai. Regarde. Attends. Ça veut dire ça. Les Portugais, ils n'aiment pas les Arabes. Les Arabes, ils n'aiment pas les Noirs. Les Noirs, ils n'aiment pas les Chinois. Les Chinois, tout le monde les déteste. J'ai rien inventé. Et il y avait toute l'équipe de France de foot au Comedy Club. J'adore cette équipe de France. Ils étaient tous là. Il y avait Gourcuff, Benzema, Nasri, Toulalan, Mexès, tout. Tout là, non, aussi, il était là, ouais. Tout là, non. Très bon joueur, miskin, mais juste son nom, il freine le jeu, j'ai remarqué. T'as pas remarqué, sans doute? Nasri, Benzema, Benzema, Nasri, Nasri, Gourcuff, tout là, non. Parce que t'as pas lui, là, il freine le jeu, là. Franck Ribéry, il était là! Vous l'avez-tu entendu s'exprimer, Franck Ribéry? Ça pique les yeux. Quand il s'exprime, ça pique. Hein. Alors, il y en a qui disent, c'est à cause de lui qu'il est mort, Maître Capello, miskin. Il est venu au Comedy Club, Franck Ribéry m'a dit, waouh, ça tête le théâtre, si, si, pépère la famille, franchement, un beau théâtre. Mais qu'est-ce qu'ils croivaient, eux? Mais toi, t'es bon en foot, mais t'es nul en grammaire. Hein. Il m'a dit, avec 800 000 euros par mois, qu'est-ce que j'en ai à foutre? La grammaire du grand-père de toute sa famille. Qu'est-ce que j'en ai à foutre?
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11: Quoi les clientes japonaises? Mais quoi les clientes japonaises? Mais on peut pas être tranquille deux secondes dans cette boutique? Oui, je suis responsable des ventes et directeur du casting. Et en plus, c'est moi qui dois m'occuper des clientes japonaises. En l'absence de Jean-Paul Goudier, c'est moi qui commande ici. Je suis top modèle, directeur des ventes et responsable du casting. Et en plus, c'est moi qui dois recevoir les clientes japonaises. Je sais pas si vous voyez. Comment? Si je parle le japonais? Est-ce que j'ai une tête à parler le japonais? Allez chercher Mademoiselle Nguyen, notre troisième, elle va faire la traduction et puis c'est tout. Mais j'en ai rien à foutre qu'elle soit vietnamienne, elle se débrouille. Mademoiselle Nguyen, venez par ici, vous allez faire la traduction. Ça y est, elles sont là? Oui. Comment? Si j'aime le Japon, mais je suis née dans un rouleau de printemps, traduisez. Demandez-leur plutôt si elles ont aimé la collection. Oui, d'accord, de toute façon, il n'y a rien d'autre. Hein? Bon, je vais leur montrer deux, trois modèles. Hein? Bon, alors, modèle numéro un, costume de ville en cachemire à fine rayure discrète. Les hommes doivent revenir à un classicisme chic et discret, traduisez. Et chez Goody, on a horreur des costumes tape à l'œil, surtout pour les hommes. Bon, pour les femmes, c'est pas très important, mais pour les hommes quand même. Hein? Non, je ne cesserai de dire, c'est sobre, chic et stylisé, traduisez. Qu'est-ce qu'elles ont à rigoler? C'est comme ça qu'on dit stylisé en japonais? Vous n'êtes pas en train de dire du mal de moi, moi, j'espère. Faites très attention, mademoiselle Tiananmen. Si je suis responsable du recrutement, je suis aussi responsable du licenciement, traduisez. Modèle numéro 2, c'est une veste. Admirez le comble du sublime. Poussez au paroxysme de l'intemporel, traduisez. Comment? Non, ce n'est pas la référence, c'est le prix, traduisez. Je vais trop vite. Vous en êtes où? À rouleau de printemps? Non, vous fichez qui, mademoiselle Nguyen? Comble du sublime, poussé au paroxysme de l'intemporel. C'est pas sorcier? Et vous rajoutez, c'est de l'art à l'état pur, ça vous apprendra. Ça y est, elle pleure. Oh non, elle me la joue Cosette. Modèle numéro 3. C'est un imperméable d'intérieur. En lycra basique. Non, chez Goody, on aime bien que les hommes que l'on habille soient élégants à l'intérieur et à l'extérieur. Traduisez. Bon, alors qu'est-ce qu'elles veulent? Elles veulent savoir le prix? Ils sont vulgaires. Pour une petite babiole à 12 000 francs. Quoi? Elles veulent me prendre en photo? Elles m'ont pris pour la Tour Eiffel ou quoi? Bon, alors qu'elles se dépêchent maintenant. Il faut qu'elles passent à la caisse. Quoi? Elles sont venues pour les soldes? Elles préfèrent réfléchir. Ah, elles reviennent demain. Oui, c'est ça. Sayonara, allez, ça va. Eh oui, sayonara. Mademoiselle Nguyen, vous connaissez Hiroshima? Non? Même pas en photo? Rien? Allez, suivez-moi dans mon bureau.
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10: J'ai fait une connerie. J'ai trompé ma femme. J'ai trompé ma femme. Mais là, je suis emmerdé parce que moi, ça me donne des remords, ça me culpabilise. Alors, je vais être obligé de lui avouer pour me soulager, vous comprenez? Merci. Oh, j'ai la trouille, je ne sais pas quelle va être sa réaction, bien sûr. Je vais y aller.
12: Poupoune.
10: Oh, tu dormais, chérie. Oh, excuse-moi. Non, je voulais te parler de quelque chose qui me tracasse, mais non, dors. Attends. C'est un petit cadeau que je t'ai acheté pour me faire pardonner de t'avoir trop près.
12: J'ai dit quoi?
10: Oui, j'ai dit pour me faire pardonner de t'avoir trop réveillé. Ah, t'as du mal à entendre, chérie. Oui, j'ai dit pour me faire pardonner de t'avoir réveillé, c'est ça? T'es sûr de quoi? Hein? Et ça te plaît ce genre de corsage? C'est bien ta taille du 44? Ah bon, bah, je la changerai, je prendrai deux tailles au-dessus alors. Oui, bah mieux vaut prendre plus large, t'as raison, oui. Mais la couleur, te plaît? Elle te plaît la couleur? Ah bon, bah je la changerai aussi, je la changerai tout. Hein? Ce que je voulais te dire, bah, je vais te dire, je m'en souviens plus, alors ça devait pas être bien grave. Alors si, voilà, ça me revient, voilà. Voilà. J'avais pensé, pendant que Jérôme est en Angleterre avec sa classe, que... Non, rien. Si, voilà, écoute, on va pas tourner autour du pot, tu vas rire, c'est idiot, mais je crois que je t'ai trompé. Ça t'embouche un coin, hein? Enfin, je crois que je pense que je t'ai trompé, quoi. Enfin, j'y mettrai ma main à couper. Mais non, mais arrête. Écoute, c'était pour rire tout ce que je te dis. Je vais pas me couper la main pour une connerie. T'affole pas, hein? Enfin, en tout cas, je crois que je pense que je suis sûr que je t'ai trompé. Enfin, en tout cas, il y a de fortes chances que ça se soit produit. Et devant moi, à mon insu, je ne sais plus ce que je dis. Hein? Ah, écoute, ne commence pas à crier, hein, parce que moi aussi je peux mettre à crier. Tu vois, on ne peut rien te dire. Avec toi, on ne peut pas discuter. Tu prends la mouche tout de suite. Quoi? Mais quand ça s'est passé? Mais ça s'est passé il y a longtemps. Mais c'est même pas la peine d'en parler. Mais c'est oublié tout ça. Je vois même pas pourquoi tu reviens là-dessus. Oh là, c'était pendant ta grossesse. Non, pas la première, la seconde. Quand tu attendais Lucette. Quoi? Quoi? Écoute, je ne comprends rien du tout à ce que tu m'as raconté depuis que tu m'as réveillé. T'es saoul ou quoi? Quoi, c'était bien? Avec elle, non, pas terrible. Quoi, plus gros que les tiens? Mais j'en sais rien, moi, ils étaient normaux. Mais j'ai rien remarqué, c'est dans le noir. Non, je te dis qu'ils étaient pareils que les tiens. Pareil. Je te répète qu'elle avait tout pareil, t'as pas besoin de t'inquiéter. Je te dis qu'elle avait tout pareil que toi, t'as pas besoin d'être jalouse. Qu'est-ce que tu dis? Tu peux me répéter la question? Tu n'as pas honte de la répéter? Si elle avait tout pareil que moi, pourquoi tu m'as trompé? Écoute, c'est tellement con comme question que je préfère ne pas y répondre. D'ailleurs, je suis sûr qu'aucun homme au monde ne voudrait répondre tellement c'est bête. Et puis, j'ai des excuses. J'ai des excuses parce que c'est elle qui m'a dragué. La salope! Ah, si je la revois, mon vieux! Si je pouvais la voir. Bah écoute, pleure moins fort, tu vas réveiller la petite qui dort. C'est rien, mon trésor, ne t'inquiète pas, c'est maman qui a mal au cœur. Oui, va vite te recoucher, mon poussin, va vite te recoucher, je laisserai la lumière du couloir.
13: T'as vu ce que t'as fait?
10: T'as réveillé la petite qui dorme si bien. Tu sais ce que t'es? T'es une mauvaise mère.
13: Ah, méfie-toi, Mireille. Méfie-toi, Mireille.
10: Si tu me lances la plante verte au visage, ma petite copine. Réfléchis, Mireille.
13: Bon, moi ça va, j'ai rien, mais toi demain tu feras remplacer le carreau et t'expliqueras ça au gardien.
10: Non, je t'ai pas menti. Si, madame, je t'aime. Allez, viens, va. Oh, t'es trop énervée pour pouvoir discuter tranquillement, ma chérie. Puis qu'est-ce que tu peux être susceptible, écoute. Ah, t'es de plus en plus susceptible, hein. Et ça va pas s'arranger avec la ménopause. Ah, bien. Mais franchement, c'est pas facile l'amour, hein. C'est délicat, mais. Et rompre, vous croyez que c'est facile de rompre? Qu'est-ce qu'on peut dire pour rompre avec l'être qu'on a follement aimé et qu'on peut plus blairer? L'être à qui l'on susurrait dans l'oreille mon tendre amour, ma glougloute adorée, mon désir permanent. Heureusement qu'il existe des formules choc pour rompre définitivement, pour casser net une union qui se meurt. Par exemple, il y a comme formule, il y a tu me les brises. Ça fait un effet désastreux. Ça porte ses fruits immédiatement. Il y a également « Toi et ta mère, vous me pompez l'air ». Ça marche très bien. Il y a une autre formule un peu plus dégueulasse, c'est « T'es trop vieille pour moi, mes mères ». Ça, c'est une formule assez pourrie. Si vous n'êtes pas assez pourrie vous-même, il faut vous entraîner au cachet. Il y a une autre formule là, qui fait un carton là, dans le hit parade des formules de l'horreur, c'est « Ça fait 3 mois que je te connais, ça fait 3 mois que j'ai envie de vomir ». Ça marche très bien. Alors, dans le style formule élégante, vous avez également « Je ne veux plus m'accoupler avec une personne de basse extraction ». Et si vous êtes athée, par exemple, vous dites « Je m'excuse pour toi, mais je viens de rencontrer Dieu, je suis touché par la grâce et je suis obligé de pratiquer l'abstinence ». Voilà. Vous voyez pas le rapport? Non, il n'y a pas. Hein? Alors, il faut tenir bon, là, au bout de 15 jours ou un an, en principe, vous devez être libre. Voilà, je vous ai donné un tas de formules comme ça, un peu disparates, vous pouvez choisir ce que vous voulez. Il y a une seule formule que je ne peux pas vous donner, c'est celle qui permettrait de rompre avec votre percepteur.
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0: Préventionnez-le, appelle le commissariat. Non, je ne suis pas Géronimo et ne cherche pas lesbienne, salomazo. Qui sait qu'a changé la fréquence du poste, hein? Bon, l'avenue Clémenceau.
1: Et pourquoi?
0: Parce que vous êtes perdu, mais il y en a qui a un plan, l'avenue Clémenceau, là, c'est vous. Mais c'est le plan de Pointe-à-Pitre, je m'en fous. Alors Clémenceau, Clément. Ça commence par un K, non mais je le savais.
2: Mais ah, savais hein. On peut être policier avoir l'humour quand même.
0: On a besoin d'une cassette, on n'a pas d'humour. Alors, Q.
2: J'ai regardé, il est parti.
0: Comment ça, il est parti?
2: Il est parti.
0: Il dit pas merci.
2: Il dit pas merci.
0: Ça, c'est bien la jeunesse aujourd'hui.
2: Mais vous l'arrêtez, vous n'avez pas la ceinture de sécurité de 130 balles. Eh? Et non, je veux pas le savoir, ça. Et là, j'en ai rien à foutre, vous savez, à mon tour, vous avez pas assez dur de 130 balles.
3: Ouais, c'est ça. Alors comme ça, mademoiselle, on fait de l'esbouffe. On s'amuse à passer à l'orange, au rouge, au vert, au choix, d'accord. Hein. Ah bon? Vous habitez la Martinique? C'est bon, il n'y a pas de problème. Vous dégagez, mademoiselle, c'est bon. Bonjour, Rocky, j'aime bien être pambolien.
0: Tu l'as pas conseillé là-bas,
3: On est de la même tribu.
0: Marcel, qu'est-ce que c'est fou, là, Marcel?
2: Je viens de Berry, chef.
0: Mais c'est notre voiture, là-haut.
2: Je sais, mais elle est magarée. Alors qu'est-ce que je fais, moi?
0: Mets-le, je le ferai sauter. Réponds à l'appel radio, Marcel.
2: Je réponds.
0: Arrêtez-vous, là, monsieur, s'il vous plaît. Vous venez de brûler le feu rouge, là, devant moi.
2: Allô? Oui, ici, unité 22, j'écoute. Ah, par rapport aux consignes de sécurité, quittez pas, chef, c'est par rapport aux consignes de sécurité.
0: On les connaît par cœur, les consignes de sécurité.
2: On les connaît par cœur.
0: Il faut arrêter en priorité trafiquant, drogué et dealer.
2: Faut arrêter trafiquant, drogué.
0: Et dealer.
2: Ah, c'est les chefs, j'aurais dit.
0: Bien ici. Comment ça, vous êtes pressé, monsieur? Et moi, je suis pas pressé, alors vous patientez. Il faut arrêter en priorité les détenteurs d'héroïne, de cocaïne et de shit. Il y en a trois, c'est pas compliqué.
4: Non, mais chef, je suis au courant. Tout à l'heure, chez Fayon, coincé un. Il avait de la cocaïne et de l'héroïne.
0: Tu l'as pas coincé?
4: Il n'avait pas de shit.
0: Comment ça, vous êtes pressé, monsieur? C'est la deuxième fois. Vous le prenez sur ce temps. Allez, on fouille la voiture. On va rigoler tous les deux, là, monsieur Samu, là. On va voir ça ensemble. On va rigoler.
4: Quoi? Qu'est-ce qu'il y a? Vous êtes une ambulance? Eh, hey, oh! Ambulance, c'est écrit à l'envers. On me la fait pas, moi.
2: Le monsieur qui a allongé, là, papier, s'il vous plaît, là-haut. Le chef, regardez, c'est un drogué, il a une aiguille dans le bras, là.
0: Et c'est quoi le jeu vidéo à côté, là?
4: Allez,
0: au lieu de vous tourner les pouces, allez,
2: ma chef, regardez là-bas, une petite vieille qui se fait agresser là-bas.
0: Là-bas,
2: ils sont deux, chef.
0: T'es sûr que c'est pas la vieille qui agresse les deux, là, plutôt? Non.
4: Chef.
0: Ouais, quoi?
4: Les deux, ils nous regardent, ils arrivent par ici, hein.
0: De toute façon, nous, on n'a rien fait. On va vite au commissariat taper le rapport.
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6: On me demande souvent pourquoi je porte des lunettes. J'ai toujours porté des lunettes. Dès que j'ai su qu'on ne tapait pas sur les enfants à lunettes. Donc, dès l'âge de 2 ans, je portais des lunettes. C'est même ça qui a foutu ma vue en l'air parce que je voyais très bien au départ. Ça a même provoqué chez moi un certain retard pour apprendre à lire et à écrire, car pendant longtemps, j'ai été persuadé que l'alphabet démarrait par Z, H, B, K, M, U. Par cœur que je le connaissais. Le panneau de l'ophtalmo. Ah, parce qu'il faut dire ophtalmo, hein, oculiste, ils aiment pas. Ils ont peur qu'on les prenne pour des proctologues, sûrement. L'ophtalmo est un type curieux. Ceux qui portent des lunettes ou ceux qui vont faire un contrôle régulièrement vont me comprendre. L'ophtalmo, tiens, déjà moi dans mon quartier, le mien, l'ophtalmo, son frère, c'est l'opticien. C'est vous dire si j'ai pas confiance. L'ophtalmo est un type qui, dès que vous rentrez dans son cabinet, vous fout des gouttes piquantes dans chaque œil. Vous demande alors d'installer votre menton sur une machine de guerre, puis de fixer un point rouge que d'un seul coup, tu as un puzzle, 5000 pièces dans chaque mirette. Et là, il te demande, qu'est-ce que vous pouvez lire? Ah, rien. Il vous faut des lunettes, monsieur. Il teste alors différents verres et vous demande, là, vous voyez mieux avec celui-là, c'est moins bien, là, c'est mieux, là, c'est moins bien. Le sixième, là, est mieux que le troisième, le quatrième, le dixième, le cinquième. Vous sentez bien qu'il y a une différence entre le 9 et le 8? Non, vous sentez bien? Ah, vous préférez le 3. Le 3 par rapport au 9, c'est mieux, c'est moins bien. Un quart d'heure que ça dure, vous les prenez au hasard, les verres. Ça... C'était les tests pour voir de loin. Après, vous avez les tests pour voir de près. Alors, on vous met dans la main un panneau avec des extraits de journaux, des petits caractères pour savoir si vous pouvez lire Le Monde. Des gros caractères, ça c'est pour Voici. Je vous demande de fermer un œil, ça c'est pour National Hebdo, j'imagine. Bref, je suis ressorti de là, j'étais hypermétrope. D'un œil, astigmate de l'autre. Bon, astigmate d'un œil, c'est pas très grave. Hein. Jésus, il était des deux pieds et des deux poignets, il a fait carrière quand même. L'étape suivante, c'est l'opticien. Et là, le jeu consiste, quand vous rentrez chez l'opticien, à choisir, je dis bien choisir, une paire de lunettes, alors que vous n'y voyez rien, puisque vous ne l'avez pas encore. C'est donc l'opticienne qui choisit pour vous. Alors, dans le meilleur des cas, elle vous met une monture sur le nez avec le prix qui pendouille, là, le long de l'étiquette. Eh oui, ça va très bien, je vous rassure. Dans le pire des cas, le prix est carrément collé sur un des deux verres à elle. De son côté à elle, ah oui, parce que il faut qu'elle sache tout de suite, c'est cette paire-là qui vous va le mieux. Hein. Vous repartez avec des verres incassables, forcément incassables, que vous cassez dans l'année. Le nombre de trucs incassables qu'on peut casser dans une vie, les chercheurs doivent être moins costauds que nous. Exemple, la petite vis qui se trouve ici. À la charnière exacte entre la branche et le reste de la monture. Aucun chercheur n'a encore pu trouver la petite vis qui peut rester plus de 6 mois à cet endroit précis. Qui encore n'a jamais vu quelqu'un chercher à 4 pattes sur la moquette. Sa petite vis! Avec lunettes comme ça, vu qu'il n'y a plus qu'une branche... T'as qu'à porter des lentilles! Ah, j'ai entendu ça dans ma vie. T'as qu'à porter des lentilles. J'en porte déjà, j'ai des lentilles plus des lunettes. J'ai toujours aimé mettre toutes les chances de mon côté, moi. En plus, les lentilles, ça m'aide à retrouver mes lunettes quand je les cherche plus. Non, c'est pas vrai. J'aime pas ça, les lentilles. Alors, les lentilles, alors, il faut les mettre, les enlever, les remettre, les enlever, les remettre, les re-enlever. C'est la holla de l'œil, hein. Ah non, ceux qui pensent que les lentilles, c'est mieux que les lunettes, se foutent les doigts dans l'œil régulièrement. Oh, j'en entends dans la salle qui disent « ils déconnent Ruquier » parce qu'alors quand même, ils ont fait des progrès dans ce domaine aujourd'hui, des lentilles. Ils en font qu'on peut dormir avec la nuit. Le génie qui a trouvé ça. Mieux voir pour dormir. Non, y compris, je préfère les lunettes. En plus, ça fait un télo, même si on les pend. Hein. Pivot, c'est pour ça qu'il en porte, il les a toujours là. Genre, j'ai tout lu, j'en ai plus besoin. Faut qu'il se méfie, Bernard Pivot, hein. À force d'avoir les lunettes sur le front, ça crée des gestes décalés. Il paraît qu'il se fout la pipe dans les trous de nez. Ça, c'est moi, Tello, tout de suite. Hein. Il y a aussi des personnalités qui portent des lunettes noires pour pas être reconnues. On les reconnaît tout de suite. Moi, j'en porte parfois des lunettes noires à un enterrement. Normal. Pour pas montrer que je ne pleure pas. Bon. Mais porter des lunettes noires pour pas être reconnu, c'est débile. Moi, qu'est-ce que je fais pour pas être reconnu? J'enlève les miennes.
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0: Oh, ben c'est ça la grotte.
1: Remarquez, avec les bougies, ça a de l'allure, hein.
0: En tout cas, c'est bien, on est au premier rang. Pour les miracles, on verra tout.
1: Oh, puis c'est joliment décoré, hein. Vous avez vu toutes ces guirlandes en bois?
0: C'est pas des guirlandes, c'est des béquilles. Et vous avez vu tous ces malades?
1: Oh, oui. Ah, puis il y en a plein en fauteuil roulant. Ah, ben ça, ils sont équipés, hein, oui. Et regardez le monsieur là-bas. Il est tellement difforme, on dirait qu'il a pas de tête.
0: Ah! Taisez-vous, je veux pas voir ça, hein. Vous avez raison, hein. C'est vrai qu'il a pas de tête. Où elle est, sa tête?
1: Attention, il nous regarde.
0: Et dites voir, ils sont passés où, ceux-là du groupe? Là, faudrait pas les perdre maintenant, non plus, hein.
1: Ah ben, ils sont là. Hé, hey, Mme Jean, c'est nous, ah. On se perd pas de vue,
0: oui, hein. Pauvre Mme Janssen, elle a bien du mérite, hein.
1: Dites, son mari, il boit toujours autant?
0: Oh là! Elle se demandait si sa cure, ça y a fait quelque chose.
1: Moi, ce que je trouve bizarre, c'est que sa cure, il l'ait fait à cognac.
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4: Les doigts de pied en éventail, allongés dans la chaise longue, l'esprit en vacances, la bouche ouverte, un petit verre sur ma gauche, près du crachoir. Je suis bien, je suis heureux chez mon dentiste. Et confiant. Et pourtant, un dentiste, on aurait toutes les raisons de se méfier. Déjà, un type qui travaille ganté, il a peur de laisser des empreintes. Masqué, il ne veut pas qu'on le reconnaisse. Ou alors, il a honte de ses dents. Il a essayé de se soigner tout seul. Ah! Et puis, ça a donné ce que ça a donné. Ça doit être du propre à l'intérieur. Je dis ça parce que mon coiffeur, il a fait pareil. Il a absolument voulu se couper les cheveux tout seul. Et depuis, il porte un bonnet. C'est que c'est pas facile d'exercer son métier sur soi, hein. C'est comme si moi, j'essayais de me faire rire. Ça marche pas. Déjà que sur vous, j'ai du mal. Eh bien, moi, j'ai confiance en mon dentiste. Entre nous, il y a une sorte de complicité, une connivence. On se comprend à demi-mot. Allons-nous, j'ai ma langue. Je connais ses habitudes, un peu direct, bon, un peu... Il sait ce qu'il veut, il s'encombre pas. Par exemple, il ne dit jamais, s'il vous plaît, tournez la tête. Quand il a besoin, ah, il fait lui-même. Si j'ouvre pas assez la bouche, pareil, ah. Il est brutal, mais c'est pas une brute. Au contraire, c'est un type très sensible. Par exemple, il a horreur d'entendre les gens souffrir. Quand il met la radio à fond, je sais tout de suite qu'il va me faire mal. Il a ses codes, quoi. Moi aussi, d'ailleurs. Quand je trouve qu'il exagère, j'ai la parade. Ah, je le mords. Il se formalise pas. Faut dire qu'il est équipé. Dès qu'il me sent un peu nerveux, maintenant, il met son avant-bras en côte de maille en travers de la gueule et moi... Ah. Quand il me sent calmé, il se remet au travail. C'est l'harmonie. La communion, quoi. Je devrais dire c'était. Depuis quelque temps, il n'est plus le même, voyez-vous. Autrefois, il me faisait part de ses soucis. Il me parlait souvent de sa femme. J'aimais bien. Ça m'aidait à supporter la mienne. Mais depuis qu'elle est partie, il m'inquiète, hein. Par exemple, avant, c'était un mec nature. L'anesthésie, il connaissait pas, ou pratiquement pas. Maintenant, il pique à tour de bras et il oublie. Il anesthésie à gauche et si je lui dis rien, il m'arrache la molaire de droite. Non! Avant, il avait de l'entrain, il s'y flottait, il se frottait les gants. Allez, on s'y colle! C'était beau à voir, magnifique. Bah maintenant, c'est l'inverse. Il me reçoit en pantoufle, il traîne la patte, et on sent qu'il y croit plus. C'est vrai que c'est pas un métier facile, hein. Toujours les yeux dans la bouche des autres. On voit jamais le soleil. Faut remplir soi-même sa feuille de paille. Mais quand même, il y a des compensations. Il y a matière à s'amuser. Ne serait-ce que le fauteuil qui monte et qui descend. Le pistolet qui fait pchit pchit. Et puis c'est artistique, sculpture, moulage, céramique. Non, non, il va mal. S'il se voyait, il aurait peur. C'est comme cette manie de se faire un collier avec toutes les dents qu'il arrache. Moi, je m'en fous, hein, c'est pas pour ce que c'est. Ce qu'il enlève, il en fait ce qu'il veut, c'est cadeau. Mais qu'il les mette que pour sortir. Parce que les avoir sous le nez sans arrêt pendant qu'il en cherche une autre. Il aurait que les miennes encore, mais il en a 5 rangées en sautoir. On dirait qu'il n'y a plus ça qui l'intéresse. Quand il regarde ma bouche, j'ai l'impression qu'il va aux champignons. Non! Cela dit, ce matin, il n'était pas là. C'était ouvert chez lui, il n'y avait personne. Toute la matinée, je suis resté sur le fauteuil à l'attendre. Il y avait plein de dents par terre, mais plein, hein, comme chez le coiffeur. Sauf que c'était des dents, quoi. C'est ça qui m'a surpris. Je suis allé voir la concierge. Elle m'a dit qu'il y avait des collègues à lui très costauds en blouse blanche qui étaient venus le chercher très tôt et qu'ils étaient partis en camionnette en klaxonnant très fort. En klaxonnant. Oh, ils se seraient remariés. Oh, ben, je comprends, mais moi qui croyais qu'il déjantait. Il était amoureux, tout simplement. Amoureux, fou, c'est tout.
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3: Le gars qui a le succès à la bouche, là, dans la pub, il se la fait la blondasse qui est avec lui?
5: Bien sûr, il utilise le très près extra dry. Elle tombe comme une mouche.
3: Oui, mais ça, c'est dans la pub. Dans la réalité, c'est pas comme ça.
5: Si, tout ce que tu vois dans les pubs, c'est forcément vrai, c'est vérifié. Il y a un bureau des vérifications.
3: Ouais. Mais par exemple, l'ami Ricoré le matin, lui. Au petit déjeuner, on le voit pas.
5: Normalement, il devrait y être.
3: Ah non! Moi, je t'assure, j'ai bien regardé au supermarché, dans les rayons, il y a de la Ricoré, mais il n'y a jamais la Ricoré.
5: Forcément, il n'est pas au supermarché, il est au petit déjeuner.
3: On l'achète pas avec le paquet, alors?
5: Non, il s'invite chez toi.
3: Ouais, bah, à ton bureau des vérifications, il y a des lacunes. Parce que moi, j'ai toujours pas vu Mitterrand sur les boîtes de camembert président.
5: Forcément, il peut pas se mettre sur toutes les boîtes, il a du travail. C'est vérifié, c'est son fromage.
3: Alors il touche sur les ventes?
5: Ouais, il a 1 franc ou 2 par boîte, puisqu'il est président.
3: Ouais, comme Chavignol sur le crottin, quoi.
5: Pareil! Par exemple, toi, si tu trouves un fromage,
3: ouais,
5: tu le déposes à la SACEM et tu touches.
3: Ah ouais, d'accord. Ouais, ouais, ouais, mais les boulettes pour les chats, qui c'est qui touche?
5: Le chat!
3: Le chat qui est sur la boîte, ben il croque déjà les boulettes.
5: Il croque et il touche. Mais ça dépend de son âge, au chat. S'il est trop jeune, son propriétaire met l'argent sur un compte bloqué, il le touche à sa majorité.
3: Ah ouais. La vache qui rit depuis le temps, elle a dû se faire un de ses pognons, celle-là.
5: Elle est milliardaire. Elle s'est encore acheté un train cette année.
3: Ah ouais? Pour voyager?
5: Non, pour le regarder passer.
3: Tiens, ma femme, elle aurait dû faire ça, la vache. Avec sa bonne mine et ses gros seins.
5: C'est vrai qu'elle a le teint rougeau, Simone. Ouais. Mais tu sais, il n'y a pas que des avantages. Parce que la vache qui rit maintenant, tout le monde la drague. Monsieur Prop, Monsieur Bricolage, Oncle Bean, Storo ailé.
3: Tiens, des vaches qui marchent fort en ce moment, là, c'est celle qu'on voit avec le cow-boy en Amérique, là.
5: Ah ouais, Charente Poitou, là.
3: Ben non, c'est la tradition du goût, ça. Oh, le boulet, alors lui, vraiment. Ben non, les vaches rouges et blanches, là, Marlboro.
5: Ouais, les cigarettes.
3: Ben non, c'est des briquets.
5: Ah bon?
3: Bah oui. Eh ben, ces vaches-là, elles sont tellement demandées qu'elles vont bientôt bosser chez Camel.
5: Ouais.
3: Les briquets Camel.
5: Ouais, ouais. Et le cow-boy, maintenant, il travaille dans le parfum. C'est lui qui fait 1000 fois l'amour à la fille de Jean Patou.
3: 1000 fois l'amour?
5: Et en 20 secondes. Ça a été vérifié.
3: Mais en 20 secondes, il lui fait pas tout.
5: Si. Si. Parce qu'il est double action. Avant, il travaillait chez Gillette. Il retire avant que le poil se rétracte. Et la fille, c'est celle qui fait aussi nana.
3: Ah oui, nana, là, ouais. Les petits bonbons aux fruits, là, qui s'achètent en pharmacie, là.
5: Mais non, nana, c'est des couches culottes qu'on achète dans les hypermarchés incontinent.
3: C'est pour ça, alors, que j'avais du mal à les mâcher, moi.
5: Depuis le temps que je te dis de faire comme Jackie Sardou, de t'acheter un dentier.
3: Ah oui, je l'aime bien, cette pub, elle est rudement sympa. Seulement, il ne devrait pas la passer à l'heure des repas. T'es tranquillement en train de manger, t'as Jackie Sardou qui se rince les dents devant toi et qui crache dans le gobelet, merci bien. Ah, c'est pas la fille de Vittel qui se laverait devant toi, hein. Elle, quand elle élimine, c'est censuré.
5: Je l'aime pas, moi, la fille de Vittel. Elle a une grande bouche.
3: Bah, c'est à force de boire à la bouteille. Et encore, elle boit par le petit bout.
5: Je préfère la petite brune, là, qui danse le twist avec des castagnettes dans la gare de Mâcon, là. Ta ta ta ta ta ta ta ta ta ta
3: ta ta ta ta ta. Ça, c'est la pub pour le train TGV.
5: Non, le train Nescafé.
3: Non, c'est le train TGV, je te dis.
5: C'est le train Nescafé. Ah. Ils te servent un café gratuit sur le quai avant le départ, dans des grands sacs. Alors que dans le TGV, tu fais la queue au bar.
3: Ouais. Et puis dans le TGV, c'est du Nescafé.
5: Ouais. Oh. Oh. J'aime bien aussi celle qui savonne les nichons dans sa baignoire, là.
3: Michel Barzac.
5: Non, Cléopatra. Ouais, tous les soirs, hein. Moi, je l'enregistre, moi.
3: Mais c'est pas pareil, ça. Ça n'a jamais été une pub. C'est un document historique qui a été tourné à l'époque de Cléopâtre.
5: De Cléopâtre?
3: Ben non, pas... Oh, le boulet, alors lui, vraiment, hein. Oh, de Cléopâtre. Autant de Cléopâtre, il n'y avait pas la télé.
5: Ah ouais, ouais, c'est vrai.
3: Ben non. Oh.
5: Non, mais il y avait du savon.
3: Non, c'était du Tahiti-douche. Ils s'enduisaient le corps avec et ils attendaient que la pluie tombe.
5: Mais ça n'a pas changé. Le Tahiti-douche, ça marche que s'il pleut.
3: Je sais. Mais moi, je connais des gens qui se font avoir, ils en achètent et puis s'en servent dans leur salle de bain.
5: Oh. Tu peux pas empêcher qu'il y ait des cons qui comprennent rien à la pub.
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7: Moi, je vois maintenant, par rapport à ma richesse intérieure, je peux plus comprendre les pauvres. Ben, je m'excuse, mais les pauvres, ils voudraient pourrir l'existence, ils s'y prendraient pas autrement, toi. Ils ont une manière de vivre, toi. Je m'excuse, je vais prendre un exemple tout con. Regarde, par exemple, on vit quand même mieux à deux dans un loft de 600 mètres carrés à Passy, hein, qu'à trois familles dans un deux pièces à la Courneuve, quand même. Alors on va me dire, c'est plus convivial, c'est plus chaleureux, tu parles. Quand Youssouf, il vient te lever le matin en disant « Donne-moi le plumard, je fais les 3-8 », hein, ben je vois pas ce qu'il y a de convivial là-dedans, hein, je m'excuse. Hein. En plus, le pauvre n'a aucun goût. Aucun. D'ailleurs, tu verras jamais une toile de maître chez un pauvre. Hein. Jamais. Alors qu'entre nous, un Van Gogh ou même un petit Picasso de la période bleue, c'est quand même plus sympa qu'un canevas qui représente deux cerfs oranges qui boivent dans une mare sur un coucher de soleil violet, quand même. Et ben non, il n'y a rien à faire. Si c'est pas à chier partout, ça leur plaît pas. Écoute, on croirait que c'est moche autour d'eux, ça les rassure. Ah ben, il n'y a qu'à regarder la femme du pauvre. Hein. Écoute, si elle n'a pas une robe de chambre à fleurs, avec des mules et des bigoudis plein la tête, il n'y touchera pas. D'ailleurs, tu verras jamais un pauvre avec un top modèle. Jamais. Ça l'intéresse pas. On dirait que le pauvre a pas de goût, mais c'est pour le confort, pour l'accueil. Quand tu vois comment on est reçu au Royal de Deauville, on s'étonne pourquoi il s'acharne à aller au camping de Melun. Pour la même distance. Mais l'été, c'est pareil. Hein, regardez le pauvre, il va passer 15 fois devant une plage privée magnifique, avec du sable fin et tout. Hein. Eh ben, il s'arrêtera jamais pour louer un matelas à 50 balles. Il n'a pas le réflexe. Alors que pour lui et sa famille, c'est quoi? C'est un coup de 700 balles. Mais pour être bien, bordel! Alors on va me dire, c'est son budget de la semaine. Eh ben, qu'il reste qu'un seul jour! Mais qu'il soit bien! Eh ben non, il préfère être 8 jours mal qu'un jour bien! Ah, ça pour s'entasser dans le métro aux heures de pointe, alors là, il y a du monde. Mais pour faire Paris-New York en première classe, il n'y a plus personne, là, toi. Toi, la lâcheté du pauvre, hein. Enfin, j'invente rien, merde. Le pauvre a découvert le 5 du mois. Alors qu'il lui suffirait d'attendre une fois deux mois pour avoir un mois d'avance. C'est quand même plus confortable, un mois d'avance. Puis c'est pas compliqué comme chiffre. 1, 2. Ah non, il n'y a rien à faire. En plus, ce qui m'énerve le plus, là, c'est que de temps en temps, le pauvre, il a des lubies. Là. Il a des lubies. Je sais pas comment appeler ça, toi. Par exemple, il ne va pas manger de viande pendant 3 semaines. Enfin, par snobisme, je sais pas quoi, toi. Au niveau de l'équilibre alimentaire, c'est n'importe quoi. S'il tombe malade, il ne viendra pas se plaindre. Hein. Puis tiens, le meilleur exemple, je l'ai, hein, je vais te dire. Je baillais pour le dire que je parlais du loto tout à l'heure. Quel est le meilleur exemple? Regardez, un riche gagne 800 briques au loto. Qu'est-ce qu'il fait? Il place le pognon. Maintenant, un pauvre gagne 800 briques au loto. Qu'est-ce qu'il fait? Il bouffe tout le pognon en 2 ans et après, il se suicide. C'est pour ça que moi, je dis, quand on n'a pas les moyens d'être riche, on joue pas au loto et puis c'est tout.
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8: Moi, j'ai toujours rêvé d'être top modèle. Vous m'imaginez en top modèle? J'ai dit imaginer. Non, mais après tout, mais qu'est-ce qui me manque pour être top modèle? En hauteur, 20 cm. Et en largeur, la même chose. Vous m'imaginez en top modèle, Anna Roumani. Je donnerai des tas d'interviews. Anna Roumani, la nouvelle top qui monte et la gentillesse de nous recevoir entre 2 défilés. Alors Anna, dites-nous. Y a pas trop de compétition entre les top modèles? Oh. Oui, je crois, mais j'ai la chance que je suis très amie avec Claudia, Carla, Cindy, Karen, Naomi, même si elles sont toutes jalouses de ma beauté. Alors Anna, on dit de vous que vous êtes une intellectuelle. Oh. Oui, je crois, c'est pas parce que j'ai un corps magnifique que j'ai le cerveau de vide. Je lis beaucoup. Je lis Hugo, Kundera. Paris de match. Alors Anna, quel est le secret de votre beauté? Oh.

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2: Moi, j'ai connu un producteur qui voulait faire de moi le roi du musical, hein. Bouli, mon ami Bouli, Bouli, mon ami, comme tu m'as régalé, Bouli, tu m'as régalé, Bouli, mon ami, tu m'as fait rire, Bouli, m'as fait rire, tu m'as tiré des larmes grosses comme mon petit doigt depuis la mort de ma grand-mère, je vais pas pleurer comme ça. La pauvre ma grand-mère, la pauvre, Bouli, la pauvre. La pauvre ma grand-mère, la pauvre. La pauvre ma grand-mère, la pauvre. 77 ans. Elle avait jamais vu la mer. On a loué un bungalow, j'en ai pas, elle a été sur la plage. Je sais pas si c'est le soleil ou la chaleur. Elle s'est mise à saigner du nez, on n'a jamais pu l'arrêter, la pauvre. La pauvre ma grand-mère, la pauvre, Bouli, la pauvre. On lui a mis du coton dans le nez, le paquet entier, il est passé de coton dans son nez, rien à faire. La serviette Euro Disney du petit dans le nez, rien à faire. Le peignoir Beverly Hills de ma belle-sœur dans le nez, rien à faire, enfin, grâce à Dieu. À l'autopsie, on a pu sauver la serviette pour le peignoir, on n'a rien pu faire. Enfin, basta, pourquoi je te parle de tout ça? Bouli, mon ami, Bouli, Bouli, mon ami, Bouli, Bouli, mon ami. Il m'a régalé, ce Bouli, il m'a régalé. Mais je sais bien que tu t'appelles Patrick, regardez-le comme il se fait, c'est une vraie petite putain. La putain de toi, va. Mais qu'est-ce que tu veux faire dans la vie? Gagner beaucoup d'argent? Toi, tu es un comique. Pourquoi tu viens pas chez moi, Bouli? Je suis le producteur qui te faut, Bouli, viens chez moi, Bouli. Moi, tu viens pas chez moi, viens chez moi, Bouli, viens chez moi. Moi, tu viens pas chez moi, viens chez moi, Bouli, viens chez moi, Bouli, viens chez moi, viens chez moi.
3: Bon, allez, va, mange un gâteau, va-tu marier les ce soir, hein? Ils étaient 2000 à applaudir, prends-en un pour toi, un pour moi. De toute façon, tu les manges pas, les gâteaux, on les jette.
2: Ma femme, elle peut pas en manger, la pauvre. La pauvre, ma femme, la pauvre. La pauvre, ma femme, la pauvre, la pauvre. C'est pas de sa faute, mais elle pèse 120 kilos, la pauvre. Elle a pas pu venir, elle peut pas faire d'efforts. Et quand elle en fait, ouf, ça sent. La pauvre, ma femme, la pauvre. La pauvre, ma femme, la pauvre. La pauvre, ma femme, la pauvre. Le docteur, il a dit, elle a un décalage horaire sous les aisselles. La pauvre. Quand il est 9h du matin chez nous, sous ses bras, il est 9h du soir. Elle me coûte plus cher en médicaments qu'en bijoux. Bientôt, elle ira dans les soirs avec ses feuilles de maladie autour du cou. Enfin, basta. Pourquoi je te raconte tout ça, Bouli, mon ami? Mon ami, Bouli, Bouli, mon ami, mon ami, Bouli, Bouli, mon ami. Je veux ce qui est le plus beau pour toi, tout le luxe tu auras. Tu veux des femmes? Prends la mienne, je la donne. Tu veux une voiture de sport? Prends la mienne, je la prête. Tu veux de l'argent? Tu vas travailler, crois-moi. La plus belle tournée de ta vie, je vais t'organiser. Je vais t'emmener dans des patelins, ils sont même pas marqués sur la carte de France. Et on va pas s'emmerder avec les grèves d'avion, hein? Oula! On prendra la GS Break de mon frère. Depuis 72, elle a fait ses preuves. C'est une routière. Le pauvre, mon frère, le pauvre. Le pauvre, mon frère, le pauvre. Il peut plus la conduire. Le pauvre, il a eu un accident. On a été obligé de lui couper la jambe. Enfin, grâce à Dieu, hein? C'était la gauche. L'embrayage est neuf.
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4: Marcel Vincent les a vus. Pour lui, tout a commencé un soir alors qu'il revenait d'un meeting politique aux alentours de Marseille. Tandis qu'il cherchait un raccourci que jamais il ne trouva. Cela a commencé par l'assoupissement d'un homme que la fatigue avait rendu trop lent. À présent, Marcel Vincent sait que les envahisseurs sont là. Les envahisseurs. Ces êtres étranges venus d'ailleurs pour conquérir la Terre.
5: Je te jure, on va tous les niquer.
6: Allô, Marie-Chantal? Marie-Chantal, écoute-moi bien. Ils sont là. Mais les envahisseurs sont là. Écoute-moi, j'ai besoin de ton aide, fais vite.
7: Mais bien sûr, tu peux compter sur moi. Calme-toi, Marcel. J'arrive. Tu marches comme prévôt. Les couillons, il est tombé dans les pièges.
4: Marcel Vincent, seul, doit se méfier de tout et de tout le monde.
8: Tu vois combien?
9: 26,92. Antécédé Brahim, Marcel Vincent.
6: Écoutez, mon colonel, vous seul pouvez m'aider, mais il faut agir vite. Ils sont là, parmi nous.
10: Monsieur Marcel Vincent, vous m'avez indiqué de soi-disant repères, de fortes concentrations. Mais nous n'avons trouvé personne.
6: Vous ne me croyez pas.
10: Comment peut-on les reconnaître?
6: Mais ils sont comme nous. À cela près qu'ils ont parfois la voix un petit peu différente et leur majeur est beaucoup plus long que le nôtre.
11: Charles-Édouard, Jean-Hubert, passez à mon bureau.

0: Je vous confie deux de mes meilleurs hommes. C'est tout ce que je peux faire pour vous. Et moi, je dois partir. J'ai des affaires plus importantes avec vous.
1: Mon colonel. Mon colonel.
2: Bonjour, monsieur Vincent.
3: Bonjour, monsieur Vincent.
2: On peut vous aider, Nardin Petit.
3: On peut vous aider, tout court.
4: Comment est-ce arrivé?
5: Eh bien, selon l'autopsie, il a mangé un sandwich avarié avec de la harissa. Il est mort sur le coup à la suite d'une longue intoxication.
2: Arrêtez! Non! Non, ne faites pas ça! Non! Non!
6: Pourquoi avez-vous fait ça? C'était notre seule preuve.
3: Quelle preuve? Les envahisseurs peuvent prendre plusieurs formes différentes. Et ce n'est que le début, monsieur Vincent.
7: On va tous les niquer.
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10: Ici, là, dans la salle de bain, au fond à gauche. Voilà, là, ici, là.
11: Salut.
10: Ça va? Ça va? Et toi, ça va?
11: Ouais. Non, chez moi, c'est 5.
10: Excuse.
11: Ça va?
10: Alors, comment on y va, la boîte?
11: C'est Virginie qui nous emmène.
10: C'est vrai, non, t'es sûr, elle va pas nous faire genre au dernier moment, j'y vais pas.
11: Non, non, on a un super moral et tout. Fais vite, on est vachement à la bourre.
10: D'accord, super. Pourvu qu'il y ait Jean-Marc à la boîte.
11: En parlant de Jean-Marc, il m'est arrivé un truc, je te raconte pas.
10: Oh, j'aurais bien aimé que tu racontes, moi.
11: Si, je te raconte.
10: Ah, bah alors,
11: qui est-ce qui m'a téléphoné?
10: Qui ça?
11: Jean-Louis.
10: Qui ça?
11: Jean-Louis.
10: Jean-Louis,
11: hein? Ouais.
10: Ah, ben lui, il est grave, il a tiré le couche,
11: hein. Ouais.
10: Ah, c'est genre, il sort un truc intelligent, il se retourne voir si c'est pas quelqu'un d'autre qui l'a dit, tu vois.
11: Exactement.
10: Vraiment, il m'écrit.
11: T'as vu tous les boutons qu'il a sur la gueule? On dirait une calculette, ce mec. Alors tu sais, il me téléphone, il me dit si on allait au cinéma voir Le Grand Bleu.
10: Pff, genre, on l'a vu 10 fois à la télé.
11: T'es sûr?
10: Le Grand Bleu avec une chaussure noire?
11: Non, tu sais, c'est Le Grand Bleu avec les fruits de mer, les crustacés,
10: ah,
11: tout ça.
10: Ouais, tout, oui.
11: Alors il me dit on va au cinéma, je lui dis non, tu vois.
10: Bien
11: il me dit je t'invite. Je lui dis oui, tu vois.
10: Bien sûr.
11: Et en sortant du cinéma, il me dit un truc, je te raconte pas.
10: Mais si, j'aurais bien aimé que tu racontes,
11: mais
10: moi.
11: Mais si, je te raconte.
10: Ah, bah alors vas-y, raconte.
11: Il me dit tiens-toi bien, j'ai envie de baiser avec toi.
10: C'est pas vrai.
11: Alors moi je lui dis je baisse pas, je fais l'amour.
10: Bien sûr, et alors?
11: Alors il me dit ok, on fait l'amour tout de suite.
10: Tout de suite, c'est pas vrai alors?
11: Eh ben crois-moi qu'il a attendu qu'on soit dans la voiture. Ça c'est les mecs.
10: Ah ça c'est les mecs.
11: Puis après dans la voiture on a fait des trucs, je te raconte pas.
10: Ah, j'aurais bien aimé que tu racontes moi.
11: De toute façon je te raconte pas.
10: D'accord. Bon.
11: Ça nous attend peut-être en balance.
10: Oui, mais peut-être en balance.
11: Attends 2 secondes.
10: Oui.
11: J'ai encore perdu 2 kilos.
10: Ah, super, mets l'autre pied pour voir. Non, je te l'ai dit, Gisèle, fais le régime Vetvatcher.
11: J'ai déjà fait le régime Vetvatcher.
10: Mais t'as perdu combien?
11: 3000 balles.
12: Salut.
10: Ah, tiens.
11: Salut,
10: tu es prête?
11: Oui. Tu as la voiture?
10: Allons-y.
11: Allons-y, ma coco.
12: Non, n'y va pas!
10: Qu'est-ce qui se passe?
12: Hier soir, je suis allée au New Pips. Ah, bonjour, la honte.
10: Oui.
12: Je m'étais bien habillée, genre un bande de fluo, ceinture fluo et basket de fluo, tu vois. Et il y a un type qui passe à côté de moi et qui dit, tiens, ils ont mis à nouveau lampadaire.
11: Où ça?
12: Au New Pips.
11: Ils sont graves, les mecs là-bas, ils vont en boîte que pour draguer aussi.
12: Mais moi aussi.
11: Enfin, les mecs là-bas, ils te draguent genre que pour ta poitrine, tu
12: oh,
11: vois.
12: Bah,
10: ils vont pas te draguer pour tes pieds, hein.
11: Ouais, mais enfin, il y a un juste milieu. C'est vrai, c'est vrai. C'est ce qu'on pourrait faire, je
10: oui.
11: pense. On pourrait aller au Macumba, c'est complètement mieux.
10: Ah ben oui.
12: Non, pas le Macumba.
11: Et tu réfléchis. Non, je réfléchis.
10: On va aller au New Jimmy's, si
11: ouais.
10: tu veux.
12: Mais non, pas le New Jimmy's.
10: Mais pourquoi?
12: Là-bas, tous les mecs, ils veulent pas de moi. Même Maurice, alors qu'il est tout petit, il est bossu et il boit.
10: Tu voudrais pas que soit aveugle, en plus, non?
11: New Jimmy's, en plus, c'est gratuit pour les filles.
10: Mais oui, c'est gratuit pour les... Pour les... Mais avec sa tronche, elle va payer.
11: Ouais. Tiens, si tu t'arrangeais un petit peu, ma cocotte, mets-toi un peu de rouge à ongles.
12: Mais j'ai déjà du bleu et du jaune.
11: Mais sur les pieds.
12: Sur les pieds, ça se verra pas.
10: Mais si, tout ça, c'est dans la
11: tête. Écoute, c'est vachement important, la beauté antérieure. Surtout chez elle, c'est vrai, maison.
12: Mais ça sert à rien, je suis trop moche.
11: Et honnêtement, moi je serais un mec, je te verrais, ben honnêtement.
12: Oui.
11: Enfin, je suis pas un mec aussi, tu vois. Et quand tu penses, tu sais, les belles filles, style Bruxelles, tout ça, quand t'es vieillie, ça.
10: Là, je fais un chier.
11: Elles en chient, alors que toi, t'as de la chance, tu bougeras jamais.
12: Jamais. Ah, vous dites tout ça pour me faire plaisir, hein?
10: Ah non, c'est pas vrai, Virginie, on trouve que tu as du charme.
11: Ouais.
10: Même quelque part, tu as du chien.
12: Elle a un pas d'air qui a du chien, ça fait mauvais genre. Je n'ai pas.
1: d'abord.
12: Je suis trop moche.
11: Mais Virginie, mais arrête comme ça tout le temps de broyer, de te faire des soucis. Mais... Tiens, on a calé la chunga, elle aime bien la chunga, allons-y.
12: Ah oui, elle est bien la chunga.
1: Ah, non, pas la chunga, elle est crade.
11: Comment
1: tout.
11: Ça, elle
1: bah, si genre, tu bois pas de verre, t'as l'air con, tu bois un verre, t'as l'air peste. Alors moi, j'y vais pas.
11: Tu rigoles ou quoi? Elle est vachement moderne, l'autre fois, ils ont changé les baffes, l'hyper puissante.
12: Ah bon?
11: À peine Véronique, elle est entrée, qu'elle a perdu ses verres de contact.
1: Ah mais si, c'est la chunga, ils ont mis un distributeur de chewing-gum.
12: Où ça?
1: Dans les vaters.
11: Non, c'est pas des chewing-gums, c'est des préservatifs.
1: Moi, je me disais aussi, c'est la première fois que j'arrive à faire une bulle avec le chico.
12: Écoutez, les filles, on y va que si on va à la chunga, sinon je reste ici.
1: Ah, d'accord, on va à la chunga.
11: On va à la chunga. De toute façon, on n'a rien à regretter au New Pimps, il y a tout le temps des bagarres.
1: Toujours des bagarres là-bas, c'est vrai.
11: Il paraît qu'hier, le DJ s'est pris un lampadaire à travers la figure. Alors, tu sais.
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13: Salut les enfants, il est 5h du mat et nous sommes ensemble pour 15 heures de folie. Ouais. Il y aura des séries, des dessins animés, des monstres, des guerres, des robots, du karaté, du vomi, du pâté, mes chansons et du sexe. Mais tout de suite, nous allons retrouver notre super série préférée, la publicité. C'est bon, t'as envoyé la pub? Ouais.
14: Bon Jean-Luc, c'est quoi ces mômes que tu m'as mis au premier rang là? T'as pas vu qu'ils avaient tous égouttonnés? Bon, tu vas les mettre dans le fond et deux dos s'il te plaît. Hein. Bon, le gros qui pue, tu me le mets à côté du petit qui pète. Sinon t'as pas remarqué qu'il manquait des mômes Jean-Luc? Comment ça les parents veulent plus les laisser venir? Tu débrouilles mon vieux, tu prends des orphelins. Mais je sais pas moi, tu prends des nains, tu les maquilles. Mais oui on a le droit. Qu'est-ce qu'il fout là le grand bras là? On avait dit qu'on touchait pas aux adultes. Non, il a l'air con au milieu des mômes. Ouais, il est mignon. Mais il a l'air con. Mignon et con, je te dirais, c'est ce que j'aime. Je crois que j'ai un rôle pour lui dans Mylène et les maçons. Tu me le mets de côté, tu branches le prompteur, c'est parti. Attention, il retourne à Jingles.
13: Oui, et tout de suite, nous allons retrouver notre super dessin animé, Julie et Bouboule. Alors, souvenez-vous que Julie est fiancée avec Bouboule. Ah oui, leur amour est très très fort. Ah oui, ah mais non, oh non, pas si que ça. En effet. Car Julie aime les beaux mecs, et Bouboule croit qu'elle est cocu, parce que Julie fait un petit peu trop souvent de frottis. Et puis Julie, une fois, ben, elle a fait un smack à Goldorak. Et pour se venger, Bouboule, il a fait un cuni à Candy. Mais Candy avait une mycose. Et la langue de Bouboule s'infecta. Il fallut l'opérer. Son opération dura 8 minutes au micro-ondes. Et c'est là que tout le monde s'aperçut de la supercherie. En effet, Bouboule n'était pas un être humain, mais une quiche Lorraine. Qu'est-ce que... Julie comprenait maintenant pourquoi, lorsqu'il est terminé, il avait des bouts de lardons qui sortaient par les narines. À se connaître la recette. Puis finalement, Bouboule mourut. Enfin, je vous laisse le suspense de le découvrir tout seul. Julie et Bouboule.
14: Bon, Jean-Luc, c'est quoi cette connerie que tu m'as mis sur le prompteur, là? Non, mais ça va pas, faut que t'arrêtes de piquer à la farine, ça fait des grumeaux, là. Hein. Oui, non, mais je sais qu'il faut faire de l'audimat, je sais, oui. Cette n'est qu'à moi, je termine gamine de 8 ans avec des gros seins, moi, d'abord. Hein? Qu'est-ce que t'as dit, Jean-Luc? Qu'est-ce que t'as dit, là? Ah ouais? T'es viré, Jean-Luc, viré! Bon, t'arrêtes de dire des gros mots, il y a des enfants qui écoutent. T'arrêtes de... Bon, Jean-Luc, comme merde.
15: Pardon, caca.
14: Bon, Rachid, t'arrêtes de blaguer, tu remplaces Jean-Luc. Jackie, qu'est-ce que tu fumes avec Ariane, là? Bon, c'est pas vrai, mais on est vous croyez au bande de poules dégénérées? Oui, on continue. Maintenant, nous allons passer tout de suite notre super jeu rigolo. Bon, nous allons prendre un premier autiste. Auditeur. Bon, alors nous avons le petit Hector qui était tiré au sort. Allô Hector, comment tu t'appelles? Ouais, ta gueule. Bon, écoute-moi bien, pour gagner un super autocollant du Club Timothée, 20 francs TTC, réponds à ma question. Dans quelle série joue Mallory Natou? Le miel dans les oreilles, bien. Deuxième question. Rachid, tu peux me brancher le prompteur, t'es gentil. Alors, pour gagner un super voyage pour une demi-personne en pension complète, Aline Marcel répond à ma deuxième question. Comment appelle-t-on l'ADN qui est synthétisé par les noyaux supraoptiques de la membrane basolatérale des cellules épithéliales, tout en sachant que la calcitonine est antagoniste à l'hormone parathyroïdienne? Et tu dis? Ouais, c'est ça, ouais. Hein? C'est ça. T'as la carte du club? Non? Oh, dommage pour le voyage. Mais tu gagnes quand même une super cartouche de gita de maïs. Et voilà les enfants, je vous dis à tous à demain matin pour une nouvelle émission en direct enregistrée. Allez, salut les enfants.
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17: Bonjour mesdames, bonjour messieurs. Excusez-nous de vous importuner. Non, nous ne sommes pas des violeurs. Non, nous ne sommes pas des voleurs.
18: Nous ne vous demandons pas l'aumône.
17: Nous ne faisons pas la quête, mais juste à vous demander un franc ou deux afin de nous acquitter du montant de notre titre de transport.
18: Oui, monsieur, j'ai tué et massacré des innocents pour me nourrir. Oui, madame, j'ai violé mes propres enfants sous l'emprise de la drogue. Mais si je nuis à autrui, c'est toujours dans le respect de la personne humaine. Malgré quelques remords, et la justice m'a infligé d'une peine de 17 années de prison. Depuis mon évasion de Fleury-Mérogis, je cherche à regagner le droit chemin.
17: Désespéré, atteint d'une nécessité totale de l'épaule droite, j'ai voulu mettre fin à ma vie ainsi qu'à celle de toute ma famille. Seul survivant de cette emboucherie, condamné à mort par contumace, persécuté par l'alcool, recherché par un certain Interpol, je viens crier mon innocence. Ne vous rendez pas complice par votre indifférence du malheur d'homme qui ne demande qu'à...
19: Travailler
17: dans l'honnêteté et la sobriété. Aidez-nous à payer notre dette à la société.
20: Ancien employé des établissements Alexandre, fruits frais, fruits des bois. Licencié au bout de 48 heures pour un banal braquage et une banale prise d'otage. Ayant entraîné la mort accidentelle de plus d'une centaine de personnes, je fus mis sur le banc de la société et par voie de conséquence atteint d'une paralysie nerveuse de l'index droit.
18: Mon jeune frère, ici présent,
20: Madame,
18: dont l'honneur fut bafoué au physique ingrat, à la couleur terne, pastille de la nation, au fait... On fait de lui une locumène. Étant son seul soutien, je vous demanderai, mesdames, messieurs, de nous venir en aide afin de quitter ce cruel destin qui est acharné sur nous.
17: Non, nous ne sommes pas des violeurs.
18: Non, nous ne sommes pas des voleurs. En tout cas, pour ce qui me concerne.
21: Oui. Mais quoi, 1000 euros, 50 balles divisé par deux, j'ai jamais fait 10 balles que j'ai.
22: Tu veux peut-être nous griller vis-à-vis de la peine, c'est ça?
21: Oui.
22: Tu veux peut-être que je leur rafraîchisse la mémoire?
17: La petite Martine, 6 ans, découverte en forêt de Fontainebleau.
20: Couverte de stigmates, ayant suivi des sévices en sexe mensuel. T'as peut-être quelque chose à dire aux parents, hein?
18: Excusez-moi.
17: Bien. Mesdames et messieurs, afin de vous échapper de votre grisaille du quotidien, nous allons vous interpréter une chanson de Nathan.
18: Salut, c'est moi, Tintin.
17: Salut, c'est moi, Milou.
18: Quand c'est pas bien.
17: Quand c'est pas beau.
18: C'est Tintin et Milou.
17: Merci, monsieur l'homme. Merci bien. Merci pour les artistes.
18: La misère,
17: merci, monsieur l'homme. Merci bien. Merci bien. Oui, c'est un monsieur. Merci, monsieur. Merci bien.
18: Vous n'avez pas de monnaie, mademoiselle. Ce n'est pas grave, mademoiselle. Votre sourire est une nourriture.
22: Mais j'ai fait les comptes. Si on enlève la taxe patronale, la parafiscale...
20: Ça, pour toi, ça fait rien. C'est tout bête.
18: Je crois que nous en sommes arrivés à une extrémité qui clôt 15 ans d'amitié et de partenariat. et qui vont engendrer la destruction totale de cette merde. De plus, je t'apprends que tu n'es pas mon frère. Par conséquent, je chie sur ta famille et pisse sur ta descendance.
20: Ceci est un tournevis. Je vais lui prendre la température à 50.
0: Oh, bien 2000 ou 10 balles.
5: Pourquoi?
20: Parce que, mesdames et messieurs, mon frère étant mort dans d'atroces souffrances, victime d'une hernie fiscale, je vous demanderai, mesdames, messieurs.
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19: La direction de l'établissement nous oblige à faire de la publicité. Voilà, comme ça je l'ai dit. Passez-moi la lessiveuse. La publicité pour Plouf. La nouvelle lessive pour les taches rebelles au citron. Avec des vrais morceaux de citron dedans. Hop, pour les tâches difficiles. Un peu de Plouf. Stop. Un peu, ça suffit. Le blanc, par exemple. You put on the water. You wash it. You rinse. Three times. You smell. It smells like a flower. Les couleurs, par exemple. You put on the water. You wash it. You rinse. Three times. You smell. It smells like a flower. Un autre exemple. Troisième exemple. Cette culotte, par exemple. You put on the water. You wash it. You rinse. Three times. You smell. You put on the water. You wash it.
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23: Bientôt, c'est les vacances.
24: Les vacances. Ah. Tu fais quelque chose, toi, pour les vacances?
23: Oh, ben moi, tu sais, chaque année, avec Martine, c'est un peu l'aventure. Cette année, on fait le Sénégal, en voyage organisé avec Touristel.
24: L'Afrique? Ça te fait pas peur, l'Afrique?
23: Non, je m'en fous, c'est pas que j'aime ça, quoi. Mais c'était en promo, alors.
24: Ouais. Fais gaffe à pas te faire tirer dessus, quand même, là-bas.
23: Ouais, t'es fou, hein. Attends, tu rigoles, je crée rien. Je suis couvert, j'ai mutuel du Mans Assistance. Ma femme se fait tuer, je prends 100 briques. Si à sa mère avec elle, 150 briques. C'est pour ça, on l'amène toujours, on sait jamais.
24: Dis-moi, à l'Afrique, là,
23: oui.
24: Tu vas en avion?
23: Eh bien sûr.
24: Tu veux foutre l'ambiance?
23: Attends, moi, pour l'ambiance, je suis toujours preneur.
24: C'est tout pour foutre l'ambiance?
23: Eh oui, bien sûr.
24: Fais-le le coup. Le coup de la pipe.
23: C'est quoi ça?
24: Le coup de la pipe. Tu rentres dans l'avion avec une pipe. Et tu t'installes à ta place, tu dis rien. Au milieu du voyage, quoi. T'appelles à l'hôtel, tu dis, excusez-moi, j'ai tombé ma pipe derrière le siège, je ne la retrouve pas. Et t'en as la chercher, tout ça, etc. Et t'en la retrouves. Et alors après, tu dis plus rien jusqu'à la fin. Et tu sais, à la fin, quand l'avion se pose,
23: oui.
24: Et les gens, pour descendre, ils descendent, et t'as tous les hôtels, ça s'attend, ils disent au revoir et bonnes vacances. Oui. Tu sais. Quand ça arrive à ton tour, tu dis au revoir, bonnes vacances. Et là, très fort, tu la regardes et tu dis, hey, merci pour la pipe.
23: Oh putain, la pipe. C'est, et,
24: oui.
23: L'an dernier, je t'avais pas dit ça, quoi. L'an dernier, on avait fait l'Egypte avec ma femme.
24: T'as fait l'Egypte?
23: Oui. En 4x4 blindé, quoi.
24: Putain.
23: On s'est régalé.
24: Bien.
23: Oh, bien. Belle visite, hein. Ils ont fait des espèces de pyramides du Louvre, tu vois.
24: Oui.
23: Mais dans le désert, quoi. C'est moins bien qu'à Paris, mais enfin,
24: oui.
23: C'est pas mal. Par contre, on a fait la plongée sous-marine, quoi. Avec les bouteilles en apnée, tu sais, là.
24: Oh,
23: on s'est régalé, quoi. Hey, attends, j'ai tué 20 kilos de mérou.
24: T'as tué 20 kilos de mérou, toi?
23: Non, merci, Touristel. Il faut bien les choses. Le dernier jour, il déverse 2 tonnes de poissons dans la piscine. Nous, on descend, on les tue, quoi.
24: C'est trop classe, quoi. Hey, c'est comme moi, l'année où j'avais fait le safarisque.
23: Hey. Oh?
24: J'ai fait le safarisque.
23: Oui.
24: Et oui. J'ai tué un lion.
23: T'as pas eu peur?
24: Non, il était accroché à un arbre, 32 balles dans la tête, quoi. Une belle bête, quoi. Avec ses grosses rayures noires, la pute.
23: Des rayures noires, c'est un tigre, ça, quoi.
24: C'est un tigre?
23: Mais oui, c'est un tigre, ça, rayure.
24: Attends, c'est quoi, Fort Boyard?
23: Des nains?
24: Mais non! Dans les cages!
23: Des tigres?
24: Oh, putain.
23: Qu'est-ce que tu veux dire? Tu pars où, toi, cette année?
24: Mais je sais pas. On se tâte avec ma femme. On regarde Faut pas rêver, là. Tu sais, l'émission sur la 3.
23: Oui, bien.
24: Puis on va choisir un pays. Pays pauvre. Mais il faut se méfier avec les pauvres.
23: Ah bon?
24: Des fois, ils prennent l'air pauvre comme ça sur les photos. Toi, t'arrives là-bas, le type, il vit comme toi, quoi. Je vois pas l'intérêt d'y aller.
23: Non, non, c'est décevant, quoi. Merde. Ton beau-frère, il n'a pas fait le Kenya?
24: Si, il a fait le Kenya. Putain, il est revenu en balai, quoi.
23: Ah ouais?
24: Il a ramené un fémur de girafe à ma femme en balai.
23: Ta femme?
24: Mais non, le fémur, quoi, non. Bien merdé, mais j'essaie d'y foutre un abat-jour pour en faire un lampadaire, mais c'est pas si facile.
23: En tout cas, t'aimes pas trop à te décider, parce que fais gaffe à pas faire comme Lucien l'an dernier, quand même. Il a traîné, quoi, et il s'est retrouvé en carafe. Tu sais où il a fini?
24: Non.
23: Dans un gîte en Auvergne, quoi.
24: Oh,
23: c'est ce qu'il a fait pendant toutes ses vacances. Non. Il a dormi, il a bouffé, il s'est reposé. Quoi.
24: Il est con, c'est pas des vacances. C'est...
23: Et tu sais ce qu'il a ramené comme souvenir?
24: Non.
23: Du saucisson.
24: Oh, le con. Du saucisson, c'est qu'est-ce que tu ramènes, toi?
23: Ah ben moi, j'ai déjà choisi, moi. Tu sais, Touristel, il t'envoie le catalogue des souvenirs un mois avant ton départ. Comme ça, tu le sélectionnes, on te l'envoie avant que tu partes, t'es sûr de pas l'oublier sur place. Donc. C'est pratique. Quoi.
24: C'est bien foutu, gars.
23: Ah ouais, moi j'ai choisi un éléphant en ivoire. Hein.
24: C'est bien pour l'Afrique.
23: Je pense que c'est original, ouais. J'ai lu aussi dans la brochure qu'on pouvait ramener des amibes.
24: Et
23: des amibes.
24: J'aimerais bien que tu m'en ramènes.
23: Bien sûr que je t'en ramènerai, comme ça t'auras l'impression d'y être un peu allé.
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3: Mesdames et messieurs, improvisation avec Muriel Robin. Première, on l'applaudit pour l'encourager. Top chrono. Vous allez jouer avec nous, on va le faire dans le genre interactif, comme à la télé. Allez, bande de feignasses. Envoyez-nous un mot, n'importe lequel. Cul. J'ai entendu cul. Il y en a un qui a dit cul. Il y en a un dans le fond là-bas qui a dit cul, tu as entendu?
6: Non.
3: Si, j'ai pas rêvé, il y en a un qui a dit cul. Ah, tout de suite, l'obsédé sexuel de service qui l'a dit. Cul, pauvre maniaque. Cul. Il n'y a pas que le cul dans la vie. Il n'y a pas que le cul.
6: Ben non.
3: Il n'y a pas que le cul.
6: Encore que.
3: Encore que. Dis, mon camarade, très brillamment.
6: Ah, c'est... Oui. Ah, je l'ai dit, oui.
3: C'est Léoto. Léoto, l'écrivain Léoto, tu connais?
6: Non.
3: Elle m'aide bien, elle relance bien. Les proches avaient dit une chose drôle aussi. Ils avaient dit, il vaut mieux déjeuner avec Léoto que dîner avec Léotard. C'est marrant, ça, non? C'est des proches qui avaient dit ça. Oui, Léoto avait écrit, on dit que c'est le cul qui mène le monde. Non, c'est la queue. S'il n'y avait pas de queue, il n'y aurait pas de cul.
6: Ce que je vais faire, moi, c'est que je vais aller me remaquiller un petit peu. Ah, allez. Parce que, bon, alors la peau, tout ça, c'est marrant, tout ça. Tout le monde se dit, bon, parfait. Mais le cul, la queue, comment te dire? Pour moi, c'est un poil trop tôt. Voilà.
3: Je
6: suis là, hein, voilà.
3: Non, pas. Mais Muriel, attends. Oh. Mon Dieu, qu'elle est restée fraîche. Non, mais je sais, j'ai l'air du libidineux. Mais c'est pour faire avancer le machin. Alors que moi, pas du tout. Dans le fond, pas du tout. Mais je connais des types qui ne pensent qu'à ça. Un exemple au hasard. Là, il y a longtemps que je n'avais pas parlé. Tous les leaders de gauche et de droite, là. Tous les politicards de Giscard à Rocard. Vieux comme ils sont, déjà tous, il paraît qu'ils ne pensent qu'à s'envoyer en l'air. Avec des nanas mignonnes, jeunes, tout. Les filles, elles ont l'impression qu'elles entrent dans l'histoire, alors que c'est l'histoire qui leur rentre dedans. Distingué, non? T'as loupé, là.
6: Rien, enfin, non, excusez-moi, quoi, j'ai vu Dédé, voilà, dans sa petite loge, et il mangeait son petit plat de couilles. De nouilles. Ça, c'est la Il est gentil, Dédé. Il m'a fait voir les photos de sa petite dernière. Quand on a d'abord deux couettasses comme ça, puis il a deux petites dents là-dedans. Tu verras sur la photo. On voit plus des petits machins comme ça.
3: Oui, tu sais que ça n'intéresse personne, ce que tu dis.
6: Non, c'est très possible, hein. C'est très possible, mais moi je parle des choses qui m'intéressent. Voilà. Parce qu'enfin, excusez-moi, monsieur, hein. Que couille, cul, cœur. Il y a le cœur aussi. T'as rien à dire sur le cœur, toi?
3: Ben non. Là, tout de suite, là, non. Non.
6: D'accord, ça c'est la pudeur, mais excuse-moi, Guy, j'ai peut-être dit un gros mot, excuse-moi.
3: Mot. Tu connais ce mot de je sais plus qui d'ailleurs. Mais de toute façon, personne n'ira vérifier. Étant donné le niveau culturel. de ce pays depuis quelque temps. C'est un mot de moi. En fait, c'est de moi. C'est de moi. C'est de moi. Il y a des gens qui parlent du cœur comme d'autres parlent du nez. C'est bon, ça.
19: Bien. Très bien. Très, très bien. Mais moi aussi, je vais te dire un mot. De je sais très bien qui. Mais je ne le dirai pas. Parce que c'est quelqu'un qui n'est pas connu. Donc, ça n'intéressera personne. Sauf peut-être Robert, qui n'est pas là ce soir. Bon. En même temps, c'est quelqu'un qui m'a rendu des services à des moments difficiles de ma vie, où mes amis n'ont pas toujours été là. Mes amis, mes vrais amis. Et on pensera ce qu'on veut de Robert, mais moi, je l'aime beaucoup.
3: Oui. On comprend plus rien à ce que tu racontes. C'est quoi le mot? Le mot que tu voulais dire?
19: Le mot, c'est Robert.
3: En fait, je vais vous dire, c'est une très chic fille qui a un peu disjoncté au printemps dernier. Vous savez, il ne faut pas trop se presser de juger. Tout n'est pas tout blanc, tout n'est pas tout noir. Et, hein, et la vie se chargera de donner ses réponses. Alors, chérie, ma chérie, le mot qui a été proposé par la salle, et ça, on n'y peut rien, pardon d'y revenir, c'est le mot cul. C'est de ça qu'ils veulent qu'on parle. Surtout le désaxé du fond là-bas. Salaud, dégueulasse.
19: Alors, d'accord. Très bien, mais alors dis-moi, comment veux-tu qu'on parle de ça avec tout ce qui se passe depuis des années autour de ça?
3: Qu'est-ce qu'il y a? Tu veux parler du sida? Tu veux parler du sida? Ah bah alors là, il faut changer de ton, là. Avec tous les jeunes qui sont ici, que je vois partout, il faut faire dans le style pédago, là. Alors moi, je vous le dis, je suis terrorisé. Depuis que je sais que ça n'est pas réservé aux homosexuels, et ça, franchement, je m'y étais bien habitué. Comme beaucoup, depuis que je sais que ça s'attaque aussi à des gens normaux, genre père de famille qui a passé longtemps encore en sortant du bureau, aller au bois de Boulogne, sodomiser des travestis brésiliens séropositifs, avant de rentrer à la maison, je suis pétrifié.
19: Voilà, j'ai une bonne nouvelle pour toi. Je pense, pour toi, toutes les personnes que tu évoques, il existe maintenant, depuis quelques années déjà, ce qu'on appelle les préservatifs. Tu l'as pas su, toi, ça, finalement.
3: Si, j'ai su ça. Mais désolé, ça résout pas tout. Par exemple, j'ai un copain qui n'arrive pas à en trouver à sa taille. Ah. Un blanc, pourtant. Incroyable. La dernière fois qu'il a essayé, là, je sais pas si c'est pas les maîtres ou quoi, ça lui arrive au milieu du truc, il n'arrive même pas à le dérouler jusqu'au bout, ça lui fait un mi-bas.
19: Peut-être qu'il arrête le prêt-à-porter. Il tape carrément dans le sur-mesure.
3: Attends, en plus, pendant l'action, il les perd. Il m'a raconté, c'est surréaliste, la dernière fois, il l'avait garé à l'intérieur. La fille, bon, il se trouve que je la connais, c'est pas la pucelle d'Orléans.
19: Enfin, peut-être pas les grottes de Lascaux non plus.
3: Oui, c'est délicieux comme image. Vous voyez qu'elle s'y met bien, elle s'y met bien.
19: Ah
3: hein?
19: Bah oui, moi, c'est parti là, moi ça y est, j'ai lâché les chiens. Alors on est à Paris là, on est arrivé.
3: Oui, mine de rien, on est arrivé à tenir 10 minutes. Pour une première, c'est bien, Muriel Robin. On applaudit l'artiste. Excusez-nous, hein. Sur un sujet si grave, on a un peu déliré dans tous les sens, mais vous savez bien, c'est pour exorciser l'angoisse.
19: On attend dans le vaccin.
3: Comme dit l'autre, on s'empresse de rire de tout, de peur d'être obligé d'en pleurer.
19: Oui, et parfois, c'est tellement triste qu'on est obligé d'en pleurer. Eh oui, moi j'en ai perdu deux amis que j'aimais qui sont morts de ça. Et...
3: Moi, mais moi, je préfère pas les compter parce que c'est pas fini. Mais je les sec. Tiens, on va leur dédier notre première impro, là. Tu veux?
19: Oui, avec plaisir. Mais dis-moi, soudain, ils sont pas très gays, les comiques.
3: Comique, c'est un mot très bête, à l'usage de quelques andouilles des médias, genre les étoiles du rire de TF1. Nous, on n'est pas des comiques, on est des comédiens. Et ça, c'est pas du comique, c'est de l'humour.
19: Noir.
3: Ouais. Noir.
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7: Vous lisez, vous?
9: Oui, ça dépend.
7: Oui, pas trop votre truc à la lecture, hein?
9: Non, ouais, non, ça dépend. Truc,
7: hein? Ouais. Ça dépend de quoi? Du temps? Enfin, du temps que vous avez devant vous, hein, pour de la météo.
9: Non, ça, non.
7: Ouais, ouais.
9: Ça dépend si j'ai un livre.
7: Ah!
9: Bien ça, répondu,
7: ah,
9: hein?
7: Bon, ouais.
9: Allez, une autre question! Je réponds à tout.
7: Ne nous emballons pas, hein, parce que c'est pas gagné quand même. Hein, oui. Non, c'est sûr que c'est plus facile de lire un livre tandis qu'un sandwich.
9: Je sais pas, je ne prends pas de sandwich.
7: Ah oui?
9: Parce que c'est pas facile à manger comme ça, là. Alors on tâche, puis c'est pas facile à... comme ça.
7: Dites-moi, c'est un sandwich, ça?
9: Oui.
7: Ah oui, il faut prévenir quand même, hein. C'est un peu ambigu, votre truc, là. Hein. Oh là!
9: Baguette.
7: Ah bah oui, oui, ah bah je comprends, oui.
9: Et puis bon, on tâche avec le sandwich.
7: Ah oui, c'est ça, oui.
9: Quoi?
7: Oui, ça fait rêver, hein, je sais bien, mais enfin, c'est comme ça. Oui.
9: Un sandwich.
7: Oui, il dit sandwich, oui, bah ça, c'est pour...
9: C'est comme tenez, on tâche, c'est comme tenez le matin, le petit déjeuner au lit.
7: Ah, le matin au lit, vous tâchez? Non, on parle du déjeuner, hein, je vous en prie, hein.
9: Je peux plus rien dire. Bon, bah, si le déjeuner se renverse, bon, bah, le bouillon glisse et roule... sur la moquette.
7: Oui, ou sur la carpette, oui. Ah oui, c'est ça, vous ne prenez pas de café au lait, au lit.
9: Non, bouillon.
7: Vous êtes bouillon.
9: Oui.
7: Oui, d'une manière...
9: Oui, quoi?
7: Non, pourquoi pas. D'une manière plus générale, vous êtes plus bouillon que soupe.
9: Oui.
7: Plus bouillon que soupe.
9: Ah oui. Ah oui, parce que dans la soupe, il y a les morceaux de patate qui coincent.
7: Ah oui.
9: Alors que dans le bouillon...
7: Ah oui, qui coince dans la glotte.
9: Voilà.
7: Qui taquine l'alouette.
9: Voilà. Alors que dans le bouillon, tout est mixé.
7: Bien sûr.
9: Tranquille. Sauf le bouillon cube. Parce que le cube, il reste coincé. Alors pendant qu'on verse l'eau bouillante, on se brûle. Parce qu'ils disent sur le sachet de cube, 5 minutes à ébullition. Le temps que le cube, il fonde. Alors moi, je dis, oula, c'est chaud. Je dis, c'est chaud.
7: Oui, mais vous faites un petit peu comme Néron qui, portant la coupe à ses lèvres, s'écriait c'est bon, mais c'est faux. Néron, oui, non, mais ça fait rien, il n'a pas eu le temps de venir, il habite en banlieue. Alors donc, toujours dans le domaine des nourritures terrestres, hein, nous aborderons un peu plus tard celui plus éthéré et des nourritures spirituelles. Si éthéré vous gêne, on le laisse tomber.
9: Oui.
7: Parce que je crois que ça pose un problème.
9: Oui.
7: Donc vous êtes bouillon, hein?
9: Oui.
7: Vous êtes légumes, vous mangez des légumes. Vous mangez de la viande.
9: Oui.
7: Vous mangez du poisson.
9: Oui, oui.
7: Vous mangez du jambon.
9: Oui.
7: Tout est bon chez le cochon, de la queue au menton.
9: Oui.
7: Vous mangez de la volaille.
9: Ah non.
7: Pas de volaille.
9: Ah non.
7: Quoi, vous n'aimez pas la volaille?
9: Non.
7: Une bonne volaille élevée au grain.
9: Ah non.
7: Une volaille qui a couru.
9: Ah non.
7: Quoi, vous n'aimez pas la volaille?
9: Non. Non. Viande, jambon ou poulet?
7: Ah oui, c'est ça. C'est-à-dire que vous mangez du poulet, du canard,
9: oui,
7: de la dinde,
9: oui,
7: de la pintade,
9: oui,
7: mais pas de volaille.
9: Ah non.
7: Oui, d'accord.
9: Poulet, oui, volaille, non.
7: Ah bah oui, très bien. Oui, ça fait un joli slogan, ça aussi. Oui. Alors donc...
9: poulet,
7: volaille, non. Oui.
9: Poulet, volaille, non.
7: Oui, à la CGT, ils diraient plutôt le contraire, mais enfin ça, bon, c'est autre chose. Alors, dites...
9: Ils disent ce qu'on leur dit de dire.
7: C'est vrai aussi. Alors donc, du cochon, vous n'avez rien
9: contre
7: rien.
9: Pourvu qu'il y ait le drapeau rouge.
7: Oui. Alors le cochon, vous n'avez rien contre le cochon.
9: Ah ben non, j'en ai un de cochon.
7: Comment ça, vous avez un cochon chez vous?
9: Bah oui.
7: Quoi, mais vous habitez à la ferme?
9: Non, à Paris. Non.
7: Quoi, dans votre appartement à Paris, vous avez un cochon?
9: Bah oui, il s'appelle Rémi.
7: Oh!
9: C'est, il est gentil.
7: Vous êtes marié?
9: Non.
7: Ça remplace?
9: Oh! Tout de suite, là, les allusions, là. Oh! Il se trouve que je n'ai pas encore eu d'occasion de mariage.
7: Ah, c'est dommage pour elle.
9: C'est tout. Et puis bon, c'est pas évident. Parce que quand j'invite une fille à dîner à la maison, j'ai beau dire à Rémi, file dans ta chambre, regarder une cassette, elle voit quand même qu'il est là. Parce que Rémi, il gratte sous la porte. Alors elle trouve ça bizarre, la fille.
7: Oui, elle doit pas être la seule. Alors donc, quoi d'autre?
9: Puis sinon, j'aime bien les croquettes.
7: Ah, alors les croquettes. Vous les mangez comment? Debout, à quatre pattes?
9: Ça dépend avec qui. Si c'est avec Rémi, là, forcément, on les mange à table.
7: Bien sûr. Dites-moi, quand vous mangez vos croquettes à quatre pattes et que vous êtes content, qu'est-ce que vous faites?
9: Comme tout le monde, hein. Quand on est content.
7: Bien sûr. Abordons maintenant, si vous le voulez bien, avec entrain et enthousiasme, le domaine des nourritures spirituelles, des joies de l'esprit. Les loisirs studieux, la lecture. Qu'est-ce que vous lisez? Vous lisez des romans? Vous lisez des essais?
9: Des essais, j'ai jamais essayé. Les romans, en général, c'est cryptique.
7: Ah oui, c'est un petit haut. Ouais.
9: Dans ce que j'aime dans les romans, c'est la première page.
7: Oui, la couverture. Là où il y a le titre.
9: Voilà.
7: Ouais.
9: Voilà. Ah ben là, des romans, je peux en lire deux dans l'après-midi.
7: Oui.
9: Sinon, j'aime bien les autobiographies, les biographies.
7: Les autobiographies, les biographies, les autos.
9: Ah ouais, les autos. Dans des revues ou du magazine.
7: Les ouvrages de la Redoute, vous aimez?
9: Ça dépend. C'est spécial. Dans la Redoute, il y a des choses que j'aime et puis des choses que j'aime moins.
7: Vous trouvez par exemple que chez la Redoute ou chez les Trois Suisses, il y a des passages vulgaires?
9: Oui. Ah oui, tout ce qui est slip. Culotte. Tout ça, j'aime pas. Je suis pas contre un peu de chaussettes de temps en temps, oui. Pourquoi pas, mais les soutiens-gorge, tout ça, je vois pas l'intérêt.
7: Oui. Oui, vous n'aimez pas en réalité tout ce qui touche de trop près au corps?
9: Ça dépend. Là encore, c'est paradoxal.
7: Ah, bien joué, on s'y attend pas.
9: Dans des ouvrages comme La Redoute ou Les Trois Petits Suisses, il y a des passages entiers sur des pantoufles fourrées ou des semelles anti-transpiration qui sont montrés avec beaucoup de finesse, avec beaucoup de poésie, par petites touches. Tchoum, tchoum,
7: tchoum, tchoum, tchoum. Non, mais vous avez raison de le signaler, car on dit en effet qu'aujourd'hui, La Redoute est le grand spécialiste du pizzicato de la pantoufle fourrée.
9: Je suis pas en pizza.
7: Dites-moi, et le tricot de peau?
9: Je suis pas con.
7: Hein, c'est bien de chez nous, ça, le tricot de peau, quand même, hein?
9: Si le tricot de porc est bien molletonné.
7: Ah, et vous dites porc, vous?
9: Oui.
7: Ah, oui.
9: À cause de Rémi.
7: Ah, oui, je comprends, oui.
9: Bon, pourquoi pas, je veux dire.
7: Oui. Ce que vous rejetez, en réalité, chez La Redoute, c'est le body léopard en lycra.
9: Voilà.
7: Ça vous plaît pas?
9: Voilà, c'est de la provocation gratuite.
7: Mais ça moule de trop, ça moule de trop.
9: Des pages comme ça, si Rémi tombe là-dessus.
7: Oui.
9: Et c'est ce que je reproche à quelqu'un comme La Redoute,
7: oui.
9: qui a quand même une réputation, je veux dire. Pourquoi sombrer dans le graveleux?
7: Est-ce que vous avez lu tout La Redoute, y compris la correspondance?
9: Pratiquement, oui. J'ai les œuvres complètes.
7: Oui.
9: Je les ai fait relier cuir. Elles sont dans ma bibliothèque, entre Voltaire et Oui.
7: Oh, dites donc, alors chez vous, vous avez Voltaire, La Redoute, Oui.
9: Voilà, ça va crescendo.
7: Vous avez fait du grec?
9: Non, du cheval.
7: Ah. C'est plus large.
9: J'ai fait du ski aussi.
7: Oui.
9: Et l'autre jour, j'ai fait des crêpes.
7: Ah, c'est bien.
9: Rémi adore les crêpes. Faut voir quand j'en fais pour son 4 heures ou son goûter, ce qui se met comme confiture.
7: Ah, oui, ah bon? Vous lui donnez de la confiture à votre cochon?
9: Oui.
7: Dites-moi, qu'est-ce que ça vous apporte, la lecture de La Redoute?
9: Ça me détend, surtout. C'est facile d'accès.
7: Oui, un petit peu comme Marguerite Duras.
9: Voilà, en moins vulgaire, peut-être.
7: Oui, c'est pas difficile.
9: Non,
7: oui.
9: C'est ce qui se rapproche le plus.
7: Oui.
9: Sauf que j'aime mieux les mannequins de La Redoute.
7: Ah oui, ils n'ont pas le même âge non plus, ni la même forme de tête.
9: Oui.
7: Pour ne parler que du haut.
9: Oui. Puis dans la redoute, j'ai les prix. J'ai du ras, rien.
7: Ah non, mais ça, elle ne le fait pas, hein.
9: Bah oui.
7: Ah non, non, il n'y a jamais de coupon réponse, jamais de concours, jamais de mots croisés. Elle refuse, elle est catégorique.
9: Ah oui. Par exemple, dans la redoute, au chapitre des chemises de nuit, bon, j'ai les prix. J'ai du ras, c'est gratuit.
7: Ouais, ouais.
9: Bah oui. L'amant, là, c'est gratuit.
7: Ah, attention, l'amant, c'est quand même un fait historique puisque c'est l'histoire de Oui Oui en Chine.
9: Oui.
7: Oui.
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1: Mesdames, mesdemoiselles, messieurs, nous sommes maintenant à l'ONU. Je suis le remplaçant de Boutros Boutros Ghali. La situation est grave. Je ne parle pas de la Bosnie. Je parle de la situation dans l'enceinte même de l'ONU. 3 clés de vestiaire ont été dérobées cette nuit. Les rieurs, on se calme, hein? Alors, je voudrais être ferme. Il n'y aura pas de frappe aérienne sur Sarajevo tant que vous n'aurez pas rendu les clés de vestiaire. Là, je veux que ce soit très très clair, hein? C'est pas votre petit chahut qui va m'impressionner, hein? Oui, oui, oui, oui, oui, je sais parfaitement. Les Serbes refusent de signer les accords internationaux, mais on va pas faire la morale aux Serbes quand on vole des clés de vestiaire, hein? Poi, poi, poi, hein? Alors, oh, oh. Je n'accuse pas le Bangladesh d'avoir avalé ses clés. Je dis simplement, vous ramenez les clés de vestiaire et nous reprendrons les discussions que nous avons entreprises normalement. Mais écoutez, messieurs, un petit peu de dignité. Je sais parfaitement qu'au Rwanda, les casques bleus français sont partis et qu'on demande à l'ONU d'intervenir. Mais vous le savez comme moi, nous avons voté des motions de censure. Nous n'interviendrons qu'à partir d'un génocide. Et le génocide n'est considéré qu'à 500 000 morts. Nous en sommes à 498 000. Eh bien, ils ont un petit effort de 2 000 morts à faire, il faut qu'ils le fassent, voilà, c'est tout. Ou ils veulent que l'ONU intervienne, ou ils veulent pas, enfin, c'est très simple. Écoutez, ne m'éloignez pas de l'essentiel. Il y a des clés de vestiaire qui ont été dérobées, vous les ramenez, et après, on pourra reprendre les discussions. D'autant que je vous ai demandé d'agrandir ce vestiaire. On a fait une séance plénière, il y a 2 mois, et on m'a répondu, mais il y a quelque chose de plus grave, voilà. Résultat, nous n'avons que des soucis avec ces clés de vestiaire. Alors, j'attends que vous les ramenez. Bon, écoutez-moi bien. Pas de clé de vestiaire, pas de casque bleu supplémentaire. C'est clair? Personne ne se dénonce? Eh bien, vous avez gagné. Il y aura encore beaucoup de morts au Rwanda. Bravo. Je vous trouve minable. Autant de morts pour 3 clés de vestiaire, c'est minable.
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10: Thérèse. Bon, déjà, j'ai le titre. Quelque chose de... Il faut que je trouve quelque chose d'original, quelque chose de profond, de subtil. Thérèse. Ça, c'est bien. Je me demande si j'ai pas à m'en servir pour quelqu'un d'autre. Non. Ma puce. Je vous écris pour vous dire à quel point ça me démange de vous... Ça, c'est un peu vulgaire. Il faut que je trouve quelque chose de plus léger, quelque chose qui les fasse moins peur, quelque chose de plus mystérieux, quelque chose de plus fou. Ambiance 40-44, Thérèse. Celui que tu sais, pense à toi de la façon que tu sais. N'insiste pas, je sais que tu sais. Signé, je sais tout. Là, si elle sait que c'est moi, là... Là, j'aurais l'air d'un con. Ceci dit, c'est peut-être l'occasion de l'habituer. Après tout, quand même pas non plus, hein, quand même pas passer des plombes. Prendre une décision, c'est jamais qu'une pétasse que t'as envie de te sauter, faut quand même pas non plus. Oh, ça va peut-être aller 5 minutes, la poésie. Bon, alors, Thérèse, quand est-ce qu'on... Non, là, il y a peut-être un manque de subtilité quand même assez flagrant. Bon, allez, je lui téléphone et je lui dis. C'est ça qu'il y a de mieux à faire, c'est de lui dire, c'est de cracher le morceau. Faut cracher le morceau avant de cracher autre chose. Allô, Thérèse? Comment ça, qui c'est? Tu me reconnais pas? Mais c'est ton mâle, c'est ta bête, hein, chienne. Ça va, chienne? Tu vas bien, chienne? Tu réponds toujours pas, hein? Oh, t'as l'air surprise. Oh, elle a l'air inquiète, hein? Tu me reconnais pas? Qu'est-ce que j'entends là? J'entends un petit bruit. Comment? Oh, tu te grattes où? Tu te grattes le genou. Ah, tu te grattes le genou et des fois ça te gratterait pas un peu plus haut. Hein? Ça te gratterait pas un peu plus haut. Hein? Tu vas répondre, oui ou non. Hein? T'es où là? T'es vautré dans ton canapé, c'est ça? Hein? Sur ta terrasse? Depuis quand il y a une terrasse dans ton rez-de-chaussée? Je suis pas au 42, 83. Oh, pardon, madame. C'est pour ça qu'elle avait une voix d'enfant. Bon, ça résout pas mes problèmes. Allez, faut lancer. Un truc désespéré, un truc fou. Thérèse, la première fois où je vous ai vu, j'ai compris que jamais auparavant, je ne vous avais déjà vu. Je me demande si c'est pas un peu crétin, ça. Ce qu'il faudrait, c'est quelque chose de beaucoup plus poignant, quelque chose de poignant, de plus triste. Thérèse, je vous écris de l'hôpital où on va m'amputer une jambe. Le docteur a dit que pour aller chercher du pain, ça ira mieux. Et pour la randonnée pédestre en Auvergne, fallait peut-être pas y compter. Victor. Là, je signe Victor, mais demain, je signerai Vic. Moi aussi, j'ai décidé d'amputer mon nom. Quand elle va me voir, elle va voir que c'est des conneries. À ce moment-là, j'écris une autre lettre. Thérèse, ça va mieux. Le docteur m'a greffé une autre jambe. Évidemment, sur un pied, je chausse du 38 et sur l'autre du 43, mais je vais. Hier, j'ai acheté des chaussures. Une vendeuse a fait une dépression. Victor, en deux mots, moi aussi j'ai greffé mon nom. Ça c'est bien, c'est frais, c'est léger. C'est encore plus crétin que tout ce que j'ai pu écrire. Thérèse, avez-vous remarqué comme j'ai écrit votre nom en majuscule? Mais c'est parce que pour moi, vous êtes majuscule. Je serai demain matin à la mairie, comme tous les matins depuis une semaine. Tâchez de faire un effort pour venir. Hier, le maire m'a frappé. Victor, avez-vous remarqué comment j'ai écrit mon nom en minuscule? Mais c'est parce que je suis minuscule. Ah, bravo. Alors ça, ou une lettre d'excuse, alors là, c'est... Il n'y a plus qu'à envoyer un mot du médecin, là. C'est ou un faire-part de décès, mais là, c'est vraiment... Je vais lui envoyer une feuille blanche. Et après, je l'appellerai et je lui dirai, Thérèse, j'espère que vous êtes comme cette feuille, je veux dire vierge. Dès qu'on me répare le téléphone, je le fais.
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11: Bonsoir et bienvenue à cette nouvelle édition de l'heure de la vérité vraie. Monsieur Henri Langlois, bonsoir.
12: Bonsoir.
11: Bonsoir, monsieur le ministre. Permettez-moi tout d'abord, non seulement de vous saluer, mais de vous dire mon admiration, puisque vous connaissez le principe de l'émission.
12: Je connais le principe de l'émission, et elle est audacieuse.
11: C'est très audacieux, la vérité, rien que la vérité, sans les détours et autres circonvolutions propres au langage politique.
12: Tout à fait.
11: Alors, vous avez cependant droit à deux jokers.
12: Permettez-moi de vous interrompre, je compte me passer des jokers, car pour moi, rien ne vaut la vérité vraie.
11: Eh bien, à la bonne heure, monsieur le ministre. Je rappelle que, suivant notre récent sondage, vous êtes à 19 points. 19 points, ce qui est peu.
12: Non, il faut le reconnaître, c'est peu.
11: Mais il ne tient qu'à vous d'y remédier, vous allez convaincre les Français qui nous écoutent, ils vont téléphoner.
12: Voilà. Vous me voyez, monsieur Demielleux, impatient de participer à votre émission.
11: À la bonne heure, monsieur le ministre. Tout de suite, j'appelle monsieur Philippe Manuelli, journaliste à Libération, Figaro, France Dimanche, journaux qui viennent de fusionner récemment. Je vous le rappelle, monsieur Philippe Manuelli.
13: Monsieur, bonsoir. Monsieur le ministre, bonsoir.
12: Bonsoir.
13: Permettez-moi de vous resituer brièvement pour les téléspectateurs qui nous regardent, c'est important. Vous avez été donc tout d'abord ministre du Budget, ensuite ministre de la Santé, un court passage à l'intérieur, après quoi vous avez été ministre de l'Agriculture.
12: Ah non, de la Culture.
13: Non, de l'Agriculture.
12: Ah bon, c'est possible.
13: Ouais. Et pour finir aujourd'hui, ministre d'État des Logements Spacieux et de la Réinsertion Sociale. Ma première question sera simple, la mort du juge de Falguière. Ah. On se pose toujours la question, alors, mort naturelle, suicide ou meurtre?
12: Le juge de...
13: De Falguière.
11: Oui, oui, non, non, mais je vous le rappelle, parce que les téléspectateurs s'en souviennent tous. Voilà. Il s'agit du juge qui avait enquêté sur les fausses factures de votre parti. Voilà.
12: Ah oui, oui, oui, tout à fait. Oui, c'était une affaire triste et délicate.
13: Oui, d'ailleurs, à cette même place, la semaine dernière, M. Morinus, lui-même, a été très évasif.
12: Oui, hein, j'ai regardé l'émission, il avait dit, si je m'en souviens bien, à l'époque, voilà, j'avais mis en œuvre ce qui était en mon pouvoir, ce qui était un faux fuyant assez risible, il faut quand même bien le dire.
11: Tout à fait, tout à fait, monsieur le ministre.
13: Alors, qu'en est-il, alors, votre opinion?
11: Alors, pour vous?
13: Oui.
12: Comment, pour moi?
11: À vous de dire la vérité.
13: La vérité.
12: Sur
13: la mort du juge de Falguière.
12: Mais c'est-à-dire qu'à l'époque, je vous dirais franchement que j'avais mis en œuvre tout ce qui était en pouvoir.
11: Non, monsieur le ministre, le public comme nous est d'accord, il s'agit de l'heure de la vérité vraie, quand même.
12: C'est difficile.
11: Oui, mais quand même, il faut.
12: Je vous dirais que c'était un suicide.
13: Suicide?
12: Oui, enfin, dans la mesure où le choix ne lui avait pas été laissé.
11: Non, mais alors, attendez, soyons clairs, monsieur le ministre, quand même. Je suis en franc jeu.
13: Meurtre.
11: Meurtre.
12: Voilà. C'est difficile de rentrer dans le jeu. C'est difficile.
13: Mais
12: c'est ce que les Français attendent et je les comprends.
11: Oui. Mais vous vous entendez très très bien. On jette un coup d'œil tout de suite sur votre cote de popularité, monsieur le... Voilà, regardez, 25%. 6% de mieux qu'en début d'émission.
12: Oui, vous m'envoyez ravi. On continue.
13: Alors,
12: on continue.
13: Excusez-moi une petite. Alors finalement, alors, vous étiez quand même au courant de ce meurtre.
12: J'étais au courant. Mais franchement, et ça c'est la vérité vraie, à l'époque, mon ministère ne dépendait pas de cette sinistre affaire, n'est-ce pas? Donc,
13: alors finalement, responsable quand même. Alors...
12: Responsable, mais pas coupable.
13: D'accord.
11: Bravo. Voilà, petit break, séquence audace que vous connaissez certainement, monsieur le ministre. Portez-vous un slip ou un caleçon. Et puis surtout, êtes-vous prêt à le montrer aux téléspectateurs qui nous regardent?
12: Écoutez, monsieur Demielleux, je crois que cette séquence est facultative. Alors,
13: la semaine dernière, monsieur Morius
11: nous a montré un superbe caleçon à fleurs.
12: Alors, c'était son choix, mais je préfère tout de même élever le débat plutôt que de tomber dans des démonstrations racoleuses. Permettez-moi.
13: Parfait. C'est votre souhait, il n'y a pas de problème.
12: On passe à la suite.
11: Absolument, on passe à la suite. Séquence suivante. Piège. Monsieur le ministre, nous avons une dame au téléphone. Vous allez voir, nous allons l'écouter tout de suite. Allez-y, madame, c'est à vous. On vous écoute.
14: Bonsoir, Henri.
12: Bonsoir, madame.
14: Je ne sais pas si tu te souviens de moi. Je m'appelle Sylvette et je t'ai rencontrée après un meeting que tu avais donné à Périgueux.
13: Oui, effectivement, c'était un meeting à Périgueux, un meeting politique.
14: Et c'était il y a 6 ans.
13: 6 ans exactement, jour pour jour.
11: Oui, allez-y, madame.
12: Je ne pas, allez-y.
14: Oui, et depuis, j'essaie d'obtenir une pension pour élever mon enfant, enfin notre enfant, et je me bats avec tes avocats pour que tu reconnaisses notre enfant.
12: Permettez-moi de vous interrompre, très chère madame, mais je pense que cette allusion est quelque peu abusive.
13: Peut-être,
12: encore
13: pas.
12: Faudrait-il prouver qu'il s'agisse de mon enfant.
13: Tout à fait, monsieur le ministre.
12: Mais
13: ce qu'on peut faire, c'est regarder tout de suite la photo, si vous le...
12: Bah oui, regardons la photo.
11: Alors, la photo.
13: Il y a quand même une petite ressemblance tout de même, monsieur le ministre. On peut pas le nier, une petite ressemblance.
12: Vous savez, mes avocats ont certainement dû oublier d'en parler. Vous m'envoyez fort contrit, très chère dame.
11: Attendez, oui, je crois que le public a raison. Le mieux, madame, c'est de vous demander ce que vous désirez exactement. Qu'est-ce que vous désirez?
12: Oui,
11: que désirez-vous?
14: Une pension?
11: Oui.
12: Non, mais c'est-à-dire une pension de combien, madame?
14: Ce qu'il nous faut, c'est évident, c'est le minimum vital.
12: Et vous avez raison.
14: C'est 4000 francs.
12: Mais bien sûr. Mais écoutez, très chère Sylvette, pour en finir, je déclare solennellement devant tous les Français ce soir que dès demain, je vous verserai une pension de 4100 francs.
11: Formidable. Bravo, monsieur.
12: Par an.
11: Un dernier coup d'œil sur le sondage, monsieur le ministre. Regardez, vous êtes à 47%. C'est beaucoup. C'est moins que monsieur Morius.
13: C'est moins que monsieur Morius, parce que ce qui avait plu aux Français la semaine dernière, c'est quand monsieur Morius avait reconnu quand même avoir fermé les yeux sur le trafic d'armes. Ça, c'est
12: Écoutez, monsieur Manuel, alors là, permettez-moi de vous dire en face que je n'ai jamais touché et ne toucherai jamais au trafic d'armes.
11: Trafic de drogue.
12: Trafic de drogue, peut-être, mais jamais au trafic d'armes. C'est une question d'éthique personnelle.
13: C'est quand même formidable dans cette émission. C'est formidable, c'est qu'on a un ministre quand même qui reconnaît quand même qu'il est un bel enfoiré.
12: Oui, écoutez, monsieur Manuel, j'apprécie beaucoup vos talents de journaliste.
13: Merci.
12: N'est certainement pas à vous de ternir mon image de marque.
13: Non,
12: peu de bienséance.
11: Philippe, je crois que c'est peut-être à monsieur le ministre de le dire lui-même. Vous êtes un bel enfoiré.
12: Oui, c'est plus à moi, c'est le but de l'émission. Je suis un bel enfoiré. Une belle ordure, comme on dit dans le jargon politique. Mais croyez-moi, il n'y en a pas tant qui osent le dire. Croyez-moi.
13: Mais c'est ce qu'on voulait savoir.
11: Vous l'avez.
12: Non. Fini la langue de bois. Les Français en ont assez. Je les comprends.
11: Absolument. Très bien. Monsieur le ministre, notre émission est maintenant terminée.
12: On peut regarder le sondage final.
11: Le sondage final, c'est 52%.
12: C'est monsieur Morius, ça avait
13: c'est
12: fait
13: moins 56.
11: Oui, c'est moins que monsieur Morius.
13: Il y a quand même 4% de différence.
11: Voilà. Enfin,
13: alors, c'est pas...
11: Juste un dernier mot quant aux prochaines échéances électorales.
12: Oui, vous savez, il n'y a que les imbéciles qui ne changent pas d'avis. Oh. Je vais vous montrer mon slip.
11: Ah non.
12: Non, parce que ça peut intéresser les Français, n'est-ce pas? Voilà. C'est un slip comme monsieur tout le monde. Car je suis proche de vous.
15: vous.
16: S'il vous plaît.
17: Je tenais à dire,
16: très bien, monsieur le ministre. C'est fini.
17: D'ailleurs, il m'arrive à moi aussi d'avoir mes petits tracas. Il m'arrive aussi à moi d'aller faire caca.
16: Oui.
17: Et d'ailleurs, j'ai un cucu comme tout le monde. Voilà. Je vais vous le montrer, mon cucu.
16: Oui, non, mais bien sûr.
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22: Bah, écoutez voir un peu ce qu'ils disent là. C'est vendredi soir que les policiers ont retrouvé dans le réfrigérateur de Gilbert Lagan les restes congelés et coupés en morceaux d'une jeune fille de 24 ans. Gilbert Lagan a d'abord affirmé que les morceaux de viande provenaient des restes du méchoui organisé lors du mariage de sa sœur. C'est alors qu'en fouillant dans la poubelle, les policiers ont retrouvé la tête de la victime, la bouche ouverte semblant vouloir dire...

0: pas un attentat contre une femme seule. Ça vous fait pas peur, ça, Gisèle? Moi, j'y pense souvent.
1: Ça va pas de vous mettre des idées pareilles dans la tête, non?
0: Bah, regardez cette pauvre Mame le Branchu. Elle s'est fait bousculer par un voyou qui voulait lui voler son sac à main. Eh ben, depuis, elle est...
1: Eh ben, tant pis pour elle, elle l'a bien cherché. Vous allez pas me dire, quand même, non? Celles-là qui se font attenter, c'est qu'elles le veulent bien. Avec les mini-jupes et les bas coutures, croyez pas qu'elles le font exprès, non?
0: Oh, ben oui.
1: Alors?
0: Oh, ben oui, oui.
1: Alors? Nous aussi, si on voulait, on pourrait se faire attenter. Tous les jours, même.
0: Ah bon?
1: Ben oui. Seulement, on se respecte. On a notre compte à soi. Tiens, par exemple, moi, je sais très bien ce que je ferais si je voulais qu'on m'attente. Je remonterai là. Je raccourcirai un peu ici. Et hop, le tour est joué. Je suis attentable.
0: Oui, enfin, faut pas rêver. En tout cas, cette pauvre Mame le Branchu, elle a eu sa chance et puis elle l'a laissé passer.
1: Eh ben, tant pis pour elle. À nous de pas laisser passer la nôtre et puis c'est tout. C'est vrai, quoi. Faut se tenir prête. Rester féminine et coquette.
0: Vous avez raison, Gisèle. Eh ben, dès demain, je me fais un masque.
1: Un masque?
0: Ben oui, un masque au poireau. Il paraît que c'est vitrifiant. Oh, puis il y a le masque au concombre aussi qui est bien. Ouais. Ou aux carottes.
1: On avait aussi, non? On a qu'à se faire une grosse soupe de légumes genre minestrone et puis hop là, hein?
0: Tiens, bah, c'est ce que je vais me faire pour être belle pour aller à Paris.
1: Eh ben, ça va être quelque chose, hein.
0: Parce que ça y est, je me suis inscrite avec le club.
1: Hein?
0: Je pars à Paris. C'est rue animée, c'est faubourg illuminé, ça faune bigarrée.
1: Non, mais ça suffit, là. Vous allez pas nous réciter le prospectus, maintenant.
0: Puis alors, on va aller visiter les égouts, les catacombes, et puis on va prendre le RER.
1: Mais vous avez raison de prendre l'horaire, comme ça vous serez à l'heure.
0: Oh, mais le club, ils sont bien organisés.
1: Organisé, le club? Non, mais vous voulez rire ou quoi? Ah, bah, j'ai déjà fait comme quand on a fait du camping en 76, l'année de la clavicule, merci bien, hein? 45 degrés à l'ombre, sans eau. On avait que du Beaujolais. Ah, oui. C'est pratique pour se laver, le Beaujolais, hein?
0: Oh oui, non, mais le club, c'est bien, c'est pour les activités. Oui. Ben, et moi, je viens de finir mon troisième collier de nouilles.
1: Oui, c'est vrai qu'au niveau des activités, c'est pas mal. Moi, je suis contente au yoga, j'ai terminé le grand écart. La semaine prochaine, j'attaque le poirier.
0: Et venez voir. Il y a tout un lot de malades qui arrivent par ici. Oh là là, ça a l'air contagieux, hein? Oh, mais c'est qui se rapproche?
1: Vous avez vu celui-là, là-bas? Avec ses pustules? Il est tout boursouflé.
0: Oh, on dirait du foie de veau.
1: Mais, ils vont quand même pas nous l'installer là, non?
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4: Je voudrais vous faire mes excuses. Mes plus sincères excuses. Vous êtes là, devant moi, confiant dans mes propos, à l'écoute du moindre mot, du moindre jeu de mots, de la moindre incongruité, du moindre coq à l'âne, de la plus petite envolée lyrique, de la plus délicieuse image poétique qui pourrait sortir de mes lèvres bien ourlées. Et je m'aperçois avec effroi, avec terreur, avec l'horreur d'un état de stupéfaction qui me paralyse et me donne des sueurs froides et un vertige tel que je ne tiens plus sur mes jambes tant le coup est rude pour moi. Je m'aperçois

0: que je ne vous ai pas encore parlé de cul. Non, je ne vous ai pas parlé de cul comme on fait dans un one-man show normal et j'ai violemment honte de moi, je vous prie de le croire. Le chagrin m'envahit à l'idée que vous avez payé votre place, que vous vous êtes déplacé peut-être de très loin d'une banlieue pourrie, que vous avez pris le métro, que vous avez changé trois fois de rame, que vous vous êtes parfumé, que vous puez le parfum, vous, Madame Blancard, et vous, Monsieur Blancard, que vous vous réjouissiez à l'idée de venir me voir. Hein, chérie, on va bien se marrer avec Prévost. Peut-être qu'il va nous raconter des histoires dégueulasses. Comme l'autre soir qu'on a été voir. Tu sais bien comment qu'il s'appelle déjà? Mais je me souviens plus de son nom. Mais si, tu sais bien. Celui qui nous racontait des histoires de merde. Et que tu riais tellement que t'as pissé dans ta culotte.
1: Je vous prie d'accepter, cher public, mes excuses les plus vives pour l'oubli que j'ai commis. J'ai honte de ne pas vous avoir parlé de bite, de couille et de cul. Je ne me le pardonnerai jamais. Peut-être que vous me pardonnerez, mais moi pas. Je ne suis pas digne de vous affronter. Je ne suis pas un vrai professionnel. Je fais honte à la profession. Je fais honte aux comiques. Et pourtant, j'aurais dû me douter qu'il manquait quelque chose à mon spectacle. J'aurais dû sentir que vous attendiez autre chose, un langage plus actuel, des histoires plus crues, plus cul. Et pourtant, la bite, les couilles, le cul. Je les connais, moi, ces mots-là, depuis longtemps. Et je ne pensais pas que je devais les employer. Je croyais à une autre forme de langage et je m'aperçois amèrement que je me suis trompé. Que je suis à côté de la plaque, à côté de la bite, à côté des couilles, à côté du cul. Je m'aperçois que je suis ridicule avec mon discours de merde. Mais qui est-ce que ça peut encore intéresser, trois mots de poésie dans notre monde de couilles? Je vous demande de me pardonner de vous avoir fait perdre votre soirée alors que vous auriez pu aller ailleurs écouter des saloperies. Pour le même prix ou un peu de choses près, mais il faut pas m'en vouloir. Vous savez, moi, je suis d'une autre génération. Je suis d'une génération qui considérait que le mot con et le mot merde étaient les sommets de la vulgarité et de la grossièreté. Je m'aperçois que je me suis trompé, que je suis dépassé. Je m'aperçois que je suis has-been, comme disent les cons du showbiz. Mais moi, j'ai une femme et des enfants, je peux tout de même pas raccrocher. Et vous allez tout de même pas me mettre au chômage parce que je parle pas de bite et de couilles tout de même. Vous n'auriez pas ce cœur-là. Parce que c'est pas parce qu'on parle pas de bite et de couilles qu'on vaut rien, hein. Je vaux peut-être moins que les autres, mais moi je suis un être humain avec une bite et des couilles. Alors je crie pitié, pitié pour un pauvre vieux comique qui en a plein le cul.
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3: Ça c'est pas pour me mettre les jeunes à dos. Non, non, y'a pas de jeu de mots, monsieur. Et il me voit me mettre les jeunes à dos déjà, tu vois. Ça sent dans la peau quand même, hein. Non, je me méfie parce que avant de jouer au Splendide, je jouais au Point Virgule. C'est rue Sainte-Croix de la Bretonnerie, dans le 4e. Pour ceux qui connaissent le quartier, c'est très très gay comme quartier, oui. C'est-à-dire là-bas, hein, c'est vrai que les jeunes, ils n'hésitent pas à se mettre à dos dans ce coin-là, ils sont. Qu'est-ce que tu fais ce soir? On pourrait peut-être se mettre à dos. Et c'est vrai? Vous savez que rue Sainte-Croix de la Bretonnerie, vous laissez tomber un truc par terre, et ben il faut le ramener au pied jusqu'à la rue des Archives. Hein, comme ça, c'est vrai. Ouais. Vous laissez tomber un truc. Et arrivé rue des Archives, vous mettez contre un mur comme ça, et vous le ramassez comme ça le truc. Si c'est des coups, on prend un coup quand même, il faut faire. C'est pour ça que je disais. C'est pas pour me mettre les jeunes ados, mais en parlant de musique, vous êtes allé en discothèque récemment? Vous avez entendu? Bien sûr que si. Vous avez entendu ça, la musique de discothèque? La house? Ben, je suis désolé pour ceux qui n'ont pas entendu. En discothèque, maintenant, c'est quand même rock to the beat. Rock to the beat. Rock to the beat. Rock, ils sont à l'usine, les gars, tu vois. Tu dors jusqu'à quelle heure, toi? Moi, 4 heures, et toi? Moi, 6 heures. Putain, t'as pas le pot. Oh, tu savais. Oh, tu savais. Oh, tiens, attendez. De temps en temps, on entend acide, ecstasy. Oh, tu savais. Oh, tu savais. À mon avis, il y a d'autres moyens de s'amuser, hein. Oui, parce que rock to the beat, littéralement, ça veut à peu près dire « Est-ce que tu le sens bien, mon gros rock ?» Ecstasy, c'est une pilule, tu prends ça, t'as envie de rouler des gamelles à tout le monde. Tu vois une bouche d'égout dans la rue, hop, c'est parti.
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4: À chaque fois qu'un gars, par exemple, se fait écraser par un camion, hein, hein, et bien, y a toujours un abruti dans le coin pour culpabiliser à mort, vous avez remarqué, et pour dire « Et moi, comme un con, j'y paye un café. » Ah, faut que je sois con, putain, je m'en veux, putain. Tu te rends compte, j'y paye pas de café, il passe 2 minutes avant au carrefour, il est pas écrasé par le camion. Hein, je suis con. C'est vrai qu'il est con, hein. Ah bah, oui, faudra lui dire un jour ou l'autre, hein. Mais si tu remontes ces 2 minutes-là, bah, faut aussi remonter les 2 minutes d'avant, hein.
3: Ouais, parce que... Hein?
4: Et les parents du gars, dis donc, la mère, au moment de l'accouchement, elle pouvait pas se retenir 30 secondes, serrer les cuisses pour sauver son fils. Alors elle est un petit peu responsable aussi, celle-là. Et le grand-père? Alors là, le grand-père, vous allez rigoler. Le grand-père, il est né qu'en 19. C'est à cause de la guerre de 14. Donc, t'imagines, 5 ans de décalage. Hein. Tout ça parce qu'un archiduc, je vous rappelle, a été spavané à l'arrière d'une bagnole, hein, à Sarajevo encore. Bah, vous la connaissez, la suite, il se fait flinguer, la guerre de 14. 10 millions de morts, excusez-moi du peu. Et puis surtout, le grand-père a été décalé, la mère aussi, et le fils sous le camion. Ben, et oui, puis y a eu aussi les fraises de Grouchy. Hein. J'ai l'impression qu'on les oublie un petit peu vite, hein, les fraises de Grouchy. Hein. Grouchy, c'est un général de Napoléon. Non, mais ça déconne. Hein. C'est que l'action se passe à Waterloo. Et tu vois, l'histoire, comment ça s'enchaîne. C'est étonnant. Hein. Parce que Napoléon, il est sur une butte, il est avec sa longue vue comme ça, il attend Grouchy. Hein. S'il vient pas, le Grouchy va prendre une branlée. Il le sait. Hein. Et mon Grouchy, un peu plus loin, à l'époque, il est en Belgique. Et il est en train de manger, tranquillement. Et au dessert, il y a des fraises, hein, qui sont vachement bonnes. Hein, d'où les fraises de Grouchy. Hein. Ben, ça, c'est un monsieur qui a pris du retard. Il rigole d'un truc d'avant qui n'est pas fini. Donc, c'est pour ça qu'il est un peu décalé. Mais c'est pas méchant. Tout le monde n'a pas le même braquet. Alors, des fois... C'est pour ça que je m'arrête de temps en temps pour que les gens y remontent dans le bus, mais là, il est accroché au pare-choc, il n'arrive pas du tout à... Attends, bon. Donc, je laisse prendre un peu d'avance, comme ça, il rattrape. Ouais, ça déconne, il fait rire aussi. Et, donc, mon Grouchy, sans déconner, c'est un détail historique, authentique. Hein. Nous, les Français, on a pris une branlée à Waterloo. C'est authentique, à cause du Grouchy, qui s'est pas pressé, il a mangé ses fraises tranquillement. Du coup, il arrive... Putain, j'ai les élastiques, j'arrive. Il a mangé ses fraises tranquillement. Du coup, il est arrivé à la bourre, à Waterloo. Et l'autre, il s'est retrouvé à Sainte-Hélène. Alors que sur ce coup-là, quand tu regardes bien, imagine, il arrive le Grouchy. On gagne à Waterloo. Ah, on arrive à battre les Prussiens et les Anglais. Je vais dire, dans la foulée à l'époque, hein, il n'y a pas de raison qu'on n'envahisse pas l'Autriche. Là, on occupe Vienne. Et puis, 100 ans plus tard, bah, il y va pas, l'archiduc, à Sarajevo. Donc, il n'y a pas de guerre de 14. Pas de décalage. Ah bah là, tu peux payer 5 cafés à ton pote. Tu peux même y dire, tu restes manger ce soir à la maison, même je t'héberge pendant 2 ans chez moi. 2 ans! Quand il va arriver au carrefour, il aura encore 3 ans d'avance sur le camion. Ça devrait suffire, 3 ans, quand même, pour éviter un camion. C'est jouable, hein, quand même. Hein. Surtout que s'il n'est pas trop con, il n'est pas obligé de venir les... Il n'est pas obligé de venir les premières années. Il vient sur la fin, toi. Il n'y a pas raison de se geler le cul pendant 3 ans. Tu sais. Il dit, qu'est-ce que tu fais? Ben, j'attends un camion qui doit arriver. Bon, d'un autre côté, je suis pas d'accord non plus pour qu'on mette tout sur le dos à Grouchy. Hein. Faut remonter encore beaucoup plus loin. Hein. La Genèse, le paradis terrestre. Hein. D'ailleurs, vous vous souvenez, Dieu, il l'avait bien dit à Adam et Ève. Hein. Il leur avait dit, vous pouvez bouffer tous les fruits du jardin que vous voulez, y compris les fraises belges en question, je m'en fous. Hein. Par contre, je ne veux pas que vous touchiez aux fruits de l'arbre de la connaissance. Hein, c'est comme ça qu'ils appelaient les pommiers à l'époque. Hein. Et la F, qu'est-ce qu'elle fait? Alors elle, dès qu'il y a une connerie à faire, elle est là. La F, mon vieux, le premier serpent qu'elle voit qui passe avec un cajot de pomme sous le bras. Alors prend une, elle croque dedans, cette conne. Alors du coup, le bon Dieu, il revient, il est en pétard, il dit « Qu'est-ce que vous avez branlé, bordel ?» Bon là, je le dis avec mes mots à moi, hein. Ah bah non, lui, il l'a pas dit comme ça. Hein, mais quand même, hein, on sent qu'il est en pétard. Hein, Ouh là là, il est très très remonté. Hein. D'ailleurs, ça rigole pas, il prend des sanctions, et puis vachement sévères. Hein. Là, il chope la Ève. Il lui dit, toi, vous vous souvenez, il lui dit, toi, tu accoucheras dans la douleur. Il chope le Adam. Il dit, toi, tu seras obligé de travailler toute ta vie pour gagner le pain de la famille, si tu trouves du boulot, bien sûr. Il n'avait pas dit à Ève, hein, c'est que plus tard, non seulement elle continuerait à accoucher dans la douleur, hein, comme prévu, mais qu'elle gagnerait le pain aussi, finalement. Hein, ouais, c'est bien fait niquer sur ce coup-là, la Ève, c'est vrai. Ouais, ça, il faut reconnaître que nous, on accouche toujours pas, et puis elle gratte quand même, hein, maintenant. Hein. Et alors, après, c'est pas fini, hein, parce que le bon Dieu, il est toujours en pétard. Hein. Donc, il se tourne vers le serpent, et là, il est sans pitié avec le serpent. Hein. Il chope, il dit, toi, je te coupe les deux bras, les deux jambes, et tu seras obligé de ramper devant les hommes. Puis après, qu'est-ce que je te dise? Bah, enchaînement d'action. Tu vois bien que c'est Leibniz qui avait raison tout à l'heure, ça colle maintenant. Eh ben oui, regarde, t'accoucheras dans la douleur. Bon, on l'a vu pour la femme tout à l'heure, serrer les cuisses 30 secondes de plus, bah, problème. Puis après, l'escalade, Waterloo, Grouchy, l'archiduc, le camion. Si bien que le café de ton pote, du départ, il a rien à voir, tu vois. C'est Ève, la responsable. Salope!
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5: Là, vous me regardez. Et vous vous dites, ce mec-là, il a l'air très épanoui. C'est pas faux. Puis vous vous dites aussi, ce mec-là, épanoui comme il est, elle doit être sur le point de se marier. C'est pas sûr. Ah non. Ah non, c'est pas sûr du tout, non. Ah, effectivement, l'autre jour, Véronique me dit, Franck, je t'aime énormément, bon, c'est tout à son honneur, mais j'aimerais qu'à partir d'aujourd'hui, nous soyons un couple libéré. Oh, attends, ma petite chatte, t'emballe pas. Libéré, tu veux dire, même toi. Ah, tu veux dire, on aurait le droit de faire chacun ce qu'on veut, chacun de son côté. Comment? L'essentiel, c'est de tous raconter. Ah bah oui, oh bah je trouve ça très sain comme façon de voir les choses. Toute une nouvelle façon de penser qui se réorganise. Puis il va falloir que je récupère mon petit agenda de célibataire. Il va y avoir des victimes ce soir. Allô? Sophie? Bonjour. C'est Franck Dubosc à l'appareil. 4e 2B, collège Claude Bernard. Tu me remets? Tu vas rigoler. Je recopiais mon agenda de 75. Et tout à coup, je me suis dit, tiens, Sophie Boustier, c'est marrant que je sois tombé directement sur toi, dis donc, j'aurais pu tomber sur, je sais pas, sur ton petit copain, peut-être. T'as pas de mec? Oh mince, c'est trop bête. Bah écoute, profitons-en que je t'ai directement au téléphone. Qu'est-ce que tu fais mercredi prochain? Et si on disait 20h à la Bastille, soyons dingues, hein? On se racontera les souvenirs. Puis peut-être que, bah qu'on en fabriquera des nouveaux, qui sait. Je te dis à mercredi, 20h à la Bastille. Allez, je t'embrasse, ciao. Et c'est marrant parce que revoir Sophie Boustier, c'est quand même faire un bond de... Oh, plus de 20 ans en arrière, dis donc. Oh là là, oh, pourtant je l'aimais bien, ma petite Sophie Boustier, moi, avec ses petites couettes, là, sa taille de guêpe et ses petits seins qui pointent, là. Ah. Et ça me fait drôle parce que il est presque 20h, je suis à la Bastille et elle devrait pas tarder à arriver, la coquine. Excusez-moi, madame. Madame. Oui. Vous n'auriez pas vu par hasard une petite blondinette qui attendait avec des petites couettes et des pissons qui... Non? Non. Bon, ben, elle est en retard, alors.
6: Vous aussi, il est en retard?
7: Ah bah comme ça, tout le monde est en retard.
6: Excusez-moi, madame, excusez-moi, tu serais pas Sophie Boustier?
7: C'est pas vrai.
6: Oh putain! Franck Dubosc, j'ai pas changé, moi.
7: Ah. Incroyable! Écoute, je te regardais là, je me disais, c'est dingue, on dirait la mère de Sophie Boustier. En plus vieille.
6: Ah ben tu n'as pas changé d'un poil, dis donc. Comment? Quelques petits kilos par-ci, par-là?
7: Oui, oh, bah, on en prend tous un petit peu avec l'âge. Hein. Plus ou moins. Hein.
6: Ça te fait combien? 85.
7: Non, je te demande ton âge! Oh, la même! La même en plus. En plus mûr, quoi. Non, ben, ça me fait plaisir de te revoir, tu sais, Sophie. Voilà.
6: Bon, ben, qu'est-ce qu'on fait? Ou alors je te dépose quelque part.
7: Et c'est comme ça qu'on s'est retrouvés au restaurant, tous les deux. Comme de... Ben, comme de con, quoi. Alors, dis-moi, ma grande,
6: qu'est-ce que tu fais dans la vie, maintenant? Orthopédiste? Tu veux dire, dans un orchestre de jazz? Pour les pieds! Oh non, j'avais pas compris. Tu vois, c'est marrant, Sophie, parce qu'au début, je me suis dit, après 20 ans, oulala, mais qu'est-ce qu'on va bien pouvoir se dire? Puis en fait... Tu sais, si je peux me permettre, hein, moi, je trouve que ça te va vachement bien, les cheveux courts. Non, c'est vrai, ça te donne un petit côté... Philippe Gildas. Non, arrête. Mais je te taquine, ma soso, arrête. Oh. On a le droit de rire, merde.
7: C'est toujours ça.
6: Comment? Si j'ai quelqu'un dans ma vie...
7: Oui.
6: Enfin, en ce moment, là, un petit peu dans la vie de tout le monde. Hein? Non, parce qu'on est un couple libéré, nous. Et donc, toi, alors, apparemment, il y a personne.
7: Ah bon? Et quel est le nom de l'heureux vénard?
6: Sylvie. Non, c'est pas vrai, t'es devenu PD. Enfin, je veux dire... Ah oui, effectivement, t'es encore plus libéré que moi, toi. Ah non, ça te dérange pas du tout. Toi, tu rigoles ou quoi, Sophie? Attends, il y a un petit moment que je suis sur Paris, quand même, et oh... Non, puis c'est bien, tu en parles sans honte. Enfin, je veux dire, sans gêne, sans... Je peux avoir l'addition, s'il vous plaît? Merci. Ah non. Oh, Sophie. Oh, s'il te plaît. On partage. Donc là, bon, on est sortis du restaurant, et là, j'ai décidé de raccompagner mon copain Sophie. Alors, dis-moi, mon petit bonhomme, quel arrondissement, déjà? Melun. Eh ben tiens, nous y voilà. Oh, 173 francs. Non, arrête, je déconne, Sophie. Non, en plus, j'ai pas de monnaie. Non, ben laisse tomber. Allez. Bon, ben écoute, je ne te dis pas à bientôt. Ah, et puis, embrasse ta femme, comme on dit. Hein.
7: Je suis rentré chez moi sans faire de bruit. Véronique dormait. Elle était allongée sur le lit, entièrement nue, à côté d'un Vietnamien. Enlacé dans les bras d'un grand black, entièrement nu, lui aussi. J'ai pris une photo, je l'ai envoyée à Benetton, on sait jamais.
6: Oui, dis-moi, Véronique, bonsoir, messieurs. Oh, ne vous dérangez pas. Hey, vous êtes américain? Hello! I am the husband of the wife and the bed. Oui. Dis donc, Véronique, comment? Ah non, j'ai rien fait, non. Non, j'ai passé la soirée avec Sophie Boustier, tu sais, mon premier amour. Ah non, non, ah, rien à raconter. Ah non, on n'a rien fait. Figure-toi qu'elle est devenue Gwyn orthopédiste. Non, non, I speak about an old girlfriend in love. Become today for the feet. And village people. Oui, dis-moi, Véronique. Je voulais te demander pour demain matin, je prépare 4 bols ou t'attends encore du monde?
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8: À retraite, quand on aime son métier, c'est très dur, très dur. J'en parle dans mon livre, contrôleur, SNCF, une vie, c'est très dur. Bon, Gisèle, ma femme, c'est pareil, hein. Elle était contractuelle. Non, bah, l'autre jour, on se baladait. Il y avait une voiture sur les livraisons tout de suite. Elle m'a demandé du papier, un bic. Elle voulait verbaliser. Alors je l'ai prise dans mes bras, je lui ai dit « C'est fini, Gisèle. C'est fini. » On va passer dire bonsoir à Polo. Polo, il travaille à la fourrière. 55 ans, retraite anticipée. Bon, il s'est acheté une caravane, mais c'est pas le même plaisir. Il le dit lui-même, je tracte toujours, mais... Je sais que c'est moi qui suis derrière. Non, à la maison de retraite, on est tous meurtris, tous, tous, tous. À part Lucien. Mais bon, Lucien, il travaille à la poste, la retraite... Il a rien senti. Hein. Celui qui a morflé le plus, c'est André. Huissier de justice. Gisèle lui doit un dessert depuis 3 semaines. Ce matin, à 5 h, il était devant la porte. Ah, je peux le comprendre. Moi aussi, j'ai eu des moments sublimes, sublimes. L'arrestation de Mohamed Boussaf dans des toilettes non-fumeurs sans billets, c'est... C'est là, quoi. Il était seul, on était 15. J'oublierai jamais, hein. C'est... Et tous les métiers sont touchés, tous, tous, tous. Même l'artistique. Maryse, c'est une ancienne comédienne. Elle voulait coucher avec moi pour que je lui prête mon magnétoscope. Je lui ai dit, t'es plus au boulot, Maryse. Ah, il y a des passionnés, hein. C'est comme mon frère, la retraite, il supportera jamais. Il est croque-mort. Ici, tout le monde l'adore, il vient, il serre des mains. Il prend des contacts. Comme il dit, c'est un service après-vente, mais avant. Bon, allez, je vais aller voir Albert. C'est un ancien bourreau, Albert. Lui, il a été mis à la retraite en 81. C'était une pré-retraite. Oh là, ça va, il s'entraîne sur des pastèques. Mais à la fin de la semaine, c'est la fin de la saison de la pastèque. Alors nous tous ici, on l'épaule. Bon, il y a la pastèque de Chine qui arrive à la mi-décembre. Mais d'ici là, faut qu'il tienne. C'est un beau pays, la Chine. Voyez Albert, il aurait été chinois ou américain. Et bien à l'heure qu'il est, il serait encore en train de bosser.
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9: Coucou docteur, c'est encore moi. Et qui c'est qui va gagner 230 francs? Et puisque je vous dis que je suis guéri, mais vous l'avez dit vous-même la dernière fois que j'étais guéri, alors quoi, mon troisième œil? Ah, vous êtes au courant pour mon troisième œil? C'est la concierge qui a cafeté? Eh ben oui, j'ai ouvert mon troisième œil. Le troisième œil qu'on a là, vous savez, quand ça s'ouvre. Vous êtes au courant, vous êtes docteur. Vous vous rappelez quand Gorbatchev est arrivé à Paris? Eh ben moi, je me suis concentré et j'ai tourné dans le sens inverse des aiguilles d'une montre autour de l'Élysée. Et la police est venue et dit, pourquoi vous donnez le sens inverse des aiguilles d'une montre autour de l'Élysée? Et je me suis concentré. Et ils ont compris. Ils ont compris à qui ils avaient affaire. Alors ils m'ont demandé si je voulais pas les aider au CNRS. Vous savez, pour la recherche sur les extraterrestres. J'ai dit oui. Ils m'ont mis dans une pièce avec des diapos, ça circulait. Et moi je devais appuyer sur un bouton. Ben, des fois j'appuyais, des fois j'appuyais pas. Mais des fois j'appuyais. Et ils m'ont remercié. Ils m'ont même laissé une carte, alors. C'est une carte magnétique. Il y a une adresse en Italie. Pizza Sant'Ambrogio. Vous connaissez? Non. Mais vous n'avez pas compris à qui vous avez affaire. Un danseur. Mais oui, c'est des danseurs qu'il fallait trouver. Mais moi, je ne devrais pas être ici en ce moment, vous comprenez pas? Je devrais être à Los Angeles. Dans une troupe de danse, oui, une troupe de danse, oui. Et j'ai refusé la tournée. Parce que moi, je ne suis pas une star. Non. Je ne suis pas une star. J'ai pas assez souffert avant d'être célèbre. J'ai peur que le succès me monte à la tête. Parce que je ne suis pas une star. Non, je ne veux pas être une star, voilà. Je ne veux pas être une star, vous comprenez pas, je ne veux pas être une star. Et oh, tu fais pas des photos quand je fais des grimaces comme ça. C'est pour quel journal? Ouais, en plus. Oh, tu es gentil, tu arrêtes, ok? J'en étais où, moi? Ah ouais, vous êtes sympa, vous. Il est pas une star! Ouais, maintenant tu dégages, allez, hop. Quoi, la grosse tête? Quoi, la grosse tête? Mais je viens de dire que je ne suis pas une star, t'es bouché ou quoi? Non, mais c'est clair. Dans ta petite tête, vous me faites tout chier. Gna, va percer, va éclater. J'ai pas envie d'éclater, vous voulez que je vous éclate dessus, vous allez voir, c'est rigolo. Pas envie d'éclater. Docteur, ça fait mal quand on éclate.
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Un pot long.

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0: Nous comprenons votre douleur. 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
2: Il paraît que c'est magnifique la remontée du Nil.
3: J'imagine.
2: Ça ferait vraiment de belles vacances. Pour ma mère. Hein? Qu'est-ce que t'en penses? Une croisière pour ma mère.
3: Très bien. En plus, elle sait nager, ta mère.
2: Va pas très fort en ce moment. Ça lui ferait du bien.
3: Oui, puis ça la changera de la montagne, parce que tu l'envoies en février à la montagne, non? Avec Madame Vercors.
2: Ah bah tiens, tu pourrais y aller aussi avec Madame Vercors, en Égypte. On s'entend tellement bien, toutes les deux.
3: Mais, remarque, tu y a que ça, nous aussi, on s'entend bien.
2: Mais tu sais bien qu'avec le magasin, nous, on peut pas partir en avril.
3: Oui, oui, juillet, août, c'est les collections, septembre, octobre, la rentrée. Bon, les fêtes, j'en parle même pas. Janvier, février, les soldes, et mars, la collection de printemps. Mais dis donc, il reste avril.
2: Tu sais bien qu'avec le magasin, nous, on peut pas
3: partir. Je sais. Ça, c'est marrant. Il y a des femmes qui rêvent d'être astronautes, ou Claudia Schiffer, ou Marie Curie. Et moi, je rêve d'être... Madame Vercors. Comme ça, je partirai 6 mois sur 12. Avec ta mère, d'accord, mais en vacances quand même.
2: Qu'est-ce qu'il y a avec ma mère? Tu me reproches de m'occuper d'elle, c'est ça? Je te rappelle qu'elle sort de dépression, elle est fragile en ce moment.
3: Ah oui, ça. C'est sortie de dépression, ça la fragilise d'ailleurs tellement qu'elle a tendance à déprimer après. On voit pas trop comment on va pouvoir s'en sortir, hein? Elle a un planning assez bien organisé, elle se débrouille très très bien, mais ça tombe jamais en même temps. Comme ça, elle a bien le temps de déprimer, et après, elle a bien le temps de... bronzer. D'ailleurs, la dépressive la plus bronzée que je connaisse.
2: Tout le monde n'a pas la chance d'avoir des parents aussi équilibrés que les tiens.
3: Peut-être qu'ils prennent un petit peu plus sur eux, et qu'ils comptent un petit peu moins sur les autres.
2: C'est peut-être un petit peu plus facile d'avoir le moral à deux dans 300 mètres carrés avenue Foch que toute seule dans un deux pièces à Clichy. Mais je peux me tromper.
3: Je suis vraiment désolée que mes parents ne nous posent pas de problème d'argent.
2: Tant mieux pour eux, s'ils savent pas ce que c'est que d'avoir à remonter la pente.
3: Ils sauront pas non plus ce que c'est que de remonter le Nil.
2: Ah d'accord. En avril, tes parents, ils sont dans leur villa en Camargue avec leurs chevaux et leur maître d'hôtel. Maintenant, s'ils préfèrent s'enfermer pendant une semaine dans une cabine de 10 mètres carrés et s'envoyer tous les soirs Aimable et son orchestre, peut-être leur proposer l'échange avec ma mère. Puis je crois que tes parents, ils l'adorent, ma mère.
3: Oui, alors je vois très bien où tu veux aller, mais moi, pas ce soir, je suis pas en jambes. Je suis en train de lire une étude comparative sur les crèmes épilatoires et j'aimerais bien la finir.
2: En effet, c'est important. Puis peut-être que quand tu seras épilé, tu seras plus aimable. Et sans orchestre.
3: T'arrêtes?
2: J'arrête. T'aimes pas ma mère.
3: J'ai jamais dit ça.
2: Pas besoin de le dire pour que ça se sente.
3: Je serais curieuse de savoir ce qui te fait dire ça.
2: Rien, rien, rien. Je voulais juste que tu saches que j'avais remarqué.
3: Oui, alors je ne sais pas ce que tu as remarqué, mais je ne devais pas être là ce jour-là. Si j'aimais pas ta mère, je ne vois pas comment je ferais pour la supporter aussi souvent.
2: Ah bah voilà, on y est. Donc tu supportes ma mère.
3: Bon, alors cite-moi une fois où j'étais désagréable avec elle.
2: Ok, la canne que tu lui as offerte pour son anniversaire, alors qu'elle n'a jamais eu de problème pour marcher. Tu trouves pas ça un petit peu déplacé?
3: Bon, alors, ce n'était pas une canne pour marcher, c'est une sculpture sur bois et je la voyais très bien dans son entrée. C'est quelque chose de déplacé, c'est le prix qu'elle m'a coûté, sa canne. Je te signale au passage que pour mon anniversaire, elle m'a offert une perruque. À ce moment-là, je ne sais pas trop comment je dois le prendre.
2: C'est un cadeau à la hauteur de ses moyens. Très jolie perruque en plus.
3: Très. Tu préfères que je l'accroche dans l'entrée ou dans le rétroviseur de la voiture?
2: À propos, de toute façon, rien de ce que te fait ma mère n'est bien. Elle t'aurait offert une rivière de diamants, ça t'aurait pas plu non plus.
3: Faux, bizarrement, j'aurais préféré.
2: Et alors, qu'est-ce qu'elle est devenue cette perruque?
3: J'ai mise au coffre, je la sors que pour les grandes occasions.
2: T'arrêtes?
3: J'arrête.
2: Moi, j'aime beaucoup ta mère.
3: Normal, j'ai des parents formidables.
2: Non, je parlais de ta mère.
3: Ce serait quoi, le problème avec mon père?
2: L'endressement fiscal. C'est lui quand même. Faut être un peu tordu pour venir contrôler son gendre.
3: Qu'est-ce que tu racontes à ce moment-là, on se connaissait pas. C'est justement grâce à ce contrôle qu'on s'est rencontrés.
2: Oui. Chère la rencontre.
3: Bon, n'exagère pas. À cette époque-là, il pouvait pas savoir qu'il était mon père, enfin que t'allais être ma femme, enfin qu'on allait se marier, quoi, tu m'as comprise.
2: Oui, bah, tu montreras pas de l'idée que ton père est tordu. Cadeau de mariage, une agrafeuse.
3: C'était de l'humour.
2: Bah, j'ai tellement rigolé, j'en ai encore mal au ventre, dis donc.
3: Vous n'avez pas le même humour.
2: J'aime beaucoup ta mère, mais tu m'excuseras, ton père est tordu.
3: Je t'interdis de dire que mon père est tordu, t'arrêtes avec mon père. Tu touches pas un cheveu de mon père. Si tu reparles de mon père, moi je prends la perruque et je la grave sur la tête à ta mère. J'en ai marre de ta mère, j'en peux plus, Madame Vercors. Elle part à la mer, à la neige, à la montagne, je m'en fous. Mais qu'elle dégage, je peux plus la voir. Elle me sort par les trous de nez. Ça fait 4 ans qu'on en parle matin, midi et soir. Alors elle remonte le Nil, elle le descend, elle fait ce qu'elle veut. Mais qu'elle me pompe plus l'air, sinon je lui fais bouffer sa canne. T'as compris?
4: D'abord, je te demanderai de baisser d'un ton. Enfin, commencer par foutre la paix à ma mère. Je te garantis que si mon père était encore vivant, il irait casser la gueule à ton père, l'autre tordu. Eh oui, parce que ton père est tordu. Je vais dire autant de fois que je veux. Et si je te chope en train de graffer une perruque sur la tête à ma mère, je te fais bouffer la graffeuse, tes magazines et toutes tes crèmes épilatoires. Ma maman, s'il n'allait pas être là, je serais pas là non plus. Alors qu'il ne serait pas en train de vivre une histoire d'amour. Ma mère, c'est pas demain la veille qu'elle te permettrait de faire un contrôle fiscal. T'as compris?
3: Je crois qu'on devrait éviter de parler de nos parents. J'ai l'impression que ça nous énerve.
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5: Et maintenant, nous allons accueillir un chanteur, auteur, compositeur, interprète qui nous vient de Carmaux. Carmaux, ville minière, la patrie de Jean Jaurès. Ce chanteur, c'est un écorché vif. Il crie ce qu'il vit, il vit ce qu'il souffre. Applaudissements pour Bruno de Carmaux. Quand on pense qu'en France, chaque mois, il y a 0,6% d'augmentation du chômage, ça veut quand même dire que si on s'amuse à ramener cette proportion à une salle comme celle de ce soir, ça veut quand même dire qu'il y a un type qui est en train de se fendre la gueule et qui demain n'aura plus de boulot. Oh, tenez, oh, et Bruno, ça va pas la tête, non, non, non. Oh, on se calme, là-haut. Oh. Tu es venu ici pour foutre une ambiance de merde, c'est bon, hein. Qu'est-ce qu'il y a, là, Bruno? Qu'est-ce qu'il y a, maintenant? Qu'est-ce qu'il y a?
6: Ça y est, je le vois.
5: Vous voyez quoi?
6: Le chômeur, je le vois.
5: Bah quoi, vous reconnaissez qu'il est chômeur?
6: Je le reconnais, je le sens, je le sais, c'est lui.
5: Vous allez où, là, Bruno? Vous allez où?
6: C'est toi. Je sais que c'est con, c'est vachement dur à avaler, je sais. Dis-toi que d'un autre côté, tu soulages tous les autres.
5: Merci, Bruno, d'avoir soulagé cette salle.
6: C'est quoi ton prénom? Robert, c'est hyper bien Robert en plus. J'en connais plein des Robert qui ont réussi dans la vie, c'est vrai, c'est vachement bien. C'est ta femme, Robert? Elle est vachement bien en plus. C'est quoi ton prénom? Maggie, c'est hyper beau.
5: Maggie, ah oui, Maggie.
6: Ça a vachement bien marché.
5: Ah, c'est vrai. Robert et Maggie, ça peut faire.
6: C'est con Robert, mais elle va se tirer, tu sais.
5: Venons, s'il vous plaît, vous reprenez votre guitare.
7: Non, mais évidemment, toi, t'en as rien à foutre, toi.
5: Ah non,
7: toi, tu fais du showbiz, t'en as rien à foutre.
5: Ah non, non,
7: Robert
5: non.
7: Et Maggie sont dans la merde et t'en as rien à foutre.
5: Oh, mais je suis solidaire comme tout le monde.
7: Eh ben, Robert est dans la merde, t'as qu'à lui dire quelque chose, plein-le, sois solidaire une seule seconde.
5: Quoi?
7: Dis-lui quelque chose.
5: Tu vas me pas ta bagnole?
7: Je fais pas ça. Qu'est-ce que je lui dis? C'est le festival du quota, vous prenez la guitare, vous chantez, puis c'est tout.
5: T'es dans la merde, Robert, t'es dans la merde.
6: Tu comptais aller voir un bon spectacle, après aller bouffer au resto, et bah que dalle, non, t'es au chôme du. T'en fais pas à Noël, tu l'auras ton sapin comme tout le monde, tu l'auras. Mais les boules là, tu les auras.
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9: Moi j'ai eu de la chance, c'est mon ami Gérard qui m'a offert mon premier bouquin. Ça m'a bouleversé ma vie. Il faut lire. Bon, la lecture au début, bon bah c'est vrai, quand tu sais pas, t'es là, tu feuillettes, ouais, bof, pas d'image, tu t'emmerdes. Alors tu regardes les mots, y'a rien d'autre à faire. Oh, c'est chiant. Ah non, les mots, c'est méga chiant, hein. Puis d'un seul coup, tous ces mots côte à côte, Ça fait des phrases. Et ces phrases côte à côte, ça raconte une histoire. Une histoire d'amour, celle de la tare. Arlequin. Arlequin, c'est un champion de l'amour. C'est LE champion de l'amour. Il m'a bouleversé ma vie, cet homme-là, c'est un génie. Oh. Arlequin, c'est lui qui écrit tous les livres. Rends-toi compte, attends, public, rends-toi compte. Arlequin possède tous les mots de la langue française. Il les a tous, les mots de la langue française, Arlequin, chez lui, sur des petits tampons. Et regarde, il en met partout. Il tamponne comme un dingue. Un méga dingue. Et après, quand tu lis le tamponnage de Monsieur Arlequin, tu vois de l'amour. Mais trêve de blabla, trêve de blabla, trêve de blabla. Si Arlequin, il est tamponné comme un dingue, c'est pour qu'on s'évade. Alors, d'accord, évadons-nous. Steve s'engouffra dans sa Ferrari rouge. Il était amoureux, ce Steve. De Sandy. La belle Sandy. Sandy, la fradrase. Sandy, la fradrase. Sandy, la fradrase. La fradrase. La sulfureuse. Sandy, la sulfureuse. Ah, des fois, le cas est un peu n'importe quoi. Mess, mess, mess. Mess, Steve qui t'aide Sandy. Oh. Et il démarra sur l'ex-apox de rousse. À la Steve. Tandis que Sandy gonfla sa magnifique poitrine. Steve ne voyait pas ce que Sandy pleurait. Et pourtant, Sandy pleurait. Mess, il voyait pas. Mess, elle pleurait. Tout à coup, Fradamé. Tout à coup, Fradamé. Fradamé. Fradamé. Fradamé. Fradamé. Fradamé. Freedom. Frod. C'est prenant, hein. C'est dingue, c'est des tampons et pourtant tu les vois, quoi. C'est ça qui est dingue. Bon, moi, au début, j'ai eu du mal. J'avoue, la lecture, au début, j'ai eu méga du mal. J'ai mis 6 mois à lire le premier chapitre. Et j'ai rien compris. Enfin, si, j'ai compris des bouts de phrases. En fait, je faisais une erreur, je me suis rendu compte au bout de 6 mois. En fait, je lisais une ligne et je la continuais sur l'autre page. Alors qu'il faut s'arrêter au collage. Et ça, personne ne te le dit. Attends, moi-même, à l'école, on m'a jamais dit « t'arrêtes au collage ». Alors voilà, je te le dis, public, t'arrêtes au collage. Et tu recommences en dessous. Et c'est seulement une fois en bas de la page, juste après le numéro, qu'il faut pas lire, d'ailleurs. Méga rien à voir avec l'histoire. C'est pas Arlequin qui l'a tamponné, ça. Donc juste après le numéro que tu lis pas, hop, tu sautes le collage. Maintenant que tu es paré pour la lecture, je m'en vais te lire le meilleur passage du livre. Oh, accroche-toi, public, tu vas te... Ah oui, ça, très important, ça. Ça, c'est un marque-tapage. Très important, le marque-tapage. C'est pour pas à chaque fois relire ton bouquin du début. Ah non, sans ça, c'est chiant, hein. Moi, je mettais rien, je disais comme ça. Enfin, mais meilleur passage, accrochez-vous, accrochez-vous. Sandy est toute nue maintenant. Et elle frotte sur la Ferrari de Steve sa grosse poitrine. Ah, méga meilleur passage. Steve, lui, est toute nue aussi. Et il frotte son sexe sur Sandy, qui, rappelons-le, est toute nue. Lors Dux Cors Nus s'agite sur la Ferrari, qui est rouge aussi. Oui, dans le cas, il y a aussi du dialogue. Je t'aime. Dites Sandy à la Ferrari. J'ai jamais compris ce passage. Qui reflète, qui reflète? Oh, il n'y a pas de point. À la Ferrari, qui reflétait le visage de Steve? Oh, méga compris. Elle le dit au reflet. Oh, mais c'est Arlequin, champion de l'amour. Oh. Steve lui répondit.
10: 121.
9: Non, je l'ai pas lu, d'accord? Je l'ai pas lu. Hein. Non, le répète pas, promène. Bon, je reprends un peu au-dessus, je mets le doigt dessus. Putain. J'y remets toujours là, mon Marc Tapage. Ça donne envie de lire, non? Attends, public, moi, si j'atteins le niveau intellectuel que j'ai aujourd'hui, c'est grâce à Arlequin, le champion de l'amour. S'il te plaît, public, promets-le. Ah, il faut lire. Évade-toi.
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12: Si je veux pas d'enfant, c'est parce que j'ai déjà un chien. Non, attention, je compare pas un enfant et un chien. C'est juste que j'ai des problèmes de cohabitation avec mon chien. Comment vous expliquer Mon chien me regarde quand je fais l'amour. Dès que je suis avec une fille, il vient au pied du lit et il me regarde les yeux plein de tendresse. Et mon problème, c'est que je ne sais pas si c'est parce que je lui manque ou juste parce que c'est un gros vicelard. Non mais c'est vrai, est-ce qu'il se rend compte de ce qu'il voit? Ou est-ce que c'est moi le détraqué de penser qu'en nous matant, il prend son pied? Enfin, qu'il prend son pied, qu'il prend sa patte. Non mais vous rigolez, mais c'est un vrai problème. Hein. Moi, quand je suis avec une fille un peu expressive, je suis obligé de lui dire avant. Bon, alors, tu dis ce que tu veux. Ah hein. Oh, oui, je te sens bien. Vas-y, continue. Oh, mais qu'est-ce qui m'arrive? Je deviens folle. Oh, mais vous êtes à combien dans moi? Oui, elles le disent parfois, oui. Tu dis ce que tu veux, mais surtout, tu ne dis jamais « on va se promener ». Alors, je sais que c'est rare, les filles qui disent « on va se promener quand elles font l'amour ». Mais je préfère faire gaffe, parce que le chien, il peut devenir fou. La fille, elle dit ça, il saute sur le lit avec sa laisse. Alors, bien sûr que je pourrais fermer la porte. Mais essaie de te concentrer sur ce que tu fais quand t'as un pitbull qui laboure la porte avec ses pattes. En plus, il pigne. Putain, mais ta gueule!
13: Quoi, qu'est-ce que j'ai dit?
12: Mais pas toi, le chien. Donc, tu lui ouvres et il vient tout content au pied du lit. Et il regarde. C'est super troublant. Parce que finalement, tu t'y habitues et ça te prend la tête. Parce que quand le chien s'endort en te regardant... Toi, tu te dis que t'as raté quelque chose, que t'as pas été assez performant, ça te coupe tout. À l'extrême limite, à ce moment-là, la fille, tu t'en fous. Tu veux juste donner du plaisir au chien. Si lui, il remue la queue, toi, ça te met la pêche. Hein, c'est... Mais attention, hein. Faut pas qu'il s'endorme, mais faut pas qu'il s'excite non plus. Non, moi, j'étais une fois avec une fille qui met les rapports un peu musclés, il a cru qu'elle m'attaquait, il l'a massacrée. Je sais pas pourquoi, il aime pas quand c'est bruyant. Si une fille crie, lui, il hurle à la mort. Ça, j'ai mieux vous dire que ça calme. Hein. Parce que faire l'amour avec une alarme de bagnole dans la chambre, faut vraiment avoir une libido en béton. Hein. Bon, au début, c'était pire. À chaque fois que j'étais avec une fille, il m'apportait sa balle. Donc j'étais là avec la fille, et toutes les 3 secondes, je devais relancer la balle du chien au fond de la chambre. Alors je sais que j'aurais dû lui refuser depuis le début. Mais bon, un pitbull, tu ne refuses rien. Ah non, tu t'exécutes et tu le remercies de ne pas t'avoir encore égorgé. Moi, mon chien, je le vouvoie. Parce que c'est susceptible, ces bêtes-là. Et puis, c'est puissant. Le pitbull, c'est quand même le seul chien. Tu lui jettes un bâton, il te ramène un arbre. Et quand il le ramène, tu lui dis merci. Hein. Tu lui dis pas qu'il est con. Hein. Bon, maintenant, ça a changé, il a vieilli. Vous savez comment on sait qu'un chien vieillit? C'est quand il vous apporte un bâton, que vous le lancez au fond du jardin, qu'il se précipite au fond du jardin, et qu'en arrivant là-bas, il se souvient plus de ce qu'il est venu chercher. L'étape suivante de la IS, c'est quand vous lancez le bâton, et que le chien ne voit même pas que vous l'avez lancé. J'ai lancé le bâton. J'ai plus rien. Il faut y aller, là. Non, Gérard, sérieux, là, il faut y aller, là. Oui, j'ai appelé mon chien Gérard. Au début, je voulais l'appeler Brutus, mais ma femme ne voulait pas que je l'appelle comme mon fils. Donc, comment expliquer sereinement à un pitbull qu'il a la cataracte? Qu'avant, il n'avait pas les yeux aussi bleus que Paul Newman. Moi, j'ai pas osé, hein. Alors, j'ai pris un labrador. Un chien d'aveugle pour chien. Vous avez déjà fait l'amour devant deux chiens? Dont un qui voit rien mais qui se fait expliquer par l'autre.
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14: L'addition, s'il vous plaît. L'addition. Merci beaucoup. Ah! Alors, 1574, 1600, quoi. Hein. On partage, hein, parce que sinon, il y en a pour la nuit. Alors, ça fait, on est 14, si on dit 100 francs, ça fait 1004. Le service, tout, ben, on va dire 110, ça va tout englober, on va pas chipoter. 110, ça m'a l'air bien, voilà. Alors, ça fait 110 francs par tête. On paye, hein, on y va, parce que commence à se faire un petit peu tard. Jean-Claude, tu me passes mon sac, il a glissé sous ta chaise. Merci beaucoup. Oui, pardon Myriam, ça t'ennuie qu'on partage? T'as pris qu'une salade, toi? Eh ben, tu vas la payer à part, ta petite salade. Hein? Et puis nous, on divise le reste, on préfère. Non? Ah, vous préférez qu'on fasse le détail? Ah, comme vous voulez, moi, ça m'est complètement égal. Alors, comme... pardon? On fait le détail? Ça va être simple, ça, encore. Je le sens bien, je sais pas pourquoi. L'instinct, hein? Bien, je peux le prendre, ce stylo, ça marche? Ça part... Non, je vais pas le faire tête, je m'appelle pas Macintosh, c'est pas moi. Bien, alors vous m'annoncez des plats, hein, tout le monde est bien, là, Jean-Marc, où il est collé au bar, mais ça, on, comme d'habitude, donc faut pas oublier, je tourne comme ça, vous m'annoncez les plats, on y va, Nicole, tout de suite, je t'ai... Attends deux secondes, Nicole, Jean-Claude, tu prends la carte, tu me donnes les tarifs au fur et à mesure. Ok, Nicole, je t'écoute, qu'est-ce que t'as mangé ce soir, Nicole? Poireau vinaigrette, oui, combien? 28. Ensuite, tourne d'eau, 72. Après, dessert, pas de dessert, tant mieux, 8 et le 10, 7 et le 9, 10. 100 francs. Drôlement bien fait de faire le détail, hein. 10 balles, ça vaut le coup de me bousiller la soirée, quand même, hein. Ça, je vais bien me l'imprimer, celle-là, j'en sens bien aussi, bon. Alors, donc, Nicole, voilà, ça fait 100 francs, tu te tais, ça fera plaisir à tout le monde, merci, Nicole, bien. Ensuite, François, je t'écoute, François, qu'est-ce que tu as mangé ce soir? Une salade, avec des trucs dedans et des pitognons, il a pas ça en rayon, Jean-Claude, hein. Donne ça, alors c'est la piémontaise, jambon, gruyère, banane. Non, alors c'est l'auvergnate, pomme de terre, lardons, œuf mollet. Bon, bah alors c'est l'exotique. Alors, maïs, avocat, cacahuète. Ça m'écoeure, je vais pas tarder à vomir. Hein. Quand tu veux laquelle, alors? Une salade verte, mais tu te fous de ma gueule, toi, oh. T'aimes bien quand je lis, peut-être que je te la chante, l'auvergnate, avec les sabots et la toque aussi, non? Oh, oui, ben non, allez, on avance, alors. Salade verte, combien? 20 balles. Après, bœuf, carotte, 55. Après, dessert, tulipe, chocolat. Moi, je te crois, t'as quand même jusque-là, le chocolat. 5 et 4, 9, 5 et 7 et 2, 9, 99 pour toi, François. Ensuite, Patrick, je t'écoute. Alors, quoi formule? Menu! Formule, tu dis menu, comme tout le monde! Bon, alors, ceux qui ont pris les formules, levez la main. Alors, 1, 2, 3, 4. Sophie, t'as pris une formule ou tu te refais le chignon, là? Je comprends rien du tout. T'as pris une formule, alors 5, 6, baisse la main parce qu'après, je vais tout me mélanger. Comment? Tu te refais le chignon? D'accord. De toute façon, toi, tu m'énerves, voilà. Ça, au moins, c'est clair. 5 chignons énervent. 5, 6, 6. On a 6 formules, hein. On est d'accord là-dessus. Non, allez. Non, allez, tout le monde lève la main maintenant. C'est... Bon, alors, on levez bien la main, ceux qui ont pris des formules. Pourquoi ils lèvent tous la main au fond du... Ah, on s'est pas compris, hein. Non, hé oh, eh. Bonsoir. Non, c'est juste pour ma table, hein. Bonne soirée. Ben, ça a bien marché sur les formules, hein, évidemment. Alors, combien la formule? 79. Alors, ceux qui ont pris des formules, donc vous devez... Personne n'écoute, c'est très agréable.
15: Ceux qui ont pris des formules, vous devez 79 francs. Je ne répéterai pas.
14: Bien. Alors, formule chignon,

0: qu'est-ce que tu veux, toi? Qu'est-ce que tu veux avec ton chignon? Tu vas arrêter que t'es barrettes et tout ton bazar? Hein, la prochaine fois, ton chignon, tu le prends en kit, tu le démontes et tu le fous par terre. Reviens, le chignon. Bon, alors. Bon, alors, ça va, toi? C'est clair? Deux secondes. Jean-Claude, t'es OK? Alors, attention. Qu'est-ce que tu as mangé? Attention, ça va être bientôt à toi. Attention. T'as compris quelque chose? Moi, rien du tout. Va plus vite, parle plus vite. Alors là, moi, tu me fais rigoler. J'ai tout pris en sténo. Je t'attends, je discute, j'ai de l'avance. Oh, bon, non, de la mauvaise foi, c'est pas le problème. J'ai commencé. Je termine, t'as vu la vitesse? Toi, tu la fermes. Et t'en te rappelles même pas ce qu'on a bouffé, hein? C'est que. Va bien maintenant. Bon, alors, toi, hop là, volant, Fangio, ralenti, Ouistiti. Et tu nous dis que tu as becté. T'as tout compris? Ça m'étonne pas, je t'écoute. Alors. Périne, quand même. Après, caille. Après, fromage. Jean-Claude, tu peux me rappeler ce qu'il y a dans la formule, s'il te plaît? Périne, caille, fromage. Dis donc, tu te fous de ma gueule, toi, carrément, en face, là. Ça va pour toi, tu peux pas dire formule, non? Comment, t'accroches sur les F? Ou à ce moment-là, tu dis mormule, tu dis crochemule, tu dis bûchemule, tu dis quelque chose. Tiens-toi, Caro, mais d'où il sort? Comment il s'appelle, celui-là? Raoul, Raoul, cool, tu me fous les boules! Bon, alors, annonce les plats vite, j'en ai marre. Alors, escargot, veau maringo, tarte abricot, égale. Qui est-ce qui vient de dire la tête à Toto? Et toi, t'as raison, alors, hein, on a vraiment que ça à faire, des jeux de mots. Qui est-ce qui vient de dire poil au dos? Arrêtez tout de suite, parce que là, c'est pas du tout le moment. Qui vient de dire poil au dos? Arrêtez, je vous jure, ça va mal tourner, je vais m'énerver. C'est toi qui as dit poil au nez, ici, t'as dit poil au nez. T'as dit... Fermez-la tous, oui, ben moi, ça ne m'amuse plus. Le premier qui dit un mot, ça va aller très très mal pour lui. Stop, poil au zizi, il est pour moi. Et voilà. Allez, hein. Bien. Jeannot, s'il te plaît, rassemble-toi, je te jure, je serai... Ouais. Merci, Jeannot. Combien pour Jeannot? 124. Bien. Ensuite, formule, pousse-toi, toi, t'es pas transparent. Et on retombe sur Myriam avec sa fameuse salade à 42 baluches. Combien je dois? Moi, 100 francs. Bien, tout le monde a payé. Alors, je paye, on vérifie, on s'en va. Combien il y a, Jean-Claude? 954 avec mes 100 francs, ça fait 1054. Alors, on a donc 1054 francs, parfait, puisqu'il nous faut 1574. À mon avis, il y a une boulette. Oh ben, 500 balles la boulette, hein. On a déjà affaire à une bonne boulette, hein. Bien, alors, l'amnésique, elle a quand même pas bouffé pour 500 baluches. Hein, qu'est-ce que t'as pris? Un seul plat, on peut savoir lequel? C'était pas du poisson, Jean-Claude, tu peux arracher la page des poissons. C'était de la viande, automatiquement. Non plus, qu'est-ce qu'il y a ce soir-là? Qu'elle est, hein, elle est bourrée? Elle est bourrée, ben tant mieux, si elle dégueule, on saura ce qu'elle a bouffé. On est marre. C'est quoi ton plat, connasse? Une soupe à 500 balles, ah ben là, elle va exploser, elle a bouffé un four. T'as pris autre chose, après... Le vin. On n'a pas compté le vin. On n'a pas compté le vin. On va y arriver. 1, 2, 3, 4, 5, 6, 7, 8 pichets. Jean-Claude, carte des vins, t'arrives, pichet. Vite, j'en ai marre. Combien? 40. Tu fois 4, 32, ça fait donc 320. Alors ça, vous arrangez entre vous, hein, on paye, on s'en va. Moi, j'en ai comme... Plaît-il, Myriam? Tu n'as pas bu de vin? Tu préfères qu'on fasse le détail?
1: Oui.
0: On le fait comment? Au verre ou à la gorgée? Garçon, je ne peux pas travailler là-dessus, c'est dégueulasse, hein? Vous n'auriez pas, s'il vous plaît, alors une nappe avec des petits carreaux et une marge.
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4: Y'en a, faut toujours qu'ils causent sur les autres.
5: Oh là là, mais ça, c'est rien de le dire, hein. Oh, celle-ci, dis donc, alors. Oh, celle-ci,

0: Et en attendant, moi, je vais vous dire, la Mame Leban, ben, elle est pas vernie avec sa fille, hein. On me l'a une qui a poussé sans s'en rendre compte. Ah, qu'elle est grande, celle-là, mon Dieu, mais combien qu'elle peut faire? Ah, ben, c'est bien simple. Elle chausse du 52. Moi, je vais vous dire, cette fille-là, elle trouve pas chaussée, hein. Elle est obligée de se promener dans des bacs à géranium, et puis c'est tout, tiens. Oh, qu'elle est grande, moi je sais pas combien elle fait 1m95, combien qu'elle fait à votre avis, elle est grande, elle est pas loin des 2 mètres, hein. Elle est grande, hein.
1: Oh, oh, elles sont bien vos chaussures. Oh, ça doit être agréable à porter.
0: Oui, elles sont en cuir de vinyle. Montées sur coussin d'air. Oh,
1: je les essaierai bien.
0: Ben, si vous voulez, je vais mettre les bottes en attendant.
1: C'est vrai que vos affaires, elles sont toujours bien assorties.
0: Oh, bah tiens, je me donne assez de mal pour ça, hein. Tenez. Mais faites attention de ne pas les déformer, on n'a pas les corps au même endroit, hein. Eh ben, dites donc. On doit pas les enlever souvent, hein.
1: Mais dites donc, mais je marche beaucoup plus vite avec vos chaussures qu'avec les miennes.
0: Ah bon?
1: Je t'écoutais. Vous entendez pas?
0: Quoi donc?
1: Écoutez, ça fait pchout.
0: Qu'est-ce qui fait pchout?
1: Bah pas les chaussures, écoutez. Pchout. Pchout.
0: Bah elles vont pas pchout avec moi.
1: Ah bah si, à fond pchoute, hein.
0: Passez les dents voir que je vois.
1: Ah bah oui, oui, oui.
0: Passez-les, ça. Je vais les mettre.
1: À fond pchoute du gauche.
0: Donnez voir, hein.
1: Ah bah oui, ça c'est... Oh ben, bah, c'est peut-être un coussin qu'à crever.
0: Bon, je vais marcher, puis vous allez écouter, vous, hein.
1: Ben bah, oui, allez-y, marchez, marchez, oui.
0: Écoutez voir un peu.
1: Ah bah non, rien du tout. Bah avec moi, ça fait pchoute.
0: Eh bah avec moi, ça fait pas pchoute, et puis c'est tout, qu'est-ce que vous voulez que je vous dise, moi?
1: Ça fait pchout avec moi, je... Et Mme Janssen, venez voir si ça fait pas pchout avec vous.
0: Mais laissez donc Mme Janssen tranquille, enfin voyons. Vous avez déjà vu des chaussures qui font pchout, vous?
1: Bah oui, elles ont fait pchout avec
0: moi. Mais c'est dans votre tête que ça fait pchout et puis c'est tout, tiens.
1: Bah,
0: bah voyons. Des chaussures qui font pchout, on aura tout vu maintenant, non mais sans blague.
1: Oui, elles ont fait pchout avec moi, j'entends.
0: Mais je t'entendrai, moi, j'ai pchout.
1: Bah oui, elles ont
0: fait pchout. C'est ça. Et moi, t'as vous dire que si vous avez fait pchou, je les aurais pas achetés, puis c'est tout, hein.
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3: Top, top, top, restez là, les enfants, bougez plus. On va faire la photo maintenant, avec l'église derrière, pendant qu'on est dans l'ambiance, voilà. Alors, Béatrice et Philippe, le mariage, super, hein. Vraiment un beau mariage, hein. Alors, si, puis alors, question émotion. Moi, c'est simple, j'ai chialé pendant une heure. Ah oui, un beau mariage. Non, arrêtez les gosses avec le riz. Arrête, Jérôme, arrête. Je crois que tout le monde en a eu du riz. Maintenant, tu arrêtes, Jérôme, s'il te plaît. Hein. Bon, non, non, non, non. Vous êtes gentils, les enfants, descendez pas plus. On fait la photo maintenant. Ah, il y a encore des gens dans l'église. Ah ben, vous leur dites qu'on peut pas. Hein. Moi, déjà, j'aurais pas tout le monde. Hein. Bon, Françoise. Françoise. Françoise. Pourquoi? Il y a des gens importants dans l'église? Hein? Mamie? Ah oui, mamie, c'est important, mamie, oui. Bon, ben, à ce moment-là, glissez-la par au-dessus, mamie, alors. Glissez-la par au-dessus, hein. Bon, Françoise. Françoise. Oh, Françoise. Françoise, tu feras penser que la pellicule dans l'appareil, c'est la pellicule des vacances en Espagne, hein, Françoise, hein? Si, tu me fais penser, je te dis. Si, Françoise, le zoo de Madrid, Françoise. Souviens pas les phoques et les dauphins dans la piscine qui attrapaient les trucs, Françoise? Ben, ça fait rien, laisse tomber, Françoise. Je me souviendrai, merci, hein. Bon, oh là là, doucement avec mamie, là, doucement, hein. Eh, c'est un vieux modèle, mamie, hein. Elle est de 1904, alors il faut faire attention. Non, mamie, je disais pour plaisanter, je disais mamie est un vieux modèle. C'est le bordel, vous voyez, elle n'entend plus rien de ce qu'on lui dit. Bon, alors, arrête, Jérôme, avec le riz, je te promets, t'es chiant. Jérôme, arrête. Alors, bougez pas, j'ai regardé. Alors, voyons voir. Eh ben, là, on est pas mal, là. Tata Lisette, Tata Lisette, vous avez un chapeau, Tata Lisette, qui est superbe, oui, mais qui est surtout énorme, Tata Lisette, hein. Eh ben oui, il cache au moins 3 ou 4 personnes derrière vous, hein. Comme ça aussi, et comme ça aussi. C'est ça, faut le retirer, Tata Lisette. Un peu chiante aussi, celle-là. Alors, voyons voir. Bon, j'ai regardé la distance. Alors, 1, 2, 3. Non, arrête, Jérôme, avec le riz. Arrête, Jérôme. Arrête, c'est bon, Jérôme. Alors, Béatrice, fais voir l'autre profil, Béatrice. Tourne voir la tête de l'autre côté, fais voir. Ah non, c'est pareil. Philippe, souris, mon vieux, c'est ton mariage, hein. Alors, c'est le moment ou jamais. Vas-y, souris, Philippe. Non, tu fais une grimace, là. Attends, détends-toi et souris naturellement, vas-y. Bon, d'accord. Alors, attends, on va tout reprendre à zéro avec toi. Alors, fais la gueule complètement, Philippe. Fais la gueule complètement. Alors, vas-y, commence à sourire doucement. Vas-y, vas-y, stop. Top, top, top. On n'aura pas mieux. Regarde, t'es drôlement crispé, hein, Philippe. Hein? Arrête, Jérôme, avec le riz, s'il te plaît. Alors, 1, 2, 3. Ça, c'est pareil. C'est normal. Hein? Alors, je regarde. Béatrice, et tourne-toi voir complètement, Béatrice. De dos. C'est original, hein. Non, bien sûr, je plaisantais. Bien sûr, c'est toi la mariée, c'est important qu'on te voit. Oui, bien sûr. Bon, alors, regarde, moi, je crois ce qui va se passer, les enfants. Moi, je crois tout simplement ce qui va se passer, hein. Moi, je crois... Bah, arrête, Jérôme, avec le riz, t'es chiant, Jérôme. Arrête. C'est pas vrai. Bon, moi, je crois ce qui va se passer, tout simplement, je disais. Je crois ce qui va se passer. Ce qui va se passer, c'est que tu vas en prendre une dans la gueule, Jérôme, si tu continues avec le riz. Alors, ce qui va se passer, c'est que tout le monde se sert. C'est quand même pas compliqué, on va pas passer 3 jours là-dessus, non? Alors, on se sert, plus vite que ça. Allez, hop, encore. Pas trop collé, Tony et Bertrand, hein. Ah, ils ratent pas une occasion, ces deux-là, je te jure, hein. Oui, monsieur le curé? Oui, on se dépêche, il y a un autre mariage qui attend derrière, hein. Bon, Monique. Bah, Monique, tu veux être flou sur la photo, quoi, Monique? Qu'est-ce que t'as à gesticuler comme ça? T'es là, Monique, en train de... Hein? Oula, Monique, elle est en train de nous faire un malaise, les gars! Les gars, vite, pour Monique! 2 qui la tiennent! Merci. Bon, alors, oh, regarde par ici, on fait la photo, hein. Bon, alors, attention. Là, je crois que j'ai tout le monde. Alors, sourire. Bon, Tony et Bertrand, vous avez qu'à vous rouler une gamelle tout de suite, comme ça on est sûr que ça sera pas sur la photo. C'est pas une question de largeur d'esprit, non, c'est le mariage de Béatrice et de Philippe. Eh ben oui, ben ça tire l'œil, ces trucs-là, c'est que je dis. On voit que vous sur la photo, hein. Bon, alors, attention. Allez, tout le monde sourire. Bon, Raymond. Raymond, alors là, je suis un peu étonné, Raymond, excuse-moi. Je suis un peu étonné qu'à 45 ans, bah, t'éprouves encore du plaisir à faire des oreilles de lapin à mamie, Raymond. Eh ben oui, venant de toi, ça m'étonne, Raymond. Excuse-moi, à l'âge que t'as. Parce que je te dis, Raymond, encore que les gosses, ils balancent du riz, les gosses, hein. Mais vous avez acheté combien de kilos de riz aux gosses? C'est toi, Martine? Martine, quand je vois tes enfants, comment ils gâchent la nourriture, je me demande quelle éducation tu leur donnes, tu vois. Françoise, je me mêle de ce qui me regarde. Si tu as quelque chose à dire, tu attendras qu'on soit à la maison, s'il te plaît. De toute façon, je vais te dire, on va pas tarder à y aller à la maison, parce que je vais pas rester des heures dans ce mariage de merde, ça tu peux me croire, hein. Oui, ben la belle doche a fait la gueule, ben c'est un mariage de merde, hein. J'ai pas inventé, y a qu'à regarder le tableau. Regarde-moi ça. Heureusement que la mariée est en blanc, c'est le seul repère qu'on aura plus tard pour savoir que c'était pas un enterrement, ce truc-là. Regarde-moi ça, la gueule qu'ils font, hein, ça. Ah, y'a le tonton Fernand. Tonton Fernand, il a pioncé pendant 1 heure sur son missel dans l'église. Il a encore la page 28 qui est calligraphiée sur le... C'est pas possible, tu vois. Bon, Philippe, y'a autre chose, y'a pas que le mariage, Philippe. T'as pris un PV avant de venir ou quoi? Eh ben toi, t'as pris un postillon dans la gueule, et puis c'est tout. T'as qu'à pas te mettre au premier rang. C'est vrai que là, on les prend quand même, hein. Autant là, on les voit passer. Là aussi, on les voit bien. Mais là, on les voit. Studio Line, studio. Ouais. Excusez-moi. Restez couverts, les autres, quand même. Alors. Non, mais c'était un mâle, ils piquent pas les mâles. Ils sont un peu plus gros, mais ils piquent pas. Alors, qu'est-ce que je disais maintenant? Il veut me chier mon spectacle ou quoi? Ouais, je disais, Philippe. Excuse-moi, Philippe, t'as vu la gueule que tu fais? Hein? C'est ton mariage, Philippe, dis moi t'es cachin, Philippe. Ah, à peu près la gueule de Philippe, il est cachin. Bon, le curé, poupouille le curé, hein? Parce que je sais même pas si c'est réglementaire de prendre 5 mariages dans la même après-midi, alors poupouille. Oui, tata Lisette, je suis un peu désagréable, c'est vrai. Moi, au départ, je voulais faire une petite photo. Là, tout d'un coup, j'ai l'impression de mettre en scène un péplum. Eh ben, s'ils en ont plein le cul, ceux qui sont dans l'église, ils ont qu'à se barrer par la crypte. De toute façon, c'est un conseil que je leur donne, parce que s'il y a la même ambiance au banquet qu'ici, eh ben, ils ont qu'à se barrer, tu vois. Voilà, ça y est, la mariée, elle chiale, maintenant. Eh ben, comme ça, elle aura peut-être une gueule potable, au moins, bon. Alors, on va la faire, la photo, on va la faire. Surtout, vous souriez pas. J'en ai rien à foutre, je suis pas dessus, moi. Bon, alors, attention. Bon, si les deux fucks, ils voulaient nous faire un break de 3 secondes. Merci. Bonsoir. Clac, ça y est, elle est faite la photo. Voilà ceux qui ont du courage. Je viendrai la chercher la semaine prochaine. Françoise, tu viens, on se tire. Désolé, on va pas rester plus longtemps, hein. Viens, Françoise, on se tire, je te dis. Cool, cadeau. Bah, donne-leur le cadeau, j'en ai un foutre, moi. Hein? Qu'est-ce que c'est? Je sais même pas ce que c'est quoi, Françoise, le cadeau? Oh! C'est un Polaroid!
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4: Cette femme a du cholestérol. Cette femme a du cholestérol. Qui a mis cette photo? Qui a mis cette photo? Je peux faire quelque chose avec les radiations. Qui a mis cette photo? C'est vous, madame? Vous êtes une parente? Une voisine? Et qu'est-ce que vous voulez savoir? La recette de son couscous? Vous êtes une voisine, vous avez qu'à lui demander, et puis c'est tout. Ah, elle veut pas vous la donner? Et moi, je suis médium, hein? Je suis pas collabo. Qu'est-ce que vous y mettez dans le couscous, vous? Des tomates, des oignons, des œufs, ouais. Des gros lardons. Mais il vous manque quelque chose. Écoutez, on va essayer d'avoir des informations, mais je vous garantis rien du tout. J'ai un message pour vous. On me dit de vous dire de rajouter un peu de crafts. Ah non, je ne sais pas ce que ça veut dire. Vous savez, moi je vous donne les informations telles qu'elles arrivent. Bah, vous allez chez votre épicier, vous dites je voudrais un peu de crafts. C'est pas terminé. Hein. Est-ce que vous connaissez une certaine Nadine? Dans votre entourage, une parente, une voisine, je sais pas, j'entends Nadine. Nadine Oumou. Ah non! Non, mais je ne sais pas ce que... Moi, je vous donne les informations telles qu'elles arrivent. Ben, je ne sais même pas ce que ça veut dire, écoutez! Non, écoutez, non, je ne peux pas rester plus longtemps. J'ai d'autres personnes qui attendent pour des voyances. Qui a mis ceci? Un micro. 1, 2, 1, 2. En plus, il marche pas. C'est vous, mademoiselle? Oui. Qu'est-ce que vous voulez savoir? Si vous allez réussir dans la chanson? Ouais! Il va falloir coucher. Ouh, il va falloir beaucoup coucher! Mais ça n'a pas l'air de vous déranger en plus. Non, mais ça va marcher. Bah oui, ça va marcher forcément, je vous vois. Vous êtes là, avec le micro en train de chanter, ça va très bien se passer. Et vous allez gravir... Ah non, c'est pas un micro que vous avez à la main. Oh ouais, mais moi je vous donne les informations telles qu'elles arrivent. Vous êtes sûr que c'est dans la chanson que vous voulez réussir, vous?
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5: Oh, la psycho, oh!
6: Ouais, je suis là, chef!
5: Oui, mais on a dit 8h15, hein, il s'agirait de donner l'exemple.
6: Je suis là, chef, j'ai... J'ai ton comptabilité, là, avec la petite nouvelle, là, salope.
5: Écroule. Bon, alors, tu me les as mis comment, là, ce matin?
6: Bon, alors, je vous les ai mis par ordre d'aptitude, hein, chef. Alors, là, je vous ai mis les Portos.
5: Hein?
6: Là, je vous ai mis les Croyants, les Mulons. Là, je vous ai mis les spaghettis, puis pour les crépus, ben, voyez ça en direct avec eux.
5: Ça, hein, je m'en occupe. Ça.
6: Allez, c'est parti, réunion de chantier.
5: Alors, attends, alors, c'est parti. Alors, on va faire. Pablo.
6: Pablo.
5: Jojo.
6: Jojo.
5: Abdel.
6: Abdel.
5: Sardine, là, Nordine, là, sur les poutrelles métalliques, hein. Et si je chope celui qui s'amuse à pisser du haut des poutrelles, oui, ben, direction la NPE, hein, y aura pas de casse départ ou de...
6: De toute façon, chef, y a pas de problème, j'ai la liste, hein. Alors, c'est Pablo, Jojo et Abdel, chef, voilà.
5: Bon, ben, tu leur fous un blâme.
6: D'accord, hein. je peux en mettre un Da Silva, chef, et je l'aime pas, Da Silva.
5: Ouais, mais tu en mets deux, Da Silva.
6: Merci, chef, je l'aime pas, Da Silva.
5: Et autre chose, là, au lieu de ricaner, là. Si je chope celui qui s'est amusé à chier dans le casque à l'architecte samedi soir... Non, attention, les jeunes, il y a des blagues qui se font pas sur des chantiers à 300 briques. Hein. Après, c'est Bibi qui trinque. Hein.
6: C'est moi, chef. J'ai voulu faire un bizutage.
5: C'est toi qui as déféqué dans le casque à l'architecte.
6: Oui, chef, petite note d'humour. Je peux coller ça sur le doigt d'un Silva, chef?
5: Oui, ben, mets ça sur le doigt d'un Silva.
6: Merci, chef, je l'aime pas, d'un Silva. Voilà.
5: Dis donc, les Antillais, là, on va travailler quand même un peu ce matin, quand même, Richard. Hein? Qu'est-ce qu'il y a, Richard? Quoi? Tu t'es fait mal au pied? Ouais, mais tu vas à la caravane, tu vas boire un coup. Hein? Mais oui, les parents, ils ont travaillé pour nous, n'inquiète pas.
6: Son nom.
5: Elle fait marrer de les trucs.
6: Je les aime bien, les bambous, là. Alors, là, Pablo, je suis
5: juste... Oh, la patte folle, oh.
6: Oui, chef, qu'est-ce qui se passe?
5: Mais qu'est-ce qui se passe? Tu veux finir coulé dans un pylône ou quoi, toi, à parler comme ça, là?
6: Je sais bien, chef, quand je l'ai dit, je me suis dit, je commets une boulette, là, mais... Bon, sinon, chef, on a un problème actuellement, là, avec Zoubir, là.
5: Quoi?
6: Hein, Zoubir, il est pas content parce qu'on a oublié de leur descendre de la poutrelle du 14e, là.
5: Oui, bon, bah, ça va, ouais, hein, chef, ça va.
6: Il a passé son week-end là-haut. Qu'est-ce qu'on fait, chef?
5: Quoi, qu'est-ce que tu veux qu'on fasse, quoi? On va pas lui compter ça en heures supplémentaires, Zoubir.
6: Ouais, hein, bien sûr, chef.
5: Il faut pas qu'il oublie que le renouvellement de sa carte de séjour, ça se fait pas sans mon tampon, Zoubir.
6: D'accord, chef.
5: Comment ça m'amuser, lui, gentiment.
6: C'est comme Da Silva, je l'aime pas, Da Silva. Voilà.
5: Bon, alors, le raccordement, va.
6: Ben non, chef, je vous enverrai le 4x4, là, hein. Je voulais garer, il est garé devant le préfabriqué.
5: T'as foutu un petit
6: coup
5: de géno?
6: Oui, c'est bon, chef.
5: Il était dégueulasse,
6: ouais. Ouais, c'est des bons véhicules, ça, c'est super, hein, comme véhicule, hein, ça.
5: Mais attention,
6: ça se comptait avec un doigt, là.
5: Hein.
6: Ah ouais, ça compte bonbon, chef. Hé, hey, chef, la femme, elle doit être contente, hein. Hé, hey, chef, ça suce pas mal, ça. Alors, là, les copines, là, voilà.
5: Oh, l'astico, oh.
6: Oui, chef, qu'est-ce
5: qui t'arrive? T'es pas rentré chez toi ce week-end ou quoi, toi? Qu'est-ce que tu nous fais, là? Hein? Puis le jour où tu pourras t'en payer un comme ça de 4x4, t'en profiteras pour te faire refaire la gueule, ça sera pas un luxe, l'astico.
6: Encore demandez-vous.
5: Ouais, les mecs ont téléphoné, faut que ça soit fait avant ce midi. Tu vas me prendre Mahmoud, là, je sais pas quoi, et Portos, là. Puis tu vas me faire ça, Fissa, hein. Les mecs ont téléphoné encore ce matin.
6: D'accord, chef. Bon, alors je vous mets Mahmoud, je vous mets du melon, je vous mets du Portos, je vous mets du spaghetti, et c'est parti pour la une, voilà. Ah bah non, chef, il y a un problème, là, actuellement.
5: Qu'est-ce qu'il y a?
6: Bah, Mahmoud, il est malencontreusement décédé, là.
5: Ah oui?
6: Ouais, il s'est éclaté de la poutrelle du 14e, là, comme une galette,
5: c'est,
6: là.
5: C'est des choses qui arrivent, ah hein, ouais, sur un chantier à 300 briques, hein. De toute façon, je t'avais prévenu, on va encore en perdre une quinzaine, hein. Faut pas compter moins, hein.
6: On va pas dépasser les...
5: Tu fais pas d'omelette sans casser les œufs, hein.
6: Bien sûr, chef. On est dans les quotas, là. Non. Non, seulement dans sa chute, il a failli entraîner un Martiniquais, là. C'est pour ça que j'étais pas content. J'ai levé la voix, mais j'étais pas...
5: Comment ça, il a failli entraîner un Martiniquais? Je t'ai dit pas de Martiniquais au-dessus de 2m50.
6: Je sais bien, chef, mais il avait fumé. On sait pas comment qu'il a fait pour grimper là-haut, chef. Comme s'il y a rien de cocotier. Bon, alors,
5: Je t'ai dit pas de Martiniquais sur les postes en risque. Tu sais que celle-là, elle va te dire bonjour sur la gueule tout à l'heure. Tu sais pas d'où ça va t'arriver, que ça va être...
6: Rassurez-vous, chef. Dans sa chute, il a entraîné un Portos, les frères Ada Silva.
5: On va ça, moi, le remède.
6: Je sais bien, chef.
5: Bon, allez, j'ai rendez-vous avec la mairie et une histoire de pot de vin, je te laisse.
6: Bon, c'est compris, la réunion de chantier. Oh, les crépus, c'est fini la sieste, hein, Finias. T'es nouvelle, toi? Il passera me voir au bureau.
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8: L'autre matin, je me levais à midi. Je me dis, je vais lire le journal. Alors je l'ai lu. J'ai lu en sirotant un café. Ah, il est froid. Alors j'appelle ma femme. Pépus, café, micro-ondes, chaud, 2 minutes. Et qu'est-ce que je lis dans le journal? Le chômage progresse. Quand je tourne une page, la pauvreté progresse. Encore des progrès. Bientôt, tout le monde aura 300 chaînes de télé chez lui. C'est un progrès, ça? Non, c'est vrai que puis il y a de chômeurs, puis il y a de chaînes de télé. C'est, on dirait que c'est eux qui la regardent. Enfin, 300 chaînes de télé, enfin... C'est débile! Enfin, déjà, le mec, le temps qu'il lit tous les programmes, on est déjà demain! Non, moi, je dis qu'il y a progrès et progrès. Non, mais sinon, tu prends, par exemple, en progrès. Par exemple, l'échographie. Tu prends, par exemple, une femme enceinte de 2 mois. Bah, elle peut déjà voir le fœtus. Il est tout petit. Il fait 8 mm, c'est un petit haricot, tout petit, comme ça, elle peut pas lui parler, trop petit, hein. C'est un petit haricot, comme ça, elle peut le voir. Prends, tu vois, une femme enceinte de 2 mois qui attend des sextuplés. Elle est passée son échographie de 2e mois. Bon, elle sait pas encore que sa vie est foutue. Tu vois, alors, elle arrive là-bas, comme ça, elle arrive là-bas, comme ça, elle arrive... bonjour, docteur. Tu vois, elle est encore gay, il lui reste 2 minutes. Hein? Alors, docteur, il est là, bonjour. Allongez-vous. Il met son truc dedans, il regarde, que c'est, il fait... Écoutez, vous êtes enceinte d'un cassoulet? Et après, ça fait 6 enfants, 300 chaînes de télé. Alors, là, tant qu'ils se mettent d'accord sur un programme, hein, pendant ce temps, ils la regardent pas. C'est peut-être ça, le progrès. Quand tu prends par une autre époque, tout le monde peut avoir un micro-ordinateur chez lui. Hein? Tu prends pas, parce que moi j'en voulais il y a longtemps. Parce que les mecs connants, ils font les malins. Les mecs connants, ils sont là, wow, j'en ai un, je fais le malin. Hein, les mecs connants, ils sont là, wow, tu vas voir, ça va changer ta vie. C'est-à-dire que bon, moi j'arrive pas à m'en servir, alors Oui, bon, j'arrive pas. Hein. Parce que les mecs, puis les mecs, ils en rajoutent, ils sont là, oh t'es con, c'est super easy. Non, parce que moi j'en voulais un il y a longtemps, parce que les mecs, non, ouais, ils font le malin, ils sont là comme ça, je vois un cheval malin, les mecs sont là comme ça, attends, dans 3 mois, il y en a un mieux qui sort. Au bout de 3 mois, tu vas, les mecs sont là, attends, encore 3 mois, il y en a encore un meilleur qui sort. Au bout de 10 ans, t'en achètes un, les mecs, ils sont là, mais pourquoi t'as pas pris un portable? Pourquoi faire? Pour travailler pendant les holidays? Et après, les mecs, ils en rajoutent, les mecs sont là, ouais, tu vas voir, tu peux le connecter sur Internet. Faut déjà que je le branche. Merdier pour brancher. Bon, t'es chez toi avec ton PC. Hein? Il en reste encore. Hein? C'est les 10 manuels qui vont avec. Hein? Pas des Portugais, des livres. T'attaques le sommaire. Vistige, Zischer, Heit, Bestimungen, Dieses, Geret, Mousse électrische. Pourquoi qu'ils ont mis un discours du Front National là-dedans? Tu tournes 10 pages. Barre, très, très, très, point, 2, point, très sur très, très, point. Point tordu, très, très, point. Rond, point, point. Oh, du japonais! Tu tournes encore 10 pages. Transfert des polices vectorielles sur une imprimante laser vrité. Y a rien en français. À ce moment-là, tu te dis que c'est tellement compliqué que ça doit être une femme qui l'a inventé. Au bout d'une semaine, t'as réussi à le brancher. Mais en faisant que ça! Et tu te couches avec une souris, tu te réveilles avec une couvée. T'es content, tu lis la suite. Quand le démarrage a réussi, le bureau s'affiche. Et ben là, t'as peur, là. Là, tu flippes, là, une semaine que t'es dessus. T'approches du bouton de la machine, tu trembles comme ça. T'appuies, et là, qu'est-ce que tu vois? Un aquarium avec des poissons dedans! Et à ce moment-là, il y a ta femme qui passe derrière toi, comme ça, t'oublieras pas de leur donner à manger. Tu te retrouves devant la machine humiliée, comme un débile, en plein doute. Tu remets ta vie en question. T'as des envies de buter ton chien. D'ailleurs, tu le butes. Et à ce moment-là, tu te dis, merde, j'ai pas de chien. Mon fils. Alors du coup, tu t'engueules avec ta femme. Évidemment, elle supporte rien. Bon, elle retourne chez sa mère. Ça fera une paire. En te laissant un petit mot quand même. T'oublieras pas de changer l'eau des poissons. Mais toi, tu veux pas te laisser dépasser par le progrès, même si c'est pas obligatoire. Alors tu vas à la fin du premier manuel. Et si ça ne marche pas, reportez-vous au chapitre 8 du manuel Premier Contact. Celui pour les gros cons. Dernière solution, un plein copain, celui qu'on a un qui fait son malin, tu l'appelles comme ça, l'air de rien, comme ça, tu l'appelles comme ça. Allô, Easy? Hier, j'ai un petit problème avec une connerie, avec mon ordinateur, là, 3 fois rien, là, toi qu'on a un. Et là, le mec te dit, t'as connecté les logiciels au disque dur. Pourquoi tu me parles comme ça? Tu m'en veux parce que j'ai couché avec ta femme? Tut, tut, tut. Résultat des courses, t'as plus de copains, t'as plus de femmes. Si t'avais deux enfants, t'en as plus qu'un. Tu te jettes dans l'alcool, tu te drogues, tu perds ton boulot. Tu peux en acheter, tu voles, tu te retrouves en tôle. À cause de ça. Et au bout de trois jours, il y a un gardien qui passe et qui dit « Stage informatique pour tout le monde. »
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9: J'ai essayé un truc sympa, c'est les vacances. C'est une agence de voyage qui m'a conseillé bien. Sur le catalogue, il y avait marqué « Koumak, beau pays, pas cher le billet. » D'abord, beau voyage, sur une compagnie qui s'appelle Charter. Hein, t'en as pour ton pognon, 45 heures de vol. Paris, Bruxelles, Bruxelles, Londres, Londres, Barcelone, Barcelone, Los Angeles, Los Angeles, Grenoble, Grenoble, Koumak. Et quand t'arrives là-bas, la première chose que tu fais, tu dors, forcément, faut que tu récupères. J'ai dormi 77 heures. Je me suis réveillé un mercredi à minuit, j'avais une patate d'enfer. Seulement à minuit, là-bas, il n'y a rien à faire, tout est fermé. Non, parce qu'on dit 12 heures de décalage horaire, mais point de vue niveau de vie, il y a 3 siècles de décalage horaire. Pendant une semaine, je me suis réveillé à minuit, les nuits sont belles. Longues, mais belles. Et longues. Et puis j'ai été malade, j'ai perdu 12 kilos. Non, mais c'est de ma faute, j'ai fait une connerie. J'ai bu un verre d'eau. C'est de ma faute, j'avais soif, la connerie. Hein. Là-bas, c'est soda, quinine, soda, quinine. En boîte, whisky, quinine, mais quinine. Hein. Faut pas s'amuser à boire l'alcool local, eux le boivent. Toi, tu le mets dans ta mobilette, tu montes à 160. L'hôtel, bien. Oui, attention. La photo de l'hôtel sur le prospectus, c'est le projet. La plage, elle existe au nord de l'hôtel, à 50 km de Brousse. Pour aller à la plage, tu pars la veille. Mais quand t'arrives là-bas, bien, le soleil présent, il tape bien. 40 degrés à l'ombre. Là-bas, il n'y a pas d'ombre. Là-bas, le soleil, c'est pas ton ami. Là-bas, c'est crème solaire, indice de protection 18-20, XL, XXL. T-shirt, manches longues, en coton, parce que là-bas, le nylon, quand ça fond, ça brûle. Et puis la mer, bleue, puis chaud, et pas de requins. Trop dangereux, ils ne mènent pas les requins. Du coup, mer dangereuse, soleil agressif, alcool nocif, tu visites. Forcément, Koumak, tu visites pas par plaisir. Vraie nature, celle d'avant, hostile. Là-bas, mais direct des cuissardes, hein. Oublie les Rangers. Non, parce que les scorpions, ça dort dans les Rangers. Oui, puis alors, ça a le sommeil, c'est le sommeil léger. Hein. Peine tu mets le pied, tu le réveilles. Ça ne réveille pas de bon poil, c'est pas du matin, le scorpion. De toute façon, moi, les Rangers, je pouvais plus les mettre. Après la première piqûre chaussée du 82, je mettais plus que des Adidas. Pas les chaussures, les sacs de sport. Hostile, la nature. À l'agence, il m'avait dit de me méfier des moustiques. J'avais amené de la citronnelle. Erreur, foin lance-flamme. Des vrais moustiques, gros comme des libellules. À côté des scorpions, c'est peace and love. Ah, il te pique pas le moustique là-bas, il t'empale. Il te pompe 3 litres de sang à chaque voyage. Moi, ils m'ont chopé au pectoral, j'avais les seins de ta fosse. Avec mes Adidas au pied, il y a un rond temps qui est tombé amoureux de moi. Il m'a collé pendant une semaine. Et alors ça, le orang-outan, tu dis oui une fois, il te passe la bague au doigt. Hostile la nature. Ça dure que 15 jours. Par contre, le retour, tout seul dans l'avion, mais le luxe. Tout le monde aux petits soins pour toi. Oh, je voyagerai plus qu'avec Europe Assistance.
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11: Écoute les gens dans leur bagnole, c'est vrai. Tu te poses des questions sur la santé mentale de l'être humain. Ah, tu l'as poussé ta bagnole de merde, là. Au niveau du langage, franchement, moi, je préférais carrément le Moyen-Âge, je jure. C'est quand même plus agréable de dire « Oh là, chevalier, fi, c'en est trop !» C'est quand même plus sympathique de dire « Mais c'est votre bourse qui traîne dans les feuilles mortes !» plutôt que c'est tes couilles qui traînent par terre, toi, là. Franchement. Je te jure, non, mais le problème, c'est qu'on a beau être au XXe siècle, on recule, quoi. Par exemple, des questions importantes au XXe siècle auxquelles on n'a toujours pas répondu aujourd'hui. Des questions primordiales, je veux dire. Un Français qui roule en Mercedes, c'est du luxe. Un Allemand qui roule en Renault, c'est quoi, de la nostalgie? On dit que la drogue multiplie les capacités par 10. Qu'est-ce qui se passe quand on est con au départ? Si je demande un taxi de me ramener chez moi en marche arrière, quand on arrive chez moi, est-ce que c'est lui qui me doit de l'argent? Les sourds et muets parlent avec leurs mains. Bon, comment ils font pour se dire un secret? Ils mettent des moufles? Est-ce qu'on ressemble vraiment à nos photos d'identité? Si j'achète une boîte de conserve, une boîte de cassoulet, par exemple, à consommer avant le 2 janvier, bon, qu'est-ce qui se passe si je l'ouvre le 3? Franchement, entre nous, qu'est-ce qui peut bien se passer dans cette putain de boîte dans la nuit du 2 au 3? Est-ce que les germes attaquent à minuit pile, là, les... Tous les germes avec les montres chrono, top de dingue. Qu'est-ce qui se passe si j'ouvre la boîte à 1h du matin? Est-ce que je peux sauver des haricots? Si tous les haricots sont morts et que la saucisse bouge encore, qu'est-ce que je fais, moi? Quand une poule est constipée, est-ce qu'elle fait des œufs durs? Une femme qui se fait avorter, on dit qu'elle commet un meurtre. Bon. Un homme qui se masturbe, c'est quoi, un génocide?
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10: Ils étaient deux, là.
12: Attends, on va jeter un
13: oeil. Les malfaisants, là, les punks, là, si vous êtes là, faites attention, hein, parce que nous sommes des vigiles.
14: Du calme, Schopenhauer.
15: Ah, on est où, là?
13: Et à trois, je tire. À trois, je tire. Un.
14: Alors, Dédé, tu l'as eu?
16: Bah, je sais pas, je vois rien.
15: On va dire.
17: Ah, Dédé, j'ai trouvé un bouton en plastique moi avec une lumière opaque à l'intérieur qui s'apparente à un interrupteur de minuterie. Qu'est-ce que je fais, Dédé?
16: Bah, t'allumes, imbécile.
14: Ah bon?
16: Bah,
14: allume, nana. Ah ouais, monsieur. Voilà. Je visais, toi.
15: Ah. Bah. Ah, excusez-nous, messieurs et dames, de vous interruptionner, mais. On nous a fait appel comme quoi il y avait eu des fouteurs de troubles, style punk, skinhead. Qui auront été donc fouteurs de troubles comme explicité susditement.
17: Oui, non, non, mais n'ayez crainte, messieurs, dames, nous ne sommes pas des flics, hein. Nous ne sommes pas des flics, mais des vigiles.
15: Des vigiles, hein.
17: Oui, oui, oui. Membre assermenté à la société SPPA, CPM.
15: Société de protection pour protéger, et attention, ça peut faire mal. Voilà. Non, on voulait juste savoir si parmi vous, il y avait eu des témoins oculaires.
17: Oui.
15: En ce cas, pourraient-ils nous témoigner ce qu'ils ont oculé? Et pourquoi il rigole, le monsieur, là-bas? Oh, il n'est pas vigile qui veut, monsieur.
17: On n'est pas des rigolos, hein.
15: Faut avoir un bac plus 2 pour être vigile.
17: Ouais. Alors, en ce qui me concerne, je me suis même permis d'avoir plus 2,5 de moyenne, donc... admis aux les mains.
15: C'est quoi, c'est pour un spectacle que vous êtes ici?
14: C'est quoi comme spectacle?
15: C'est Patrick Bruel?
17: Non, regarde, le premier rang, ils ont plus de 15 ans, je pense pas.
15: Ah, c'est vrai. On s'y connaît en spectacle, on a une formation de garde du corps.
14: Ah oui, mais c'est là.
15: Tu as raconté l'anecdote la semaine dernière.
14: Absolument, là. J'étais garde du corps la semaine dernière du concert de Goldman Frederick St. Jones. Là. Et à un moment donné, il y a une grosse noire qui voulait monter sur scène, je peux vous dire que je l'ai virée aussi. Ah,
17: qu'est-ce qui se passe? Qui
15: c'est
17: Gaëtan,
15: là?
17: C'est la minuterie.
15: Bah, qui c'est Gaëtan, la minuterie?
17: Ah ouais. Tiens, j'ai trouvé un autre moment plastique moins qu'une lumière opaque à l'intérieur.
15: Allume, imbécile.
14: Ah, allume, nanar.
17: J'allume.
15: Que ceux qui ont profité du noir. Que ceux qui ont profité de l'obscurité. Ah, vous le prenez comme ça. Vous le prenez comme ça, on va passer au fouillagement. On va rigoler. Là, on rigole. Déjà, on rigole, moi.
17: Ah, tiens, Dédé, là-bas, j'ai repéré un skinhead, là-bas. Ah non, c'est le monsieur, il est chauve, excusez-moi.
5: au premier rang, vous n'avez rien vu, non? Madame, vous n'avez rien vu? Parce qu'on a un major en physionomiste, voilà. Tiens, nanar, viens ici.
14: Tiens, nanar.
12: Pourquoi?
5: Expliquez-le, madame.
12: Le physionomiste, madame, je vous explique, c'est très simple. Regardez, je regarde votre visage pendant seulement 3 secondes. Et il va rester gravé là, à vie, madame.
5: Oui, madame. Démonstration. Tourne-toi. 1, 2, 3. Retourne-toi. Où est la dame?
12: Bon, on va échanger de place, là. Vous foutez le bordel ou quoi, là? Qu'est-ce que ça veut dire? Il nous cherche, là. Je veux dire, il nous cherche.
5: S'il nous cherche, moi, je vais appeler le commissariat de police.
12: Non, non, faites pas les fêtes, c'est pas la peine de les fêtes pour ça.
14: C'est pour la peine, il est...
5: Alors, le commissariat de police?
12: Non, appelez pas les fêtes.
5: Oui, ici, les 3 inspecteurs de la SPP-ACPM. Oui, enfin, les 3 inspecteurs, les 3 commissaires, quoi. Oui, enfin, les 3 agents assermentés, quoi. Non, les 3 merdeux, là, c'est pas... Non, parce qu'on est quand même l'antichambre de la police, quoi. L'antipot de chambre, non, c'est pas gentil. Non, non, parce que là, il y a plein de témoins oculaires qui disent qu'ils ont rien oculé. Alors, qu'est-ce qu'on fait? Qu'on aille se faire...
12: Ça va, ça s'est bien passé, là?
5: Ouais, j'étais un peu dur, mais... Okay, bon, on va peut-être y aller.
12: Bon, bah, tant pis pour vous, messieurs-là.
14: On va changer de secteur.
12: Si on passe par là, tant pis pour vous, je peux vous dire, on sera plus là pour vous aider.
14: Vous aurez la faim si les skinheads et les pucs qui repassent par ici. Hein. Ah. Attendez, attendez, je vais faire un truc là. Ces dames, avant que les pucs qui reviennent ici, on va vous donner une petite démonstration de self-défense. Ça pourra servir à tout le monde,
12: bon,
14: messieurs.
12: Bon, si tu veux.
14: Attends. Je vais confier le chien à la dame là en attendant pour la démonstration. Là, tenez le chien 2 minutes, madame. Tenez la laisse là. Attention, ça c'est la queue, madame, attention. Oh, il est pas méchant, il est gentil. Hein. Bon, on fait une petite démonstration.
5: On va demander, tenez, madame, venez sur le plateau. Ah, il fallait pas choisir le premier rang, madame.
14: Voilà, merci madame de votre coopérativité, merci beaucoup. Prenez les crates, madame. Donc madame, vous êtes au spectacle, c'est une démonstration de self-défense. Hein. Madame, vous êtes au spectacle, donc, hein, simplement, voilà, vous avez un programme, forcément. Et pour vous défendre, qu'est-ce que vous faites? Alors moi, je vous conseille, ça peut servir à tout le monde, ouvrez vos oreilles et vos yeux. Hein. Madame, vous roulez donc le programme de cette manière, avoir une forme tubulaire. Vous le mettez dans la main droite, madame.
5: En sortant du spectacle, vous faites comme ça, parce que vu les uluberlus qu'il y a dans la salle...
14: On sait jamais. Bon, voilà. Ensuite, madame, imaginez, hein, qu'un individu lambda vous agresse susdictement. Qu'est-ce que vous faites, madame? Hein? Attendez, je vais vous dire. Tu fais un individu lambda, lambda, quoi.
5: Qui agresse la dame,
14: c'est que... Qui agresse la dame, vas-y.
5: Allez, file-moi ton sac, espèce de salope, ou je te calme. Bien sûr, c'est une démonstration, hein. Madame, dans la vie, n'est pas une salope, bien évidemment. D'ailleurs, je vais reprendre.
14: Vas-y, reprends. Ne bougez pas, madame.
5: Allez, file-moi ton sac, madame, qui n'est certainement pas une salope.
14: Bien sûr. Bon. Madame, ensuite, qu'est-ce que vous faites? En face B. Madame, à la surprise de votre agression... Attendez, madame, mais non.
5: Vous auriez été première de la promotion.
14: Bon, écoutez, madame, écoutez-moi bien. À la surprise de votre agresseur, la lame s'engouffre dans le programme, madame, et pour vous défendre, qu'est-ce que vous faites?
5: Oh là là, un coup qu'il est passé, mon opinel, ouais.
14: Madame, ensuite, vous faites un uchimata, madame, comme ceci, c'est un
5: retour. Oh là là, je suis mal parti.
14: Voilà, comme ceci. Et vous avez la maîtrise totale de la situation, madame.
12: Attends, ils ont tagué un truc là-bas, là, sur les murs, là-bas. Les vrais saloperies, là. Là-bas, sur les murs, là. Joli pot, là. Je veux savoir ce que vous faites sur scène, madame. Alors, vous êtes sympa parce qu'il y a les comédiens qui n'ont pas beaucoup d'argent. Vous nous donnez ça, vous retournez à votre place. C'est très gentil, madame. Venez, voilà. Merci,
5: madame.
12: Voilà.
5: Si vous avez besoin de sécurité rapprochée, ça peut être utile. Au verso, il y a le calendrier avec les vacances scolaires, d'ailleurs.
14: On fait également plomberie et sanitaire, madame, ça peut servir.
12: Décoration au papier peint, on fait tout.
14: Schopenhauer fait également chien d'aveugle.
12: Ça peut servir aussi.
5: 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Voilà. Pourquoi 29?
12: Bah, parce que si nous mettons plus de 29 minutes, nous vous remboursons les anchois et les olives noires. Vert.
5: Bon, t'as vu ce qu'ils ont tagué là-bas?
14: Ouais, ils ont tagué là.
5: Ils ont tagué je te cule.
12: Ah, je te cule, c'est du propre.
14: C'est vulgaire.
12: Ouais, t'as vu, dès qu'on est par là, ils ont pas s'y attaquer à nous.
5: Excusez-nous,
18: monsieur.
12: On va chercher,
18: on va
19: voir. T'as vu sur les drones que je balade? Elle est tellement grasse que j'ai l'impression d'appeler un percheron, quoi.
20: Qu'est-ce qu'elle est vilaine, quoi.
19: Elle est vilaine, mais elle a une bouche superbe, on dirait une fraise. Attends, Galou, elle me fait une bouffarde, je joue la partie, t'attends? Dis donc, ça te dirait d'aller voir les étoiles avec moi? Bon, écoute, tu sais, moi, je suis pompier volontaire à Pissos, là. Et il y a un feu à 2 km. J'y vais, je vais sauver 3 personnes, et on se retrouve après le bal. Hein? Puis tu me feras une bouffarde. Enfin, on ira voir le soleil se réveiller sur son lit de brume. D'accord? D'accord. Tu vois, ça, Galou, ça devait être des jumelles, mais en une seule personne, quoi. Enfin, si elle me chique le conifère, j'ai gagné le match. Attends. C'est qui tout ça, là? Oh, tes amis?
18: Ah, de Paris. Et ils sont là pour longtemps, les criquets.
19: Qu'est-ce qu'il a, le minot parigot, là? Oui, j'ai dit criquet. Pourquoi? Bon, je vais te le dire, moi, pourquoi. Parce que quand vous débarquez dans les Landes au mois d'août, parisiens, vous êtes nombreux et bruyants, comme une invasion de criquets. T'as vu, Galou, hein? À peine arrivé dans le plus beau pays du monde, il te cherche les poux dans le béret, celui-là. Non, je ne m'énerve pas. Seulement, s'il veut batailler, il va la manger chaud de la tourte. Oui. Galou, je suis venu ici pour jouer à la pétanque avec des amis. Pas avec des belligérants. Bon, par contre, je veux bien jouer à cache-tempo. Vous connaissez cache-tempo? Un parisien qui se cache, je compte jusqu'à 2. Si je le trouve, je lui fous la gueule en travaux. C'est facile. Tous les ans, c'est la même chose. Vos mairies nous envoient des colonies de vacances. Des milliers de niards à la mort volée envahissent nos prés et nos champs de maïs. C'est comme ça qu'elle est morte, Galou, la mairie de Château, hein? À force de gueuler, sortez de mon champ, putain de monde! Sans compter les cacous qui viennent manger notre boostifaille pendant les fêtes. Vas-y, que je picole et que j'arrose les bégonias. Après l'alcool, je me lâche sur le temps, j'attrape les femmes du sud-ouest, on fait des tartes aux poils, on burine le sapin et on balance le terreau. De toute façon, les femmes ici qui couchent avec des Parisiens, on les rase. Et on leur met des tours Eiffel jaunes sur la blouse pour les reconnaître. Quoi, oh, je suis pas en colère. Mais je suis resté correct, Galou, oh, je peux leur dire. Non, je suis pas en colère, je peux leur dire. Parisiens, vous m'êtes sympathique. Putain, ça me coûte de dire ça. Quoi. Et pour vous prouver ma bonne foi, je vous invite tous à la pendaison de ma crémaillère. Et vous ferez la crémaillère.
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20: L'universalité de la pensée philosophique du XXe siècle repose sur la controverse existant entre les individualités d'écriture et l'instinct surréaliste sous-jacent chez la plupart des auteurs, tout en respectant la linéarité de pensée du monde occidental. Bon, allez, je le sais. L'université du 20e est adjacente avec des verses qui ont avait sur les instinctifs. Oh putain, je sais rien. S'il y a des problèmes, je vais aux chiottes. Ça se voit pas. Oui, c'est moi, j'arrive, c'est moi, on me confirme, c'est moi. Ah putain, ça y est, je pisse sur les philosophes. Bonjour. Comment? Je tire un sujet? Avec mon fusil? Je vais. Tars. Sartre. Comme le département? Ah non. Comme le philosophe, bien sûr. Bien sûr, vous avez le droit, c'est au programme. Bon. François Sartre? Jean-Paul, je savais. François, c'est le frère aîné, alors on les confond. Petit 1, Jean-Paul Sartre. Jean-Paul Sartre. J'ai bon. Sartre, Jean-Paul, ça marche aussi de l'autre côté, hein. Sartre Jean-Paul est un philosophe. Comment? Était? Il est mort? C'est pas possible, ça, Jean-Paul Sartre, il est mort. mais c'est arrivé quand, ça? quand même. Oh, oui. Yeah. Non, je dis ça parce que j'ai pas été prévenu, alors... Mais c'est pour ça qu'on n'avait plus de nouvelles, il n'écrivait plus. Oui, j'y vais. J'y vais. Jean-Paul Sartre, ça fait quand même quelque chose. Hein. Je sais pas si c'est très décent de continuer. Si, j'y vais. Jean-Paul Sartre était un philosophe qui ça a bien marché. Comment? Je commence? Ah, mais j'avais commencé, là. Ah, l'historique. Ok, historique. Alors, petit 2, l'historique. J'ai fait petit 1. Bon, Jean-Paul Sartre est né. Il est né. Ça, on en est sûr, hein. Il est né. C'était un mercredi soir, vers 19h. Mais alors, la date exacte, je ne me rappelle plus trop. Ça n'a pas d'importance. Bon, très bien. Bon, il pesait 2,8 kg, 3 kg 2. Non, on s'en fout, mais bon, plutôt petit quand même. La varicelle, les oreillons, vers 3-4 ans. Oui, d'autres l'ont fait. Et alors après, il fait l'école. Alors à l'école, ça se passe bien. Ça marche bien. Faut dire que les profs savaient quand même qui c'était. Hein. Sauf peut-être en sport. Maintenant qu'il est mort, on peut le dire. Jean-Paul Sartre n'était pas très physique. Bon, pendant la guerre, Sartre, c'était l'époque de Rousseau. Pendant la guerre, il a eu tendance à se taire, un peu comme tout le monde. Mais alors après, il était plutôt... C'était pas un nazi, mais enfin, je crois qu'il était quand même bien droit. Gauche, bien sûr. On l'a bien vu en mai 48, quand il y a eu la révolution des étudiants. Il était... Comment? Qu'est-ce qu'il a écrit? Ah, oui, c'était pas un peintre. Alors... Les Misérables, c'est pas lui, c'est Goethe. Il a écrit à sa mère, mais ça compte pas. Les Six Mousquetaires. Non, c'est débile, c'est Cousteau, ça. Il a écrit le... Je sais pas, comment? Les Mains Sales. Jean-Paul Sartre a écrit Les Mains Sales. Ça compte, bien sûr, vous l'avez dit, bien sûr. Tu continues très bien. L'entourage, d'accord. Petit 3, l'entourage. Jean-Paul Sartre était quelqu'un de très entouré. À la guerre, il a même été encerclé. Comment? Sa femme? Sa femme, bien sûr. Bien sûr, je la connais. C'est Madame Sartre. De Beauvoir, je le savais. Bien sûr, Roland de Beauvoir, bien sûr. Ça me dit quelque chose. Alors elle, c'était pareil que lui. Elle réfléchissait beaucoup avant d'écrire. Mais bon, ça jamais attendait ça. Mais bon, c'est une femme. Comment? Vous aussi, vous êtes une femme? J'ai bien vu. Est-ce que j'ai terminé? Pourquoi j'ai oublié des trucs? Ah oui, ça, je l'ai pas dit, oui. Ah, c'est lui qui a fait le... Ah bon, en plus, j'apprends des trucs, alors. Ça veut dire que je l'ai pas. C'est pas tellement pour moi, ça aurait été pour mon père. À la ferme, je suis seul à savoir lire, alors si en plus j'avais eu le bac, là, on passait les vacances à Lourdes. Mais je l'ai pas, tant pis, je vais aller chercher du travail à la mine. Dès que j'aurai trouvé un autre logement, là, parce qu'avec mes logeurs, avec les Thénardier, ça va pas fort. C'est à cause de ma soeur Cosette, elle a la tuberculose, alors... Aïe, ça y est, c'est encore un cancer qui débute, ça. Je l'ai toujours pas. Au revoir, madame.
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1: Allô, bonjour Jean-Claude. Ça va? Oui, c'est belle maman. Ah oui, très bien, très calme, une très bonne journée. Vous, le boulot, ça va? La santé? Alors cette grosseur mal placée là, vous l'en retirez? Ah, des dents. Elle était mal placée, hein, mon pauvre Jean-Claude. Hein. Ah bah des dents pour vous asseoir. Hein. Ah oui, ils ont réussi à le sortir, ce gros marron. Oui, un petit bouton, mais ça peut revenir, hein. Et faire cancer. Oui, mais souvent, ça revient. Pour faire cancer, oui. Ah oui, pratiquement à tous les coups, hein, oui. Ah oui, vous allez y avoir droit, oui, oui. Non, non, non, non, ils vous disent ça, Jean-Claude. Non, mais attendez, Jean-Claude, ils vous disent ça, mais ils sont obligés de vous dire ça. Ben, pour l'espoir, tout ça. Hein. Mais n'y comptez pas, hein, non. 99 chances, eh oui, eh oui. Même s'ils ont tout retiré, tout raclé, ben reste toujours des bouts. Hein. Et ça repousse. Pour faire cancer, oui. Ben oui, Jean... ben oui, ben faut s'y... ben oui, mais c'est, hey, c'est la vie, hein. La vôtre sera courte. Ouais. Oui, voilà. Je... non, si, non, Jean... non, Jean-Claude, j'en parlais avec mademoiselle. Je vous, je, mais c'est quand même pire. Ça revient là. Non, merde, ce con. Dites, Jean-Claude, je pourrais parler à ma fille. Elle est en cuisine. Oh. C'est peut-être pas la peine de la déranger. Si, vous me la passez. Allô, allô, allô. Patricia, c'est maman. Je t'emmerde. Tu entends? Toi, ton Jean-Claude, là, je vous emmerde tous. C'est ça. Et le petit avec. Et va te faire... et va... et va te faire poinçonner ma counasse. Oh, je les aime pas tous les deux, hein. Oh, ben dites, il faut bien s'amuser un petit peu, hein. À nos âges, hein. Allez, on remet ça. Allô, Jean-Claude. Oui, c'est encore moi. Excusez-moi, écoutez, j'ai honte, je suis confuse, là, oh là là. Ben, je sais pas ce qui se passe en ce moment, hein. Ben, écoutez, je crois que je perds complètement la boule. Ben, vous savez ce que c'est, vous. Mais non, mon petit Jean-Claude, Alzheimer. Vous savez, qu'est-ce que c'est, Alzheimer. Bah non, mais c'est pas un fromage. L'Alzheimer, le truc dans le... eh ben, c'est lui. Mais je suis prête à faire tous les traitements que vous voudrez. Ah oui, alors là, l'hôpital, la pesséjaterie, les camisoles chimiques et tout. Hein? Elle est occupée. Oh, ben non, non, ben laissez-la. Non, c'est pas la... non, c'est pas la peine, Jean... non, non, non, Jean-Claude, ça va... non, non, Jean-Claude, foutez-lui là. Non, Jean-Claude... Jean-Claude. Si, vous me la passez. Juste un mot. Hein. Alors, Patricia, c'est maman. Alors, tu t'es bien fait ramonner, ma salope. Bah, va te torcher les fesses, grosse morue, va. Hé, il peut... Et bonne soirée, ma coulasse. Ah, je peux pas m'en empêcher. C'est plus fort que moi. C'est terrible, hein, quand même. C'est cette maladie, là, hein. Mais qu'est-ce qu'on se marre.

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1: Est-ce que vous pouvez m'agacer et éplucher vos nouilles? J'épluche pas. Je casse les spaghettis en petits morceaux pour faire de la vermicelle. Et ça irait pas plus vite d'acheter directement la vermicelle? Oui, mais cette semaine, les spaghettis sont en promotion. Et le jour où la vermicelle sera en promotion, vous la recollerez, ça fera des spaghettis. Oh là là, il est 2h25, mais à quelle heure il va arriver?
2: Vous êtes sûr qu'il va venir au moins?
1: Bah bien sûr qu'il va venir, monsieur Marcel Hamon. Et moi qui suis allée ce matin exprès au coiffeur.
2: Ah oui, c'était fermé? Allez-y, allez, allez.
1: Bon allez, on va faire l'émission parce... C'est lui. Je vais ouvrir.
2: Vous dites, il était temps, hein? Alors il est là.
1: Mais non, c'était le facteur, une recommandée.
2: En fait, moi, j'aime pas ça.
1: Petite Gisèle,
2: oui.
1: C'est marqué mise en demeure. Mmh. Ça veut dire quoi?

0: 48 heures. Mm. C'est pas dangereux, au moins.
1: Eh non, exécutoire, ça veut dire facultatif. Si on veut pas commander, on commande pas, et puis c'est tout, non mais oh, eh.
0: Ah, oh, ben oui, on est libre après tout.
1: Et allô? Et avec ça comme courrier?
0: Non, il y a aussi une invitation pour la kermesse du club.
1: Eh ben, ça m'embête pas, hein. Ils ont encore augmenté le prix du menu.
0: Ben oui, 49,90 €. Remarquez, il y a apéritif à volonté.
1: Ah oui, c'est quoi l'apéritif?
0: Oh, ça doit être celui que Mme Camin fait elle-même. Hein? C'est une macération de feuilles de poirier dans un mélange de vinaigre d'alcool et de fernet branca.
1: Ah oui. Eh ben, je comprends pourquoi c'est à volonté, hein.
0: Ah, le menu. En entrée, petit délice de la mer.
1: Et en plat?
0: Grande dame de l'Est drapée de mousseline vaporeuse.
1: Eh ben, c'est comme l'année dernière. Sardine à l'huile et Strasbourg purée.
0: Confettis et serpentins seront bien évidemment de la fête. Mm. Oh, chouette, il y aura Monsieur Serpentin.
1: Oui, on va le jeter toute la soirée sur les gens.
0: Ah, et après, il y a la vente de charité.
1: Ah, c'est bien ça. Vous leur donnez quoi pour la vente de charité, vous?
0: Oh, des médicaments que j'ai en double.
1: Ah oui, ceux-là qui sont périmés.
0: Et alors? Mmh. Et vous donnez quoi?
1: Oh, ben moi, je donne mes vieilles gaines.
0: Oh, ben ils vont être contents, les petits scouts. Mmh. Ça va leur faire détente.
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3: Bon, la brune et les garçons, c'est pas mal. 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
4: Papa, j'ai appelé l'ICRA et SOS Racine, mais ça va pas se passer comme ça. Oui, je suis inscrite sur la liste des auditions. Sarfati, SAR et Ferti. J'ai une formation classique, jazz, danse contemporaine, danse de caractère. Comment? Oui, 35 ans. Célibataire, oui. Oui, célibataire. Qu'est-ce que je fous avec un mec? Pour lui laver sa culotte qui crève, c'est mieux. Ah ben oui, je chante, je danse, j'ai même fait la doublure de Sylvie Vartan. Alors, bon, faut le faire. Ou j'ai exercé à Euro Disney, par exemple. Mais oui, je suis allée là-bas un jour, ils ont pas voulu me laisser sortir du parc. Ils m'ont dit, Fortuné, tu restes, tu payes rien. Rien que tu mets l'ambiance. Je suis d'accord, Prums. Quelle heure il est? Il est 5 heures. Allez, je bois le thé avec Blanche-Neige et c'est tout. J'arrive chez Blanche-Neige, 5 heures, 5 heures et demie. Pas de Blanche-Neige. Qui c'est qui arrive? Les 7 nains. Qui c'est qui a la force de faire un couscous pour 7 personnes? Ça va pas, non? Oui. J'ai pris mes clics et mes claques et je suis parti. J'ai téléphoné à Johnny, il est venu me chercher en hélico. Oui, Johnny. Ah non, mais attends. Je suis une amie de Johnny. Alors, maintenant sans déconner, vous me prenez ou pas? J'ai besoin de ce travail. Vous comprenez le français au moins? I need this job. Vous n'avez pas des PV à faire sauter? Non, je connais très bien le commissaire divisionnaire de la place de Paris. Tu as compris le coup? Alors tu m'amènes tes PV. Non, je ne peux pas le faire à tout le monde. Alors tu te tais, tu la boucles, tu m'amènes tes PV, tu la boucles. Tu as compris le coup? Après j'explique. Si tu reçois le rappel, c'est pas grave, tu m'appelles. Tu as compris le coup? Après, j'explique. Maintenant, si tu reçois la lettre d'huissier, avec tous les PV, doublés, triplés, quadruplés, tu t'affoles pas. Tu m'appelles et tu me donnes le nom de l'huissier avec le numéro de dossier. Tu as compris le coup? Après, j'explique. De toute façon, qui m'appelle? Qui m'appelle? Je crois que j'ai peur d'eux. Qui m'appelle? De toute façon, moi, d'ici là, je serai même pas chez moi. D'ici là, je serai déjà parti avec la tournée. Tu as compris le coup? Après, j'explique.
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1: attention, me. Attention, ça va être à vous dans 5 secondes, monsieur le ministre. Top antenne.
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3: I love you, coiffure, new creation. Bonjour. Chantal. Chantal, téléphone, prenez de l'autre côté, s'il vous plaît. Sandrine, vérifiez la table de Mme Boris. Regardez, c'est là bien derrière. Voilà, ça y est, c'est pris, Chantal. Je raccroche. Allez, tout. Allez, pépé, pas dans les jambes de maman. Maman, du travail, nous t'avons dit la jolie de pépé. Bon. Alors, Mme Vinard, ça va bien. Moi aussi, je trouve qu'il fait chaud. Et dans les voitures, il fait encore plus chaud. Il faut qu'ils arrêtent avec cette chaleur. Écoutez-moi, c'est pas compliqué, j'ai des sièges en Sky. Chaque fois que je monte dans ma voiture, je me brûle les cuisses au 3e degré. La climat, bien sûr qu'on y a pensé à la climat. Mme Vinard, vous avez vu la hauteur de plafond ici? 2 secondes. Qu'est-ce qu'il y a, Monique? Oui, j'arrive. Bon, ben, regardez là, je reviens, allez. Oui, alors, Monique, c'est pour qui? Mme Gauvin, ça va, Mme Gauvin? Ça va bien, ça va bien. Alors. Oui, épilation, aisselle, maillot, 80 francs, vous le savez. Comme, oh non, la moustache, on la compte pas, cadeau de la maison, voilà. Dites, je sais que la dernière fois, la petite, elle vous l'avait pas assez échangré, ce maillot. Ben oui, parce qu'elle n'a pas l'habitude. En tout cas, avec cette nouvelle cire, vous allez être contente. Elle est très bien, cette cire, ça va tenir plus longtemps. Et si elle est bien, elle arrache bien la racine. Je vous laisse, Mme Gauvin. Hein, Monique, vous encaissez, Mme. Vous êtes un petit peu là en ce moment. Eh ben, passez dans la semaine pour un petit coup de peine. Allez, voilà. Allez, Mme Vinard, 2 minutes, et après, je vous attaque. Allez. Alors, nous. Ouais, là, mais qu'est-ce qui pousse vite, les vôtres? Vous tirez dessus la nuit ou quoi? Tiens, Mme Rignac, comment ça va? Ça va bien, Mme Rignac? Hein, regardez, la pépette, la fête qu'elle est. Doucement, elle va même la choper, oui, doucement. Elle a une charcuterie, elle sent très fort le boudin, alors la chaîne 4. Qu'est-ce qu'elle veut, Mme Rignac? Elle veut un petit rendez-vous? Eh ben, on va regarder ça, hein. 2 secondes, hein, je regarde ce rendez-vous. Allez, voilà, regardez. Qu'est-ce qu'on leur fait d'abord? Shampoing, brushing? Bon, les racines, elles sont bien, on les a faites la dernière fois. Ah, Mme Rignac, tout de suite! Allez, tout de suite, ça sera fait, c'est parti, mon kiki, on y va. Allez-y, installez-vous au bac. Sandrine, shampoing! Ça va, c'est pas trop haut. Mettez-vous bien confortable, Mme Rignac, hein, profitez-en, détendez-vous. Voilà, comment Sandrine, quel shampoing, on le sait, c'est pas la première fois qu'elle vient, Mme Rignac. Cheveux très gras. Alors, un petit coup d'éponge sur les bacs, ça sera pas de trop non plus. Bon. Alors, qu'est-ce qu'on leur fait, nous? Hein? On les coupe. Ça a l'air quinqué, ils sont morflés là-bas quand même. Hein? Ah, ça, c'est. Là, c'est la Guadeloupe. Je la sens, je l'ai là, elle est là, elle est là. Là. Hein? Voilà, on coupe. On coupe, mais on garde quand même toute la longueur. T'inquiétez pas, hein? C'est Patrick qui va s'occuper de tout. Patrick, qu'est-ce que vous faites? Rien? Eh bien, faites ma plante alors, hein? Voilà. Moi, je suis à côté, s'il y a un problème, vous faites coucou et j'arrive. Allez-y, Patrick, pardon. Voilà, alors, nous, on y va, on se l'attaque, cette mise en pli. J'ai mes rouleaux, vous me faites passer mes petits pics, hein? Et toujours, mes petits papiers. Elle le fait bien, ma mine. Puis ça, pour plaisanter, hein? Allez, on y va, c'est parti. Ouh, quelle journée, écoutez. Ça va, la lecture? Qu'est-ce que c'est que vous avez? C'est match? Hein, moi aussi, j'aime bien match. Vous avez vu, je suis de la semaine dernière. Oh là là, ces gosses qui crèvent de faim, c'est terrible, ça. Et qu'a dit Mme Boris? Envoyez de l'argent? Envoyez de l'argent, moi je suis d'accord avec vous, mais moi franchement je trouve qu'envoyer 200 francs ou rien, c'est pareil. Personnellement, je préfère pas envoyer. En plus, si j'étais sûr que c'était vraiment pour les gamins, je serais peut-être plus motivé, mais si ça se trouve, c'est pour payer un billet d'avion à un médecin ou on sait pas trop qui. Hein? Franchement, moi je me paye déjà pas de voyage à moi. Quand même pas pour en payer aux autres, tant qu'à plus que ça se cousille. De toute façon, je dis ça, je parle pour rien dire. Hein? Nous on peut pas partir, on est bloqués. À capepette. C'est mal foutu, moi je le dis tous les jours. Nous, on a trop, on gaspille, et eux, ils manquent. Moi, je vois hier, j'aime bien, ça n'a rien à voir, mais si, quand même. Moi, je vois hier, j'ai jeté du gratin de pâtes, hein. Je crois qu'il était pas bon, là. J'en ai pris 4 fois, j'étais malade toute la nuit, d'ailleurs. Enfin. Alors, bien sûr, ça fait mal au cœur de jeter, mais Mme Vinard, je vais quand même pas non plus leur envoyer mon gratin de pâtes. Mais tout est là, hein. Dites ça pas sonner pour Mme Boris, là, hein. Ça y est, non, non, elle aura bien pris la couleur, mais on va rincer, là, maintenant, quand même, voilà. Ouais, passez au bac. Marie-Ange, bonjour. Je regarde s'il y a quelqu'un où je veux, hein, c'est ma cliente, il y a 2 secondes. Je regarde, hein. Il y a quelqu'un aux UV? Non, il n'y a personne, c'est bon. Dites, mais vous avez fait combien de séances? Mais qu'est-ce que vous prenez vite? Vous êtes noire? Africaine? Ça doit jouer un petit peu, certainement, hein. Voilà, je vous laisse vous installer, vous connaissez la maison, je la tiens, la chienne. Allez-y, passez, Marie-Ange. Arrête de grogner, t'as rien fait cette Marie-Ange, toi, t'arrêtes maintenant, hein. Allez-y, allez-y, arrête. Ça suffit maintenant. Très bien, celle-là. Oh, elle est jolie comme tout, cette Marie-Ange. Son fils est beaucoup plus clair. Il est très joli aussi, comme ça n'a rien à voir. Qu'est-ce qu'on disait, nous? Oui, je vous parlais de ma voiture, cette voiture, et que je te passe les vitesses. Non, c'est pas du tout, on parlait pas de ça du tout. On parlait de la misère. Oh là là là là là là. C'est terrible, cette misère. Terrible. Surtout les bébés. Ouh, les grands, on s'en fout, c'est les bébés. Et vous savez, à ce propos, vous savez que Madame Rignac, elle a adopté un petit coréen. Hein. Vous le saviez? Ah bon. Enfin, adopté, acheté. Oh ben quand même, à partir de deux briques, moi j'appelle ça acheté. Oh, je comprends que c'est courageux, surtout que moi je la connais, la combine sur les prospectus, ils mettent les plus beaux. Je suis dans le commerce, on fait tous pareil, et c'est normal. Enfin, automatiquement, c'est ceux qui partent en premier. Eh ben allez, on partir au bout du monde, dans un pays qu'on connaît même pas. Sortir deux briques pour finalement peut-être se retrouver avec un tocard. Hein. Oula, merci du voyage, très peu pour moi. Alors, avec mon mari, on a trouvé une solution, on a pris un caniche. Oh, ben, c'est ce que c'est, je suis d'accord avec vous, mais au moins on a pu la choisir, c'est déjà pas si mal.
4: Ah, ma pépette, oh, quand on a bien choisi celle-là, qu'elle est jolie,
3: Puis elle ne va pas crever de faim demain, hein. Qu'est-ce qu'elle bouffe. Voilà, pas possible, facile à nourrir tout au bœuf, elle aime que le bœuf celle-là, que du bœuf, hein. On en a qu'une, on la gâte, hein. Comment vous dites? La misère, partout, bon, ça se saurait. Non, moi je pense que c'est surtout l'Afrique. Tout le sud de l'Afrique, toute la culotte, comme ils appellent ça là-bas, là. Eh ben, c'est la sœur de Madame Chougo qui est partie là-bas. Non, pas pour les aider, en vacances, elle est partie en vacances. Voilà, les aider, aller sur place, moi, c'est pas comme chez vous, moi, j'ai un petit peu la trouille, puis ils disent, non, c'est quoi, il y a encore des animaux préhistoriques, on me l'a dit, hein. Eh ben, on peut pas s'occuper de tout le monde, je suis bien d'accord avec vous. Allez, on discute, puis même ils en plient, elles montent pas bien vite, hein. Allez, un petit pic. Elle veut pas travailler aujourd'hui, ma mine. Ah, ils disent ça pour rigoler. Qu'est-ce qu'on rigole, d'ailleurs. Allez, hop. Je vous ai fait mal, trop tard, c'est fait. Allez, hop là. Allez. I love you, coiffure, new creation, bonjour. Oui, Patrick, téléphone. Prenez de l'autre côté, vous serez plus tranquille, il y a pas mal de bruit à la caisse. Oui, ça y est, c'est pris, je raccroche alors. Au revoir, monsieur. Bien, Mme Boris, venez vous mettre au jour. J'aime mieux les voir au jour, parce qu'on se rend toujours... Sont bien. Ah, moi j'aime bien, hein. J'aime bien. En tout cas, les blancs, ils ont bien pris tout le tour, hein. Bon, vous dites même plus rouge. Je sais pas si ça aurait pas été trop rouge après, hein. Là, ils sont dans la bonne tonalité, hein. Allez, je vais vous appeler Sandrine. On va les coiffer. On va essayer de les coiffer, y a pas de raison non plus. Allez, je vous mets le dernier, je vous embête plus après. J'arrive jamais à le choper, celui-là. Faut dire qu'il y a trois poils qui se courent après, c'est peut-être pour ça aussi. Hein. C'est important pour Sarbi que ça fait des queues, on le connaît le truc, hein. Mme Boris, ça va? On se rendra mieux compte quand ils seront secs. C'est même pas dit d'ailleurs, enfin bon, alors. Tout va bien pour nous, Mme Villain, on va vous mettre sous le casque tout de suite, hein. C'est parfait. Ça y est, ils sont bien propres, les bas, on va peut-être pas les prendre en photo maintenant non plus. Voilà, vous mettez le filet à Mme Villain, vous la mettez sous le casque. Un petit coup de balai, là, d'ailleurs, Patrick, ça fera de mal à personne, ils vont pas se ramasser tout seuls les cheveux par l'opération du tas d'esprit, hein. Bon, alors, cette couleur, ils sont bien. Ah, moi, j'aime bien, hein. Ah, j'aime bien. Ah, je crois qu'on a bien trouvé notre style, hein. Hein, Monique, vous remplirez bien la fiche de Mme Boris. On s'en rappelle bien pour la prochaine fois. Voilà, hein. Je la trouve bien rouge, Mme Villain. Qu'est-ce qui se passe en dessous? Pas trop chaud, Mme Villain? Hein? Eh ben, un petit quart d'heure encore. S'en fout, elle dort, là. Alors, Mme Rignac est au bac, Mme Boris au babilis, ma petite Guadeloupe est à la coupe, Mme Villain, c'est dans ses choix.
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6: Je peux voir deux secondes. Jean-Marc Cousteau, je suis des comptables stagiaires.
7: Oui, c'est dans votre bilan comptable.
6: Oui, je suis aide-comptable stagiaire. Oui, rapide. Bah, disons que globalement, j'ai peur que la vétusté de vos méthodes frise massivement l'illégalité. Oui. Un exemple, par exemple, vous placez des effets à recevoir au passif du bilan. C'est quoi ce bordel? Oui, bien sûr. Je suis Jean-Marc Cousteau, je suis aide-comptable stagiaire. Je suis arrivé hier. Enfin, à mon avis, certaines procédures mettent en danger l'entreprise. Oui, bien sûr. Je suis Jean-Marc Cousteau, je suis aide-comptable stagiaire. Je suis arrivé hier matin vers 9h15. Et... C'est que je pense que certaines procédures relèvent plus du fantasme que la comptabilité. Oui, par exemple, vous placez des effets à recevoir au passif du bilan. Bah, c'est quoi ce bordel? En fait, il y a des dettes fournisseurs en emprunt à long terme. Oui, non, vous buvez ou quoi? Oui, attendez, est-ce que vous connaissez la différence entre la comptabilité et la magie? Ouais. Attendez, asseyez-vous, vous venez un peu. Non, je vous laisserai parler quand j'aurai fini. Vous avez quoi comme formation? Ce que je veux dire, c'est qu'on peut pas vous demander des miracles. Ouais, ok, attendez, parce que là j'en ai un de miracle. Voilà, vous pratiquez la méthode de l'amortissement linéaire pour les bagnoles neuves. Un siècle, on ne fait plus ça. Vous avez quel âge? Quand même. Il doit avoir des petits-enfants. Il doit avoir des petits-enfants. Vous virez tout dans les emprunts à long terme. Alors, attendez, parce que, après... Calmez-vous. Attendez. Voilà ce que j'ai décidé. Vous calmez, dans 10 minutes, vous passez à mon bureau.
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7: Bonjour, madame l'assistante sociale. Dis bonjour, Michel. Michel, dis bonjour à madame l'assistante sociale. Dis bonjour. Dis bonjour. Bonjour, c'est pas dur, bonjour. Neuf. Voyez, madame, on n'est pas là pour rien. Ah ben, 7 ans, il a mon fils. À 7 ans, Michel. Et voilà, un désastre. Madame l'assistante sociale, ce qu'est-ce qu'on voudrait? Moi, et puis Simone, ma femme, hein, ce qu'est-ce qu'on voudrait, c'est que Michel, que notre fils, qu'un petit peu qu'à 7 ans, eh ben qu'il les vole. Lui, oui. Il voulut, oui, c'est ça. Excusez-moi, madame, je n'ai pas conjugué. Donc, qu'évolue, Michel, hein? Qu'évolue, toi. Et que là, il y a des bagages. Pas de vacances, hein? Non. Des bagages de l'école. Moi, si tu peux mettre du BEPC dedans. Si tu peux, hein, mettre du BEPC, lire et conduire, tu vois. Un petit peu minimum, hein, lire et conduire, un petit peu. Comme ça. Qu'un petit peu que maintenant, que Michel, on dirait enfin, comme son père, un intellectuel. Enfin, comme moi, quoi. Non, parce que, vous savez, madame, avec Simone, on a peur. Hein. Oh, bah, comme tous les parents. Hein. Alors, on n'est pas éternel, hein, ça sera pas toujours derrière lui. Hein. On espère que c'est pas retardé. Enfin, un attardé mental. Enfin, mongol, quoi. Hein, bon. Tu sais, il parle pas beaucoup, hein. T'as entendu, pour dire bonjour. De toute façon, pas que pour bonjour, pour tous les mots, il dit gonfre, gonfre. On dirait qu'il dit bonjour tout le temps. Bon, il a marché vite. Ça, on était fiers qu'il marche vite. Hein. Ah, j'étais fier, je le montrais partout, quoi. Bon, ben, plus maintenant, hein. Parce qu'il a un problème de là. De... Alors, comment je vais dire maintenant? De mocalisation. Un problème de mocalisation. Ah, il sait pas mocaliser du tout, hein. Puis il sait pas écrire non plus, à 7 ans. Non, puis à la maison, il fait rien. Faut tout lui dire. Il veut rien faire. Le seul truc que monsieur, des fois, qu'il veut bien faire, c'est que le matin, des fois, il veut bien se réveiller tout seul. Ben alors là, faut voir. Oh, ben c'est carnaval, là, madame. Il fait que m'énerver, quoi. Non, et puis, si avec ça, c'est 7 ans, d'accord, mais tout n'est pas en retard. Non, ça me gêne un petit peu, madame. Hein. Bah, faut voir des hormones qu'il a, mon fils. Les hormones du gamin. Oui. Avec Simone, on est obligé de le raser. À 7 ans, on le rase. Enfin, sauf sous les bras et le pubis. Les bras et le pubis, on touche pas, ça. Non. Oh, bah, plus tard, il gardera. Hein? Comme qui dirait qu'on lui laisse pour sa majorité, quoi. Bon. Eh ben, vous allez voir, c'est... Non, attends, madame, attends, madame, tu vas voir, tu vas comprendre. Ah, non, tiens, Michel, crois pas, tiens. Monte ton pubis, va, baisse ta culotte, monte ton pubis. Non, il va le montrer. Tire ton maillot, monte ton pubis à l'assistante, va. Monte ton pubis. Qu'est-ce qu'il y a? Il n'y a pas de honte, hein. Madame, c'est quoi, comme un docteur, hein, docteur, hein. Monte ton pubis. Tais-toi, va te faire mieux. Tais-toi! Tais-toi! Non, on le fera pas, mais il mériterait. Hein? Non, oh, non, non. Michel? Ah. Un chien? Où ça, un chien, madame, où ça? Mon fils, un chien? Oui, il est un petit peu courbé. Oh, c'est parce qu'il est timide qu'il est courbé. Tiens-toi droit, toi. Ah oui, maintenant que vous le dites. Mais c'est vrai qu'il fait un petit peu. Mais alors, Michel, hein, c'est mon fils a un clébard, quoi. Mais. Oh là, mais en travaillant dur, il n'aura jamais son PEPC. Et tous les gens que je connais qui font. C'est des chiens, alors. Oh là là là là. J'en connais plein. Oui, on l'a adopté, oui, oui. Non, bah oui, un chien, on l'a pas fait, hein, madame. Ah, Manchester, en Angleterre. Mais il y avait du brouillard, on l'a pas bien vu. Ah, tiens, ça s'emballe, pour un gosse, c'est pas cher, mais pour un clébard... Ah bah on s'est fait arnaquer quoi. Aïe aïe aïe aïe. Bah tout s'explique, hein. C'est pour ça qu'ils bouffent tout le temps les sièges de la 4L. Regarde, il monte son pubis lui maintenant. Hein. Arrête, c'est plus la peine, va, cache ton pubis, va. Hé, cache ton pubis, là, t'es clébard là-haut. Hé, coucher, c'est ça qu'il faut dire. Alors coucher. Ah bah peut cogner dessus alors. Oui, j'appelle ma femme, oui, je l'appelle. Oh, Simone, elle va être surprise. Hein. Eh ben, tiens, c'est notre gosse, enfin, comme si, quoi, on s'est attaché, quoi. Oui, je l'appelle. Attends, faut y aller doucement, hein, madame. Rentre ta langue, toi, j'appelle ta mère. Ah, dire qu'elle a dormi dans mon lit. Ah. Oui, je l'appelle. Simone. Viens voir, viens ici, va, viens. Regarde, toujours un chouchouté, le problème, et ben voilà. C'est un clébard maintenant, et voilà. Trop chouchouté. Ah, c'est ça. Ah, faut... Oh non. Qu'est-ce que c'est? Une chèvre. Ma femme, une chèvre. Oh putain. Oh, bah, quelle journée, hein.
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8: On s'est tous retrouvés un jour ou l'autre dans des toilettes de camping. Déjà, tu rentres, le verrou, il ferme pas. T'es obligé de tenir la porte comme ça. Bon, tu te retournes. Manifestement, il y a déjà quelqu'un qui est passé avant toi. Hein. Même, ils se sont mis à plusieurs pour faire ça. Parce que... Si, parce qu'il y a deux couleurs différentes. Et puis, là. Alors, tu tires la chasse d'eau, il n'y a pas d'eau qui coule. Tu tires le papier, il ne reste plus qu'une feuille. À ce moment-là, tu te dis, je vais ressortir. Et puis là, il y a un gars qui tape à la porte pour rentrer. Alors, tu te dis, si je sors, il va croire que c'est à moi le gros truc qui est là. Si je sors pas, moi, je vais chier dans mon froc, à force. Et puis là, le gars, il retape. Et ben, mesdames et messieurs, on est en plein dedans. Ça, c'est un grand moment de solitude. Voilà. Merci. Eh ben, moi, je dis... Moi, je dis qu'il faut en parler. Même si c'est pas drôle. Alors, je sais... On va me dire, il est vulgaire. Et moi, je vais vous répondre... Oui. En attendant, combien de gens on va rassurer comme ça en parlant? Hein? L'éjaculateur précoce, par exemple. Qui c'est qui va le rassurer, ce gars-là, si moi, j'en parle pas? On va me dire vulgaire, mais c'est vrai, l'éjaculateur précoce? Ben, moi, je vous pose la question, qu'est-ce qu'on va faire? On va le laisser souffrir? Tout seul? Avec son boulet? Imaginez, lui, il a dégoté une gonzesse sublime. Mon vieux, il est monté dessus, il a limé deux coups, il a balancé la purée tout de suite. Alors bon, tu vois, il sourit, il fait semblant de rien. Bon, il continue un peu pour être poli, mais pour lui, c'est terminé. Et à ce moment-là, la fille, elle lui dit, « Vas-y, emmène-moi au septième ciel. » Et puis, n'aie pas peur d'être long, j'ai horreur des lapins. Alors, c'est pas de la solitude, ça? Alors, je vous pose la question, qu'est-ce qu'on va faire? On va le laisser souffrir, c'est vrai? Avec qui va en parler, le gars, si moi, j'en parle pas? Hein? Avec qui? Je sais, il y en a encore qui vont me dire... il a qu'à aller voir un sexologue dont c'est le métier. Mais je veux dire, il va aller voir un gars à Neuilly, à 3000 balles la séance. Il va débouler là-dedans, il y a 3,80 m de plafond, des plantes vertes partout, des secrétaires sublimes. Lui, il est prêt à se barrer, on lui dit, c'est à vous. Il dit, bon, il va se retrouver en face d'un mec en costardé avec des western. Il va y dire... Il va y dire, j'ai limé deux coups et j'y ai tout balancé dans la chatte. Non, moi j'ai dit qu'il va pas le dire. Moi j'ai dit qu'il va le garder pour lui, tu comprends? Non mais même honnêtement, même je vous pose la question à vous, mesdames et messieurs, j'ai pas peur. Honnêtement, vous iriez y dire? Non mais même avec des mots choisis, vous iriez dire... Par exemple, la jeune fille pratiquait sur moi une fellation quand je n'ai pu contenir une émanation gazeuse qui l'a fortement incommodée. Bien sûr que non, vous n'allez pas le dire. En plus, c'est même pas la vérité. La vérité, c'est qu'elle y faisait une pipe et qu'il y a pété à la gueule. C'est ça le truc. Ben, moi, je dis qu'il va pas le dire. Il va le garder pour lui, il va souffrir avec ça tout seul. Alors que, vous avez vu, hein, il suffit d'en parler pour dédramatiser le truc.
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10: Oh putain, pétasse, je te cause là-haut, putain.
11: Tiens, salut Francis, ça mousse.
10: Hey, ça mousse.
11: Qu'est-ce que tu fais là?
10: Oh, regarde, là, faut que je m'arrache, là. J'ai un quart pour du boulot là.
11: Ah bon, ouais.
10: Qu'est-ce que tu prends?
11: Je sais pas qu'est-ce que t'as pris là.
10: Oh, j'ai pris une serpillière.
11: C'est quoi ça?
10: Tu sais, pastis, tequila, malibu. Oh,
11: ouais. Moi, je vais prendre un paillasson, moi.
10: Un paillasson,
11: c'est ça. Malibu, tequila, pastis. Roger, tu me donnes un paillasson, s'il te plaît. Merci, Roger. Oh putain, je suis casquette.
10: Tu casquette là, oh. Tu sais pourquoi?
11: Ah ouais, avec Dany hier soir, on s'est mis torchon, chiffon, carpette. Une soirée de folie. Putain, on a donné. On est allé au Central Bar, là, tu vois. Après, on est allé au 106, à la boîte. Putain, 5h du mat, on a donné. Torchon, chiffon, carpette. Elle est nulle, cette boîte. Ça fait 5 ans, j'y vais tous les soirs, je peux te dire qu'elle est nulle. Mais alors, on était torchon, chiffon, carpette. Putain, on a donné.
10: Oh, faut arrêter les conneries,
11: ouais.
10: Faut lever le pied un peu, là.
11: Ah ouais, faut arrêter les conneries, là, putain.
10: Et remarque, il y a 2 jours, là, c'est bien fendu la gueule, il y a 2 jours, là.
11: Hein, qu'à ça?
10: Tu sais, il y a 2 jours, là, avec Dany, là. Oui. Tu sais, on est passé au Central Bar, là, après, on est allé au 106, là.
11: Ouais.
10: Oh, putain, on s'est mis torchon, chiffon, mais alors carpette, là. Oh, putain.
7: C'est la chasse d'Annie, ça.
12: Salut Francis, ça mousse, salut Marco. Oh putain, je suis torche chiffon carpet. Elle est où la chaise?
7: Elle est là.
12: Oh, j'ai la tête en sky, les cheveux qui poussent à l'intérieur.
7: Vous avez pris quelque chose déjà de bon matin?
13: Ouais, j'ai pris un paillasson. Moi.
7: Qu'est-ce que t'as pris? Un paillasson?
13: Paillasson.
7: Et toi, qu'est-ce que t'as pris?
10: J'ai pris serpillère.
7: Non, je vais prendre un tout à l'égout. Tout à l'égout, tequila, pastis, malibu, jus d'orange. Ouais. Mais t'enlèves le jus d'orange, c'est ce qui m'a rendu malade.
13: Oh, putain, les mecs, t'es mal à gonzesse, là, joli. 18 sur 20, là.
10: Non, 16 sur 20, là.
7: Ouais, 17, on va pas discuter. Ouais. Et dis donc, à quelle heure t'es parti de la boîte hier, Martin?
13: Je suis parti tôt, moi, 6 heures du mat. Hein, ouais.
7: Oh, putain, t'es pas resté pour les croissants et la soupe à l'oignon à 11 heures du mat?
13: J'étais torché en chiffon carpet, t'es fou.
7: Je suis tombé sur deux suédoises.
10: Oh, ouais, bien.
7: Je les ai embarqués chez moi.
10: Oh, putain, alors, il est quelle heure?
7: Oh, 14h30 du mat, à peu près, tu vois. La première, j'ai donné. Oh, le festival, elle m'a tout fait.
10: Oh, putain, la salope. Et l'autre, la deuxième.
7: Ah, l'autre, elle est restée dans son coin, frigide, filet de la sommeil, rien fait, dis donc.
10: Oh, putain, la salope.
7: Oh, putain, t'es mal, c'est second, là. Oh là, 19 sur 20, ça, madame.
10: Non, ça, c'est 20 sur 20, ça.
13: Ça paraît 21 sur 20.
10: Ouais.
7: Deux sur elle. C'est laquelle? C'est ma golf? C'est laquelle?
13: C'est ma golf.
10: C'est la tienne, ça.
7: Regarde-moi, Marco.
10: Quoi?
7: Qu'est-ce que tu t'es fait à l'œil, là?
13: Arrête, m'en parle pas. Je me suis pris un coup de godasse de foot, là.
7: Qui c'est qui t'a fait ça?
13: Eh ben, c'est moi, hier, dans un virage, là. Je me suis pris la godasse de foot du rétro, là.
7: Ah ouais, putain, c'est nul.
13: Mais là, je vais changer, je vais mettre de plus petit.
7: Ah ouais,
10: fais des chansons.
7: Et sinon, en fait, j'y passe ton chien, là, ça va mieux, ton chien?
13: Mon chien? Arrête, m'en parle pas, y a rien à faire, là, je l'ai voir Jackie, c'est foutu.
7: Oh, pourquoi merde.
10: Jackie, il est vétérinaire?
7: Ah, oh, le garagiste.
10: Non, pourquoi?
13: C'est mon chien, là, sur la plage arrière. Il bouge plus la tête, là.
7: Oh putain, t'es mal à 10 secondes là-bas. Oh, yo, yo,
13: vas-y. Mademoiselle, vous, oui, mademoiselle, oui. Vous voulez dîner chez moi ou chez moi? Mademoiselle, la pétasse là. Je te cause. Putain, c'est tombé, elle a pas d'humour.
7: Laisse tomber l'humour avec les gonzesses. Le plus important, tu donnes. Le plus important, c'est de trouver le point G.
10: Ouais, bien sûr. C'est comment le point G déjà? C'est quoi?
7: Bah, quand t'as le point G, la gonzesse, elle hurle, elle en peut plus.
13: Ah,
7: elle
13: c'est ça, ouais, et la suédoise hier soir?
7: Ah non, je suis allé jusqu'au point F, là, j'étais pas.
10: Ouais, c'est sûr. Bon, ouais, moi, je m'arrache, je regarde pour du boulot.
7: T'as pas une cigarette, Francis? T'as pas une
10: cigarette? Pourquoi une cigarette? Pourquoi faire? Pour fumer, putain, mais arrête tes conneries, faut plus fumer.
7: Mais putain, comment tu fais pour plus fumer?
10: Tu réduis, tu fumes moins, là. Tu sais, tu fais comme Jocelyne et Gérard, là. Jocelyne et Gérard, ils ont trouvé un truc super pour moins fumer, là. Chaque fois qu'ils se voient, ils fument pas.
7: Et ça marche?
10: Ils se voient plus, là.
7: Bon, attends, tu prends un truc avant de partir, tous les derniers.
13: Ouais, même chose, paillasson.
7: Paillasson, toi, tu prends.
10: Le dernier, tout à l'égout comme toi.
7: Tout à l'égout. Roger, donc tout à l'égout et un paillasson, va. Ouais. Non, faut arrêter les conneries.
10: Ouais, faut arrêter les conneries.
7: C'est la tienne encore?
13: C'est ta golf.
7: C'est la mienne, c'est ma golf.
10: C'est la tienne, ça.
7: En parlant de golf, je vous ai pas dit.
10: Quoi?
7: Ça y est, j'ai mis la totale.
13: Ah ouais?
7: Si, j'ai mis les phares anti-brouillard, phares anti-iode, phares anti-brume. Enfin, la totale, j'ai foutu.
13: Et ça crache.
7: Oui, enfin, j'ai fait un appel de phare, la batterie était à plat. Sinon.
10: C'est joli. Moi j'ai fait changer la sono, moi aussi.
7: La
10: sono, j'ai tout changé. J'ai mis les baffles à l'avant, baffles à l'arrière, c'est la folie quoi. Ça fait des sondes digitales laser, tout ça, 250 décibels.
7: Oh putain, ça crache, sinon.
10: Non, 250 décibels.
7: Mais ça crache.
10: Non, 250 décibels. Oh, mais par contre, ça crache. Pom. Et tiens?
7: Non, y'a rien. Putain, t'es mal à 10 secondes là-bas. Elle me rappelle Florence dans sa jeune tante.
13: Attends, t'es fou toi. Là, c'est Francine, regarde. Là.
7: C'est pas Francine, tu l'as
13: vu. Si c'est Francine, attends, souviens-toi, elle avait des cheveux jusque-là et des seins comme ça, regarde.
7: Ouais, tu la verrais aujourd'hui, elle a les cheveux comme ça et les seins jusque-là.
13: T'as dit que c'est Francine, attends, moi je me l'étais faite.
10: Moi aussi.
13: Attends, c'était super cool. Et moi, elle m'avait dit, tu me fais penser à Mickey Rourke, elle m'a dit. Ouais. Avec toi, c'est 9 secondes et demie, elle m'a dit.
10: Non, t'es tombé, c'est
7: 9 semaines.
13: Ah non, elle m'a dit 9 secondes et demie, je me souviens.
10: Ouais, bon, c'est pas grave. Bon, pour arrêter de parler cul, là.
12: Ouais, ouais, on arrête de parler gauzesse, de parler cul.
10: On peut parler d'autre chose, ouais, quand même.
12: J'ai vu un super film hier. Le Dracula de Coppola.
14: C'est bien.
12: Belles images. Belle musique. Kino Panorama. Non, ça change des conneries qu'on voit à la télé.
14: Ah, mais c'est sûr.
10: C'est sûr.
12: Puis alors, à un moment donné, le vampire, il se prend la gonzesse.
14: Arrête.
12: Je me fais vampire.
14: Tu me passes la cassette.
12: Au ralenti, le vampire.
10: Oh là là, regarde devant là, on reste dans l'horreur là.
14: Les mecs là, faut avoir fait.
10: Oh là, c'est pas possible, elle s'est échappée du zoo ou quoi.
12: Il y a même à tourner manège, ils en veulent pas, disons.
10: Ah, mais attends, je la reconnais. Ah, mais je la reconnais, c'est Christelle.
12: Quoi, tu la connais?
10: Oui, c'est Christelle. Ben, je suis sorti avec la semaine dernière. Et la semaine dernière, elle était vachement mieux foutue, hein. Je sais pas si.
14: Fais gaffe, j'espère que t'as pris tes précautions, fais gaffe.
10: Bien sûr, tu rigoles ou quoi? J'ai filé un faux numéro, bien sûr.
12: Arrête de parler cul.
10: On arrête de parler cul.
12: Autre chose que gozer.
14: Ouais, on arrête de parler.
10: On parle d'autre chose.
14: Ouais. Tiens, au fait, dimanche dernier, là, qu'est-ce qu'a vu cette sourcette avec la Bipierre?
12: Ah oui, j'ai pas vu, c'était
10: pas
12: bien.
14: Putain, il est bien ce mec.
10: Je connaissais pas.
14: Tu vois, il a parlé les sans-abri, la misère, tout ça. Ça fait du bien.
12: Ah ouais,
14: putain. Et puis la mère Sinclair, oh putain!
10: Ah putain, elle est bonne, hein!
12: Oh, t'es jolie, fais 7 sur 7 quand elle veut! Oh putain, t'es là, j'ai ce gant là-bas!
14: Oh putain! C'est un style, ça!
12: Mademoiselle, vous voulez manger. C'est quoi la connerie là? Vous voulez manger chinois ou vietnamien là?
14: C'est quoi,
12: vous voulez manger chez moi ou chez lui là?
14: Putain,
12: Roger, un bazooka mandarine, un Pepsi Mola, et pour moi un vomito orgeas. T'enlèves l'orgeas, c'est ce qui m'a rendu malade aussi.
14: Pétasse.
12: Et c'est pas les inconnus qui avaient fait un sketch sur les pétasses, qui les avaient descendus.
14: Ouais.
12: Je te raconte pas.
14: Oui, le lampadaire, le bandeau fluo.
10: Vous
14: n'avez
10: pas loupé.
14: Bien cassé.
12: Par contre, sur les mecs, ils n'ont rien fait.
14: Non, il n'y a pas fait des sketchs.
10: Mais bon, mais qu'est-ce que tu veux dire?
12: Il n'y a rien à dire.
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15: Marmade, un whisky. Sinon. Un coca.
16: Qu'est-ce que tu fous, Dick? Ça fait 2 heures que je t'attends. En plus, hier, en partant, t'as encore oublié de brancher l'alarme.
15: Je suis venu te dire que je m'en vais. Et que l'alarme n'y pourra rien changer.
16: Laisse ça. En attendant, il y a la plonge à finir.
15: Pas plus de respect, s'il te plaît. Tu parles au nouvel adjoint intérimaire du shérif de Tacheville.
16: Toi, shérif?
15: Ouais. J'ai déjà fait une arrestation.
16: Oh.
15: Ouais.
16: T'as arrêté de fumer?
15: J'ai arrêté une diligence toute la matinée. Je l'aurais fait souffler dans le ballon. Non. Et après, on a fait un foot.
16: Mais t'es une terreur, Nick, hein?
15: Ouais. Je peux te dire que désormais, la justice, elle a un nouveau nom. Elle s'appelle Dick Rivers. Bon, je te laisse. J'ai du vin sur la manche.
17: Oh, on a eu.
16: C'est ça. C'est ça, grand chef. Qu'est-ce que je te sers? Une eau de feu?
17: Ouais, mais mets-moi un pastis.
16: T'as des sioux pour payer?
17: Alors, ma femme, c'est une Cheyenne. Voilà. Quand je la frappe, je bats la sco. Et tu commences à nous gonfler. Voilà, comme ça, on a tout fait. Hein.
16: Allez, c'est bon. Tournons la page. Qu'est-ce que tu racontes, Hugues?
17: Putain, t'as scalpé 3 mecs. Non, 4. Le dernier était chauve.
18: Je cherche 2 choses. Le shérif de cette putain de ville qui a tué mon frère.
16: Et puis?
18: Et un magasin de chaussures, parce que je morfle, là, putain.
17: Kingamone, oh, André.
18: C'est toi qui parles indien?
17: Non, moi, je parle alsacien.
18: T'es insolent. Je te fais pas peur.
17: Non.
18: Je te fais pas peur.
17: Non.
18: Je te fais pas peur.
17: Non.
18: Tu vois, lui, il a pas peur.
17: Ah ouais.
18: Tu sais comment on m'appelle du Texas à Dijon?
17: La moutarde.
18: Non, pas seulement, non.
17: La mayonnaise.
18: Non, ça c'est l'été, ça.
17: Le crotal.
18: J'ai horreur qu'on m'appelle le crotal.
16: Le crotal est revenu. Le crotal est revenu.
15: Regarde à toi, Dick.
16: Moi, il me fait pas peur. Je suis plus rapide que Julien Clerc. Si jamais je le vois, je lui...
18: Tu lui...
16: Je lui dis bonjour.
18: C'est toi qui représente la loi dans Tacheville?
16: Non, ça c'est ma première étoile. Je reviens de Courchevel. À ta place, je ferais pas ça le crotal. Parce que si j'avais le shérif des boules...
19: Shérif des boules.
17: Comment héros?
19: C'est toi qui parles indien?
17: Oh, c'est un nid de corne ici.
19: Bon, Dick Rivers, mets Hugo Frey. Tiens, le crotal, t'es revenu?
18: Ça fait 3 ans que je rêve de te faire dire ordure.
19: Ah bah écoute, je suis fier que tu rêves de moi, mon canard.
18: T'as tué mon frère! T'es qu'un sale shérif, très très vilain.
19: Waouh! Je vois que t'as enrichi ton vocabulaire en 3 ans.
18: Exactement.
19: Ouais.
18: Je suis même parti 1 mois en colonie, sans écrire à mes parents.
19: T'as vu, m'est devenu insupportable.
20: Allez, shérif! Allez, shérif! Allez!
19: Bon, attendez, attendez, arrêtez de m'acclamer, là. Bon, allez-vous-en.
20: Allez-vous-en, allez-vous-en, allez-vous-en, allez-vous-en.
19: Ta dernière heure a sonné.
17: Go noy, ho noy. Ce qui en français veut dire quand les cow-boys par terre, indiens libres comme l'air.
18: La République, c'est moi.
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21: Le spectacle est subventionné par Gitane.
22: Depuis le 1er novembre.
21: Voilà. Ça te va bien, ta petite corne dans le dos, là? Hein? Ça lui va bien, sa petite corne dans le dos? Ah oui, ça lui va bien, envoie-moi sa bosse.
22: Dis donc, mais tu t'améliores sans cesse!
21: Ouais. Viva Zapata!
22: Plus difficile, là.
21: Ah oui.
22: On le garde quand même.
21: Ben oui, il n'y a pas de raison.
22: Dis donc, normalement, les femmes, ça devrait pas être un problème pour nous.
21: Normalement, non. Mais pour nous, si.
22: Qu'est-ce qu'on a de moins que les autres?
21: Ah, on n'a rien de moins, on a même plutôt plus. Mais ce qu'on a en plus, c'est de trop.
22: Qu'est-ce qu'elles nous reprochent, les femmes, en habillées à la mode?
21: À la mode, oui, mais de quelle année?
22: Ça compte pas, ça, l'apparence. Une femme, elle juge pas là-dessus. Elle est plus intelligente que ça.
21: Oui, n'empêche que l'autre soir, en boîte, y en a pas une qui t'a adressé la parole.
22: Dimanche, quand j'avais mis mon beau costume?
21: Oui, celui en flou orange à pattes d'éléphant. Avec ta chemise à jabot et tes chaussures à haut talon.
22: Bah, évidemment, elles venaient pas me parler, les filles. Elles osaient pas. Elles étaient impressionnées.
21: Ah bah, faut dire que t'étais impressionnant.
22: Toi, t'en as eu beaucoup de femmes.
21: Non, mais c'est parce que je suis très difficile.
22: Pourtant, moi, je suis pas difficile. J'en ai pas eu beaucoup non plus.
21: Et puis moi, quand je rencontre une femme, j'ai un truc. Je lui fais sentir qu'elle doit pas s'intéresser à moi.
22: Ça marche?
21: Ouais. S'intéresse pas à moi.
22: Mais normalement, une femme, ça doit être la même avant et après le mariage.
21: Normalement, oui, mais souvent, elle change.
22: Change en mieux.
21: Ah oui, ah oui. Elle te fait davantage participer à sa vie. Elle te demande d'aller faire des courses le samedi après-midi au Mammouth, quand il n'y a pas grand monde. Elle te demande de déboucher les WC, de sortir son chien. Tu savais pas d'ailleurs qu'elle en avait un.
22: Ça, avant le mariage, elle te le demande pas.
21: Ah non, c'est après. Avant le mariage, elle partage tes goûts.
22: Et après le mariage, tu partages les siens.
21: Mais c'est normal, il y a un échange.
22: Ouais, ouais, ouais.
21: C'est comme quand tu fais la vaisselle. Bon, bah, toi, tu récures les casseroles, tu dégraisses les plats.
22: Puis elle, elle donne les ordres. Mais ça l'a, fais ceci! T'as pas pris le bon torchon! Celui-là, c'est pour les chaussures! T'es qu'un gros nul! Chez vous aussi, hein?
21: Mais oui, mais tout ça, ça renforce le couple.
22: Ouais, il paraît. Il paraît que le plus important... Pour les femmes, c'est l'humour.
21: Après l'argent, oui, certainement, oui. Mais bien, bien après.
22: Ouais, un type qui est beau et riche, si en plus il a de l'humour, elles sont pas contre.
21: Mais attention, attention, hein. L'humour avec les femmes, faut pas en abuser non plus. Faut pas que ça les dépasse.
22: Ouais, sinon elles se vexent.
21: Ouais.
22: Tiens, tu vois, là, on est allé trop loin, là.
21: Non, mais la femme, dans l'ensemble, ce serait pas mal. Hein, c'est pas plus mal qu'une perruche ou un poisson rouge ou... Ça m'en ferait peut-être pas la voir en couple.
22: Une fois de temps en temps, quand on en a envie, ça suffit.
21: Par exemple, le matin, quand tu te lèves...
22: Ou le soir, quand tu te couches. C'est bien, là, aussi, là. Là, c'est pas mal, là. Là, attention, là. Mais quand t'es en couple, tu l'as quand tu veux, ta femme.
21: Oui, et puis tu l'as aussi quand tu veux pas.
22: Ouais, mais l'avantage d'une femme, c'est que quand tu rentres chez toi le soir, elle te fait la conversation.
21: Oh, moi, ça m'est égal, j'ai la télé.
22: La conversation d'une femme, c'est moins fatigant pour la tête.
21: Oh, oh, c'est pas gentil, ça, hein? Non, non, c'est pas vrai, dis donc, ça dépend, hein. Y a des intellectuels.
22: Ouais.
21: Y en a pas beaucoup, mais y en a. De toute façon, c'est pas ce qu'on leur demande, hein? Non, ça se saurait depuis le temps, ouais, ouais. Enfin, en tout cas, moi, c'est pas ce que je leur demande.
22: Moi non plus.
21: Oui, ben ça aussi, ça se saurait, ouais, ouais. Non, moi, d'intellectuel, j'en ai connu une. J'en ai pas connu deux, j'en ai connu une. Cherchez pas, c'est moi qui l'ai eue. Ah, c'était pas n'importe qui, elle était journaliste.
22: Journaliste.
21: Ah, journaliste.
22: Une journaliste.
21: Ah, c'était une journaliste.
22: Une journaliste.
21: Ah, une journaliste.
22: Journaliste.
21: À Motz et Travaux.
22: Motz et Travaux, c'est pas intellectuel.
21: Ah, ben si, pour des femmes.
22: Quoi? Qui c'est qui l'achète?
21: Et qui c'est qui essaye de le comprendre? En plus, elle était critique.
22: Critiquait quoi?
21: Tous les nouveaux tricots qui sortaient. Ah, c'était une championne en pelote. Ça tombait bien. Avec ma petite aiguille.
22: Non, mais on plaisante.
21: Mais naturellement qu'on plaisante. J'en ai une grosse.
22: Non, mais on plaisante. Dans l'ensemble, les femmes, elles pensent comme nous.
21: Mais oui, mais c'est sur des points de détail qu'on n'est pas d'accord. Par exemple, tu veux pas d'enfants, elles en veulent 7. Enfin, des conneries comme ça, quoi.
22: Ça remet pas en cause l'essentiel.
21: Mais non.
22: Que le couvert soit mis à l'œuf. Et que la soupe soit chaude!
21: Ah ça, moi, je tolérerais pas une souillon à la maison, hein! Une feignasse! Qui a pris un travail dans la journée, là, pour se pavaner en mini-jupe de l'autobus! Ah, pas de ça chez moi, la feignante qui travaille au dehors, j'en veux pas, hein! C'est qu'il y en a, à l'heure actuelle, là, de la poufiasse qui va travailler à l'extérieur, là! Aujourd'hui... Oh là, il y en a de la grognasse qui va au turf, là, tiens. Créneau de salope, là.
22: Il y en a plein, les autobus.
21: Ouais.
22: Plein. Et pendant que tout le quartier, lui, regarde les cuisses dans le bus. Toi, chez toi, t'es obligé de te servir toi-même, ton Ricard.
21: Si c'est pas scandaleux d'être obligé de faire ça soi-même, le Ricard.
22: Toi-même, toi-même. Le Ricard.
21: C'est même pas la gourdasse qu'il fait.
22: Et dans le bus, la gourdesse!
21: Salope, là, oui! C'est vrai, c'est bon, un Ricard, quoi! Hein?
22: Ah oui?
21: Avant l'apéritif. Et puis les femmes qui travaillent, c'est autant de places de prise aux chômeurs.
22: Ça fait moins rire, ça,
21: un peu
22: aussi.
21: Moins.
22: On le garde quand même!
21: Ah oui!
22: On garde tout! C'est sur les loisirs aussi qu'on n'est pas toujours d'accord, hein?
21: Sauf si tu leur proposes un voyage en Inde ou au Mexique. Là, il n'y en a pas beaucoup qui résistent.
22: Je peux pas, j'ai pas le permis.
21: D'un autre côté, t'emmènes une nana au Mexique. Ce qui l'intéresse, c'est de se bronzer sur la plage. Les monuments, les vestiges, elle s'en fout.
22: Je sais. Une année, j'en avais amené une à la Tranche-sur-Mer. Elle a rien visité du tout.
21: Oh, le gâchis. Quand on connaît la Tranche. Elle a même pas visité un temple hindou, une pyramide inca...
22: Rien, je te dis.
21: Oh, la conne.
22: Ah oui, la bonne.
21: Oh
22: conne.
21: Oui!
22: Cela dit, à la Tranche-sur-Mer, les temples hindous. Quand on a vu un, tu les as tous vus.
21: C'est vrai. De toute façon, la femme, on peut pas s'en passer. Parce que c'est le meilleur ami de l'homme.
22: Et elles peuvent pas se passer de l'homme non plus, normalement.
21: Normalement, non. Mais de nous, si.
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21: Tout de même, il n'y a pas que le cœur dans la vie. Il y a la bise et les couples.
0: Viens chez moi, je te montrerai mes ventricules. Parle à mon cœur, ma tête est malade. Oui, j'aime ça. Le cœur, et encore le cœur. La première chose que je regarde chez une femme, son cœur. Et s'il me parle, croyez bien que ça ne tombe pas dans l'oreillette d'un sourd. Ça m'est arrivé, figurez-vous. À ce jour-là, je devais avoir le cœur bordé de nouilles, passez-moi l'expression. Une veine à faire une flébite de cheval, si vous voyez ce que je veux dire. Elle avait un cœur, mais un cœur. Je n'ai pas pu résister. Je lui ai mis la main au cœur, je l'ai renversé cœur par-dessus tête jusqu'à lui faire tourner les sangs à coups de pompe dans le cœur. Elle m'a dit, « Monsieur, vous êtes un sans-cul. » Pardon ? Ben, vous avez une pierre à la place du cul. Je ne comprends pas. Ah ben, votre attitude me soulève le cul. Oh, j'étais sur le cœur. Elle me parlait le langage du cul. Monsieur, permettez-moi de vous parler à cul ouvert. Mais je vous en prie. Je me disais en moi-même, au cœur la vieille. N'avez-vous jamais rêvé d'une femme que vous porteriez dans votre cul? Ah, j'avais envie de me taper le cœur par terre. Une femme que vous aimeriez de tout votre cul. Vous ne seriez pas un peu cœur-cœur la praline? Je n'ai pas le cul à rire, monsieur. Mais moi, je n'aime pas qu'on me pousse au cœur, madame. Mais tout en échangeant des amabilités, je la regardais. Elle était là, le cul sur la main. Et moi, je commençais à me sentir le cœur entre deux chaises. Excusez-moi, mais je ne suis pas un enfant de cul. Ah, ça m'avait échappé. Là, je parlais comme elle, maintenant. Ah, vous me mettez du bon mot cul, monsieur. Une femme qui aurait peut-être un cul à prendre. Vous ne voudriez pas en avoir le cul net? Je l'écoutais, la bouche en cœur de poule. Mais du courage, monsieur. À cul vaillant, rien d'impossible. Et vous croyez qu'on pourrait s'entendre comme cœur et chemise? Mais je le crois, nous nous en donnerions à cul joie. Mais enfin, mais je ne voudrais pas péter plus haut que mon cœur. Mais enfin, mais si le cul vous en dit? Ah, je ne savais plus où donner de l'artère. J'avais l'impression d'être tombé dans un cœur de sac. J'étais au bord de l'infarctus. Mais détendez-vous, monsieur, laissez-vous aller. Ayez le cul léger. Ah, vous avez le feu au cœur! C'était un véritable cri du cul. Elle me traita de bourreau des culs, de cœur béni. Je la serrai tendrement sur mon cul. Et nous nous sommes mélangés les pinceaux, cœur et cul, à corps et à cri. Elle m'offrait sa chair. Je lui disais, ma chair. Moi qui la croyais cœur serré, mais j'avais le cul serré. Je la buvais des yeux, cœur sec. Elle me grignotait en susurrant mon petit camembert fait à cul. Magnifique histoire, classée cœur. Entre deux culs à la dérive. Elle est morte d'un arrêt du cul. C'est pas de cœur. Elle qui avait l'intelligence du cul. Voilà. Vous savez tout. Ces choses-là, ça vous laisse des blessures au cul qui ne se referment jamais. Pas étonnant qu'on devienne cul d'artichaut. Comme dit le poète, le cul a ses raisons que la raison ne connaît point. À votre bon cul, messieurs-dames.
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1: Madame Viala, s'il vous plaît, oui, c'est Monsieur Fion, là. Dites-moi, Madame Viala, qui est responsable, là, s'il vous plaît, je vous prie, pour les photocopies, là, le dossier que j'excuse Thibault, là, c'est quoi, là? Hein, c'est quoi ce chiffon, là, s'il vous plaît, Madame Viala, hein? Qu'est-ce que c'est?
4: C'est Brahim, moi.
1: Oui, d'accord, oui. C'est pourquoi? Qui demandez-vous?
4: Ah, c'est pour le stage, là.
1: Oui, d'accord, oui, je n'étais pas au courant. Madame Viala, il y a un jeune, là.
4: Ah, c'est Madame Viala.
1: Oui, Madame Viala, oui, je suis, oui.
4: Parce qu'on fait un stage, nous, c'est pour ça.
1: Oui, d'accord, oui, qui êtes-vous? C'est pourquoi?
4: Ah, c'est parce qu'on doit faire un stage, nous, c'est pour ça.
1: Oui, d'accord, oui. C'est pourquoi?
4: Parce qu'on est des jeunes délinquants, c'est pour ça.
1: Oui, bah écoutez, je ne savais pas.
4: C'est Madame Fabrieux.
1: D'accord, qui êtes-vous?
4: Juge d'application des peines.
1: Bien, qui êtes-vous? Qui demandez-vous? Quelle formation avez-vous? C'est qui, là, Madame Viala, là?
4: C'est Madame Viala qui m'a demandé,
1: Madame Viala, oui, Jocelyne, oui, pour l'instant.
4: C'est pour ça, parce qu'on fait un stage, nous.
1: Ça, je comprends, oui, c'est pourquoi. Qui êtes-vous? Quelle formation avez-vous? C'est pourquoi?
4: C'est madame Viala qui
1: oui,
4: m'a demandé.
1: Oui, madame Viala, oui, d'accord.
4: Elle m'a demandé, madame Viala.
1: Jocelyne, Viala. Oui, Jocelyne.
4: Parce que nous, on fait un stage, nous,
1: oui,
4: c'est pour ça, nous.
1: Oui, oui, alors c'est pourquoi? C'est qui, là?
4: Parce qu'on fait un stage,
1: oui,
4: nous, c'est madame Viala qui m'a demandé.
1: Oh, dis donc, monsieur Fion, il est pas sourd, hein. Allez, on va reprendre du début. Qui êtes-vous?
4: C'est Brahim et moi.
1: D'accord, qui demandez-vous?
4: Quel c'est madame Viala, elle m'a demandé de faire les tontons croupis. C'est pour ça, moi. Et maintenant, dit madame Viala, de faire les tontons croupis. C'est pour ça, moi. C'est pour de faire les tontons croupis.
1: Oh, oui, d'accord.
4: Parce qu'on fait un stage.
1: D'accord,
4: nous.
1: Oui, oui, ça va, tais-toi. Oui, d'accord, oui, oui.
4: Parce qu'on est des jeunes de l'ingrand.
1: Oui, oui, j'ai compris.
4: On
1: oui.
4: doit faire un stage,
1: oui,
4: c'est
1: oui,
4: pour
1: c'est ça,
4: nous.
1: Oui, oui, la stocopie, d'accord.
4: Moi, c'est madame Viala qui m'a demandé.
1: Oui, c'est toi qui as la stocopieuse.
4: Moi, c'est moi qui fais les tontons croupis parce qu'on fait un stage.
1: Très bien, bon. C'est toi qui es responsable de ce chiffon? Bon, il y a un problème. Jocelyne, madame Viala, il y a un problème avec un jeune, là.
4: Qu'est-ce que tu me fais, toi?
3: Pardon, jeune homme?
1: Pardon, jeune homme? Mais vous savez à qui vous vous adressez exactement dans ce bureau, là? Vous savez qui je suis exactement?
4: Oh, t'es un gros pédé, toi.
1: Allez, hop. Allez, tu me débarrasses le plancher, je veux plus te voir. Allez, hop, tu me fous le camp. Allez, madame Viala, il y a un problème avec un jeune, là. Hop, allez, tu me...
4: Hey, pourquoi tu me fais ça, toi?
1: Mais ça va pas, non? Mais qu'est-ce que c'est que cette histoire? Veuillez me lâcher, s'il vous plaît.
4: Parce que je suis un délinquant, c'est ça?
1: Mais enfin, mais écoutez, c'est pas mon problème, là. Madame Viala, il y a violence, là.
4: Toi, tu me mets une bonne note pour le stage?
1: Mais écoutez, mais pas du tout, il n'en est pas question, enfin lâchez-moi.
4: Toi, tu me mets une bonne note pour le stage?
1: Ça va, oui, dis donc, oh, la gifle, elle peut partir aussi, hein? Ça va maintenant, hein?
4: Parce que moi, je retourne pas en prison, moi, tu comprends, toi?
1: Oui, mais pourquoi ils vous ont libéré, là? Hein? Allez, ça va maintenant, hein?
4: Parce que j'avais tué une personne, moi.
1: Tu sais que...
4: Toi, tu me mets une bonne note pour le stage?
1: Mais écoutez, mais pas du tout, enfin, ça va, oui, s'il vous plaît.
4: Une bonne note pour le stage, toi? J'ai pas à te faire de mal, hein, toi? J'ai juste m'intégrer dans la société, moi, c'est tout, moi.
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6: Avez-vous signé la pétition pour la libération d'Abel Chemoul, prisonnier dans les geôles fascistes? Allez-vous signer la pétition pour la libération d'Abel Chemoul, prisonnier dans les geôles fascistes? Parce que si vous voulez, j'explique, si vous voulez, en fait, il s'agit de signer une pétition, si vous voulez, en vue, si vous voulez, d'obtenir la libération d'Abel Chemoul. Oui, qui actuellement est prisonnier dans les geôles fascistes. Non, mais comme ça, c'est clair pour tout le monde, quoi. Si vous voulez, parce que Abel Chemoul, c'est un poète dissident du régime chilien qui a sévèrement critiqué le régime militaire et tout, parce que c'est lui, par exemple, il a dit « Ouais, maintenant, je me lèverai et il fera beau. » Bon, il s'est pas emprisonné, quoi, si vous voulez. Il a un peu trop critiqué le gouvernement, quoi. Et ses conditions d'incarcération sont absolument inadmissibles. Étant donné qu'il a ni à boire, ni à manger. Et d'ailleurs, pour protester, il va entamer une grève de la faim. Là, ça va chier. Bon, chance de moi, j'ai une crampe. Bon, mais chez moi, s'il vous plaît, j'ai que deux signatures. La mienne... Et celle d'Abel Chemoul.
8: Alors, la pétition pour l'immeuble de Belleville, qui n'a pas signé. Tiens, salut.
6: Salut.
8: Tu as signé la pétition pour l'immeuble de Belleville, s'il te plaît.
6: Ouais, mais non, mais si tu veux... C'est pourquoi, si tu veux?
8: Si tu veux... C'est un immeuble à Belleville qui reçoit vachement mal la 5e et la 6e chaîne. C'est dégueulasse, tu veux signer?
6: Oh, ça me révolte.
8: Ah ouais, c'est dégueulasse. Voilà, merci, t'as signé entre Bernard-Henri Lévy et Sting, c'est vachement sympa.
6: Ah, super,
8: ça.
6: Super.
8: Voilà, t'es le 3000ème, mon vieux.
6: Ah ouais, ouais, ça super, marche. Ça marche super. Dis donc,
8: Qui n'a pas signé la pétition pour
6: les Voilà, éventuellement, qui a signé la pétition pour Abel Chemoul, qui dans sa geôle fasciste ne reçoit ni la 5e, ni la 6e chaîne, c'est dégueulasse.
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24: Heureusement que les garagistes ne sont que garagistes. Vous imaginez, vous, un garagiste chirurgien, par exemple? Vous imaginez l'horreur?
25: Oui, monsieur, il vient chercher quoi?
24: Sa fille?
25: Bah oui, mais elle n'est pas prête.
24: Je sais, j'avais dit midi, mais là, ils sont à 4 dessus, il a fini, ça. Par contre, pour l'avancer, j'ai fini la facture. 14 700 francs. Ah bah oui, c'est la main d'œuvre qui coûte cher.
25: 72 heures de boulot en deux jours. Ben oui, on a fait vite. Hein. Ah non, monsieur, on n'accepte pas la carte bleue. Hé, je vais le mettre à l'aise tout de suite. On ne rend pas non plus la monnaie sur les tickets restants.

0: Je vais ouvrir, moi, je sais pas ce que je vais trouver dedans. Là, oui. J'y enlève l'appendice, pour peu que j'éclate la rate. Un modèle de 48 où je vais trouver les pièces. Ah, mais la rate, c'est important. Si c'est foutu, c'est mort, et c'est le chat qu'en profite, hein. Bon, allongez-vous, on opère tout de suite. Ah non, moi, j'endors pas, j'opère à l'oreille. Ah ben, comme je dis toujours, c'est le client qui sait là où il a mal. S'il peut te renseigner, pourquoi l'endormir? Ouais, monsieur, votre service? Comment ça, il a encore une petite douleur? Oh, monsieur, un ton plus bas! Quand on mesure 1m50, on a la colère discrète! L'arrogance, ça commence à 1m80. Bon, on passe à la radio, je vais voir ça tout de suite. Ah oui, je vois, oui, la catastrophe. J'ai oublié mes ciseaux à l'intérieur. Je vais être obligé de vous les compter, hein. Yeah, où elle va, la petite dame, là? Hein, comment ça, la couche? Aujourd'hui, on peut pas la prendre. Pas avant 3 semaines. Oh, mais elle peut rester dans le couloir. De toute façon, on n'y touchera pas, hein. Oui, qu'est-ce qu'il a, le zigoto? Un accident de voiture. Mais je connais Jean de Cucus. C'est pas l'insolent de la mécanique, c'est le Attila du bloc moteur. Mais je vois bien qu'il a le blair qui pisse le sang. Mais en attendant, l'achat des Kleenex, c'est plus fait des mouillettes. Oui, madame. Le gynécologue, c'est moi. Vous êtes madame... Chut, ne me dites rien, laissez-moi deviner. Madame Dupuis. Vous avez changé de coiffure. Vous avez raison, l'arrêt sur le côté, c'est plus original. Approchez, n'ayez pas peur. Allongez-vous. Mettez bien la tête sous l'ampoule. Ouvrez la bouche. Ah ben, on y voit plus clair. Votre mari est revenu. Il est comme moi, toujours fourré dans la mécanique. C'est pas le stéréo que je vous ai posé, ça! Comment ça, c'est un de votre mari, il a fait lui-même? Je vous fais une petite piqûre anti-tétanique, alors, parce que la boîte d'ananas, elle commence à rouiller.
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2: Vous croyez vous débarrasser de moi comme ça? Monsieur Sanchez, envoyez la balle. Allez, hop, on fait des passes. Essayez d'attraper la balle. Essayez d'attraper la balle. Allez, on fait des passes. Ben, vous voulez pas essayer d'attraper la balle? Vous voulez jouer au foot? C'est pas au programme cette année. En plus, je sais pas y jouer, alors pas de foot. Non, pas de foot. Qui a dit Gargamel? Qui a dit Gargamel? Prendete il libro, pagina 45. Silenzio, Caterina. Pagina 45. Page 45, pata cruzette. Io, comincio la lettura. Il paese magnifico. Un paese magnifico. È un paese in cui... Ma le carni, re-carni, carni e carni. In cui se vuoi ferire, eh? Ma le levi. Je recommence pour les autres que ça intéresse. La testicula magnifica. Il paese magnifico, scusate. È un paese magnifico, va bene, eh? È un paese in cui si possiamo sciare. Oh, puisque c'est comme ça, je vous rends vos interrogations, eh? Elles sont très mauvaises. Je vous rappelle le barème. 20, ça n'existe pas. 19, c'est pour la mère supérieure. C'est pas moi. 18, c'est pour moi. À partir de 15, c'est pour vous. La meilleure note est 8. Vous riez plus là, hein? À Babou, 3. C'est bien.

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3: J'étais invité chez des amis à la campagne. Dans la nuit, l'orage a éclaté. Je vois pas ce que ça ne marrant que l'orage éclate. Non. La foudre tombe sur le toit. Le lendemain, il y avait un trou comme ça dans le toit. Et mon copain, lui, il allait travailler. Il me dit, tu peux réparer, toi, le toit? Moi, je dis, bah, bien sûr. Ça peut rendre service, bien sûr. Je monte sur le toit. Je prends une caisse et je mets les tuiles qui étaient cassées dans la caisse. Hein. C'est normal. Et à un moment, bah, à force de faire ça, la caisse, elle était pleine. Je soulève la caisse et je vais pour la descendre. Qu'est-ce que je découvre au bord du toit? Je découvre une poutre avec une poulie. Je me dis, tiens, je vais me servir de mon intelligence, tiens. Je vais tout recommencer au début, ça va être vite fait, hein. Donc, je vais chercher de la ficelle. Je reviens, je remonte sur le toit et j'attache très fort la caisse avec la ficelle. Ensuite, je passe la ficelle le long de la poutre, je la glisse dans le trou de la poulie et le bout de la ficelle pend. Je descends, j'attrape la ficelle, je l'attache très fort au pied d'un arbre. Ensuite, je remonte, je prends la caisse, je la mets dans le vide. Et elle tombe pas, bien sûr. C'est si vous avez écouté, elle est attachée. Vous voyez, on déconne, et puis on oublie ce qu'il dit. Hein. Donc, la caisse, elle ne peut pas tomber. Elle ne peut pas tomber. Elle est suspendue dans le vide. Moi, je descends, je détache la ficelle du pied de l'arbre afin de la faire descendre tout doucement. Enfin, initialement, c'est ce qui était prévu. Hein. Parce que la caisse était beaucoup plus lourde que moi. Alors elle descend, mais très vite. Moi, du coup, je fais contrepoids, je monte à l'autre bout comme ça. Mais à un moment, c'est croisé avec la caisse. Ouais. On s'est croisé de là à là. Ça m'a tout arraché sur le côté. Ça m'a fait mal, mais je vous jure, c'était horrible, hein, la douleur abominable. Hein. C'est pas fini parce que la caisse, elle continue à descendre très vite. Et moi, je continue à monter très vite. Mais pas très longtemps, remarquez. Hein. Non. Il y a ma tête qui a rencontré la poutre. Ah ben, ça m'a arrêté net. J'ai entendu du bruit. Et puis après, plus rien. Le trou noir. Je suis même pas redescendu, mes doigts étaient coincés dans la poulie. Alors moi, j'étais accroché là-haut. Et pendant ce temps-là, la caisse, elle descend, bien sûr. Elle avait pas de raison de m'attendre. Hein. Elle tombe par terre, sous l'effet du choc. Le fond de la caisse est arraché. Toutes les tuiles, elles sont éjectées dans tous les sens. Et la caisse était vide. Donc beaucoup plus légère que moi. Alors moi je décoince et je redescends. Mais la caisse elle remonte bien sûr. On s'est croisé une deuxième fois avec la caisse. Mais j'ai pas eu le temps de la voir arriver, hein. J'étais là. Oh! Ça m'a tout arraché dans le dos, là, comme ça. Ça m'a fait mal, mais c'était horrible, horrible. Et la caisse continue à remonter. Moi, je descends très vite et je tombe par terre. Oh! Je tombe sur tous les petits morceaux de tuiles cassés en quinconce. C'est un mot qui vous dit rien, quinconce, hein, comme ça. Mais le mot quinconce, hein, il prend toute sa valeur quand on l'a là, vous voyez. Et la douleur, ça m'a fait tellement mal, j'ai manqué de présence d'esprit. J'ai lâché la ficelle. Et la caisse, elle redescend, elle, bien sûr. Ah ben, moi, j'étais là, comme ça, occupé au quinconce, hein. J'ai fait quand j'ai même pas eu le temps de la voir revenir, hein. Elle est arrivée là, et là. Et le plus grave de cette histoire, eh ben, c'est que c'est même pas là qu'il m'est arrivé ça. Ça, c'est encore une autre histoire. Hein. Je vais vous dire, on va pas partir.
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5: C'est vrai que c'est agréable de se faire aider. Avant, quand t'étais paumé en voiture ou que tu cherchais quelque chose, tu pouvais soit pleurer tout de suite, soit demander à ta femme de chercher sur une carte. Et pleurer dans un deuxième temps. Aujourd'hui, deux accessoires viennent en aide au conducteur. Un accessoire faisant appel aux dernières technologies, le GPS, et un accessoire plus ancien qu'on appelle le conjoint. Alors, que choisir ? Je me suis dit que pour répondre objectivement à cette question, le mieux était de faire un comparatif entre le GPS et le conjoint. Alors, la question que nous allons nous poser ce soir, si vous le voulez bien, c'est « Vaut-il mieux avoir un GPS ou une femme ?» Commençons par les défauts des deux aides. Tout d'abord, le GPS. Le GPS peut rendre con. Je m'explique. Récemment, un homme est décédé car son GPS ne lui avait pas indiqué qu'un lac artificiel avait été construit là où avant il y avait une route. Donc il a foncé dedans avec sa voiture. Et le mec est mort. Faut être con quand même. Le conjoint aussi a des défauts, dont un récurrent. Il t'indique les places de stationnement une fois qu'on les a dépassées. Point suivant, le GPS ne t'engueule jamais, même si tu ne suis pas le chemin qu'il t'indique. Le conjoint est plus soupolé. Car lui peut t'engueuler même si tu suis le chemin qu'il t'indique. Car si tu te perds en l'écoutant, il n'hésitera pas à te dire que ses conseils étaient bons, mais que tu n'as rien compris. Mais bon, on va pas caricaturer ce soir, hein. Le conjoint connaît souvent le bon chemin. Par contre, il ne différencie pas la droite de la gauche. Ce qui fait que ses conseils ne servent à rien. Point suivant, le GPS ne fait aucune remarque sur ta façon de conduire. Chose très appréciable, le GPS ne parle que s'il a quelque chose d'intéressant à dire. Le conjoint est plus sans gêne. Car lui, il n'hésitera pas à te dire que tu conduis trop vite. Et s'il est trop timide pour te le faire remarquer, il s'arrangera pour te le faire comprendre. Car dans les moments de stress, le conjoint a un pouvoir magique. Il freine grâce à une pédale invisible. Point suivant, le GPS a un volume facilement réglable. Et oui, avec un doigt, tu peux baisser ou augmenter le son du GPS. Alors que le conjoint a un volume très approximativement réglable. Surtout avec un doigt. Néanmoins, si tu sais te servir de ta main, tu peux y parvenir. Et avec une batte de baseball, tu peux même le mettre en mute d'un seul coup. Point suivant, le GPS peut être volé si tu l'oublies dans la voiture. Comme je sens que vous allez poser la question, je vous le dis tout de suite, il est très rare qu'on plie la porte de votre voiture pour vous voler votre femme. Même si vous faites exprès de la laisser sur le siège passager, avec ses bagages et un peu d'argent. Point suivant, le GPS te prévient en cas de bouchon pour t'éviter un stress inutile. alors que le conjoint savait bien qu'il fallait pas passer par là. Je crois que la démonstration est faite, hein. Il faut privilégier le GPS. Et si certains d'entre vous ne seraient pas encore convaincus, je vais rajouter quelque chose. Le GPS utilise une carte routière, alors que le conjoint utilise ta carte bleue.
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6: Oh mais chérie, j'ai oublié de te servir. Un Armagnac pour toi aussi?
7: Moi, juste une goutte, mon cœur.
6: En tout cas, on avait vraiment envie de dîner avec vous ce soir. Hein, chérie?
7: Ah, ça, Marie tenait absolument à vous inviter.
6: C'était une grande première pour moi. Hein. Moi, je savais vraiment pas si vous mangiez comme nous.
7: C'est vrai. Alain, on connaissait ses goûts. Enfin, certains de ses goûts. Enfin, on savait pas du tout ce qu'aimait Roberto.
6: Écoutez, moi, tant pis, hein. Je mets les pieds dans le plat, mais je vais vous dire un truc. Vous allez très bien ensemble.
7: Vraiment? Et je dis pas ça parce que vous êtes là.
6: Non.
7: Peut-être que nous, maintenant, on est un peu marginaux. Mais ça ne nous dérange pas une seule seconde que vous soyez là, ce soir.
6: Et puis, un couple, c'est un couple. Si vous êtes heureux comme ça, il n'y a que ça qui compte, hein, chérie?
7: Bien sûr.
6: Il y a tellement de gens dits normaux qui sont pas du tout faits l'un pour l'autre, hein, chérie? Et puis là, au moins, on est sûr qu'il n'y aura pas l'enfant qui trinque.
7: Allez, d'ailleurs, on trinque. Ça, c'est un vieil Armagnac, je l'ai rapporté du Gers, il est chin. Alors, Roberto, vous avez appris le français où?
6: Dans l'avion? Mais il y a combien d'heures de vol? Ah non, c'était bon. Et justement, j'aimerais savoir comment ça se passe pour vous. Vous pouvez bénéficier des réductions couple? Enfin, comme nous, en fait.
7: Et puis quoi encore? Non, mais ça viendra. Dès que les gens auront un peu... dans 20, 30 ans, il n'est pas exclu que vous ayez les mêmes droits que nous.
6: Et oui, si ça se trouve, c'est nous qui devrons nous cacher.
7: Ben, il manquerait plus que ça. On n'a rien fait, nous.
6: Moi, je dis, si ça se trouve... c'est vous le couple de l'an 2000. Vous vous affichez, vous vous foutez de ce que les gens disent et vous avez bien raison. Et Dieu sait que les gens disent de ces trucs. Ah si. Si, vous vous en rendez pas compte parce qu'ils le disent pas devant vous, mais ça y va. Hein. Oh là là, mon pauvre Alain, si tu savais.
7: Ça, depuis que t'es rentré du Brésil.
6: T'as des bines secs. Hein. Non, on expliquait à Alain que les gens disent énormément de mal de vous. Oh, il a l'air tout triste. Oh, c'est mignon. C'est ça que j'aime bien, moi, chez les gens comme vous. C'est qu'ils sont plus sensibles que les autres, hein, chérie?
7: C'est pas pareil. Et alors, vous vous êtes rencontrés à Rio, hein? En discothèque. Ah. C'est ça, c'est ce que j'ai cru comprendre.
6: Ah, mais c'est marrant, parce que moi, quand je vais en boîte, j'en bois jamais. Ah, c'est des boîtes où il n'y a que ça? Que vous? Que ça comme vous?
7: Et alors, Alain, je crois savoir que ta femme a pris la nouvelle un peu moins bien que nous. Bah oui, forcément. Et avec ton fils, je voulais savoir, parce qu'ils ont sensiblement le même âge avec Roberto.
6: Et quel âge vous avez, Roberto? 19 ans. Ah, 19 ans, le bel âge, vous.
7: Et Alain, 48.
6: Mais oui.
7: Dans 2 mois, oui, une différence. Et donc avec ton fils, ça va, ils s'entendent bien, ils se connaissent pas. Ah, carrément, il veut pas le voir.
6: Ben. Par exemple, mince alors, c'est marrant qu'il accepte pas, hein. Comme quoi, on peut être jeune et pas forcément accepté. Ça, pour ça, nos enfants, ils sont assez...
7: Quoi?
6: Ben, en tout cas, moi, je sais que je les ai jamais entendu dire des mots comme... pédé, tapette. Même homo, je crois qu'ils le disent pas. Hein, chérie?
7: Oui. En même temps, l'aîné a 6 ans, chérie. C'est peut-être un peu normal.
6: Oh! C'est dommage, c'est ce qu'on a couché, j'aurais adoré qu'ils vous voient. C'est vrai, ils en ont jamais vu.
7: Oui, mais ils sont couchés. Ça sera pour une autre fois.
6: Ah oui, on se revoit. Hein, chérie, on se revoit.
7: Ben oui, nous, oui, on se revoit, nous, on se voit tous les jours, alors. Mais eux, par contre, je sais pas s'ils ont envie de nous revoir. Hein? Voilà. Allez, oust! Tout le monde regagne ses pénates.
6: Et la prochaine fois, Alain, on vient chez toi. Chez vous? Ah ben d'accord! On vient chez vous, on vous prend au mot.
7: Alain, au revoir. Au revoir, Roberto.
6: Et on a bien rigolé, on se rappelle. Hein. Attention, Roberto, vous marchez sur votre châle. Écoute, ils sont charmants, non?
7: Oui.
6: Lui, il est petit et très...
7: Très efféminé.
6: Hein? Oh, un peu malheureux, oui, mais il est jeune.
7: Très jeune. Plus jeune, après, c'est mineur. Attends, je m'excuse. On a eu le remake de La Cage aux Folles toute la soirée. Plus jamais ça chez moi.
6: T'exagères tout.
7: Enfin, je sais pas ce qu'il te faut. C'est quand même très gênant pour les autres. Ils se tiennent la main. T'as vu ça où? Moi, je savais plus où me foutre.
6: Pourquoi, mais nous aussi, on se tient la main?
7: Ça n'a rien à voir. Nous, on s'aime. Nous, on est hétérosexuels. Nous, on n'a pas 30 ans d'écart. Et, aux dernières nouvelles, je ne suis pas brésilien. Grotesque, les deux tapioles. Couple de l'an 2000, mon cul. Qu'est-ce que tu fais?
6: Je range les verres.
7: Tu ranges pas les verres. Tu les jettes.
6: Quoi?
7: T'as vu comment il était maigre, le gigolo?
6: Oh, mais chérie, je pouvais quand même pas mettre des préservatifs sur les verres.
7: Je vais te dire ce qu'il fallait faire. Fallait pas les inviter, c'est tout.
6: Mais concrètement, comment ça se passe? Les courses, la cuisine, Top. Le linge et le...
7: Le quoi?
6: Eh ben, le linge, je vais pas te faire un dessin. Comment ils font ça, eux?
7: Écoute, on va pas rentrer là-dedans, hein.
6: Moi, j'aimerais bien savoir qui fait l'homme.
7: On s'en fout! De toute façon, ils mettront plus les pieds ici.
6: C'est les initiales de quoi, PD?
7: Pauvre dinde.
6: Bon. Bon, comment tu me parles?
7: Bah, tu me demandes une définition de PD, je t'en donne une, pauvre dinde, voilà. Allez, on va se coucher.
6: Oui.
7: Et t'inquiète pas, chérie. Nous, on est mariés. On n'a rien à se reprocher. Et quand je vois ça, je me dis qu'on a de la chance. Nous, on vit une vraie histoire d'amour. Allez, je monte.
6: Chérie, si j'ai peur cette nuit, je pourrais venir dormir avec toi?
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8: Le chutier, si vous voulez, mesdames et messieurs, c'est tout ce qu'on n'a pas mis dans le spectacle. Par exemple, quand vous avez regardé un film à la télé ou au cinéma, ben vous doutez bien qu'il y a des tas de séquences qu'on a tournées, qu'on vous montre pas. C'est toutes les séquences loupées. C'est quand le pétard a pas pété, par exemple. Ou alors, c'est quand le comédien il s'est laissé distraire par une réflexion du réalisateur. Surtout dans les films de cul. Tu sais, quand le réalisateur il dit au comédien, il dit, tiens, Raymond, tout en limant, tu peux t'écarter un petit peu parce que t'as les valseuses qui me cachent le trou du cul de Josiane. Bon, et puis le gars, ça l'a perturbé, tu vois, il s'est mis à me lire, tu vois, mais... Ah ben, on a été obligé de couper. Ou alors, c'est quand la comédienne a fait « Atmosphère, atmosphère, est-ce que j'ai une gueule d'asmlotf ?» Merde. Comme moi, j'ai bien travaillé, eh ben, il se trouve que j'ai un gros... Voilà, je crois qu'on le tient, là. Là aussi, un jour, je rentre comme ça avec ça, et je dis, j'ai un gros, et il y a une dame qui me fait cailler. Alors, toi, par exemple, oui, celui-là, ça, c'est les deux mecs qui sont au bistrot, et il y a un des deux mecs qui dit à l'autre, il dit, moi, mon pote, ma montre, elle est étanche à 50 mètres. Et l'autre, il dit, à 50 mètres, de la plage. Ouais. Ah ben quoi que ça fait rigoler quand même, hein. Ah ben je le mettrais peut-être dans la version longue, alors. Faudrait que je vois ça. Alors tu vois, bon, on a plein de trucs comme ça là-dedans, hein. Tu vois, c'est rigolo, je feuillette ça. Oui, tiens, ça c'était pas mal, mais c'était trop long, ça. Donc là, on s'était dit, ben, on pourrait chanter les chansons paillardes. Il suffirait de remplacer les mots grossiers par un bip sonore. Mais le bip sonore, ça allait pas, parce que rien que dans la digue du pente, ça allait pas, parce que rien que le refrain, ça faisait lève la pente, voilà que ça pente, lève la pente, pente, pente, voilà que ça pente, on comprenait rien! Alors on s'est dit, on va changer, on va remplacer les mots grossiers par d'autres mots. Et puis là, ça peut peut-être aller. Et puis, problème encore avec le curé de Camaret. C'est le fameux curé de Camaret. Oui, parce qu'au début, nous, on avait pensé faire le curé de Camaret. Allez, sacoche qui pendent. Ah ben, s'il est en vélo, c'est pas sale, hein. On peut le dire. Mais alors, après, ça allait pas. Mais là, pourquoi? Parce qu'après, ça faisait le curé de Camaret. Allez, sacoche qui pendent. Et quand il s'assied dessus, ça lui rentre nulle part, parce que... Une sacoche, c'est beaucoup trop gros, tu comprends? Même en imaginant une sacoche un peu plus petite... Non, en plus, il y a des crochets dessus, je veux dire... C'est des couesses blessées, moi, je dis, vaut mieux pas, toi. Alors, après, on l'a foutu dans le chutier, tu vois, alors plein de trucs comme ça, là-dedans. Alors, bon, tu vois, des trucs qu'on peut pas mettre dans un spectacle, tiens, là, j'avais noté les panneaux. Je sais pas si vous avez vu, en France, toutes les 30 bornes, t'as un panneau passage de serre. Déjà vu ça? C'est passage de serre. À tel point que moi maintenant j'ai peur de prendre ma bagnole, toi. Il dit un jour je vais me prendre un cerf en pleine gueule, hein. Bah, d'un autre côté, j'en ai jamais vu, moi, de cerf, hein. Traverse la route. Même à mon avis, même il y a beaucoup plus de panneaux qu'il y a de cerfs, à mon avis, hein. Même que, oui, les 3-4 cerfs qui resteraient en France. Moi, je dis, à ce moment-là, il les mettrait sur une même route. À ce moment-là, on mettrait un feu rouge, et puis on ferait passer les cerfs. Comme ça, nous, on les verrait passer, puis ça serait plus sécurisant pour les animaux, c'est vrai, je veux dire. Il y a un autre panneau qui est pas mal aussi, c'est chute de pierre. Vous l'avez tous vu, ça aussi. Chute de pierre. Tu sais, t'as la falaise qui est là, avec la route en dessous, chute de pierre. Alors là, il y a deux solutions. Ou alors, tu te prends un rocher de 400 kilos sur la gueule, auquel cas, t'es mort. Hein? Et là, on pourra toujours dire, bah, on l'avait prévenu qu'il y avait des chutes de pierre. Ou alors, tu te tâtes. C'est pour ça, souvent, tu vois une bagnole qui est garée près du panneau. C'est un gars, il demande à sa femme, il dit, chérie, qu'est-ce qu'on fait? Il y a des chutes de pierre. On bousille les vacances. Régine, puis à la fin, souvent, le gars, il demande à sa femme, il dit, baisse ta vitre et puis guette si jamais il vient à une... Non. Bon, alors, tu vois, des tas de trucs comme ça, donc on peut pas mettre dans un spectacle, vous rendez bien compte, hein. Alors, je dis pas tout, parce que, disons, il y en aurait pour des heures, tu vois. Ah oui, tiens, ça, c'est dommage, c'était vachement bien, ça. Là, j'avais fait un sketch formidable, je vous explique. Il y avait deux hélicoptères en flammes qui s'écroulaient ici, à l'arrière de la scène. Et puis, alors là, il y avait un porte-avions immense qui arrivait comme ça jusqu'au milieu. Et puis là, il y a un iguane géant qui sautait sur le plateau avec une queue énorme. Il balayait tout comme ça, il pondait des œufs, comme ça. Il est claqué contre le mur. Il y a des poussins qui sortaient des œufs, qui faisaient « Prosper, youp, la boum ». Et à ce moment-là, il y avait des girls entièrement nues qui passaient 150 girls. Après ça, comme ça, faisait « Gadou, dou, dou, tout comme ça. Et puis là, il y avait un vieux chef indien qui arrivait comme ça tout seul. Et puis au dernier moment, il levait la main comme ça, il disait « On m'a appelé ?» Non, mais attendez. Parce qu'il s'appelait Agadou, l'Indien.
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5: Ah, vivement le week-end, hein.
9: Oh, le mieux pour le week-end, c'est d'aller chez des amis qui ont les moyens.
5: Oh ben c'est sûr, hein, tu te détends mieux quand c'est pas à tes frères.
9: Mais t'as pas les responsabilités. Par exemple, s'il y a un incendie ou un dégât des eaux, bon, ben tu t'en fous, t'es pas chez toi.
5: Et puis chez les autres, tu te reposes. D'ailleurs, moi je le dis à mes amis, hein, je vous préviens, je suis invité, j'aiderai pas.
9: Faut surtout pas aider. Si tu casses un truc, ça te retombe dessus. Eh oui.
5: Oui, puis quand t'as accepté d'aider une fois... Ou Marcel une fois. Eh ben, t'es piégé, ils abusent.
9: Mais bien sûr, moi un jour j'avais eu le malheur de dévisser le couvercle d'un pot à cornichons.
5: Oh l'erreur.
9: Bon, c'est rien. Ben, l'après-midi dans le jardin, ça a pas loupé. Ils m'ont demandé de déplier une chaise. Les salauds.
5: Ah mais faut se faire respecter dès le départ, hein. Moi, si à table, on me demande de découper le poulet, je dis « Excusez-moi, je ne suis pas cuisinier. »
9: Pareil, quand il te donne un tire-bouchon, « Excusez-moi, je suis pas vitrier. »
5: Mais ne débouche jamais une bouteille chez quelqu'un, hein, d'une manière générale. Hein. Jamais, hein. Jamais, c'est un coup à te péter une vertèbre. Et ton assurance marchera pas.
9: Par contre, il y a un bon truc que tu peux faire avec ta bagnole. C'est déjà un peu bigorné. Tu te colles bien derrière celle de tes amis.
5: Ouais.
9: Puis le matin, tu dis... Oh, vous auriez pu faire attention en reculant. J'ai l'avant qui est tout enfoncé. Et tu fais un constat.
10: Ouais. Ou alors, tu les obliges à te donner du liquide. Ah, mais c'est pas parce qu'on est entre amis qu'il faut se laisser faire, hein.
9: Déjà bien beau qu'on vienne les voir dans leur patelin de bouseux.
10: Mais c'est pour ça qu'ils t'invitent, parce qu'ils s'emmerdent dans leur trou.
9: Alors moi, maintenant, quand je suis invité, je fais plus de cadeaux, hein. C'est pas apprécié.
10: Ça sert à rien.
9: Un jour, j'amène des gâteaux. Bon. Hein? Quand même. Tu sais, des biscuits.
10: Ouais.
9: Non, mais des bons, hein. Ceux qui sont présentés dans le coffret allongé.
10: Ouais.
9: En papier, là.
10: Ouais.
9: Mais tout au beurre.
10: Ouais, ouais, je sais bien, des petits beurres.
9: Voilà.
10: Voilà, oui, oui.
9: Des petits beurres.
10: Ah ben, bon. C'est pas le biscuit ordinaire, hein, le petit beurre, j'en regrette, hein. C'est pas le biscuit ordinaire.
9: Hein? Quand même. Bon. Déjà, en arrivant, ils n'ont pas eu l'air d'y faire attention. Hein? Ouais, ouais. Comme s'ils en mangeaient tous les jours.
10: Ah non, mais les gens sont blasés de tout aujourd'hui, puis c'est tout, hein.
9: Au moment du café, ils les ont avalés en 5 minutes. Pas un merci, pas un compliment. Oh.
10: Ils auraient pu dire un mot quand même, hein, du genre ça fait plaisir un beurré. C'est une riche idée. Ça termine bien un repas.
9: Rien. Ah, ça m'a déçu.
10: Ah, ouais, ouais, ouais, ouais.
9: La prochaine fois, j'amènerai un truc tout simple.
10: Ah, ouais.
9: Ouais, ouais.
10: Mais nous, avec Simone, là, on avait été invités 3 semaines en Suisse chez des amis qui ont un très joli chalet. Bon.
9: Oh, dis donc, ça devait pas être vilain.
10: Oui, oui, tout frais payé, plus sport d'hiver payé, hein.
9: C'était sympa de leur part.
10: Oui, enfin, moi, tu sais, le ski, hein, j'étais plus souvent au bar, mais enfin, ils nous offraient aussi les consommations.
9: Bon. Oh, dis donc, vous leur aviez amené quelque chose?
10: Ouais, mais qui n'a pas été apprécié à sa juste valeur.
9: Ah, mais les gens manquent d'éducation, hein.
10: Ah, c'est terrible.
9: C'était quoi?
10: Bah, tu sais que Simone travaille dans l'hôtellerie.
9: Oui,
10: bon.
9: Oui, oui.
10: Des fois, quand elle fait les chambres, elle trouve des échantillons de savonnette et de shampoing qui n'ont pas été utilisés par les clients. Ou alors, très peu. Elle leur avait fait un joli assortiment, mon vieux, auquel elle avait rajouté, je veux pas dire de bêtises, au moins 2-3 serviettes citronnées rafraîchissantes du restaurant d'en bas. Eh ben, ça leur a fait plaisir, mais sans plus.
9: Ils n'ont pas apprécié.
10: Ils l'ont pas montré beaucoup, en tout cas.
9: Oh.
10: Alors, ça fait quand même mal au cœur, parce que je ne dis pas que ces objets-là avaient une grande valeur.
9: Non.
10: Mais enfin, l'idée était originale, on s'était creusé.
9: Il y aurait... peut-être fallu rajouter la bonnette de douche.
10: On voulait pas non plus avoir l'air de les écraser sous prétexte qu'ils habitent pas Paris. Et puis je vais te dire, ma femme, avec la place qu'elle a, elle fait des envieux.
9: C'est vrai qu'en province, ils ont des complexes par rapport à nous. C'est pas le même niveau culturel.
10: Ah bah non.
9: Par contre, quand on s'en va, j'aime bien ramener quelque chose de chez eux. Pour avoir un souvenir.
10: Bah oui. Mais moi, la vitrine qui est dans l'entrée chez moi, c'est que des objets qu'on a pris chez des amis.
9: Ah, mais moi, maintenant, je prends plus de bibelots, ça m'encombre. Je donne direct un coup de canif dans le matelas pour voir s'il n'y a pas du liquide.
10: Mais faut bien se rembourser de ses frais de déplacement. Quand tu vas chez eux, là, à 45 bornes de Paris, le carburant, il coule. Et qui c'est qui paye? qui c'est qui paye?
9: Sans compter l'obsolescence de la voiture.
10: Oh, ben moi... De ce côté-là, ça va, j'ai une diesel.
9: T'as beau avoir une diesel, hein. Si tu veux arriver à l'heure, faut quand même y mettre du super.
10: Ouais. Bah, sinon, c'est un coup à rater l'apéro.
9: Bah, oui. Faut toujours arriver à l'heure chez des amis, c'est une question de savoir-vivre.
10: Nous, en général, avec ma femme, on arrive la veille. On pique-nique devant l'entrée ou sur la pelouse, ils voient qu'on est déjà là, ils nous font rentrer.
9: Comme ça, vous gagnez une nuit, vous avez vos aises.
10: Et puis ça me permet de voir s'il n'y a rien qui cloche au niveau sanitaire.
9: Moi, je demande toujours la clé de la salle de bain en arrivant, hein. Comme ça, il n'y a que ma femme et moi qui pouvons l'utiliser.
10: Mais t'as raison, c'est bien plus hygiénique. Et vous amenez beaucoup de bagages?
9: Rien du tout, je suis invité. Mais j'exige tout fourni. Tout. Dentifrice, brosse à dents, savonnette. Tout.
10: Bah oui, mais moi, pour ma femme, pareil, hein. Mousse à raser, lotion après rasage.
9: Tout. Et là où c'est bien agréable aussi d'être chez des amis, c'est pour le téléphone.
10: Ah, bah oui. Bah évidemment, tu réduis tes frais considérablement.
9: Ah oui.
10: Moi, tous mes clients, je les rappelle le week-end de là où je suis.
9: Moi, pareil pour la famille, surtout que du côté de ma femme, c'est les dom-toms. Mais l'autre jour, nos amis n'en revenaient pas qu'on entende aussi bien Tahiti.
10: Ah ouais.
9: Ils voulaient pas me croire. Je leur ai dit, vous verrez sur votre facture. Ouais.
10: Et en général, quand tu pars en week-end comme ça chez des amis, tu restes combien de temps?
9: Pas plus de 3 semaines. Avec les amis, je suis resté discret.
10: T'as raison. Vaut mieux pas passer pour un goujat auprès de ces cons-là, sinon ils te réinvitent pas.
9: Dis donc, le week-end prochain, tu fais quoi? Parce qu'avec ma femme, on avait pensé venir chez vous.
10: Ah bah c'est curieux que tu me dises ça, parce que nous, on voulait venir chez vous aussi, dis donc.
9: À ce moment-là, pour qu'on irait pas tous ensemble chez les Gautier, ils viennent d'installer une piscine.
10: Attends, quel jour on est? Mardi? Eh ben c'est bon, on part ce soir? On les appelle?
9: Non, on y va direct. Une fois là-bas, ils nous mettront pas à la porte.
10: On amène quelque chose?
9: Laisse donc. On leur fera un beau bouquet en arrivant. Ils ont de très belles fleurs dans leur jardin. Ils n'en font rien.
10: Je vais peut-être quand même prendre les 2 yaourts qui me restent dans le frigo, parce que dans 3 semaines, ils seront périmés.
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11: Il m'est arrivé un truc l'autre soir, je te raconte pas. J'avais rendez-vous pour dîner avec Jean-Louis. C'est un cadre dynamique de mon bureau. Alors je m'étais mise au sexy. Eh bien, c'est possible. J'avais une mini-jupe en satinette de soie. Et puis des escarpins talons aiguilles taille 36. Normalement, je fais 37. Mais la 22, elle m'a dit « Bon, je regrette, mais me reste plus de 37, mais la croûte dedans, c'est une matière très souple qui se fera en vos trompiers. » Non, puis à ce prix-là, ce serait dommage de ne pas en profiter. Moi. Tu parles que j'en ai profité. Bonjour les ampoules. En plus, quand Jean-Louis arrive, c'est ce qu'il me dit. Excusez-moi, ma voiture est tombée en panne. Il le voyait là à pied. Ça ne vous ennuie pas? Je fais, non, Jean-Louis, pensez donc que j'adore marcher. Dans la rue, je me disais, courage, Bernadette, courage. C'est peut-être lui l'homme de ta vie. En arrivant au restaurant, j'étais tellement soulagée de m'asseoir. J'ai fait bouh. Tout à coup, j'entends crac, crac, crac. C'est ma mini-jupe en satinette qui venait de céder. Je me suis dit, tu cumules, Bernadette, tu cumules. Heureusement, sous la table, j'en ai profité pour enlever mes chaussures en croûte de dés. Histoire de me soulager la voûte planétaire. Alors pendant le repas, Jean-Louis me parlait du gouvernement, de Bush, de l'Europe, des fausses factures, qu'on était moins compétitifs que les Japonais. On aurait dit le journal de 20h. Alors au dessert, je me suis dit, attaque Bernadette, attaque. Ah, j'ai fait... Jean-Loup, vous êtes passionnant, vous savez. J'ai lu dans mon magazine, les hommes, ils adorent être admirés. Ça lui a fait un effet radical. Tout à coup, il me fait... Oh, Bernadette, vous me plaisez. Oh là là, j'étais contente. Un masque au concombre. Un shampoing volumateur spécial aux cheveux faits. Une crème amincissante spéciale zone rebelle. Ça fait plaisir de voir ses efforts recommencer. Tout à coup, je sens... Ah, c'est Jean-Loup qui venait de me faire du pied en plein sur mes ampoules. Je fais... Ah, Jean-Loup m'a fait m'arrêter, voyons. Ah, oh, Bernadette, je sens que ça vous plaît. Mais non, Jean-Loup... Bernadette, j'aimerais tellement qu'on aille dans un endroit plus intime. Chez moi, par exemple. On irait comment? À pied, en voiture. À pied. J'habite à 500 mètres. Alors, subrepticement, j'essaie de remettre mes pieds dans les chaussures en croûte de dés. Rien à faire, c'était tout boursouflé. Alors je fais jaloux, je suis désolée, mais je ne peux pas.
12: Pourquoi, Bernadette? Je ne vous plais pas.
11: Ah si, jaloux.
12: Alors quoi? Vous avez un autre homme dans votre vie?
11: Oh ben non, jaloux pas tellement, hein.
12: Alors quoi? Vous préférez les femmes?
11: Ouais, ça panne, hein.
12: Mais alors quoi, Bernadette, quoi? Quel est votre mystère?
11: Mon mystère. Je me sentais plus tellement de lui parler, de mes pieds boursouflés, de ma mie, je me craquais.
12: Alors je fais jaloux. Je suis désolée, mais ne me posez plus de questions.
11: Non, vous ne pouvez comprendre. Je suis une femme étrange, fatale et mystérieuse. Qui disparaît tel les rayons de soleil dans la nuit. Adieu, jaloux. Non, non, ne me raccompagnez pas. Adieu, adieu.
12: Et n'empêche, c'est ce soir-là que j'ai compris que jaloux, c'était pas l'homme de ma vie.
11: Parce qu'un homme à qui on peut même pas parler de ses pieds. On peut pas passer sa vie avec.
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13: Mon micro, il marche. Voilà. Et le sien, il y a un problème. Voilà. Un, et puis un.
14: Ouais, bah, à mon avis, c'est les piles.
13: Ok, ouais. D'accord. Non, d'accord. Mais, je veux dire, non, ça, je m'en fiche, mais qu'est-ce qu'on fait?
14: Faut aller en chercher.
13: Attends, on est en plein spectacle, là, je vais pas aller acheter des piles maintenant.
14: Ah mais c'est ton micro.
15: Alain, on va pas acheter des piles maintenant. Il y a des...
13: Alors, je vais acheter des piles maintenant, Alain. Ok, on se retrouve à la sortie, Alain. D'accord, j'ai acheté des piles, laisse le faire.
15: C'est sympa, merci.
16: Salut, ouais, qu'est-ce que tu veux? Tu veux des piles? Ouais, je vais te trouver ça. J'en ai des super chez Philips. À moins qu'il m'en reste plus. Attends, à moins que chez Itasoni, il les fasse encore. Dans ce cas-là, il faudra l'adaptateur MK3 que tu branches sur le check-in. Attends deux secondes, quoi? Les piles Yuzi Pousse? Ouais, deuxième tiroir, tu les trouveras. Tu disais, ouais, tu veux des piles? T'as déjà essayé des piles plates 1,7 à double connexion triphasée de chez Osterwood? Parce qu'elles sont vachement... Oui, vas-y, passe, je t'en prie, ouais. Et dis donc, toi, les baffles HP, c'est bien Kafunken qui les fait? Qu'est-ce que je t'avais parié? Parce que j'avais fait un pari d'enfer. Ouais, t'es pressé? Ouais, je comprends, ouais. Tu veux des piles? Dis donc, si on essayait les piles polaires WDK de chez Schwarzpunk. Brouille-toi, tu fais chier? Tu fais chier, c'est japonais, ça, non?
17: 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Pardon, monsieur, vous voulez des piles? Je suis à vous tout de suite. 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Pardon, madame, vous voulez réfléchir, en discuter avec votre mari, il hésite, je le comprends, j'ai le même à la maison. Oui, pardon, monsieur. Oui, nous avons des piles, effectivement, nous avons des piles, mais à notre succursale de la Villette, qui n'ouvrira seulement que l'année prochaine. Voilà, monsieur, oui, j'ai une tête à claque, j'ai la même à la maison.
18: J'arrive. Il est déjà parti.
19: La crème de nuit amincissante aux acides aminés. Je vous conseille deux fois par jour. Ensuite, la gel nutritif triple action avec 5 malabar du fluor, du ricard aux oligo-éléments, et vous m'avez dit une cartouche de Marlboro Light. Voilà. C'est vrai. Oui, monsieur, des piles, bien sûr, c'est une pharmacie, monsieur. Je vous les commande, vous les avez demain matin. Pourquoi ça ne va pas? Vous voulez de l'aspirine? Vous savez, c'est une pharmacie, monsieur, alors peut-être en grande surface. Hein.
18: Bonjour jeune homme, Antoine Bonpuis, ouvert jour et nuit, que puis-je pour vous? Vous cherchez des piles? Pour un gramophone? Pour un microphone? Oui, j'ai de superbes piles à galène. Je sais que la dernière fois qu'Edith Piaf m'en a commandé, elle était fort ravie. Edith Piaf est morte? Oh, ben, j'ai même plus le temps d'écouter la TSF, même les émissions de Jean Noin, les... Jean Noin est mort. Mais lors d'un bombardement, c'est pas possible autrement. Comment, qu'est-ce que vous cherchez? Une grande surface? Un mammouth? Enfin, les mammouths, jeune homme, ça fait belle lurette que ça n'existe plus. Voyons, voyons. Faut vivre avec son temps. Voyons, voyons, voyons. Les cages aux légumes, la caisse là, on ferme, là. Faut pas plus. Oui, bonsoir monsieur, oui, pardon. Oui, vous voulez des piles? Oui, bien sûr, on a des piles, oui. Pardon. Alcaline, 1,5. Oui, on a ça à côté des petits pois du jambon, mais là, je suis désolé, monsieur, on ferme, hein, je suis désolé. Hein. Non, mais repassez demain matin, je dis qu'on ferme, monsieur.
20: Mais puisque vous dites qu'on ferme, c'est qu'on ferme. Après, dis donc, j'ai fait des comptes, on n'a pas fait beaucoup.
18: Mais qu'est-ce qui se passe là? Les gens, ils achètent plus ou quoi?
20: Ils achètent plus, je comprends pas, ça doit être la crise.
18: Ça, c'est la crise, hein.
20: C'est la crise.
21: Bien sûr que c'est ouvert. Pourquoi que tu voudrais qu'on ferme, mon frère? Allez, bien sûr que c'est ouvert, qu'est-ce que tu veux? J'y vais des piles, je vais trouver les pipiles. Alors, pourquoi sont les pipiles? Voilà les pipiles. Alors, 1983 francs. Ah, excuse-moi, c'est la date limite. Alors, ça fait quand même 456 francs 84. Taxe en francs, eh ben t'en prends qu'une des piles, on va pas se faire suer la vie, elle est comme ça difficile, hein. Alors, une pile. 102 francs 75. Ah non, je peux pas faire crédit. Hein. Non, je sais pas qui tu es, d'où tu viens, ce que tu veux faire dans la vie, n'y a rien, là, je peux rien. Et pour 100 francs, je peux t'avoir des bijolons nouveaux, je peux t'avoir des brosses à dents, des babyboules. Et il est parti. Fait, tant, ça la crise, hein. Les gens, ils ont plus de pognon, Fatima, hein, je te jure. Hein. Les gens, ils ont plus de pognon.
20: Les piles. Ah, ça passe pas. Gérard, tu peux voir deux secondes par ici, Gérard.
22: Ouais, c'est bien là, ouais, j'arrive.
20: C'est les piles, ça passe pas.
22: Ça passe pas?
20: Ça passe pas, je crois.
22: Bah, c'est le code barre, ça devrait passer, y'a ouais, pas de problème. Pas. Non, ça passe pas là.
20: Ça passe pas.
22: Un problème.
20: Ça passe pas.
22: Ça passe pas.
20: Madame Germain, qu'est-ce que c'est? Un problème, madame Germain. Qu'est-ce qu'il se passe? Les piles, ça passe pas.
22: Ça passe pas là.
20: Parce qu'il faut les passer devant le code barre et puis c'est tout. C'est pour qui les piles?
22: Monsieur.
20: Bonjour monsieur, c'est pour vous les piles? Pourquoi vous voulez des piles, monsieur? Parce que vous voyez bien, là, ça passe pas. Il y a des gens qui attendent derrière, là, monsieur.
22: Ce qu'on pourrait faire, madame Germain, c'est peut-être passer les piles sur une autre caisse, peut-être.
20: Oui, je comprends bien, mais là, ça passe toujours pas.
22: Ça passe pas, là.
20: Non, la seule chose, vous nous faites un avaloir de 1000 francs, vous serez remboursé dans les 6 mois.
23: Voilà.
20: Avec la carte bleue, bien sûr, monsieur.
23: Voilà.
22: Bien, monsieur. Ça passe pas.
20: Mais c'est pas mon problème. Bah non, ça passe pas. Madame Germain, un problème caisse 7, madame Germain, vous pouvez venir.
24: Bonjour monsieur, oui. Antoine Bonpuis, ouvert jour et nuit, non? C'est fini, on a racheté monsieur, oui. On fait en spécialité à la vapeur, on fait en relou de printemps. Vous cherchez des piles? Mais on a des piles, hein. 30 secondes, 30 secondes, 30 secondes, on a des piles.
25: On a des piles,
24: voilà, qu'est-ce que vous voulez, monsieur? Un transistor. Un réfrigérateur couleur blanc et cru. Couleur jaune de damas. Comment vous voulez? Vous voulez de l'aspirine à la vapeur? Monsieur, carte bleue, carte, tout passe, monsieur, tout passe, voilà. Qu'est-ce que vous voulez, monsieur? Vous voulez ma femme, peut-être ma femme, peut-être.
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26: Hier, j'ai passé une soirée à chier. À chier la soirée. Enfin, super gonzesse, c'est vrai qu'il y a des super gonzesses. Alors, j'ai un copain magicien, vous avez vu tout à l'heure. Il m'a refilé des pilules de Viagra. J'ai bouffé 5 pilules. J'ai su après que c'était des fucas qui étaient repeints en bleu. T'as la soirée à chier, quoi. Attends, mais le Viagra, c'est un super laxatif. Moi, j'ai essayé pendant les vacances en camping, tous les soirs sous la tente, j'ai fait chier ma femme. Puis le Viagra, avec le Viagra, tu fais des économies. Dire, moi, depuis que je prends du Viagra, ma femme ne va plus chez l'esthéticienne. Une paire de tongs, elle se laisse pousser le maillot, elle m'excite encore. Le Viagra, tu fais des économies. Ah, non, sans déconner, avec le Viagra... Avec le Viagra, tu fais des économies. Avant, j'invitais des mannequins dans les relais châteaux. Bon, maintenant, grâce à Viagra, j'emballe des goudins chez McDo. Le Viagra, il faut faire gaffe parce qu'il ne faut pas être romantique. Si t'as l'intention d'offrir des fleurs, il ne faut pas prendre de pilule. Parce que ça se voit et ça ne fait pas romantique. Tiens, moi, j'ai un copain célibataire. Il a pris une boîte entière de Viagra. Le problème, c'est qu'il est toujours célibataire. Alors, depuis, il est entièrement paralysé, toi. Le Viagra, ça, c'est vachement bien, mais ça marche super bien. Mais il faut avoir une gonzesse, quoi. Bien, faut. Non, mais c'est vrai, il faut bien lire la notice. C'est marqué dedans. Tu prends la pilule d'une main, de l'autre, tu tiens la gonzesse, toi. Parce que si t'as une demi-heure de décalage, tu peux exploser. Le Viagra, ça a des effets bizarres. Le jour, pour déconner avec mon pote René, pour déconner, monsieur mon producteur, le jour pour déconner avec mon pote René, on a vidé 12 boîtes de Viagra dans le punch de l'amicale des célibataires. Ils ont remis 15 fois la danse des canards. Viagra, c'est des effets bizarres. Hein. Ah non, faut faire gaffe. Non, c'est des effets bizarres. Ma femme, elle a pris une pilule de Viagra. Une, ma femme. Ma femme, une pilule de Viagra. Depuis, elle regarde le foot à la télé avec une main dans le slip et le dimanche, elle lave la voiture. Le Viagra, c'est les effets. Moi, je veux dire, avant, je regardais des films de sur Canal+, des films de... Sur Canal+, des films de... Non, d'action, de... Enfin, chacun sa culture. Hein. Non, je regardais des films de cul sur Canal+. Bon, à 2h du matin, je m'endormais. Maintenant, grâce à Viagra, à 2h du matin, je zappe sur TF1. Les reportages sur la pêche en rivière, je bande encore. Puis le Viagra, ça te fait découvrir un nouveau style de musique. Moi, je veux dire, depuis que je prends du Viagra, eh ben, Yvette Horner... J'écoute d'un autre œil. Le Viagra, c'est vachement bien. Là, c'est quand la semaine dernière, j'étais là, je faisais un sketch, là, puis bon, une gonzesse, machin. Donc, on se voit après le spectacle, comme quoi tout est possible. Donc on s'échange les numéros de téléphone, on se donne rendez-vous le lundi, machin, on se voit le lundi, bon. J'avais pris 5 pilules de Viagra. J'arrive au rendez-vous. Oh, bon, elle voulait aller au cinéma. Bon, on est allé au cinéma. Bon, le problème, c'est qu'elle voulait voir Titanic. 3h20, toi, le film. Bon, après, bon, le film, je la ramène chez elle, elle me fait le coup classique, je la dépose en bas de chez elle. Ouais, je sors d'une grande déception, il me faut du temps... Ça raconte gâcher une amitié. Je veux dire, bon, mine de rien, Leonardo DiCaprio, il m'a pas laissé indifférent. Là, c'est la pilule de l'avenir. C'est la pilule de la communication. Aujourd'hui, une femme qui se fait foutre des seins en plastique, un mec qui prend du Viagra, tu sens qu'ils ont des projets en commun. Mais c'est quand même balèze, ce produit. C'est quand même un produit qui vient des États-Unis. Comme ils sont forts, ces Américains. Ce Bill Clinton, il teste tout. Hein, c'est fou, ça. Là, c'est vrai, c'est quand même balèze. Bon, nous, on a Chirac. Bon, Chirac, son truc, c'est plus la tête de veau, tu vois. Bon. Avant d'aller au lit, une petite verveine, et puis hop. Bon. Non, c'est vrai que c'est que... Non, mais avec leurs conneries, on va tuer les valeurs de l'amour, sans déconner. Je sais pas, c'est pas une bonne idée, quand même. C'est, je sais pas... Nos grands-parents, une tarte au quetch, un pot-au-feu, c'était déjà une preuve d'amour. Bon, ça fait une génération d'alcooliques et de drogués. Voilà. Alors du coup, on bouffe du maïs transgénique, on fait l'amour dans du plastique, on a des bébés éprouvettes. Voilà. Voilà. Le Viagra, c'est comme le cheeseburger. Voilà. C'est bon, c'est pratique, c'est rapide, c'est moderne. Ça va tuer les dîners aux chandelles. Entre nous, le Viagra. C'est peut-être la pilule de l'amour. Mais il faut pas que ça tue le langage des fleurs.
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4: on vous promet une chose.
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0: C'est la pause. Depuis un article récent, les comédiens ont droit des pauses. Il y en a qui la prennent pas, mais moi je la prends. On a le droit à une minute par spectateur. Une fois, j'ai joué au Parc des Princes, j'ai eu 3 mois de pause. C'est sûr, si vous avez rien prévu, vous allez vous faire chier. Je viens de lire un truc drôle, là. Mais je peux pas vous le dire, c'est la pause. Oula! Un terroriste belge se prend en otage et menace de se tuer s'il n'est pas libéré. La police intervient, 4 morts. Un disparu, le terroriste. Oula. Des médecins myopes coupent un nouveau-né en deux. Ils pensaient que c'était des siamois. Oula. Un délinquant muet libéré sur parole. Oula. Scandale au Téléthon. Un myopathe se casse avec la recette. Après 3 heures de poursuite, ses camarades le plaquent à 2 mètres de son point de départ.

0: Une justice. Oula. On peut désormais ne plus payer les PV, et ce par un moyen parfaitement simple, légal et à la portée d'un enfant. En effet, il suffit simplement...
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3: En raison des restrictions économiques, nous sommes heureux de vous faire part des modifications concernant les chaînes du service public.
4: En ce qui concerne les programmes TV, la couleur sera supprimée et remplacée par le noir et blanc, moins susceptible de faire naître des idées de fantaisie chez les jeunes.
3: Les programmes commenceront à 20h précises, heure du journal télévisé. Celui-ci sera présenté par un journaliste responsable, d'âge mûr, avec une cravate et un costume sombre, dans les gris ou bleu foncé, peut-être, le dimanche, car c'est fête. Le journaliste sera directement rémunéré par le gouvernement, de façon à être apte à donner une information objective et à conserver son indépendance.
4: Oui, ça c'est comme d'habitude, hein, ça ne change pas.
3: Non, ça change pas.
4: Après le journal télévisé, il y aura, en alternance, un jour sur deux, soit une émission de variété, soit un documentaire sur la vie des bêtes.
3: L'émission de variété donnera la vedette tantôt à Sheila, tantôt à Nicoletta.
4: En ce qui concerne le documentaire sur la vie des bêtes, là aussi l'alternance est largement pratiquée, puisque... une émission sur deux sera consacrée au lion, l'autre au pingouin.
3: Le téléspectateur, donc, n'est jamais prisonnier d'un programme, puisqu'il alterne en toute liberté avec Sheila ou Nicoletta, les lions ou les pingouins.
4: Il y a donc pour chacun des citoyens une double alternance avec variété Sheila ou Nicoletta, la vie des bêtes avec lion ou pingouin.
3: Double alternance donc, Nicoletta ou Sheila, vie des bêtes, pingouins ou lions.
4: Donc, pour reprendre, en ce qui concerne les variétés...

0: Jamais le vendredi, celle-là. Oh là là. Ça ne suit pas, hein.
1: Mais pas chez là, un vendredi.
0: Non, jamais un vendredi, celle-là. Allons, jamais, n'importe jamais. Quoi. Oh là là.
1: Alors?
0: Alors? Eh ben oui, non, pour le lion, elle n'a rien compris. Le lion, mais non. Nicoletta, bien sûr.
1: Eh oui.
0: Alors, le samedi, une autre possibilité de choix est également offerte aux téléspectateurs, puisque la variété ou la vie des bêtes est remplacée par le film du samedi.
1: Ce film sera choisi parmi les films tournés en studio, sans costume, sans décor et sans cascade.
0: Le film du samedi devra donc être de nature édifiante ou divertissante, ou les deux, à la rigueur, avec un début, un développement et une fin qui soient logiques et compréhensibles par tous, même par les militants de base.
1: Par exemple, s'agissant d'un film policier, s'il y a une enquête criminelle, le meurtrier devra avoir obligatoirement une sale tête et un manche de couteau qui dépasse de sa poche dès le début du film.
0: Ceci afin d'en faciliter la compréhension et donc d'augmenter l'audimat.
1: L'objectif étant de dépasser les 72 spectateurs en salle.
0: En ce qui concerne maintenant le dimanche, il n'y aura pas d'émission après le journal télévisé car le dimanche est jour de repos et les familles doivent reprendre l'ouvrage dès le lundi.
1: Néanmoins, jusqu'à 21h30 à peu près, les gens peuvent discuter chez eux, en famille, entre amis, même de sexes différents ou de sexes opposés.
0: Oui. Ah ben, c'est pas du tout la même chose, hein.
1: Avant d'aller au lit pour dormir, les autres jours de la semaine, les programmes se termineront à 22h. Néanmoins, il sera possible de regarder la mire jusqu'à 23h.
0: 23h, 23h05, hein, on n'est pas contre un peu de détente de temps en temps, bien entendu. En cas, et ça c'est très important, de durée d'un film supérieure à 1h30, la suite de ce film est automatiquement reportée au samedi suivant. Ce report différé ampute d'autant la durée du film prévu pour la semaine suivante, et ainsi de suite, autant qu'il sera nécessaire.
1: Eh oui. Oui. C'est logique, il me semble.
0: Bah oui, tout de même.
1: Nous vous rappelons que la télévision est obligatoire pour pouvoir payer la redevance. À cet effet, un préposé passera tous les soirs à 20h dans chaque foyer français pour voir si le poste est branché.
0: D'où, bien entendu, la création de 20 millions d'emplois supplémentaires, ce qui, évidemment, dans les circonstances actuelles, n'est pas négligeable. En cas de manquement par un foyer ou l'un de ses membres à l'obligation de visionnage des émissions TV, il sera fait mention d'une amende pour la famille dans sa totalité sur les cahiers des réprimandes déposés au Centre national de l'audiovisuel. Bonsoir.
1: Bonsoir.
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3: Je fais de la guitare, comme ça. Ah, j'arrive des chansons super, ça, des chansons. La guitare. Ah, des chansons super, là, on va choisir une chanson. Ouais. Ah, formidable. You are tough. Ouais, d'accord, une note, ouais, d'accord. Une note. Ah, ouais, ça, du jazz. Ah, oh, c'est bien ça, le jazz. C'est la danse des canards. Ouais, d'accord, une note, ouais, d'accord. Oh, c'est aigu, ça.
4: Hélène, je m'appelle Hélène.
3: Non, elle est sympa. Sa mère. Oh, ouais. Oh, je vais faire celle-là. Ouais, super, celle-là. Ah, oh, ouais, ouais. Ça va vous rappeler des souvenirs. Je dis pas le titre. Attends. Attends. Tu verras.

0: Hein, c'est dingue. 20 ans, c'est un peu de la merde, cette chanson, on est dans là. Ouais, je vais en faire une autre, parce que celle-là, elle est pourrie, maintenant. Ah oui. Oh, ouais, super. Oh, ouais, super. Ah, tout de suite, ça va. Let it be. Ouais, bah, je confondais avec une autre, hein. Let it be, let it be. Oh, let it be. Oh, let it be. Oh, c'est pourri. Oh, c'est là, c'est pourri. Oh, ça marchait à mort, ce truc-là, on entendait ça partout. Que des 4 Beatles ou 4 Mongols, ouais. Désolé, je vais faire une chanson pour mettre leur blanc. J'ai acheté ce cahier pour ce soir, là. Et puis, il n'y a que des merdes dedans. Alors, j'essaie une dernière, mais bon. Bon, ben, bah, il y a une intro, là, maintenant. C'est fini. Quand vous m'arrêtez pas, il y a des gens qui se sont rencontrés là-dessus. Ah bah Simone.
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2: 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Après Rocky IV et Rambo 3, le nouveau Stallone. Jésus 2, le retour.
3: Je suis peut-être né dans une étable, mais un jour on me construira des édifices que même les plus gros milliardaires pourront pas se payer.
4: Et quel est ton nom?
3: Christ. Jésus-Christ. Et toi?
5: Pierre.
3: Toi?
5: Da.
3: Judas. Tenez-vous deux. Regardez cette colline. Allez voir là-haut si j'y suis.
2: Et ils y allèrent. Ils marchèrent longtemps. Très longtemps. Soudain, le miracle s'accomplit. Et Jésus leur dit...
3: Ça vous épate, hein?
2: Stallone, dans son premier rôle sensible, émouvant.
3: Oh, merde! Simon,
6: oui.
3: Tu l'as vu ce matin au marché?
6: Oui. Et je n'ai jamais vu quelqu'un distribuer autant de pain à la fois.
3: Vous allez finir par vous aimer les uns les autres, bordel de merde.
2: Sylvester Stallone, dans le film qui a bouleversé l'Amérique.
3: Et toi, Judas, tu ne manges pas?
7: Je n'ai pas très faim.
3: Tu trouves que ce qu'il y a dans ton assiette n'a pas l'air catholique?
2: Pour sauver sa peau, il doit mourir.
8: Qui es-tu?
3: Jésus-Christ. Jésus-Christ. Fils de Dieu. Et toi, qui es-tu?
8: Pilate, Ponce Pilate, fils de...
3: Fils de pute.
2: Jésus 2, le retour.
9: Mais dis-moi, Jésus, si on te frappe sur une joue, que fais-tu?
3: Je tends l'autre joue, bien sûr. Oh. Et j'en profite pour lui foutre un coup de boule dans les valseuses.
10: Ah. Il a ressuscité! Il a ressuscité!
3: Maintenant, ça va chier.
2: Sylvester Stallone, bientôt Jésus 3.
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14: J'ai des problèmes avec mon mari. Oui, il faut que je téléphone à la police. C'est la nouvelle numérotation. Allô, la police? Oui, c'est Madame Sarfati à l'appareil. Oui, j'ai demandé la police. Non, je ne quitte pas. J'ai demandé la police. Non, je ne quitte pas. J'ai demandé la police. Non, je ne quitte pas. Allô, la police? Oui, c'est Madame Sarfati à l'appareil. Mais oui, ça fait une heure que j'essaye d'appeler. Oui, je suis très inquiète. Mon mari a disparu. D'habitude, il rentre à 6h et là, les 6h30, il est toujours pas rentré. Oui, j'ai essayé d'appeler les hôpitaux, mais j'ai pas le numéro. Quoi? Si je suis blonde ou brune, qu'est-ce que ça peut vous faire? Quoi? Yatik schrenen, ardinoubouk. Vous vous rendez compte ce qu'il me dit, la police? Il me dit, non, parce que si vous êtes blonde, il a dû partir avec une brune. Et si vous êtes brune, il a dû partir avec une blonde. Vous vous rendez compte? Mais où je vais le trouver maintenant? Où? Vous pouvez me... Allô, la police, ça y est, vous l'avez trouvé? Quoi? Qui? RTL? La valise RTL? Quelle valise? Jean-Pierre Foucault? Je vous aime beaucoup. Je vous regarde tous les jours à la radio. Oui? Quoi? Ah, Fabrice. Ah, c'est Fabrice. Ah, Fabrice. Qu'est-ce que vous voulez, Fabrice? Combien il y a dans la valise RTL? Comment voulez-vous que je sache combien il y a dans la valise RTL? Et vous savez où il est mon mari? Non? Eh ben alors, allez, repassez-moi Jean-Pierre Foucault, on va faire avis de recherche, on va avertir les médias et puis c'est tout. Allô? Mon chéri, mon amour, mais où tu es? Où tu es? Je me fais un sang d'encre. Où tu es? Quoi? La grève des trains? Mais quelle grève des trains? C'est pas vrai, moi je suis restée à la maison toute la journée, j'ai pas vu passer la grève des trains. Quoi, tu attends que ça passe? Ah, tu attends que ça passe. Dis-moi, ta grève de train, elle est blonde ou brune? Oui, à vous, on t'a vu. La police t'a vu. Oui? Alors écoute-moi bien. Si tu n'es pas là dans un quart d'heure, moi je refais ma vie avec quelqu'un d'autre et puis c'est tout. Oui? Oui, je plais aux hommes. Mais oui, il y a Jean-Pierre Foucault et Fabrice qui m'ont téléphoné. Il y a Fabrice, il m'a dit, fais ta valise, on y va. Alors écoute-moi bien, avant d'être chauve, tu étais blond ou brun? Oui, parce qu'ils vont te demander à la police. Ils vont te demander, alors écoute-moi bien. Quand tu rentres, si tu me trouves pas, ne t'inquiète pas. En tout cas, si tu as faim, ouvre le frigo, il y a des boulettes.
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4: Mesdames, mesdemoiselles, messieurs, vous avez la chance d'avoir devant vous ce soir un des derniers artistes, je dis bien un des derniers, non sponsorisés. Ouais. Je suis libre, un des derniers artistes libres. Je suis libre, libre, libre, libre, libre, libre. Je suis libre, libre, comme le goéland qui s'envole au-dessus des montagnes. Je suis libre, comme le lévrier afghan qui court derrière les chars soviétiques. Je suis libre, libre, libre, comme les assassins du juge Renault. Je suis libre, comme la place de parking que peut-être aucun d'entre vous n'ont pas eu ce soir. Je suis libre, comme un taxi. Je suis libre, comme les cheveux dans le vent, comme le regard au lointain. Je suis libre, libre. Et allez, je suis libre, je fais ce que je veux, je dis ce que je veux. Oui. Coca-Cola, caca. Crédit Lyonnais, jamais. Qu'est-ce que j'en ai à foutre, il file pas de pognon, pourquoi je me gênerais, dites-donc. Le Perrier. Le Perrier, ben ça me fait gerber, moi, le Perrier. Et voilà. Attention. Je me dois de vous signaler que tous les sponsors que je viens de vous citer, je les ai tous sollicités. Et ils ont tous refusé. C'est quand même plus honnête de ma part de vous le dire. Cela dit, quand on voit l'importance du sponsoring dans notre société, on se demande comment ils ont pu faire pour s'en passer dans le passé. Mais d'ailleurs, l'histoire de France n'aurait pas été la même avec le sponsoring. Imaginons Jeanne d'Arc dans son champ, toute seule, tranquille, avec ses moutons, et se pointe un mec. Vous ne me reconnaissez pas? Non, non, Jeanne d'Arc, elle ne reconnaît pas. Ça, eh bien, je peux vous dire qu'elle n'aurait jamais fini brûlée par les Anglais, hein. Elle aurait terminé chef de produit chez Benetton.
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11: Avant de commencer notre nouveau spectacle totalement inédit, n'est-ce pas?
15: Oui, enfin inédit, c'est pas tout inédit non plus, hein. Bah tiens, par exemple, si on fait le sketch du train. Bah oui. Si on le refait, c'est pas inédit.
11: Je regrette, le sketch du train, il est inédit pour ceux qui ne le connaissent pas, et tout le monde ne connaît pas le sketch du train.
15: Bah si.
11: Bah non, tout le monde ne le connaît pas, le sketch du train, pour
15: moi. Mais si.
11: Ah bon? Bah on va faire un test. Quels sont ceux qui connaissent le sketch du train?
15: Bon.
11: Qui lèvent la main.
15: Ah. Ah.
11: Ah oui, quand même, tout ça.
15: Ah oui,
11: oui, oui. Alors, parce que
15: mais
11: moi,
15: tu vois, ils connaissent.
11: Ah, non, pourtant.
15: Mais ils connaissent.
11: Pourtant, il y a un gars qui m'a écrit pour me dire qu'il n'avait jamais vu ce sketch-là.
15: Oh, un gars qui habite Paris?
11: Non, nous, on le fuselier.
15: Tiens, c'est où ça, nous, on le fuselier?
11: Bah, c'est à côté de Menin, sur la route de Souhait, mais on en amène tout.
15: Ah oui, mais maintenant que tu me le dis, moi, il y a un gars de Marolles-les-Braux qui m'a écrit. Ben, il ne l'avait pas vu non plus, ce sketch.
11: Ah, ben où est-ce que ça perche, ça, Marolles-les-Braux?
15: C'est sur la route de Beaumont, en allant à Tuffé.
11: Ah oui, c'est quand tu vas à Mont-Doubleau que tu passes par Bouloir et que tu contournes Conly.
15: Ah non, je t'arrête, là. Tu contournes pas Conly quand tu vas à Bouloir.
11: Ah ben si, quand tu vas à Bouloir, t'es obligé, en passant par Mont-Doubleau, de contourner Conly.
15: Sûrement pas.
11: Ben, enfin, voyons.
15: Ben non.
11: Ben, si, ben enfin...
15: Oh, l'autre. Oh. Contourne Conly pour aller à Bouloir.
11: Ben oui, ben évidemment, je comprends, évidemment.
15: Oh, dis donc. Ah oh ben apparemment t'es bien le seul.
11: Mais pas du tout, enfin, on est obligé, si on va à Mont-Doubleau et qu'on passe par Bouloir, de contourner Conly.
15: Sûrement pas, tu traverses la grande rue.
11: Mais plus maintenant, c'est fini maintenant avec la nouvelle zone commerciale, parce qu'il y a un Métabio qui vient de s'installer, alors tu... Il y a une rocade.
15: Métabio.
11: Il y a une rocade avec la nouvelle zone commerciale.
15: Ben non.
11: Ben si.
15: Métabio.
11: Ben si, il y a une...
15: Bricobat, tu veux dire.
11: Ben non, Métabio, c'est un nouvel espace bricolage, tout pour l'escabio. Escabeau.
15: Ah, mais je confonds, parce qu'il y a un bricocaro à Montpont, qui est autour d'une rocade aussi.
11: Ben non, à Montpont, c'est un jardiflore. Il mélange tout.
15: C'est un jardinex, plutôt, à Montpont.
11: Ben non, mais le jardinex, il est à Souilly-sur-Marolles, après Fauconnier, sur la route de Fresnes-Saint-Maine.
15: Sûrement pas, ça c'est en allant à Mouchard, hein? Après Chaumergy, en bifurquant à la Cluse et Mijoux.
11: Mais t'es bien trop bas à la Cluse et Mijoux.
15: Je suis trop bas à la Cluse et Mijoux.
11: Ah oui, t'es trop bas à la Cluse et Mijoux. Et puis je vais te dire, il n'y a pas qu'à la Cluse et Mijoux que t'es trop bas.
15: Alors, oh,
11: il faut que tu remontes sur Trélon. Alors là, à Trélon, il y a un Batigros qui vient de s'installer, qui est de toute beauté, que je vous recommande particulièrement, le Batigros de Trélon.
15: Batigros, merci bien.
11: Bah quoi, il y a tout ce qu'il faut chez Batigros.
15: Oui, parlons-en de Batigros. L'autre jour, ils avaient plus de tasseaux de 12.
11: Hein? Plus de tasseaux de 12 chez Batigros?
15: Je vois pas ce qu'il y a de drôle. J'ai dû aller jusqu'à Mazières en Gâtine.
11: Ah bah alors là, t'aurais dû t'arrêter à Mouilleron en Paray. Tu demandais Roger au bazar du centre, il est compétent, il a fait son apprentissage au bricot-marteau de Quissac, le Roger.
15: Dis donc, mais le Roger, c'est pas le fils de Madame André?
11: Mais s'y fait.
15: Qui s'est remarié avec le gérant du supercopie de la zone industrielle de Bozoul?
11: Bah oui, mais maintenant, Madame André, elle est à la... Ben oui, elle est à la Tronquière, juste avant Rignac. Tu contournes Marseillais en Beauce, tu prends direction Saint-Marc-la-Jaille et t'arrives à Montpazin. Alors là, à Montpazin, il y a un père faux chambranle, tout pour la déco, que je vous recommande particulièrement aussi.
15: Ouais, je le connais. C'est de l'adhésif sans odeur, prêt à en coller.
11: Prêt à...
15: En coller.
11: Ah oui, j'ai eu peur, oui.
15: Non. Oh.
11: Ah non, pas de ça chez nous, hein. Ah, pas ce genre de blague avec nous, hein, pas non, ici, non, hein. Non, il y a des endroits pour ça, mais pas ici,
15: non. Hein.
11: Ah, pas avec nous, ça.
15: Pas ici.
11: Ah, pas avec nous, hein.
15: Non.
11: Ah, pas ce genre d'allusion graveleuse avec nous, hein.
15: Non.
11: Ah, non. C'est pas la bonne adresse,
15: non.
11: Là. Hein. Ah,
15: c'est pas, avec... pas la bonne adresse.
11: Voilà. On va pas être copains, là, attention, hein. Vous vous égarez, là, hein. Oh là là. Faites fausse route.
15: Il y en a un très bien, Durbuy, de Père Fauchambran, là. Après Moyeuvre.
11: Oui, ben, je connais pas celui-là. Alors, ce qu'on voulait vous dire avant de commencer le spectacle, parce qu'en fait, là, on fait un petit voyage comme ça à travers le pays, mais c'est pas ça qu'on voulait vous entretenir.
15: Et Durbuy... Voulait...
11: Attends, il y a une chose importante à dire avant qu'on commence quand même.
15: Durbuy, tu prends par Azelferon. Voilà, hein? Tu peux y aller.
11: Mais tu te rallonges à Azelferon.
15: Ah bon?
11: Ah bah oui, tu te rallonges. Remarque, ça te ferait pas de mal, c'est ta femme qui serait contente, mais tu te rallonges. Ben non, moi je prends Sissonne et par Montcornet j'arrive direct.
15: À ce moment-là, tu penses par Mirecourt.
11: Mais qu'est-ce que j'irai faire à Mirecourt?
15: T'achètes ton papier peint en tuticolore de Rougemont-le-Château.
11: Et longtemps que je me fournis à Saint-Dizier chez les frères Bariolo. Je suis tranquille, là, au moins.
15: Disons, Saint-Dizier, c'est pour la porte à côté, dis-moi.
11: Ah ben, ça dépend. Si tu coupes par Champlitz, Paincourt, Longuillon, Vigneul, t'évites Chamblay, c'est impeccable. Alors, ce qu'on voulait vous dire avant de commencer ce spectacle. Hein, parce que là, on parle, mais...
15: Ouais, mais fais gaffe.
11: On voulait vous faire une communication, quoi.
15: Parce qu'en évitant Chamblay, tu vas te payer la traversée de Bretenou.
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16: Vas-y, mon pépère. Oui, il est beau, le chien. Et quand tu veux, mon pépère. La nuit est à nos pépères. Pourquoi j'ai acheté ce truc-là? On dit que le chien est un animal de compagnie. Des fois, je me demande qui accompagne qui. Mes pouces, nom de Dieu. On va arrêter les croquettes. Bonjour, madame. Connasse. Oh, la première fois qu'elle le voit, elle me fait, c'est quoi? C'est un garçon ou une fille? C'est un chien. C'est pour ça que je le promène à poil. Alors lui, pour lui apprendre le caniveau, une galère, je peux aller voir le vétérinaire. Il me fait, vous savez, monsieur, c'est vous le chef de meute, faut lui montrer. Je vais pas m'agenouiller entre les bagnoles à quatre pattes pour qu'il comprenne. En plus, j'y parle, il s'en fout, alors. Il est comme sa mère. Ma femme, oui. Quand j'y parle, il s'en fout. Même les choses intéressantes. Tenez, pour vous dire, hier, je lisais l'équipe. Il fait Le Mans 2, Nancy 0. Elle me fait, bah dis donc, fais pas chaud là-bas. Elle est en forme, oui. Physiquement aussi, oui. Maintenant, quand on va au bord de la mer, je me baigne derrière. Elle me sert de digue. Faut dire, elle n'arrête pas de bouffer, là, évidemment. D'ailleurs, on est allé voir un docteur pour essayer d'arranger ça. Il m'a dit, écoutez, dans l'état où elle est, laissez-la manger, ça l'apaise. Je sais pas si ça l'apaise, mais je peux vous dire que l'autre jour, elle n'était pas apaisée. Oh là. Pourtant, tout allait bien, puisque j'allais m'endormir. J'avais fini de manger mon Exomil. C'est alors qu'elle arrive et qu'elle se glisse sous les draps avec la délicatesse d'un cyclone traversant les Philippines. Moi, dans le rôle des Philippines. Alors bon, je m'agrippe à l'oreiller histoire de pas mourir noyé. Et là, je l'entends qui me fait « Et pourquoi on fait plus jamais l'amour ?» Putain de Dieu. Au moment où je m'endors. Si c'est pour me dire ça, elle peut me laisser un mot. En plus, on n'était pas samedi, donc... Enfin, à la maison, ça va pas. Puis alors, c'est pas ma fille qui arrange les choses. Le fruit de notre amour. L'école, quand je lui demande si cette année en histoire, elle a fait Austerlitz, elle me fait « Ben non, on fait pas les gars. » Je la donne. Pas si j'y arrive, parce que... Faut voir comment elle s'habille, il faut le voir pour le croire. L'autre jour, je promenais Spartacus. Alors, elle arrive, là, je lui dis, mais ma chérie, mais qu'est-ce que c'est cette tenue? Ah, ce soir, tu sors. Ah, d'accord. Donc là, tu t'es fait belle. N'aie pas peur, mon chien, n'aie pas peur, c'est ta sœur. Et cette coiffure, ah, c'est jungle. C'est que c'est le genre de jungle, si tu jettes un peigne dedans, faut pas que tu le perdes de vue. Et cette mèche orange, c'est pour qu'on freine quand tu traverses. Sur chemise, non, parce que moi, j'appelle ça une bâche, mais... C'est la mode pour cet hiver. Très serré en haut et très large en bas. OK, d'accord. Donc, cet hiver, on va surtout croiser des abat-jours. Ah non, ma chérie, comment je trouve ta jupe?
17: Où ça?
16: Ah, c'est toi qui l'as fait? 2 mois de travail, mais attends, rassure-moi, à un moment, t'as fait grève, non? Non, l'ensemble, il est bien, mais enfin, prends tes papiers quand même. C'est ça, ma chérie, passe une bonne soirée. Et toi, tu chies, oui ou non? Ils ont de la chance que je les aime tous quand même.
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18: On vient de me remettre une lettre. Je crois que c'est mon fiancé. Je vous demande 2 petites minutes. Hein, je dois être fixée. Je vérifie quand même. Ma chérie, c'est moi. Je vais lire alors, hein. 2 secondes. Je vais me mettre là, ce sera pas plus mal. Tiens, allez. Alors, ma chérie, je t'écris d'Amsterdam où je me sens si seule sans toi. Je ne sais pas vivre sans toi. Je t'en supplie, ne me quitte pas, il faut t'oublier, tout peut s'oublier. Tu peux s'oublier des trucs que j'ai bien en travers, moi, quand même, hein, mais enfin bon. Qui s'enfuit déjà? Quoi, qui s'enfuit déjà? Je comprends pas ce que ça veut dire. Excusez-moi, je suis un peu troublée, je m'attendais pas à une lettre. Je reprends. Alors, il faut oublier, tout peut s'oublier, qui s'enfuit déjà. Pour moi, ça ne veut rien dire. Hein. Ah, d'accord. Il faut oublier, tout peut s'oublier. Qui s'enfuit déjà? Qui s'enfuit déjà, on le saura pas, je ne sais pas, hein, y a pas de PS, y a rien, on peut pas le... Bon. Alors, oublier le temps des malentendus et le temps perdu, à savoir comment. Oublier ces heures qui tuaient parfois, à coup de pourquoi, le cœur du bonheur. Des heures, des après-midi, des week-ends entiers, hein, ah oui. Le jour, la nuit. Lui, c'est un garçon, ça ne le dérangeait pas de me réveiller à 4h du matin pour savoir si je l'aimais. Moi, à 4h du matin, je n'aime personne, je dors. Non, c'était une expérience de lit, ça me fait des palpitations, vraiment. Alors, après. Ne me quitte pas, ne me quitte pas, ne me quitte pas, ne me quitte pas. Ça me rappelle une chanson, moi, ça. Je sais, Serge Lama, je suis malade. C'est ça, c'est toujours ces garçons qui vous font du chantage affectif, en fin de compte, et c'est quand on s'en va qu'ils se rendent compte de votre vie. Voilà. Alors, moi, je t'offrirai des perles. J'en veux pas de tes perles. Je pense que c'est avec des cadeaux qu'il va rattraper le coup. Je sais très bien pourquoi il me met ça, parce qu'une fois déjà, on s'était disputé et il m'a eu comme ça, avec une grenouille. Oui, parce que je fais la collection de grenouilles. Hein. Oh, bon, alors la semaine dernière, j'étais dans les Pyrénées. J'en ai trouvé une sur un petit marché. Elle est. Pas, elle est grande. Bon, elle est comme ça. Elle est en faïence. D'accord, ça va bien. Hein. De pluie. C'est pas clair, son truc, hein? Moi, je t'offrirai des perles de pluie venues de pays où il ne pleut pas très fort, toujours plus malin que les autres. Oh non, ça c'est... Je creuserai la terre jusqu'après ma mort pour couvrir ton corps d'or et de lumière. Quand même que je vous dise une chose importante, il se droguait déjà avant de me connaître. Je ferai un domaine où, quand je dis ça, ça me fait un petit croche-fougnou parce qu'il voulait faire plein de choses et j'aime bien ça. Moi, en lisant ça, j'ai une image très précise. Un jour, il a déboulé dans la chambre, il me dit « Oui, si j'avais un marteau, je cognerais le jour, je cognerais la nuit. » Je le connais, il aurait mis tout son cœur. Hein. Il voulait faire une ferme, une grange, avec une histoire de barrière. Alors on allait mettre du monde là-dedans. Son père, sa mère, ses frères et ses soeurs. Le bonheur, hein, on peut le dire. Ça, pour les projets, il y avait du monde. Hein. Je dis ça parce que je l'attends encore, le domaine. Enfin, bon, c'est pas... Alors, je ferai un domaine où l'amour sera roi, où l'amour sera loi, où tu seras... Je lis pas ce qu'il a mis, là. Hein. Où l'amour sera roi, où l'amour sera loi, où tu seras ruine. Hein, ça va pas être ça. On va dire que c'est pas ça, ça va me contrarier. Bon, hein, c'est pas vrai. Ne me quitte pas, ne me quitte pas, ne me quitte pas, ne me quitte pas, ne me quitte pas. C'est pas que je les compte, hein. Il y a quand même 10 depuis le début. Je pense que c'est l'idée maîtresse de la lettre. Je t'inventerai des mots insensés. Que tu comprendras. Bah, c'est très gentil. Je te parlerai de ces amants-là qui ont vu deux fois leur cœur s'embraser. Pas du tout pourquoi ils mettent ça, mais enfin... Ah si, c'est des amis à nous, Madeleine et Émile. Bien sûr, ils étaient ensemble, ils ont cassé, ils sont plus vus, et le jour où ils sont revus, ça part. Enfin, belote et rebelote. Enfin, deux fois leur cœur s'embraser. Bien. Ah, oui, oui, c'est joli d'ailleurs comme histoire. Émile, je le vois peu, mais enfin, Madeleine, on est carrément, on est amis. D'ailleurs, hier, je l'ai attendu, Madeleine. Oui, parce que on devait aller au cinéma. Voilà, elle aime bien ça, Madeleine. Alors, prochaine fois, je apporterai des... Enfin, je te raconterai l'histoire de ce roi mort de n'avoir pas pu te rencontrer. Eh ben, c'est pas ma faute. Ce roi mort de n'avoir pas pu te rencontrer, en même temps, c'est très joli, hein, c'est très joliment. Oui, je le vois bien, mais je ne vais pas vous marcher à ça, parce que... Oh, je suis embêté, vous savez. Hein. Ne me quitte pas, ne me quitte pas. Donc là, on a notre paquet de 4, hein. Je vous les passe, hein, c'est pas la peine. On a vu souvent rejaillir le feu de l'ancien volcan qu'on croyait trop vieux. Paraît-il des terres brûlées, donnant plus de blé qu'un meilleur avril. Comment je dois le prendre, ça, à votre avis? Pas, il a l'air de dire que c'est dans les vieux pots qu'on fait les meilleures soupes. Ce moment-là, le vieux pot, c'est moi. Franchement, c'est pas le passage que je préfère, hein. Il y a quand même le shit pour m'en servir une juste avant la fin, hein. C'est... Bon, ça va bien, je vais pas m'énerver pour ça, là. Et quand vient le soir, pour qu'un ciel flamboie... C'est ce qu'il te dit, le vieux pot. Excusez-moi, ça m'a échappé, je suis un petit peu contrarié. Bon, alors, et quand vient le soir, donc, pour que... N'empêche que le vieux pot... T'es bien content, pour ça va bien, allez, stop. Alors, et quand vient le soir, pour que le ciel flamboie, le rouge et le noir ne s'épousent-ils pas? Non. Ne me quitte pas, ne me quitte pas, ne me quitte pas, ne me quitte pas, t'avais qu'à y penser avant. Voilà, je ne vais plus pleurer, m'étonnerait ça. Je ne vais plus prendre, je ne vais plus vendre. Ah non. ER, c'est bon. Je ne vais plus pleurer, je ne vais plus parler. Je me cacherai là à te regarder danser et sourire. Et à t'écouter chanter et puis rire. Enfin, moi, je pense que... Ça me fait beaucoup de peine, mais je vois que ça. Hein. Laisse-moi devenir l'ombre de ton ombre. Bien sûr. L'ombre de ta main. Oui, on va faire comme ça, il n'y a pas de raison non plus. Hein. L'ombre de ton chien. En plus, ça va faire plaisir à tout le monde, ça. Hein. Ne me quitte pas, ne me quitte pas, ne me quitte pas, ne me quitte pas. Alors si, justement, je te quitte, je te quitte, je te quitte, je me quitte, c'est pas un garçon comme ça qu'il me faut. Ah non, c'est pas reposant, c'est trop compliqué, je ne sais même pas comment ça marche, je suis pas équipé pour. Alors, hein. Bon, alors, à côté de ça, je reconnais que c'est très très joliment écrit. Je le sais parce que c'est un petit peu comme ça qu'il m'a eu. Bah oui, c'est joli, quoi. C'est les poètes. Moi, je marche à ça, quoi. C'est magique. C'est magique. Il y en a un que j'aimais beaucoup, moi, je suis sûr que vous le connaissez tous. Il s'appelait Jacques...
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17: Oh là, c'est dramatique, ils nous prennent tous pour des cons en ce moment. Je parle pas que des politiciens. Il y a qu'à lire un mode d'emploi pour s'apercevoir à quel niveau intellectuel ils nous situent tous. C'est que là, ce matin, je suis tombé sur le mode d'emploi d'un shampoing. Vous pouvez regarder chez vous en rentrant ce soir. Sur tous les shampoings, peu importe la marque, sur tous les shampoings, c'est marqué en toutes lettres « Rincer après usage ». Tu sais, des fois qu'on soit assez con, on s'en dit que la mousse sur la tête. Du coup, j'ai gardé ma bombe à raser. pareil, les mecs, regardez, sont rentrant sur toutes les bombes à raser pour faire jaillir la mousse, enlever le capuchon. Véridique, hein, putain. Ma femme, elle a une crème pour se passer sur le visage, c'est marqué dessus, ça rajeunit de 10 ans. Elle a passé 4 couches, elle dément. Le soir, elle s'endort en suçant son pouce. Sexuellement, j'ai quand même beaucoup perdu. Hein, maman. C'est ça, c'est le progrès, ça progresse. Quoi. Comme les déodorants, ça aussi, ça a bien progressé, les déodorants. Ça a commencé dans les années 60, c'était le Moyen-Âge du déodorant. Hein. Ça commençait avec le gros bâton graisseux, là, tu sais. Que tu te passais sur les poils jusqu'à ce que ça te fasse plus qu'un seul gros poil, là, d'ailleurs. Bonjour, le tourbillon fatal. La, la, la, la. Et alors là, le dernier cri, c'est le déodorant sans odeur, sans parfum, sans alcool. Bon, alors là, ça a le mérite d'être clair, il n'y a rien dedans. C'est de l'air. Tu t'envoies sous les bras le matin, ça te chatouille, t'es de bonne humeur pour toute la journée. Et la pub, ils nous prennent pas pour des cons, la pub. La pub pour les rasoirs mécaniques. Le rasoir à deux lames. Ça, moi, les deux lames, franchement, ça m'éclate. Et que la première lame, elle voit rien. Elle se promène comme une abrutie, là. Dès qu'elle voit un poil, elle fait « Oh, pardon, monsieur !» Là, le poil, lui, il croit que c'est fini. Non, c'est très con, un poil, hein, le lame. Il se décontracte, le poil. Non. Alors là, t'as la deuxième lame qui arrive par derrière. Une salope. Et il coupe la tête. Chouah ! Deux lames, deux cicatrices. C'est ça le progrès. Là, je viens d'acheter un réveil électronique et affichage digital. 24 fuseaux horaires, 19 boutons, 36 fonctions. Et 85 pages d'instructions, tout en japonais. C'est-à-dire que bon, avant que mon vieux réveil, c'est vrai, bon, j'étais pas toujours sûr de me réveiller le matin. Avec celui-là, alors là, je suis sûr d'être debout le matin. Je passe la nuit à essayer de le régler. Je me réveille un matin, il était 8h88. Quelle heure il est, mon amour? Ben, il est 8h88, là, ça. Oh, ben, ça va, moi, je me lève pas avant 9h, alors, voilà. Oh, mais, non, je jure. C'est grave. Je peux même me faire réveiller au mois. Ça, c'est un bouton que j'utilise quand même très rarement. Hein. Très rare que je rentre chez moi, que je dis à ma femme, putain, chérie, je suis crevé, là, tu me réveilleras au mois de février, là, ben, ça. Franchement. Un jour, j'appuie sur un bouton qu'il fallait pas que j'appuie dessus. L'heure a disparu pendant 15 jours. Alors, ça va vite. C'est là, t'appuies sur le bouton. Oh, la merde! Putain, mon heure! Alors, bon, je savais qu'elle était dedans. Mais où? Et à place de l'heure, j'avais la musique à fond. Avec impossibilité de baisser le volume. Louis de Parade à fond pendant 15 jours. Le Gypsy King à fond. Alors non seulement j'avais la musique à fond, mais par intermittence. 5 minutes de musique, 5 minutes de silence. 5 minutes de musique, 5 minutes de silence. Je veux dire, pendant 5 minutes de silence, là, faut s'endormir très très vite. Hein. Ça fait quand même des nuits relativement courtes. En plus, bon, vous savez ce que c'est, nous les hommes, quand on se réveille le matin, on a la petite gaule matinale, là. Non, mais moi, comme je me réveillais toutes les 5 minutes, ça n'arrêtait pas. Ça faisait un petit peu garde-barrière, maman. Oui, me disait ma femme, alors comment ça va le passage à niveau ce matin, là? Et ça va, là, j'attends l'express de
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19: Vous vous pointez au resto avec un copain, par exemple. Vous arrivez, le garçon, il vient vous accueillir, il dit, c'est pour dîner? Non, c'est pour faire un tennis, connard. Vous avez des cours de libre, non? Non, bah alors on va dîner à ce moment-là. Après, il insiste, il dit, deux couverts. Non, mon pote, il va manger avec ses doigts, puis moi, je lui repasserai la fourchette de temps en temps, connard. Attention, attention. Attention, des fois, c'est le client qui est con, quand même, hein. Des fois, le client, il prend le menu, il dit « Il est frais, votre poisson ?» Non, il est pourri depuis 4 jours, mais on va essayer de sonder quand même. C'est le jeu. Tout ça, je vous le donne, vous pouvez le ramener chez vous, je vous le donne, cadeau. Tiens, un autre exemple. Vous êtes invité à une soirée chez quelqu'un, vous arrivez, la maîtresse de maison, elle vient, elle ouvre la porte et elle fait « Oh, c'est vous !» Que déjà, si ça n'avait pas été toi, elle n'aurait peut-être pas ouvert, déjà, toi. Alors toi, t'as amené un bouquet pour être poli, et là, dès qu'elle voit le bouquet, elle se met à hurler à la mort, elle fait « Oh, des fleurs !» Parce que d'habitude, on doit y offrir des carottes râpées, ou des boulons, ou des roues de bagnole. Donc là, elle est vachement étonnée, c'est des fleurs. Moi, il avait encore jamais fait le coup, tu vois. Alors tu rentres quand même. Et puis là, à gauche, t'as les chambres à coucher. À droite, t'as la cuisine. Puis devant, t'as une pièce pleine d'invités. Et là, le croix-moi d'ajouter, c'est par là. Pour le cas où t'aurais voulu aller dormir une heure ou deux avant, ou si tu voulais aller faire un peu de vaisselle avant. Alors après, ainsi, ça dit, si vous voulez bien me suivre, bah un peu que je veux la suivre. Je me suis pas tapé 2 heures d'embouteillage dans Paris pour craquer à 3 mètres du bol de sangria, quand même. Alors, il y a pire. Parce qu'une fois à l'intérieur, tu rencontres un copain qui te dit, ah, t'as été invité aussi? Et tu dis, oh, j'ai cassé un carreau pour rentrer, quand même. Et entre nous, si j'étais venu pour recoller la moquette, tu crois que j'aurais mis un smoking? Il y en a plein, tout ça, je vous le donne. Cadeau. Et tiens, encore quelques autres, parce que j'en trouve une tous les soirs en ce moment. C'est facile. Tu rencontres un copain dans la rue, il te dit, tiens, t'as été chez le coiffeur? Non, non, ils sont tombés tout seuls cette nuit. Ou alors, tiens, t'es rentré de vacances? Non, tu vois bien que j'y suis encore, connard. Ah, il y a aussi le fameux « Faites comme chez vous ». Eh ben, ça va être un beau bordel dans 5 minutes, je te dis. Et c'est même dangereux parce que l'autre jour, je suis rentré dans une boulangerie, j'ai dit « Bonjour madame, est-ce que vous avez des grosses miches ?» Eh ben, elle m'a mis un pain dans la gueule, hein.
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20: Il n'y a pas que les humains qui ont des défauts de prononciation. Il n'y a pas que les humains. Les animaux, Fifi. L'autre jour, j'étais à la campagne. Qu'est-ce que je vois au loin? Une vache. Une grosse vache. Avec ses petits sabots, sa cloffe, sa grosse cloffe, ses petites oreilles, ses cornes. Fait grosse taf de rousseur, fait pis, tout ça. Et la vache traditionnelle, quoi. Elle regardait passer les freins, l'écran, les TVB, quoi. Bon, j'en vois pas souvent, je suis un gars de la ville, je me dis, va lui dire bonjour. Ça lui fera plaisir. Je marche. Elle était loin, je marche, je m'approche d'elle, je lui dis « Coucou, la vache !» Et elle me répond « Mais !»
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21: Qu'est-ce qu'on fait si on disait du mal? Oh oui. Par qui on commence?
22: Vous savez ce qu'on raconte?
21: Oui.
22: Comment ça, oui? Oh non, si on commence comme ça, moi je joue plus, hein.
21: Enfin, non. Qu'est-ce qu'on raconte? Eh ben, même j'enseigne. Il paraîtrait à ce qui paraît qu'elle ouvre sa porte à tous les représentants. Et ils viennent pas que pour représenter, croyez-moi. Il y a même pire. La semaine dernière, elle a fait entrer un témoin de GVO.
23: Et Mame le coq.
21: vous savez qu'elle s'était fait tirer les rides. Ah. Ils y avaient fait un bon ourlet. Ben, il y a toutes les coutures qu'on lâche. Maintenant, elle ressemble à un boule d'or. Et puis, je trouve qu'elle... qu'elle sent. Vous trouvez pas, vous?
22: Ben, maintenant que vous le dites...
21: Si, oui, un peu, oui. Enfin, c'est une amie, je veux pas dire du mal, mais...
22: Oui. Oui, mais enfin, justement, un jour, par amitié, faudra quand même la dénoncer au service d'hygiène. Oui.
21: Imam Rossignol, elle en a du souci avec sa fille de 16 ans. Il paraît qu'elle fume du hachis.
22: Du hachis?
21: Oui.
22: Bah, ça peut pas y faire de mal. C'est jamais rien que de la viande et des pommes de terre, non? Tiens, moi j'ai bien un cousin à Bayonne qui fume du jambon, alors...
21: Alors, voyons voir. On a fait Mame Janssen, Mame Rossignol, Mame Lecoq. Qu'est-ce qui reste? Ah, Mame Pichet.
0: Oh, Mame Pichet.
22: Finalement, ça y a fait du tort d'épouser un commissaire de police.
21: Oh, ça lui a fait du tort. Surtout qu'il a encore fait un accident de voiture.
22: Alors, bon.
21: Ils ont été obligés de lui couper sa deuxième jambe. En plus, il paraît que la voiture a pris feu.
22: Ah oui? Alors, il a été tout brûlé.
21: Ah oui, oui.
22: Pauvre Mme Pichet. Ça aussi, ça va encore y faire du tort, hein?
21: Pensez-vous, elle a demandé le divorce.
22: Marquez, je la comprends, hein? Elle avait épousé un commissaire de police entier, c'était pas pour se retrouver avec un demi-poulet grillé, hein?
21: En tout cas, depuis l'accident, Mme Pichet débloque complètement.
22: Oh, ben, va. Et surtout depuis qu'elle a fait sa ménopause.
21: Oh, mais ça aussi, ça lui a fait du tort. Oh. Moi, il faudra que je fasse attention quand ça m'arrivera.
22: Ben, vous êtes ménopausée depuis longtemps, vous.
21: Ah bon?
22: Ben, enfin...
21: Ben, j'ai pas vu passer.
22: Forcément, vous voyez jamais rien venir, alors.
21: Et vous, votre ménopause, ça tombe quand?
22: Le 24 septembre à 15h.
21: Mais dites, Gisèle, la ménopause, c'est obligé de la faire.
22: Ben, vous êtes obligé.
21: Ben, je pensais pas. Vu que moi, j'ai pas encore servi. Oh, ben, tenez, regardez donc là, voilà justement Mme Pichet.
0: Oh, là, là, là, là, là, là, là.
22: Mais regardez donc un peu cette allure, hein. On se croit à un carnaval.
21: Ça, elle va encore se faire du tort. Puis regardez donc comme elle se dandine.
22: On dirait une pendule. Tiens, vous allez voir que si on lui dit bonjour, elle va nous donner l'heure.
21: Et puis vous avez vu ses jambes? V'là qu'elle porte des barésies maintenant.
22: Mais non, c'est pas des résies, c'est des varices.
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6: Messieurs, dames,
23: le spectacle se rend en pailleux.
24: Tu peux fermer le rideau, s'il te plaît.
23: Fermez le rideau, s'il te plaît. Le spectacle en
25: solidarité avec la CGT. Solidarité avec la CGT.
23: Pour le spectacle ce soir, on est ici pour lire nos revendications de nous à la CGT, messieurs.
25: Solidarité avec la CGT.
23: Alors, C'est pas la peine d'essayer de lire ce qui est écrit sur les tracts, hein, y a rien d'écrit, étant donné qu'au moment de les imprimer, les camarades étaient déjà en grève, hein, messieurs-là. Nous, à la CGT, nous estimerons pas satisfaits tant que nous n'obtiendrons pas
5: le... Satisfaction.
23: Ah bon? Parce que... T'as le texte, Maurice?
5: Non, mais 15 ans de CGT, je connais, merci. Oh, ouais.
23: Parce que nous, à la CGT, sommes résolus de mener notre action à bien et nous ne céderons pas. Non. Nous irons même, s'il le faut, jusqu'à la grève de la faim.
5: Qu'est-ce qu'il y a d'autant là?
23: Ouais, jusqu'à la fin de la grève. Non mais hey, c'est vachement important le droit de grève, hein, messieurs-dames. Attention, hein, je vous signale qu'il y a un siècle à peine, vous n'aviez pas le droit de faire grève. Ouais. Vous étiez bien emmerdés, tandis qu'aujourd'hui, vous avez le droit de faire grève.
6: Vous êtes encore plus emmerdés.
23: Voilà.
5: Ouais, qu'est-ce qu'a dit du mal de M. Krasucki là-bas?
6: M.
5: Krasucki est un réel militant syndicaliste, issu des masses laborieuses, monsieur.
6: Ouais, même quand il parle, c'est laborieux, monsieur.
23: Ouais, non, mais c'est vrai.
5: Oh, ouais, c'est...
23: Merci. Non mais, voilà. C'est vrai, c'est agaçant de sentir qu'au fond, les gens aiment pas la CGT, hein.
5: Non, au fond, devant non plus, je vais te dire, hein.
23: Ouais, non, là, d'accord, mais moi, je vais te dire, je suis sûr que parmi vous, il y a des camarades sympathisants. Ouais. Aussi, je leur dis, camarades, rejoignez-nous tous sur scène.
5: Allez.
25: Solidarité avec la CGT.
23: Voici donc nos revendications devant lesquelles nous resterons fermes et solides.
5: Arrêtez avec la CGT.
23: Solide. Primo, nous voulons une revalorisation des salaires. Deuxio, un réajustement salarial. Et trimo, nous voulons une augmentation. Voilà ce qu'on veut à la CGT.
5: Et aussi, trimo bis, on veut une pause à 10h le matin, parce qu'à midi et demi, il y a la queue au PMU. Là, mais ouais, là,
6: c'est aussi que dorénavant, les tickets resto soient verts, pour pas confondre avec les cartes oranges.
5: Ouais. Ouais, et aussi que le 1er mai ne tombe plus un dimanche, ou alors que ça devienne le 2 mai. Là. Mets-le, c'est important, ouais. Ça aussi.
23: Ouais, ouais, non, et puis surtout, qu'on obtienne les 39 heures. Hein.
5: On les a, les 39 heures.
23: Non, le mois à 39 heures, on l'en faut. Alors, bon, messieurs, dames, vous faisiez ce que vous voulez. Nous, on va regarder le match de foot à la télé. Le match, il va commencer à la
25: télé. Solidarité avec le PSG.
5: Oh, messieurs, dames. Oh, messieurs, dames. Messieurs, dames.
23: Et Maurice,
5: le spectacle n'aura pas lieu, messieurs dames.
6: Bon, Maurice, bonjour, messieurs dames.
23: C'est le coup d'envoi, là, je te signale, là, pour le match.
5: Camarades de la RATP, s'il y en a, de venir nous rejoindre.
23: Voilà.
6: Camarades de la SNCF.
23: Les PTT. Ah non, et pas le DF, le match.
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9: Mais je te reconnais, toi, t'es depuis le tourneuse, toi.
10: Attends,
9: chut, t'es vite ton âge, toi, je reconnais ton cœur, t'es vite ton âge, toi.
10: Hé, arrête, toi. Je te dis que je suis pas de vite ton âge.
9: Mais chut, t'es vite ton âge, toi, je reconnais ton cœur, t'es vite ton âge, toi.
10: Hé, arrête, toi.
9: Ouais, t'es à certains moments, j'étais là, je fais ta cœur, je me suis dit, t'es vite ton âge, toi. T'es vite ton âge, toi.
10: Hé. Tu te drogues ou quoi?
9: Mais je me drogue pas, moi. T'es vite ton âge, toi.
10: Je suis pas d'une vite ton âge.
9: Si, t'es vite ton âge, je reconnais ta gueule, t'es vite ton âge, toi.
10: Hé, mais arrête, toi. Hé, tu te fais du mal, moi, là.
9: Mais tu vas pas me faire du mal, toi. T'es vite ton âge,
10: je ne suis pas d'une vite ton âge.
9: Si, t'es vite ton âge, même que ta soeur, elle s'appelle Bruno.
10: Et j'appelle Fratou.
9: Tiens, ça s'appelle Bruno, ta soeur. Même à un certain moment, elle bossait au Castorama, à Posto Combo.
10: Hé, hey, laisse-moi, toi. Arrête,
9: toi. Non, ça pas, moi. Même à un certain moment, il y a un type qui est rentré dans le magasin, il a brusonné quand ta soeur. T'es vite ton âge, toi.
10: Hé, je vais te détruire, moi.
9: Toi.
10: Je suis pas de Joe, moi.
9: Si, t'es vite ton âge, toi. Je connais ta gueule, t'es vite ton âge. Hey. C'est un moment, je suis ta gueule, t'es vite ton âge, t'es vite ton
10: âge. Et j'ai pas vite ton âge. Je suis trop pédé,
7: moi. 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
26: J'ai failli être top modèle. Non, j'aurais eu une belle gueule, j'aurais été un peu plus musclé, j'aurais été mieux foutu, j'aurais pu être top modèle. J'ai renoncé, je me suis rendu compte que je pouvais parler, Je me suis dit, il n'y a plus d'espoir. Mais j'ai essayé. Je vous jure que j'ai essayé. J'ai même fait du sport pour améliorer mon physique. Tout gamin, déjà, j'ai commencé en faisant du judo. Ouais, faut dire que t'as pas le choix quand t'es gosse. Hein. À une époque, le mercredi matin, c'était judo ou Dorothée. Alors, quitte à subir une influence japonaise, moi, j'ai choisi judo. J'étais tellement nul en judo, ils ont même pas voulu me donner une ceinture blanche pour tenir mon kimono, j'avais des bretelles. Je veux dire que j'ai jamais rien compris à ce sport. Hein. Vouloir essayer à tout prix d'attraper le pyjama du mec d'en face, alors que tous les deux, on a le même. Comme la boxe. Jamais rien compris à la boxe. Voir deux types arriver sur un ring en peignoir de bain. Et se foutre sur la tronche comme s'ils avaient qu'une salle de bain pour deux. Alors bon, j'ai essayé la musculation aussi. Non, parce que je me suis dit, si je peux pas devenir top modèle, en faisant de la musculation, je peux peut-être devenir chanteur dans un boys band. Vous savez que les chanteurs de boys band ont été clonés en même temps que les brebis. Mais ils chantent beaucoup moins bien. Alors, je suis allé faire de la musculation dans une salle de gym. J'ai tenu 5 jours. Autant que sur TF1, vous voyez, c'est pas... Non mais 5 jours dans une salle de gym, c'est pas mal. Hein. Tu ressors pas musclé, mais t'es pédé. Non, il n'y a plus qu'une chose à faire pour devenir top modèle. J'ai essayé la chirurgie esthétique. Ça, je suis allé voir un chirurgien. Il a regardé mon visage. Il m'a dit, ça va vous coûter 10 000 francs. Il m'a dit, vous inquiétez pas, parce qu'après l'opération, vous verrez, ça se verra pas. Payer 10 000 balles pour pas que ça se voit, j'ai renoncé, hein. Non, c'est idiot, c'est dangereux. C'est dangereux, la chirurgie esthétique. Tu rentres, t'es Laurent Ruquier, tu ressors, t'es Jeanne Calment, hein. Non, la chirurgie esthétique, franchement, faut se méfier. Hein. J'en reviens à ça, faut se méfier, parce que ça peut être très dangereux, parce qu'il y en a des bons, mais il y en a des mauvais aussi. Par exemple, celui de Sheila, il court toujours. Hein. Ça doit être un Corse qui a pas voulu revendiquer son plasticage. Alors le pire, c'est les fringues des top modèles. Quand je vois les fringues dans les défilés de haute couture, je me dis, mais jamais on pourra se payer ça. Et quelle chance on a. Les vestes qu'on nous propose pour les mecs, surtout les vestes pour l'été. Les couleurs, jaune, rose, vert pomme, fuchsia. Tu mets une veste comme ça, les gens croient que tu laves ton linge avec des Smarties. Hein. Et les vestes, c'est rien, mais le pantalon, mouler le pantalon. Avec un pantalon comme ça, pour aller pisser, faut un chausse-pied et une pince à cornichons. Hein, c'est... Ah, il y a un truc très bien aussi pour être top modèle, c'est la barbe de 2 jours. Ça, pour les mecs, hein, évidemment, pour les femmes, c'est moins... Mais la barbe de 2 jours, c'est pas pratique, parce qu'évidemment, il faut se raser 1 jour sur 2, donc tu sors 1 jour sur 2. Tu sors le 1er jour, tu traces le 2e jour, tu t'emmerdes le 3e. Ah oui, j'oubliais, il y a le choix du prénom aussi. Ça, c'est hyper important. Quand on veut être top modèle, il faut se choisir un vrai prénom. Il y a très peu de Janine chez les top modèles. Et quand il y a un Marcel, il est à trous, mais... Et alors, en plus, j'ai lu les interviews des top modèles masculins. Jamais ils disent qu'ils ont une fiancée ou une femme parce qu'ils doivent laisser rêver leurs admiratrices. Interdit le sexe. Alors, vous vous rendez compte? Tu te fais chier aller chez le coiffeur 2 fois par semaine. Tu te fais chier à suivre un régime. Tu te fais chier à te muscler. Tu te fais chier à te fringuer. Tu te fais chier à sourire tout le temps et tu baises même pas.
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2: T'as donné, toi, pour la famine dans le tiers-monde ?
3: Écoute, avant-hier, je donne. Hier, j'allume ma télé. Il y en a encore qui avaient faim.
2: Et tu venais de donner.
3: La veille au soir, je te dis.
2: Bah alors, ça a servi à rien.
3: Bah non, ça sert à rien.
2: Ah, peut-être que l'argent n'était pas encore parvenu là-bas.
3: C'est possible, parce qu'il y a eu un grand dîner avec des pauvres où les responsables leur ont expliqué que l'argent avait du mal à arriver.
2: Ah, oh, ils ont du mérite, hein, les responsables, de dîner là-bas dans le désert où il n'y a rien à manger.
3: C'était pas dans le désert, le dîner. C'était aux Champs-Élysées. Après une soirée au Lido. Avec Lynn Renault, Jean-Luc Lay, Marcel Amon.
2: Oh, il y a longtemps qu'on les avait pas vus, ceux-là.
3: Justement, en s'engageant pour une cause, ça leur fait un engagement.
2: Heureusement qu'il y a la misère pour aider les chanteurs en difficulté. Enfin, les chanteurs.
3: Au
2: peut-être pas exagéré non plus, hein, mais...
3: Il y a des fans?
2: Ah, bah, oui, il y en a toujours un ou deux.
3: Ouais, ouais. Parce que tu crois qu'ils étaient payés?
2: Ah, bah, ils viennent pas gratuitement.
3: Même quand c'est bénévole?
2: Oh là là, c'est là que c'est le plus cher. En tout cas, les affamés, ils ont dû être contents d'avoir un dîner-spectacle de cette qualité.
3: Oui, mais ça a failli mal tourner. Il y a des pauvres qui avaient réussi à coincer une danseuse dans les coulisses.
2: Pour la violer?
3: Non, pour la bouffer. Avec ses plumes, ils l'avaient prise pour un poulet.
2: Eh ben, ils ont dû se faire mal aux dents parce qu'elles sont pas jeunes, les danseuses du Lido.

0: Et ceux qui mouraient de soif dans le désert, ils n'avaient pas besoin de couverture chauffante.
1: Surtout que chez nous, c'est en 220. Alors que dans le désert, c'est peut-être encore du 110.
0: Et quand je pense, moi, à tous les tchadors qu'on a envoyés aux Boat People.
1: Mais ça correspond pas à leur religion.
0: C'est des bouées qui voulaient.
1: Oui, des bouées jaunes, avec le canard devant, qui fait coin-coin.
0: Allez, maintenant, tu comprends, dans le tiers-monde, à force de recevoir tout gratuitement, ils deviennent exigeants. L'autre jour, ils ont renvoyé un camion entier de nourriture.
1: C'était quoi?
0: Moule farcie à la béarnaise.
1: Ils n'ont pas aimé.
0: Si, mais ils trouvaient que les vins allaient pas avec.
1: Qu'est-ce qu'elles sont devenues, les moules?
0: Ben, avec le transport, elles étaient avariées. Heureusement, elles ont pu servir encore aux cantines de nos hôpitaux. Ah ben, c'est une chance.
1: Mais heureusement.
0: Ah ben oui, sinon le gâchis.
1: Moi, je leur enverrais du lait en poudre et des biscottes, pour bien caler le bide.
0: Exactement.
1: Après, le gars qui a soif, il boit juste une goutte d'eau, il gonfle. Il est rempli pour 8 jours, comme chez Michelin.
0: T'as donné, toi, pour la recherche contre le cancer?
1: Non, ils ont pas trouvé. Je donne pas, hein. C'est normal.
0: Et contre la myopathie?
1: Non plus.
0: Contre les verrues plantaires? C'est important, les verrues plantaires.
1: Oui, eh ben tiens, justement. Avant-hier, bon, je donne. Hier, j'enlève mes chaussures. J'en avais encore plein les pieds.
0: Alors ça n'a servi à rien?
1: Mais non, ça sert à rien.
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3: Je m'appelle Mongola. Je suis une ancienne Claudette. Mais puisque je vous dis que je suis une ancienne Claudette, bah, j'avais vu dans le journal qu'ils cherchaient des Claudettes. J'ai dit ça, ma fille. Il n'y a pas à tortiller du cul pour chier droit, c'est pour toi. Je suis allé direct à l'URTF. Genre, ils ne cherchaient plus, je suis là. Je m'appelle Mongola. Ils m'ont dit, mais oh, vous avez des références? Bien sûr, j'ai des références. Je serais pas venu comme ça. Je travaillais chez Béjart. Travailler chez Béjart? Mais qu'est-ce que vous faisiez chez Béjart? J'étais videuse. Je me cachais derrière l'entrée. Dès qu'il y en avait un qui essayait de passer sans payer, je disais, où tu vas? Le mec, il payait cash. Ah, il est très, très content de moi, vous avez qu'à leur téléphoner si vous voulez. Je dis, non, écoutez, non. Si vous avez travaillé chez Béjart, forcément, on va délibérer. Passez dans la pièce à côté. Ils sont en train de tourner un film, ils ont besoin de figurants. Je dis, ok, j'y vais. Mais dans un quart d'heure, je suis là. Parce que moi, je m'appelle Mongola, je viens, je fracasse tout ici, vous avez compris? Je suis passé voir le film. Qu'est-ce que c'était le film? La guerre du feu. Vous avez vu le film La guerre du feu? Avec les animaux préhistoriques tout poilus. Même que la maquilleuse, elle m'a vu passer, elle m'a dit, vous rentrez nature, pas besoin de déguisement. J'ai dit, ok, je rentre dans le film. Vous l'avez vu le passage où il y avait les femelles qui allaient boire au ruisseau? Ah, vous l'avez vu? Où il y avait un sacripant qui était caché dans les fouillis, qui vient par derrière, chlika, chlika. Eh ben, c'est tombé sur moi. Et oh, j'avais soif, hein. Quand j'ai compris ce qui se passait, j'étais furinx. Un vrai furinx, vous savez les furinx? Le réalisateur est arrivé, il m'a dit, Mongola, restez. On vous donnera le premier rôle du mammouth. Moi, je suis venu faire Claudette. Je suis pas venu faire des saloperies sur les plateaux. Alors maintenant, ça suffit, montrez-moi la sortie. Je vais voir Clo-Clo direct. Il y avait un grand panneau, Clo-Clo, privé, ne pas rentrer. Ça, c'est pour les autres. C'est pas pour Mongola. J'ai ouvert la porte. Je me suis faufilé, hop, hop, hop, hop, hop. Il était dans sa douche. Je suis dans mon coco, je vais te faire une surprise. Je vais me refaire une beauté. Vas-y que je me mets du rouge, vas-y que je me mets du rouge. Les cheveux gominés en arrière, on aurait dit... Fantomas.

0: je suis prête, j'y vais. Il va me voir, il va m'engager direct. J'ai ouvert la porte de la salle de bain, je dis coucou, Claude-Claude ! Il a sauté en l'air, il s'est tout illuminé. J'ai dit ça, c'est une coup de foudre. Et vas-y, je dansais, vas-y, je danse. J'ai compris ce qui se passait. J'ai dit, mon gola, sauve-toi, c'est un piège. J'ai sauté par la fenêtre, je suis descendu le long de la gouttière, 3x3. Ils en ont profité pour tourner King Kong, ces salauds. J'ai sauté les 3 derniers étages qui restaient. Vous vous rappelez que j'étais furinx? Si, je vous l'ai dit que j'étais furinx, je vous l'ai dit. Ah ben voilà, voilà. Je me suis fait attraper par la fourrière des chiens, voilà. Mais je suis pas un chien, je suis mon gola. Oh, j'avais les boules. J'ai sorti du panier. Je suis rentré chez moi, j'ai pris mon chat. On est monté sur le toit terrasse et on a regardé la lune. Parce que la lune et moi, on est pareil. Elle est belle. Elle est seule. Bon, bien sûr, il y a plein d'étoiles autour. Vous voyez, des étoiles autour de la lune. Mais rien à foutre de la lune, des étoiles. Elle, ce qui l'intéresse, c'est une éclipse avec le soleil. Ciao, la lune. Moi, je m'appelle Mongola, je suis une ancienne vedette. Ciao.
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2: Ah, bah, je suis un très grand sportif, moi. Je suis champion de barre parallèle. Je passe d'un bar à l'autre, d'un bar à l'autre. Ne m'encouragez pas à boire. Non. Non, des fois, je travaille le bar fixe toute l'après-midi, d'ailleurs. Ah ben, c'est là que je travaille le mieux, hein. Je refais le monde. D'ailleurs, si vous voulez, je peux vous refaire le monde. Ah ben, j'ai tous les outils. Un comptoir pour poser le coude, une bonne bouteille d'alcool, un bar, je vous refais le monde, moi, hein. Par quoi on commence, patron? Par pas emmerder les autres clients, si c'est possible. Eh, patron, patron, serre-nous un petit coup à boire, là. Avec toutes ces cacahuètes, on mange, on mange, mais on boit rien. Si ça continue, on va caguer de la poussière.
3: Ah non, moi, c'est fini, je sers pas, non? C'est fini, je ferme. Je vais voir un spectacle ce soir, je vais voir... Oh, comment il s'appelle, là, au Palais des Glaces, là, machin, là, oh...
2: Bigard?
3: Non, là, l'autre, là, celui qui fait féminer...
2: Tim Seat?
3: Oui. Je suis obligé d'y aller, c'est un bon client.
2: Mais c'est pas la peine d'aller voir ce spectacle, que l'oursigne. C'est toi. Il t'a tout piqué. C'est vrai qu'à force de passer ses journées au bar, c'est forcément, il note tout et le soir, il le fait sur scène. Ça, c'est vrai qu'à force de nous observer, il a fait une étude sociologique. Moi, je les trouve courageuses, les femmes. Accoucher comme ça devant tout le monde, mais moi, j'aurais l'impression de caguer en public. Ah, mais la dame pipi, pour t'encourager, allez-y, poussez, monsieur, poussez. Oui, il est magnifique, je le vois, c'est un nitron de kilo 7. Je vous le pose sur le ventre, embrassez-le. Oh, mais arrêtez! Vous êtes écœurant! Eh ben quoi, c'est pas ça, là. C'est naturel. Caguer, c'est jamais que péter avec des morceaux. Eh bien, heureusement qu'il n'a pas été mettre ça dans son spectacle. J'aurais honte pour lui. Non, moi, je trouve qu'enfanter, c'est la plus belle chose au monde. Et moi, rien que pour ça, je rêverais d'être une femme. Eh bien, moi, si j'étais une femme, couillon, oh, putain, si j'étais une femme, oh, je passerais mon temps à mater dans les vestiaires des femmes. Mais non, réfléchissez, là, c'est un comportement d'homme que vous avez. C'est une réaction typiquement masculine.
3: Mais oui, réfléchis, allons. C'est un comportement de mec, il a raison. Non, non, moi, si j'étais une femme, oh, si j'étais une femme, je passerais mon temps à me tripoter les nichons. Oh, j'aime ça, les nichons. Je m'en ferais faire de partout. 8, 10, 12. Des gros, des petits, des empoires. Je me ferais embaucher comme vendeuse dans un magasin de soutien-gorge.
2: Eh ben, moi, si j'étais une femme, qu'une enseigne, je rêverais plutôt d'être un homme. Ah, attention, faites très attention. Oula, moi, je dis, attention. C'est pas facile d'être un homme aujourd'hui. Elles sont exigeantes. Vous leur donnez ça, elles veulent ça, pas plus. Faut être viril sans être macho, faut être tendre sans être faible, faut être présent sans être collant. Elles connaissent leurs droits, hein. Elles réclament l'orgasme. Oh putain, l'orgasme. Ils me parlent d'orgasme, moi, le champion de l'orgasme. Oh, moi, le plus bel orgasme que j'ai connu, c'est quand j'ai fait l'amour sur la plage, au rythme des vagues. Quand le soleil coucha. Bon, mais la fille, racontez-nous la fille. Elle était comment, la fille? La fille? Quelle fille? J'étais tout seul, le couillon. Un moment comme ça, c'est trop joli, ça se partage pas. Ah oui! Non, vous nous parlez d'un orgasme psychosomatique. C'est complètement différent. Non, vous avez pensé tellement fort à cette fille qu'il est arrivé tout seul. Eh oui, c'est normal. Je suis éjaculateur précoce. C'est la première chose que j'ai apprise. Et la deuxième, c'est le pressing.
3: Moi aussi, je suis éjaculateur précoce. Au bout de 3-4 heures, ça part tout seul. Parce que moi, elle m'appelle Dumbo, mais c'est pas à cause de mes oreilles.
2: Eh ben, c'est pas la peine d'aller voir ce spectacle, cul d'oursin. Moi, je ferais bien l'amour tout seul. Seulement, je ne suis pas du tout mon genre de femme. Eh ben, moi, l'amour, j'ai appris ça sur le tas.
3: T'as fait le con de te marier avec.
2: Est-ce que vous pensez qu'on peut rester copain avec une femme sans jamais en avoir envie sexuellement?
3: Moi, je dis oui. À condition qu'elle soit hyper moche. Ou bien que ce soit ta mère.
2: Eh ben moi, j'ai du pot parce que ma mère, elle est hyper moche.
3: Je ne tiens au bord de moi ce soir.
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4: Madame, monsieur, bonsoir. Bonsoir, c'est la télé qui est là, c'est TF1. Bonsoir. On m'entend, Régie, très bien. Bon, madame, monsieur, le spectacle n'a pas encore commencé et pour cause, il sera filmé ce soir par les caméras de TF1. Donc, vous avez de la chance, vous allez tous passer à la télévision. Alors, c'est formidable. Je vous explique deux ou trois petites choses avant de passer à la télévision, parce que je pense que pour certains, vous n'avez pas l'habitude. Vous êtes plutôt de la province, hein? Vous venez d'où, monsieur? Rue des Abbesses, l'étranger en plus, parfait. Alors, attention, donc je vous explique deux ou trois petites choses avant de passer à la télé. C'est très simple, hein? Par exemple, tout à l'heure, lorsque le présentateur va rentrer, je vais vous demander un tonnerre d'applaudissements. Tu peux nous faire voir ça compris, s'il te plaît? Ok. Très bien. Alors ça, c'est l'exemple type. C'est nul à chier, faudra le couvrir. Hein. Ok. Autre chose aussi, un truc très très important. Sur chaque plaisanterie du présentateur, hein, lisez bien le panneau rire. Hein. Oui, mais des rires sonores, même si c'est pas drôle. Je dirais même surtout si c'est pas drôle, parce que l'émission est aussi diffusée en Belgique après. Donc les Belges, eux, rient du début à la fin. Hein. Même sur le générique, les petites lignes qui défilent, ça les fait beaucoup rire. Hein. Donc on les accompagne, les Belges. Hein. Ce sont des amis avant tout. Alors oui... Autre chose aussi, tout à l'heure à l'entracte, TF1 organise une grande loterie. Donc c'est très simple, lorsque la roue de la chance arrive, comme ça, elle va tourner pour désigner un numéro au hasard. À ce moment-là, ça sera le 7. Alors, je pense aussi que si on m'entend en régie, je pense que pour le jeu de la chance, justement, on va se désigner un gagnant tout de suite, comme ça on ne perdra pas de temps. Il n'a pas l'air mal, hein, le monsieur de la rue des Abbesses, hein, pour le gagnant. Non, finalement non, on va prendre un émigré. Mais oui, c'est vrai parce qu'on nous reproche souvent à la télévision française de jamais faire gagner les émigrés. Alors, est-ce qu'il y a quelqu'un de Monaco dans la salle? Elle est pas mal du tout, la petite, là, quand même. C'est ça que j'avais remarqué, elle est pas mal du tout. Là, la caméra 2, elle est dans le champ, la petite, là, elle est dans le champ, la caméra numéro 2. Tu peux me faire un gros plan sur les seins quand elle applaudit? Ah oui, c'est super ça. Tu laisses tourner, tu fais plusieurs plans, hein. Comme ça, on l'aura en stock pour notre émission, hein. Ah oui. Mais très bien. Ça te plaît, la télé? Hein? Tu sais que si t'es gentil tout à l'heure au jeu de la chance, tu pourras la toucher, la grosse cagnotte. Hein? Hop, attention. Vous savez, en ce moment, la mode à la télévision est au tournage des émissions à l'extérieur. Donc c'est très simple. À partir de maintenant, tout le tournage va s'effectuer au Tibet. Alors, on va pas vraiment aller au Tibet, on va faire croire aux téléspectateurs que vous y êtes en mettant derrière vous, en incrustation, des images du Tibet. Donc, pour que ce soit plus réaliste, il faudrait que tous ceux qui ont des faciès de Tibétains occupent les premières rangées. En gros, c'est tous les chauves et toutes les femmes ridées qu'il nous faut au premier rang. Hein. Ben, vous bougez pas, madame, vous savez très très bien. Alors là... Allez, vous ferez la chef des Tibétaines, madame. Bon. Alors, autre chose aussi, un truc très important. Vous savez qu'en ce moment aussi, la mode à la télévision est au sponsoring, donc toutes les émissions de TF1 sont sponsorisées. Cette semaine, c'est Durex. Voilà, Durex. Alors, il me faut un représentant type de la marque. Ah ben voilà, alors là, monsieur, parfait. Alors vous serez parfait. Vous avez vraiment le faciès de l'utilisateur obsessionnel, hein, je dirais. Hein. Alors monsieur, vous allez prendre le produit bien en main, comme ça. Vous dites, moi aussi... Quel est votre prénom, monsieur? Gaston. Alors Gaston, vous dites, moi aussi je m'en sers. Allez-y.
5: Moi aussi je m'en sers.
4: Non, je m'en sers. Moi aussi je m'en sers. Allez-y.
5: Je m'en sers, oui.
4: Ah, ça va pas du tout, Gaston. Sinon, ça va pas du tout. Ça va pas du tout. Excusez-moi, ça, avec la tête que vous avez, on voit que vous n'avez même pas le temps de le mettre, que c'est déjà fini. C'est pas ça du tout. Maintenant, on va prendre une dame parce qu'il n'y a pas de raison. Hein. On va prendre une dame parce que voilà, elles se sont bien marrées pendant qu'on le faisait avec les hommes. Alors madame, allez-y. C'est à vous, vous prenez le produit bien en main, madame. Alors, et vous dites le slogan pour les femmes. Quel est votre prénom? Ginette, bravo Ginette. Allons-y, bravo Ginette. J'ai pas inventé, hein. Ginette. Allez Ginette, tendez le produit comme ça face à la salle et vous dites avec un grand sourire, à la maison, c'est moi qui lui mets.
6: À la maison, c'est moi qui lui mets.
4: Eh ben, tu vas nous faire une démonstration, Ginette. Si on est prêt en régie, top générique, et vous, ambiance, ça commence. Allez, ambiance, top générique.
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2: Patricia, ça fait un quart d'heure que tu me parles de ce Félix. J'ai très bien compris où tu veux en venir. Je suis ta mère, je te connais comme si je t'avais faite. Tu veux savoir si je suis d'accord pour que tu le fréquentes. Pour que tu l'épouses. Deux secondes. Patricia, je ne te cache pas des gambas fantastiques, je suis fou. Des bons fantastiques, Rosalette, j'ai fait me brûcher. Excuse-moi, excuse-moi, pour l'instant, je te livre les mots un petit peu comme ils arrivent. Je le connais, je le connais pas. Ton père le connaît, non plus. Personne le connaît, finalement. Oui, alors là, je t'avoue que je suis un petit peu surprise, c'est vrai, j'ai besoin de m'habituer à cette idée, si tu le veux bien. Pour l'instant, nous allons en rester là. J'aimerais en parler avec ton père. Voilà. Un problème, ça ne vient pas de nous, j'espère. Alors, quel problème? Il est... noir. Deux secondes. Mais... tu en es sûr? Je te fais confiance. Si ça me gêne, alors là, pas du frouchou, floucou, frichou, floucou. Pas du frouchou. S'il est noir, c'est qu'il a de bonnes raisons de l'être. Mais dis-moi un petit peu, il est noir, noir, noir? Ou noir un peu blanc? Ah, noir, noir. Ah, complètement noir. Oui. On n'est pas dans la merde! Mais tu as tout à fait le droit d'épouser un nègre. Alors là, tu sais, on n'est pas du... Pardon? J'ai dit nègre. Oh, ça m'étonnerait que je... J'ai dit... Bon, j'ai dû faire un lapsus. J'en parle encore à midi avec ton père. Je lui disais, il y a beaucoup trop de blancs dans la famille. Des blancs, toujours des blancs. Moi, je peux plus les voir, ces blancs. Je le dis tous les jours, vive les noirs! Et alors, les... les parents de cet homme de couleur, ils sont noirs. Eh, hey, hey, eux aussi. Mais ils le savent. Que leur fils épouse une blanche. Ils sont plutôt contents. Tu penses? Oh, détrompe-toi. Détrompe-toi, Patricia. Je cache ma joie. D'ailleurs, si tu le veux bien, j'aimerais aller dans la cuisine pour fêter l'événement avec ton père. La date des noces, on n'en est peut-être pas encore là, hein? Si vous avez arrêté une date, ah bon, c'est différent, bien sûr. Et alors? C'est quand est-ce prévu pour? Demain? Tu peux me prendre en photo, s'il te plaît? Bah disons que ça fait pas mal de nouvelles d'un coup, quand même, hein? Je... comment tu pensais que ton père, on est invité, on vient pas, comment ça va fonctionner? Moi, personnellement, demain après-midi, je peux, il n'y a rien à faire. Alors, je pense à un petit détail, si je peux me permettre, mais enfin, tous ces noirs, d'un coup, d'un seul, comme ça, t'as pas peur que ça fasse un petit peu d'œil pour un mariage, hein? Bien, alors, et ça va être quoi ton nouveau nom, ma chérie? Ah, en plus, allez, je peux retourner dans ma frisine? Alors à ton père, qu'on soit bien d'accord, hein? Je lui dis que demain, tu épouses un noir qui s'appelle Félix le chat. Tu peux me rappeler où est ma cuisine, s'il te plaît? Ah, je la reconnais trop. Autre chose? Mais j'arrive. On pourrait peut-être regarder un petit peu pour demain. Non, c'est important, ça ne t'ennuie pas, si je m'assois porteur. Je t'écoute. Il est de boquer ma doua. Ça, c'est pas bien grave, hein. Je te cache pas que j'avais un petit peu peur qu'il m'enfile une autre sur le... Tu pars t'installer dans son village. Peut-être m'allonger 5 minutes, moi, quand même.
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7: Vous demandez à Dieu ou au saint?
8: Bah, au saint.
7: Et vous demandez toujours au même saint?
8: Mais non. Chaque saint a sa spécialité. C'est un peu comme les pages jaunes.
7: Ben oui, je me souviens d'ailleurs, une fois, j'avais perdu mes lunettes. Ben, j'avais brûlé un cierge à Saint-Antoine de Pompadour, et ben je les ai retrouvées.
8: Voilà, c'est tout, vous savez.
7: Oh oui, puis Mme Gouret, elle avait mal au dos. Mmh. Elle a prié Saint-Paul de Compostelle, et ben depuis, elle va beaucoup mieux.
8: Compostelle, c'est pas plutôt Saint-Jacques?
7: Mais non, Saint-Jacques, c'est les coquilles. Ah. Dit Gisèle.
8: Quoi encore?
7: Pour mes pieds, par exemple, je pourrais prier Saint-Pierre-des-Corps.
8: Avec toute la corne que vous avez, vaudrait mieux prier Saint-Jean-Pied-de-Port.
7: Et puis, pour mes problèmes de cheveux, eh ben, je pourrais demander à Saint-Algue.
8: C'est ça, oui, vous pourriez.
7: Mais... le mieux, finalement, ce serait de faire un pèlerinage pour tout. Par exemple, à Sainte-Thérèse de Fatima.
8: Elle est plus à Lisieux, ils l'ont déménagé.
7: Oh là là, Gisèle, j'ai le vin de midi qui me gargouille dans l'estomac.
8: Mais vous avez qu'à prier Saint-Nicolas.
7: Ah, oh, ben je savais pas que c'était lui qui...
8: S'il vous plaît, maintenant ça suffit. Je voudrais encore plein demander de choses et demander pour mon lino, là, merci.
7: Et vous demandez à qui?
8: Cette idée, à Saint-Maclou.
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3: Depuis que j'ai étudié, eh ben, il me semble qu'il faut quand même mieux être un gentleman, même un poil cultivé, hein, quand même qu'une grosse brute sans principe, quand même. Mais c'est vrai, d'ailleurs, vous savez, hein, ça aussi c'est étonnant, c'est qu'à toutes les époques, il y a eu des mecs cultivés, des mecs vulgaires. Hein. Ah, tu peux remonter au début des temps, si tu veux. Les hommes des cavernes, par exemple, on peut pas remonter beaucoup plus loin. Eh ben, déjà à cette époque-là, eh ben, tu rigoles, mais il y avait des mecs cultivés et des mecs vulgaires. Souvenez-vous, la maîtresse, quand on étudiait ça dans les petites classes, elle nous disait à l'époque des hommes des cavernes, à l'époque du silex, nous disait bien, la pierre était grossièrement taillée. Et c'est vrai. L'homme préhistorique, qui prenait le silex comme ça, il faisait « Enculé de silex de merde !» Est-ce que tu vas tailler? Toi, très grossièrement taillé. Et alors, après, très longtemps après, il y a eu l'époque de la pierre polie. Alors là, rien à voir, toi. L'homme préhistorique, il arrivait vers la pierre, il disait, bonjour, madame la pierre. Sans vous déranger, je sais que vous n'avez pas beaucoup de temps en ce moment. Est-ce que vous pourriez vous occuper de mon tranchant, quoi? Tout de suite, ça avait une autre gueule. Hein? Mais c'est vrai, mais à toutes les époques. Hein? Et par exemple, à l'époque, beaucoup plus près de nous, à l'époque des rois. Hein? Tu sais qu'à l'époque des rois, il y avait des mecs vulgaires, bien sûr. Hein? Mais il y avait des gentlemen, hein? Puis pas des petits. Hein? Par exemple, pour courtiser une comtesse, toi, ou une dame de l'époque, hein? Pour la niquer après, hein? Pareil, hein? Ça changeait rien. Après, ouais, il tapait dans la frisette, pareil, hein. Pareil. Si, sauf des trucs qui étaient différents, c'est l'hygiène, tout ça, les dents, par exemple, ils avaient plus un tabouret dans la cuisine à partir de là. Et alors, même question hygiène, en gros, ils ont construit le château de Versailles, il n'y avait pas de chiottes, quand même, hein. Alors, ils avaient juste oublié les toilettes, toi, c'était... Si, il y avait le garde des Sceaux de l'époque qui arrivait, donc qui était... Donc l'autre, il pissait direct dans le... Ben enfin, au moins, il servait à quelque chose à ce temps, dans ce temps-là. Et alors, donc, et c'est vrai, mais qu'est-ce...
10: Les filles qui allaient tirer sur le col roulé, fallait que... fallait qu'elles aient les narines musclées, hein. Non, je me suis égaré un petit peu. Parce que les femmes, elles avaient... forcément, elles avaient des jupes. Avec 60 jupons, des cerceaux en bois et tout le bordel. Quand tu voulais en culbuter une dans le jardin, dis donc... Il y avait deux solutions, c'était d'attaquer à la serpette dans les cerceaux. Pour essayer de... ou alors, sinon, tu la couchais sur le dos. Alors, t'étais obligé de tirer sur... Alors, ça faisait ressort, tu vois, le... Alors, celui qui était monté un peu fin, forcément, il était obligé de... attiré par l'odeur, tu vois, le gars, il... Regardez, alors, des fois, il y en a, il était presque au bout, il lâchait prise, hop, il est retrouvé accroché dans les arbres avec la perruque de travers. Étonnant. Ça rigolait pas, hein. Et qui fait un beau spectacle culturel et puis il chie tout en 3 minutes. Bon, alors... Non, je disais, pour courtiser une comtesse ou une dame de l'époque, pour dire qu'il y avait des gentlemen, quand même, c'est que le mec, dans certains cas, il n'hésitait pas à faire construire un hôtel particulier à 50 bornes de Versailles avec 40 domestiques et tout le bazar. Là aussi, ça avait de la gueule, hein. Alors, c'est vrai que de nos jours, à la sortie du bal ou de la discothèque, hein, ça serait plutôt, si tu me suces pas, moi et mes 3 potes, tu rentres à pied. C'est vrai que ça va un petit peu plus vite, maintenant. Eh ben oui, ben vous voyez, ça, c'est un manque de culture, ça, tu vois. C'est tout ce que c'est, ça. Ben alors, qu'est-ce qui l'empêche, le gars, hein, de dire à la fille, suce-moi, moi et mes 3 potes, s'il te plaît, hein, et on te raccompagne en RCSTS. Là aussi, ça a de la gueule, tout d'un coup. Mais c'est vrai, mais moi, je le dis toujours. Hein. Pas cette phrase-là, hein. Pardon. Moi, je le dis toujours. La culture, il suffit de se dire que ça coûte rien et que ça peut rapporter gros. Hein. Alors, c'est marrant au niveau du slogan, parce qu'écoute, c'est exactement l'inverse des jeux auxquels tout le monde joue, comme le loto, par exemple. Non, je disais au loto. Imaginez, par exemple, il y aurait 80 000 personnes qui gagneraient 10 000 balles au loto. Personne ne jouerait à ce jeu-là. Par contre, là, il y a un blaireau qui gagne 800 briques et tout le monde joue. Ça veut dire, moins t'as de chance, plus tu joues. On est cons, hein, je te jure. Hein. Ah, puis ça marche à mort. C'est plus la carotte, elle est loin et grosse, et plus on court derrière. Donc, hein. Non, mais c'est vrai. D'ailleurs, le tiercé... Chez nous, ils ont été obligés de s'y mettre, hein, parce que ils jouaient plus les blaireaux au tiercé, ça gagnait des toutes petites sommes à la fin. Donc, vous savez, ils ont fait le quarté plus, le quinté, on est au quinté plus, nous, maintenant. Là, tu vois, là. Bientôt, il y aura sixté, septé. Bientôt, il faudra avoir tous les chevaux dans l'ordre. Et puis connaître l'arbre généalogique du jockey qui a gagné, plus la date du dernier rapport sexuel de l'entraîneur.
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12: Moi, je vous dis ça parce que je ne suis pas bisexuel, hein. Attention, bisexuel, ça ne veut pas dire celui qui fait ça 2 fois par mois, hein. Ça n'a rien à voir. On est d'accord, hein. Non, moi, je dis bisexuel, celui qui pratique plusieurs sexes. Triple plaisir, paraît-il, peut-être. Eh, en tout cas, moi, non, ça c'est sûr. On m'a dit que la bisexualité se répandait de plus en plus aujourd'hui. Chez les Blancs, vous avez énormément de bi. Oui, mais chez les Noirs aussi, vous en avez. Hein. Des Black Bi, ça existe aussi. Hein. Des Beurre Bi aussi, il y a de tout. Hein. On va pas... Mais il paraîtrait qu'il y a plus de miso bi blanc que de maso Black Bi. Chez les homos, hein. 100 ans, bien sûr. Non, mais moi, on m'a dit des trucs terribles là-dessus. On m'a dit qu'il y avait des hétéros beurre qui vivaient avec des bi black. Et que ça faisait des couples d'hétéros bi beurre black. C'est dingue. Et un homo blanc et une lesbo beurre, eh ben, c'est possible. Mais ils se voient pas beaucoup, à mon avis, hein, ils n'ont pas... Non, mais on rigole, là, avec ça. Vous savez que c'est excessivement répandu, hein, la bisexualité. Il y a des tendances qui tendraient même à prouver que les... les homos le nieraient. Oui, parce qu'ils n'acceptent pas leurs conditions de bi, alors ils le nient. Et bon, un hétéro qui le nie, un homo qui nie, mais un bi qui nie. Ah non, ça c'est grave, hein, ça c'est très grave. Avoir un alibi, c'est pas obligatoirement passer la soirée avec un musulman bi. Ça va un peu vite peut-être, non? Petit entraque, peut-être ça ferait pas de mal, hein, pour le bi, hein. Alors, bien sûr, vous allez me répondre, on est tous bipèdes. En tout cas, moi, non. Ni l'un, ni l'autre. Ça, c'est sûr. Bizarre, peut-être.
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3: À toi. À toi, mon frère, que j'ai aimé comme t'un père. 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Toi qui l'auras trop bien aimé, et parfois même abusé, te voilà donc dans la bière. 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Tu étais simple dans ta tête, tu étais simple dans tes gestes. La société t'a rejeté et c'est l'armée qui t'a aimé. Sur des paroles de par moi-même et une musique de l'adjudant-chef Jean-Pierre du 317e bataillon du 42e régiment. Chanson pour Morales, compagnon de combat.
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3: 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C'est naïf. 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Ça s'émerveille pour un rien.
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5: Il me sort par les yeux. J'en peux plus. Faut que je me calme. Oui, faut que je me calme. Deux heures que je porrote à la buvette. Attends-moi la papa. Ça fait trois bières qu'il est parti, le petit. Trois bières. J'en peux plus. Ça, on peut pas dire qu'on n'a pas voulu, hein. 5 ans qu'on voulait un gosse, ma femme et moi. 5 ans. On a tout fait, monsieur, dame. On a tout fait. Tabouret mexicain, levrette de long jumeau, la totale, on a tout fait. Si, au début, on a essayé de le faire nous-mêmes, comme tout le monde. Impossible. On a tout fait. Tout. On en faisait l'amour jour et nuit. Tiens, les 24 heures du gland, je vous jure. Résultat des bourses, rien. Alors, on a commencé à se poser des questions. Je sais pas. Pour moi, c'était clair. Ou c'était elle qui avait un problème, ou c'était elle qui avait un problème. C'est tout. Alors, on a été voir comment s'appelle son spéléologue, là. Comment, je sais plus comment s'appelle. Bah, tu sais. Il a été catégorique. Monsieur, comment qu'il a dit? Monsieur, votre femme, elle est tricostérile. Oh là là, c'est quoi, ça veut dire quoi? C'est-à-dire qu'elle peut avoir des enfants seulement si c'est pas elle qui les fait. Oh, aïe, aïe, aïe. Alors, qu'est-ce que vous voulez que je vous dise? Alors, René, qu'est-ce que vous voulez que je vous dise? Alors, il n'y a plus qu'une solution, monsieur, dame. Qu'est-ce que vous voulez que je vous dise? Il n'y a plus qu'une solution, l'adoption. L'adoption. Ah oui, mais qu'est-ce que vous voulez? On n'a pas le choix. C'était ça où on capturait une cigogne. Qu'est-ce que vous voulez que je vous dise, moi? Vous imaginez toute une vie sur le quai d'une gare à attendre un train qui n'arrivera jamais? Mais c'est très bien l'adoption. Ah, c'est très très bien l'adoption. Mais si vous saviez toutes les étapes qu'il a fallu passer, toutes les démarches qu'il a fallu monter et descendre. L'assistante sociale qui vient voir dans quelles conditions tu vis. Vous vous rendez compte qu'elle est venue tous les jours pendant 6 mois à croire que c'était elle qui voulait se faire adopter. Alors au bout de 3 ans, on a pris un petit arabe. Un arabe. Un arabe. Un arabe. Et ouais, tiens, un arabe, tiens, attrape-le, ouais. Eh, hey, pourquoi pas? Ma femme est bretonne, moi je suis arabe, je sais plus moi avec ces conneries. Eh ben mon fils est arabe, et alors? En plus vous vous rendez compte, dans l'immeuble, c'est pratique, tout le monde nous appelle la famille Benetton. Mais ouais, pas beau ça. Mais attention, c'est très bien l'adoption, c'est très très bien d'adopter. Mais après, il faut s'adapter. Ah oui, moi quand j'ai vu le petit, j'ai tout de suite compris qu'il avait du caractère. Oh là là, oh là là. Prenez la dernière pluie celui-là, oh là. Tiens, rien que le jour de son arrivée, quand on a été le chercher à l'aéroport, oh là, nous on était contents avec notre pancarte, hein. Nous sommes tes parents. Oui. Il était très très mignon avec la sienne. À quelle heure on mange? Oui. En plus, il avait pas ses papiers, ce con-là. Heureusement qu'on avait les nôtres, sinon il y avait l'expulsion. En plus, on l'a ramené à la maison, vous avez vu le comité d'accueil. Tout le monde était là, c'était extraordinaire. Alors, il est où votre fils? Il est là. Ah, oh, secours! Vous vous rendez compte, en plus, on lui avait préparé sa chambre. Je me rappelle, on avait mis la moquette, on avait repeint les murs, etc. J'avais même repeint les cafards, on les tourfait, c'était extraordinaire. Je peux pas savoir, c'était émouvant. Tiens, on a acheté un petit lit en bois, un tout petit lit en bois comme ça. Vous pouvez pas savoir, c'était émouvant. Quand le petit, il est entré dans la chambre, ma femme et moi, on se tenait fort la main. Il a regardé comme ça la chambre. Oh, elle est belle, votre chambre. Et où la mienne? Et il a pris la nôtre. Bon, ma femme et moi, le petit lit en bois, on a pu s'y habituer, donc pas de problème. Oui, pas de problème. Le clown avec le nez qui clignote, ça va encore, mais la boîte à musique de Kerry le clown, ça commence sérieusement à me gonfler, vous comprenez? Et vous rendez compte, le soir, il laisse la porte de la chambre ouverte pour laisser passer un peu de lumière, hein, Mehdi. Ah oui, j'ai oublié de lui dire. On l'a appelé Mehdi. C'est beau, Mehdi, hein. C'est à l'heure où il se réveille. Ah, debout, c'est Mehdi, debout, allez, c'est Mehdi. Qu'est-ce que tu fais, chérie? Bah, j'ai cherché Mehdi à 14h. Alors, comme ma famille et moi, on travaille, on a fait appel à une fille au père. Ah oui, une étudiante suédoise, très très gentille, Ulrika, qu'on a trouvée sur annonce, comme ça. Elle est très sympathique. Elle est restée 8 jours, dans le coma. Ouais. Non, mais elle n'est pas partie sur un coup de tête, hein. Elle est partie sur un coup de boule. Ah ouais? Ah, faut pas la faire chier, la petite, hein. Faut pas la faire chier. Puis faut pas le faire chier, lui aussi, hein. T'as pas intérêt à lui piquer une frite dans son assiette, sinon il te fait un caca nerveux, hein. Ah ouais. Alors c'est Fabienne, la fille de la concierge, qui le garde, qui va le chercher à l'école, qui l'amène au parc, qui l'amène à l'infirmerie, qui le ramène au parc, qui le ramène à l'infirmerie, ah oui. Tiens, cet hiver, il est rentré avec des bleus et de cocards de partout. Des bleus, cocards de partout. Oh, y avait pas de neige, il a fait une bataille de boules de pétanque, ce con. Non, mais il s'adore, vous pouvez pas savoir, il s'adore, c'est incroyable. C'est... Ah mais il est mordu, tu lui écris des petits poèmes. Tiens,
3: Il lui a écrit un petit poème, tiens. Tu vois, il y a deux semaines, sous son lit, un petit poème qu'il lui a écrit, comme ça. Ah, il est poète, hein, quand il veut celui-là. Regarde. Fabienne, oh Fabienne. C'est bon? Fabienne, oh Fabienne. Fabienne, tu es bonne, Fabienne, t'es canon, viens là, ma cochonne, j'adore tes nichons. Voilà. 7 ans, Mehdi, 7 ans. Mes 17 ans, ils sont passés mes 17 ans. J'en peux plus, vous comprenez? Je n'en peux plus de ce petit. Tiens, cet été, on l'a envoyé chez sa grand-mère à Concarneau. Il n'y a pas de problème, ça. La grand-mère était très contente de le voir. La première chose qu'elle a faite, évidemment, c'est de l'amener à la plage pour voir la mer. Mais la première chose qu'elle a faite, c'est quoi? Il s'est amusé à l'enterrer. Au bout de 2 heures, ça va, ça bien, on s'amuse bien, d'accord. Mais au bout de 2 heures, la grand-mère, elle avait soif. Et le petit, t'inquiète pas, mamie, la mer monte. Ah ouais. Et normalement, quand tu joues à ce jeu-là, tu laisses espacer la tête. Eh ben lui, non. Heureusement qu'elle avait des dents en or. 2 heures pour la retrouver au détecteur de métaux, t'entends? J'en peux plus, vous comprenez? Je n'en peux plus. J'en peux plus, ce petit. Alors ma femme et moi, on a pris une grande décision. Ça a été très, très, très dur. Je sais que ça ne se fait pas. Je sais très bien. C'est immoral, mais si vous voulez, c'est plus fort que nous. C'est décidé. Ma femme et moi, on va faire une fugue.
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6: Ça fait 15 ans que j'ai pas fait de sport. Ah, je le sens un petit peu quand même. Hein. En plus, je... Ah, mort. 5 paquets par jour. Je sais 6, mais je m'endors avant. Oui, je sais, soi-disant, c'est mauvais de trop fumer, mais je fais attention. Enfin, je fume 5 paquets, d'accord, mais que d'un côté. Mais tout dans le même poumon, dans celui-là. D'ailleurs, on dirait un bâton de réglisse, celui-là, maintenant. Mais l'autre, il a rien, l'autre poumon. Ah non, celui-là, je le garde intact pour les radios. Oh, j'aime pas les sportifs, ça m'énerve. Là. Un sportif, c'est con. C'est con comme un âne. Je comprends pas les sportifs. D'ailleurs, souvent, on les voit, on les reconnaît hein, dans les parcs ou dans les stades, hein, parce qu'ils sont fluo, hein, souvent. Hein. Hein, tout fluo comme ça, et il court. Un sportif, ça court, hein, sans prévenir. Hein, ça... Et pendant des kilomètres, ça court, et hop, ça revient au même endroit. Mais tu viens de là. Pourquoi t'es pas resté? Non, mais c'est vrai, qu'est-ce qu'ils ont besoin d'aller se ridiculiser à faire tout le tour en fluo? Mais là, ils sont tout aussi ridicules au même endroit. D'ailleurs, ils font un peu comme les pigeons voyageurs. À chaque fois, ils reviennent. Enfin, avec des messages, les pigeons. J'ai jamais vu un sportif revenir avec un message. Ah, jamais, je le sais. J'ai eu un ami sportif qui courait à longueur de journée. Ça va?
7: Ouais.
6: Ah, tu vas courir.
7: Ouais. T'as vu fluo.
6: Mais on n'avait pas des conversations très passionnantes. Alors bon, je le détachais, puis pouf! Partez pour des kilomètres, mon sportif, des kilomètres! Pour vous dire, c'est seulement à la tombée de la nuit!
8: Oh, c'est le mien! Au même endroit!
6: Et un soir, il n'est pas rentré. J'ai perdu mon sportif, plus de nouvelles, j'ai fait des recherches à m'y retrouver. C'est un peu de ma faute, hein, je ne l'avais pas bagué. Alors... Non, c'est méchant. Ça, c'est méchant. En plus, j'en ai fait du sport, alors, une fois. Derrière un taxi, ouais. J'ai couru 10 mètres, je suis tombé. J'ai raté le taxi, c'est les pompiers qui m'ont ramené. Et ce soir, avec l'entrée, 2e sur l'aide d'alarme. Dès demain, je viens à l'entrée, même pas de slow, tant pis, je ferai un sketch, un rappel, un salut, un supoyoli.
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9: J'ai rêvé que j'étais avec Georges Bouffe. Enfin, voyez, on se connaissait, quoi. On se connaissait pas mal, même. Bien. Bouche. Ah, bien. Très bien. Dommage, hein, qu'on est. Il était bien, cet homme-là. Hein. J'aurais pas cru. C'est vrai, quand on le voit comme ça, avec sa femme, il s'est rasé. Eh ben. Alors, à un moment, j'entrais dans son bureau et je lui disais... Georges, je peux te voir une seconde? Mais oui, ma petite Chanta. Il n'avait pas d'accent. Enfin, dans mon rêve, en tout cas, il n'avait pas un pet d'accent. Hein. Il est bien, cet homme-là, ce que j'aime ça. J'aime les chefs d'État. Ce Clinton, il faudra voir. Alors, j'aime la puissance, j'aime qu'un homme pèse sur la destinée du monde. Vous voyez, même les artistes, c'est pas pareil. Été dernier, j'ai vu Marcel Ambon. Marcel Ambon quand même, hein. À Cabourg, au casino, j'étais tout près de lui. Eh ben, rien. Zéro. Oh. Non, non, non. Bouche, Mitterrand, Reagan, Gorbatchev, Saddam Hussein, même. Oh, il y en a bien qui est mon Marcharif, chacun ses goûts, on est libre. Pinochet, Franco, Francesco. Même très âgé, même mort, ça ne me gêne pas. Ça m'empêche pas de... Il n'y a que le pape. Je ne sais pas ce qui se passe, hein. Ça ne cause pas avec ce pape. Je ne sais pas si c'est physique ou quoi. C'est Jean-Paul. Non, non, non, non, non. Oh, Norbert, mon camarade, qui travaille au salon avec moi, hein. Il l'appelle Paulette. Il met tout le monde au féminin. Mais qui les bête, ce Norbert. Je vous le fais. La Paulette qui est contre la contraception. Mais qu'est-ce qu'elle connaît, celle-ci, à la contraception? La pape, de quoi me mêle? Ou qu'il est bête, ce Norbert. Il est bête. Il me chine avec ma manie des grandes figures historiques. Il me dit, moi, ma chouchoute, c'est la Hitler. Je suis dingue d'Adolf Hitler. J'estime qu'on a été injuste avec elle. Elle avait sûrement son idée, cette malheureuse. On lui a pas laissé le temps. On l'a coupé dans son élan. Mais qu'il est bête, mais qu'il est bête, ce Norbert. Mais il fait l'imbécile comme ça. Mais au fond, maintenant, on peut en parler, hein, parce que c'est fini. Il était pour les Allemands. Il est quand même plus âgé que moi, voyez. Eh bien, je sais pas exactement ce qu'il a fricoté pendant la guerre avec les nazis. En tout cas, à ma connaissance, à la Libération, c'est le seul garçon de France qui a été tondu.
0: Spécial quand même, non?
9: Enfin, quoi qu'il en soit, Norbert, c'est mon copain. Oui, c'est mon copain, oui. Très courageux dans ses idées. Et puis, comme dit la patronne, qu'il aime bien. Norbert, il en aime, il en a. C'est mon copain, mais question homme, on peut pas dire qu'il correspond à mes canons. Oh non, d'ailleurs, aucun garçon du salon, non. Que ce soit Max, Émile, Gabi. Non, non, non, non, non, il y en a aucun qui corresponde à mes canons. Tandis que... Un rêve.
10: Madame, monsieur, excusez-moi de vous déranger. C'est bien ici la Banque de France? Ah, c'est la Banque Suisse? Oh, je me suis trompée. Eh bien, c'est pas grave, je voudrais faire la monnaie d'un billet de 500 francs, de toute façon. Je peux recompter, ça vous dérange pas? 1, 2, 3, 4, 5. 1, 2, 3, 4, 5. 1, 2, 3, 4, 5. Comment? S'il y a le compte? Oui, il y a le compte. Mais juste, hein?
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11: Vous êtes sur Sun Radio et on s'écoute tout de suite de la French Music. Sun Radio. Et vous êtes tout de suite de la French Music avec le Last Medley, Maxi Hit, Classic First dans les charts. De la French Music, bien sûr, tout de suite avec Vanessa Paradis. Vanessa Paradise.
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13: Alors, Ginette, elle regarde le type, elle lui dit pourquoi il fallait mettre une capote.
11: C'était donc les salasseries d'Émilie. Oh, oh, ah, on retrouve Philippe Crémieux pour les nouvelles de la mi-journée.
14: Merci, Maryse. Terrible accident ce matin au sud de Hanovre. Un DC-10 de la Taiwan Airlines aurait percuté, selon témoins, un pylône. De très nombreuses victimes, parmi lesquelles des Français. Combien sont-ils exactement? Vous allez le savoir tout de suite, après une page de publicité.
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15: Mais mon petit loulou adoré, t'as oublié mon rendez-vous?
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7: En moins de 2 minutes? Mais ma femme pourrait être à l'heure à son rendez-vous, chérie.
15: Eh bien, je suis là, qu'est-ce que t'attends, mon petit loulou adoré?
16: Eh bien, moi je pense, Zeb Saint-Rose, pour les auditeurs de Tropic FM qui nous écoutent, moi je pense, Zeb, que ta musique s'inscrit en droite ligne de la mouvance Ragamuffin.
17: Oui, oui, je pense que ma musique...
16: Je ne suis pas d'accord avec toi, Zeb Saint-Rose. Moi, je pense que dans ta musique, il y a du rap freestyle et du zouk. Quelle est ton opinion, franchement?
17: Oui, je pense que ma musique...
16: Tu ne peux pas penser des choses pareilles, Zeb Saint-Rose. Dans ta musique, elle s'inscrit dans le marasme sociologique. Qu'en penses-tu vraiment?
17: Oui, je pense que ma musique...
16: Mais pourquoi tu dis des choses pareilles, Zeb Saint-Rose? Moi, je ne suis pas...
18: Sur FIP, on nous signale un terrible accident sorti à 4. Heureusement, nos gentils pompiers sont déjà là pour dégager les corps en charpie et nettoyer la chaussée qui doit être maculée de sang et de cervelle. FIP, il est 15h et il fait bon sur la bande FM.
19: Bien, alors maintenant, une question de Madame Trou.
20: Sacré Philippe. Eh, Madame Trou, dis donc, il faut bien viser, hein.
19: Oui, alors, je précise, Madame Trou de Limoges. Hein,
20: oui, bon, heureusement que c'est pas de balle, sinon ça aurait été Madame Trou de balle.
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7: Mon patron, je m'en moque.
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23: C'était donc le 7e concerto inachevé en si bémol majeur de Johann Wilhelm Schoen sous la direction de Sigmund Plagevich. Nous allons maintenant écouter lui-même Johann Wilhelm Schoen, le menuet en do mineur pour 126 violons. Premier violon, Anton Karkowski. Deuxième violon, troisième violon, Irina Agalov.
24: France Info, 10h23, Afghanistan, les Moudjahidines du peuple ont envahi le palais de Maastricht. Désaccord entre les Français et les Allemands sur ce matin. Édouard Balladur a atterri enfin à la Bourse de Paris. Une hausse de France Info, une édition incomplète toutes les 15 minutes.
25: Oui, allô Rachel.
26: Allô David.
25: Rachel.
26: Oui, c'est Rachel à l'appareil, je voulais t'appeler. Parce que je cherche des musiciens pour ma bar mitzvah qui aura lieu le 21 mai.
25: C'est bien Rachel. Écoute Rachel, tu viens tomber sur le bon numéro. Je te cherche ça tout de suite.
26: T'es super David. Oui. Je voulais savoir quand on appelle la radio, c'est quoi? C'est un numéro vert? Enfin, qui c'est qui paye?
25: En l'occurrence, Rachel, c'est l'auditeur. Hein.
26: C'est-à-dire?
25: Mais c'est toi Rachel. Allô? Rachel.
26: Oui, oui.
13: Alors,
26: oui,
13: je pense qu'il faut le dire avec une certaine courtoisie. Mais d'ailleurs, comme le disait le général von Rimmler, il ne s'agit pas d'exterminer tous les étrangers, bien
25: sûr. Non, il ne faut pas tomber dans un extrémisme extrême.
13: Non, je le dis avec courtoisie, mais tout de même, en zigouiller une bonne partie, ça ne leur fait pas de mal.
26: Mais les zigouiller, franchement.
25: Mais avec courtoisie.
13: Avec courtoisie, bien sûr.
26: Maintenant, nous allons passer au moment le plus attendu par nos auditeurs. C'est-à-dire...
23: 125e violon.
24: Et on s'écoute tout de suite la version qui était sortie en 67 chez Riverside.
23: Ouais.
24: On écoute tout de suite sur Jazzland.
23: D'accord. Formidable.
24: Je le précise, avec David Guzman au vibraphone et Charlie Printer au sax alto.
23: Voilà. Oui, tout à fait. Non. On écoute, on en parle après.
27: On en parle après, mais moi je trouve quand même que jamais le quintet de Phil Jones avait gravé à la Columbia 100 un LP aussi original. Hein. Oui. Et ce, grâce à la porte Bennett Curtis et Joe Alessandro.
24: Non, mais on écoute, on en parle après.
25: Je le précise pour la petite anecdote, ce soir-là, Joe Alessandro était grippé.
27: Il était grippé.
25: Et c'est David Guzman senior qui l'avait remplacé à la trompette.
27: Non, mais juste pour dire pour les jeunes qui nous écoutent quand même que le jazz, c'est pas réservé.
25: Non,
27: le jazz, c'est une musique populaire, c'est pour tout le monde. Quoi.
24: Non, mais on écoute. On me fait signe que le disque vient de se finir. On va peut-être passer à la version 68 qui était sortie chez Blue Note. On en parle après.
27: On en parle après.
24: Janvier 70.
27: Ah, 66.
24: 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C'est la folie dans le studio. cette semaine des affaires en or, au boucherie Rousseau et Fils, boulevard Vaillant-Couturier. Et à la demande générale, on va écouter le dernier disque de François Valéry, Aimons-nous vivants. Super sur Radio Villiers sur un affaire. Et dans le même genre, on va s'écouter.
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4: Lumière, lumière, oui je suis ta lumière, et resterai lumière au travers de la voie que a tracé ton nom au sein de ta lumière.
5: Et Jérémie se tourna vers l'homme assoiffé et lui dit:
4: Lumière, lumière, oui je suis ta lumière, et resterai lumière.
6: Allô?
5: Quelle voix sensuelle à l'appareil.
6: Ah oui, c'est une voix sensuelle, oui.
5: Ouh, je crois que c'est un garçon que nous avons en ligne.
6: Oui, bonsoir, Super Pipa.
5: Bonsoir, c'est quoi ton petit nom?
6: Ben, c'est Momo.
5: Momo, quel nom sensuel. Ouais. Alors, qu'est-ce que Super Pipa peut faire pour toi ce soir?
6: Ben, disons que je cherche une jeune fille pour une amitié longue, oui. Mais juste pour une nuit, quoi.
5: Alors, est-ce que Nadège, qu'on a entendu tout à l'heure...
6: Ah non, Nadège, j'ai écouté, elle m'a rien excité du tout. Hein. Je suis sûr que c'est un iceberg qu'elle reste dans le réfrigérateur. Hein.
5: Alors, peut-être Nathalie...
6: Nathalie, non, plus. Non, je te jure, elle m'a rien excité, rien du tout. Non, mais j'ai déjà fait mon choix depuis longtemps.
5: Hein. Très bien, vas-y.
6: Celle que je veux, c'est toi, hein, c'est Père Pépin. Hein. Ah, je t'écoute toutes les nuits, tu dis des cochonneries, quand t'aimes les filles, les garçons.
5: Non, non,
6: je suis sûr qu'on plie Martine.
5: Écoute-moi, ce n'est que de la radio, je ne suis que la coquine entremetteuse.
6: Je vais t'en promettre la bouquine, hein. Je vais te faire les trucs. T'as pas imaginé, je vais te monter au 7e ciel, je vais te...
5: Ah, on a perdu Momo, c'est fort dommage. On va prendre tout de suite un autre auditeur en ligne. Oui, allô?
8: Allô?
5: Quelle voix sensuelle à l'appareil.
8: Bonsoir, Super Pipa.
5: Bonsoir, c'est un garçon, c'est quoi ton petit nom?
6: Ben, c'est Momo, hein. T'as qu'il s'est rendu couillé. Mais j'ai pas décoté toutes les lignes.
5: Et Bernard Kouchner, qui s'est rendu une fois de plus en Somalie et qui a déclaré aux Somaliens...
9: Je t'invite chez Max Gerval.
28: Mon adoré, et ton patron?
9: Mon patron, je me...
28: Il y aura mon patron.
6: Viagel.
28: Et devine qui sera le parrain de mon fils?
6: Non.
28: Et ben ce sera...
29: Le général von Rimmler, bien sûr. Qui s'est adressé à la foule aryenne en 39 et qui leur a dit cette phrase qui est restée célèbre.
30: La négritude est quelque chose d'essentiel dans ta musique, Joseph. Il faut le préciser.
31: Non, mais tu peux la fermer ta gueule, on peut écouter mon disque.
30: Ouais, mais...
31: Tu peux la fermer ta grande gueule.
30: Ouais, mais...
31: Oh, on écoute le disque.
30: Ouais, ton disque, tout de suite.
32: Comme d'habitude, comme d'habitude,
24: comme... Il s'agissait de comme d'habitude sur Radio Villiers sur Marne FM. Et dans le même genre, on va s'écouter...
5: Un groupe d'amis sporteurs qui a fait très peu de monde au Blue Note.
24: Moi, je trouve ça dommage.
5: Oui, mais on écoute, mais c'est dommage.
30: Effectivement, c'est regrettable. Il a fait très peu de monde. Il a fait quoi? Il a fait...
24: 2 morts et 15 blessés à cause d'une malencontreuse faute d'inattention. Désormais, lorsque vous passerez sous un tunnel, n'oubliez pas d'allumer vos...
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5: Et Jérémy se tourna vers l'homme assoiffé et lui dit...
6: Je vais t'arracher le slip avec les dents. Je vais te faire des trucs, hein, Super Pipa. Tu sais ce que je vais te faire? Je vais t'enfoncer.
5: La contrebasse et les 146 jours.
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34: Quelle était jolie la chambre de Monsieur Souga. Avec sa barbiche de sous-officier, ses yeux noirs luisants, ses sabots noirs luisants, et ses longs poils blancs qui lui faisaient une hopperlande. Madame Sitchev, elle était relaxe, elle était cool, elle n'emmerdait personne. Mais elle avait un problème, Sitchev, madame, c'était quoi son problème?
35: C'est quoi son problème, Sitchev?
34: Son problème, c'est qu'il voulait gambader. Il pouvait pas gambader parce qu'il était attaché. Un piqué, une corde, comme ça, il pouvait pas. Alors chaque fois, elle disait à son maître, monsieur Sioga, laisse-moi aller combattre, hein. Laisse-moi aller dans la prairie. Laisse-moi aller courir, hein.

0: écrit, je veux aller gambader, je veux plus rester attaché. Signé la chèvre. Un jour, l'aube vint de bon matin. Et la chèvre, elle alla gambader. Madame, je te jure, ça m'a fait plaisir. Au moins 3 jours ou 4 jours de gambadage intensif. Rassasié de gambadage, elle arriva au sommet du pic de la montagne. Ça veut dire le maximum de la montagne. C'est-à-dire après, c'est un oiseau. Tu peux pas... Elle arriva là-bas. Alors, cette partie de l'histoire, moi, je l'aime pas. Parce que je sais ce qui va se passer. Elle arriva là-bas. Qu'est-ce qu'il y avait là-bas? Il y avait les loups, ouais, il y avait les loups. Il y avait toujours au moins 4000 ou 5000 loups. Je sais pas comment ils ont fait, je crois qu'ils ont téléphoné. Allô, viens, allô. L'autre, il a dit, attends, j'ai un R2. Ah, l'autre, loup, viens, attends. 4000 ou 5000 loups. Et pas n'importe quel loup, des loups garous. Tous les loups. 4000 loups pour une chèvre, hein, c'est des hommes, ça. Quand soudain tous les loups se jetèrent sur cette chèvre unique qu'il dévora. Très très bien. Ils ont laissé rien qu'un os. Il y avait écrit dessus la chèvre. Monsieur Seguin, quant à lui, il ne se doutait-il de rien. Il était chez lui en train de... Je m'en fous, il fait ce qu'il veut. Il est en train de m'énerver aussi. Comment ça? Mais il a écouté les mugissements de la chèvre. Ouais, quoi? Comment tu dis le wow de la chèvre? Comment? Il a écouté le... Comment... Voilà. Et il s'en alla à la quête de sa chèvre. Quand il arriva sur les lieux du litige, les bras ballants, il s'écria, « Oh, quoi, Karibatullah ! Au ciel, que se passe-t-il ? La chèvre ? Pourquoi es-tu venu ici ?» Je commence à pleurer. « Pourquoi ? Je compte jusqu'à 3 si tu me dis pas pourquoi tu es venu ?» Il a compté jusqu'à 3, il a pris l'os comme ça qui reste sa chèvre. Il a commencé à pleurer, madame. Je te jure, je vous jure, je n'ai jamais vu toute ma vie un monsieur Seguin pleurer comme ça. Je te jure, comment il pleurait, je croyais que c'était sa mère ou sa sœur ou... Oh, je sais pas avec cette chèvre. Et après, il s'en alla chez lui. Et quand il arriva chez lui, il n'a... Madame? Merde, madame? Le théâtre francophone est dans le coma. Madame, arrête. Moi aussi, la première fois qu'on m'a raconté la chèvre, j'étais pire que toi.
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3: Moi, je dis sur la route, faut être prudent parce que le danger vient toujours des autres.
4: Tiens, l'autre, je rentre d'une côte. Il y a un type qui avançait pas devant moi. Il y avait la ligne jaune, mais j'ai pas attendu, hein, j'ai doublé.
3: T'as bien fait.
4: Ouais, seulement tu te rends compte si un connard était venu en face.
3: Moi, l'autre fois, au carrefour, là, c'était rouge, j'étais pressé, je suis passé quand même.
4: Mais T'as bien fait.
3: Ouais, ça m'a un gars, serait arrivé de l'autre côté, je le bigote.

0: attendais, moi.
1: En plus, lui, le gars, il sait pas que t'es pressé, il fonce.
0: C'est vert, il passe, le con.
1: Et puis ces types-là, ils sont pas maîtres de leur véhicule, ils sont crispés.
0: Moi, quand je conduis, j'ai toujours un thermos avec du cognac, ça me détend.
1: Ils le disent à la sécurité routière, faut se détendre.
0: Tous les 200 km, ils disent, tu bois un petit coup, tu te détends.
1: Faut boire bien frais.
0: Mais pas d'alcool pur, hein.
1: Jamais, faut couper avec de la glace.
0: Faut manger un peu aussi. Moi, quand je m'arrête, souvent, je prends toujours des frites en cornet dans du journal. Des bien chaudes, bien grasses, qui laissent des traces sur les doigts.
1: C'est pour ça que je mets toujours un étui en fourrure autour du volant. Sinon, je glisse dans les virages.
0: Mais c'est obligatoire pour la sécurité. Ils l'ont dit au journal de TF1 sur la 5.
1: Elle s'est bien améliorée, la 5, depuis quelques mois.
0: Obligatoire, ils ont dit. Volant, fourrure à l'avant, ceinture à l'arrière.
1: Ouais, dans le coffre.
0: Faut faire vérifier ses freins aussi, c'est important, ça.
1: Sur la plage arrière, j'ai un chien en plastique. Quand je freine, il remue la tête. Comme ça, les autres derrière, ils voient que je freine.
0: Ah oui, mais de toute façon, tes feux arrière, quand tu freines, ils s'allument.
1: Bon, les miens, ils sont pétés depuis longtemps, toi. Et le système anti-pollution, tu l'as, toi?
0: Ah non, moi, j'ai pas de pot d'échappement du tout, comme ça, je pollue rien du tout.
1: T'es pas gêné par le bruit?
0: Non, je mets des cotons-tiges dans les oreilles.
1: Ah bah, dans sa voiture, faut être bien isolé, hein. Moi, j'ai teinté mes vitres avec de la moquette.
0: C'est pas bête. C'est pas bête. Moi, j'ai le pare-brise qui est tout en écusson de là où je suis allé cet été. Ça m'isole rudement bien, puis ça me distrait en même temps.
1: Ça te gêne pas pour la visibilité?
0: Non, je conduis tout à l'oreille, moi.
1: À moi, pareil, c'est les klaxons des autres qui me guident. Seulement, faut être bien à l'écoute. Mais regarde les aveugles dans la rue, ils se dirigent qu'au bruit. Ils ont pas plus d'accidents que les autres.
0: Et tu te fais klaxonner souvent?
1: Tout le temps, ça arrête pas. Et moi, je klaxonne aussi pour remercier.
0: Alors, ce qu'il y a de dangereux avec les piétons, c'est qu'eux, ils sont pas équipés en klaxon, alors on a du mal à les repérer.
1: Ah, les passages cloutés, c'est ma hantise. Pour peu qu'il pleuve un peu, que tu sois en pneu lisse, paf, t'en écrases.
0: Ça t'est déjà arrivé?
1: Plus d'une fois.
0: Ça t'a coûté cher?
1: Tu penses bien que je me suis pas arrêté, je suis pas con. Le gars, il est mort, il est mort! Je vais pas y laisser mon adresse, hein.
0: C'est sûr, hein, pour aller encore se choper un PV à 75 balles, merci bien. Hein. Non, le drame à l'heure actuelle avec les voitures, c'est que c'est entre les mains de n'importe qui.
1: C'est là qu'est le danger, il n'y a pas de sélection.
0: Moi, je serai ministre. Bon. Ouais. Une supposition. Il n'y a pas de raison, hein. On a vu plus con. Même maintenant.
1: Surtout maintenant.
0: Oui, surtout maintenant, c'est vrai.
1: Non, c'est facile.
0: Oui.
1: Le pauvre.
0: Oui. Oui, c'est vrai qu'il est assez non, gratiné, non. Celui-là, oui. Eh ben, j'instaurerai un permis spécial buveur avec des degrés.
1: Et avec contrôle médical et test.
0: Et celui qui tient pas l'alcool, on y pique sa bagnole.
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3: Le jour où on sort du resto avec GG. Bon, il était minuit et demi, tu vois, par là, moi, je regardais les étoiles dans le ciel, parce que c'est là qu'il y en a le plus, hein, quand même. J'ai GG, à ton avis, c'est Mars ou c'est Jupiter qu'on voit là-haut? C'est ce qu'il me répond, le GG? Il me dit, je sais pas, je suis pas du quartier. Puis alors, qu'est-ce qui me sort encore, le GG, le Joe? Parce qu'il est redoutable, GG, parce que il invente une blague tous les jours, toi. Alors, le jour, il me pousse du coude, il me dit, écoute, celle-là, elle est bonne. Il me dit, j'ai un copain qui vendait des rideaux de fer, ça marchait pas, tout le monde croyait que sa boutique était fermée. Et puis bon, si je mets les conneries à GG, faut que je mette les conneries à Nono. Ah ben, elles sont tout le temps fourrées ensemble, ces deux-là. Alors le Nono va me faire une gueule comme ça, sinon. Alors lui, Nono, le jour, il rentre dans le bistrot, et il y a un de ses potes, il dit, « Dis donc, Nono, je crois bien que le Congo belge, ça touche l'Australie. » C'est ce qu'il répond le Nono. Il dit, ça touche, faut quand même vachement bien plier la carte.
2: Bon, merci beaucoup. 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
5: Je vous ai pas raconté ça? Ah oui, j'ai vécu une passion destructrice et fougueuse, oui, à Bali, oui. Oh, une rencontre toute bête. J'étais en montgolfière. Et là, tout à coup, je me penche, bêtement, pour vomir. Et là, qu'est-ce que je vois? un bateau qui coule. Et à quelques mètres de ce frélesque, il fut une sublime créature d'environ 25 ans, pas plus, genre mannequin américaine, yeah, je dis, qui hurle au secours, à l'aide, je me noie, venez m'aider, dans un français cap. Et autour d'elle, une demi-douzaine de requins. Oui, six, oui. Je crois qu'il y en a qui ont la cassette. Je me suis dit, Franck, mon bon Francky, cette fille va peut-être mourir sans jamais avoir connu l'amour. Le vrai. Ni une ni deux, j'ai plongé 80 mètres de chute, même pas peur. Ouverture des bras, saut de l'ange dans le vide, suivi d'un saut périlleux avant, saut très très périlleux arrière, position du petit Jésus, du grand Jésus, plus que 30 mètres, roulade latérale avant gauche, carpe chassé arrière droit, on regroupe les jambes, et là, pour la déconnade, j'ai fini en bombe. Je me suis niché la cuisse, au nom de l'humour. Ah, c'est tout, moi, je suis foufou dans ces moments-là. La fille, elle a applaudi, forcément, tu parles. Ah ben, réflexe. Et là, je me suis retrouvé au milieu des requins. J'ai fait un carnage. Une boucherie. Enfin, une poissonnerie. Le premier requin est arrivé en face de moi. Je l'ai attrapé par le cou pour l'égorger. Hop, rupture d'anévrisme. Là, il y en a un qui est arrivé par là. Je lui ai mis les doigts dans le nez, comme ça. J'ai commencé à le faire tourner pour l'étourdir. Et hop, à dégager. Là, j'en ai un qui arrivait sur le côté. Bon, je lui ai fait peur. Et là, sa perlipopette. Il y en a un qui arrive derrière moi par surprise, qui croit que je ne l'ai pas vu. Hop là, il pomme sans une aguette, un coup de poing dans les testicules. Bon, c'est sûr, il faut connaître l'anatomie des requins. Hein. Là, la fille n'a pas pu applaudir. Elle s'était fait manger les mains, la pauvre. Non, je déconne. Elle a applaudi, bien entendu. Puis après, elle est tombée dans les pommes. Enfin, dans les oursins, comme on dit. Alors, je l'ai prise dans mes bras et je l'ai ramenée jusqu'à la côte, à la nage, à une bonne dizaine de kilomètres. Oui, 17 minutes. Oui, 10 kilomètres à peu près, oui. Alors, on s'est retrouvés sur une plage déserte. Ma chemise blanche mouillée collée. Mon torse velu. Enfin, velu. Ce qu'il en reste, voleuse de poils. Et elle était là, allongée, endormie, les yeux fermés, calme, sereine, uniquement vêtue, vous savez, d'un paréo bleu, là, qui laissait entrevoir ses cuisses. Et une partie de ses fesses. Très joli petit cul, d'ailleurs. Vous savez, ce genre de petites fesses qui vous rappellent que des milliers d'enfants meurent de faim dans le monde. Et que sur le moment, tu t'en fous complètement. Donc là, tout à coup, elle s'est réveillée, elle m'a regardé, elle m'a dit oh, « Who are you ?»« Oh, I'm Frank de Bosque, I'm a very good actor, you know. » Donc là, je l'ai attrapé par les mains, enfin par les moignons. Et on est parti pour rejoindre la civilisation. Et alors, le soir, quand on est enfin arrivé en bas de mon hôtel, je ne savais pas comment lui dire que si elle voulait, elle pouvait monter dans ma chambre pour éventuellement prendre un dernier vin. « Take a last drink. » Drink. Et éventuellement croquer la pomme. To eat the golden. Et en fait, c'est elle qui a fait le premier pas. Elle m'a dit, you know, Frankie. Oh yes, I hear to you, madame. What's the crime and what's the punishment? The answer seems to vary from place to place and from time to time. What's legal today all of a sudden gets illegal tomorrow because some society says it. So I'm not saying this is right or wrong, it's the way things are. But I've spent 2.5 years of my life in your jail and I think I'm bad for my error. Oh là là là là là là! Tu me prends un petit peu au dépourvu là. Je suis pas dans mon assiette. I'm not in my plate. Yes. Ok. Ah, ok. Si tu penses que c'est mieux, je m'en vais. Ah, no, not understand. No, you not go. You and me like, fuck you. Not fuck you exactly, just a little bit. Bon, ok, d'accord. Bon, bah, ciao, bye, bye, alors, ok. À demain, hein. Enfin, à demain, à deux. Eh ben, il baisera pas ce soir. Un samedi, en plus.
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6: Il y a plein de choses qu'on pensait stupides et impossibles qui finalement sont arrivées. la télé-réalité, la starification de crétins, les selfies. Si, les selfies, c'est la fin d'une civilisation. Avant, il y avait du dialogue, de l'échange. T'avais des amis pour te prendre en photo. Maintenant, t'es tout seul comme une merde. Alors, comme tu sais pas quoi faire, tu tends ton bras et tu te prends en photo toute la journée pour t'occuper. Non, mais il faut faire gaffe avec les photos de profil sur les réseaux sociaux. C'est comme un CV. Les gens qui te connaissent pas, ils te jugent là-dessus. Déjà, faut arrêter avec les photos de chiens ou de chats, là. Non, mais moi, j'en ai marre d'être demandé un ami par des épagnols bretons qui s'appellent Sylvie. Et puis, ça envoie quoi comme message quand tu mets un chien ou un chat? Que ça fait tellement longtemps que tu es seul, que ton animal de compagnie est certainement l'être le plus important pour toi, ou pire, qu'en toute objectivité, ton chien est quand même beaucoup plus photogénique que toi. Mais attention, hein, j'ai rien contre les animaux. J'accepte pas non plus les photos de paella, les gens qui mettent une photo de démon avec comme pseudo Belzébuth 42, les gens qui mettent une photo de Georges Clounet alors qu'il s'appelle Jean-Pierre Touchard, ni ceux qui mettent une phrase moralisatrice du genre « Si ce que tu as à dire n'est pas plus beau que le silence, alors tais-toi. » Non, un inconnu qui met ça en photo de profil, tu peux être sûr qu'il va te prendre le chou avec une philosophie prédigérée de catalogue de tatouages. Non mais je pense que le tatouage a fait beaucoup pour la littérature. Et c'est logique. Si, c'est logique. Quand tu graves une phrase définitivement sur ta peau, tu fais gaffe. T'essaies de faire intelligent. Dans les grandes citations devenues tarte à la crème, il y a aussi « Il faut toujours viser la lune, car même en cas d'échec, on atterrit dans les étoiles. » 2-2. À Bordeaux, m'a dit Amel Bent. Ça m'a surpris. Je jouais deux soirs, j'ai retenté le deuxième soir, m'a dit Amel Bent. J'ai mis tout le monde à l'étude. Non, c'est vous qui avez raison, c'est Oscar Wilde. Alors c'est vrai que c'est intelligent, ça fait pas con. Mais faire un tatouage, c'est aussi être original. Moi j'attends avec impatience le mec qui va se faire tatouer quand c'est trop picot. Bah, là, il y a du panache, il y a quelque chose. D'ailleurs, je vais vous avouer un truc parce que j'ai un peu honte. J'espère que vous allez pas mal me juger. Je n'ai pas de tatouage. Je suis désolé. Enfin si, au début, je voulais me faire un tatouage. Je voulais me faire tatouer un albatros sur mes pectoraux, comme ça, majestueux. Le problème, c'est que vu la taille de mes pectoraux, il ressemblait à une mouette. Une vieille mouette dépressive. De toute façon, j'ai un peu de mal avec les tatouages. Je trouve que ça vieillit pas bien. J'avais vu une femme, elle s'était fait tatouer le visage de Céline Dion sur le bras. Très bonne idée, ça. Non, mais c'était très réussi, très ressemblant. Le seul souci, c'est qu'après, la femme en question a fait de la rétention d'eau. Là, t'as deux possibilités. Soit tu envoies des gâteaux au Saint-Doux à Céline Dion pour qu'elle s'adapte au tatouage. Soit tu le colories en vert pour faire la fiancée de Shrek. Bah, y en a qui mettent leur tatouage d'ailleurs en photo de profil. Si. Ça, en général, ce sont des filles. Des filles qui font partie d'une catégorie sociétale qui, moi, me fascine, les filles bonnes. Je parle pas des jolies filles, hein. Je parle des filles bonnes. Les filles qui, dès le matin, ne pensent qu'une seule chose, être bonnes. C'est leur métier. Vous avez vu les émissions de télé-réalité, genre Les Marseillais? Ça, c'est une émission qui fait du bien à la ville, quand même, hein. Ah si, pour le prestige, c'est magnifique. Bah, y en a plein des filles comme ça à l'intérieur. Elles sont jolies, super apprêtées, très féminines, mais quand elles parlent, ce sont des mecs, mais en plus viril. Attends, d'où tu manques de respect? Tu m'as pris pour ta pute ou quoi, là? Je t'encule, moi. Attends, tu me reparles comme ça, je te dévisse la tête, je te chie dans les oreilles. Ok, alors toi tu vas faire un peu moins de manucure et tu vas faire un stage de gestion de la colère. Hein. Non mais je crois que je vais arrêter les réseaux sociaux. Je trouve que ça manque de nuances. On en parle du bouton like de Facebook. Non mais, quelle que soit la news, t'as le choix entre zéro commentaire ou like. Moi j'ai une amie, elle avait mis comme statut « J'ai été hospitalisée, crise d'appendicite aiguë », elle a eu 12 likes. Quand t'as 12 amis qui se réjouissent de ta maladie, tu peux dire que t'es bien, t'es pas seul.
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7: Cher monsieur, après avoir lu et relu votre si belle annonce numéro XT2350, je viens vous dire oui, vous m'avez convaincu. Je suis une jeune fille brune, qu'on dit assez jolie, bien faite, aimant les fleurs et les oiseaux. Et je me permets de répondre à vos avances. Comme vous, j'aime les matières synthétiques, mais aussi le velours et la soie. En espérant avoir assez vite de vos nouvelles, vous que j'ose déjà appeler cher monsieur, je vous dis à bientôt, Lucienne. Votre Lucienne.
8: Oh. Ça, c'est...
7: Faites-moi penser à vous faire faire des clés.
8: Oui, ce serait mieux, hein. 6 mois.
7: Hein?
8: Il en a pour 6 mois, mon plombier. Mon lino, non seulement il gondole, mais il a rétréci de moitié. Et je vous parle pas de la moisissure. C'est plus du lino, c'est du bleu d'Auvergne. Alors du coup, j'ai amené une petite plantation pour décorer un peu dans ma chambre. Vous dérange pas, là, moi, vous étiez en train de faire quoi?
7: Moi, rien, j'écrivais.
8: À qui donc?
7: Ben, je faisais une commande par correspondance aux Trois Redoutes.
8: Alors, bon, faites voir.
7: Ah, non, c'est juste la brouillon.
8: Ben, faites voir, alors. C'est quoi, donc? Cher monsieur. Ah, ben, ça commence bien. Non, vous mettez monsieur, ça suffit, hein? Alors... Après avoir lu et relu... Oui. Je viens vous dire oui, vous m'avez convaincu. Po, quel bavardage. Non, vous mettez tout simplement, j'accepte vos propositions, puis ça ira bien comme ça, hein.
7: C'est peut-être un petit peu...
8: Mais non, ça suffit, ils comprennent. Voilà. Je suis une jeune fille brune. Une jeune fille? Voilà le meilleur moyen pour vous retrouver avec du 12 ans, hein? Non, on va mettre catégorie femme. Bien mûre, comme ça, ça vous donnera de l'aisance. Allez, hop. On dit assez jolie. Bien faite. Mais qu'est-ce que vous racontez, là? Vous donnez vos mensurations, autrement ils peuvent pas deviner, hein. Alors, tour de poitrine, 90, hanche, 90, taille, 90. Aimant les fleurs et les oiseaux. Comment on va rajouter les rayures au cas où ils auraient pas, tiens.
7: Oh non, pas les rayures.
8: Mais si, c'est bien aussi, faut prévoir, on sait jamais, bon. Alors, et je me permets de répondre à vos avances. Tot, rien du tout, vous payez à la livraison et puis c'est tout. Alors, matière synthétique, velours, soie. Bah, je sais pas ce que vous voulez, hein. C'est quoi que vous commandez?
7: Une liseuse.
8: Une liseuse? Bon, on va mettre... Faites-moi mon affaire dans du pilou.
7: Vous croyez?
8: Oui, c'est bien, le pilou, il y a que ça de vrai. Voilà. En espérant avoir assez vite de vos nouvelles. Non, mais vous plaisantez, là. Réponse dans les 24 heures. Dites, ça va bien, il faut assez de réclames comme ça, non, mais sans blague. Allô. Oui. Votre Lucienne. Pas de familiarité. Mademoiselle Lucienne, bonjour. On va mettre le téléphone aussi, comme ça ils sauront vous joindre. Allez, hop. Voilà. Bon, bah, lisez voir un peu ce que ça donne, là. Je pense que c'est pas mal.
7: Monsieur,
9: J'accepte vos propositions. Je suis une femme bien mûre. Mensuration 90-90-90. J'aime les fleurs, les oiseaux et les rayures. Faites-moi mon affaire dans du pilou. Réponse dans les 24 heures, mademoiselle Lucienne Beaujon.
8: Voilà. Là, au moins, c'est clair, hein. T'es donné voir, je la posterai. Le courrier, c'est mon travail. Allez, hop. Dites donc, pourriez peut-être me remercier, quand même, non?
9: La remercier? Ben, tiens, et pourquoi pas lui dire merci en plus? Ah, si je pouvais lui dire ce que je pense. C'est vrai, elle débarque chez moi comme un ouragan, elle prend mon lit, elle ouvre mon courrier, elle corrige mes lettres intimes, et en plus, il faudrait que je la remercie. Mais... si elle reste tout le temps dans mes pattes, comment je vais le rencontrer, moi, l'homme de ma vie? Elle va lui faire peur. À cause d'elle, je vais rester vieille fille. Et j'aurai jamais d'enfant. Comme maman. Ah, si j'avais le courage! Mais à moi aussi, elle me fait peur. Pourtant, elle n'est pas méchante. Un peu brusque, peut-être. Et puis, qu'est-ce qu'elle parle fort? Elle parle tellement fort que j'entends plus ce que je dis. Quand je pense qu'il y en a encore pour 6 mois. Enfin... les amis, c'est comme les maladies. On choisit pas quand elles vous tombent dessus.
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2: Voilà. Vas-y, fais rire maintenant. Non, je dis pas ça pour vous, hein, je dis ça pour moi. Je dis, ben, vas-y, fais rire. Bah oui, parce que je suppose que vous, vous êtes dit, mon vieux, le bigard, il va débouler sur le plateau. Il va nous sortir une grosse connerie d'entrée. Et puis nous, on va tous se marrer comme des baleines. Eh oui, seulement l'ennui, c'est que la grosse connerie, eh ben, je ne l'ai pas. Alors, je ne vais pas vous bourrer le mou, vous dire que j'en ai une ou quoi que ce soit. Je ne l'ai pas. Alors après, il y a plein de trucs drôles, hein, c'est pas ça la question. Notamment, il y a un ours qui encule un lapin, à un moment donné. Si, c'est sympa, parce qu'il reste coincé, alors il y a un castor qui arrive après. Enfin, il y a plein de trucs drôles après. Seulement la grosse connerie du départ, celle qui dépouille tout le monde, celle-là, je l'ai pas. Je l'ai pas, puis je vais pas la trouver maintenant. Ça fait 5 mois que je la cherche jour et nuit. Je l'ai pas. C'est que je vous dise. Oui, je vous la fasse quand même, c'est ça? Oh, putain, il y a une ambiance, c'est ça? Regarde. Vous voulez que je vous la fasse quand même? Mais je vous dis que je ne l'ai pas! Vous êtes bouché ou quoi? Cherche, me dit l'autre. Ben, j'ai l'impression que, plutôt que vous ne vous rendez pas bien compte, c'est vrai que rentrer sur scène comme ça, tout seul, c'est terrible, hein? Ah ben, si on devait faire la comparaison, c'est un peu comme de rentrer dans une arène, hein? Pas comme toréador, hein? Comme taureau, hein? Ah oui, c'est l'abattoir. Alors je sais, on va me dire, le taureau, lui, il est courageux, il fonce, il n'a pas peur. Il n'a pas peur. Pas tous les taureaux, hein. Moi, je le connais, le taureau qui fonce, qui est courageux, qui n'a pas peur. Je peux même vous le faire. Le taureau qui n'a pas peur, lui, il rentre comme ça, lui, il fait... Où c'est qu'il est, ce con, là? Où tu as ta gueule, toi? Facile, tu comprends? Eh oui, seulement, imaginez le taureau qui est un peu plus timide. Le taureau qui est timide, lui, il rentre comme ça, lui. Il fait... Y a quelqu'un là-dedans? Le gars avec le chiffon rouge, là? Oh non, pas trop, non. Aïe, putain, il m'a piqué le cul, l'autre. Ou là, vous avez le taureau qui est carrément inquiet, tu sais. Alors, le taureau inquiet, il fait ça, lui, il fait... On n'a pas du tout revu Raymond et Bernard, hein. Bah oui, bah, moi, je suis très inquiet, hein. C'est sûr que c'est mon tour. Alors, vous avez le taureau au collabo. Et le collabo, il fait... Il y a Roger et Lucien, ils sont cachés dans le fond. Alors vous avez l'homosexuel, il fait bien ma petite plume derrière. Roger, ça se voit pas trop les traces de sabots dans le dos? Bon ben j'y vais. Où le petit bonhomme, Diana? Sinon vous avez le faux cul. Lui il arrive avec un petit paquet comme ça, il dit... Je vous ai mis mes deux oreilles et ma queue. Si on pouvait des fois éviter le bain de sang... Et puis il y a le bigard, il dit, ben moi je suis drôlement emmerdé parce que j'ai toujours pas ma grosse connerie du départ.
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3: Oh, je peux te le dire à toi qui es ma meilleure amie, mais le mariage ça a rien changé entre Antoine et moi. Au contraire, si tu veux maintenant c'est encore mieux qu'avant parce que on est un vrai couple. Attends chérie, c'est pas où est ta chemise blanche? Ouais, mais tu me poses pas des questions comme ça à 8h quand je pars travailler? On en reparle ce soir. Attends, Antoine, tu vas pas te mettre en colère à cause d'une chemise? Si? Tu vois, il y a un endroit dans la maison qui s'appelle le coffre à linge. On regarde. Eh bien, comme tu vois, elle n'est pas repassée. Non, j'ai pas le temps de le faire. Tu vas la repasser, toi? Ah là, je reste pour voir ça. Non, je sais pas, c'est un événement interplanétaire. Attends, non, juste une question. Il est rangé où le fer à repasser? Ouais, ça m'étonnait aussi. C'est pas pour dire ta mère, elle t'a réussi dans l'ensemble, mais il y a des petits détails. Ouais, ça va toujours bien entre Antoine et moi, enfin bon. Disons que ça fait 3 ans qu'on est mariés, alors. C'est un peu la routine, hein. En plus, c'est souci de boulot, mais c'est lourd à supporter. Mais m'en parle tout le temps de son boulot, le matin, le soir, la nuit, le matin. Mais je connais tout par cœur, moi, ses collègues de bureau, ses clients, le passé, le présent, l'avenir. Mais qu'est-ce que tu veux que je fasse? J'écoute, je fais... Alors il me dit, ça t'intéresse pas. Mais si je pose une question, on me réexplique tout depuis le début. Non, puis je sais pas, m'entendre tout le temps parler de boulot comme ça, c'est pas très érogène. Tu crois que je devrais le surprendre? Pour briser la routine? Ça, c'est une idée. Bonsoir, amour. Non, il n'y a pas une panne d'électricité. Je t'ai préparé un petit dîner aux chandelles et aux gingembre. Non, c'est pas la Saint-Valentin, au mois d'octobre. C'est pas non plus mon anniversaire. Enfin, tu sais bien que quand c'est mon anniversaire, j'ai tellement peur que t'oublies que je déclenche une vaste campagne d'information un mois avant. Non, c'était juste pour briser la routine, mais c'est pas grave, vas-y, tant pis. Parle-moi de ton boulot. Ah non, mais écoute, j'ai un succès avec les hommes depuis que je suis mariée. Non, mais je sais pas, mais à croire que l'alliance, ça les attire. Ben, ils doivent se dire, celle-là, au moins, elle rêve pas de se faire épouser. Elle sait ce que c'est. Mais si, je l'aime toujours, Antoine. Et tu sais quoi? On va faire un bébé. Non, chérie, arrête, pas ce soir. Je suis pas fécondable. Non, je préfère mieux que tu gardes tes forces pendant 8 jours. Mais arrête, ce soir, ça sert à rien. Mais ça suffit. Pense à ton boulot. Non, mais tu sais, depuis que je suis enceinte, Antoine est redevenu amoureux comme au premier jour. C'est marrant parce que dans les magazines, ils disent que le couple se dispute plus après la naissance d'un bébé qu'avant. Mais moi, ça m'étonnerait que ça nous arrive. Oh, j'ai hâte qu'il naisse ce petit. Vas-y, toi. J'ai été à minuit, à 1 heure, à 2 heures. Et les 4 heures, t'y vas toi. Eh ben, elle pleurera toute la nuit, je m'en fous. Bon, tu t'approches du berceau. Tu la prends. Tu la sens. Eh ben, tu vois, elle est plus constipée. Mais si, tu vas y arriver. Non, tu la nettoies d'abord, tu mets du mitosil après. T'as mis de la crème amincissante à la place du lait de toile. Bouge pas, j'arrive. Tu sais, on parle tout le temps des nouveaux pères. Moi, je dois être tombée sur un ancien. Non, mais attends, Antoine, c'est un père formidable. Il joue avec sa fille pendant des heures. C'est pas de sa faute, tu vois. C'est tout ce qui est concret, il fait une allergie. Bah c'est comme les courses samedi après-midi au supermarché, moi je le laisse libre. Il vient pas. Oh regarde, chérie, elle nous apporte le petit déjeuner au lit pour la fête des mères. Oh. T'as préparé ça toute seule, mon canard? Oui, oh Loulette, le café. Oh. C'est ma chérie, le café c'est pas comme le Nesquik, faut mettre un filtre. Non, mais c'est très bon quand même, tiens, regarde. Papa, il va le voir, le café. Et il y a même un croissant. Oh, Nouchette, le croissant. Tu l'as gardé en cachette depuis mercredi. Tu sais, mon bébé, maman, elle peut pas trop manger de croissant à cause de son régime, mais papa, il adore les croissants. Regarde, papa, il mange tout le croissant pour faire de toi un adulte confiant, équilibré dans la vie. Ouais, chérie, tu peux venir dans le lit entre papa et maman que te bol de Nesquik. Non, tu fais le tour par là, voilà, tu montes tranquillement. Tu fais attention de ne pas tout renverser comme la dernière fois. Trop tard. Ah non, non, c'est pas moi qui vais nettoyer. C'est la fête des mères.
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2: Allez, soirée, j'en suis revenu. souvent à pied, d'ailleurs. Ben, j'ai très vite tiré un trait dessus. C'est d'ailleurs tout ce que j'ai pu... Remarquez, chez Castel, j'avais pas fait gaffe, mais ils avaient raison. Le short. Trop petit. Moulant. Ça, autant cintré, c'est classe, autant moulant, on vous l'habite. Surtout que... J'ai une très très grosse... Je pourrais très bien dire que j'ai une énorme verge. Ça change rien au fait, j'ai une grosse bite, voilà. Et encore, j'ai maigri de la bite, j'ai perdu 5 kilos. Ah bah, j'ai été réformé pour hypertrophie de l'appareil génital. S18, ça s'appelle. S, c'est sexe. 18.
0: Centimètres.
2: Non, c'est poids. Il n'y a aucune raison d'être réformé pour 18 centimètres. Aucune raison. C'est tout à fait normal. Je vous dis, c'est énorme, ça fait... Attention, n'exagérons pas, ça fait quoi? Ça fait... Ça fait ça, hein? De diamètre. Attention, moi, je suis un chignoleur, hein? Moi, les gonzesses, je les chignole. Je les fais hurler. Moi, c'est pas des problèmes de couple que j'ai, c'est des problèmes de voisinage, hein? Ben moi, tous les matins, j'ai les écolos devant ma porte. Il paraît que je trouve la couche d'ozone. La petite érection du matin, j'y peux pas grand-chose. On m'a demandé s'il y avait de la vie sur Vénus. J'en sais rien. Mais avec ce que je leur ai envoyé hier matin, je m'étonnerais qu'il en reste.
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4: Je suis l'expert en communication. Le médiateur, en quelque sorte, si vous préférez. Alors, bienvenue. Je sais que vous êtes tous venus pour prendre des leçons de communication. Eh bien, nous allons tenter de communiquer ensemble ce soir. Alors, je vous rassure, tout de suite, je suis un expert, un professionnel. J'ai beaucoup fait de management d'entreprise, mais nous parlerons de marketing plus tard. Hein. Bien. Pour l'instant, nous allons d'abord passer à la première leçon. Alors, pour communiquer, vous le savez, n'est-ce pas? Ce qu'il faut, c'est s'écouter. L'écoute, c'est très important, il faut s'écouter. Écouter les autres aussi, hein, il faut s'écouter tous. Ça, c'est très, très, très important. Et bien entendu, remplacer la méfiance par la confiance. Ça, c'est essentiel, je vous fais confiance. Je sais que vous êtes des professionnels. Et je vous rappelle d'ailleurs à ce sujet la devise de notre école, pro, mais cool quand même. Voilà, bien. Il y a des PDG parmi vous. Et puis des syndicalistes aussi, et nous allons donc faire communiquer tout le monde dans une synthèse absolument parfaite. Bien, alors, nous allons remplacer le vouvoiement par le tutoiement, ce sera plus convivial quand même, n'est-ce pas? Alors, bien, on va se tutoyer. Alors, on se tutoie. Vas-y, je t'écoute. Attendez, non, s'il vous plaît, non, écoutez-le. Non, non, il faut... Écoutez-le parce que c'est intéressant. Oui, pardon, excusez-moi. Non, non, non, excusez-moi. Écoutez-vous, écoutez-le parce que c'est... Attendez. Oui, ouais. Non, attendez. Non, bien sûr. Non, attendez. Écoutez-le parce que ça aussi, là, c'est... Bien, oui. Bien, non, attendez. Non, bien sûr. Non, écoutez-vous, attendez, écoutez. Non, s'il vous plaît, messieurs, calmez-vous. Attendez, messieurs, non. Professionnel, hein, soyons professionnels. Ah, bah. Pro, mais cool, quand même. Hein. Bon, alors, écoute, bien sûr. Non, attendez, non, deux secondes, s'il vous plaît. Non, écoute-moi. Attendez, écoutez-moi. Non, écoutez-vous. Écoute-le. Non, écoutez. C'est moi l'expert. Écoutez-moi. Alors, celui qui. Non, oui. Non, deux secondes, s'il vous plaît. Deux secondes, on se calme. Non, calmez-vous. Monsieur, s'il vous plaît. Professionnel. Attends, non, deux secondes. S'il vous plaît. Non, s'il vous plaît, on s'écoute. Ta gueule. Écoute-moi. Pardon, excuse-moi. Nos communications, ça détend. Voilà, c'est pour ça. Attends, oui. Non, non. S'il vous plaît, écoutez-moi, écoutez-vous. Non, je n'ai pas été assez clair. Ou tu te recycles, ou tu crèves comme une pauvre merde. C'est clair? D'accord. Bon, faut toi, ne te marre pas, connard, hein. Parce que ta grève générale, tu vas l'avoir dans le cul. Alors, bon, mes couilles, oui. Donc, communiquer, y a niqué.
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6: Ah, Zéphira, n'entends-tu pas cet appel?
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